0: c'est difficile de rester à table. Hein. J'ai dû apprendre ça. Le père de mes enfants m'a appris ça. Non, mais t'es où? Reste là.
1: Qu'est-ce que vous pouvez en dire, oui, Marie-Estelle Dupont?
2: Parce que vous étiez habité par l'identification à une mère qui ne pouvait pas s'asseoir, qui devait être très angoissée au moment où elle s'asseyait à table. Et il y avait une espèce de phobie de se poser là-dedans. Elle devait lutter contre une angoisse d'effondrement, d'ailleurs, parce qu'elle n'arrivait pas, en fait, à habiter sa place de mère nourricière et de mère qui veille sur... C'est tellement symbolique, en fait, le repas avec ses enfants, c'est quelque chose de tellement énorme. Je crois que la nourriture, elle est à la fois... ce qui permet au patient qui a l'impression de se dépersonnaliser et de s'effondrer, de se sentir vivant. Moi, j'avais une patiente victime d'inceste qui me disait « Au moins, quand je mange, je sais que je suis pas abusée, je vais pas mourir. » Et en même temps, c'est tout le paradoxe de l'addiction, du trouble alimentaire, c'est que c'est à la fois une manière de se sentir vivant et une manière de s'anéantir, de s'annuler, de se saboter en anesthésiant complètement toutes les émotions et tous les affects. Et donc, comme on les anesthésie et qu'on les sent pas, eh ben, on reste dans le mode survie, on peut pas les dépasser, on peut pas les transformer. C'est tout le paradoxe de l'addiction, en fait, hein. Pas que la nourriture, d'ailleurs.
0: Oui, d'ailleurs, moi, j'ai eu une autre addiction qui était l'hyperactivité, le travail à fond. Mais vraiment beaucoup, hein. Moi, j'étais une candidate quand même du burn-out pendant pas mal de temps. Et ça, c'était le même mécanisme. C'est-à-dire, tant que je fais, en tant que je mange, je ne sens pas. C'est diablement efficace.
2: Je fais, donc j'existe, quoi. Je fais, donc je suis.
0: C'est ça. Je fais, je réussis, puisque j'ai eu une première carrière avant d'être psychologue en marketing. J'avais choisi cette orientation pour plaire à mon père, pour être vue par lui, enfin reconnue. Donc je réussissais dans ce monde-là, donc j'existais, et ainsi je pouvais me sentir moins vide et avoir un minimum de socle. Mais ce socle, en fait, quelque part, il s'est effondré quand je suis devenue mère, parce que là j'ai bien senti que c'était des socles illusoires, que ce soit l'alimentation, le travail, l'hyperactivité. Et c'est là où j'ai fait les plus grands progrès en thérapie, d'ailleurs, en plongeant dans ces endroits qui ne tenaient plus.
1: Marie-Estelle Dupont, les addictions dont on parle, c'est un moyen de se protéger de l'angoisse?
2: Oui, bien sûr. Ça fonctionne pas. Le problème de l'addiction, c'est que c'est une contrainte du corps et en fait, c'est une mesure d'urgence que vous devez perpétuellement reconduire puisqu'elle échoue. Donc, l'hyperactivité est très valorisée en plus dans notre société. Donc, on est dans une société qui nourrit l'addiction puisque il n'y a plus rien pour nourrir l'âme des gens. Il n'y a plus de grands récits pour symboliser nos angoisses collectives. Par contre, il y a l'idée qu'il y aura toujours un produit, une chose qui viendra éteindre nos angoisses, nos questionnements, etc. Donc on a aussi une société qui, en s'appauvrissant sur le plan du lien et sur le plan spirituel, va nous pousser, quand on a une douleur ou quelque chose à réparer, plutôt vers le fonctionnement addictif, que ce soit les jeux, que ce soit la bouffe, que ce soit l'alcool, etc., etc. Donc c'est en fait à la fois une diversion, ça vous divertit de votre douleur, mais en même temps, ça devient très vite une prison parce que vous êtes obligé de répéter le comportement. D'ailleurs, vous le dites, hein, que c'était une tentative de contrôler un incontrôlable désespoir. Et c'est intéressant quand vous parlez d'hyperactivité et de la maternité, parce qu'en réalité, je pense que la maternité, ça vient faire sauter l'hyperactivité, parce que si on est hyperactif quand on est dans le maternage, on rate notre maternage. Notre bébé, il a besoin qu'on se pose, il a besoin qu'on accepte la passivité, il a besoin qu'on accepte d'avoir des rythmes qu'on ne décide plus, alors que dans l'hyperactivité, on décide de nos rythmes, où on est piloté par nos rythmes, d'ailleurs. Et donc le bébé, en fait, il vient quelque part vous dire, ton angoisse ne va plus pouvoir organiser ton emploi du temps. Maintenant, c'est moi qui vais organiser ton emploi du temps. Donc vous avez dû passer par de grandes angoisses avec votre premier enfant.
0: Ah oui.
2: De passivité.
0: En fait, la grossesse s'est plutôt bien passée. J'ai eu un peu une sorte de lune de miel en étant enceinte, que vivent parfois certaines femmes, dans le sens où je me sentais pour le coup pleine, alors que je m'étais toujours sentie tellement vide. Mais une fois que mon premier fils est arrivé, et dans ce degré de dépendance énorme qu'est tout petit bébé, hein, face à moi, là j'ai plongé vraiment dans une période très difficile qui m'a fait accélérer mon travail thérapeutique, parce que je me suis bien rendu compte que ce que j'avais pu faire sur un plan verbal, analytique, ne suffisait pas. Et je me suis rendu compte que mon corps, vraiment, dans ces moments d'angoisse, il faut avoir vécu des crises d'angoisse pour savoir vraiment de quoi il s'agit, hein. C'est très très fort l'angoisse quand elle est ainsi présente.

0: limite. Quand on a eu des traumas de négligence comme moi, qui étaient vraiment dans mon corps, quoi, qui étaient nidifiés, pour le coup, dans mes cellules, il s'agit d'aller vraiment dans les profondeurs, hein, comme dit Jung, ce qu'on appelle la psychologie des profondeurs. Et là, il faut surtout, au-delà des techniques, je pense qu'il faut surtout se sentir en confiance, hein, avec un thérapeute, avec un accompagnant. Ça, j'en parle beaucoup, moi, dans mon travail. Hein, c'est pour moi au cœur de la réparation, c'est le lien.
1: Marie-Estelle Dupont.
2: Ah bah, bien sûr, parce que là, la relation thérapeutique, elle sert de harnais, c'est-à-dire qu'on fait pas à la place du patient, mais que il va si on veut qu'il trouve la ressource pour aller si profond, faut qu'il sente qu'il est arrimé. C'est un peu l'image dans le film L'Odyssée d'ailleurs d'Ulysse qui s'arrime au mât du bateau pour pouvoir écouter le chant des sirènes, le chant des profondeurs, sans décompenser, hein, dans la psychose, dans la folie, etc. Donc oui, le thérapeute qui tient bon est absolument essentiel à ce moment-là, parce que sinon la régression momentanée pour pouvoir avoir des prises de conscience ne peut pas se faire ou est très très très dangereuse. C'est pour ça qu'il faut s'assurer qu'on a un thérapeute qui a de la bouteille et qui est bien qui est supervisé, qui respecte une déontologie, qui va pas vous emmener faire des trucs un peu borderline dans des groupes un peu bizarres et mal encadrés, etc. Mais ce qui est intéressant, c'est que vous dites bien d'ailleurs que la maternité a été finalement un impératif de prendre soin de vous. Et ce que je trouve très beau, c'est que c'est justement pas du tout faire des enfants pour se fuir, faire des enfants pour se réparer, faire des enfants de manière narcissique pour qu'ils fassent ce que nous on n'a pas vécu. C'est au contraire le désir d'être une mère suffisamment bonne va nous conduire à enfin prendre soin de nous pour pouvoir être une mère disponible et que notre enfant n'est pas que les miettes. Enfin, moi, je l'ai vécu autrement. J'ai pas perdu ma mère à 16 ans, mais et que notre enfant n'est pas que les miettes. Et donc, finalement, notre enfant va être la meilleure motivation pour nous obliger à habiter le lien. Mais sauf que pour se poser par terre, arriver à jouer, habiter le lien, accueillir toutes les émotions d'un enfant qui sont très intenses, il faut que nous, on ait été réparer nos blessures d'attachement.
0: Oui, et dans cette réparation, moi, ce qui m'a aussi aidée, c'est l'amitié. C'est de trouver, en fait, des modèles et soutenants autour de moi. Donc, les amis de l'époque, qui sont toujours là, d'ailleurs, m'ont enseigné ce qu'avait pas pu m'enseigner ma mère, ni ma grand-mère, parce qu'elle était plus là non plus. Et je suis allée aussi chercher des modèles ailleurs, notamment une tante que j'avais toujours beaucoup aimée, qui a eu 4 enfants, qui s'occupait très très bien de ses enfants. Quand j'étais ado, ils étaient tout petits, j'avais déjà observé ça. Je suis allée régulièrement, par exemple, chez eux pour apprendre, en fait, apprendre ce que je savais pas faire, ce qu'on m'avait pas enseigné, parce que j'avais pas eu le temps de l'enseigner, en fait.
1: Gwenaëlle Perciot, vous explorez dans votre livre également l'héritage de la relation homme-femme dans la famille, en l'occurrence, dites-vous, une vision du rapport homme-femme basée sur l'évitement, les conflits et le mépris. Vous dites, ma mère a reproduit l'attitude humiliante de ma grand-mère et de mon arrière-grand-mère envers leur mari. Qu'est-ce que vous pouvez nous en dire?
0: Oui, ça, en effet, ça, je l'ai compris et ressenti aussi à l'intérieur de mon corps en interrogeant les membres de ma famille. Et puis, ils me sont revenus aussi des souvenirs de quand j'étais petite, de mon arrière-grand-mère, de ma grand-mère, et comment elle se comportait avec les hommes de la famille. Et j'ai vu ou revu, avec tout ce matériel, à quel point il y avait une continuité d'une domination, en fait, homme-femme, mais qui n'a pas toujours été celle qu'on croit. C'est-à-dire que j'ai observé que, d'un point de vue extérieur, mon grand-père maternel avait peut-être dominé ma grand-mère maternelle, qui ne travaillait pas comme beaucoup de femmes à l'époque, qui demandait l'autorisation pour beaucoup de choses, mais finalement, au niveau émotionnel, c'était plutôt inversé. C'était quand même ma grand-mère qui, finalement, émotionnellement, dominait son mari avec un certain dédain, un certain mépris, surtout sur la fin de sa vie, quand il avait beaucoup de dégradations physiques. Et j'ai souvenir, moi, du même schéma aussi, dans ma famille, entre mes parents. Quelque chose qui était, en tout cas, qui n'était jamais égalitaire. Il y avait toujours une histoire d'un dominant.
1: Les femmes méprisaient les hommes?
0: Au fond, oui. Et ça se sentait, ça sointait. C'était comme là, énergétiquement.
1: Elle leur reprochait quoi?
0: Elle leur reprochait, je pense, l'absence de place.
1: Ah oui.
0: Donc quelque chose de très sociétal, en fait, hein, c'est une reproduction du patriarcat.

0: Pascal.
1: Marie-Estelle Dupont.
2: Oui, et on sent dans le livre comme vous avez dû travailler ce truc-là pour pouvoir vous permettre un lien d'attachement, un lien, amoureux, apaisé avec les hommes.
0: Oui.
2: C'est-à-dire que je pense que nous, en tant que femmes, évidemment que notre figure paternelle est essentielle, notamment dans le fait qu'il nous autorise à être femme, à être une femme qui pense par elle-même, à être une femme désirante et désirée et non pas à rester sa petite fille de manière oedipienne. Mais je crois aussi que on peut être très blessé dans notre féminité parce qu'on a vu du regard froid, méprisant ou humiliant de certaines femmes vis-à-vis des hommes. Parce que du coup, on est un peu poussé à notre corps défendant à faire le contraire, à devenir des sauveuses d'hommes. Et donc évidemment, on rate aussi notre vie de femme à ce moment-là, tant qu'on ne l'a pas conscientisé.
0: Oui, et moi je l'ai répété dans mes relations avec le père de mes enfants. J'ai été dans une position parfois dominante, mais parfois dominée aussi, en fait, dans quelque chose qui en tout cas n'est pas du compagnonnage qui serait sain. Hein, de l'alter ego, oui, par absence.
2: Mais je crois qu'à l'échelle collective, à l'échelle collective, on n'a toujours pas trouvé le truc de l'alter ego. Hein. On est encore dans une répétition du victime bourreau là, avec les masculinistes et les féministes radicales, et que le vrai enjeu de maturité collective, c'est où est-ce qu'on retrouve la complémentarité, où est-ce qu'on retrouve du lien, comment on recrée du lien, et comment justement on est dans une véritable altérité, quoi, une véritable complémentarité. Je te laisse m'enrichir et tu te laisses enrichir.
1: Marie-Estelle Dupont, ce que j'entends là, est-ce qu'il n'y a pas toujours un leader et un leadé dans un couple? Est-ce que c'est pas normal? Ce qui est moins normal et moins sain, à mon sens, mais vous allez nous dire ce que vous en pensez, c'est le mépris. Parce que là, Gwenaëlle Percieux nous parlait de mépris. C'est-à-dire que les femmes méprisent les hommes. Qu'est-ce que vous pouvez en dire?
2: Je pense que la question de, il y a un leader et il y a un leadé, elle peut se faire de manière très équilibrée en fonction des domaines. Il y a des couples qui fonctionnent très bien parce que chacun connaît les forces et ses fragilités, et les forces de l'autre, et certains couples qui justement perdurent dans le temps parce que l'un sait qu'il peut se reposer sur l'autre pour tel domaine et que donc il aura plutôt le dernier mot sur tel domaine, et que l'autre sait que sur ça il est pas compétent et qu'il a la possibilité de faire confiance à l'autre pour les décisions à prendre. Donc la question du dominant-dominé peut être moi je vois plus le couple non pas dans dominant-dominé, parce que je crois que on découvre le pouvoir de l'amour quand on quitte l'amour du pouvoir. Je crois que le couple c'est un tango, c'est une danse. Dans le tango il y a de la fermeté, c'est pas mou. Finalement, il y a cette tension permanente. À certains moments, je lead et à certains moments, je me laisse conduire. Il est là-dedans le plaisir aussi. Parce que si on est tout le temps dans la position active dominante ou tout le temps dans la position passive, c'est très fatigant et ça use le couple. Vous croyez pas, Gwenaëlle?
0: Oui, et puis ça détruit les individus, je pense. C'est vraiment, ça abîme l'âme, hein, pour partir sur ce très beau mot, l'âme dans le sens de notre être profond. On est là pour être en lien de manière complémentaire, comme vous le disiez, Marie-Estelle, avec nos forces et nos endroits plus vulnérables. Mais on est là aussi pour apprendre l'un de l'autre, et donc ça passe par l'équilibre, nécessairement.
1: Sur la maternité, Marie-Estelle Dupont, vous vouliez revenir sur un propos du livre de Gwenaëlle Percieux, sur comment devient-on une mère suffisamment bonne? Quand on a
2: oui, c'est ça, repère. Votre livre, votre livre, il aborde cette question, parce que vous parlez de vos enfants, vous parlez de vos garçons qui sont grands maintenant et avec qui vous avez une très belle relation, et vous dites, mais quand même, quand ils étaient tout petits, est-ce que je suis pas passée à côté de certaines choses à cause de mes angoisses? Finalement, on a envie de vous rassurer, ils ont l'air quand même d'aller drôlement bien, ces grands garçons. Mais finalement, je crois que c'est ça le fil conducteur, c'est comment on devient une mère suffisamment bonne pour soi-même et pour nos enfants, quand le début a été marqué par à la fois des traumas en creux et des traumas de l'ordre du deuil.
0: Oui, en fait.
2: Et des traumas en plein.
0: C'est pour ça que j'ai écrit ce livre. En fait, j'avais envie d'écrire un livre que j'aurais aimé lire au moment où j'étais vraiment dans mes angoisses, mes phases d'autodestruction. Hein. J'aurais aimé, enfin, j'en ai trouvé d'ailleurs des livres comme ça, mais là, j'ai écrit ce livre aussi avec une certaine didactique pour donner des clés au-delà de mon témoignage, pour que ça puisse donner ce message d'espoir. Que ça a pu mal démarrer, Hein, ça a pu à un moment être vraiment difficile. Et en effet, quand je perds ma mère, c'est quand même la descente aux enfers. Et puis quelque part, par mes ressources intérieures, extérieures, il y a quelque chose qui s'est reconstruit et qui aujourd'hui me permet, en effet, je pense, d'être plutôt fière de mes enfants et de ce qui s'est transformé au fil des années. Oui.
2: Je crois que les rencontres, ça nous aide. Les rencontres avec des amis, avec des thérapeutes, avec un amoureux, mais aussi avec un homme qui nous fait confiance pour devenir mère aussi, hein, même si on passe pas toute sa vie avec, c'est une étape clé. Et puis avec nos enfants. Je crois que la rencontre avec nos enfants, oui. C'est ce que vous appelez la réparation vicariante. On peut peut-être en parler aux auditeurs pour conclure cette belle émission.
0: Oui, la réparation vicariante, c'est cette grande force qu'on peut trouver en devenant parent alors que on a souffert hein, de trauma avec nos propres parents, et comment s'occuper de nos enfants le mieux possible avec cette conscience hein, dont vous parliez Marie-Estelle, cette curiosité aussi, et puis surtout cet élan hein, vital, cet amour, on pourrait le décrire, on pourrait le

0: À la télé, vous le connaissez, ce chanteur. Il s'appelle Léo Vita. Il a commencé d'écrire cette chanson, je le vois maintenant. Il a commencé de l'écrire à l'hôpital, le soir même où il a appris son diagnostic. Voilà, il avait 23 ans et puis il a terminé l'écriture de cette chanson le jour de la dernière chimiothérapie. Et puis lorsqu'on lui a annoncé sa rémission. Allez, l'heure à présent est venue de retrouver la libre antenne d'Europe 1, des témoignages que je vous propose de réécouter. C'est tous les soirs de 21h30 à minuit en direct avec Valérie Darmon. Vous pouvez donc témoigner de vos histoires, qu'elles soient belles ou parfois douloureuses, ou parfois un peu comme l'histoire de Léo Vita, qui se termine bien. En tout cas, chaque nuit, votre parole compte et je vous propose d'écouter un premier témoignage au micro de Valérie Darmon. Bonne nuit à l'écoute d'Europe 1.
1: Bonsoir Julie.
2: Bonsoir.
1: Vous avez une voix toute jeune. Vous avez quel âge Julie?
2: J'ai 16 ans.
1: Ah mais voilà, c'est ça. Comment voilà, vous allez Julie? Vous nous appelez d'où?
2: De Niort, depuis les Deux-Sèvres.
1: Comment ça va se passer les vacances pour vous là? Vous savez un peu ce que vous allez faire?
2: Oui, des choses de prévues, je pars.
1: Vous savez où?
2: Je pars à Lourdes en début août. Oh. Et j'ai une maison pays basque, donc je pars là-bas aussi.
1: Ah oui, donc vous allez à Lourdes. Vous, c'est pas votre première fois ou c'est votre première fois?
2: Non, c'est pas ma première fois là-bas.
1: Ah, donc vous allez peut-être vivre des états de grâce.
2: Ben, j'adorerais aller là-bas, c'est très... J'aime beaucoup.
1: Oui. Alors, quel est l'objet de votre appel ce soir, Julie?
2: Ben, aujourd'hui, je pars pour témoigner de mon combat contre l'anorexie.
1: Ah oui, ça fait combien de temps que vous êtes anorexique?
2: J'ai été diagnostiquée il y a environ 10 mois, mais ça fait un moment que c'est avec moi, que je vis avec.
1: Ah oui, c'est, donc là, le diagnostic est tout frais.
2: C'est ça.
1: Et alors, comment vous avez glissé, si je puis dire, dans cette pathologie?
2: Mais hein, j'ai pas trouvé encore les raisons de pourquoi. J'ai pas eu de gros traumas. Et je ne sais pas du tout comment j'ai pu tomber dedans, je ne sais pas encore. Peut-être qu'un jour je trouverai les raisons.
1: Et alors, ça a commencé à quel moment, Julie?
2: Ça a vraiment commencé en janvier 2025. Et au fur et à mesure, ça s'est dégradé.
1: Et au début, comment vous avez su que... Enfin, vous avez vu que les choses étaient différentes en vous, déjà?
2: Janvier, j'ai commencé à aller moins bien. J'avais plus envie de rien faire, les activités que je faisais. Je faisais du sport, j'ai tout arrêté. Je continue juste simplement d'aller en cours. Et j'ai juste tout arrêté à côté. Et, ben, j'étais déprimée, je parlais plus, je mangeais plus beaucoup. Et je faisais plus rien, plus de choses qui me plaisaient.
1: Mais les symptômes dont vous me parlez, c'est plutôt de la dépression en fait.
2: Oui. Parce que j'ai aussi été diagnostiquée de dépression.
1: Ah, voilà. Est-ce qu'il y a d'autres personnes dépressives dans votre famille?
2: Non, pas du tout.
1: Pas de grands-parents?
2: Non, absolument pas. Pas que je sache en tout cas, mais non.
1: Donc, d'un seul coup, un désintérêt de tout?
2: C'est ça.
1: Et que vous commencez à vous replier sur vous-même un petit peu à ce moment-là?
2: Oui, beaucoup. Je me renfermais, je m'isolais beaucoup.
1: Et il n'y a pas eu de harcèlement scolaire? Il n'y a pas eu de difficultés scolaires particulières?
2: Non, j'ai vraiment rien eu.
1: Pas de déception affective?
2: Comment?
1: Pas de déception affective?
2: J'ai eu un groupe de copines avec qui c'était compliqué, avec qui on a mis un terme en février, mais ça ne m'a pas plus atteinte que ça.
1: Alors vous savez, parfois on pense que ça ne nous atteint pas. Parce que c'est une partie émotionnelle de notre cerveau qui nous protège. Donc, on va parfois refouler, parfois faire du déni, et parfois se dissocier pour ne pas souffrir.
2: J'ai pas eu spécialement envie d'y penser, donc.
1: Voilà, voyez.
2: J'ai l'impression que, pour moi, ça m'atteint pas. En tout cas, à l'heure d'aujourd'hui, ça m'atteint plus du tout.
1: Oui. Mais peut-être qu'il y a quelque part une partie de vous qui en a souffert.
2: C'est possible, oui.
1: Et c'est important, vous êtes de toute façon suivie par un psychiatre.
2: Oui, j'ai beaucoup de spécialistes, monsieur.
1: Et vous êtes suivie par une psychothérapeute?
2: Oui, j'ai...

0: J'ai pas des rendez-vous psychologue, psychomotricienne et psychiatre toutes les semaines. Et j'ai mon médecin aussi à côté qui me suit toutes les semaines.
1: Ah oui, donc vous avez une grosse équipe de soutien.
0: Oui, c'est ça.
1: Oui. Vous pesez combien aujourd'hui, Julie, si vous voulez bien partager, mais puisque vous avez le courage d'appeler ce soir une antenne comme celle d'Europe 1 pour alerter aujourd'hui, sur votre combat, oui, combien vous pesez?
0: Dans les alentours de 34-35 kilos.
1: Pour un mètre combien?
0: 1m59.
1: Donc là, la courbe, elle remonte un petit peu.
0: Oui, ça a été pire.
1: Ouais. Vous avez été hospitalisée ou pas?
0: Oui, j'ai été hospitalisée un bon moment.
1: Nourrie par sonde?
0: Oui, j'ai été hospitalisée en mi-octobre parce qu'en septembre, quand je suis rentrée au lycée, en première, mon état s'est vraiment dégradé. C'était de pire en pire et du coup, j'ai arrêté d'aller en cours fin septembre. Et en octobre, j'ai été hospitalisée pendant 2 semaines en hôpital de jour. Et à la suite de ça, la psychiatre m'a envoyée en protocole 72 heures en urgence pédiatrique pour les protocoles suicides, etc. Et suite à ça, j'y suis restée un mois et demi en pédiatrie, parce que je ne me nourrissais pas, donc ils m'ont sondée. Mmh. Donc j'ai fini par être nourrie par sonde.
1: Et quand vous êtes sortie, ça s'est passé comment?
0: Je suis pas sortie directement, j'ai été transférée en psychiatrie en décembre, et je suis sortie fin janvier.
1: Et depuis, donc, est-ce que vous vous réalimentez un petit peu, même si c'est avec de toutes petites proportions?
0: Oui, c'est difficile, mais oui, je me réalimente quand même, parce que je pense que je ne tiendrai pas. Mais oui, parce que le moment où j'avais la sonde, je me nourrissais pas du tout. Oui. Enfin, je n'ai rien avalé pendant 3 mois au moins, même un raisin, c'était pas possible.
1: Qu'est-ce que l'aliment représentait pour vous à ce moment-là, Julie? Dites-nous, parce que je vous pose ces questions pour les parents qui nous écoutent et qui sont complètement démunis devant leurs enfants, et notamment les filles d'ailleurs, qui sont porteuses de cette maladie. Hein. Ça, c'est, les parents sont souvent désarmés. Hein.
0: Oui, je vois mes parents beaucoup, et ils n'ont pas forcément toujours les bonnes manières de réagir parce qu'ils ne comprennent pas. Donc ils peuvent s'énerver donc c'est compréhensible. Et c'est une maladie pas forcément très comprise souvent.
1: Oui.
0: Mais la vision de la nourriture, je pense que ça dépend de beaucoup de personnes. Moi, j'en ai une vision différente depuis. Mais sinon, ça pouvait être du dégoût, de la peur face à l'aliment. Et par exemple, ce qu'on voyait dans notre assiette, on voyait pas forcément un aliment, mais on voyait les calories, tout ce qu'il y avait dans les aliments, et on ne pensait pas en fait au fait de se nourrir pour survivre. Au fond de nous, parfois on se dit que l'anorexie, c'est pas quelque chose... Sans forcément le penser, on peut se laisser mourir en fait. Sans vouloir le penser, même sans vouloir mourir, l'anorexie, c'est une manière de se laisser mourir en fait.
1: Oui, une manière de disparaître.
0: Comment?
1: Une manière de disparaître.
0: Oui, c'est ça, exactement.
1: Donc vous, l'alimentation, c'était forcément égale prise de kilos. Vous étiez beaucoup sur les réseaux, vous aviez un diktat de la minceur, des choses comme ça autour de vous? Par les copines,
0: non,
1: ou les parents, parfois?
0: Les réseaux, moi je pense que c'est très très nocif. Je m'en suis rendu compte parce que quand j'étais à l'hôpital, je n'avais pas le droit à mon téléphone. Et quand je l'ai récupéré, je me suis rendu compte que je me suis pris un coup de mou dès que je l'ai récupéré. Donc je pense que les réseaux, c'est quelque chose de très très nocif. Ils peuvent aggraver les choses. Donc moi, je m'en suis écartée et j'arrive à avoir une vision différente des réseaux sociaux maintenant. Et j'en suis bien heureuse. Mais je pense que les réseaux, c'est très très dangereux, on s'en rend pas compte. Mais je trouve ça hyper dangereux.
1: C'est dangereux à plusieurs titres. Hein. D'abord parce que sur des réseaux, on peut faire du mal à beaucoup de gens. Et la deuxième chose, c'est que c'est forcément un objet de comparaison.
0: Oui, ça peut entraîner dans des choses... énorme, parce qu'il y a beaucoup de gens qui prônent la maladie, ça peut faire retomber des gens dans des choses, et ça, je trouve ça pas très cool.
1: Et aujourd'hui, vous avez la force de pas garder votre téléphone portable?
0: Oui, je m'en suis énormément éloignée, j'arrive à faire des activités autre que les réseaux sociaux. Et puis, voilà.
1: Est-ce qu'aujourd'hui, vous avez retrouvé un peu le goût de la vie, Julie?
0: Le goût de la vie, je ne sais pas. Ça a été mieux, c'est mieux qu'à un certain moment, c'est sûr. Mais il y a des épreuves, il y a d'autres épreuves. Il y a des choses qui se sont améliorées, mais il y a d'autres épreuves qui se sont installées. Et je pense que c'est vraiment un combat énorme, très très long. C'est vraiment, je pense que c'est quelque chose de très long, très difficile, qu'il faut avoir une force énorme pour s'en sortir.
1: Pour la surmonter.
0: Je dirais pas qu'à l'heure d'aujourd'hui je suis guérie, pas du tout. Même, je suis même pas dans une phase de guérison, mais je pense qu'on peut tous s'en sortir. Et puis,
1: En tout cas, moi j'entends dans votre voix, d'abord je salue votre courage de parler ce soir sur l'antenne d'Europe 1, Julie, vraiment. À 16 ans, vous avez beaucoup de maturité. C'est une antenne sous le signe de la maturité, hein, depuis tout à l'heure. Hein. On n'a que des auditeurs qui font preuve de beaucoup de sagesse. Ça fait du bien. Hein. Moi j'ai envie de dire quand même que ça fait du bien. Est-ce que aujourd'hui, vous projetez dans un avenir?
0: J'ai énormément de mal à avoir des projets. J'avais beaucoup de projets avant. J'ai énormément de mal à avoir de projets parce que l'anorexie, c'est pas juste perdre du poids, en fait. J'ai vraiment perdu énormément de choses. J'ai perdu mes cheveux, mes règles, oui. Les amis.
1: Les dents.
0: Ma joie de vivre.
1: Il y a aussi les dents qui peuvent être touchées. Oui.
0: Oui. Mais j'ai perdu beaucoup de choses. On s'en rend pas compte, mais c'est pas seulement du poids perdu. C'est énormément de choses de perdues. C'est une autre identité. Moi, ce que je me dis à l'heure d'aujourd'hui, c'est que j'ai envie de guérir, mais je ne sais pas ce que je serais en fait sans la maladie. Parce que la maladie, c'est devenu mon identité en fait. Faut faire le deuil de la personne de qui j'étais avant. Mmh. Et j'ai pas forcément envie de redevenir la personne que j'étais avant. J'ai envie d'être une autre personne après. Mais les projets, c'est vraiment quelque chose, je pense, qui aide beaucoup de gens à s'en sortir. J'en ai vu. J'en ai écouté des témoignages, la plupart des gens, c'est leur projet. Et je pense que c'est quelque chose de hyper important. Après, moi, les projets, j'en ai. Je dirais pas que ça m'aide à avancer ou à que j'ai énormément de projets, mais en tout cas, j'en ai. Je suis pas sans projet.
1: C'est quoi vos projets, Julie, si vous acceptez de partager avec nous ce soir sur l'antenne d'Europe 1?
0: J'aimerais beaucoup faire un métier dans la santé et pour pouvoir aider les autres comme on m'a aidé. Et pas forcément dans le même sens. Je pense que quelque chose qui touche l'anorexie ou quoi que ce soit, je sais pas si ça m'intéresserait. Je trouve ça très intéressant d'entendre les gens parler de ça, mais je sais pas si je pourrais. Et j'aimerais beaucoup voyager. Et je suis très impliquée aussi dans ma paroisse, dans mon église. Je suis organiste. Je joue de l'orgue le dimanche et j'aime beaucoup ça. Donc m'impliquer encore plus dans le système de l'église, ça me plairait beaucoup.
1: Oui, bah vous avez quand même plusieurs cordes à votre arc, hein. Vous êtes musicienne, vous êtes croyante. Les auditeurs savent combien je prends soin de la foi. Oui.
0: Donc, j'ai beaucoup de choses auxquelles m'accrocher.
1: Oui. Mais vous savez, je parle d'expérience parce que j'ai suivi des anorexiques au cabinet. On peut vraiment s'en sortir, hein, vous savez.
0: C'est ce que j'essaye de me dire, c'est ce que je dis aux gens que je croise. Je dis beaucoup de choses aux gens que je croise, mais après, je me les dis pas forcément à moi-même. Donc, c'est ça aussi, accepter d'être malade et accepter de s'en sortir et de guérir. Mmh. C'est aussi autre chose.
1: Mais vous avez dit quelque chose d'important, vous avez dit j'ai envie de guérir.
0: Exactement. Il y a des moments où, en tout cas, aujourd'hui, ça va et j'ai envie de guérir. Et peut-être que demain, je me dirai l'inverse. Ça dépend vraiment des jours, des moments. Mmh. Mais
1: il faut accepter ces vagues intérieures.
0: Je pense qu'il y a plein de choses après la maladie, c'est pas juste la maladie, que la vie elle nous attend après derrière.
1: Bien sûr, il y a une sortie du tunnel.
0: Ouais, c'est sûr, j'en suis sûre.
1: Il y a vraiment, vraiment une sortie du tunnel. Et puis vous qui êtes croyante, comme je le dis souvent, je sais que certains auditeurs ne partagent pas mon avis, surtout les non-croyants, et je les respecte tout autant, bien sûr. On ne reçoit que les épreuves. Le ciel ne nous donne que les épreuves que l'on peut traverser.
0: Exactement.
1: Donc si à votre très jeune âge, vous vivez déjà ces deux épreuves que sont l'anorexie et la dépression, souvent en lien hein, quand même, c'est que vous êtes apte évidemment, à transformer cette épreuve, puisque rien ne se perd, tout se transforme, pour devenir cette autre personne dont vous avez la curiosité.
0: Exactement, c'est ce que je me dis aussi, que si on a cette épreuve, c'est qu'on peut les surmonter. On n'est pas tout seul aussi.
1: Voilà, on n'est pas tout seul. Vous pensez à Dieu ou vous pensez à votre entourage? Parce que vous êtes très accompagnée aussi.
0: Oui, j'ai des super copines de l'église, justement, mes copines. Et à mon entourage, oui, du coup. Et aussi les gens de ma paroisse m'aident beaucoup. Mon prêtre, avec qui je suis très très proche, qui est très présent pour moi aussi.
1: Oui, un vrai guide spirituel, hein, souvent.
0: Oui, c'est vraiment comme mon papa, enfin.
1: Vous entretenez quel rapport avec vos parents et quel rapport vous entreteniez avant avec vos parents, Julie?
0: Ça a toujours été très compliqué avec mon papa. Avec ma maman aussi, c'est compliqué à certains moments, mais je sais qu'ils sont présents pour moi.
1: Ils sont ensemble, vos parents? Ils sont ensemble?
0: Oui, ils sont ensemble. Oui. Mais ils font de leur mieux pour m'accompagner. Oui. En tout cas, que je sais qu'ils se donnent à fond.
1: C'est important de le sentir, non?
0: Oui.
1: De sentir cet amour, même si parfois ils sont maladroits, comme vous l'avez dit tout à l'heure.
0: C'est ça. Après, je pense que les parents, c'est pas forcément les meilleures personnes pour nous accompagner. On sait bien qu'ils nous accompagnent, mais c'est pas forcément les meilleures personnes pour nous aider. Parce que souvent, on a du mal à leur parler. Après, ça dépend complètement des personnes. Mais on a du mal à leur parler, et je pense que c'est bien aussi qu'ils ne soient pas trop impliqués dans la situation.
1: Oui. Vous avez raison, parce que d'abord, il y a les praticiens de santé. Ça, c'est très important. Vous avez votre prêtre. Ça, c'est très, très important, parce que là, on est sur un autre plan encore que la santé. Hein, on est sur le plan de l'âme, avec un autre sens que l'on peut mettre sur la pathologie que l'on traverse. Et puis, il y a les amis.
0: Oui, j'ai des super copines. J'ai eu énormément de mal à avoir des amis. J'ai passé ma primaire, mon collège sans amis. Et quand je suis arrivée... dans ma paroisse, j'ai tout de suite eu des super copines qui sont très très très présentes pour moi. Donc c'est extraordinaire.
1: Oui. Encore un témoignage hommage ce soir, hein, à vos amis. Et d'ailleurs, j'en profite pour vous dire que vous pouvez faire réécouter l'entretien sur europe1.fr à vos amis, hein, puisque vous leur rendez quand même un bel hommage. Ainsi qu'à votre prêtre. Oui. Mais vous voyez, il y a quand même, bon, ça c'est la thérapeute qui est en moi, hein, puisque je suis thérapeute à la ville, qui vous met un peu sur ses pistes, mais je pense que les praticiens le savent aussi. Il y a quand même des choses à aller visiter pour transformer les épreuves. Il y en a eu d'autres avant, hein, comme par exemple quand vous me dites j'ai traversé seule ma primaire et le collège.
0: Oui.
1: C'est lourd à porter.
0: Oui, après, chacun a ses épreuves, chacun a ses combats.
1: Mais c'est vrai que ce sont des éléments qui, mis bout à bout, peuvent amener à une dépression.
0: Oui, après...
1: Ce sont des pistes de travail, en fait. Hein, c'est ça que je vous suggère, Julie.
0: Comment ?
1: Je vous suggère des pistes de travail thérapeutiques, en fait. Hein.
0: Oui, parce que même moi, j'ai énormément de mal à accepter l'aide, à demander l'aide. C'est très très difficile, mais franchement les spécialistes qui me suivent, ils sont vraiment extraordinaires, donc c'est énorme d'avoir, parce qu'il n'y a pas tout le monde qui, il y a je pense une grande partie des gens qui ne sont pas suivis, qui devraient l'être, mais qui n'ont pas la chance d'être suivis.
1: Oui, vous avez raison.
0: Donc voilà.
1: Surtout dans ces pathologies où il y a souvent des listes d'attente.
0: Oui, exactement.
1: C'est compliqué. Je pense notamment à Paris, en tout cas, pour ceux qui nous écoutent, à la Maison de Solène.
0: On avait envoyé une lettre pour m'envoyer là-bas, mais je suis contente de ne pas y être. Donc, courage à tous ceux qui sont là-bas.
1: Bah oui, voilà. Mais ils sont très bien, hein.
0: Mais c'est très difficile, les hospitalisations.
1: Oui. Surtout que vous étiez en milieu fermé, vous enlevez votre téléphone et vous ne pouviez pas avoir de contact avec l'extérieur, non?
0: C'est ça, et on a des programmes d'hospitalisation, et comme moi, ils n'étaient pas spécialisés dans l'anorexie, j'avais un programme d'hospitalisation très très très strict. Donc, voilà, et du coup, là, je suis en attente d'une autre hospitalisation, mais ce ne sera plus en psychiatrie où j'étais, ça sera sans doute à Nantes, dans un espace TCA spécialisé.
1: Bon, et là, ils veulent vous hospitaliser pour quelle raison, Julie? Parce que encore trop faible au niveau du poids?
0: Oui, et du mental aussi, c'est compliqué.
1: Ouais. Vous êtes sous antidépresseurs et anxiolytiques?
0: Oui.
1: Mmh. En tout cas, moi, ce que j'entends ce soir sur l'antenne d'Europe 1, c'est une jeune fille très courageuse et qui partage son expérience avec ceux qui en ont besoin, que ce soit les parents ou que ce soit des jeunes qui nous écoutent, qui ont votre âge ou même plus âgés. Hein. Et ça, je trouve ça vraiment, c'est une jolie démarche de solidarité. C'est la promesse de l'émission aussi, cet échange d'expérience.
0: Bah, du courage, il en faut et tout le monde en a au fond. Et puis, tous ceux qui se battent, franchement, ils ont une force énorme. Mmh. Ils ont un courage énorme. Ils s'en rendent, je pense qu'ils ne s'en rendent pas forcément tous compte. Mais c'est quelque chose d'extraordinaire de tenir et de traverser des épreuves, pas forcément l'anorexie. Mmh. Il y a d'autres troubles du comportement alimentaire. Et enfin, c'est extraordinaire. C'est hyper courageux de leur part de se battre. Et puis,
1: comme vous, hein. Ça s'applique à vous aussi, Julie, hein?
0: Oui. Mais juste, je trouve ça... Parce que parfois, je vois des gens... Je connais une personne qui se bat et franchement, elle s'en sort à merveille. Et ça donne vraiment envie de s'en sortir quand on voit les autres s'en sortir. Oui. Quand on voit les autres aller mieux, avoir des projets. Parce que quand on est au fond de la maladie, on n'a pas forcément toujours envie de s'en sortir. On a parfois envie d'aller de plus en plus mal.
1: Bah oui, pour partir. À quoi bon ? C'est le à quoi bon.
0: Et voilà, mais je trouve que du courage, en tout cas, il en faut.
1: Du courage, il en faut, de la détermination.
0: Exactement, qu'il faut se battre à fond et que ça en vaut la peine, quoi, parce que bah, la vie, elle nous attend du coup.
1: Exactement, la vie, elle vous attend, et puis les autres vous attendent aussi. C'est-à-dire que, comme vous l'avez dit, vous avez envie de devenir, de rendre un peu à la vie ce que la vie vous donne.
0: Exactement.
1: Et quand on sort d'une maladie, on a souvent envie d'être très reconnaissant. Maladie mentale, de santé mentale, hein, comme l'anorexie, hein, ou la dépression, et ou maladie physique. Hein. Donc, comme tout à l'heure, notre première auditrice, hein, qui a eu une leucémie très très jeune aussi. Et donc, comme le disent souvent les maîtres, les meilleurs thérapeutes sont ceux qui ont le plus souffert.
0: Oui, je pense aussi.
1: Parce qu'on apprend par l'expérience.
0: Comprendre les autres.
1: Oui, il y a l'empathie qui va avec.
0: Exactement.
1: Quand on est passé par ces chemins, effectivement, on est plus à même de trouver les mots justes, de ne pas juger, d'être indulgent, d'accompagner le rythme de la personne, parce que le rythme que nous on pense être le bon n'est pas forcément celui de la personne.
0: Oui, et puis parfois aussi on pense qu'on s'en sortira jamais, mais on voit des gens qui s'en sortent, et je pense que la guérison elle est possible. Et moi, j'attends que ça. Je ne suis même pas dans une phase de guérison. J'ai pas commencé ma guérison, mais je pense que la guérison, elle est possible. Et je suis certaine qu'on peut retrouver vraiment sa liberté, son sourire, tous ses rires, ses projets. Et ça doit être quelque chose d'extraordinaire, parce qu'il faut du courage pour être dans la maladie, pour se battre, mais il faut aussi du courage pour guérir, pour les rechutes, pour recommencer à guérir. Il faut du courage pour tout, en fait.
1: Pour tout.
0: Pas seulement pour vivre avec la maladie, il faut se battre et puis voilà.
1: Et avancer.
0: Exactement.
1: Et pas après pas.
0: Oui, il y a des moments où on fera 3 pas en arrière et d'autres fois où on en fera 10 en avant, 10 en arrière. Mais c'est comme ça qu'on avance.
1: Oui. Et puis là, vous avez Lourdes, hein, devant vous, ça c'est un beau projet. Hein.
0: Oui, oui, oui. Et c'est quelque chose d'extraordinaire. Je le vis avec mes copines et puis... Je pense que ça change pas les gens, mais c'est quand on revient, on a l'impression d'avoir un cœur changé. Et puis,
1: En
0: tout cas, c'est quelque chose d'extraordinaire à vivre.
1: C'est ça.
0: Puissant,
1: et s'immerger.
0: C'est pas magique, c'est sûr.
1: S'immerger, en tout cas, dans des lieux sains.
0: C'est ça.
1: Avec le cœur ouvert, ça ne peut que faire du bien.
0: On n'est pas seul.
1: Voilà, et là, on reboucle sur ce que vous me disiez tout à l'heure, je ne suis pas seule. Et c'est pour ça que je vous ai demandé si vous faisiez allusion à vos proches ou au ciel. Et c'est les deux. Voilà, c'est les deux. Un très très grand merci Julie d'avoir témoigné ce soir, d'avoir pris la peine de composer le 01 80 20 39 21. Moi, ce que je vous propose, Julie, c'est qu'on se donne rendez-vous à la rentrée, si vous voulez, sur l'antenne d'Europe 1.
0: Okay,
1: le jour, votre jour est notre jour. Comme ça, vous nous donnez de vos nouvelles. Vous voulez bien ?
0: Ça me ferait très plaisir.
1: Eh bien, écoutez, on va garder le contact et je sais qu'Audrey est particulièrement performante sur les rencontres et sur les contacts. Donc, je vous dis à la rentrée et je vous embrasse très, très fort.
0: Merci. Bonne
1: Merci
0: soirée
1: à vous. Au revoir.
0: Au revoir.

0: Love in the Air, John Paul Young à l'instant sur Europe 1. Justement, on aime bien parler d'amour. Si vous avez des choses à raconter sur vos histoires personnelles, vous pouvez le faire dans la libre antenne. C'est de 21h30 à minuit en direct et avec Valérie Darmon. Mais là, pour le moment, c'est une nouvelle diffusion. On réécoute des témoignages et en voici donc à nouveau. Alors cette fois-ci, au micro de Roland Pérez.
1: Bonsoir Jasmine, merci de nous avoir joints sur Europe 1. Alors vous, c'est une histoire de famille ce soir qu'on va évoquer avec vous.
2: Tout à fait, effectivement, c'est une histoire de famille et ça concerne mon petit frère.
1: Votre petit frère, vous êtes né dans une famille d'origine asiatique. Vos parents étaient immigrés à l'âge de 13-14 ans. Ils ne parlaient pas un mot de français. Vos parents se sont séparés. Et puis, 10 ans après, ils se sont remis et puis reséparés. Et puis, vous êtes, en ce qui vous concerne, vous, je crois, vous avez 3 enfants du même papa et de la même maman.
2: Alors, tout à fait. Donc, moi, je suis la grande sœur, je suis la fille aînée, j'ai 4 petits frères et sœurs. Et celui dont on va parler, c'est du coup mon petit frère Timmy, qui a 1 an de moins que moi, donc j'ai 31 ans. Lui, il va sur ses 30 ans et ça va faire 5-6 ans.
1: C'était comme un petit jumeau pour vous.
2: Mais c'est mon petit frère, on était très très proches, on n'a même pas 1 an d'écart. Et là, on va sur nos 6 ans sans plus aucun contact.
1: Comment vous l'expliquez, pourquoi?
2: Mais écoutez, c'est vrai qu'on a été très proches étant petit. Quand il est rentré dans l'adolescence, il y a eu une cassure. Il s'est passé quelque chose pendant la période collège. Et à ce moment-là, il s'est renfermé, on va dire. Il n'a plus parlé à personne. Et puis je ne le comprenais plus. Du jour au lendemain, c'était plus mon petit frère.
1: Quel âge il avait, vous dites ? Il avait quel âge à cette époque ?
2: C'était au collège, donc il devait avoir 13-14 ans. Et moi, je pensais juste que c'était la période... Voilà, exactement. Je pensais que c'était juste un petit con, quoi.
1: Mais alors, avant ses 13 ou ses 14 ans, il était fusionnel avec vous ?
2: Quand on était petit, oui. Quand il a commencé à grandir, beaucoup moins. On s'est éloigné un petit peu. On s'est éloigné, en fait, quand ma mère est tombée enceinte et que mon petit frère Antoine est né. Donc, on a 13 ans d'écart avec lui. Et on s'est éloigné à ce moment-là.
1: Et s'éloigner aussi de son petit frère. Aujourd'hui, il est-il toujours éloigné de son petit frère ou que de vous?
2: Alors, que de moi. Il faut savoir que du coup, il ne parle plus avec mon père. Il ne parlait plus à ma mère aussi, mais ils ont repris contact parce que il va se marier. Donc, il a repris contact avec ma mère. Et il n'y a qu'avec moi qui ne parle
1: plus. Et alors, avec votre père, on ne sait pas pourquoi non plus, il ne lui parle pas?
2: Alors, c'est leur histoire à eux, je vous avoue que j'en sais trop rien, mais je sais qu'ils se parlent plus, ça va faire 7-8 ans. 7-8 ans à peu près, et pour vous dire, il a même pas assisté à l'enterrement de ma belle-mère parce qu'il était fâché avec mon père. Donc ça, je lui en ai voulu aussi.
1: Ça va loin.
2: Et alors,
1: vous dites, à partir de 12-13 ans, il s'est passé quelque chose dont vous ignorez tout au collège. Et alors, vos relations se sont ensuite espacées après, c'est-à-dire que malgré qu'il vivait avec vous chez votre maman, il n'avait quasiment plus de relations avec vous.
2: Alors, c'était effectivement assez conflictuel parce qu'à cette époque-là, il sortait avec toutes mes copines. Il a brisé le cœur, il sortait avec toutes mes copines, donc j'en ai voulu pour ça. Parce que moi, j'ai pas élevé, entre guillemets, un mauvais garçon. Parce que pour
1: Quand
2: moi,
1: vous dites j'ai pas élevé, ça veut dire que vous étiez un peu sa petite mère?
2: Je suis sa deuxième maman, je suis la deuxième maman de tous mes petits frères et sœurs.
1: Oui, mais lui, il avait un an de différence avec vous, donc...
2: Mes parents, ils étaient très, très, très absents, ils étaient pas forcément là. On n'avait pas forcément de figure paternelle et maternelle. On a vécu dans une famille assez dysfonctionnelle.
1: Et dans la culture asiatique, ce sont les grands qui s'occupent des petits?
2: Exactement. C'est du coup l'aîné qui prend en charge les petits frères et sœurs. C'est le pilier de la famille. C'est la deuxième maman. C'est un rôle qu'on nous donne sans rien avoir demandé. Pour vous dire, je me rappelle quasiment pas de mon enfance, parce que j'ai dû grandir beaucoup trop vite, et je pense que les grandes sœurs qui m'écoutent doivent se reconnaître.
1: Et vous, personne s'est occupé de vous, puisque vous étiez l'aînée?
2: Du coup, non. Parce que j'ai dû apprendre à tout faire toute seule, à sécher mes larmes toute seule. Voilà.
1: Sécher vos larmes toute seule, oui. Donc, ce petit garçon qui n'a qu'un an de différence avec vous, vous considériez un peu comme sa petite maman. Et les années ont fait qu'il s'est éloigné. Même s'il était encore dans votre environnement quand il sortait avec vos meilleures copines. Et alors, quand est-ce qu'il y a eu une rupture franche?
2: Alors, il y a eu une rupture franche quand il a décidé de quitter le cocon familial. Donc, il est parti avant moi. Faut savoir que avec notre mère, c'est assez compliqué. Dès qu'il y a une petite dispute, c'est tu n'as qu'à te barrer de chez moi. C'est chez moi, donc tu dois faire ce que je te dis. Sauf que moi, à cette époque-là, j'avais pas de travail. Je gagnais moins que mon petit frère. Et mon petit frère, il est parti du jour au lendemain grâce à sa copine qui a trouvé donc un appartement. Et ils sont partis comme ça. Je suis rentrée après les cours un soir et j'ai vu tous les cartons devant la porte. Et je l'ai croisé, je lui ai dit, tu vas où? Il me fait, je me barre. Et j'ai pris ça vraiment comme une trahison, parce que quand on était petit, c'était lui et moi contre mes parents, contre cette famille dysfonctionnelle, quoi. Et le fait qu'il soit parti avant moi et qu'il m'ait laissé, entre guillemets, dans cet espace assez toxique.
1: Conflictuel, oui.
2: Mmh. Ouais, conflictuel. Je me suis sentie abandonnée. Ouais, vraiment.
1: Il est parti, il vous a pas donné de nouvelles ensuite?
2: Écoutez, non, parce que après ça, moi j'ai essayé de le joindre à plusieurs reprises. J'avais pas son nouveau numéro de téléphone. Je lui ai envoyé un mail. Donc ça, c'était 2 ans après qu'il soit parti de la maison.
1: Et pendant 2 ans, vous saviez où il était? Vous saviez comment le joindre?
2: Non, j'avais plus aucun contact avec lui du tout.
1: Il a échangé son numéro de portable.
2: Il a changé son numéro de portable. J'ai essayé d'avoir son nouveau numéro par ma mère, elle ne me l'a pas donné. Alors, en fait, il voulait vraiment plus rien avoir à faire avec moi.
1: Conflit avec votre mère. Il est parti à cause d'elle. C'est à vous qu'il en veut.
2: Il en voulait absolument toute la famille.
1: Tout le monde, pas seulement qu'à vous.
2: Ah, tout le monde, oui.
1: Il avait l'impression que tant que vous étiez, vous, encore dans le cocon familial, vous étiez forcément un contact qui l'ennuyait. Donc, il préférait, effectivement, comme vous dites, mettre un terme à toute relation avec toute la famille.
2: Je pense sincèrement que c'était plus simple pour lui, entre guillemets, de couper les ponts avec tout le monde.
1: Et ça a duré combien de temps, ça?
2: Ça a duré plusieurs années. Plusieurs années jusqu'à ce que je retrouve son adresse mail et que je lui fasse un long mail explicatif. Je lui ai demandé comment il allait déjà, qu'il me manquait, que toutes ces années passées sans lui m'ont fait du mal, que maintenant j'étais suivie par un psychiatre qui m'aide à comprendre les choses, ce qu'on a vécu quand on était petit. Et que j'aimerais beaucoup le revoir. Et il m'a répondu après une semaine. Il m'a répondu, il m'a dit, il m'a fait OK, on peut se voir. Et finalement, ça s'est jamais fait et on s'est jamais revu. Et je crois que la dernière fois qu'on s'est vu, c'était là en 2023. Ça a duré 1 heure. C'était pour la communion de notre petit frère. On s'est vu, on s'est juste dit bonjour et j'ai essayé de lui parler et il me répondait pas.
1: Alors c'est toujours facile de mettre la responsabilité sur les autres, mais vous pensez que son actuelle compagne est pour quelque chose dans cette rupture?
2: Alors moi, c'est ce que je pensais au début, parce que quand il a commencé à se mettre en couple avec elle, il s'est éloigné de tous les membres de notre famille. Mais aujourd'hui, je ne pense plus la même chose. C'est que c'est quelqu'un de bien pour lui. J'ai été copine avec elle. On s'entendait très bien jusqu'à ce que, pareil, on se perde de vue. Et à chaque fois qu'on se voyait, elle me disait toujours, écoute, ton frère, il m'a dit ça sur toi, il pense à toi.
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5: Bonjour à tous. Il reste environ un tiers maximum des stocks de produits finis par rapport à janvier 2025. C'est l'alerte ce lundi du président de l'Union française des industries pétrolières sur LCI. La plus grande partie du diesel avec lequel l'Europe s'approvisionne est produite et raffinée par les raffineries piégées dans le détroit d'Ormuz verrouillé par l'Iran. 15% des stations-service étaient en rupture d'au moins un carburant ce dimanche contre 11% deux jours plus tôt, selon les données du ministère de l'Économie. Emmanuel Macron a donc demandé un assouplissement des règles européennes sur la qualité des carburants afin d'en augmenter la production. De nouvelles aides seront par ailleurs annoncées ce mardi par le gouvernement depuis Bercy. La menace de guerre hybride que livre la Russie est réelle et documentée. C'est ce qu'a assuré Laurent Nunez après l'annonce par Emmanuel Macron d'un vaste plan de protection des infrastructures critiques en France. Le ministre de l'Intérieur a assuré que la France n'avait constaté aucun survol de drones, mais avait bien été la cible de cyberattaques. Gérald Darmanin s'insurge contre une possible libération anticipée d'un des condamnés des attentats de Paris du 13 novembre 2015. Le ministre de la Justice a mis en garde son homologue belge sur cette décision. Mohamed Bakali avait été condamné en juin 2022 à Paris à 30 ans de réclusion criminelle, mais en Belgique où il est incarcéré, il est désormais admissible à une libération sous surveillance électronique. L'interrogatoire de Rachida Dati s'est poursuivi ce lundi devant le tribunal correctionnel de Paris. L'ancienne ministre a répété que la mission qu'elle effectuait auprès de Renaud Nissen relevait de son métier d'avocate et qu'elle avait une action minime au Parlement européen. La justice estime que les 900 000 euros qu'elle a reçus entre 2009 et 2013 cachaient des activités de lobbying. Et puis c'était l'événement sport de ce lundi. Zinedine Zidane a dirigé son tout premier entraînement à la tête de l'équipe de France. Une première étape avant le tout premier rendez-vous en Ligue des Nations face à la Turquie vendredi prochain. Bon début de journée à tous, à notre écoute.

0: Freedom, il est 5h passées de 5 minutes. Voici la revue de presse préparée et présentée par Christophe Damour. Bonjour Christophe.
1: Bonjour Francky, bonjour à toutes et à tous.
0: À la une du quotidien de ce matin, il y a un dossier sur le suicide.
1: Oui Francky, avec cette photo, l'on voit cette jeune femme assise, recroquevillée sur elle-même derrière un rideau. Suicide à La Réunion, parler peut sauver, c'est le titre qui barre la une du quotidien de ce matin. Alors derrière les chiffres, l'urgence, un décès tous les 5 jours, 4 hospitalisations quotidiennes après une tentative de suicide à La Réunion. Ces chiffres illustrent une baisse de la mortalité, mais le passage à l'acte progresse dans l'île. Ils traduisent des souffrances diverses touchant tous les milieux et tous les âges qui rendent indispensable de dépasser les tabous pour mieux réparer, écouter et prévenir. Dossier sur le suicide à La Réunion à retrouver dans le quotidien de ce matin.
0: À la une de Zinf 974, on parle de cette nouvelle saisie de drogue à Gilo.
1: Aéroport Roland-Garros, 140 kilos de cannabis dissimulés dans 40 cartons saisis par la douane, titre Zinfo 974. 140 kilos de cannabis découvert hier dans un fret aérien en transit vers Amsterdam, dissimulé dans 40 cartons au milieu de produits de consommation courante. Une première pour de l'herbe thaïlandaise interceptée en transit à l'aéroport Roland-Garros.
0: Impressionnant tout de même. Hein.
1: Incroyable.
0: À la une de l'info.ru, les questions de cette

0: Les sapeurs-pompiers ont été mobilisés pour maîtriser l'incendie et prendre en charge la victime, tandis que son fils était interpellé. Les circonstances exactes de ce déchaînement de violence restent à établir. Une enquête est d'ailleurs en cours et restez bien à l'écoute, car dans nos éditions de ce matin, nous aurons le témoignage d'un proche de ce jeune homme qui a donné les coups de marteau à sa maman.
1: Fait divers terrible tout de même. Hein. 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
1: Est-ce que le soleil va encore briller aujourd'hui?
0: Oui.
1: Ah, trop bien. C'est cool. Ouais, la question du jour quand même, oui.
0: Alors, il y a quand même un bémol.
1: Ah.
0: Parce que la journée va être très ensoleillée. La matinée.
1: Oui.
0: La matinée, je dis bien la matinée, sera très ensoleillée partout. Mais ensuite, à la mi-journée, les nuages vont s'emparer de la majorité du ciel de l'île. Et là, ça va se gâter avec quelques averses ici ou là. Temps bien chargé dans l'après-midi, mais ce matin, le soleil est là, pas de problème, les températures qui vont avec aussi, 27 degrés de maxi sur le littoral, jusqu'à 13 degrés du côté du volcan ou du Maïdo, et jusqu'à 22 degrés dans les cirques.
1: Voilà pour la météo de cette journée. Vous avez vu côté météo, vous avez entendu parler de ce tourbillon qui a ravagé Saint-Louis, là, qui a arraché même un chapiteau.
0: J'ai ouï dire.
1: Ouais, ouais.
0: Sept ans
1: que le chapiteau était ancré, installé à cet endroit. 7 ans.
0: Ouais, ouais.
1: Il y a eu un tourbillon incroyable qui a complètement arraché le chapiteau et l'a envoyé sur le toit du voisin.
0: Oh, oh là là.
1: Impressionnant quand même. Hein.
0: Impressionnant. C'était ouais. À Saint-Louis.
1: Saint-Louis, du côté de Plateau Goyave hier matin. La dame qui intervenait, justement, on peut voir les photos sur notre site internet freedom.fr. La dame disait, c'était comme un cyclone. Hein. C'était
0: oui,
1: plus fort qu'un cyclone.
0: Ouais, c'est ce qu'elle dit sur notre site freedom.fr.
1: Ouais.
0: Incroyable, quand même, un chapiteau qui s'est là depuis 7 ans.
1: Ouais. C'est pas un truc qui était posé au sol, hein. C'est vraiment le truc qui était ancré dans le béton.
0: Ancré,
1: quoi.
0: Ouais, les...
1: Depuis 7 ans, là, il y a eu des cyclones qui sont passés par là. Eh ben, ça n'a pas bougé. Et là, juste un tourbillon,
0: comme
1: envolé.
0: Comme quoi, dame nature, hein,
1: a ses
0: raisons que la raison n'a pas.
1: C'est un peu comme le cœur, tiens, ça me fait penser.
0: Exactement.
1: Christophe Damour, le prochain rendez-vous à 5h30.
0: Bon réveil et bonne journée.
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1: Freedom, bonjour, bienvenue, merci à vous de nous rejoindre. Nous sommes aujourd'hui le mardi 22 septembre 2026. 02 62 99 14 00, standard à votre disposition pour les anniversaires et la musique. Et puis 02 62 41 51 51. Si vous constatez déjà des difficultés à l'heure qu'il est, ben n'hésitez pas à un obstacle sur la route également. 02 62 41 51 51. On vous rejoint sur l'antenne de Freedom. Allô, bonjour.
4: Allô, bonjour, Francky.
1: Bonjour, madame.
4: Gigi de la Possession.
1: Alors, j'ai pas bien compris le prénom.
4: Gigi de la Possession.
1: Gigi de la Possession. Je vous écoute, Gigi.
4: Oui. Alors, la chanson, ce sera Rita Mitsuko. Peu importe le titre.
1: Oui.
4: C'est pour mes enfants, mes petits-enfants et moi-même, Francky.
1: Alors, pour toute la famille. Oui, aime bien l'artiste. Elle nous a quitté, Catherine Ringer, d'ailleurs,
4: voilà,
1: la semaine dernière.
4: Voilà, c'est ça. Ouais. C'est pour ça. Oui, aime bien. Ces chansons.
1: Ah non, mais complètement décalé, mais toute la danse dessus, hein.
4: Ah ben voilà, c'est ça.
1: Hein?
4: Oui.
1: Là, un peu.
4: Bouge de monde, hein.
1: Ah, et comment elle a été critiquée à l'époque, me rappelle, oui, c'est quoi ça, c'est pas là-bas.
4: Ah, voilà.
1: Et quoi tant?
4: Voilà. Et à la longue, ben, c'est franchement, voilà, quoi, il fait danse à nous.
1: Ouais.
4: C'était bien, quoi.
1: Et c'était l'essentiel aussi.
4: Voilà, justement, c'est ça. Faut pas oublier.
1: Gigi de la Possession, voici l'extrait de cette chanson, c'est comme ça et pas autrement.
4: Oui, voilà, c'est ça. Merci, Francky. Bonne journée à toi.
1: Bonne journée, Gigi. À bientôt.
4: Au revoir.
1: Le titre réel de la chanson, c'est comme ça, les Rita Mitsuko.

0: très très beau souvenir quand même. Rita Mitsouko, c'est comme ça. On pense à Maurice ce matin. Bonne fête à Maurice du côté de la Fontaine Saint-Leu, chauffeur de bus. On lui souhaite une belle journée. Et la prudence, bien sûr, recommandée sur la route, Maurice. On continue sur le 02 62 99 14 00. Freedom, allô?
1: Allô, bonjour, Funky.
0: Bonjour, madame.
1: Yvette de Sainte-Marie.
0: Ouais.
1: Il fait beau et bon.
0: Comment?
1: La chanson, c'est lundi. Il fait beau et bon.
0: Ah, beau et bon. Oui, Yvette.
1: La chanson, c'est l'Indigo Buffaloni. Elle est pour ma petite sœur Jacqueline qui fête aujourd'hui son anniversaire.
0: Mm-hmm.
1: Je te remercie et te souhaite une bonne journée, une bonne semaine. Et je suis contente de t'avoir eu. C'est fini pour les vierges. En 30 vierges, j'ai eu trois réponses de toi. C'est parfait. Bonne journée.
0: Oula.
1: Bonne semaine. Et à l'année prochaine, peut-être.
0: Que ça va la fée, voilà, Tinas.
1: Que ça va la fée, on ne fait rien.
0: Ah bon, on ne fait rien. Te fais peur, moi.
1: Non, mais moi, on connaît mes démons encore. Toi, moi, le matin.
0: Ben, mi-entends ça, mais le temps d'en placer une mauvais point. Mais il fait plaisir.
1: C'est comme ça, c'est comme ça. Ben, Buffaloni, si on en a l'indigo, il est bon. Comme ça, il va bouler son doigt, le pied va écarter.
0: C'est le titre exact, ça, de la chanson de l'indigo, Buffaloni,
1: oui.
0: Là?
1: Buffaloni. On dit Buffalo, Buffalo, Buffalo, Buffalo. Non, il n'a point. Tu n'as point maintenant l'indigo.
0: Non, mais ça rôde ça de là, moi, parce qu'effectivement, il y a une chanson, il dit ça. Buffaloni. Non, mais c'est le titre exact, effectivement.
1: Ah, les bons.
0: Ouais,
1: ah,
0: les bons.
1: C'est pour moi les bons pour bonne journée.
0: Merci beaucoup.
1: À l'année prochaine, Midjao.
0: Nous embrasse à vous. Nous la souhaitons une bonne journée. À bientôt.
1: Aussi. Bonne journée.
0: Au revoir.
1: Au revoir.
0: Buffaloni, c'est le titre exact de la chanson interprétée par l'Indigo. Voici l'extrait.

0: bon petit Malonia pour réveiller Azote avec l'Indigo sur Buffalo. Maria Buffaloni, mais il dit Buffalo dans la chanson. Hein. Marie-Ève de Saint-Louis a deux anniversaires. La première, c'est pour sa nièce Mélodie Philippe. Et la deuxième, c'est pour la cousine Fabienne Songoro du Tampon. Un coucou à toute la famille. C'est signé Marie-Ève du côté de Saint-Louis. Nous, de notre côté, on rejoint Christy pour l'horoscope du jour. Et dans quelques instants, résultat des jeux. Bonjour Christy.
1: Bonjour chers amis, c'est Christy. Mes prévisions astrologiques pour ce mardi 22 septembre. Le soleil est en vierge, nous fêtons les Maurices. Bélier, toutes les flèches que vous décocherez atteindront leur but, surtout avec l'aide de Cupidon. Taureau, grâce à de constants efforts et à votre tonus, les négociations vous réussiront. Gémeaux, vous foncez à toute allure vers la réussite, grâce à votre grande efficacité. Continuez. Cancer, plus en forme, vous serez plus performant et verrez des résultats s'amplifier. Lion, vous faites la tête, vous avez les nerfs en pelote et tout le monde en profite. Quelle journée! Vierge, les résultats sont proches. Sachez être mobile, ouvert à toute possibilité et renouvelez vos méthodes. Balance, stop, arrêtez tout et cessez de vous épuiser à l'ouvrage. Scorpion, énergique, plus réaliste et stimulé par des appuis importants, vous allez tout négocier avantageusement. Sagittaire, ne soyez pas médisant ou cela risque de se retourner contre vous. Capricorne, vous êtes prêt à modifier, revoir et améliorer certains de vos projets. Verseau, vous avez l'impression que l'on vous cache quelque chose. Sachez désamorcer les situations ambiguës. Poisson, un vent de passion souffle sur vos amours. Atome très crochu avec les Gémeaux. Je vous souhaite à tous une journée pleine de complicité. À bientôt.
0: Merci beaucoup. Nous souhaitons à vous une belle journée. Nous retrouvons tout à l'heure aux environs de 6h15. L'heure de la bourrique pour l'arrivée du quintet du côté de la Capelle. Tiens, ce sera pour monsieur Elmat Saint-Benoît, ça. Ça peut lui servir, les résultats. Quintet du côté de la Capelle, dans la première, il fallait cocher le 13, le 3, le 16, le 4 et le 11. 13, 3, 16, 4 et 11. Quintet du côté de la Capelle, dans la première. Rapport du quintet, dans l'ordre, 29 361 euros. Et dans le désordre, 363 euros. Je vous rappelle qu'à 10h30, vous retrouverez les pronostics de Thierry Léger. Ce sera pour le quintet du côté de Auteuil. Résultat loto. Il fallait cocher le 3, le 6, le 15, le 29, le 43 et numéro chance le 4. 3, 6, 15, 29, 43, numéro chance le 4. Joker plus le 9, 481, 505. Le 9, 481, 505. Et deuxième tirage. Le 5, le 15, le 16, le 34 et le 37. 5, 15, 16, 34 et 37. On souhaite une belle journée aux personnes se prénommant Maurice. Les Maurices ressentent les choses intensément, même s'ils cachent parfois leur timidité derrière une attitude assurée. Bonne journée Maurice. Tiens, petit clin d'œil à l'île Maurice au passage. 02 62 99 14 00. Freedom, bonjour. Alors, éteignez la radio, ça va s'arrêter. Bonjour.
2: Oui, bonjour.
0: Oui.
2: C'est Marie de Terrafleury.
0: En plus, c'est une fidèle auditrice. Bonjour Marie.
2: Oui, bonjour, ça va?
0: Ben, tant mieux.
2: D'accord, moi je voudrais écouter le dicte de Michel Almette.
0: Oui.
2: Femme chinoise, roule la main dans la boue.
0: Oula, femme chinoise, roule la main dans la boue.
2: Ben, mais pense que c'est ça le titre. C'est pour ma sœur qui va fêter son anniversaire dimanche.
0: Oui, ça s'appelle comment?
2: Ben, je vais donner son nom, c'est Neta.
0: Neta, elle s'appelle, oui.
2: Voilà, de la plaine des Cafes, et bon, elle va se reconnaître si elle est à l'écoute.
0: Ah ben, madame, avec son prénom, là, oui, quand même.
2: Oui, mais après, je sais pas si elle est déjà réveillée.
0: Oui, ben ça, c'est autre chose, c'est vrai.
2: Voilà.
0: Oui.
2: Et puis, je dédie cette chanson à toutes les gens qui me reconnaissent.
0: Marie de Terrafleury, on a dit, mais reviens sur la chanson, ou la dis à moi, forme chinoise.
2: Roule à moi de la boue, mais pense que c'est ça, parce que bon, bah, m'écoute assez souvent, mais pense que c'est ça.
0: Forme chinoise, roule à moi de la boue.
2: Mi bois un coup, mi bois deux coups, voilà, moi le sou, mi comprends plus du tout.
0: Michel Admette.
2: Attends, on m'a pas fini. Et l'horoscope, au fait, l'horoscope, oui, pour les lions, pour moi, ça me convient pas, au fait. Moi, je suis en forme tous les jours.
0: Ben oui, mais voilà, mais t'es sûr ça, ben là t'es pas en spa ou, ben faut numéro, m'a dit Christy, m'a touché à elle deux mots. M'a dit elle fait l'horoscope pour tout le monde et puis fait N pour Marie spécialement de Terrain Fleuri.
2: Voilà, coucou à Yolène et à Sylvette. C'est okay. Des gens, ils vont se reconnaître. Bisous Francky.
0: On vous embrasse, on vous dit à très bientôt.
2: Merci, bonne journée à toi.
0: La chanson de Michel Admette, intitulée Femme chinoise roule à moins dans la boue, extrait.

0: avait le bon refrain, effectivement, Marie de Terrain Fleuri. Michel Admet, forme chinoise ou la moindre dans la boue. Ça date, hein? Waouh! Freedom, on continue votre message au 06 92 85 000. Gilberte de la Fontaine Saint-Leu, qui souhaite un joyeux anniversaire à Fred pour ses trois garçons, Théo, Raphaël et Gauthier. 02 62 99 14 00. Freedom, bonjour. Allô?
1: Allô, bonjour Francky.
0: Bonjour madame.
1: C'est Gillette de Saint-Suzanne.
0: Je vous écoute Gillette.
1: Mais je vais écouter la chanson Volnay, le rhum, le pas bon même.
0: Oui.
1: C'est pour mon neveu Frédéric, et du côté de Sainte-Anne, qui fête son anniversaire aujourd'hui.
0: Alors, il s'appelle Frédéric.
1: Ouais, et qui fête son anniversaire aujourd'hui. Sa femme et ses trois enfants se joignent à moi pour lui dire de passer une bonne journée, bon courage de ce travail qui est un peu dur.
0: Mm-hmm.
1: Et pour Laetitia, sa femme aussi, qui va fêter les chaînes jeudi.
0: Ah ben la totale, vous la pensez à tout le monde ce matin, ou ma chère?
1: Parce que jeudi, Miguel a pu téléphoner, on va approcher, va moins.
0: C'est un peu ça, oui, gentiment, bien sûr. Hein.
1: Ben, je dis, Frédéric, bon anniversaire, bonne journée, et les t-shirts à toi aussi pour jeudi. Peut-être on va se retrouver dimanche.
0: Eh bien, le rendez-vous est calé, madame Gillette.
1: Allez, au revoir.
0: Mais ça t'a eu une bonne journée. Jean-Paul Volnay pour la chanson avec Cigarum, extrait.

0: Garonne avec Jean-Paul Volney. Isabelle de Sainte-Suzanne souhaite à sa maman Bertha joyeux anniversaire pour ses 86 ans aujourd'hui. Bonne journée à elle. 02 62 99 14 00, on continue avec vous. Freedom, bonjour, allô?
1: Allô, oui, bonjour, MC Francky, vous allez bien?
0: Oui, bonjour monsieur, oui, en pleine forme là ce matin.
1: Ah oui, bon, bien, pour vous, c'est le meilleur. Hein.
0: Ah, ben merci. Ah,
1: oui. Oui, ben là, après, c'est pas pareil.
0: Ben, chacun de sa manière, ça comme vous dites, ça, Nina, les bons, là, les moins bons. Hein.
1: Non, mais ah ouais, vraiment, c'est le top, vraiment, hein, c'est ailleurs, hein, on devrait.
0: On devrait rester la même.
1: Ouais, ouais, le top, ouais, vraiment, c'est le meilleur, hein, dans toute la bande. Hein. Bon, c'est pas ça l'histoire.
0: C'est
1: moi,
0: vrai.
1: Là, moi aussi, moi, les lions, mais parce que précis ce matin, la planète. Là.
0: Sérieux?
1: Christian fait l'erreur aujourd'hui.
0: Christian fait l'erreur, ben oui, il peut arriver, non?
1: Ben oui, comme pronostiquer cheval, pareil.
0: Ah.
1: Écoute, ben là aussi, il faut donner un grand aussi, hein, des fois. Hein.
0: Ah ben, ce ne sont que des pronostics, hein. Ce ne sont pas les résultats.
1: Oui, ben, j'aimerais bien. Ouais, il arrive, des fois, il tombe dedans, des fois, donc, enfin, bref, c'est pas ça le sujet. moi aussi, mais bon, écoutez, Michel Volney,
0: Jean-Paul. Non,
1: Jean-Paul, il me confond. Mais ce gars le mousse.
0: Oui.
1: Oui, c'est possible ça?
0: Bien sûr, mais t'en auras le titre exact. Ségalemouche, c'était. Alors, comment il dit encore celle-là?
1: C'était le mousse, c'est en MAD.
0: Voilà, ça même.
1: Ben, merci beaucoup, M. Francky.
0: Et c'est pour qui ça, ça?
1: Ah, ça, c'est pour ben, mon plaisir personnel, un peu, et puis voilà, quoi. Pour faire un peu la boule dans le matin. Pour oublier Christy.
0: Mais bon, les calés, en tout cas, merci à toi, une bonne journée et merci pour votre appel.
1: Merci, M. Franti, à plus.
0: Allez, à bientôt, au revoir. C'est Galemouche, en fin de compte, c'est Bomba le Mouche, c'est le titre de la chanson. Voici Jean-Paul Volney.

0: Sacré Jean-Paul Volney, hein. On le regrette celui-là. Bomba le mouche, c'est le titre. Élodie de Brapanon, souhaite une bonne fête à son pépé Maurice du côté de Brapanon. Gros bisous à maman Ginette et à mon frère Carlo. Freedom, en écoutant cette chanson là d'ailleurs, ça me fait penser, Joe Dassin, lui, il avait écrit une chanson un peu du même genre. Bon, moins salée, on va dire, Le Moustique de Joe Dassin. À l'occasion, écoutez, vous allez voir. 02 62 99 14 00. Un dernier appel, non pas du tout. La suite tout à l'heure, on va marquer la pause dans quelques instants. La revue de presse, juste vous rappeler les conditions de circulation pour nous faire parvenir les infos. Eh bien 02 62 41 51 51. Inforoute, radio guidage 02 62 41 51 51. Une courte pause avant la revue de presse.
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0: Freedom, voici maintenant la revue de presse préparée et présentée par Christophe Damour. Bonjour Christophe.
5: Bonjour Francky, bonjour à tous.
0: À la une du quotidien de ce matin, on parle d'une affaire de trafic de drogue et de deux mules jugées au tribunal correctionnel.
5: Oui, mules à Gilot, le parquet frappe fort, titre le quotidien de ce matin. Alors, ces deux mules étaient présentées au tribunal correctionnel la semaine dernière. L'un avait débarqué de Bangkok, l'individu, avec 16,5 kilos, 16 kilos et demi de skunk dans ses bagages. L'autre avait avalé 110 ovules contenant près de 2 kilos de cocaïne avant d'arriver à Madagascar. Condamné respectivement à 2 et 3 ans de prison en première instance, le parquet fait appel et souhaite que les peines soient beaucoup plus lourdes.
0: À la une de Freedom.fr, on parle de cette mini-tornade là qui a eu lieu à Saint-Louis.
5: Oui, le tampon. Alors oui, absolument, à Saint-Louis, ce tourbillon qui a arraché ce chapiteau à Saint-Louis hier. Un tourbillon a surgi en pleine accalmie. Il a arraché ce lundi matin un chapiteau ultra lourd planté depuis 7 ans. Vous le disiez tout à l'heure, depuis très longtemps, 7 ans, à Plateau Goyave, à Saint-Louis, pour le projeter sur le toit de la maison voisine. Fort heureusement, Francky, aucun blessé n'est à déplorer malgré les dégâts. Les photos et les vidéos impressionnantes de ce tourbillon sont à retrouver sur notre site freedom.fr.
0: À la une de Info 974, on parle également de cette nouvelle saisie de drogue à Gilot. Impressionnante, hein?
5: Oui, impressionnante. Elles sont toutes impressionnantes, de plus en plus. C'est incroyable. Ce sont des phénomènes qui prennent une ampleur incroyable à La Réunion. Aéroport Roland-Garros, 140 kilos de cannabis dissimulés, Francky, dans 40 cartons saisis par la douane. 140 kilos de cannabis découverts dans du fret aérien en transit vers Amsterdam, dissimulés dans 40 cartons au milieu de produits de consommation courante. Une première pour de l'herbe thaïlandaise interceptée en transit à l'aéroport de La Réunion.
0: À la une de l'info.re, les questions de cette bagarre qui a éclaté hier soir à Saint-Denis.
5: Oui, Saint-Denis, une bagarre éclate à Saint-Jacques. Deux policiers légèrement blessés après avoir été caillassés, titre l'info.re. Une bagarre a éclaté hier soir dans le quartier de Saint-Jacques à Saint-Denis. À leur arrivée, les forces de l'ordre ont été prises pour cible et un véhicule a été caillassé. Une personne a été interpellée et deux policiers ont été blessés dans cette rixe.
0: Voilà pour cette revue de presse, on passe à la météo de cette journée avec SOS Click.
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0: Matinée ensoleillée, j'ai retenu ça. Hein.
5: Oui, du soleil ce matin sur toute la Réunion. À la mi-journée, ça va se gâter, car le ciel va se couvrir et puis il y aura quelques averses ici ou là. Mais ce matin, c'est le soleil qui sera au rendez-vous. 27 degrés de maxi sur les côtes, jusqu'à 13 degrés au volcan ou encore au Maïdou, et jusqu'à 22 degrés à Sillaos ou à Salazy, Francky.
0: Voilà, ce matin il faisait bon aussi, hein, au réveil. Hein,
5: oui, oui, en ce moment ça va, le matin il fait bon.
0: Ouais, pour vous, effectivement. Ouais. Pas comme moi les armées jusqu'aux oreilles.
5: On dirait où habitent les Alpes.
0: Mais non, habite pas les Alpes, mais bon.
5: Mais voilà le couvert, mon Dieu.
0: Non, mais parce que c'est pour éviter le choc thermique. C'est-à-dire, on sort de la maison, on est dans la maison, il fait bon. Mmh. Et on rouvre la porte, c'est un clac que vous prend direct, quoi. Donc, du coup, c'est pour prévenir. Pour ne pas tomber malade, pour venir travailler tous les jours.
5: Ça, c'est bien.
0: Voilà. On pense aux autres, hein. Je ne pense pas qu'à moi, hein.
5: Voilà. Mais vous avez parfaitement raison.
0: Pas égoïste, moi. Hein. Pas comme ça, moi. Allez, c'est tout à l'heure. Ce sera donc à 6h. Prochain rendez-vous.
5: À tout à l'heure.
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0: 02 62 99 14 00 pour la suite de vos appels. Freedom, bonjour. Allô?
7: Oui, bonjour Francky, comment il est?
0: Monsieur, bonjour, allez bien, merci.
7: Ben, le bon, si vous voulez bien. Mmh. Ben, c'est Dany, hein, mais il rôde un petit son, il trotte dans ma tête ce matin, là.
0: Oui.
7: Mais il connaît pas le titre, peut-être les autres DJ connaissent, peut-être vous-même il connaît.
0: Oui.
7: Alors, le petit morceau, là, il fait comme ça. Oh!

0: la prime arrivée. Si n'a quelqu'un, il peut dire moi ça, s'il vous plaît.
1: Ah, bah, avec plaisir. D'ailleurs, Mirou, même un standard. Rapidement, 0262 99 11 00 pour donner à nous le titre de cette chanson.
0: Bonne journée, Francky.
1: Merci beaucoup, monsieur. Le prénom, c'est comment?
0: Ah, moi, c'est Dany.
1: Dany, bah, Dany, si Naïmouni veut bien répondre à nous, ce sera avec plaisir.
0: Elle est bon, allez, merci beaucoup.
1: Bonne journée, à bientôt. Tiens, il y a quelqu'un avec nous, d'ailleurs. Mis quoi tout de suite dessus? Hop là. Frida Malo?
2: Allô, allô, Francky?
1: Oui, monsieur, bonjour. Vous voulez répondre à la question de cet auditeur, là, la chanson?
2: Oui, c'est le Kayambe.
1: Kayambe qui chante ça?
2: Oui.
1: Et le titre, vous connaissez, monsieur?
2: Le Galang Galang même.
1: Galang Galang même, le site de la chanson?
2: Oui.
1: Ah, ben, mal érodé, alors. Fait plaisir à Dany. En tout cas, merci pour votre rapidité, hein.
2: De rien, bonne journée.
1: Merci. Monsieur, le prénom, c'est comment?
2: Joseph.
1: Joseph, vous appelez-nous de quel endroit, Joseph?
2: La rivière Saint-Louis.
1: La rivière Saint-Louis. Merci, la rivière Saint-Louis.
2: Allez, au revoir.
1: Allez, à bientôt. Bon, elle a une chanson. Joseph, il a raison, hein. J'ai une chanson là sous la main, effectivement, de Kayambe intitulée Galang. Écoutez un coup d'un wave.

0: Bon, on espère que cet extrait a rappelé de bons souvenirs à Dany. Monsieur Dany, cette chanson est pour vous Kayambe, avec la voix de Maximin Boyer, bien entendu. Galang, ça s'écrit G-A-L-A-N-G. Galang, Galang, titre donc de Kayambe. De Kayambe, bien, de Kayambe, pardon. On connaît bien sûr le titre Cascavel. Merci encore, Joseph de la Rivière Saint-Louis. Coup de chapeau à ce monsieur. Quelle mémoire. Frida Malo, bonjour.
1: Oui, bonjour.
0: Bonjour.
1: C'est Mathieu de l'Ouest.
0: Oui, Mathieu.
1: C'est pour écouter Lynn, Je pense à vous.
0: Je pense à vous, c'est éternel, j'allais dire éternel. Michael Pouvin
1: Non, non, de Lynn. L-I-N-H.
0: L-I-N-H. Je pense à vous.
1: C'est ça.
0: Je cherche ça, Mathieu. Et c'est pour qui, du coup?
1: Alors, c'est pour madame que j'ai laissée encore ce matin à la maison et mon petit bébé, ma fille, que je reste toute la semaine dans l'Ouest et donc sans les voir. Et aussi une personne quand même assez chère à mon cœur que j'ai perdue hier depuis jeudi et très triste. Elle était très gentille, très aimable, rien à dire.
0: Oui.
1: Et voilà. Voilà.
0: Eh bien, pensez, on vous accompagne dans vos pensées, mon cher Mathieu. Voici Lynn, j'ai trouvé la chanson, Je pense à vous.
1: Ok, merci, bonne journée, au revoir.
0: À très bientôt, au revoir. Voici l'extrait de cette chanson, elle a donné le bon orthographe, Mathieu. L-I-N-H pour ce titre, Je pense à vous.
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0: Lynn. Le titre, c'est « Je pense à vous ». Bon anniversaire, Maëlan, de la part de sa maman Laurence et de son papa Romain, sa mamie Fabiola, et c'est signé Tati Nathalie. Allez, encore un appel au 02 62 99 14 00. Freedom, allô, bonjour. Allô?
1: Oui, bonjour Francky.
0: Bonjour madame.
1: Oui, c'est Nadine Dumoufia.
0: Oui, Nadine.
1: Et vous voulez écouter la chanson Mamo Jalousie.
0: Jalousie de Mamo, oui. Alors, Nadine, pour qui la chanson?
1: C'est pour moi-même.
0: Plaisir personnel?
1: Non, moi-même.
0: Ouais, c'est exactement ça. Vous voulez jaloux de où, quoi? Quoi fait? On regarde dans le miroir ce matin, on dit, wow, toi là. Je suis jaloux de toi.
1: Hein. Merci Francky.
0: Mais je vous en prie, belle journée à vous, ma chère Nadine Dumoufia.
1: Au revoir.
0: À très bientôt. Mamo avec ce titre Jalousie, voici l'extrait.

0: s'appelle Mamo, le titre c'est Jalousie. Freedom, un danger sur la route du littoral en direction de Saint-Denis. Après la grande chaloupe, une voiture en panne dans la voie de bus est poussée par deux personnes. Là, ils poussent leur véhicule sur la voie de bus. C'est dangereux. On vous invite donc à être extrêmement vigilant, automobiliste. 02 62 41 51 51. Freedom Information, route du littoral, sens possession en direction de Saint-Denis, après la grande chaloupe, donc sur la NRL, voiture en panne qu'on est en train de pousser dans la voie de bus. Soyez extrêmement prudents, automobilistes, continuez de nous informer en direct. 02 62 41 51 51, c'est le standard à votre disposition. Freedom, la suite de vos appels tout à l'heure, 02 62 99 12 00. On vous retrouve juste après 6h pour vos coups de cœur, vos coups de gueule, vos messages importants. 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

Philippe, décès de Monsieur Nogent Roger, décès de Monsieur Nogent Roger, époux de Madame Dijoux Josette, décès survenu en métropole, dimanche 13 septembre à l'âge de 80 ans. La bénédiction aura lieu en métropole en l'église de Charbonnières-les-Bains à 13h45 demain après-midi. En métropole, décès de Monsieur Pitou Jean-Pierre Jérôme, décès de Monsieur Pitou Jean-Pierre Jérôme, originaire de Saint-Philippe. Décès survenu en métropole mardi à l'âge de 76 ans. La bénédiction aura lieu en métropole à 10h30 demain matin. En métropole, décès de Monsieur Guetz Philippe. Décès de Monsieur Guetz Philippe, originaire de la montagne Saint-Denis. Décès survenu en métropole jeudi à l'âge de 82 ans. La bénédiction aura lieu en métropole en l'église de Pau à 8h30 ce matin. À Nancy, en métropole, décès de Monsieur Erapa Jean-Yves dit l'Indien. Décès de Monsieur Erapa Jean-Yves dit l'Indien, originaire de la Marine Sainte-Suzanne, fils de Monsieur Erapa Paris et de Madame Elama Christiane. Décès survenu en métropole vendredi à l'âge de 68 ans. La date et le lieu des obsèques vous seront communiqués ultérieurement. À Sainte-Clotilde, décès de Monsieur Kergrin Ambroise Irénée. Décès de Monsieur Kergrin Ambroise Irénée, domicilié rue des Conflors à Sainte-Clotilde. Décès survenu samedi à l'âge de 69 ans. Le convoi mortuaire sortira du centre funéraire de Commune Prima. Aujourd'hui, la bénédiction aura lieu en la chapelle du centre funéraire de Prima à 15h cet après-midi. L'inhumation se fera au cimetière de Prima. À Sainte-Clotilde, décès de Monsieur Robert Thierry Régis d'Inesta. Décès de Monsieur Robert Thierry Régis d'Inesta. Décès survenu mercredi à l'âge de 48 ans. Le convoi mortuaire sortira du centre funéraire de Commune Prima aujourd'hui. La bénédiction aura lieu en la chapelle du centre funéraire de Commune Prima à midi ce jour. L'inhumation se fera au cimetière du Brûlé à Saint-Denis. À Saint-Benoît-Sainte-Anne, chemin du Cap. Décès de Monsieur Prianon Harry Lucien. Décès de Monsieur Prianon Harry Lucien, ancien chauffeur de cachalot à la SAM. Décès survenu dimanche à l'âge de 74 ans. Le convoi mortuaire sortira de son domicile, 18 R, allée des Palmistes, chemin du Cap à Sainte-Anne-Saint-Benoît aujourd'hui. La bénédiction aura lieu en l'église de Saint-Benoît à 15h cet après-midi. L'inhumation se fera au cimetière de Chamborne à Saint-André. À Saint-André, décès de Monsieur Plante Sylvain. Décès de Monsieur Plante Sylvain. Décès survenu dimanche à l'âge de 73 ans. Le convoi mortuaire sortira de la maison funéraire de Saint-André aujourd'hui. La bénédiction aura lieu en l'église de Saint-André. L'inhumation se fera au cimetière de Saint-André. À la Possession, décès de Madame Fontaine Marilyn. Décès de Madame Fontaine Marilyn, ancienne institutrice au port. Décès survenu samedi à l'âge de 75 ans. Le convoi mortuaire sortira du centre funéraire de Commune Prima aujourd'hui. La bénédiction aura lieu en la chapelle du centre funéraire de Prima à 11h ce matin, suivie de la crémation. Au tampon, décès de Madame Turpin Alcida Jeanne dit Dada. Décès de Madame Turpin Alcida Jeanne dit Dada. Décès survenu dimanche à l'âge de 89 ans. Le convoi mortuaire sortira du centre funéraire sud Ligne Paradis Saint-Pierre aujourd'hui. La bénédiction aura lieu en la chapelle du centre funéraire sud à 11h ce matin, suivie de la crémation. À Saint-Louis, décès de Madame Maillot Marie-Anise Népaillette. Décès de Madame Maillot Marie-Anise Népaillette, originaire de Palmiste Rouge à Sillaos. Décès survenu hier à l'âge de 87 ans. Le convoi mortuaire sortira du centre funéraire de la rivière Saint-Louis aujourd'hui. La bénédiction aura lieu en l'église de Saint-Louis à 15h cet après-midi. L'inhumation se fera au cimetière de Saint-Louis. À Bellevue-Brapanon, décès de Monsieur Robert Yves Clément. Décès de Monsieur Robert Yves Clément. Décès survenu hier à l'âge de 90 ans. Le convoi mortuaire sortira de son domicile 24 lotissement Bellevue à Brapanon aujourd'hui. La bénédiction aura lieu en l'église de la rivière du Maléau à Brapanon à 15h30 cet après-midi. L'inhumation se fera au cimetière de Brapanon. Au port, décès de l'enfant Abnon Hayden. Décès de l'enfant Abnon Hayden,
fils de Madame Abmond Jalia et de Monsieur Teixeira Stoney. Décès survenu samedi à l'âge de 2 ans et demi. Le convoi mortuaire sortira de chez sa grand-mère, Madame Abmond Léone, 12 allée Charles Notaire, Zac 2, au port. La date et le lieu des obsèques vous seront communiqués ultérieurement. À Saint-André, décès de Monsieur Rangayanagi Émilien. Décès de Monsieur Rangayanagi Émilien. Décès survenu hier à l'âge de 89 ans. La famille ne souhaite ni fleurs ni couronnes. Le convoi mortuaire sortira du centre funéraire de Saint-André aujourd'hui. La bénédiction aura lieu en l'église de Saint-André-Centre-Ville à 8h30 ce matin, suivi de la crémation au centre funéraire de Prima. Au Guillaume Saint-Paul, décès de Monsieur Félix Lucot-Joseph. Décès de Monsieur Félix Lucot-Joseph. Décès survenu hier à l'âge de 90 ans. Le convoi mortuaire sortira de son domicile, 90 chemin Semeur au Guillaume Saint-Paul. La date et le lieu des obsèques vous seront communiqués ultérieurement. À Saint-Denis, décès de Madame Josson Anne-Marie. Décès de Madame Josson Anne-Marie. Décès survenu dimanche à l'âge de 81 ans. Le convoi mortuaire sortira du centre funéraire de commune Prima. La date et le lieu des obsèques vous seront communiqués ultérieurement. À Saint-Pierre, décès de Madame Rifosta Vidal-Laure. Décès de Madame Rifosta Vidal-Laure. Décès survenu hier à l'âge de 88 ans. Le convoi mortuaire sortira du centre funéraire sud Ligne Paradis Saint-Pierre demain. Une bénédiction laïque se fera en la chapelle du centre funéraire sud, suivie de la crémation. À Versailles, en métropole et au Guillaume Saint-Paul, décès de Madame Dolphin Michel Mahé. Décès de Madame Dolphin Michel Mahé. Décès survenu en métropole le mercredi 9 septembre à l'âge de 74 ans. Le corps sera rapatrié sur l'île ce vendredi. La bénédiction aura lieu en l'église Saint-Amand du Guillaume à 11h30 vendredi matin. L'inhumation se fera au cimetière du Guillaume Saint-Paul. Au Verger Sainte-Marie, décès de Monsieur Caillasson Hervé. Décès de Monsieur Caillasson Hervé. Décès survenu hier à l'âge de 83 ans. Le convoi mortuaire sortira du centre funéraire de Bois-Rouge Sainte-Marie aujourd'hui. La bénédiction aura lieu à la chapelle du centre funéraire de Bois-Rouge à 13h cet après-midi, suivie de la crémation au centre funéraire de commune Prima. À l'entre-deux, décès de Madame Bélisère Marie-Amélie Népaillette. Décès de Madame Bélisère Marie-Amélie Népaillette. Décès survenu hier à l'âge de 94 ans. Le convoi mortuaire sortira du centre funéraire de l'entre-deux. La date et le lieu des obsèques vous seront communiqués ultérieurement. À Saint-Leu, décès de Monsieur Baleinier Marcel Michael. Décès de Monsieur Baleinier Marcel Michael. Décès survenu hier à l'âge de 74 ans. La date et le lieu des obsèques vous seront communiqués ultérieurement. À Saint-André, décès du bébé Alagama Noan Chris Louis. Décès du bébé Alagama Moan Chris Louis. Fils de Monsieur Alagama Michael et de Madame Voltigeur Raissa. Décès survenu samedi. Le convoi mortuaire sortira de chez ses parents, 16 lotissement des Feuillantines à Saint-André demain. La bénédiction aura lieu en l'église de Saint-André-Ville à 14h30 demain après-midi. L'inhumation se fera au cimetière de Chamborne à Saint-André. À la plaine des Cafres, le décès de Madame Reboul Mélanie Josette. Décès de Madame Reboul Mélanie Josette. Décès survenu hier à l'âge de 67 ans. Le convoi mortuaire sortira du centre funéraire sud Ligne Paradis Saint-Pierre. La date et le lieu des obsèques vous seront communiqués ultérieurement. En Corse, le décès de Madame Angot Marcel Suzanne et Le Breton. Décès de Madame Angot Marcel Suzanne et Le Breton, originaire de Sainte-Rose. Décès survenu en Corse vendredi à l'âge de 94 ans. La bénédiction aura lieu en Corse en l'église Sainte-Marie-Majeure de Calvi à 15h jeudi après-midi. Les cendres seront rapatriées sur l'île à une date ultérieure. À Bois d'Olive Saint-Pierre, impasse Labrador.
Décès de Monsieur Patiama Fred. Décès de Monsieur Patiama Fred. Décès survenu hier à l'âge 59 ans. La famille ne souhaite ni fleurs ni couronne. Le convoi mortuaire sortira du centre funéraire sud, ligne Paradis Saint-Pierre, où se tiendra une veillée à partir de midi ce jour. La date et le lieu des obsèques vous seront communiqués ultérieurement. À Bacatel, Sainte-Suzanne, chemin Cancréole. Décès de Monsieur Testan Olivier. Décès de Monsieur Testan Olivier. Employé communal à la mairie de Sainte-Suzanne. Décès survenu jeudi à l'âge de 44 ans. Le convoi mortuaire sortira de chez Monsieur et Madame Testan Lucot.

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1: Bonjour à tous. De nouvelles aides pour les Français. Elles seront annoncées lors d'une conférence de presse ce mardi soir à 17h, détaillée par les ministres de l'énergie, de l'économie, des comptes publics, de la santé, de la pêche et du commerce. Des ministres qui s'étaient réunis autour de Sébastien Lecornu ce lundi après-midi afin de réfléchir à l'accompagnement à court et moyen terme des Français face à l'envolée des prix à la pompe. Le baril de Brent qui est repassé sous la barre des 100$ tandis que son équivalent américain a perdu plus de 5%. De son côté, Emmanuel Macron a écrit à Ursula von der Leyen. Il demande à la présidente de la Commission européenne un assouplissement, notamment sur la qualité des carburants qui permettrait aux raffineries d'augmenter leur rendement. L'approvisionnement en gaz ne devrait pas poser de problème cet hiver, déclaration de la porte-parole du gouvernement. Maud Bréjon reconnaît que la situation reste sous tension en raison du conflit au Moyen-Orient. La facture devrait augmenter cette année de l'ordre de 120 euros selon la Commission de régulation de l'énergie. Dans l'actualité également, 3 membres d'une équipe périscolaire d'une école maternelle à Paris ont été suspendus à titre conservatoire. Selon Le Parisien, un élève de 3 ans a échappé à la vigilance des adultes la semaine dernière. Il a pu quitter tout seul l'établissement situé dans le 16e arrondissement. Il a été retrouvé au Trocadéro. Une enquête administrative est en cours. Le pape rencontrera vendredi les autorités territoriales de Seine-Saint-Denis, dont le maire est la fille de la cité dionysienne Bailly Bagayoko, selon nos confrères du Parisien. L'échange se déroulera au Stade de France avant la veillée de prière. Près de 80 000 jeunes entre 17 et 35 ans sont attendus dans l'enceinte. Et puis c'est une légende du basket français qui tire sa révérence. Nicolas Batum, l'ailier de légende, a officialisé sa retraite dans un message sur les réseaux sociaux. Le Normand des Clippers de Los Angeles était devenu l'une des figures tricolores de la NBA et double médaillé d'argent olympique avec les Bleus. Bonne journée à tous, à notre écoute.
2: Freedom, 6h passé de 2 minutes, voici la revue de presse préparée et présentée par Christophe Damour. Bonjour Christophe.
3: Bonjour Francky, bonjour à tous.
2: À la une du quotidien de ce matin, il y a un dossier sur le suicide.
3: Oui, avec cette photo, Francky, où on voit cette jeune fille prostrée sur elle-même devant des rideaux. Suicide à La Réunion, parler peut sauver, titre le quotidien de ce matin. Alors, derrière les chiffres, l'urgence, un décès tous les cinq jours, 4 hospitalisations quotidiennes après une tentative. Ces chiffres illustrent en fait une baisse de la mortalité, mais les passages à l'acte progressent à La Réunion, écrit le quotidien. Ils traduisent des souffrances diverses, touchant tous les milieux et tous les âges, qui rendent indispensable de dépasser les tabous pour mieux repérer, écouter et prévenir. Dossier sur le suicide à La Réunion dans le quotidien de ce matin.
2: À la une de Zinf974, on parle de cet enseignant accusé d'agression sexuelle au Chaudron.
3: Au Chaudron, une rentrée sous le choc après l'incarcération d'un enseignant à l'école Michel Debré, titre Info 974. La reprise des cours à l'école Michel Debré du Chaudron a été douloureuse hier matin. Moins de 72 heures après la mise en examen et l'incarcération d'un de ses enseignants placé en garde à vue jeudi dernier, ce professeur des écoles très apprécié et omniprésent dans l'établissement a reconnu avoir abusé de 4 filles âgée de 6 à 7 ans dans le courant de l'année 2025-2026.
2: À la une de l'info.re, les questions de cette nouvelle saisie de drogue à Gilo.
3: Aéroport Roland-Garros, les douaniers saisissent 140 kilos d'herbe de cannabis en provenance de Thaïlande. C'est le titre qui est à la une de l'info.ru ce matin. Les douaniers réunionnais ont réalisé une saisie exceptionnelle de 140 kilos d'herbe de cannabis le 10 septembre dernier. La drogue était dissimulée dans un fret commercial aérien en provenance de Bangkok et à destination de l'Europe continentale. Il s'agit d'une première à La Réunion pour du cannabis thaïlandais transitant par voie aérienne à destination de l'Europe.
2: Et à la une de Freedom.fr, on parle de ce fait divers terrible au tampon le week-end dernier.
3: Oui, le tampon, il a agressé sa mère avec un marteau avant d'incendier l'appartement, titre Freedom.fr. Un jeune homme a agressé sa mère à coups de marteau dimanche avant de mettre le feu à leur appartement. Les sapeurs-pompiers ont été mobilisés pour maîtriser l'incendie et prendre en charge la victime, tandis que son fils était interpellé. Les circonstances exactes de ce déchaînement de violence reste pour l'instant à établir. Une enquête, bien sûr, a été ouverte. Restez à l'écoute, car dans notre édition de 6h30, nous entendrons les révélations du beau-frère de l'agresseur.

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0: Et c'est un matin ensoleillé qui nous attend.
3: Un matin au soleil pour ce mardi. Oui, une belle matinée ensoleillée, mais ça se gâte après, puisque les nuages et les averses vont envahir la Réunion cet après-midi. Mais pour l'instant, il fera beau. Des températures de saison jusqu'à 27 degrés sur le littoral, 13 degrés sur le Maïdo ou encore au volcan, jusqu'à 22 degrés dans les Circa.
0: Vous êtes prévenus, hein. Et ça a poqué quoi, hein.
3: Oui.
0: Légèrement.
3: Légèrement.
0: C'est pas ça comme ça, parce qu'on fait plus à tout à l'heure. Oui, ça va, ça va.
3: Ça va.
0: Là ça me convient
3: c'est
0: pas.
3: C'est supportable. À côté.
0: Supportable.
3: Non, mais 27 degrés, c'est supportable.
0: À côté largement.
3: De ce que connaissent nos amis métropolitains.
0: Ah, ça n'a rien à voir.
3: 40 degrés.
0: Ouais.
3: C'est cet été qui est à rallonge là-bas en métropole.
0: Quelque chose, hein.
3: Encore des périodes de chaleur. Ben chez nous, il fait 27.
0: Voilà. Vous avez la météo de la journée, si vous voulez voyager, vous chercher le soleil.
3: Et un peu la fraîcheur, mon
0: avec une bonne température. Exactement, on a 13 sur l'île. Voilà, nous on est tranquille.
3: On a tout ici, hein. Parfait.
0: Le premier journal dans 25 minutes environ.
3: Exactement,
0: sera donc pour vous.
3: Bon réveil, Francky est là pour café, crème et vitamines, comme tous les matins sur Freedom.
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0: Freedom, on marque la pause et dans quelques instants, la Moukatali.
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1: Freedom, voici le petit Cosmo Gros Moment.
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1: Un Cosmo aujourd'hui avec Zabel qui nous a rejoint. Bonjour Zabel.
3: Bonjour Francky, bonjour à tous.
1: Bon, comment ça se passe ce matin? Gros Moment va bien?
3: Ça se passe bien, aujourd'hui c'est mardi, gars dehors.
1: Il fait beau.
3: Il fait bon, il fait beau.
1: Oui.
3: Quoi demander de plus?
1: L'argent.
3: Monnaie, vous gagnez?
1: Bah, tant qu'à faire, oui, un Free de Million, par exemple, avec 574 euros, Free de Quotidien, 3005.
3: Mais préfère le Free de Quotidien. Mais bien arrangé, gagner, trouver la solution.
1: Ou encore, avec le quotidien toujours,
3: 150 euros. 105. Et ça, par contre, on est capable de gagner.
1: Ah, ben, ça, on a le droit, ça, on connaît.
3: Oui, de Julie, tous les jours.
1: Ah ouais?
3: Du tac au tac.
1: Ça, Zotiaras, bon, le bulletin dans la,
3: non, on l'a déjà enregistré sur l'ordinateur.
1: Ben, les gars, les bons.
3: De Julie, ne le pas.
1: Là, depuis dernière semaine, nous, des Max, on nous redit, mais qui sait découper ça? Nous, on pas le monde découper, ouais. Max, nous connaît désormais qui sait découper le bulletin dans le quotidien. C'est Julie avec, Isabelle.
3: Oui, mais il fait sur l'ordinateur aussi.
1: Ah, parce que tu joues plusieurs endroits.
3: Nous multiplie les chances.
1: Bon, 150 euros, ça fait que ça, là. Oh, le silence. Le silence tueur de conversation.
3: Demande pas, moi, que ça me fait avec, mais pourquoi gagner? Laisse-moi gagner. Pom-pom, vous connaissez bien Malené Soin, mauvaise étoile.
1: Bon, on va faire un petit clin d'œil quand même à monsieur Pedro Alain du côté de Saint-Luc, parce que c'est lui qui, aujourd'hui.
3: Ah, il y a gagné. Allez, voilà. Soirée dans son poche. Anne de Julie nous attend toujours.
1: Ben, moi également.
3: En tout cas, si nous la gagnons, ça te va connaître.
1: Oui. Alors, Cosmo Gros Moment du jour.
3: Le petit Cosmo de Gros Moment que m'y aime bien, parce que la première partie, nous tout y connaît. Mais quand il fait l'association, là, nous peut être les, hein.
1: L'association?
3: Fais le macro pour gagner vieille linge.
1: Fais le macro.
3: Je m'accrote, tu m'accrotes, nous macrotons. Ça, on sait.
1: Pour gagner vieille linge.
3: Voilà, mais fais le macro pour gagner vieille linge.
1: Ah non, mais m'y crois.
3: Est-ce
1: pas.
3: Que les rentas?
1: Ah non, m'y crois pas.
3: Tu crois pas les rentas?
1: Non, c'est pas ça. Mais m'y pense pas qu'on a une histoire vraiment de vieux linge. Là, il fait le macro pour gagner autre chose, là, qu'il appelle vieux linge. Mais n'a rien à voir avec le linge, quoi.
3: Les auditeurs.
1: 02 62 99 12 00. Fais le macro pour gagner vieux linge.
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1: Ah, dites donc, total ce matin. Freedom, la Moukatali maintenant, le 02 62 21 08 08 que vous avez appelé. On parlera des parents complices. On parlera aussi du classico, là, le premier match où Zinedine Zidane donc était l'entraîneur. Voilà, le classico Marseille-PSG. Et puis le cornu, ben, qui gèle les aides, la PL notamment. On parlera aussi de Citalis, hein, le bus plein dès le matin. Il y a problème là. Un extrait de vos appels, là, tout de suite, au 02 62 22 21 08 08, je vous le rappelle, vous laisserez vos moukatages.
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4: Bonjour Freedom. Bon, pour le moment, il vend de la drogue au pauvre. Ben le parent, il est con. Plus sur maman, il connaît la drogue, ils sont là. Quand il te faut un comptable, ben l'argent, il rentre. Faut bien, il compte des yeux, non? Le maman, il vend, les parents, les comptables, ben préfet, quand il ben, tout te fout dehors, comprends? Allez, il a trouvé.
5: Bonsoir, la Moukatali. Qu'est-ce qui se passe à Marseille maintenant, hein? À Marseille, ils n'arrivent plus à gagner devant Paris. Ça fait des années que Marseille lutte pour gagner devant Paris, hein. Ils n'arrivent pas à Marseille. Au Paris, hein. Faut prier un peu la bonne mère maintenant, hein. Pour la bonne mère. Qu'est-ce que vous faites, la bonne mère? Regardez un peu votre équipe, ma bonne mère. Marseille pleut. La bouillabaisse, ça va passer en travers encore. Croyez-moi, hein. Pour les spectateurs, hein. Il va manger la bouillabaisse, il va passer en travers, hein. Allez, Paris! Paris est magique! Allez, Paris!
6: Allô, oui, bonjour, la Moukatali. Alors, en ce moment, on a vu un truc, là, il prétend le cornu, il veut geler la PL. Mais il n'est pas trop d'autre chose, quoi. Les milliardaires, ils payent que 2% d'impôts. Pourquoi ils gèlent pas ça? Ils ne demandent pas plus. Gèlent les versements à l'Ukraine. Faut geler, faut virer, faut arrêter. Ça, c'est pas à nous. L'Ukraine a l'argent, hein. Ah oui, parce que le président, il arrête pas de faire des grands villas. Ah oui, et voilà, donc, je comprends. Je ne comprends pas pourquoi ils s'acharnent sur les plus de vérité. Ils s'acharnent sur les retraités, ils s'acharnent sur les chômeurs. Vous savez, beaucoup de chômeurs, ils arrêtent les allocations, hein. Ah oui, ils vont

0: pas, mais les allocations, ça arrête. Alors, carton rouge pour le gouvernement, voilà, Mme Katali, carton rouge.
1: Allô, bonjour, Mme Katali. Il n'y a pas d'un petit coup pour Citalis, là. Tout le monde en a beaucoup trop de monde ici. Dans où on entend le bus, on a plein. Le cas, il dit ça, il ne prend pas le monde. Que ça, là, sinon, elle fait. Occupe-nous un petit peu. Je n'ai pas prévu de comment la population a grandi d'un coup. D'un coup, la poussée comme une zèbre sauvage, là. Faut prendre en compte au réunion aussi, hein. Ça nous fait pitié, hein, pour prendre le bus grand matin. Là, prend le cas est plein. C'est pas normal, ça. C'est quelque chose qui n'a pas pensé aux conséquences de demain, du futur. Et voilà, merci beaucoup. Au revoir.
2: Salut la Réunion, enfoiré.
3: Le 02 62 21 08 08, si vous aussi vous souhaitez laisser votre moukatage, le standard à votre disposition, et cela 24 heures sur 24. D'ailleurs, je rappelle aussi, hein, pour les petits causements, là, petits causements auditeurs, c'est au même numéro. Vous nous donnez le petit causement, vous apportez une petite explication, comme ça, nous retrouvons-nous un peu. 02 62 21 08 08. Allez, tout de suite, c'est Christy pour l'horoscope. Bonjour.
4: Bonjour chers amis, c'est Christy. Mes prévisions astrologiques pour ce mardi 22 septembre. Le soleil est en vierge, nous fêtons les Maurices. Bélier, toutes les flèches que vous décocherez atteindront leur but, surtout avec l'aide de Cupidon. Taureau, grâce à de constants efforts et à votre tonus, les négociations vous réussiront. Gémeaux, vous foncez à toute allure vers la réussite, grâce à votre grande efficacité. Continuez. Cancer, plus en forme, vous serez plus performant et verrez des résultats s'amplifier. Lion, vous faites la tête, vous avez les nerfs en pelote et tout le monde en profite. Quelle journée! Vierge, les résultats sont proches. Sachez être mobile, ouvert à toute possibilité et renouvelez vos méthodes. Balance, stop, arrêtez tout et cessez de vous épuiser à l'ouvrage. Scorpion, énergique, plus réaliste et stimulé par des appuis importants, vous allez tout négocier avantageusement. Sagittaire, ne soyez pas médisant ou cela risque de se retourner contre vous. Capricorne, vous êtes prêt à modifier, revoir et améliorer certains de vos projets. Verseau, vous avez l'impression que l'on vous cache quelque chose. Sachez désamorcer les situations ambiguës. Poissons, un vent de passion souffle sur vos amours. Atomes très crochus avec les Gémeaux. Je vous souhaite à tous une journée pleine de complicité. À bientôt.
3: Merci beaucoup. Nous souhaitons une bonne journée. Le prochain rendez-vous, ce sera tout à l'heure à 8h15. L'heure de la bourrique pour l'arrivée du quintet du côté de la Capelle. Nous sommes dans la première. Il fallait cocher le 13, le 3, le 16, le 4 et le 11. 13, 3, 16, 4 et 11 pour le quintet du côté de la Capelle dans la première. Rapport du quintet dans l'ordre. 29 361 euros et dans le désordre, 363 euros. Je vous rappelle qu'à 10h30, vous retrouverez les pronostics de Thierry Léger. Ce sera pour le quintet du côté de Auteuil dans la quatrième cet après-midi. Résultat loto, il fallait cocher le 3, le 6, le 15, le 29, le 43 et numéro chance le 4. 3, 6, 15, 29, 43, numéro chance le 4. Joker plus le 9. 481 505, le 9, 481 505. Et deuxième tirage, le 5, le 15, le 16, le 34 et le 37. 5, 15, 16, 34, 37, voilà donc pour le deuxième tirage. Et puis, bonne fête aux personnes se prénommant Maurice. Ce sont des hommes spirituels, dotés d'un humour, d'un humour mordant et d'une grande curiosité. Bonne journée, mon cher Maurice. Freedom, aujourd'hui, on célèbre la journée mondiale du rhinocéros. Une espèce qui pourrait disparaître. Hein. Paraît-il qu'il ne reste que quelques, mais vraiment quelques, rhinocéros blancs du Nord vivant sur la planète. Et quand je dis quelques, ça se compte sur les doigts de la main. Il y en a moins de 5, c'est bien ça. Freedom, 02 62 99 12 00, dans quelques instants, la suite de vos appels. J'embraye tout de suite sur le sujet du baromètre, puisqu'on parlait encore de saisie record, là, du côté de Gilo, on parlait de ces condamnations de mules, là, où justement, ils ont écopé de 2 et 3 ans de prison ferme. Mais on va ouvrir un autre volet concernant la drogue dans le baromètre, on va parler des enfants drogués. éduquer les enfants qui consomment de la drogue. On nous voit là un sujet terrible, hein. C'est un sujet qui fait mal. Les enfants drogués, parce qu'un enfant qui touche à la drogue, même une seule fois, eh bien, il peut tomber dans un piège qui se referme immédiatement. La dépendance arrive, l'accoutumance qui suit et la vie qui bascule. Les parents qui vivent ça parlent d'un enfer. Parle d'une horreur dont on ne sort pas. Alors ce matin, on vous pose la question, comment sauver ces enfants avant qu'ils ne disparaissent? 02 62 99 12 00, vos avis, vos réactions juste après le journal de 7h30. Vous nous direz justement ce qui existe, quelle démarche vous avez menée pour sortir votre marmaille de la drogue. 02 62 99 12 00. Freedom, on vous rejoint. Allô, bonjour.
2: Oui, bonjour Francky.
3: Monsieur, bien? Bonjour. Oui, m'entend bien, monsieur. Oui.
2: Oui, Francky, il parle d'un petit peu de tout ce qui se passe en ce moment, la drogue, il rentre. Vous connaissez ça, les pas de dessin. Ça, vous connaissez, nous les sunils.
3: Oui.
2: Normalement, nous devrions être préservés de tout ça.
3: Mais madame, quel coin du monde est préservé de du narcotrafic? Quel coin du monde est préservé de ça?
2: Non, Francky, écoute bien ce que me dit.
3: Ben, nous cause.
2: Oui. Nous les une île.
3: Oui.
2: Normalement, la point la drogue, que ce soit la coca, normalement, il n'existe pas ça à la région. Vous connaissez, nous connaissons, on a mangaï planté, des pieds à mal, etc. On en a du local, d'accord? Mais, ouais, tout ce qui vient de l'extérieur, là, forcément, il passe par un place, soit par un bateau, soit par l'avion. Un entre les deux.
3: Ben, monsieur, jusque-là, on la défonce une porte ouverte. On a parfaitement raison.
2: Voilà, mais bien sûr. Et donc, là, et m'attends du Max, t'es pour dire, ben voilà, et, ben, douanier, ils ont fait ce travail. Mais le problème, c'est qu'ils ont pas par contrôle 100% des passagers qui arrivent, les juges pas possibles.
3: Ben, disons que les contrôles sont aléatoires, ça aussi c'est vrai. Maintenant, est-ce qu'il faudrait, répondre à moi là-dessus justement, une question très intéressante concernant les contrôles, est-ce qu'il faudrait pouvoir contrôler tous les passagers et tous les bagages?
2: Normalement, ils devraient être contrôlés sans poisson. Parce que je ne connais pas Franky et tout. Allez, je ne dira pas tout le monde à où qu'on voyage, où arrive. On voit comment les contrôles, les vraiment, quand où ça va ou bien qu'on arrive dans notre pays. Peu importe. On voit de valise, que ce soit à main, que ce soit bagage en soute, les vraiment très contrôlés. Ça, il veut dire moins que, il pense qu'il y en a un gros mafia, à la Réunion.
3: Alors, je peux poser une question juste sur ce sujet-là. Quel pays ou la partie où l'a été très contrôlé?
2: Ma partie s'appelle Maurice, allez. Ça va, Maurice?
3: Oui.
2: On ne rentre pas Maurice comment, n'importe comment.
3: Ah, ben, désolé, hein. Pour vous, hein. Je ne sais pas si vous êtes terrorisé par maintenant, mais beaucoup de voyageurs vont dire où? Allez à Maurice, zéro contrôle pour ça, hein?
2: Oui, allez à Maurice. Allez à Maurice, oui. Et quand on revient?
3: Zéro contrôle, monsieur.
2: Non, attends, non, Francky, comme à part sur Maurice,
3: oui.
2: On rentre pas sur le territoire mauricien, comment?
3: Monsieur, la point de contrôle systématique de tous les passagers ou de tous les bagages, n'est pas vrai.
2: Mais peut-être à ton chemin, alors. Peut-être à ton chemin.
3: Ah ouais, non, mais de toute façon, l'auditeur va dire, ouais, mais il n'est pas vrai, hein, le contrôle systématique de tous les passagers et de tous les bagages.
2: Bon, bref, et peu importe, Francky, peu importe, il n'est pas grave. Et donc, du coup, là, il veut dire que, allez, nous recevons chez le système la drogue, alors. Pour que la drogue, il rentre à la Réunion, mais forcément, il veut dire que, il y a un problème.
3: Mais il y a un trafic surtout, monsieur. Il y a un trafic surtout.
2: Il y a un gros trafic.
3: Ouais.
2: Un très gros trafic. Très gros trafic, puisque le système, il circule sur le territoire réunionnais.
3: Oui.
2: La drogue circule, la drogue est très dure. La cocaïne, il tourne vraiment sur le territoire réunionnais. Donc forcément, il faut bien passer à la place.
3: Monsieur, là, nous la prend 4 minutes là pour dire la même chose. Et vous avez raison. Miro Diaou, oui,
2: bien sûr.
3: Il passe par soit la mer ou par les airs. Oui, mais ou avant, enfin, personne n'y découvre pas rien là.
2: Pour finir, pour m'y mettre ça en parenthèse, pour finir le système tranquille, après me laisse à place aux autres.
3: Oui.
2: Pareil pour moi. Ouah, les voulus. Les voulus, après je ne connais pas qui quoi comment. Et moi je pense que il y en a des politiques, ils veulent ça. Et maintenant, ils veulent faire ça pour faire que le réseau il tourne. Pour moi, c'est mon avis personnel.
3: Merci, merci de votre avis.
2: Bonne journée.
3: Bonne journée, monsieur. Monsieur, il a parfaitement raison, hein, quand il dit que ça rentre soit par voie aérienne ou voie maritime. Bon, on l'a vu au travers des informations, tout le monde le voit. Mais le problème, c'est que les contrôles, certains passent au travers des mailles du filet. 02-62-99-12-00, la question, ce serait comment lutter contre, justement, ce trafic de drogue. 02-62-99-12-00. Avant cela, des informations du côté du tampon. Nous partons. Julie est avec nous, justement. Il y a un homme qui est assis, là, au bord de route, là. Julie, bonjour.
5: Oui, bonjour.
3: Oui, je vous écoute pour l'info.
5: Alors, en fait, je descendais sur la cadoie du tampon vers Saint-Pierre.
3: Oui.
5: En face du McDonald's du 400, il y a un monsieur qui est assis sur le bord de route au milieu.
3: Entre la 2x2 voies, vous voulez dire ?
5: C'est ça, exactement, oui.
3: Et il veut traverser dans quel sens, là ?
5: Vers le McDo, je ne sais pas s'il va traverser ou pas, mais en tout cas, c'est hyper dangereux.
3: Ah, totalement, oui.
5: Donc voilà, c'était juste pour prévenir au cas où, quoi.
3: Alors, je rappelle, hein, il est à hauteur du McDo, donc au niveau du terre-plein central.
5: C'est ça, exactement, oui.
3: Et lui, il regarde vers le McDo, hein, vers le boulevard Banque, quoi.
5: C'est au niveau du 400, donc...
3: Tampon 400.
5: Voilà.
3: D'accord, tampon 400 vers... Ah, c'est dans l'autre sens, alors, pardon. Le McDonald's
5: oui,
3: se trouve de l'autre côté.
5: Oui.
3: D'accord.
5: Oui, oui.
3: Donc il veut traverser les voies dans le sens tampon Saint-Pierre.
5: Alors il va du terre-plein central vers le McDo des 400.
3: Voilà, c'est les voies de circulation qui descendent, tampon Saint-Pierre.
5: C'est ça, exactement.
3: Voilà, bon, le danger pour vous les automobilistes, hein, il a l'air d'avoir toute sa tête, Julie ?
5: Je pense, oui. Il est un petit peu âgé, c'est un petit monsieur un petit peu âgé, donc je pense que oui, regardez les voitures qui descendaient, mais...
3: Ouais, il est vraiment en mauvaise posture là. Prudence aux automobilistes. Merci de prévenir, Julie. Merci beaucoup.
5: De rien. Bonne journée à vous.
3: Bonne journée. Au revoir. Freedom, il est 6h passé de 25 minutes. Freedom Information, auditeur de Freedom 2, on nous signale la présence d'un homme au niveau du terre-plein central, 4 voies du tampon. Vous êtes, vous, dans le sens descendant, tampon direction Saint-Pierre, et cet homme pourrait tenter de traverser en direction du McDo, du tampon 400. Donc soyez extrêmement vigilants à ce niveau-là, automobiliste. 02-62-41-51-51. Bonne nouvelle à l'instant qui nous arrive, cet homme aurait donc... traverser la 4 voies, mais il s'est quand même mis en danger. Hein. Restez vigilant, automobiliste, hein, plus de danger, mais quand même la prudence recommandée. Freedom 02-62-99-12-00, un dernier appel avant de retrouver Christophe Damour. Freedom, bonjour.
6: Allô, oui, bonjour. Je voulais appeler concernant les drogues.
3: Oui, je vous écoute, monsieur.
6: Oui, là, moi, en fait, ce que je pense, c'est que les drogues, effectivement, comme disait la personne juste avant nous, c'est fait rentrer des frais et c'est gardé exclu à la réunion.
3: Parce que, en monsieur, fait, mettez bien le téléphone parce que vous avez un témoignage, enfin, vous avez une réaction intéressante, certainement, mais j'entends mal. C'est fait exprès, vous dites ?
6: Ah oui, c'est fait exprès. En fait, c'est fait rentrer exclu à la réunion et c'est gardé exclu à la réunion. C'est pour enrichir ceux qui en ont déjà, en fait. Il y a des personnes à la réunion qui ont de quoi pouvoir venir faire venir tout ça à la réunion, et surtout qui ont le pouvoir, on va dire, de se pas se faire coincer, dans le sens où moi par exemple je pense que c'est inconcevable de croire que nos douaniers sont incapables de trouver de la drogue dans les conteneurs ou peu importe dans les colis ou quoi que ce soit. Avec toutes les technologies qui existent aujourd'hui, c'est impossible. Je pense pas que
3: Monsieur, je vous ai perdu là. Allô, allô. Alors, on va reprendre, monsieur, parce que je vous ai perdu quelques secondes. Incapable de ne pas trouver de la drogue, vous avez dit.
6: Allô. Allô.
3: Oui, oui, je suis là. Je vous dis, on vous a perdu quand vous avez parlé des douanes incapables de ne pas trouver de la drogue.
6: Ouais, moi je pense pas que les douaniers sont incapables de trouver de la drogue. Moi je pense qu'on leur donne pas les moyens de trouver de la drogue. En fait, à l'heure d'aujourd'hui, toutes les technologies qui existent, pour moi c'est impensable de dire que les douaniers ne peuvent pas trouver les drogues dans les colis, dans les conteneurs, dans les lettres. Peu importe en fait le moyen, que ce soit par avion ou par bateau. C'est impensable. En fait, un rayon qui tient des ficelles.
3: Mais c'est pareil dans tous les pays, c'est pas qu'à La Réunion qu'on ne trouve pas les drogues, hein, parce que comment ça circule? Regardez là déjà, depuis la Thaïlande, ça passe par La Réunion en transit pour aller vers l'Europe. Ah, ben voilà, j'ai perdu le monsieur. Bon, on vous redonnera la parole tout à l'heure, bien sûr, pour parler de la drogue à La Réunion. Et puis je rappelle que dans le baromètre ce matin, on parlera des enfants qui prennent de la drogue. 02 62 99 12 00, ce sera le sujet du baromètre ce matin. On marque la pause et dans quelques instants, Christophe Damour.
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1: Freedom, voici maintenant les informations. Le point sur l'actualité avec vous, Christophe Damour, bonjour.
2: Bonjour Francky, bonjour à tous. On reparle ce matin de cette terrible agression au tampon. Dimanche, un jeune s'est acharné sur sa propre mère à coups de marteau car elle lui avait servi un repas trop salé. Son beau-frère nous expliquera réellement ce qui s'est passé. La sécurité aux abords des établissements scolaires inquiète. À Saint-Louis, un jeune de 15 ans a été agressé devant un lycée par plusieurs jeunes pour un simple téléphone portable. Aujourd'hui, il est traumatisé et il a eu le doigt cassé, sa grand-mère témoigne. Le trafic et la consommation de drogue dure inquiètent à La Réunion. Le week-end dernier, je vous le rappelle, le préfet a demandé l'expulsion d'une famille de leur logement social au port, car le mineur du foyer dealait de la drogue, une décision qui suscite des réactions. Et puis, vous entendrez un témoignage exceptionnel dans ce journal, le témoignage d'un ancien trafiquant de drogue. Il nous expliquera comment la drogue peut pénétrer dans notre île. Météo, matinée ensoleillée avec un après-midi nuageux et pluvieux. Bulletin à la fin de cette édition. Dimanche dernier, un jeune homme avait agressé sa mère à coups de marteau avant de mettre le feu à leur appartement. Ça s'est passé au tampon, sous prétexte que le repas que lui avait servi sa maman était trop salé. La victime a été prise en charge par les secours. Son fils, lui, a été interpellé dans la foulée. Et ce matin, le beau-frère de l'agresseur affirme que le jeune homme n'avait consommé aucune substance au moment des faits, contrairement aux rumeurs qui tournent actuellement sur les réseaux sociaux, et il aurait simplement perdu la tête. Explication.
3: Il y aura plusieurs commentaires inutiles dessus pour dire comme quoi c'est les produits d'amas, le doute, ça là. Le marmaille était à jeun, quand il agit à jeun. Il y a même le message 15 minutes avant les passes à l'acte qu'il y avait à son sœur, comme quoi c'était histoire de manger trop de sel dans son plan. Et après le marmaille a pété un câble. Tout commentaire de mouni par le doute, de mouni par le zamal. C'est la famille, c'est pas la faute de la famille, là. C'est la tête de la telle marmaille. Même l'a bloqué. Son tel l'a bloqué, donc quand son tel l'a bloqué, il y avait son maman coup de marteau dans la tête, dessus le bras. Il y a même le feu dans l'appartement de sa maman. Sa maman était tous les jeux, il y a son cas, il n'y a pas de camarade, il n'y a pas rien. À un moment, il faut arrêter de dire n'importe quoi. Aucun effet. Il ne boit pas, il ne fume pas.
2: Voilà, gravement blessé, la maman a été transportée au CHU de Saint-Pierre. Le jeune homme, lui, a été transporté dans un autre hôpital, à l'hôpital psychiatrique de Saint-Paul. Une enquête est ouverte pour comprendre ce qui s'est réellement passé. Deux policiers ont été blessés hier soir en intervenant pour une rixe au 243 rue Maréchal Leclerc. Ces policiers ont été pris à partie et visés par des jets de pierre devant l'arrêt de bus Saint-Jacques. Deux individus ont été interpellés pour outrage, rébellion et port d'âme. Direction Saint-Louis maintenant. La sécurité aux abords des établissements scolaires continue de se dégrader. Devant le lycée Victor Schœlcher, un adolescent de 15 ans a été sauvagement agressé par d'autres jeunes pour lui voler son téléphone portable. Il s'en sort avec un doigt cassé, il est traumatisé, sa grand-mère raconte.
4: Mon petit-fils qui a été agressé mercredi devant l'école Schœlcher à Saint-Louis, à côté de la gare. Quand il est sorti de son lycée, il y a quatre jeunes qui sont venus vers lui pour lui demander son téléphone. Et comme il n'a pas voulu donner, il a reçu des coups de poing, des claques dans sa tête. Et là, il se retrouve avec... il a essayé de se défendre. Son petit doigt, il a son petit doigt cassé, là. Il avait une ITT de 4 jours. Et ce matin, il est reparti à l'école, mais il a peur maintenant. Il va avoir 15 ans, là. Ça s'est passé mercredi en sortant du lycée Schœlcher. C'était pour dire à Madame la maire, essayez de trouver une solution, parce que chaque fois, devant ce lycée-là, il y a des jeunes qui sont plus scolarisés. Ils attendent les jeunes plus faibles, parce que mon petit-fils, il est pas costaud, il est un peu menu. Et donc, avec quatre jeunes qui sont venus vers lui pour demander son téléphone. Et comme il n'a pas voulu donner, on lui a commencé à claquer les joues, sur des coups de poing, et là, il a essayé de se défendre. Là, le petit doigt est cassé.
2: Voilà, nous étions là devant le lycée Victor Schœlcher de Saint-Louis. Au Chaudron à Saint-Denis, un enseignant de l'école Michel Debré, incarcéré vendredi après sa mise en examen, a reconnu avoir agressé sexuellement quatre fillettes âgées de 6 à 7 ans durant l'année scolaire 2025-2026. Le recteur a annoncé hier l'ouverture d'une enquête administrative et une procédure de révocation. Une cellule psychologique a été déployée à l'école élémentaire Michel Debré au Chaudron. Freedom. Prud'homme, 6h36. Bonne journée, bon réveil avec nous. Au port, une famille de logement social est menacée d'expulsion après l'implication d'un mineur du foyer dans un trafic de stupéfiants. Une décision défendue au nom de la lutte contre l'insécurité, mais qui soulève de nombreuses interrogations. Faut-il sanctionner toute une famille pour les actes d'un seul enfant? Cette fermeté est-elle nécessaire pour protéger les quartiers? Ou s'agit-il d'une punition collective qui risque de fragiliser un peu plus une famille déjà en difficulté? Vos réponses.
3: L'expulsion pour le famille, il est un peu court parce que, comme le monsieur l'a dit, imagine, il est un peu, le famille, il est un peu en difficulté. D'accord, le maman, il a plané, mais c'est le maman, il doit avoir les conséquences. Enfin, le famille, ouais, parce que de nos jours, trouver un cas, c'est pas facile.
4: Il y a trop de délinquants, et d'à côté, c'est aussi les familles, parce que je vois à côté de chez nous, les enfants sont dehors jusqu'à pas d'heure, mais ça, depuis leur plus jeune âge, c'est ça aussi qui, à un moment donné, les enfants, ils deviennent délinquants. Et là, dans les parents, les où? Après aussi, là, des fois, on a des familles, là. Toi, tu connais très bien que les autres enfants, ils font ça, mais les autres, ils laissent faire.
0: Il y a des gens qui disent qu'ils sont contre l'expulsion de la famille. Mais en fin de compte, ce qu'il faudrait savoir, c'est surtout déjà d'une, est-ce que la famille n'aurait pas bénéficié de ce trafic de drogue?
5: C'est une très belle chose que le préfet a fait. Bah oui, parce qu'en fin de compte, si je comprends bien, c'est peut-être un mineur, mais les parents, ils cautionnent. Parce qu'il y a des parents, tant qu'ils ne travaillent pas et que l'enfant emmène de l'argent, pour eux, ils trouvent que c'est super. Donc, moi je suis très contente de ce que le préfet fait. Parce que moi-même, j'ai déjà vu des trafics. Je suis désolée, c'est... J'ai pas peur de dire à l'antenne que c'est moi qui est parti voir des gendarmes pour arrêter ça, pour arrêter.
2: Alors, une question que tout le monde se pose, comment autant de drogues dures, de la cocaïne, du doux, peut arriver ainsi, aussi facilement à La Réunion? Voici un témoignage exceptionnel et rare, à présent celui d'un ancien dealer de drogue. Il nous raconte les coulisses de ce juteux business qui lui rapportait 15 000 euros par mois. Selon lui, les drogues seraient laissées en mer avec un point GPS avant d'être récupérées par des plongeurs avec des personnes haut placées qui participeraient à ce trafic, douaniers, policiers et autres. Tout le monde serait trempé selon lui.
6: Il y a tout ça là. L'acheteur les donne son point GPS, on écoule ça en mer avec un flotteur et un plongeur, il prend, il récupère et après il rentre au point. C'est le plus simple. Le doux, la cocaïne, c'est un fléau. Et il y a tout ça là, on mène à des personnages haut placés. La douane, policiers, Samy Pediaou. On a eu des exemples. Un kilo de cocaïne sur La Réunion, imagine le gramme à 120 euros. Encore, il est coupé. Hein. Ici à La Réunion, il y a recoupe avec d'autres produits chimiques encore. Et le gramme pur même, il est à 400 euros le gramme pur. Et quand on arrive ici, il y a recoupe avec beaucoup de choses. Hein. Comme il donne une plante ici qui pousse beaucoup, c'est le Dactura. Il crase, il met dans de l'eau doux, il met dans de la cocaïne. La dernière fois, ma vie, on avait jusqu'à 700 000 euros en liquide. En liquide, ça, sur une table. La plus grosse somme arrive à 400 000. Et à peu près dans les 15 000 euros par mois. Il y a des professeurs d'école, et il y a des gendarmes. Mais peut dire, le réseau est vaste. Un groupe de professeurs, ils ont cassé des pieds, des amales. Et ils ont fumé ça en disant. Donc ça, c'est un réseau fermé. Ça, ils ont trappé sur les routes, les bords d'immeubles. Ça, c'est rien du tout, ça. Tant que vous n'êtes pas à la source, nous pouvons mélanger n'importe quoi avec le double, parce que c'est une pâte écrasée. Donc, nous pouvons mettre comme l'atane, le repnol, le roche. Ouais, c'est tout ça, produit chimique là, nous pouvons mettre à l'intérieur, il ne remarquera pas. Il est très mortel pour le cerveau aussi.
2: Incroyable, Francky. Hein. Un témoignage qui fait froid dans le dos hein, quand on connaît les ravages de ces drogues dures sur notre île, particulièrement auprès de la jeunesse. Et justement, ce matin, dans le baromètre, on ouvre un sujet terrible, un sujet qui fait mal rien qu'à le prononcer, les enfants drogués. Parce qu'un enfant qui touche à la drogue, même une seule fois, il tombe dans un piège qui se referme immédiatement. La dépendance arrive, l'accoutumance suit et la vie bascule. Les parents qui vivent, ça parle d'enfer, d'une horreur dont on ne sort pas. Alors ce matin, on pose la question, comment sauver ces enfants avant qu'ils ne disparaissent? Vos avis, vos réactions, juste après le journal de 7h30 au 02 62 99 12 00.
1: Freedom, on passe à la météo de cette journée, la météo avec SOS Click.
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1: Le temps de cette journée, le soleil qui a débarqué, donc tout va bien.
2: Tout va bien pour ce matin, il fera beau sur toute la Réunion, soleil bien présent. En revanche, ça va se gâter un petit peu à la mi-journée avec l'arrivée des nuages et des averses un petit peu partout sur l'île. Mais profitez bien du soleil matinal, des températures qui iront jusqu'à 27 degrés sur le littoral, entre 12 et 13 degrés sur les plus hauts sommets, notamment au volcan, et puis entre 18 et 22 dans les cirques à Sillaos ou encore à Salazie.
1: Donc voilà pour la météo de cette journée, le prochain rendez-vous pour vous à 8h, à 7h30, pardon.
2: Oui, 7h30 d'abord, après 8h30.
1: Oui, on commence par le début.
2: Ne saute pas les étapes.
1: Non, pas sauter. Bon, impressionnant.
2: T'as l'heure de monde va prendre ma prendre affaire.
1: Mais ça reste quand même impressionnant ce témoignage là de cet ancien dealer qui expliquait un petit peu comment la drogue entrait à La Réunion.
2: Ouais. Mais alors, vous imaginez, donc par, en fait, ils déposent au large de La Réunion.
1: Ouais, ouais.
2: Ils mettent une balise GPS sur le colis qui se retrouve au fond de la mer, la cocaïne, le doux, etc. Et puis le plongeur, il est prévenu et il va à la nage récupérer le colis de drogue au large de nos côtes.
1: Voilà, par voie maritime, comme on le disait tout à l'heure, oui, ça arrive.
2: Non, mais c'est quand même vicieux, parce que par voie maritime, on pourrait croire que c'est par bateau ou quoi. Non, un nageur
1: récupérer. Ouais, il y a aussi par bateau, c'est-à-dire que tous les moyens sont utilisés, par avion, par bateau, ce système de GPS avec les colis abandonnés en mer, tout est utilisé. Donc, même s'il y a X contrôle ou triple XL de contrôle, il y aura toujours un colis qui passera au mail.
2: Imaginez le plongeur, on vient le contrôler, mais moi, tout le temps de baigner, monsieur le policier.
1: Ah oui, non, mais bon.
2: Vous en cassez un bain.
1: Des fois, les contrôles sont pointus, et puis, on râle aussi pour ça. Mais bon, faut savoir ce qu'on veut quelque part.
2: Voilà. Non, mais oui, c'est incroyable, hein. Le monde est devenu fou.
1: Christophe Damour, à 7h30, au prochain rendez-vous. On se dit à tout à l'heure.
2: Bonne journée, à tout à l'heure.
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1: Freedom, juste avant de vous donner la parole, le petit causement gros moment.
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1: Un petit causement qui ne dit pas son nom.
9: Ah bon, il dit pas son nom?
1: Il dit pas son nom, la manière où la présente, ça là, talala.
9: Non, mais le macro, nous connaît, pas à tout, Nena, toujours un bon macro.
1: Dans donc, passer un bon Nena et macro, bon, admettons.
9: Nena et macro.
1: Voilà, Nena et macro, ok,
9: voilà,
1: d'accord.
9: Voilà, dans toute sa splendeur.
1: Voilà.
9: De toute façon, nous tous, il peut faire le macro parce qu'il conjugue à tous les temps.
1: Eh, hey, prends pas de cap pour une généralité, attention, on va mettre pas tout le monde dans le même panier.
9: Je
1: quand
9: m'accrote,
1: même, hein.
9: Tu m'accrotes, nous macrotons, nous voilà. Macrotons ensemble.
1: Partout Nena et macro, d'accord.
9: Partout Nena et bon macro. Mais Nena le macro pour gagner un vieil linge. Ah, on fait le macro
1: pour gagner un vieil
9: linge. Elle a fait pour gagner un vieil linge.
1: Mais
9: est-ce que le macrotage était efficace?
1: Mais m'y pense pas que ce soit une histoire de vieil linge. Le vieil linge doit désigner autre chose. Tu vois ça, vidéo, c'est un causement qui ne dit pas son nom. 02 62 99 12 00. Chers auditeurs, à vous la parole.
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1: La suite de vos appels au 02 62 99 12 00. Freedom, allô, bonjour. Allô?
10: Allô, bonjour, monsieur Francis.
1: Oui, monsieur, mettez bien le téléphone, la voix est un peu sourde.
10: Ah, d'accord, c'est bon là?
1: Ben, mettez bien, si vous mettez bien, il modifie tout seul. Non, vous voulez passer au parleur, monsieur?
10: Ben oui.
1: Vous voulez sur parleur? Ben, il faut tirer alors.
10: Voilà, elle est bon.
1: Alors, m'écoute à vous.
10: Bon, ben, vous pouvez me téléphoner pour la drogue là.
1: Oui.
10: Mais il trouve qu'il faudrait. Quand les douaniers prennent la drogue, alors, ils prennent 4 tonnes, je ne sais pas, 2 tonnes, 3 tonnes, ils ne connaissent pas combien de chevaux.
1: Oui.
10: Il faut prendre ça, emmener dans un laboratoire bien secret, bien sûr.
1: Oui.
10: Empoisonner la drogue, et puis remettre sur le marché.
1: Empoisonner la drogue?
10: Oui, et remettre sur le marché.
1: Mais monsieur, les personnes qui vont consommer vont mourir.
10: Les gens n'achèteront plus. Hein. Parce qu'en ce moment, la drogue, on dit la drogue, c'est pour passer du bon temps. Mais quand ils verront que ça tue, vous acheterez,
1: vous? Oui, mais vous vous rendez compte le nombre de personnes qui, justement, sont addictes, qui sont entraînées par la drogue, qui sont victimes d'accoutumance, parce qu'au bout d'un moment, c'est une maladie, finalement, dont ils sont victimes. Oui, ils ont touché à la drogue.
10: On veut que le monde avance, c'est comme ça, monsieur.
1: Monsieur, mais vous allez tuer des gens.
10: Ah oui, il faut faire comme ça. Sinon, c'est foutu, sinon tout le monde sera pourri.
1: Ah, la solution, elle est radicale. Hein.
10: Ah, mais c'est radical, c'est bon. C'est bon pour la planète aussi.
1: Ouais. Donc celui le marmaille qui sera tenté de toucher à cette drogue, c'est encore oui. Ce qui se passe à ce jour. La première fois qu'il touche, il en meurt et c'est très bien comme ça.
10: Exactement.
1: Waouh. Bah oui.
10: Oui, mais parce que s'il meurt pas, il mourra pas même. Il mourra à la descente s'il prend pas la drogue. Mais de toute façon, il va mourir. Mais entre
1: mourir à 13 ans et mourir à 100 ans, il y a une différence. Hein.
10: Quand j'ai renié 100 ans, il y aura beaucoup de morts. Tandis que là, quand on saura que ça tue vraiment, ben, puis, crois-moi, après, les gens vont faire attention, hein.
1: Eh ben, monsieur, sacrée idée. Merci, monsieur, pour votre réaction.
10: Bonne idée, là.
1: Merci. 02-62-99-12-00. Je n'ose même pas poser la question. Freedom, allô, bonjour.
11: Allô?
1: Oui, monsieur, bonjour.
11: Oui, bonjour, on a été coupé tout à l'heure.
1: Alors, vous, c'était quoi déjà?
11: Qui n'avaient pas les moyens.
1: Ah oui, les douaniers qui n'ont pas les moyens. Ben, alors oui, allez-y. Terminez votre conversation, oui, je me souviens de vous. Oui?
11: Ouais, en fait, moi, ce que je pense, c'est qu'on donne pas les moyens, en fait. Et les ficelles sont tirées de plus haut. Et d'ailleurs, ça rejoint ce que disait votre témoignage concernant l'ancien trafiquant. Oui. En fait, je pense sincèrement. Après, moi, dans ma famille, j'ai quelqu'un, en fait, qui travaille auprès des services de police, qui est très, très proche des services.
1: Mm-hmm.
11: Et en fait, elle confirme le fait qu'il y ait des personnes qui tirent les ficelles, des personnes très haut placées, des personnes qui ont des moyens, en fait.
1: Bah, certainement que ce sont des personnes qui ont des moyens. Quand on entend ce qui est proposé aux mules, par exemple, en termes d'argent, je parle, monsieur, hein, quand on voit ce qui est proposé aux mules, bah oui, y a un trafic, il y a une organisation derrière ça.
11: Ouais.
1: Donc oui, ce sont des gens qui ont des moyens, tout à fait.
11: Ouais, et c'est horrible parce que au final, en fait, les gens qui ont les moyens, en général, c'est aussi ceux qui sont au pouvoir. Donc à un moment, il faut se poser des questions parce que quand on y réfléchit, là, même moi, en parlant avec des amis, avec mon entourage, je sais qui peut prendre de la drogue, je sais qui peut vendre de la drogue, je sais où est-ce que ces personnes peuvent aller acheter de la drogue, que ce soit en gros ou vous voyez, en fait, il y a déjà sans chercher réellement, hein, rien qu'en discutant. En pique-nique, dans la cellule familiale, ou peu importe, en fait.
1: Mmh.
11: Donc, moi, pour moi, c'est inconcevable de dire que nos policiers, que nos douaniers, en fait, ils sont pas capables de trouver ça.
1: Alors, moi, j'ai quand même une question par rapport à ce que vous dites. Après, je vais sur la route pour une info. Ouais. Pourquoi ne pas aller dénoncer, finalement, si tout le monde est au courant? Pourquoi ne pas aller dénoncer? Je pense que les autorités n'attendent que ça, qu'on leur donne des informations, qu'on leur dise à quel endroit le trafic, et tout ce qui s'ensuit, quoi.
11: Moi, pour moi, en fait, c'est un jeu de dupe parce que là-dedans.
1: Alors, monsieur, passant un instant, s'il vous plaît, mais ça va sur la route. Mathieu, avec nous, il y a le cadavre d'un chien là sur la 4 voies de l'étang Salé, c'est bien ça? Mathieu, bonjour.
12: Oui, bonjour. C'est
1: oui.
12: Mathieu, ça, je suis allé chez Allemand, un chien noir.
1: Oui.
12: Et lui, au milieu d'avoir après la zone des sables et Salé. Et en donc, plein dans le, au milieu de la voie, il fait très dangereux pour les motos, c'est le sens Saint-Pierre, le symbole.
1: Saint-Pierre vers l'étang Salé, justement, d'accord.
12: Voilà.
1: Et c'est au niveau de la zone des sables, dit, hein?
12: Oui.
1: D'accord.
12: Après la sortie, et bien, il est dans la cour. Et dans la cour, il fait sûr prendre les motos, quoi, afin de doubler, ouais.
1: Ouais, exact, ouais. On peut faire un écart et créer un accident.
12: Voilà.
1: Ouais.
12: On dirait n'a pas longtemps, il y a Genzel, parce que les pots qu'on crasait rien, donc on très bon état, le pont.
1: Oh là là là là.
12: Ouais, ça me chien, les
1: bons. Ouais. On va le signaler, le cadavre du chien. Merci beaucoup, Mathieu.
12: Ça marche. Allez, bonne journée à tous. Allez,
1: bonne journée, bonne route. Au revoir.
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1: Freedom, à 6h passé de 50 minutes. Freedom Information, auditeur de Freedom 2, on nous signale la présence du cadavre d'un chien après la sortie l'étang Salé les Sables en direction de la route des Tamarins. On vous invite donc à la plus grande prudence, hein, complètement au milieu de la route. 0262 41 51 51 pour toutes vos informations. On termine la conversation avec cet auditeur, il disait que c'était un jeu de dupe, c'est ça, hein, que vous disiez, hein, quand je vous...
11: Bah oui.
1: Ouais.
11: Bah oui, pour moi c'est un jeu de dupe parce que dans la finalité, en fait, tout le monde est un peu au courant, mais tout le monde a un peu peur. Après, c'est compréhensible dans le sens où les personnes déjà qui mettent ça en place, c'est des personnes qui sont prêtes à tuer. Parce que déjà, le mettre dans la distribution, dans le réseau, c'est déjà c'est bien des gens qui ont pas de conscience parce qu'ils peuvent être très bien avoir le cas dans leur famille proche de leur propre neveu, nièce ou je sais pas amis ou qui sont pris par les drogues en fait et qui peuvent en mourir. Donc déjà ça montre un niveau pour moi de ces personnes qui n'ont pas d'empathie, vous voyez. Donc déjà en fait que ce soit par exemple pour la personne que je connais qui travaille auprès des services de police et qui confirme que certaines personnes en fait savent où est la drogue et savent ils connaissent en fait, bah eux-mêmes ils le disent pas parce qu'en fait ils ont peur de ces personnes-là et ces personnes-là en fait c'est les personnes d'ailleurs qui ont du pouvoir donc dans tous les cas en fait ces personnes-là sont craintes, vous comprenez. Mais il faut bien que les gens comprennent en fait que il faut qu'on arrive à protéger nos enfants nous-mêmes.
1: C'est la question du baromètre aujourd'hui parce que justement les enfants sont les premières victimes.
11: Ouais.
1: Et on va se retrouver avec une génération de jeunes marmailles drogués. Ben quel avenir pour le monde ? On ne parle pas que pour la Réunion, mais pour le monde entier.
11: Parce que là, si c'est nos enfants qui sont drogués, ben imaginez les enfants de nos enfants. Leurs parents déjà prendre de la drogue ou alors eux-mêmes quand ils vont naître avec des substances dans le sang.
1: Parce qu'aujourd'hui, on parle de nos enfants, mais la drogue qui existe dans toute l'Europe, dans le monde entier, aujourd'hui, on parle de la montée en puissance hein, de la distribution de cocaïne, de crack et de doux à La Réunion. Mais imaginez dans les autres pays, depuis le temps que ça existe, depuis le temps qu'il y a une plaque tournante, combien d'enfants en sont victimes?
11: Moi, je suis allé en Guadeloupe l'année dernière, il y a un an déjà, et j'ai été surpris. Ben, on connaissait pas trop, l'histoire du doux à La Réunion était pas encore très claire et tout.
1: Ouais, ça fait deux ans le doux là, oui.
11: Mmh. Ouais, mais c'était pas encore assez clair, enfin même pour moi, surtout pour moi. Et quand je suis allé en Guadeloupe, en fait, on était passé dans un quartier qui s'appelle le Carénage. Et en fait, dans ce quartier, on savait pas, nous, on était allés, on cherchait un endroit pour manger et tout. Et en fait, j'avais vu une dame qui était debout comme un zombie face à un mur avec une petite bougie dans un petit logement, dans un...
1: Ah, j'ai encore perdu le monsieur. Monsieur, je sais pas ce que vous avez avec votre téléphone, mais décidément, vous n'avez pas de chance, hein. Bon, voilà. On a eu le témoignage de ce monsieur. Peut-être d'autres réactions, justement, on peut parler de la drogue. Quand le monsieur disait que les services de police, les douanes, disaient, on leur donne pas les moyens, ils ont des moyens, nos douaniers, oui ou non? 02 62 99 12 00. Freedom, bonjour, allô?
14: Allô, bonjour, monsieur.
1: Oui,
14: Franky.
1: Bonjour.
14: Monsieur,
1: oui, madame.
14: Franky, bonjour.
1: Bonjour.
14: Il y a longtemps, ma pouille, ça y est, la ligne, mais il gagne pas.
1: Madame.
14: Et
1: oui.
14: Moi, un petit coup de gueule pour passer grand matin, là.
1: Je vous écoute.
14: Monsieur Franky, vous connaissez le pied trèfle, quatre feuilles, là?
1: Oui.
14: Et de mon idée, c'est la chance, je sais pas quoi, là.
1: De mon idée, oui, exact.
14: Alors, moi, je ne sais pas si c'est un animal, un chien ou un chat, je ne connais pas.
1: Oui.
14: Là, trouve mon petit pied la chance, là, m'y avance trop, là, tes verres enlèvent. Je ne sais pas si tes verres enlèvent, même parce que le pied de boîte, ça ne te saute pas. Le pied de pot, il n'est pas tiré parce que t'es lourd. Ben, la coupe toute le monde feuille.
1: C'est un moule, là, ni coupe le feuille?
14: Là, ben, un chien, un chat, je ne connais pas.
1: Un chien, un chat, c'est-à-dire?
14: Ben, il faut un main coupé, non?
1: Ah bon, d'accord, c'est ça qu'on appelle un chien chat, pardon. Donc, du coup, là, il vole, mais il coupe le pied, ben, il a tiré le pied, non?
14: Ben, mais il connaît pas, peut-être, il est dans son tête, là, il dit ça pied la chance, mais on aura trop la chance, vaut mieux, soit il enlève, mais combien pas gagné enlever, il l'a coupé. Et les pas première fois, il fait un signal comme ça, hein. L'autre fois, il attrape un moitié citron, on l'a coupé devant, juste devant mon barreau.
1: Et de mon faire la malice?
14: Ah, ma papé, ça,
1: moi. Oui, mais qu'on m'entend bien, mais moi, on a aussi une nana de moune qui fait où la malice.
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1: Ben là, et ça, c'est d'autres quoi, ça, autre pied, quatre feuilles, là?
14: Oui, un petit pied, moi, pour soigner. Une fois qu'on a un petit pied, on a un peu feuille jaune dessus, là, mi casse le bon petit feuille jaune, mi jette, et mi laisse le bon petit pied veille à ouvert. Là, grand matin, mi garde, mon petit pied de bois coupe, et tout le bon petit feuille.
1: Ah, voilà, il faut vraiment, on l'a pas rien bouffé, pas couper un pied de bois, enfin, couper un petit.
14: Peut-être mal, mais que pas. Et peut-être de voir tes jaunes, nos feuilles. D'ailleurs, il va tailler pour moi.
1: Bah, ou taille, plante de moune, donc.
14: Ah, ben, comme là, on a toujours connu, comme ça, de mounier, d'où travail, comme là. Parce que, dis donc, quand de votre porte, les salles, là, la femme, on n'y vient pas se balayer de votre porte, mais il est pareil.
1: Ah ouais, bon.
14: Mais laissez ailleurs.
1: Ah ouais, absolument, laissez ailleurs comme elle est là.
14: Peut-être là, dis mon pied de chance, m'y avance trop. Peut-être là, dis ma coupée avancera.
1: Ouais, oui. Bah, monte à l'écho, avance toujours, madame, tenez bon.
14: 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Ouais, comme m'y avance, là, c'est Dieu, y a dans moi. Ça, c'est mon grand pouvoir. C'est mm-hmm. Dieu.
1: Ah, là, là. Merci.
14: Allez, mais
1: Bonne journée, madame, à bientôt.
14: Allez, au revoir.
1: Moi, il vient, coupe un pied, trèfle quatre feuilles de quoi. C'est osé, hein. 02-62-99-12-00. Frédéric, bonjour.
15: Allô, bonjour.
1: Bonjour.
15: Je n'aime pas avec ça, là. Comment on prend un gros moment, là, fait le macro gagner les salles, là.
1: Ah, voilà, oui.
15: Oui. Mais ça n'est pas tout ça, monsieur, depuis longtemps. Oui, dans l'entreprise. Mais le bouc, là, dire, s'ils avaient tout, là, vous avez fait le macro pour gagner les salles, là, pas les salles, les gars, hier. Gardez, les gars, vous venez avoir un pouvoir sans salaire.
1: Ah, c'est ça, c'est des histoires de monnaie.
15: Voilà.
1: C'est ça, ils appellent le linge sale. C'est bien ce que Mitton d'Isabelle, c'est même là. Mais ils disent non, on n'a rien à voir avec linge. Hein.
15: Le monde a fait le macro pour gagner le linge sale. Mais là, ils ont fait le macro avec le patron pour dire tel, au moins, on va s'en aller.
1: Mm-hmm. C'est pour les montres de grade, quoi.
15: Ben, si vous voulez bien pour montres de grade.
1: Ouais, les montres de grade.
15: Mais jusqu'à l'air, non, quoi, ça. Le monde fait le macro pour gagner le linge sale.
1: Jusqu'à l'air. C'est l'argent.
15: Voilà, l'argent.
1: Voilà, l'insal, enfin, pour vous, d'autres sens, là, c'est l'argent.
15: Pour moi, dans mon sens, c'est l'argent. Bien, quelque chose, le monde veut dans la vie pour y gagner.
1: OK.
15: Si le monde est dans les pieds, il a fait un peu de bois, mais il fait le macro pour y gagner, là. Il a dit, ça, le monde, ça casse, là, le monde va, ça fait le macro, là.
1: Monsieur, merci beaucoup. Ça bouge pas, ça c'est la réalité. Ce que dit ce monsieur, c'est bien pour faire le macro, pour justement gagner quelque chose. C'est ça le linge sale. Allô, bonjour.
16: Allô.
1: Oui, monsieur, bonjour.
16: Bonjour, monsieur Francky.
1: Oui.
16: Ce matin, où tu me parles, la drogue là.
1: Oui.
16: Et je vois pas depuis ce temps. La sanction est trop faible d'un pays, la France. Hein.
1: Sanction trop faible, c'est-à-dire?
16: Ah, mais on va pas balader les récidivistes 3 fois, 4 fois, ben, ils repassent le même affaire, hein. Tout le temps, ils repassent le monde, là, quand je dis que évidemment, 4, 5 fois, 6 fois, le monde, il fait même, c'est pour que la sanction est trop faible.
1: Et que ça, il faudrait faire, alors, dis un coup, va.
16: Ah, ben, il faut mettre la prison, c'est même, regarde au même pays étranger, là, où ça amène la drogue, là-bas, en Chine, ou bien Thaïlande, là-bas, allez tout ça, là-bas-haut, allez là-bas-haut. Est-ce que là-bas où on entend la drogue passe comme à eux?
1: Nous suivent pas les actualités, mais m'y connaît pas. Que ça où on entend où, oui ou non? Et alors, du coup.
16: Même Maurice là-bas, combien français les prix là-bas de 20 pays là-bas, l'obligé de faire deux mandes présidentielles pour tirer d'autres enfants là-bas pour la prison en France?
1: Donc vous dire quoi? La prison en France, les peines, la prison.
16: On rentre dans la prison, là-bas on a tout le terrain football. Oui, dans la prison, on gagne les faits grand reste.
1: Dans la prison, on a un terrain football.
16: On est athlétique, on a musculation, on a football. Vous pas le faire prison. Vous les fermez peut-être dans un système. Mais le prison, là, mais c'est un deuxième cas, j'ai l'impression.
1: Ah ouais, ça n'a rien à voir avec une prison finalement.
16: Qu'on regarde la prison, la France, et les prisons du monde entier, là. Ah, mais ça, c'est pas prison, vraiment. Allez. Comment on veut, moi, il mène la drogue, mais la peine est trop faible, il y a refait encore, il y a passé encore.
1: Est-ce que, quelque part, notre prison, c'est un hôtel par rapport aux autres, là, aux autres prisons? On peut se poser la question. Monsieur, merci, il est 7h.
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18: Bonjour à tous. Le gouvernement attendu au tournant, il doit dévoiler officiellement ce mardi deux nouveaux dispositifs d'aide et de soutien financier face à la flambée des prix à la pompe et à la grogne des automobilistes. À ce stade, l'exécutif ne semble toujours pas envisager une baisse des taxes sur les carburants, alors que le litre de gasoil a atteint les 2,41 €, un record. Le ministre de l'économie défend plutôt le principe d'une aide supplémentaire automatique ciblée sur les grands rouleurs. Emmanuel Macron demande à la présidente de la Commission européenne à un certain nombre d'assouplissements des règles européennes sur les carburants pour en faire baisser le prix à court terme. C'est ce mardi que s'ouvre la 81e Assemblée générale des Nations Unies à New York. C'est le président brésilien Lula qui ouvrira la séance, suivi d'une allocution de Donald Trump. Emmanuel Macron doit aussi s'exprimer à la tribune pour défendre un multilatéralisme efficace. En coulisses, le président américain doit aussi s'entretenir avec son homologue ukrainien, Volodymyr Zelensky, afin d'évoquer le conflit avec la Russie. Dans l'actualité également, les parlementaires avancent sur la loi intégrale contre les violences sexistes et sexuelles. Les députés se sont prononcés en commission contre tout recueil de preuves sur les antécédents sexuels d'une victime présumée. L'objectif, c'est d'éviter que des témoignages de plaignantes soient déconsidérés par rapport à leurs plaintes. Il avait été condamné à 30 années de réclusion criminelle pour son rôle de logisticien des attentats de Paris le 13 novembre 2015. Mohamed Bakali purge actuellement sa peine en Belgique et le droit lui permet désormais d'être placé en liberté sous surveillance électronique. Cette possible libération anticipée en Belgique serait vécue en France comme un affront à la douleur des victimes, a alerté Gérald Darmanin dans une lettre à son homologue belge. Et puis, Epsilon, c'est le nom du futur réseau social européen. Il est garanti sans algorithme manipulateur. Un projet éthique et souverain conçu pour servir les utilisateurs plutôt que pour exploiter leurs données personnelles. Son lancement officiel est prévu lundi prochain. Bon début de journée à tous, à notre écoute.

0: Groupe ABBA composé de 4 Suédois, I Have a Dream dans les années 70, un groupe qui a transformé la pop mondiale, on peut le dire. À retrouver dans quelques instants William Justine avec Hélène Mongaté. Voilà de la musique locale également sur Freedom 2 en tournant le bouton de votre transistor. 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

0: Freedom, on continue avec vous sur le 02 62 99 12 00. Juste rappeler cette information, la présence du cadavre d'un chien au milieu des deux voies de circulation étant salée. Après la sortie, les sables en direction de la route des Tamarins. Un danger donc dans ce secteur. Soyez vigilants, automobilistes. Et bien sûr, 02 62 41 51 51. Je vous rappelle que dans le baromètre ce matin, nous allons parler des enfants drogués. C'est un sujet terrible parce qu'un enfant qui touche à la drogue, même une seule fois, il tombe dans un piège qui se referme immédiatement. La dépendance arrive, l'accoutumance se suit et la vie bascule. Les parents qui vivent ça parlent d'un enfer, d'une horreur dont on ne sort pas. Alors ce matin, on pose la question, comment sauver ces enfants avant qu'ils ne disparaissent. 02 62 99 12 00. Vos avis, vos réactions juste après le journal de 7h30. Et depuis tout à l'heure, on parle beaucoup de trafic de drogue à La Réunion. 02 62 99 12 00. Et vous souhaitez donner votre avis. Freedom, allô, bonjour.
1: Oui, bonjour.
0: Bonjour monsieur, oui.
1: Je vous appelle pour donner mon avis sur le trafic de drogue chez La Réunion.
0: Oui.
1: Alors, je pense que sincèrement, que le président de la République qui de qui ça découle, il devrait élargir les compétences des douaniers et des policiers.
0: Élargir les compétences, c'est-à-dire?
1: C'est-à-dire l'autorisation aux douaniers de contrôler, de pouvoir contrôler toutes les valises, je dis bien, que ce soit des corps diplomatiques ou de ceux qui disent, de ceux qui bénéficient de l'immunité des parlementaires.
0: Mmh.
1: Je pense que là, ça mettrait un frein quelque part.
0: Ben, vous savez que actuellement, quand on parle de saisie, les saisies ne se font pas dans les valises diplomatiques ou les valises parlementaires.
1: Ils bénéficient de l'immunité.
0: Oui. Non, mais j'entends bien qu'ils bénéficient de l'immunité. J'ai bien saisi. Mais je veux dire actuellement, quand on parle de saisie, quand on parle de kilos de drogue saisie à Gilo ou alors au port maritime là. Ce sont pas dans des valises diplomatiques. On sait que ce sont des mules qui font rentrer la drogue.
1: Tout à fait. Les mules sont un peu comme on dit. On peut passer ça pour des. Comment je peux dire ça? Eux ils sont pris. C'est un peu un double passage quoi. Hein? Ils se font prendre tout bêtement. C'est-à-dire qu'on envoie les mules pour qu'ils se font prendre et à côté ça passe. De l'autre côté ça passe tranquillement.
0: Alors, ce qui a été dit...

0: Ouais, monsieur Francky, par contre, né, monsieur, t'as l'air là, il joue comme ça, ouais. T'as l'air là, un laboratoire, qui contamine le cocaïne en question, bien, peu importe, t'as l'air sur l'autre.
1: Enfin, contaminé, c'est plus empoisonné, il a dit.
0: Hein. Oui, monsieur Francky, rentre nous, soit dit là. Mais la drogue, c'est nous-mêmes.
1: Ah, la drogue tue, bien sûr que la drogue tue.
0: Ah, ben, bien sûr, mais après, quand on réfléchit aujourd'hui, on est là, maman, il tape d'autres moments, il tape d'autres papa. Pour un peu la drogue, M. Francky. Vous trouvez ça normal, ou?
1: Monsieur, absolument pas. Mais personne ne peut pas trouver ça normal.
0: Ben, bien sûr, M. Francky.
1: Mais même sans la drogue, les nazes enfants, ils tapent votre parents, monsieur, hein, sans la drogue.
0: Oui, exactement. Moi, je suis entièrement d'accord avec vous. Mais la majorité du temps qui parle, ce temps-ci-là, c'est plus la drogue.
1: Ben, l'un ou l'autre tape son maman, tape son papa. C'est quand même plus le problème que le marmaille qui prend de la drogue, hein.
0: Que
1: le marmaille prend de la drogue ou pas, le plus horrible là-dedans, c'est quand même de taper sur ses parents.
0: Oui, bien sûr. Mais monsieur Francky, de plus en plus, ça va, les dégueulasses, la vie.
1: Et alors, comment lutter, monsieur?
0: Ben, comment lutter? Ben, lutter, là. On peut pas dénoncer, sous-dénonce. Dans mon univers, j'en ai autre cas, il brûle là-haut.
1: Si vous dénoncez, on a des représailles, c'est ça?
0: Ah, ben bien sûr! Comment ça dénonce ça, M. Francky? Moi, les chers, quand on casse sur les nains, on dénonce pas, M. Francky. On va y aller. Vous faites ça, non?
1: Ben, si jamais il touche à ma main, waouh! Ben, attends d'arriver avant, non?
0: Dis bien s'il touche à où? Mais s'il touche pas où, M. Francky?
1: Ben, vous avez un côté moins. Ben, mais disons, ben, s'il arrive jusqu'à moi, t'as bien, waouh! Mais il ne peut pas anticiper, disons, ben si, vous faites ça, on connaît. Ça, l'est facile, ça, bataillon à terrain?
0: Ah, tu m'étonnes, mais c'est pas facile la vie là, M. Francky, le problème est là, de mon appel, en fait, quand la mienne revient déjà à notre système, là, l'explication, la famille en question, et on voit là, M. Francky.
1: Expulsé.
0: Oui, voilà, exactement, et ben, pour moi, je trouve le normal, parce que créole là, je trouve quelque part de l'hypocrite, tout le temps, il dit, comment, ouais, il faut monsieur le préfet, il faut son dame, il donne un coup, l'exemplaire. Aujourd'hui, il donne, regarde où, ben, dit, moun, qui sort dans son main, ben, allez attaquer, lui voler, les agresser. Ouais. L'année dernière, mon grand-mère, elle est morte dans son main, pour 50 euros, tout ça normal, monsieur Francky.
1: Non plus.
0: Personne n'a pas bougé. Et là, aujourd'hui, quand ils te rappellent, ils aident, donc nous, on est en train de faire l'hypocrite, ouais, elle n'est pas bien, pas... Et soyons logiques, frérot. Bon, ah, M. Francky, bon, ça l'est.
1: On a bien compris ça, on est en colère. Monsieur, merci beaucoup, en tout cas.
0: En colère, M. Francky. Bonne journée, Jean.
1: Bonne journée, bon courage. 0262-99-12-00, on continue avec vous. D'autres réactions, peut-être, Freedom, comment lutter, justement? Allô, bonjour.
2: Bonjour, monsieur.
1: Monsieur?
2: J'ai de la drogue, là.
1: Oui.
2: La point 50 place, la drogue, on s'est réunion, oui.
1: Allez, redire-moi ça, la point 50 place, dis-moi un coup, ça vous connaît, va.
2: Ben, on a l'aéroport et puis le port.
1: Alors, justement, aéroport et le port, du coup.
2: Les deux, là, ils n'étaient pas contre ça?
1: Ben, si, il est contrôlé, il y en a des douaniers qui contrôlent l'aéroport et le port, monsieur.
2: Ben, s'ils rentrent, ils n'est pas contrôlé, même.
1: C'est quoi?
2: S'ils rentrent, ils n'est pas contrôlé.
1: Monsieur, à fin de vue, comment il déroule un contrôle à l'aéroport à l'arrivée des passagers ou des bateaux?
2: Moi, voyage pas trop, donc moi pas trop au courant, mais je suppose que...
1: Oui.
2: Il y a une faille, voilà.
1: Ben, monsieur, les contrôles... Enfin, on dit que les contrôles sont aléatoires, c'est-à-dire, quand on arrive à Gilo, par exemple, ou descendre de l'avion, il y en a, par exemple, allez, partons sur une centaine de passagers, il peut pas contrôler les 100. Il peut contrôler 20 ou 30 ou 40, mais pas les 100.
2: Mais c'est ça, c'est qu'il contrôle pas, mais il passe à magie.
1: Eh ben, bien sûr, monsieur, on a raison là-dessus. Mais comment on veut contrôler 100 passagers?
2: Ben, contrôler 100.
1: Et s'il y en a 200, et s'il y en a 300, et s'il y en a 400, comment on fait?
2: Ben, emploi, rôle d'employé, fait. Et la première, place pour rentrer, c'est la première, c'est
1: parce que, que passe t imagine, mais contrôle bagage et passager. C'est pas seulement le passager contrôle, hein, c'est son bagage tout, hein?
2: Oui, ben, on se rallie comment il fait.
1: Ah, dis à Kouba, comment il fait en Australie?
2: Ben, en Australie, il fouille tout à fond. Un saucisse, il passe pas, un fromage, il fouille un grain de semence, il passe pas.
1: Ah bon, on l'a vu ça, où?
2: Oui, voilà, au reportage, oui.
1: Ah, on l'a vu des contrôles, mais c'est pas tous les passagers, monsieur, hein, on l'a vu un contrôle.

0: parole, il montre qu'il a gagné.
1: Mais il contrôle la table, lui. Un peu de bois, du passeport, une plante, une feuille.
0: Oui. Il contrôle beaucoup de monde, c'est vrai. Mais il contrôle pas tout non plus, monsieur.
1: Oui, mais là-bas, l'aéroport est grand. Mais ici, c'est petit.
0: Ah, oui.
1: Mais si, ici, mais donc, le peu de contrôle là-bas, mais ici, il y a un contrôle.
0: Donc, il y aurait un manque de contrôle, comme on l'a dit, monsieur Thailand, un manque de moyens.
1: Oui. Oui, il n'est pas assez fouillé.
0: Manque de moyens et pas assez de contrôle.
1: Voilà. Et ici, comme les patrons, là, mais tout le monde au placé, hein, il connaît tout le monde. Donc, il laisse passer.
0: D'accord.
1: On me dit qu'il faudrait peut-être contrôler plus. Moi. On va prendre sur plus temps pour le passager son départ. Mais pas grave. Et dans les collèges, là, ils devaient mettre un truc comme l'aéroport. Un truc pour contrôle bagage. Contrôle de sac pareil.
0: Au collège, on dit où là?
1: Oui, dans les collèges. Peut-être pas les collèges, mais les lycées.
0: Et pourquoi ça? Et pourquoi plus des contrôles au lycée?
1: Mais pour voir si on a un truc dans le sac normal. Mettez un truc comme l'aéroport, un rayon X, là. Comment ils rentrent l'école, met son sac d'ici, il se fait traverser. Il récupère son sac pour dire.
0: Ouais, des moyens techniques, alors. Mais monsieur, merci beaucoup.
1: Bon, la réunion est pas grande.
0: Ouais.
1: Bien, je vais ça s'y mettre en place. Les maires gèrent les lycées et le préfet gère les aéroports. L'aéroport, pas les, même.
0: Ouais, disons que le deuxième est en sursis, effectivement. Merci, monsieur. 02 62 99 12 00. Autre avis et réaction dans un instant. On a un rendez-vous jeu qui s'appelle Free de Millions, là. Avant de continuer avec vos appels au 02 62 99 12 00, nous allons tenter de vous faire gagner cette, on peut dire belle cagnotte désormais, hein. Eh oui. Ça a grimpé, là. Et ça va peut-être continuer de grimper. On va tout de suite voir ça avec Jean, qui habite l'avenue des Bassins. Non, on n'est pas du côté de Sainte-Marie, coiffé. Pas bon? Hop là, on reprend. C'est gentil. Proche téléphone, non? Voilà. Non, on n'est pas à Sainte-Marie, je le disais. On est à Saint-Denis. Il y en a aussi des Bassins sur Saint-Denis. Mais c'est toujours Jean qui est occupé au téléphone, donc d'abord on dit je t'aime, elle a fait comme ça, donc il est occupé. Jean, grâce à vous, plus d'argent dans cette cagnotte du Free de Millions, le prochain rendez-vous tout à l'heure à 8h15, et je peux d'ores et déjà annoncer aux nos auditeurs que nous atteignons 591 euros pour cette nouvelle cagnotte du Free de Millions, 591 euros, tout à l'heure à 8h15, on sera à nouveau chez vous. 02 62 99 12 00, la suite de vos appels, Frida Malo.
2: Oui, allô, bonjour.
0: Bonjour, monsieur.
2: Oui, mais la question de drogue, rapidement, hein.
0: Oui, allez-y.
2: Allez, ils diront par l'aéroport et par le port. Ah, la déptibatée, puis arrive au large.
0: Aussi.
2: Dépêcher à ce marine, ni t'es transporté aussi.
0: Oui, tout à fait. Ça s'est déjà vu par le passé, c'est vrai.
2: Il peut faire comme ça. Après, si à mon avis, on a des complices dedans, parce qu'il y a des complices, on dit au comment. C'est-à-dire, la média, hein, et qu'on s'est mis en temps de dialogue. Il dit comme ça, à 10 ans, il va une pile en réunion depuis 3 ans.
0: C'est à 10 ans, on entend ça autour de vous, c'est ça?
2: Oui, oui, à 10 ans, il va une pile trop en réunion. La boucle a dit comme ça, dans un mal, depuis l'année passée, ils ont mis un pile en réunion. Puis l'autre année, il gagne plus vendre parce qu'il y a trop de drogues qui rentrent ici. Et le drogue qui rentre là, la loi là. Colline n'a pas gagné avec les amas ici. Il y a garde saisie, Saint-Denis au pont, combien d'argent, à 300, un bout de 400, un bout de tu trouves dans la voiture. La justice, c'est l'argent.
0: Mais je comprends pas. Pourquoi vous pensez qu'avec les drogues telles que cocaïne, crack, d'où l'État gagne l'argent là-dessus?
2: Eh ben, le banque saisie l'argent qu'on lui fait, il ne brûle pas.
0: Comment ça, il ne brûle pas?
2: Ah, lui, ça peut brûler. Jamais, là, alors là, lui, ça brûlait. J'allais, ça dit, non. Avant aussi, il a dit comme ça. Il a dit, quand t'es ces amals, là, les amals, ils montent pas, là. Ils brûlent, et les amals, ils montent, là, ils brûlent. Et non, sans eux qui gardent, pour eux filmer. Jamais, ça, tu brûles pas ça. Si eux qui brûlent, là, monsieur.
0: Oui.
2: Les autres comme ça, mettent un passe public à monde de monde, ça, tu brûles. Tel jeu, ouais, quand il fait marcher là, quand il va une bonne note, là, il dit là, ouais, comment il brille. Ça, tu brilles. Pas ça, l'autre. Tout ça, l'argent, la saisie, là, ça pour la justice. La justice, là, c'est un gros machine d'argent, il faut que ça y tourne.
0: Et donc, vous pensez que l'argent récolté de la drogue, il rentre dans le circuit de l'État, c'est ça?
2: Ah, ben absolument, ça va servir à d'autres choses. Nicole Passy va servir pour la Croix-Rouge. Nicole Passy, vous appelle le dernier magasin d'un coin, hein, le site, quand il était saisi, il fait trafic de drogue, là, à Tilban Masson, de la Croix-Rouge. Nicole Passy appelle ça, voilà, vie d'un journal, hein. Et alors, Damzamal, je ne gagne pas autant d'argent là. Quand ça y arrive la réunion, que ça finit, commence bon à droite, à gauche, finit bien, après là. Mais là, Zati vient, Zati ramasse, Zati suit le tour en train de vendre. Là, Zati ramasse l'argent. Là, ils vont en prison. C'est pas des. Ou là, vu qu'on vient dans le trafic de drogue, ils gagnent la main de la réunion à coût de 8 000, 6 000 pour payer. Vous comprenez? Et ça, il faut payer l'argent là, il rentre. C'est ça, il faut tourner, parce que si nous n'avons pas dans un, allez, nous prenons l'exemple. Nous n'avons pas un tribunal de chefferie. Seulement, il n'existera pas. Pendant 6 mois, ils disent pas rien.
0: Oui.
2: Pas rien et tout, là, nous comprenons.
0: Ouais, mais bon, on ne passe pas ça à un tribunal assez souvent, mais dire que 6 mois, ils tournent pas pour rien, bizarre.
2: Ben, voilà, il faut les tourner. Il faut, si les tournent de rien, ben, tu as fait le meurtre, ben, tu as fait un fight, non. Dans le bon trafic de drogue, ils sortent, ils rentrent, ici à la réunion. Maintenant, l'argent. Maintenant, nous attendons à prendre dedans. Parce que, tu connais, ça va manipuler l'argent. Le moutellement couillon, un mouvement masse avec 100 000, 200 000 euros en espèces dans ce loto. Vous comprenez? Ben, là, je trouve ça n'est pas si réceptif. Moi, je ne veux pas trop retard, trop l'antenne, là. Mais mis des autres comme ça, ça a dur.
0: Monsieur, merci en tout cas. 02 62 99 12 00. Je vous rappelle que ce matin dans le baromètre, eh bien, nous allons parler de la drogue. C'est vrai, on ouvre un autre volet. Nous allons parler des enfants drogués. On recherche donc des témoignages de parents d'enfants drogués. Comment vous en êtes sortis? 02 62 99 12 00. La question ce matin du baromètre. Comment sauver ces enfants avant qu'ils ne disparaissent? 02 62 99 12 00. Ce sera le sujet du baromètre. 02 62 99 12 00 pour la suite de vos appels. Freedom, bonjour. Allô? Allô?
3: Oui.
0: Monsieur, madame? Oui, bonjour, madame. Oui?
3: C'est Lydia à l'appareil.
0: Oui, je vous écoute, Lydia, oui.
3: Alors, c'est pas la drogue. Il faut d'abord aussi, ensuite, demander aux gens la provenance de leur argent. Ceux qui ont les belles bagnoles, des belles maisons. Et puis aussi, peut-être, la disparition de l'argent liquide va beaucoup, beaucoup aider aussi au niveau des contrôles.
0: Alors, belle bagnole, belle maison, oui, ça c'est l'affaire des impôts, on va dire, plutôt.
3: Bien sûr, il faut demander la provenance. Mais dites-moi, monsieur, vous pensez que le petit gars qui travaille à l'usine, c'est lui qui va acheter la drogue? Je pense pas. Hein.
0: Ben, la consommation de drogue, madame, c'est toutes les classes sociales. Il n'y a pas que des petits ou que des grands qui consomment. Aujourd'hui, la drogue, regardez ce que disait justement le préfet la dernière fois. Vous avez même des chefs d'entreprise qui consomment de la drogue, soi-disant pour lutter contre le stress. Mais voilà, il y a de la drogue partout. Oui, même au gouvernement, oui, on a pu le voir au travers de certains, comment dire, de certains reportages. Oui, mais la drogue, elle est partout.
3: Oui, elle est partout. C'est un phénomène social, c'est vrai, je comprends, je l'ai compris. Mais vraiment, moi aussi, je ne suis pas concernée spécialement. Mais j'ai des amis à la réunion qui me disent, écoutez, nous, on est dépassés par les événements.
0: Oui, et ce matin, on s'inquiète pour les marmailles, parce que les marmailles qui consomment de la drogue, on parle de notre jeunesse, on parle de l'avenir même de la Réunion quand on parle de nos marmailles. Et ces marmailles, ben, on se pose la question, comment venir leur venir en aide avant qu'il ne soit trop tard, finalement?
3: Ben, il faut dire aux enfants de ne pas manger, ne rien prendre avec personne.
0: Madame, c'est peut-être un petit peu trop facile de dire ça, non? Dire aux enfants de ne pas prendre n'importe quoi, de ne pas parler aux étrangers, c'est peut-être pas suffisant, non?
3: Oui, on devient parano, qu'est-ce que voulez-vous? Bon, Francky, bonne journée.
0: Merci beaucoup, bonne journée, à bientôt. Oui, on parle donc de ces enfants consommateurs de drogue. Vous êtes parents, vous avez un marmaille justement qui a touché à de la drogue. Comment vous en êtes sorti? À qui avez-vous fait appel? Quels sont les moyens d'ailleurs qui existent pour vous aider à sortir de ce piège? 02 62 99 12 00. Freedom, allô, bonjour.
4: Ok, bonjour.
0: Monsieur, bonjour, oui.
4: Oui. Ouais, au niveau du système de l'État, là, il y en a trop de corrompus. Tout le bon système de l'État, tout est corrompu. C'est pour ça la drogue, il rentre souvent. Au niveau des aéroports, au niveau de la police, au niveau de tout le système, là. Mais tout ça, il n'est pas corrompu, là. Il passe pas ça. Il y a tellement de complicité là-dedans, ben, des hommes d'État. C'est pour ça le ben, gros drogue, là, il passe souvent. Parce qu'il y a trop de l'argent pour gagner là-dedans. La somme est trop énorme. Et après, le petit mule là, ben, là, il gagne qui des 3 000, mais je les connais, ils ont tellement besoin d'argent, ils ont endetté, ils ont emmerdé, mais ben, là, ils tombent dedans. Mais la drogue, même le gros, même là, ça, il passe pas comment à la Réunion, ça.
0: Il passe pas comment? Il veut dire quoi, il passe pas comment?
4: Non, mais qu'on regarde vraiment. Parce que, comment un petit moule, un petit travailleur, il fait rentrer, ça, lui. Pas rentable,
0: les gars, pas fait rentable. Monsieur, ça a été, enfin, quand même, que pas si on regarde les actualités, on a eu une période, bon, on n'entend plus parler de nos jours, on a eu une période de Montefeli-Vazote par voie postale, monsieur. On parle pas de colis de 1 kilo, on parle de petits consommateurs qui faisaient venir par le biais d'enveloppes de la drogue.
4: Oui, c'est, ça n'a pas suivi, là, mais ça, le côté...
0: Bah oui, mais ça banal à mettre fin parce que l'a mis en place des moyens techniques tels que scanner pour détecter. Donc le petit marmaille, le petit jeune en question que vous dites, il peut plus faire ça.
4: Mais figurez-vous, au niveau de la poste même, dedans même, il est sûr qu'il y en a des gars là-bas dedans. Le gars il connaît ce colis quand c'est arrivé, quand c'est à livrer, que le gars il attend, c'est lui qui passe au contrôle, il laisse passer le colis.
0: Mais on parle de trafic de drogue, hein. On parle pas d'un individu lambda, on parle de trafic, c'est-à-dire d'une organisation.
4: Oui. Ah, mais ça peut être, mais comment dernier coup, sur le quai au port, là? Comment, ben, là, c'est connu que la drogue, le tonnerre, dans la roue? Par quelle information vous allez gagner ça?
0: Ah, ben, oui, mais ça, tu donnes à haut toutes les astuces, ou bien, moi, je n'aurai plus de cigarette à trouver, s'il dit comment il fait pour trouver.
4: Ah, ben, l'obliger à avoir un dénonciation, ou bien, comment ça va être, au moins 5 000 lotos dans les bateaux? Vous connaissez donc, quel loto, Nena, dans quel loto? Non.
0: Monsieur Nena, quelqu'un hors antenne, là, t'es en train de parler à moi de scanner de containers. Vous l'avez déjà entendu ça, ou?
4: Oui, madame, chez les infos, la semaine dernière, madame vient mettre en place un scanner spécial pour détecter tout ce qu'il y a dans le container.
0: Et du coup, est-ce que vous pensez que le scanner de container, là, il peut voir la drogue dans la roue de voiture ou pas?
4: Mais là, il faut aller voir vraiment comment le machine il fonctionne.
0: Ah, ouais, donc. On doute de tout, nous, de toujours.
4: Il scanne notre corps entier, nous. Pour nous, la douane. Il scanne notre corps. Mais est-ce que vraiment, il m'a bien vu l'écran une fois, mais il se passe un peu. Est-ce qu'il voit tout le corps vraiment que ça en a là-dedans?
0: Ah, en tout cas, s'il y a un corps étranger tel que des pochons de drogue, on les voit, hein.
4: Mais à moi, il me dit qu'il y a beaucoup de complicité au niveau de l'État, moi, parce que ça, normalement, il a fait comment il va. Il est parent tout seul, ça.
0: Monsieur, merci beaucoup. 02 62 99 12 00. Je vous rappelle que dans le baromètre tout à l'heure, nous parlerons des enfants qui prennent de la drogue, ces enfants qui vivent un enfer, qui tombent dans un piège, le piège de la première consommation. Il y a la dépendance qui arrive, il y a l'accoutumance qui suit, et il y a donc la vie qui bascule. Les parents qui vivent ça parlent d'un véritable enfer. Ce matin, dans le baromètre, on vous pose cette question. Comment sauver ces enfants avant qu'ils ne disparaissent? Quels sont les moyens qui sont mis en place pour venir en aide aux parents, pour venir en aide aux marmailles qui prennent de la drogue? Eh bien, 02 62 99 12 00. Vous connaissez peut-être quelqu'un autour de vous dont le marmaille est consommateur de drogue. Vous pouvez nous dire, hein, apporter votre témoignage et nous dire un petit peu ce que vivent les parents. Quelles sont les solutions qui ont même été proposées à ces parents? 02 62 99 12 00. On vous redonne la parole tout à l'heure, puisqu'il est l'heure du journal, là, avec Christophe Damour. La suite, ce sera donc dans le baromètre pour le sujet, ce sujet bien précis, les enfants drogués. On recherche donc des témoignages de parents d'enfants drogués. Comment vous en êtes sortis? Eh bien, 02 62 99 12 00.
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0: Freedom, voici maintenant les informations. Le point sur l'actualité avec vous, Christophe Damour, bonjour.
14: Bonjour Francky, bonjour à tous.
0: Au Chaudron, un enseignant de l'école Michel Debray, incarcéré vendredi pour agression sexuelle et viol sur mineur.
14: Oui, cet enseignant a reconnu avoir abusé de 4 fillettes âgées de 6 à 7 ans durant l'année scolaire écoulée. Le recteur a annoncé hier une enquête administrative et une procédure de révocation. Une cellule psychologique a été mise en place au sein de l'école Michel Debray du Chaudron.
0: À Saint-Denis, 2 policiers blessés lors d'une intervention au 243 dans le quartier Saint-Jacques.
14: Oui, les faits se sont produits hier soir aux environs 19h au niveau de l'immeuble Zodiac, le 243, dans le bas de la rue Maréchal Leclerc à Saint-Denis, en face de l'arrêt de bus Saint-Jacques. Appelé pour une rixe impliquant plusieurs individus, les policiers ont été pris à partie dès leur arrivée et ont notamment essuyé des jets de galets. 2 individus ont été interpellés, notamment pour outrage, rébellion et port d'armes. 2 policiers ont été blessés au cours de cette intervention.
0: Roland-Garros, Gilot donc, 140 kilos de cannabis thaïlandais ont été découverts par la douane.
14: Oui, découverts dans du fret aérien en transit vers Amsterdam, dissimulés, Francky, dans 258 poches sous vide au fond de 40 cartons. Une première pour ce type de trafic qui s'ajoute à plusieurs autres saisies de stupéfiants en moins d'une semaine à La Réunion.
0: À Saint-Denis, 2 mules interpellées à Roland-Garros justement ont été rejugées en appel jeudi dernier.
14: Oui, l'une avait débarqué de Bangkok avec plus de 16 kilos de skunk. L'autre avait avalé 110 ovules de cocaïne à Madagascar. Le parquet réclame 4 et 5 ans de prison contre 2 et 3 ans en première instance. Décision le 8 octobre.
0: La décision d'expulser une famille de son logement social au port continue de faire réagir.
14: Oui, une décision du préfet, on vous le rappelle, car un des enfants mineurs de ce foyer faisait du trafic de drogue et cette décision a suscité de nombreuses réactions. Et vous êtes beaucoup à comprendre la décision du préfet, un choix fort qui doit servir d'exemple.
15: C'est une très bonne chose. Vivre dans une cité où il y a quelqu'un qui se prend pour le roi, il empêche tout le monde d'avoir une vie paisible, ben ça l'est dommage. Ben quand vous faites des enfants, il faut derrière ou assumer.
16: Pour moi, il n'y a pas de bonne décision, voilà. Ouais, mais désolé pour ça, pour le préfet prend les décisions comme elle avait des trucs graves derrière, peut-être. Ah, le fait enfant, c'est pas le préfet, il doit éduquer, c'est où, c'est que maman.
17: J'aurais voulu faire un exemple. Désolé vraiment pour la famille, le papa, la maman, bon, ben, là, comme si j'ai comme si j'ai. Et puis, j'ai certainement profité de cet argent-là, parce que maman, il rentre, ben, un garçon, mais mineur, il rentre à cause avec un argent, c'est lui, il repose les expressions. Ben, les gens vont réfléchir à deux fois à ce que les mamans, ils sont dans la rue, hein.
18: Comme là, les familles ont des difficultés, là. Quand c'est de l'argent, quand ils rentrent comme ça, là, là, ça l'a rentré déjà gagné. Ce genre de personne-là, là, a besoin de déconstruire pour reconstruire. Il faut mettre un coup d'arrêt à tout ça, là. Félicitations au préfet d'avoir fait tout ça, là. Il faut continuer.
19: C'est bien pour la Réunion. Maintenant, à lui de donner un exemple pour que tous les douaniers font leur travail pour qu'il n'y ait plus de drogue qui rentre à la Réunion.
20: À moi, il dit comme ça, il faut refaire un coup le flot douanier à Réunion. On prend du monde extérieur, on fait tout. Mettre du monde étranger à la Réunion et fait comme en Australie. En Australie, un saucisse, il rentre pas. Le grain, poivre, il rentre pas. Ah, où connaît un gars travaille la douane? T'es joué, mi passe, regarde-moi. À moi, il connaît du monde, tu fais ça, moi.
14: Je vous rappelle que cette famille du port va être expulsée de son logement social. Décision du préfet à cause d'un enfant mineur du foyer qui dealait de la drogue.
0: Un témoignage poignant à présent, le témoignage d'un père de famille qui a vu son fils tomber dans la drogue.
14: Oui, Francky, il avait son fils une bonne situation financière il y a quelques années. Il vivait bien et aujourd'hui, à cause de cette fameuse drogue appelée le doux, il est devenu une véritable locumène, son père témoigne.
1: Mon maman, il fait un bosseur. Mais il a point de diplôme, mais il est un travailleur. Il coupe en, il fait ça d'arriver. À force de travailler comme ça, il a été retenu. Il a été retenu par une boîte. Il a fait au moins 6 ans, 7 ans. Là, la banane en bas, ça y est. Ça donne à lui un contrat indéterminé. Le maman, il tombe dans la drogue. Il connaît mon garçon. Hein. Maman, là, il a mis un légume. La peau est collée sur la figure. Moi, quand on regarde les marchés, on dirait que son linge est un saint. Moi, je n'est pas d'accord du tout avec ce bon bougie trafic là. Je dis franchement, ouais, si pour travailler bénévole, pour tout le temps ça d'autre là, mais je fais tout le temps ça d'autre là. Parce que comme il regarde nos enfants là, il va tellement rien prendre des larmes de Dieu pour pleurer. Mon maman, il arrive à la fin du mois, il dit à moi, comment papa, il t'a coupé de l'eau. Et non, ça coupe la société. Le point de monnaie pour donner à moi, il me dit, ben, combien on a besoin? Il dit à moi, ben, 400, 500 euros. Allez, waouh. La femme qu'il a avec, l'a emmené doucement. Et là, mais il connaît que les films le doux parce que tout le maman, il filme ça, il vient comme. Il a pris avec les yeux. La peau est
14: le jour. Et justement, Francky, ce matin, dans le baromètre, on ouvre ce sujet terrible, un sujet qui fait mal rien qu'à le prononcer. Les enfants drogués. Parce qu'un enfant qui touche à la drogue, même une seule fois, il tombe dans un piège qui se referme immédiatement. La dépendance arrive, l'accoutumance suit, et la vie bascule. Les parents qui vivent ça parlent d'un enfer, d'une horreur dont on n'en sort jamais. Alors ce matin, on vous pose la question, comment sauver ces enfants avant qu'ils ne disparaissent? Vous qui avez des enfants qui sont tombés dans la drogue, vos témoignages sont les bienvenus dans quelques instants au 02 62 99 12 00.
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0: Et le temps ensoleillé toujours ce matin.
14: Oui, soleil sur toute la Réunion ce matin. Et puis à la mi-journée, ça va se gâter un petit peu avec des nuages et des averses. Mais pour l'instant, du soleil, 27 sur le littoral et 22 degrés dans les cirques, Francky.
0: Voilà pour cette météo. Le prochain rendez-vous à 8h30. À tout à l'heure.
14: Bonne journée à tous. À tout à l'heure.
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0: Freedom, le 0262 41 51 51 dans quelques instants. Juste vous rappeler qu'une voiture est en panne sur la 80 de Sainte-Marie à hauteur du Grand Prado en direction de Sainte-Suzanne. Il s'agit d'une crevaison. On vous invite donc à lever le pied, automobiliste. Freedom, information, auditeur de Freedom 2, voiture en panne sur la 80 de Sainte-Marie à hauteur du Grand Prado en direction de Sainte-Suzanne. Il s'agit d'une crevaison, soyez vigilants. 02 62 41 51 51 pour toutes vos informations. Freedom, voici maintenant votre baromètre. Freedom, la drogue pour un enfant, c'est un piège mortel. La dépendance arrive presque tout de suite. Le cerveau réclame, le corps suit et l'enfant ne peut plus s'en passer. Puis vient l'accoutumance. Il faut toujours plus fort, toujours plus dangereux. Et là, c'est l'enfer. Les enfants drogués vivent un calvaire, une agonie lente qui détruit leur santé, leurs repères, leurs rêves et qui entraîne avec eux leurs parents, leurs familles, leurs amis. Les témoignages sont terribles, hein. On parle de nuits blanches, de crises, de violences, de peurs permanentes. Certains disent que la prison ne sert à rien et que le seul moyen serait de créer des centres de désintoxication fermés, comme la Boer dans les années 70, hein, pour couper la spirale et donner une vraie chance de s'en sortir. Ce matin, on aimerait avoir vos témoignages. Vous, parents d'enfants drogués, comment vous en êtes sortis? 02 62 99 12 00. Est-ce qu'on peut encore le sauver quand on parle d'un enfant drogué? Est-ce qu'il faut justement créer des centres pour les protéger, des centres fermés pour les soigner, pour les sortir de l'enfer? Est-ce qu'on continue à regarder des familles s'effondrer une par une? 02 62 99 12 00. On parle des enfants drogués dans le baromètre ce matin. Frida Malo.
23: Allô, bonjour.
0: Oui, bonjour monsieur.
2: Voilà, je veux parler de la drogue parce que ça touche effectivement tous les enfants de la région, pratiquement tous.
0: Ben, beaucoup, oui. Mmh.
2: Quelques petites méthodes que vous ne connaissez pas, c'est qu'il y a des gens, des mineurs surtout.
0: Oui.
2: On leur donne de la drogue, et ils vont infiltrer les écoles, ils vont donner à des gens pendant une semaine leurs copains, leurs copines gratuitement. Et après, ils vont redemander de l'argent à prix abusé quand, ben, quand ils sont pris, ils sont pris. Il y a des gens aussi sur la route, des jeunes, qui sont bien, déjà bien, bien casés.
0: Oui.
2: Ils utilisent la drogue, ils donnent à des personnes sur la route, les copains, pareil. Pas dans les écoles, ceux-là.
0: Oui, sur la route, ouais. Oui.
2: Voilà. Et ces gens, je ne veux pas dire que tout le monde est pareil, mais ces gens ont des connaissances dans la police, etc. Hein. C'est très grave ce que je vous dis. Hein.
0: Oui, après, c'est grave parce que nos enfants sont concernés. Enfin, c'est surtout dans ce sens qu'on dit les choses. C'est qu'au final, les victimes, ce sont nos marmailles.
2: Voilà, ce sont nos marmailles. Et dans les boîtes de nuit, c'est l'horreur. José en a parlé, il y a quelqu'un qui en a parlé, je crois, hier. Il y a des gens qui arrivent dans les boîtes de nuit, qui ont tout ça sur eux, qui dealent dedans et en dehors. À l'extérieur des boîtes de nuit, c'est plein. Je ne parle pas d'étrangers, etc. Tout le monde est pris là-dedans. Hein.
0: Mmh. Oui, là, le consommateur n'a pas de couleur. Monsieur, mais est-ce que vous connaissez, vous, des parents d'enfants qui prennent de la drogue?
2: Ben, si je vous appelle, c'est que j'en suis un.
0: Comment?
2: Si je vous appelle, c'est que j'en suis un.
0: Vous êtes parent d'un enfant qui prend de la drogue?
2: Il a 12 ans à l'école et il m'a expliqué, c'était obligé de l'enlever dans la cour de l'école.
0: Oui.
2: Parce qu'il y a des gens, des mineurs, plus des mineurs, qui ont reçu de la drogue de certaines personnes, qui sont rentrés dans la cour de l'école et qui ont commencé à donner à des filles et des petits garçons de 12, 13, 14 ans.
0: Oh là là.
2: Je ne sais pas si la police ou tout ça est au courant, mais ça se passe comme ça au départ. Hein.
0: C'est-à-dire que là, au sein de l'établissement de votre marmaille, là, il y a un réseau qui s'est installé.
2: Malheureusement, pas que dans l'établissement où je...
0: Oui, pas que dans cet établissement, mais je veux dire, il y a quand même cette méthode de donner dans un premier temps.
2: Voilà, la méthode elle est simple. Les gens qui au départ donnent de la drogue, c'est pas des dealers, hein. C'est des gens de l'extérieur qui arrivent, qui donnent à des enfants. Ils disent de partager et on va revenir. Et ils partagent et ils reviennent. Ils le font peut-être une semaine ou deux, mais quand les enfants sont accros, ben ils reviennent et ils achètent.
0: Et votre enfant justement, est-ce qu'aujourd'hui vous considérez que votre marmaille est accro ou alors? C'est bon, on a tiré un trait sur sa consommation.
2: Je l'ai changé d'établissement scolaire. La première fois qu'il l'a eu, on s'en est aperçu, il était pas bien toute la nuit. Il en est pris, on a essayé de discuter le lendemain. Après, il a parlé. On a essayé de porter plainte. La police ne prend pas plainte.
0: Ah bon? C'est vrai.
2: Prend pas plainte. Hein.
0: Dans le cas de votre marmaille, là, qui on a donné de la drogue?
2: Non, la police n'a pas. On a pris des examens médicaux, on a amené tout ça, ils ne veulent pas prendre plainte. Et les enfants qui dealent cette drogue à l'intérieur de la cour de l'école, c'est les enfants scolaires, ils ne dénoncent pas aussi les gens qui ramènent ça dans les écoles.
0: Mmh. Est-ce que vous pensez que pour votre marmaille, là, la drogue, c'est terminé?
2: Il faut le surveiller maintenant, parce qu'il a touché ça une fois, il n'était pas bien. Mmh. On le surveille. On ne sait pas comment ça va se passer, ça va se terminer. Si on n'arrête pas les gros réseaux de trafiquants qui ne sont pas à l'intérieur de la Réunion, hein, ça je suis sûr, à l'extérieur ça arrive. Hein. Il y a plusieurs chemins, hein. Il y a Madagascar, il y a Mayotte, il y a Français. Le monsieur a dit quelque chose de bien tout à l'heure, quand ils arrêtent une mule, pour 10 kilos, il y a 5 ou 600 kilos qui rentrent dans un endroit. Hein. Mmh. C'est mieux, c'est fait exprès, hein, pour détourner l'attention. Hein.
0: Oh là là, terrible. Monsieur, merci pour votre témoignage.
2: Je pense, sans mettre en cause personne, il y a des élus qui sont corrompus, et ben il y a des élus qui sont aussi là-dedans. Il y a des élus. On les trouvera au fur et à mesure, peut-être on ne les trouvera pas. Mais ils s'en foutent de nos enfants, ils se foutent de nous. Et voilà comment ça se passe.
0: Merci de votre pour votre témoignage, monsieur. Je rappelle donc, hein, monsieur nous explique qu'il est lui-même parent d'un enfant qui a touché à la drogue une première fois. Il a même dû le sortir de l'établissement, le mettre dans un autre établissement et de le suivre justement. Vous êtes parent d'un enfant qui consomme de la drogue? Eh bien 02 62 99 12 00 justement pour nous apporter votre témoignage, nous dire comment vous en êtes sorti. Peut-être que ce n'est pas le cas d'ailleurs à ce jour. 02 62 99 12 00. Michel avec nous pour un accident dans le secteur de Petite-Île. Michel, bonjour.
3: Oui, bonjour monsieur. Moi, oui. Je vais vous appeler. C'est pour avertir qu'il y a eu un carambolage entre trois voitures sur le pont de Petite-Île.
0: Pont de Petite-Île, dans quel sens de circulation, carambolage?
3: En direction de Saint-Pierre-Saint-Jean.
0: Petite-Île, sens Saint-Pierre-Saint-Jean. Et comment ça se passe là, Michel?
3: Là, c'est un peu bouché, donc pour l'instant, je vois rien de très grave. Donc, les trois véhicules pris en compte sont garés sont arrêtés sur la route, quoi.
0: D'accord.
3: Et là, ça fait un énorme embouteillage en montant comme en descendant, quoi.
0: La circulation est en mode alterné, Michel?
3: On passe chacun son tour, on essaye de faire monter et de descendre un petit peu, quoi.
0: D'accord. Voilà. Bon.
3: Mais sinon, pour l'instant, moi je vous dis, il y a rien, je vois rien de grave à part les voitures qui sont rentrées dans l'un dans l'autre, quoi.
0: Dégâts matériels uniquement.
3: Voilà, c'est ça.
0: D'accord. Merci Michel pour les infos.
3: Je vous en prie, bonne journée à vous.
0: Merci, à très bientôt.
3: Au revoir.
0: Automobiliste Prudence à vous sur le pont de Petite-Île, un accident à signaler. Freedom, information, auditeur de Freedom 2 sur le pont de Petite-Île dans le sens Saint-Pierre en direction de Saint-Joseph. On parle d'un carambolage, trois voitures concernées et la circulation qui désormais se fait en mode alterné. 0262 41 51 51 pour toute autre précision. Un accident maintenant au niveau du collège des Aigrettes. Léna avec nous pour cette information. Léna, bonjour.
4: Oui, bonjour.
0: Oui, Léna.
4: C'est pour signaler un accident descendant vers le collège des Aigrettes à Saint-Gilles.
0: Oui.
4: C'est juste avant la station. Moi, je descends pour aller vers Saint-Paul, enfin, par le cap Laoussé. Accident de moto, je ne sais pas s'il y a un véhicule appliqué. Le motard est par terre, il y a quatre personnes autour de lui. Pas de secours sur place.
0: Il est conscient, le motard, Léna?
4: Je suppose que oui, parce que les personnes sont en train de parler avec lui, mais c'est eux-mêmes qui font la circulation. Du coup, c'est bouché dans les deux sens, pour descendre comme pour monter.
0: D'accord, donc le motard toujours au milieu de la route alors?
4: Oui, toujours le moto au milieu de la route, la moto aussi là.
0: D'accord.
4: Ils font la circulation eux-mêmes.
0: On est, vous avez dit, au niveau du collège des Aigrettes, sens descendant?
4: Oui, voilà, sens descendant avant le rond-point, avant la station de Total Energy.
0: D'accord. On a vu les automobiles, ça levait le pied. Oui.
4: Voilà. Et quand moi j'ai pris la descente, c'était plus le cormoran qu'un embouteillage. Hein. Mais là maintenant, je pense que j'ai été un petit peu plus haut.
0: Un embouteillage s'est formé dans le secteur puisque la circulation est alternée, là aussi.
4: Voilà.
0: Ok. Merci beaucoup, Léna.
4: Je vous en prie.
0: Merci. Bonne route à vous, automobiliste, là aussi. Prudence dans le secteur ouest. Freedom Information, auditeur de Freedom 2, en passant vers le collège des Aigrettes en descendant vers Saint-Gilles, donc avant le rond-point, avant la station Total Energy, on nous parle d'un accident, on parle d'un motard au sol au milieu de la route, circulation alternée, un embouteillage qui s'est formé dans les deux sens, 0262 41 51 51 pour toutes vos informations. 02 62 99 12 00, on parle des enfants drogués, vos témoignages qui continuent. Freedom, bonjour, allô?
5: Oui, bonjour.
0: Oui, bonjour madame.
5: Oui, je voudrais poser juste une question pour rapport à la drogue qui se fait choper à l'aéroport. Ils font quoi avec?
0: La drogue, normalement, elle est détruite, hein, c'est ce que disent les autorités.
5: Devant qui?
0: Comment?
5: Devant qui? Détruite devant qui? Il y a quelqu'un qui voit qu'ils sont détruits vraiment?
0: Alors, vous m'avez posé une question, j'ai pu répondre, mais devant qui, je ne peux pas vous dire.
5: Justement, parce qu'on attrape à l'aéroport, à la douane. Et on ne sait jamais où ils vont la drogue. Et il y a quelques amendes pour les passeurs. Et il y a autant de drogues à La Réunion.
0: Vous avez un doute sur la destruction, hein, très clairement.
5: Oui, mais il faudrait voir, parce que le gars qui récupère ça, là. Hein, quand ils récupèrent une bouteille de vin qui passe à l'aéroport, ils sont contents de mettre à la poubelle sans les casser. Mais ça va où après? C'est là qu'il faut aller voir qui détruit vraiment ces drogues-là.
0: D'accord. Merci pour cette question, madame. Mais vous avez, vous, autour de vous, des connaissances, des enfants qui consomment de la drogue?
6: Heureusement, non. Non, heureusement. Merci, bon Dieu, pour ça, parce que ça, c'est trop dangereux, ces trucs-là.
0: Madame, merci beaucoup. Alors oui, parmi nous, nous sommes nombreux à dire que nous n'avons pas de marmaille concernée par la prise de drogue autour de nous, mais le problème, c'est que ça peut arriver, ça peut nous arriver demain. 02 62 99 12 00, justement, vos témoignages ce matin, vous qui êtes parents d'enfants drogués, comment vous en êtes sortis? Quelle structure existe à La Réunion pour prendre en charge votre marmaille qui consomme de la drogue? Quelles sont les démarches que vous avez dû mener auprès des autorités, auprès du médico-social? Eh bien, 02 62 99 12 00. Freedom, allô, bonjour.
7: Oui, bonjour, monsieur Franqui.
0: Oui, bonjour, monsieur, oui.
7: Oui, je voulais parler, en fin de compte, de la corruption, monsieur Franqui. Vous vous rappelez l'affaire de Liedom?
0: Non, dites-moi.
7: On a donné des sacs d'argent pour aller brûler. Liedom, ils ont... les gens qu'on a donné de l'argent pour aller brûler, ils n'ont pas brûlé. Je vais pas citer de nom, hein.
0: Non, on parle de Liedom, donc c'est un organisme de l'État, donc tout va bien.
7: Tout va bien.
0: Mm-hmm.
7: On a payé un Concorde, on a fait venir le PSG, on a cité des millions, des millions, des millions d'euros. Ouh là là. On a donné de l'argent. Monsieur Franqui,
0: oui,
7: je vous donne un sac d'argent pour les brûler. Vous allez brûler?
0: Ben monsieur, si c'est mon rôle de le faire, oui. Après, c'est votre travail. C'est comme si vous me dites, vous me donnez un travail à aller faire de l'antenne pour une radio. Ben oui, mais viens. C'est voilà.
7: Non, mais c'est pas ça. Le problème, c'est ça. C'est l'argent. L'argent, c'est la tentation. La drogue, c'est pareil. C'est la tentation. C'est de l'argent. C'est une grosse somme d'argent. Hein. Vous savez combien ça coûte un gramme de cocaïne?
0: Non, pas du tout.
7: 150 euros.
0: Oui, ça représente beaucoup d'argent, oui, ça, oui, oui. Oui,
7: ah,
0: oui.
7: Ben, c'est énorme, c'est énorme. Mm. Je veux dire, si vous voulez consommer de la drogue, il faut de l'argent, quoi. Je veux dire,
0: ben, justement, et la question que l'on se pose, quand on a des enfants qui deviennent consommateurs réguliers, ben, ces enfants font vivre à leurs parents un véritable enfer, parce qu'ils vont aller réclamer à leurs parents, à leurs amis. Ils travaillent pas, le marmaille. Il est encore un marmaille, il travaille pas, donc vers qui il va se tourner? Ben, vers ses proches.
7: Ben, oui. Et en plus, il veut des téléphones qui coûtent 1000 euros.
0: Oui, mais alors comment on fait quand on a un marmaille qui est consommateur de drogue? Vers qui on se tourne?
7: Eh ben, il s'habille en Nike, en Lacoste, et il s'en fiche des revenus des parents. Même si les parents ils mangent des sardines, voilà, ils sont esclaves de leurs enfants.
0: C'est terrible, hein. Terrible ce constat. Merci en tout cas. Oui, alors quelle solution justement, enfants drogués qui font vivre un véritable enfer à leurs parents, quelle solution justement? 02 62 99 12 00. Freedom, allô, bonjour.
8: Bonjour, oui, bonjour.
0: Oui, bonjour monsieur, je vous écoute, oui.
8: Oui, voilà. Donc, on a tellement d'aspects dans cette histoire de drogue-là, hein.
0: Ben, l'aspect que l'on approche là ce matin, ce sont les enfants consommateurs de drogue. Comment les aider, voilà.
8: Oui. Mais non, ce que je veux dire par là, c'est que c'est un genre de spirale, hein. C'est une spirale de la société, hein.
0: Mm-hmm.
8: C'est-à-dire qu'en haut, où il y en a, bon, ça qui dirige, qui donne des leçons de morale, il y a Faucon, il faut pas se droguer, il faut pas faire ci, il faut pas faire ça. Après, s'il ramène un petit coup de sang en bas de la spirale, de la pyramide, là, il lui dit, tous ces drogues que Banaï saisit là, est-ce qu'il faut être assez naïf pour croire que Banaï détruit tout ça là?
0: Vous n'y croyez pas, c'est une chose.
8: Hein?
0: Vous n'y croyez pas, moi je veux bien l'entendre.
8: Ah, pas du
0: mais coup. Ça ne résout pas le problème de la consommation des marmailles qui, eux, justement, eh bien, pourrissent leur vie à cause de cette drogue.
8: Non, mais si vous voulez des marmailles, il faut mettre ça uniquement dans le cadre de l'éducation. Après, sorti de là, nous parlons d'adultes, nous là. Voilà, les douaniers, c'est pas des marmailles. Hein, les consommateurs, les grands, c'est pas des marmailles. Mais là, quand vous l'avez, le bon grand, il fait tellement de couillonnisses qu'il atteint les marmailles, du coup. Tu vois, donc là, c'est les adultes. Les adultes, là, les adultes, nana, je suis croisé au-dessus de tout, parce que vous n'avez ça dans tous les milieux. Les autres, c'est comme si, les autres, ils ne voient pas. Nous, on a la drogue dans tous les milieux, sans exception.
0: Exact.
8: Ben oui, moi, maintenant, la preuve. Moi, ma fille est vite devant. Moi, les gendarmes, ils arrêtent. Moi, dans le groupe, mon darlon, ils sont en soirée, etc. Ils fouillent chez nous, ils trouvent des espèces à mal de chien. Après, tous les deux, ça dispute dans le fourgon là-bas pour savoir qui s'y prend le plus bon. Comprends? Après, ils laissent à nous aller. Ben, nous la cure des hommes, nous, en notre case. Mais c'est ce que nous l'a vécu, nous n'oubliera jamais. Et il y en a d'autres exemples comme ça. Voilà où ça va. Si ça va loin là-bas, ben là, il s'en contrôle là-haut. Si ça va des par là-bas, il dit, oh, des par terre, là, il dit, c'est pas gaspillé, les autres temps. Il veille, ou bien il choisit la marque, l'auto. Ouais, ben là, le monde, comment dire, les répressifs, là, le monde responsable de répression, les ministres ceci, les ministres cela, là. Ben là, c'est les plus corrompus, déjà un, et déjà deux, c'est les autres qui consomment le plus de drogue. Sans compter les milieux artistiques, hein. Alors là, il y aurait tellement de choses à dire.
0: Et ça. Bah oui, mais on pense à notre jeunesse là ce matin justement. On parle de nos marmailles justement pour faire en sorte que la vague d'avenir qui arrive là soit une vague consciente du danger. Comment justement les aider? Parce que vous parlez moins là où on arrive adulte aujourd'hui où les consommateurs ne dira pas qu'ils gagnent plus fait rien pour. Mais là où il faut sauver. Ben c'est les enfants, quoi.
8: Ben, la solution pour sauver les enfants, c'est l'éducation, mais bien déjà la même.
0: Rien que ça même, l'éducation.
8: Il faut habituer les enfants à regarder quelqu'un de délabré qui se drogue. Il faut dire, allez, il faut dire, regarde ça. Ben, puis en zone, c'est mon dieu, regarde là, si vous venez comme ça à 20 ans, voilà que ça il faut faire, que ça il faut pas faire.
0: On pose la question, monsieur, merci beaucoup. Est-ce que l'éducation devrait suffire pour sortir un marmaille de la drogue et pour l'empêcher justement de consommer? 02 62 99 12 00. Freedom, allô?
9: Oui, bonjour.
0: Oui, bonjour monsieur. Oui. Monsieur, nous sommes en direct, je vous écoute.
9: Ah bonjour, ok. Voilà, moi je vais témoigner un petit coup par rapport à ça, parce que j'ai entendu parler ce matin là, les jeunes qui sont dans ce fléau.
0: Oui.
9: C'est tellement désolant. Moi-même, j'étais ancien consommateur.
0: Oui.
9: Et moi, j'ai commencé par, justement, on avait un monsieur qui est venu derrière là pour dire, il arrive à l'école, il donne gratuitement. Donc, moi, on a eu pour essayer. Donc, comme on a essayé une fois, deux fois, trois fois, ma vie était gaillard. Et à un moment donné, voilà, on le rend de le fléau parce qu'on devient accro. Et, on paye. Donc, ce bon enfant-là, ce bon marmaille, ben, n'a pas forcément l'argent. Donc, je demande à notre parent, peut-être. Mais à un moment donné, quand on voit qu'on ne trouve plus l'argent, ouais, bon, t'as autre chose. C'est un drogue qui limite à mettre tout dans le monde. Ouais, bon, des choses où tu vas faire ceci, où tu vas faire cela, où tu vas faire voilà ceci, où tu vas faire cela. Donc, pour avoir des sous. Voilà.
0: Ouais, donc, là, on est obligé de mentir, quoi.
9: À un moment, on devient menteur. On devient menteur parce qu'on a besoin d'aller chez ça pour mettre tout l'effet, pour se sentir bien. Voilà. Et il y a un peu aussi de ce que le préfet, monsieur le préfet, l'a fait, là. Pour une famille sur le port là-bas, les désolants de dire ça, monsieur, hein. Mais il trouve que c'est un très bon exemple de ce qui a été fait. De cette famille qui a été délogée là, parce que voilà, elle a eu le trafic de subventions et compagnie. Mais il trouve que c'est des exemples à prendre. Les malheureux de dire ça aujourd'hui, hein. Mais il pense que voilà, il faut prendre tout ça là pour exemple.
0: Monsieur, mais reviens sur une situation, on dit, moi, vous êtes un ancien consommateur. Comment, ça a été quoi le déclic? Est-ce que c'est de bonnes parents que l'aide à où, ou bien d'eux-mêmes, où l'a pu, sorte à où de cette consommation de drogue?
9: Ben, moi-même, en fait, financièrement parlant, on n'avait plus rien à un moment donné. Donc, on connaît, on a des factures à payer, on a ceci, cela à payer. Et à un moment donné, comme on a vu, gasoil, mais qu'il y a pu mettre dans ma voiture, mais ben, là, on a un gros problème. Comme on a vu le dimanche, Miguel a pu sortir, Miguel a pu payer une glace pour ma famille, là, on a un gros souci. Hein. Et donc, on m'a reprend moi en main vite fait avant de tout perdre, parce qu'on n'aurait plus tout perdre. Voilà.
0: Ah, vous étiez parti, c'était la descente aux enfers.
9: Exactement.
0: Là.
9: Exactement. Et c'est le mot qu'on vient d'employer, c'est exactement ça. La descente aux enfers. Voilà. Et ça va vite, hein. Ça va très vite. Voilà.
0: Quel conseil donner aux parents, justement, qui ont des marmailles, qui consomment de la drogue? Parce que des parents, des fois, ils ont mis au courant, mais ils devant le fait accompli. Quel conseil?
9: Moi, aujourd'hui, mes enfants, les grands, heureusement, bon Dieu, ben, est tous par ça. Mais moi, le conseil que je pourrais donner aux parents, c'est de suivre leurs enfants. Suivre leurs enfants, là, pas des enfants. Suivre leurs enfants, plus de sacs, plus de téléphones, s'il faut. C'est malheureux de dire ça, monsieur. Mais on arrive à là. S'il faut faire aider ses enfants par des experts, des psychologues, ils ne connaissent pas, mais il faut faire. Et il faut le gouvernement mettre quelque chose en place pour ça. Je ne connais pas comment, hein. Je ne connais pas de la politique.
0: Oui.
9: Mais ouais, tout ça, il faut suivre parce que le bon marmaille est perdu.
10: On est dans l'effet de la cocaïne, on est dans l'effet de Doué et compagnie, et ça détruit la génération qui réveille.
0: Voilà. Voilà. Monsieur, merci beaucoup pour votre témoignage. Monsieur était lui-même consommateur de drogue, il le disait à l'instant. Un dernier appel avant de retrouver les infos. Rapidement, Freedom, bonjour, allô?
11: Oui, bonjour.
0: Bonjour, monsieur, oui.
11: Excusez-moi, j'enlève le haut-parleur.
0: Monsieur, faites vite, il nous reste une petite minute, oui.
11: La drogue à La Réunion, la drogue vient d'où? Elle vient des pays, elle n'est pas fabriquée à La Réunion, donc elle vient des pays étrangers.
0: Mm-hmm.
11: D'accord?
0: Oui.
11: Donc elle passe par les douanes.
0: Oui, monsieur.
11: Ce que je ne comprends pas, c'est pourquoi on trouve des mules à La Réunion, alors qu'il devrait y avoir des fouilles dès la métropole. Ça devrait être déjà beaucoup plus sérieux en métropole. Chaque personne qui vient à La Réunion devrait avoir une fouille en amont par la douane et une fouille à l'arrivée.
0: Oui, mais on sait que c'est pas possible. Tout le monde n'est pas contrôlé, tout comme les conteneurs qui rentrent à La Réunion, ils ne sont pas tous contrôlés.
11: Je pense qu'il faut augmenter les effectifs.
0: Mmh. Plus de contrôle, contrôle total des passagers, vous voulez dire ?
11: Des contrôles total des passagers et augmenter les contrôles dans le port.
0: Mmh.
11: Je pense qu'on ne peut pas aujourd'hui arriver à vouloir arriver à arrêter un système si on ne donne pas les moyens de contrôle.
0: Voilà, toujours l'histoire des moyens qui manqueraient. Freedom, il est presque 8h, on a des informations qui arrivent, on retrouve les informations dans un instant.
12: Oui, Isabelle avec nous. Francky, je viens d'avoir un auditeur au standard et sa sœur a retrouvé un petit bébé d'un an, 1 an et demi ce matin, chemin Le Faguyès au tampon. Le bébé est avec sa sœur à l'heure actuelle et va le déposer au commissariat de Saint-André. Donc si vous êtes dans le secteur du chemin Le Faguyès à Saint-André.
0: Vous avez dit au tampon tout à l'heure. Hein.
12: J'ai dit au tampon, non, oui. C'est chemin Le Faguyès du côté de Saint-André et un petit bébé a été retrouvé en pleine rue, Francky, et va être déposé par la sœur de l'auditeur que j'ai eu.
0: Mais quand on parle d'un bébé, de quel âge environ? Enfin,
12: Un an et demi.
0: Et une...
12: En pleine rue.
0: En pleine rue. Waouh. Chemin Le Faguyès, oui, effectivement. Merci beaucoup, Isabelle, pour cette information. Freedom Information, auditeur de Freedom 2, on nous signale qu'un bébé d'un an et demi, 2 ans, a été retrouvé en pleine rue dans le chemin Le Faguyès du côté de Saint-André. Un bébé qui sera donc remis entre les mains des autorités. Vous avez peut-être quelqu'un autour de vous qui est à la recherche de son bébé de 1 an et demi, 2 ans. Appelez-nous 02 62 41 51 51. Freedom, avec un petit peu de retard, les informations avec Europe 1.
23: Avec un objectif affiché par le président français.
24: Tenter d'essayer de faire pour ouvrir justement Hormuz, permettre de libérer les volumes, comment mieux sécuriser les sites de sortie du pétrole, c'est important pour les cours mondiaux. Puis on a une longue discussion sur... l'Ukraine et la Russie, nous sommes revenus sur évidemment les initiatives qu'on pourrait prendre pour trouver un moratoire sur les questions énergétiques.
23: Voilà pour Emmanuel Macron, satisfait donc à l'issue de cette rencontre avec Donald Trump. Bonjour Arthur Delaborde.
25: Bonjour Théo, bonjour à tous.
23: Du service politique d'Europe 1, on l'a compris Arthur, l'objectif pour le chef de l'État désormais, c'est de faire baisser rapidement les prix des carburants.
25: Oui, sous pression face à des prix à la pompe qui s'envolent en France, Emmanuel Macron mise d'abord sur une détente des cours mondiaux du pétrole. Il s'agirait donc de faire revenir des barils sur le marché, mais rouvrir Hormuz et obtenir une trêve entre Russes et ukrainiens sur les infrastructures énergétiques reste à ce stade des objectifs, pas des résultats. Pendant ce temps, le gouvernement Le Cornu cherche à contenir la colère sans pour autant délier complètement les cordons de la bourse alors que les comptes publics sont dans le rouge. Résultat, prolongation des aides ciblées aux pêcheurs, agriculteurs et aux BTP. Et de nouvelles annonces sont attendues cet après-midi à Bercy pour les gros rouleurs comme les infirmières à domicile. L'aide de 100 euros serait doublée. Jusqu'ici, seule la moitié des Français qui y sont éligibles l'ont demandé. En tout cas, pas de baisse générale des taxes sur le carburant. Plusieurs pays européens, Espagne, Portugal, Italie, Belgique ont fait le choix inverse. Le dernier en date, l'Allemagne, qui annonce 17 centimes en moins par litre dès le 1er octobre et jusqu'à la fin de l'année.
23: Merci Arthur Delaborde du service politique d'Europe 1.
26: Une autre conséquence de cette flambée des prix des carburants, c'est la ruée vers l'électrique.
23: Et cela fait les affaires de Renault et notamment de sa R5 nouvelle génération à l'usine de Douai dans les Hauts-de-France où elle est fabriquée. Les salariés vont bientôt repasser au rythme des 3-8 et l'entreprise embauche à tour de bras Aurélien Fleureau.
27: Les recrutements s'enchaînent depuis la reprise après la pause estivale. 350 intérimaires pour compléter l'équipe de nuit dans une usine qui produit bien sûr la R5, numéro 2 du marché du 100% électrique avec près de 27 000 immatriculations sur les 8 premiers mois de l'année, mais aussi le Scénic et la Mégane, tout comme la Nissan Micra, l'Alpine A290 et le Mitsubishi Eclipse Cross. Le temps du chômage partiel faute de commandes semble loin, se réjouit Fabien Glohagen, délégué FO.
28: Il va falloir 350 personnes.
1: supplémentaires pour passer d'une demi-équipe de nuit à l'équipe complète pour pouvoir faire face à la demande commerciale sur l'électrique. C'est hyper positif. Ça fait longtemps qu'un site industriel de l'automobile en France n'a pas tendance entre 8, hein, qu'on soit très clair. Donc on peut dire que à terme, hein, il va falloir s'adapter pour faire 1200 véhicules par jour.
27: Et même recruter aussi pour les équipes de jour si la demande est toujours aussi forte. De quoi réduire les délais de livraison de la R5, puisque dans certaines concessions, quand un acheteur arrive, le vendeur a parfois du mal à lui donner une date précise de réception de sa voiture. En commandant en ce moment, il faut souvent attendre début 2027.
23: Aurélien Fleureau est noté qu'à titre exceptionnel, les distributeurs pourront vendre du gazole d'été 15 jours de plus cette année jusqu'au 15 novembre pour faire face aux difficultés d'approvisionnement. En temps normal, ils doivent commercialiser un gazole dit d'hiver résistant à des températures plus basses.
26: Pensez-vous que les prix des carburants vont revenir un jour à la normale? C'est la question qu'on vous pose ce matin. Vous répondez dès à présent sur l'appli et le site Europe 1.
13: Europe 1, bonjour, il est 6h04.
26: C'est l'un des auteurs des attentats du 13 novembre 2015 à Paris. Or, Mohamed Bakali pourrait bien bénéficier d'une libération anticipée.
23: Oui, incarcéré en Belgique, il a été reconnu coupable pour son rôle de logisticien dans les attaques, en louant notamment des plans utilisés par les terroristes. Et donc forcément, la perspective d'un aménagement de peine suscite la colère, l'incompréhension aussi des victimes. Et le garde des Sceaux, Gérald Darmanin, vient d'en alerter la justice belge, Wilfried de Villers.
15: Oui, dans une lettre adressée à son homologue belge, Gérald Darmanin s'étonne de cette possible libération conditionnelle. Après, écrit-il, seulement 11 ans d'incarcération. Mohamed Bakali, 39 ans, est considéré comme le logisticien des terroristes du 13 novembre. C'est notamment lui qui a géré leurs déplacements, loué leurs planques. C'est pour ces faits qu'il a été condamné à Paris en 2022 à 30 ans de prison, dont 20 ans de sûreté. Mais de nationalité belge, Mohamed Bakali est retourné purger sa peine dans son pays. Et en Belgique, les modalités d'exécution sont régi par le droit local. Il se retrouve donc libérable dès le tiers de sa peine, soit 10 ans d'emprisonnement, et attend désormais une audience prévue le 29 septembre pour savoir s'il pourra bénéficier d'une liberté sous surveillance électronique. Dans sa lettre envoyée au ministre belge de la Justice, Gérald Darmanin dénonce donc une situation insupportable. La semaine dernière, les victimes des attentats du 13 novembre avaient évoqué un sentiment de trahison face à la perspective d'une libération conditionnelle de Mohamed Bakali.
23: Les explications de Wilfried de Villers. Pour Europe 1.
26: Enfin, événement à suivre dès vendredi sur Europe 1, la visite du pape en France, Théo.
23: Oui, arrivée prévue vendredi matin à Paris, et tout au long de cette semaine, on vous dresse le portrait de Léon XIV, élu il y a un peu plus d'un an ce matin. La personnalité, le caractère du souverain pontife Frédéric Michel.
16: Quand le monde découvre le visage du nouveau pape acclamé par une foule en liesse, peu de gens reconnaissent le cardinal américain Prévost. Il n'était pas le favori, mais un outsider, passionné de sport, supporter de la Roma et du club de baseball des White Sox. C'est un bon joueur de tennis qui avait ses habitudes dans une salle de sport proche du Vatican. Discret mais ferme, réservé et à l'écoute, c'est de l'avis de tous un excellent administrateur, un chef d'équipe mesuré qui s'est tranché dans la difficulté. Le cardinal Jean-Marc Avelin a travaillé à ses côtés dans le puissant dicastère pour les évêques, un ministère de la curie romaine.
17: C'est un homme qui aime faire circuler la parole avant de se faire une idée, d'écouter le pour, d'écouter le contre. Et puis une fois qu'on a décidé, c'est quelqu'un qui est capable de tenir cette décision, de l'assumer.
16: Fidèle à Saint-Augustin, Léon recherche l'unité profonde de l'Église. Il est apprécié des différentes sensibilités et s'il honore l'héritage du pape François, il roule à sa manière, lui qui fut professeur de conduite pour gagner de l'argent durant ses études. Enfant, il rêvait d'être camionneur et raconte dans un livre « Tout le monde sait que j'aime conduire et j'ai conduit des véhicules de toute forme et de toute taille ».
23: Merci Frédéric Michel.
26: Et merci à vous Théo Grévin, 6h07 sur Europe 1. 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
26: À suivre l'édito de Laurent Tessier et la question santé. Le docteur Brigitte Millot vous parle ce matin de la maladie d'Alzheimer. À tout de suite sur Europe 1.
0: Freedom à 8h passé de 8 minutes, le rappel de cette information, ce bébé retrouvé dans la rue Le Faguès du côté de Saint-André. Une auditrice nous a donc appelé sur le 02 62 41 51 51 pour nous donner cette information plutôt insolite. Et ce bébé sera donc remis au commissariat de police de Saint-André. Plus d'informations avec vous, 02 62 41.

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10: Freedom, juste avant l'infotrafic, vous rappelez cet accident où une moto est concernée au niveau de la route du théâtre, donc du côté de l'ouest, route du théâtre, un accident. On parle d'un motard au sol avec une circulation alternée dans le secteur. Route du théâtre donc, 02 62 41 51 51 pour toutes vos informations. J'accueille sur notre antenne Dolène de la Direction Régionale des Routes, justement, pour l'infotrafic, voir un petit peu les conditions de circulation sur notre île. Bonjour Dolène.
11: Bonjour Francis, bonjour à tous. Eh bien ce matin, il y a pas mal de monde sur les routes, notamment sur le nord. Donc pour l'entrée est de Saint-Denis, vous ralentissez depuis le secteur de la Ravine des Chèvres à Sainte-Marie, avec quelques zones roulantes hein, jusqu'à Saint-Denis. Les deux axes du chef-lieu, boulevard Sud et boulevard Lancastel, sont encombrés. Pour l'ouest, à Saint-Paul, vous êtes nombreux entre Plateau-Caillou et Savannah. Dans le sud, ça roule au ralenti hein, sur la descente de Montcaprice à Saint-Pierre. Sur les Réunions, il y a du monde dans le secteur de Bel Air, on va dire, pour la rivière Saint-Étienne. Attention, secteur Saint-Thérèse chargé en direction du sud. Et dans l'est, à Saint-Benoît, vous freinez dans la zone de Beaulieu. Donc patience dans ces bouchons.
10: Voilà ce que l'on pouvait dire sur les conditions de circulation ce matin.
11: Oui, et on nous, excusez-moi Francky, on nous signale un accident également sur la route du théâtre. Mmh. Donc là, on est sur la RD10, un accident qui se serait produit à hauteur de la station-service. On attend le retour de nos confrères du conseil départemental pour pouvoir communiquer sur les conditions de circulation dans ce secteur de la RD10.
10: Oui, de notre côté, on a appris qu'il y avait une circulation alternée hein, sur la RD10. Un accident de moto a été signalé sur notre antenne.
11: Parfait. Bien, écoutez, on va essayer d'accentuer la communication là-dessus en espérant que ça soit pas très grave.
10: Merci beaucoup, Dolène. Merci pour ces informations. À très bientôt. 02 62 41 51 51. Vous avez des informations. Notre standard à votre disposition. Freedom, Christy qui nous attend pour l'horoscope du jour avant dans quelques instants de vous donner les résultats des jeux. Bonjour, Christy.
12: Bonjour chers amis, c'est Christy. Mes prévisions astrologiques pour ce mardi 22 septembre. Le soleil est en vierge, nous fêtons les Maurice. Bélier, toutes les flèches que vous décocherez atteindront leur but, surtout avec l'aide de Cupidon. Taureau, grâce à de constants efforts et à votre tonus, les négociations vous réussiront. Gémeaux, vous foncez à toute allure vers la réussite, grâce à votre grande efficacité. Continuez. Cancer, plus en forme, vous serez plus performant et verrez des résultats s'amplifier. Lion, vous faites la tête, vous avez les nerfs en pelote et tout le monde en profite. Quelle journée! Vierge, les résultats sont proches. Sachez être mobile, ouvert à toute possibilité et renouvelez vos méthodes. Balance, stop, arrêtez tout et cessez de vous épuiser à l'ouvrage. Scorpion, énergique, plus réaliste et stimulé par des appuis importants, vous allez tout négocier avantageusement. Sagittaire, ne soyez pas médisant ou cela risque de se retourner contre vous. Capricorne, vous êtes prêt à modifier, revoir et améliorer certains de vos projets. Verseau, vous avez l'impression que l'on vous cache quelque chose. Sachez désamorcer les situations ambiguës. Poisson, un vent de passion souffle sur vos amours. Atome très crochu avec les Gémeaux. Je vous souhaite à tous une journée pleine de complicité. À bientôt.
10: Merci Christy. Nous souhaitons une bonne journée. Le prochain rendez-vous pour demain matin. Freedom, l'heure de la bourrique maintenant pour l'arrivée du quintet du côté de la Capelle. Dans la première, il fallait cocher le 13, le 3, le 16, le 4 et le 11. 13, 3, 16, 4 et 11 pour le quintet du côté de la Capelle dans la première course.

0: vous rappelle qu'à 10h30, vous retrouverez les pronostics de Thierry Léger, quintet du côté de Auteuil, dans la quatrième cet après-midi. Résultat loto, il fallait cocher le 3, le 6, le 15, le 29, le 43 et numéro chance, le 4. 3, 6, 15, 29, 43, numéro chance, le 4, Joker Plus, le 9, 481, 505, 9, 481, 505. Et deuxième tirage, le 5, le 15, le 16, le 34 et le 37. 5, 15, 16, 34 et 37. Bonne journée aux personnes se prénommant Maurice. Profondément attachés à leurs convictions, ils se montrent loyaux en amitié comme en amour. Belle journée à vous, Maurice. Et aujourd'hui, on célèbre, je vous le rappelle, la journée mondiale du rhinocéros, qui est en danger d'ailleurs. Il n'en reste plus beaucoup, notamment en parlant du rhinocéros blanc du Nord. 02 62 99 12 00 dans un instant. Nous, on a le Frédo Million pour vous. Le deuxième rendez-vous de cette matinale, le Frédo Million avec une belle cagnotte à remporter avant de passer la barre des 600 euros. On y arrive, là. La Sunia Point gagnant nous saute le pas. Attends, c'est pas la boue avant la pluie. Allons voir si Michel l'a écouté la radio, là, ce matin. Si Michel, du côté du chemin Gonod-Obernica, l'a entendu le montant de la cagnotte. Encore mieux s'il a marqué. Nous l'est dans les Hauts-de-Saint-Paul. Pas de Michel au bout du fil. Eh bien non, pas de Michel au bout du fil. Donc du coup, plus d'argent dans la cagnotte. Le prochain rendez-vous, ce sera pour Max, c'est tout à l'heure aux environs de 11h15. Je vous le disais, nous passons la barre des 600 euros. Eh bien, 607 euros dans la cagnotte du Frédo de Million. 607, 607 euros, nous vous souhaitons bonne chance. Frédéric, il y a quelques instants, Europe 1 qui parlait de la venue du pape Jean-Paul II dans les années 80 au niveau de la métropole. On a souvenir aussi d'avoir reçu le pape en 1989 avec cette messe du côté de la Trinité. Oui, visite historique également, Jean-Paul II à La Réunion, c'était en 1989. 02 62 99 12 00. On continue avec vos messages, coup de cœur, coup de gueule, message important. Je vous rappelle d'ailleurs deux informations. Tout d'abord, ce bébé retrouvé dans la rue Le Faguès du côté de Saint-André, un bébé de 1 an et demi, 2 ans, retrouvé en pleine rue, qui a donc été déposé au commissariat de police de Saint-André. Si vous avez plus de précisions, d'informations, appelez-nous au 02 62 41 51 51. Route du théâtre également, un embouteillage qui s'est formé suite à un accident. On parle d'un motard au sol avec une circulation alternée. 02 62 41 51 51, nous sommes non loin de la station Total Énergie, juste à hauteur du rond-point. 02 62 41 51 51. Freedom, allô, bonjour. Allô.
1: Oui, bonjour.
0: Bonjour, madame.
1: Je parle de la Drôme, là.
0: Oui, madame.
1: Déjà, la douane, il ferme les yeux depuis la France. Et quand il arrive ici, ben, au lieu de faire leur travail, il ferme les yeux.
0: Pourquoi vous dites que les douanes, ils ferment les yeux, c'est-à-dire?
1: Ben, ils connaissent. Depuis la France, ils connaissent la douane, ils trafiquent. Ah, ça, non, ici.
0: Oui, je connais la drogue, le trafic, soit, mais parce que effectivement, il y a des saisies à La Réunion. Donc, ouais. Mais comment je connais qui ça y transporte? Parce que c'est pas quand même pas tous les passagers qui transportent la drogue, si?
1: Oui, c'est sûr, il n'y a pas tous les passagers, mais pourquoi même pas des chiens renifleurs déjà sur l'île?
0: Il n'y a pas de chiens renifleurs?
1: Mm-hmm.
0: Ben si, on a, non? Il n'y a pas?
1: Mais quand même, je ne vois pas.
0: Ah ouais?
1: Ah ouais.
0: Donc, comme on ne voit pas, on dit la pointe.
1: Ah ben oui, mettre ça devant de mon voix, comme ça, ils affairent un peu. Et après ça, tu connais, il y en a des chiens dans la Réunion.
0: Mm-hmm.
1: Dès qu'on débarque, on voit, ça donne un peu la frousse.
0: Oui, oui.
1: Et après, pourquoi il fait pas un peu de pub à la télé au lieu de faire des pubs inutiles, là?
0: C'est-à-dire, quand vous parlez de pub, c'est-à-dire?
1: Prévention de danger de la drogue.
0: Vous pensez qu'il y a un manque de communication sur les dangers que représente la drogue?
1: Oui, à la télé, hein?
0: Oui, oui, à la télévision, oui, oui.
1: Mmh. À la télé. Bien sûr, on n'en fait jamais, il n'y a pas ici.
0: Pas... Ah ouais, pas du tout de prévention à la télé?
1: Non, il n'y a pas. C'est pour ça que tout le monde tombe dans ma main et il achète pour essayer. Et après, quand il comprend, la fille tombe dans le bain, il est trop tard. Les parents, même, ils sont déjà dans des difficultés.
0: Mais et madame, est-ce que vous avez une idée ou de la manière pour justement sortir un marmaille consommateur de drogue, comment aider?
1: Moi-même, je ne sais pas. Il y a des spécialistes pour ça. Pas simple à la télé. C'est des spectacles, c'est quelque chose. Ici, il ne fait pas ici. Avant, il faisait un petit peu de ce genre de truc-là. Mais maintenant, il ne fait plus. Il laisse les gens à la dérive, ils s'en foutent. Les gros, là, il faut qu'ils ont leur argent qui sort, et puis c'est bon. La Réunion, c'est plus d'une intense, hein. Je suis désolé. Mm-mm. C'est une île de désastre. Fait pitié notre pauvre île. Et en plus, il y a des viols sur des prédateurs dans les écoles, sur des petits-enfants. Quelle honte pour la Réunion. Ah, c'est dégueulasse. C'est pas possible, ça.
0: En tout cas, merci pour votre réaction, madame. 02 62 99 12 00. Y a-t-il un manque de prévention, selon vous, sur les dangers que représente la drogue, la prise de drogue? 02 62 99 12 00. Freedom, bonjour, allô?
2: Allô, bonjour, je vous appelle. C'est oui. Madame Fontaine, que j'avais appelé il y a une semaine de ça.
0: Oui.
2: Pour Sudéo du tampon.
0: Oui, vous nous avez appelé il y a une semaine. Pourquoi, madame Fontaine?
2: Parce que comme quoi, il y avait une paire de, ça fait 3 mois, était chez moi. Et là, ils ont venu en urgence dimanche, pour réparer alors. Mes remèdes et azote.
0: Ils sont venus dimanche?
2: Oui, dimanche dernier, voilà. Une semaine après que je vous ai appelé, voilà.
0: Ah ben, on disait que les agents, là, ils n'étaient jamais sur le terrain le dimanche, et vous me dites qu'ils sont venus dimanche?
2: Oui, ils sont venus en urgence parce que finalement, là, en haut de chez moi, le voisin, son tuyau, là, vraiment, c'était KTO apparemment.
0: Oui.
2: Et là, après, ils allaient revenir chez moi pour faire l'intervention. Voilà, ils allaient achever, quoi, on va dire.
0: D'accord.
2: Oui.
0: Ah ben donc, ça confirme qu'il y a bien une équipe sur le terrain le dimanche pour gérer les urgences, alors?
2: Voilà, c'est ça.
0: Et ça, c'est qui le gestionnaire d'eau, là, du côté de chez vous, madame Fontaine?
2: Le Sudéo, là.
0: C'est Sudéo? D'accord.
2: Oui, Sudéo du tampon. Parce que nous, c'est Sudéo, nous, tampon. Avant, c'était la CISE, mais maintenant, il dit Sudéo.
0: Mm-mm.
2: Puis la CISE, voilà. Et là, ils ont dû réparer, ils remis à ses autres.
0: Ah, ouais.
2: Mais ils ont dû plus en urgence en haut, et ils ont profité, ils ont dû chez moi. Les censés arranger.
0: Bien sûr.
2: Voilà.
0: Eh bien, merci aux agents qui se sont déplacés.
2: Oui, mais c'est banal, avait appelé en urgence pour le monsieur en haut, parce qu'apparemment, il était plus terrible, sale du que les miennes, quoi.
0: Mais ils en ont profité pour aussi faire la réparation chez vous.
2: Chez moi, voilà. Ben, ils remis à cette vidéo, voilà.
0: D'accord.
2: Pas des yazades, mais au moins, ça n'y fait.
0: Ah ben, madame, oui, effectivement. Et surtout, ils se sont déplacés un dimanche, quoi.
2: Ah oui, il faisait 3 mois, et il vivait comme ça, t'es, hein, chez moi.
0: Ouais. Ça a pris du temps, mais au final, bonne nouvelle.
2: Voilà, la brousse là, j'étais un peu mes amis.
0: Madame, merci beaucoup.
2: Merci et bonne journée à Z.
0: Bonne journée, à bientôt. Ouais. Ben, bravo les gars, ils se sont déplacés dimanche pour gérer une urgence et ils en ont profité pour faire la réparation chez cette dame qui était juste en dessous. Ah, il faut saluer quand même l'intervention. 02 62 99 12 00. Freedom, allô?
3: Oui, bonjour, Bobby.
0: Francky, pour ce matin, bon après-midi.
3: Je parle pour la drogue, là, hein?
0: Oui, madame.
3: Non, mais ni pas là. Au moment où on est proche, vous connaissez, mon bande famille était docké, hein?
0: Oui.
3: Je travaille dans le doc. Vous connaissez, bande docké, qui même compris, bande douanier, qui même compris avec bande docké. Mais genre, mon proche parent, là, qui amène beaucoup de choses. C'est pas la drogue, hein, par contre, hein?
0: Oui.
3: Il prend des trucs dedans, tu amènes le choix, puis tu viens partager, le douanier vient trapper avec d'autres.
0: C'est quoi des trucs, madame? Vous voulez bien tenir la radio à côté, où, là, s'il vous plaît?
3: D'accord, merci.
0: Oui, c'est moi qui remercie à vous. Juste pour que n'a pas de retour. Il te prend des trucs. C'est quoi les trucs?
3: Nous, par exemple, des jambons, gros morceaux de jambons. Mais ça, il défend. Non, c'est la bande d'octet. Là, tu les prends. Mais tu les prends de toutes affaires, de tout truc. Alors, tes affaires dans le doc, t'es pas la drogue. Mais les douaniers, tu même compris ça ensemble. T'étais un proche parent de moi, un proche. Alors, ben, moi, t'habites à côté, tout ça. T'es bien le soir, t'es partagé, tout est pensé à quelqu'un d'autre douanier, soit de côté, soit de l'autre, et non, t'es rentré en casse avec la chaîne. Voilà.
0: Et ça a combien de temps, ça?
3: Ah, ben, ça n'a été longtemps, parce qu'il y en a des noms, peut-être, il y a 25 ans, tout ça. Mais tout est même complice, monsieur, arrête à vous tranquille. Toutes les pareilles, toutes les mêmes, la drogue, la parle, parce que les gars, ils plus l'argent qu'ils savent, quoi, je ne sais pas ça, où.
0: Bon. Un doute sur la sincérité des douaniers, là, quand même, hein.
3: Voilà, il faut bien vérifier le bon douanier. Le bon douanier, le même complice. S'il y a tout déjà où la drogue, écoute, j'ai beaucoup d'argent, là, monsieur, ou quoi, je vais pas. Même dire le petit affaire, mon frère, t'es pas, c'est le même complice ensemble. Alors, quand j'y c'est bien, hein. Voilà. Ben, et en plus, mon garçon, on avait, quoi, parce qu'on a le temps pour dire ça, mais mon garçon, tes films, c'est pas tes films, la drogue, tes films, Zamal.
0: Oui.
3: Ah, il faut m'y lève le matin, mais ouais, m'y passe pas bien dans autres sens, parce que moi, je passe pas bien pour aller raconter mon père d'ailleurs. Mais ouais, gros pied de Zamal, côté déchiré, longtemps, c'est l'être longtemps,
0: hein.
3: Le gros pied de Zamal, là, dans mon oeil, c'était vert, incroyable, mon frère, t'es pas bien comme ça.
0: Mais là, il était de case, là?
3: Oui, mais non, mais t'es encore chez moi, mais je vais dire.
0: Oui, oui, oui.
3: Alors, il dit comme ça, il dit, que c'est de ça. Tu quoi, quoi, fais mon, il dit, que c'est de ça. Elle dit, ça, c'est une affaire, ça, il dit, quelle affaire. Il dit, attends, là, mon ami, ça appelle la police pour où? Il fait enferme ou arrête, écoute, exactement. Mon cas, il ne mène pas de faire comme ça. Il dit, attends, mais ça va dans le salon, mais ça va faire semblant de téléphone, hein. Il dit, téléphone commissaire, tout ça, là. Il dit, mais ça, mais pas mon téléphone, il parle d'elle, qu'il a mal au bout, tout le pila.
0: Eh ben.
3: La partie a disparu. Ah ben, jusqu'à là, il m'a dit comme ça, ça n'est même pas mon cas. Et moi, il n'y a pas de ou tout ça, là, il m'a dit, mais les gars, c'est pareil. Alors, il était fait son gros zozo quand il était avec moi, tout ça, là, il m'a dit, ça, il fait, ça va à l'école. Après, une fois, il m'a dit, on a divorcé avec son papa, mais la Roma, il s'est mis notre monsieur. Alors, ben, mon mari, pourquoi? Puisque moi, j'ai 7 enfants, et lui, comme lui, dans la sienne de Chine, la cage est trop petite. Il laisse la cage pour mon grand, premier garçon, on va mettre le bail sur mon premier garçon, puisque c'est lui qui travaille dedans.
0: Oui.
3: Ben, il dit, ben, les garçons, ben, restent avec lui, les filles restent avec moi. Mon mari, puisqu'il était bien avec son patron, là, c'est gagné un cage aussi. Alors, ma part, il habite là-bas. Une famille arrive. Mais ouais, longtemps, t'es pas ça.
0: Oui.
3: Alors, il était gay, ça, là. Il était donné pareil, mon autre garçon. Là, il va dire, non, ben, tu mens, tu bois, mais tu participes à la fête dans la case. Ah, puis, quand il a dit ça, il a pris ce sommeil, il a parti avec mon autre fille. Alors, mon autre fille, il a pris un lien, mais t'as là, tout ça. Les sous, les belles amas, tout le temps, tu connais que ça l'a fait, la porte, le fil. Et moi, en ce moment, j'ai fait mon sport dans le sommeil. Ben, elle dit, maman, je viens, ouais, dis comme ça. T'es là pour qu'elle casse la porte. Mais tu dis que ça l'a fait, moi, dans le sommeil, elle m'a pensé même pas, tu vois, aller là-bas. Ou aller, dis comme ça, me dit que ça l'a fait, tu casses la porte, allez, t'es là, ça. Elle dit, me dit, souviens, pas, ouais, t'attends qu'il apprend le sommeil, allez. Elle dit, maman, elle a dit, alors, comment casse la porte là-haut, on m'a dit, ben, alors, ça l'a fait, nous, ça. Ça, ton papa, la donne à la case là, ça la commune, ça n'est pas ton papa, ça. Il dit, prends ton chemin, allez, la prends ton chemin, la partie. La partie, la case est notre personne. Mais là, après, là, la folie dehors. Après, mon mari, il est mort, ce moment, mon mari, il est mort. Après, il dit, comme ça, maman, il trouve devant. Donc, il dit, maman, il veut retourner à notre case. Il dit, connais mon case là, il connaît mes bois, pas l'alcool, mon case, il rentre télé, il m'a dit, télé, il rentre. Oui, maman, il vient, il dit, ma jonga fait, mais tout cas, tu peux te charler côté, capital, il vient t'en parler demain, c'est samedi. Il passe en demain, ça m'a l'autre, ça t'a pas dit. Quand il arrive à devoir lire son tas de camarades, il va dire, ah, maman, on a une trappe, moi, il est content, il a, maman, on a une trappe, moi.
0: Oui.
3: Après, là, il a une trappe, notre petit gobelet, il boit. Il dit, le monsieur, comme à le camarade, du coup, c'est pour boire, là. Il dit, il ne connaît pas, même qu'on puisse ensemble, ma femme, le tour à belge, je m'en passe.
0: Ah, mais d'accord.
3: Et en demain, mon garçon, il vient, mon autre garçon, il vient amener Ali avec moi. Il dit, maman, il dit, tu amènes Ali ici. Il dit, comment si il a fait, les petits nerfs, il est tombé au cache là-bas. Elle dit, non, maman, il arrête pas, même, il fait périgien. On connaît, il est trop long, quoi, tout à haut, Bobby. Il me dit, je m'en fais compte à haut, tout là. Madame, elle est debout, hein. Alors, le soir, là, il a fait un tas, je connais quand il boit, puis là, il faut des séquelles, il ne connaît pas, hein. On l'amène à l'ICS médecin. Et ce médecin a dit qu'on va mettre ou arrête de boire. Elle a dit oui, docteur, mais arrête de boire. Le médecin a piqué. Elle a dit pour l'instant, on arrête de trembler. Après, le docteur, il m'a dit, madame, l'a dit lendemain, lundi, amène à lui votre docteur, on va rajouter les médicaments pour lui.
0: Oui.
3: Là, on l'amène à lui lendemain, lundi. Docteur, elle a donné les médicaments. L'arrête de boire, monsieur, jusqu'à 2 ans, il arrête de boire. Après, là, l'arrête la même avec moi, hein. Une fois, il lève un matin, il me dit comme ça, il me dit, c'est quoi ça, il est babé, il me dit que c'est ça. Ah, du moins, ce gâteau, ce moment, quoi fait là, hein? Et moi, quand il me dit, quoi la fait? Mais il dit, moi, ton moment, je suis dedans. C'est moi la fait à toi. Alors, moi, là, pas ton bon camarade dans ce même matin, tu es ensemble. Là, il me dit, trappe-toi, il me fout à toi dehors. Comme ça, vous mettez moi dehors. Là, il dit, ouais, tu sors de la caramie crasse. Il me dit, quoi? Il dit, là, arrive, là, toi, tu ça, là, t'allais, ça, il a même. Il dit, toi, un affaire ici, dans, là, tu vois, mon bout de bois, j'avais un gros bout de bois, là, mettre mon machin en rideau, mettre côté, moi, m'attrape, ça, me dit, tu vois, ça, il casse ton bras, il rentre la zone, soit il rentre l'hôpital, soit il rentre la zone, tu vois, mais tu rentres, il me dit, fais tout ça, n'a fait, ici, dans.
0: Eh ben, sacré témoignage, effectivement.
3: Mais dis bien, si ma soeur, ça me casse un affaire accident. Oh non, monsieur, là, jusqu'à aujourd'hui, monsieur Bobby, il a 5 ans. Bah, il a le gars, ils sont en case. Il n'a pas tout droit de l'homme, il a le gars, ils sont en case. J'aurais dû pour dire ça à mon bonne fille. Donc, mais j'aurais dû me les larmes, bah, grâce pas à mon mot.
0: Aujourd'hui, Mars droite. Madame, merci pour votre témoignage. Incroyable, quand même, hein. Freedom, on doit marquer la pause, madame, hein, puisqu'il est l'heure des informations. Dans quelques instants, Christophe Damour.
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0: Freedom, voici maintenant les informations. Le point sur l'actualité avec vous, Christophe Damour, bonjour.
11: Bonjour Francky, bonjour à tous. La Réunion serait-elle en train de devenir la plaque tournante de la drogue dans l'océan Indien? C'est la question que l'on pourrait se poser au vu de l'augmentation des trafics et des consommateurs de drogue. La préfecture tente des mesures fortes, comme cette famille expulsée de son logement au port. Comment la drogue fait-elle pour arriver dans l'île? C'est la question là aussi que tout le monde se pose. Vous entendrez dans ce journal un témoignage rare et exclusif, celui d'un ancien dealer. Selon lui, la drogue serait infiltrée au sein de toutes les sphères réunionnaises et même chez les douaniers et les policiers, vous l'entendrez. Et puis la magie Freedom continue d'opérer. Vous entendrez le témoignage d'une auxiliaire de vie désemparée devant le lit d'un de ses patients sur un lit médicalisé. Suite à une coupure de courant, le lit était bloqué et grâce à Daniel, un fidèle auditeur, la situation a pu être débloquée. Météo, matinée ensoleillée avant l'arrivée des nuages et des averse à la mi-journée, bulletin à la fin de cette édition. Mais tout d'abord, le rappel de cette information inquiétante. Un bébé d'environ un an et demi, aurait été retrouvé tout à l'heure en pleine rue, chemin Le Faguès, à Saint-André. Selon nos informations, il aurait été emmené au commissariat de police de Saint-André. Si vous avez plus de précisions, 02 62 41 50.

0: 21-51. Je vous le disais, la décision d'expulser une famille de son logement social au port, car un des enfants mineurs faisait du trafic de drogue, continue à susciter des réactions. Certains approuvent la décision du préfet.
1: Ben, j'ai la montée, il est pour même, et ben, là, après, il y a des ans, 3 ans, mais après, tout ça, là, il revient encore, chez l'éducation. L'éducation a toujours été en cause, hein, des parents. Et après, il dit, oh, la sanction, là, pour moi, elle est trop forte. L'histoire de décision, le préfet l'a donné, là. Il dit, c'est une décision quand même assez sage. Il a pas sa responsabilité. Au jour d'aujourd'hui, ne fait pas cautionner encore d'autres événements à venir. Mais regarde la presse dernièrement, dans le département français, en France, là-bas, là. Le préfet l'a fait exactement la même chose. La personne, les enfants ont été trafiquants et casseurs. Ben, lui, pareil, la famille est expulsée. Hein.
2: Cette mesure, en fait, pour moi, en fait, je pense qu'elle n'est pas exagérée dans le sens où je dis pas que la famille est impliquée, mais dans le sens où, en fait, on est responsable de ses enfants. Moi, je pense, en fait, que on n'est pas censé ignorer ce que son enfant fait. Donc, d'un côté, c'est un peu participer à ce délit.
3: La décision que M. le préfet l'a prise au Port-Lin, de l'expulsion, moi, mais il trouve c'est une bonne chose. M. le préfet, il a du courage et de prendre des décisions comme ça, parce que le problème, c'est pas ça. Le problème, il faut pas les politiques qui m'aillent dedans, parce que les politiques, et c'est une récupération à la politique de la politicienne. Parce que le problème, c'est que quand le préfet, il prend des décisions comme ça, là, si on laisse faire les enfants de faire beaucoup de choses qu'il ne faut pas faire, de toute façon, on est mal barré.
0: Je vous rappelle que le préfet de La Réunion a demandé le week-end dernier l'expulsion d'une famille, l'expulsion de son logement social, de cette famille au port, car un des enfants mineurs faisait du trafic de drogue. Ce témoignage incroyable à présent, Francky. Un homme ancien dealer de drogue témoigne. Il nous raconte les coulisses d'un juteux business qui lui rapportait à lui seul 15 000 euros net par mois. Et selon lui, les drogues seraient laissées en mer avec un point GPS avant d'être récupérées par des plongeurs avec des personnes haut placées qui participeraient au trafic, douaniers, policiers et autres. Tout le monde, selon lui, serait trempé.
4: Il y a tout ça là. L'acheteur lui donne son point GPS, on écoule ça en mer avec un flotteur, et un plongeur, il prend, il récupère, et après il rentre au port. C'est le plus simple. Le doux, la cocaïne, c'est un fléau. Et il y a tout ça là, on a des personnages haut placés. La douane, policier, Samy Pedjaou. On a eu des exemples. Un kilo de cocaïne sur La Réunion, imagine le gramme à 120 euros. Encore, il est coupé. Hein. Ici à La Réunion, il y a recoupe avec d'autres produits chimiques encore. Et le gramme pur même, l'air 400 euros le gramme pur. Et quand on arrive ici, il y a recoupe avec beaucoup de choses. Hein. Comme il donne une plante ici qui pousse beaucoup, c'est le Dactura. Il crase, il met dans de l'eau doux, il met de la cocaïne. La dernière fois, m'avait jusqu'à 700 000 euros en liquide. En liquide, ça, sur une table. La plus grosse somme arrive à 400 000. Et à peu près dans les 15 000 euros par mois. Il y a des professeurs d'école, et il y a des gendarmes. Mais peut dire, le réseau est vaste. Un groupe de professeurs, ils cassent des pieds, des amas. Et ils fument ça en deux. Donc ça, c'est un réseau fermé. Ça, ils trappent sur les routes, les bords d'immeubles. Ça, là, c'est rien du tout, ça. Tant que ils ne pas à la source, nous peut mélanger n'importe quoi avec le double, parce que c'est une pâte écrasée. Donc, nous peut mettre comme l'atane, le rétinol, le roche. Ouais, c'est tout ça, produit chimique-là, nous peut mettre à l'intérieur, il ne remarquera pas. C'est très mortel pour le cerveau aussi.
0: Un témoignage qui fait peur, hein, Francky, quand on connaît les ravages de ces drogues dures sur l'île, particulièrement auprès de la jeunesse. Et justement, après son témoignage, cet ancien dealer nous a parlé de nouvelles drogues, et le moins que l'on puisse dire, c'est que ces révélations sont surprenantes, voire extrêmement surprenantes. Car selon lui, aujourd'hui, beaucoup se drogueraient à l'aide de plantes, et notamment d'une plante qu'on retrouve beaucoup à La Réunion, partout dans les hauts, c'est la fleur l'hortensia, que les dealers distilleraient et vendraient au millilitre, comme pour le crack. Écoutez.
4: Moi, ici, on a distillé des fleurs, c'est pour faire des drogues. Là, ici, il y a encore un autre fléau, il y a un sort là, on a distillé des fleurs, c'est pour injecter les autres en seringue, comme le crack. C'est une fleur qui pousse sur la plaine des cafés, à côté de ce couple, il y en a beaucoup. Un kilo de ce fleur-là, on distille comme le géranium, pour gagner un produit, les familles. Un 20 mg en seringue ou Nana elle est fait pour la jeûne. Moi personnellement, nous appelons ça le fer, le flair, le diable. Et ça, c'est en distillerie les plus forts que le doux, le plus fort que la cocaïne. En Allemagne, il y a qui est dit de planter. Si vous plantez ça, c'est comme si vous plantez la pièce d'amarre. C'est 25 en milligrammes.
0: Alors attention, parce que l'hortensia n'a aucune propriété récréative selon les scientifiques et surtout, il s'agit d'un poison puissant et mortel selon une récente étude scientifique. Les prétendus effets planants ressentis de l'hortensia ne sont que les premiers signes de l'étouffement et de l'intoxication de l'organisme qui mène directement à la mort. Allez, une belle histoire pour terminer, l'histoire de cet auxiliaire de vie à la possession et de ce lit médicalisé de la personne qu'elle accompagne qui était restée bloquée en position assise alors qu'il y a eu une coupure de courant. Elle réamorce le disjoncteur, mais le courant coupe à nouveau. Elle cherche de l'aide sur notre antenne et quelques minutes plus tard, le problème était réglé grâce à Denis, un de nos fidèles auditeurs.
5: Je suis auxiliaire de vie chez une dame à la possession et son lit est remonté, donc elle est à moitié assise, je ne peux pas la baisser parce qu'il n'y a pas de courant. En fait, il y a eu un problème avec le compteur, je ne sais pas quoi. La première fois quand ça a sauté, j'ai remis, il y a un petit bouton noir, j'ai appuyé dessus, et la lumière est revenue et puis tout d'un coup ça a repété et là ça ne marche plus. Et c'est mon numéro, comme ça j'attends parce qu'en fait moi je dois rentrer chez moi, mais elle est tord dans son lit et c'est une dame, voilà, elle est cravatée, mais voilà. Elle est médicalisée. Rebonsoir, dans mes magiques. Dès qu'on a raccroché avec vous, il y a un monsieur Denis d'aller au Saint-Paul qui a appelé. Moi, avec l'infirmière, il nous a guidé pour faire les manips. Donc, on a pu recoucher la dame. Donc, voilà. Il nous a dit que si ça saute, refait le même truc et regarde le fusible. C'est lequel qui reste en bas. Baisser les fusibles, remettre de la prise et se remonter un après l'autre. Celui qui fait sauter le compteur, on le laisse en bas. Grand merci à monsieur Denis. Et un grand, grand merci à Radio Freedom aussi.
0: Vous avez vu, c'est quand même incroyable.
6: Parce que on est comme ça.
0: Le moindre problème, on appelle la radio et on a immédiatement la solution. C'est la magie Freedom.
6: Bravo les auditeurs, hein, parce que c'est grâce à vous. C'est pas forcément grâce à nous, parce qu'on ne nous connaît rien. Mais grâce à vous, eh bien, les choses avancent et les solutions sont trouvées. Vraiment, coup de chapeau à Denis.
0: Bravo, bravo, bravo, bravo.
6: Allez, on enchaîne sur la météo de cette journée, la météo avec SOS Click.
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6: Alors le temps, soleil pète dehors.
0: Soleil pète en flair.
6: Donne de fée.
0: C'est bon pour les hortensias, ça, le soleil un petit peu rafraîchant. Ensoleillé sur l'ensemble de l'île.
6: Relève pas, Francky.
0: Et attention.
6: Oui.
0: Là aussi, c'est bon pour les hortensias parce que ce sont des fleurs qui aiment la fraîcheur.
6: Qui ont besoin d'eau.
0: D'eau aussi. Oui. Donc cet après-midi, à midi, à la mi-journée, les nuages s'emparent de la majorité du ciel réunionnais avec même parfois des averses, des températures qui restent stationnaires jusqu'à 27 degrés sur le littoral, 13 sur le volcan ou encore au Maïdo et jusqu'à 22 degrés dans les cirques du côté de Sillaos ou de Salazi. Il y a beaucoup d'hortensias également. Non mais c'est incroyable, hein. Il faut vraiment écouter Freedom pour apprendre des choses.
6: Oui, apprendre et surtout prévenir, parce que on est en train de faire du n'importe quoi là, hein, à commencer distiller des hortensias.
0: Et vous savez, j'ai eu un doute et je suis allé vérifier un petit peu, j'ai fait quelques recherches et j'ai regardé sur internet et en effet ce que cet ancien dealer dit, c'est vrai, c'est extrêmement puissant et selon les scientifiques, il ne s'agit absolument pas d'une drogue mais d'un poison mortel.
6: Mais pire encore. Donc vraiment il faut alors est-ce qu'on il y a suffisamment de prévention justement puisqu'on en parle
0: sur les fleurs d'hortensia?
6: Ben non, pas seulement sur les fleurs d'hortensia mais sur les risques de consommer n'importe quoi et d'en mourir. Le problème est là quoi.
0: Vous imaginez. Non mais moi je préfère en rire parce que souvent quand je monte dans les hautes lits, je dis ah punaise, elles sont belles ces fleurs.
6: Ce sont de très jolies fleurs.
0: C'est très jolies.
6: Effectivement.
0: Fleurs.
6: Et on en trouve surtout dans les hautes lits, vous avez parlé de la plaine, il y en a aussi mais du
0: partout,
6: côté de Dodane.
0: Ça pousse dans la fraîcheur, ça aime la fraîcheur. L'humidité et le soleil.
6: Voilà. Ben, le cocktail qu'il y a dans les hauts de l'île pour nos plantes qu'on apprécie beaucoup du regard et qui sont dangereux à la consommation.
0: Les scientifiques comparent même sa distillation à du cyanure.
6: Vous rendez compte?
0: Ouais.
6: Et il y en a qui s'amusent à ça. Où va notre jeunesse? Bon, allez, la suite de vos appels, ce sera tout à l'heure. Merci Christophe Damour, prochain rendez-vous à la mi-journée.
0: À tout à l'heure.
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6: Freedom, la suite de vos appels tout à l'heure au 02 62 99 12 00. Ce sera pour les coups de cœur, les coups de gueule, les messages importants. Un appel à la vigilance sur les routes automobilistes. Hein. Et je rappelle également cette découverte là ce matin. Un bébé d'un an et demi, deux ans, qui a été retrouvé donc dans les rues de Saint-André, le chemin de Fagouès donc précisément. Un bébé qui a été déposé au commissariat de police de Saint-André. Si vous connaissez les parents, si vous connaissez la suite même de cette histoire, 02 62 41 51 51 pour nous informer. 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

0: Philippe, décès de Monsieur Nogent Roger, décès de Monsieur Nogent Roger, époux de Madame Dijoux Josette, décès survenu en métropole dimanche 13 septembre à l'âge de 80 ans. La bénédiction aura lieu en métropole en l'église Charbonnières-les-Bains à 13h45 demain. En métropole, décès de Monsieur Pitou Jean-Pierre Jérôme. Décès de Monsieur Pitou Jean-Pierre Jérôme, originaire de Saint-Philippe. Décès survenu en métropole mardi à l'âge de 76 ans. La bénédiction aura lieu en métropole à 10h30 demain matin. À Sainte-Clotilde, décès de Monsieur Kergrin Ambroise Irénée. Décès de Monsieur Kergrin Ambroise Irénée, domicilié rue des Conflors à Sainte-Clotilde. Décès survenu samedi à l'âge de 69 ans. Le convoi mortuaire sortira du centre funéraire de Commune Prima aujourd'hui. La bénédiction aura lieu en la chapelle du centre funéraire de Prima à 15h cet après-midi. L'inhumation se fera au cimetière de Prima. À Sainte-Clotilde, décès de Monsieur Robert Thierry Régis d'Inesta. Décès de Monsieur Robert Thierry Régis d'Inesta. Décès survenu mercredi à l'âge de 48 ans. Le convoi mortuaire sortira du centre funéraire de Commune Prima aujourd'hui. La bénédiction aura lieu en la chapelle du centre funéraire de Prima à midi ce jour. L'inhumation se fera au cimetière du Brûlé à Saint-Denis. À Saint-Benoît, Sainte-Anne, chemin du Cap et à Saint-André. Décès de Monsieur Prianon Harry Lucien. Décès de Monsieur Prianon Harry Lucien, ancien chauffeur de cachalot à la SAM. Décès survenu dimanche à l'âge de 74 ans. Le convoi mortuaire sortira de son domicile 18 terres, allée des Palmistes, chemin du Cap à Sainte-Anne-Saint-Benoît aujourd'hui. La bénédiction aura lieu en l'église de Saint-Benoît à 15h cet après-midi. L'inhumation se fera au cimetière de Chamborne-Saint-André. À la Possession, décès de Madame Fontaine Marilyn. Décès de Madame Fontaine Marilyn, ancienne institutrice au port. Décès survenu samedi à l'âge de 75 ans. Le convoi mortuaire sortira du centre funéraire de Commune Prima aujourd'hui. La bénédiction aura lieu en la chapelle du centre funéraire de Prima à 11h ce matin, suivie de la crémation. Au tampon, décès de Madame Turpin Alcida Jeanne dite Dada. Décès de Madame Turpin Alcida Jeanne dite Dada. Décès survenu dimanche à l'âge de 89 ans. Le convoi mortuaire sortira du centre funéraire sud Ligne Paradis Saint-Pierre aujourd'hui. La bénédiction aura lieu en la chapelle du centre funéraire sud à 11h ce matin, suivie de la crémation. À Saint-Louis, décès de Madame Maillot Marie-Anise Népaillette. Décès de Madame Maillot Marie-Anise Népaillette, originaire de Palmiste Rouge à Sillaos. Décès survenu hier à l'âge de 87 ans. Le convoi mortuaire sortira du centre funéraire de la rivière Saint-Louis aujourd'hui. La bénédiction aura lieu en l'église de la rivière Saint-Louis à 15h cet après-midi. L'inhumation se fera au cimetière de Saint-Louis. À Bellevue-Brapanon, décès de Monsieur Robert Yves Clément. Décès de Monsieur Robert Yves Clément. Décès survenu hier à l'âge de 90 ans. Le convoi mortuaire sortira de son domicile 24 lotissement Bellevue à Brapanon aujourd'hui. La bénédiction aura lieu en l'église de la rivière du Maléo à 15h30 cet après-midi. L'inhumation se fera au cimetière de Brapanon. Au port, décès de l'enfant Abmond Hayden. Décès de l'enfant Abmond Hayden, fils de Madame Abmond Jalia et de Monsieur Técher Stony. Décès survenu samedi à l'âge de 2 ans et demi. Le convoi mortuaire sortira de chez sa grand-mère, Madame Abmond Léon, 12 allée Charles Notoire, 12 allée Charles Notoire, Zac 2 au port aujourd'hui. La bénédiction aura lieu en l'église Sainte-Jeanne d'Arc du port à 15h cet après-midi. L'inhumation se fera au cimetière paysager du port. Au Guillaume Saint-Paul, décès de Monsieur Félix Lucot Joseph. Décès de Monsieur Félix Lucot Joseph. Décès survenu hier à l'âge de 90 ans. Le convoi mortuaire sortira de son domicile 90 chemin Semeur au Guillaume Saint-Paul aujourd'hui. La bénédiction aura lieu en l'église du Guillaume-Saint-Paul à 15h30 cet après-midi. L'inhumation se fera au cimetière du Guillaume-Saint-Paul. À Saint-Denis, décès de Madame Josson Anne-Marie. Madame Josson Anne-Marie, décès survenu dimanche à l'âge de 81 ans. Le convoi mortuaire sortira du centre funéraire de commune Prima. La date et le lieu des obsèques vous seront communiqués ultérieurement. À Saint-Pierre, décès de Madame Rifosta Vidal-Laure. Décès de Madame Rifosta Vidal-Laure. Décès survenu hier à l'âge de 88 ans. Le convoi mortuaire sortira du centre funéraire sud, ligne Paradis Saint-Pierre, demain. Une bénédiction laïque se fera en la chapelle du centre funéraire sud, suivie de la crémation. À Versailles, en métropole et au Guillaume-Saint-Paul. Décès de Madame Dolphin Michel Mahé. Décès de Madame Dolphin Michel Mahé. Décès survenu en métropole le mercredi 9 septembre à l'âge de 74 ans. Le corps sera rapatrié sur l'île vendredi. La bénédiction aura lieu en l'église Saint-Amand du Guillaume à 11h30 vendredi matin. L'inhumation se fera au cimetière du Guillaume-Saint-Paul. Au verger Sainte-Marie, décès de Monsieur Caillasson Hervé. Décès de Monsieur Caillasson Hervé. Décès survenu hier à l'âge de 83 ans. Le convoi mortuaire sortira du centre funéraire de commune Prima. Le convoi mortuaire sortira du centre funéraire de Bois-Rouge-Sainte-Marie aujourd'hui. La bénédiction aura lieu en la chapelle du centre funéraire de Bois-Rouge à 13h cet après-midi, suivie de la crémation au centre funéraire de commune Prima. À l'entre-deux, le décès de Madame Bélisère Marie-Amélie Népaillette. Décès de Madame Bélisère Marie-Amélie Népaillette. Décès survenu hier à l'âge de 94 ans. Le convoi mortuaire sortira du centre funéraire de l'entre-deux. La date et le lieu des obsèques vous seront communiqués ultérieurement. À Saint-Leu, décès de Monsieur Baleinier Marcel Michael. Décès de Monsieur Baleinier Marcel Michael. Décès survenu hier à l'âge de 74 ans. La date et le lieu des obsèques vous seront communiqués ultérieurement. À Saint-André, décès du bébé Alagama Mohan Chris Louis. Décès du bébé Alagama Mohan Chris Louis. Fils de Madame Alagama, fils de Monsieur Alagama Michael et de Madame Voltigeur Raissa. Décès survenu samedi à la naissance. Le convoi mortuaire sortira de chez ses parents, 16 lotissement des Feuillantines à Saint-André demain. La bénédiction aura lieu en l'église de Saint-André-Ville à 14h30 demain après-midi. L'inhumation se fera au cimetière de Chambord Saint-André. À la plaine des Cafes, le décès de Madame Reboul Mélanie Josette. Décès de Madame Reboul Mélanie Josette. Décès survenu hier à l'âge de 67 ans. Le convoi mortuaire sortira du centre funéraire sud, ligne Paradis Saint-Pierre, aujourd'hui. La bénédiction aura lieu en la chapelle du centre funéraire sud à 14h30 cet après-midi, suivi de la crémation. En Corse, décès de Madame Angot Marcel Suzanne née Le Breton. Décès de Madame Angot Marcel Suzanne née Le Breton, originaire de Sainte-Rose. Décès survenu en Corse vendredi à l'âge de 94 ans. La bénédiction aura lieu en Corse en l'église Sainte-Marie-Majeure de Calvi à 15h jeudi après-midi. Les cendres seront rapatriées sur l'île à une date ultérieure. À Bois d'Olive Saint-Pierre, impasse Labrador, décès de Monsieur Patiama Fred. Décès de Monsieur Patiama Fred. Décès survenu hier à l'âge de 59 ans. La famille ne souhaite ni fleurs ni couronne. Le convoi mortuaire sortira du centre funéraire sud, ligne Paradis Saint-Pierre, où se tiendra une veillée à partir de midi ce jour. La date et le lieu des obsèques vous seront communiqués ultérieurement. À Bacatel-Sainte-Suzanne, chemin Cancréole. Décès de Monsieur Testan Olivier. Décès de Monsieur Testan Olivier, employé communal à Sainte-Suzanne. Décès survenu jeudi à l'âge de 44 ans. Le convoi mortuaire sortira de chez Monsieur et Madame Testan Luco, 14 rue Christol Valentin, chemin Cancréole à Bacatel-Sainte-Suzanne, aujourd'hui. La bénédiction aura lieu en l'église de Sainte-Suzanne à 16h cet après-midi. L'inhumation se fera au cimetière de Sainte-Suzanne. Au plat de Saint-Leu, décès de Mademoiselle Trulès Allory Marie Nelsia. Décès de Mademoiselle Trulès Allory Marie Nelsia. Fille de Monsieur Trulès Jean-Denis et de Madame Trulès Marie Noéline et Darty. Décès survenu hier à l'âge de 18 ans. Le convoi mortuaire sortira de chez ses parents, 26 bis chemin Pierre Roger, au plat de Saint-Leu. La date et le lieu des obsèques vous seront communiqués ultérieurement. À la Ravine Creuse Saint-André, décès de Madame Govindin Ramassami Christiane. Décès de Madame Govindin Ramassami Christiane. Décès survenu aujourd'hui à l'âge de 85 ans. Le convoi mortuaire sortira de son domicile 219 chemin Badamier à la Ravine Creuse Saint-André. La date et le lieu des obsèques vous seront communiqués ultérieurement. Et à Bois-de-Neuf-Sainte-Clotilde, décès de Monsieur Dubar Gabriel Evenor. Décès de Monsieur Dubar Gabriel Evenor. Domicilié à Bois-de-Neuf-Sainte-Clotilde. Ancien employé communal à Saint-Denis. Décès survenu hier à l'âge de 79 ans. Le convoi mortuaire sortira du centre funéraire de commune Prima. La date et le lieu des obsèques vous seront communiqués ultérieurement. Pour tous vos avis de décès, un seul numéro, le 02 62 41 51 51.
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0: Information arrivée du côté du 41 51 51. Bonjour Francky.
2: Oui, bonjour Isabelle. Effectivement, information concernant la présence de placo au niveau de la NRL. Nous sommes quasiment arrivés à hauteur de Saint-Denis. On nous signale placo et rail de placo sur les chaussées de la NRL en direction de Saint-Denis. On remercie Jacob et Christophe d'ailleurs pour ces informations. 02 62 41 51 51. Et un peu plus loin devant, il y a le camion d'ailleurs qui s'est arrêté pour récupérer ces rails et feuilles de placo. Soyez donc vigilant, automobiliste.
0: Merci Francky, on se retrouve juste après 9h sur le 99 12 00. Automobiliste, attention dans le secteur de la route du littoral et ses feuilles de placo. Et n'hésitez pas, 02 62 41 51 51.

0: de l'établissement français du sang. Collecte de sang prévue mardi 22 septembre au niveau du parking Parc Technor du côté de Sainte-Clotilde de 9h30 à 15h, de 9h30 à 15h. Collecte au niveau du parking Parc Technor du côté de Sainte-Clotilde. Autre collecte à signaler au niveau de la mairie du Tampon. Au niveau de la mairie du Tampon, vous allez directement au niveau de la salle de réception de 8h à 13h pour la collecte de ce jour. Et pour faciliter votre passage, n'hésitez pas à prendre rendez-vous au 02 62 90 53 92. Il est quasiment 9h à La Réunion et c'est le journal, le flash de la 2PRL que l'on retrouve et on reviendra juste après du côté du standard au 02 62 99 12 00 avec Francky. Et si vous êtes sur la route du littoral avec ses planches de placo, 02 62 41 51 51. Il est 9h à La Réunion, tout de suite le flash de la 2PRL.
1: Bonjour à tous. Pour faire face à la flambée des prix à la pompe, Emmanuel Macron a demandé à Bruxelles d'assouplir les règles. Une lettre a été envoyée à la présidente de la Commission européenne, Ursula von der Leyen, vendredi. Le chef de l'État propose 5 mesures, dont l'augmentation de la part de biocarburants, notamment dans le diesel, le faisant passer de B7 à B10, une mesure qui ferait économiser 3% de consommation. Dans le même temps, le gouvernement doit dévoiler ses nouvelles pistes pour aider les Français. À 17h, les ministres présenteront de nouvelles aides sur le carburant. Il n'y aura pas de baisse de taxes, c'est inefficace et injuste, selon Roland Lescure, ministre de l'économie. L'aide grand rouleur pourrait évoluer. De nouvelles circonstances aggravantes dans la proposition de loi intégrale. Les députés se sont penchés sur le volet répressif du texte contre les violences sexuelles hier en commission. Plusieurs mesures ont été approuvées. La préméditation, l'enregistrement ou la répétition d'un viol pourra être puni de 20 ans de prison. Un délit a aussi été créé pour l'envoi non sollicité d'un contenu visuel à caractère sexuel. 1 an de prison et 15 000 euros d'amende. Le texte poursuit son parcours parlementaire. Pas de risque pour la population. Près de Rouen, une explosion s'est produite hier à Saint-Pierre-les-Elbeufs dans une usine classée Céveso, seuil bas. Selon le directeur du site Pharmasynthèse, il n'y a pas eu d'émanation de produits toxiques dans l'environnement. L'explosion a fait un blessé, un salarié aspergé de solvant en flammes. 20 pays appellent à adopter des mesures de sécurité plus contraignantes pour l'intelligence artificielle. La Finlande, l'Espagne ou encore le Canada demandent que l'IA soit sous la direction, la supervision et le contrôle de l'homme, alors que certaines voix ont alerté sur de graves risques pour la sécurité et la sûreté. Ces pays souhaitent faire passer des tests et des examens obligatoires indépendants à l'intelligence artificielle. Et puis les premiers pas de Zidane à Clairefontaine, le nouveau sélectionneur des Bleus a dirigé son premier entraînement avec ses joueurs hier après-midi. Zinedine Zidane est apparu souriant. Les nouveaux visages de cette équipe de France sont apparus sur le terrain également. Premier match de l'ère Zidane, ce sera vendredi face à la Turquie en Ligue des Nations. Voilà pour l'actu, très bon début de journée à tous.
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4: Freedom, il est 9h passé de 2 minutes. Dans quelques instants, vos appels sur notre standard. Avant cela, j'ai été rejoint par Christophe Damour. Bonjour Christophe Damour.
5: On a... Bonjour Francky, bonjour à tous.
4: Ouais, on a des précisions concernant ce rixe dans la rue Maréchal Leclerc.
5: Oui, cette rixe qui s'est déroulée hier soir dans le quartier de Saint-Jacques, bas de la rue Maréchal Leclerc, non loin de l'immeuble Zodiac, connu sous le nom de 243. Stéphane Patché d'Alliance Police Nationale 974 est avec nous. Bonjour Monsieur Patché.
4: Allô Monsieur Patché.
6: Oui, bonjour.
4: Bonjour. Vous êtes bien avec nous, oui.
5: Oui, alors on a appris que des policiers, encore une fois, ont été pris à partie et caillassés hier soir lors de cette rixe rue Maréchal Leclerc à Saint-Denis. Qu'est-ce que vous avez comme information?
6: Oui, tout à fait, Christopher. Bonjour aux auditeurs de Freedom. Hier soir, malheureusement, j'ai envie de vous dire encore une fois, Les policiers donc intervenaient évidemment dans l'exercice de leurs fonctions au niveau de la rue Maréchal Leclerc et de la rue Saint-Jacques. Donc ils intervenaient dans un contexte particulier puisqu'ils intervenaient pour une rixe. Une rixe d'une cinquantaine de personnes. Donc les policiers donc de la BAC territoriale et de la compagnie départementale d'intervention de nuit donc sont intervenus pour séparer les belligérants. Suite à cela, s'en est suivi donc des caillassages des véhicules de police. Donc il y a eu des gros caillassages, hein, puisqu'on voit les impacts au niveau des véhicules, notamment celui de la BAC territoriale qui a véritablement été impacté. Mais au-delà de ça, j'ai envie de vous dire, Christopher, c'est l'intégrité de deux de nos collègues, puisque les collègues ont été blessés dans l'exercice de leur fonction lors des interpellations qu'il y a eu hier soir. Ce qu'il faut comprendre, c'est que les policiers interviennent pour le rétablissement de l'ordre public. Il ne doit pas y avoir d'entrave à la circulation. Et les Réunionnais et les Réunionnaises doivent aussi être en droit de pouvoir circuler librement sans que leur intégrité physique ne soit engagée. Et ça a été le cas hier soir, puisque lors d'une rixe engageant rue Maréchal Leclerc et rue Saint-Jacques, une cinquantaine d'individus, ben, les policiers sont intervenus pour les séparer. Moi, j'ai envie de vous dire, Christopher Damour, encore une fois, force doit rester à la loi. Donc, mes collègues, ils sont intervenus rapidement, ils l'ont fait dans l'exercice de leur fonction, ils ont pu séparer les participants à cette rixe et ils ont procédé à des interpellations.
5: Alors, mais ce qui est inquiétant, c'est que déjà, il n'était pas si tard que ça, il était à peu près 19h, c'est ça, M. Pelché?
6: Oui, oui, tout à fait. L'enquête permettra de déterminer pourquoi ces individus-là étaient en train de se taper dessus. Mais en tout état de cause, les policiers ont véritablement bien réagi, puisque ils l'ont fait pour préserver l'intégrité des uns et des autres.
5: Une cinquantaine de personnes, c'est quand même énorme. Qu'est-ce qui s'est passé? Qu'est-ce qui aurait provoqué cette rixe?
6: Bah écoutez, pour l'instant, l'enquête est en cours. Les auditions auront lieu dès ce matin et on pourra déterminer les causes de cette rixe.
4: Stéphane Patché, Francky avec vous également, bonjour à vous.
6: Bonjour Francky.
4: Le point noir de Saint-Denis, le fameux 243, on en parle assez régulièrement.
6: Oui, écoutez, on en parle très régulièrement du 243. On va dire qu'aujourd'hui, l'action des phénomènes de bande a été endiguée par un projet qu'Alliance Police Nationale a présenté, celui de la BAC territoriale, qui visait d'une à occuper le territoire et à lutter contre les phénomènes de bande, que ce soit à Saint-Denis et à Saint-André, pour lutter contre les phénomènes dits de violence urbaine. Mmh. Aujourd'hui, la BAC territoriale a fêté ses 1 an au mois de juillet. Force est de constater qu'on y arrive. Maintenant, il reste encore quelques interventions où, comme on le dit à chaque fois, il nous faut des effectifs supplémentaires. Et derrière, aujourd'hui, on nous demande en fait de prioriser toutes les interventions, de prioriser à la fois la lutte contre le stupéfiant, la lutte contre le proxénétisme, la lutte contre les mineurs victimes, la lutte contre les violences conjugales. Donc oui, effectivement, aujourd'hui, tout devient une priorité. Mais malheureusement, on ne peut pas faire plus avec un nombre d'effectifs qui n'augmente pas, qui reste stable. Et d'ailleurs, le directeur national de la police aux frontières est en déplacement à La Réunion depuis hier. Et tous les projets qu'on a pu lui présenter hier, à chaque fois, on a la même réponse. C'est que à La Réunion, vous êtes sur un nombre suffisant. Donc moi, j'ai envie de dire, ces cadres de l'administration parisienne, vous avez votre vision des choses de la France hexagonale. Nous, nous avons savoir-faire du terrain. Et aujourd'hui, je pense que l'Alliance Police Nationale ne veut pas que La Réunion devienne dans quelques années les Antilles, avec des homicides, avec de la prostitution sur base de trafic de stupéfiants.
5: Alors justement, les trafics de stupéfiants, parlons-en, on en parle beaucoup là ces derniers jours, des saisies records qui n'arrêtent pas à Gilo. Qu'est-ce qu'on peut dire là-dessus, Stéphane Pelché? Parce que c'est quand même un phénomène incroyable. On assiste à des scénarios vraiment dramatiques face à ces drogues dures comme le doux.
6: Bah, écoutez, Christopher, sincèrement, moi je vous propose qu'on fasse un jour une émission basée sur le thème de la police, sur l'antenne de Freedom, c'est quand même la radio la plus écoutée à l'île de La Réunion. Et comme ça, on pourra aborder les sujets un par un, sans langue de bois, et se dire les choses, et pour que les Réunionnais puissent intervenir librement sur l'antenne de Freedom et poser les questions qui interrogent en fait, parce qu'aujourd'hui on se rend compte que la préfecture, l'administration, le ministère de l'Intérieur nous préconise énormément de choses à faire et à prioriser. Sauf qu'aujourd'hui, nous en tout cas, enfin moi en tout cas, ma police réunionnaise, parfois elle a du mal à se déplacer parce qu'on est en manque de véhicules, parfois on est en manque d'effectifs sur certaines circonscriptions. Donc la vérité, je pense qu'il faut aller au-delà du paysage de carte postale que peuvent avoir les énarques parisiens. À La Réunion, oui, on a la plage, on a le soleil, mais par contre, c'est loin d'être un paysage de carte postale.
5: Et comment expliquer ce phénomène de trafic de drogue qui est de plus en plus important ?
6: Christopher, vous savez, moi je n'invente rien, la police elle existait avant moi, elle existera après moi. Ce qu'il faut comprendre aujourd'hui, c'est qu'à La Réunion, on a une mutation des phénomènes de drogue. Avant, les Réunionnais et les Réunionnaises consommaient, on va dire, du cannabis, donc de l'herbe, du cannabis pays en fait.
5: Oui, du Zamal, oui.
6: Aujourd'hui, ils se dirigent vers de la drogue de synthèse. Aujourd'hui, ils se

0: antenne. Moi, j'en ai marre. J'en ai marre, en fait, qu'on fasse des effets d'annonce à chaque fois dans la presse. Là, aujourd'hui, ce qu'on réclame, c'est des moyens supplémentaires. C'est qu'on mette enfin le pied, qu'on crée une antenne de police sur le grand port maritime. Vous avez bien vu, la douane, ils ont pris 140 kilos de stupéfiants à l'aéroport. À un moment donné, en fait, il faut se donner les moyens de nos ambitions. Et les moyens de nos ambitions, ça passe par des effectifs, ça passe par une antenne de police sur le grand port maritime, ça passe aussi par du travail au quotidien, un harcèlement des points de deal. Et si on fait pas ça, demain, effectivement, dans une dizaine, dans une quinzaine d'années, La Réunion, ça deviendra les Antilles, en fait.
1: Une question que tout le monde se pose, qu'est-ce qui est fait de cette drogue qui est saisie, de tous ces kilos de drogue saisie, qu'est-ce qui devient ?
0: Ben, cette drogue qui est saisie, tout simplement, elle est déjà placée sous scellé dans le cadre des procédures, et ensuite, lorsque le magistrat l'autorise, ces drogues sont détruites, tout simplement.
1: Est-ce que la population...
0: C'est qui est analysée aussi, pour pouvoir déterminer les provenances, les réseaux d'acheminement, et c'est tout ça, en fait.
1: Est-ce que tout un chacun, chaque citoyen, a le droit d'assister à la destruction de ces produits, ou pas ?
0: C'est hautement réglementé, et j'ai envie de vous dire, fort heureusement, parce que ça ferait courir des risques sur les points où on va détruire...
1: Pourquoi je vous pose cette question, Stéphane Patché? Parce que ce matin, on a eu le témoignage d'un ancien dealer qui disait que des personnes haut placées dans les douanes, dans la police, seraient mêlées à ce genre de trafic. Est-ce que vous avez entendu ce genre de rumeur, vous aussi?
0: Bah, écoutez, les propos n'engagent que ceux qui les tiennent. Moi, j'invite ce citoyen, cet ancien consommateur de drogue, à venir déposer plainte, à venir donner les éléments dont il dispose pour qu'on puisse demain déterminer un cadre d'enquête et tirer ça au clair. Aujourd'hui, s'il y a des consommateurs, comme l'a dit le préfet, les consommateurs doivent être punis et condamnés. Donc s'il y a lieu de le faire, moi j'invite ce monsieur à venir le dénoncer, soit via le procureur de la République avec un courrier, soit dans une antenne de police, ou soit dans un secteur gendarmerie.
2: Une dernière question, Stéphane Patché, on a parlé de la drogue, donc elle est détruite effectivement, scellée et ensuite détruite. Et que devient l'argent physique qui est récolté au travers des saisies? Que devient cet argent?
0: Bah, écoutez, déjà dans le cadre d'une procédure judiciaire, le but demain, c'est de saisir tout ce qui est drogue, quantité de drogue. C'est pour ça qu'on va à la fois interpeller les nourrices, donc c'est-à-dire les personnes qui détiennent de la drogue, et ensuite on va aller interpeller ceux qui la cachent et ceux qui la vendent. Ensuite, tous les biens qui ont servi à la commission de cette infraction-là seront saisis et remis à la disposition de la justice. Ça veut dire que l'argent est remis à la Caisse des dépôts et des consignations, et la drogue, elle est détruite. Les véhicules sont saisis, et aujourd'hui, on peut le faire dans le cadre des lois qui ont été mises à disposition de la police et de la gendarmerie, c'est-à-dire une saisie et attribution par une instance qui s'appelle la GRASC. Et grâce à ça, on peut aujourd'hui récupérer une voiture qui a permis la commission d'infraction, donc de trafic de stupéfiants, et la mettre à disposition de la police ou de la gendarmerie.
1: Alors, voilà. D'accord, donc c'est vraiment très très très encadré. Dernière question, pour revenir à cette rixe hier soir, quartier Saint-Jacques, rue Maréchal Leclerc, comment vont vos deux collègues ce matin?
0: Bah écoutez, il y en a un qui est blessé au dos et l'autre qui est blessé au visage. Bah, évidemment, on leur souhaite un prompt rétablissement. Ce qu'il faut comprendre, c'est que ce sont des effectifs qui sont engagés très régulièrement. On l'a vu là sur les derniers événements du Chaudron. Et d'ailleurs, je remercie Rika Barèche, puisque elle-même, elle a condamné ces exactions. Et aujourd'hui, je pense que, en tant que syndicat majoritaire dans la police, nous, on condamne fermement toute atteinte aux policiers qui sont engagés sur ces opérations-là. Mais il faut qu'aujourd'hui, les politiques aient aussi le courage de déposer plainte et de demander la réparation des dégâts qui ont été causés sur leur commune. Je pense qu'il faut être responsable politiquement aujourd'hui et il faut se donner les moyens de nos ambitions.
1: Alors, toute dernière question. Est-ce que vous pensez que cette cinquantaine de personnes hier soir étaient sous l'emprise de stupéfiants?
0: Ben écoutez, je peux pas vous dire très clairement, Christopher. Il faudra, c'est l'enquête qui permettra de le déterminer. Aujourd'hui, je pense qu'il faut pas tirer des conclusions hâtives. Il y a certainement des consommateurs. L'enquête permettra de le déterminer. Et comme je l'ai dit précédemment, moi je vous propose un thème,

0: une émission sur votre antenne, qu'on puisse discuter, échanger et surtout donner la parole aux auditeurs.
1: Le rendez-vous est pris en tout cas. Merci Stéphane Patché. Je rappelle que vous
2: merci
1: êtes le représentant du syndicat Police Alliance 974. Merci. Merci d'être intervenu en direct.
2: Voilà pour ce point, Christophe Damour. Donc, deux policiers blessés, deux personnes interpellées également, cette rixe.
1: Grosse bagarre hier soir dans le bas de la rue Maréchal Leclerc. Cinquantaine de personnes aux alentours de 19h. Voilà, les policiers qui sont intervenus ont été caillassés, dont deux policiers qui ont été blessés.
2: Pour ceux qui souhaitent apporter leur témoignage, hein, peut-être que vous avez été témoin de ce qui s'est passé là hier soir. Eh bien, 02 62 41 51 51. On peut bien sûr vous accueillir pour vos témoignages.
1: Et puis pour réagir sur l'actualité, 99 12 00, parce que ça inquiète quand même, hein, toutes ces rixes.
2: Ah, totalement.
1: Ces trafics de drogue, je veux dire, là, qu'est-ce que la Réunion est en train de devenir?
2: Il y a une certaine tension, effectivement. On en parle. Merci beaucoup, Christophe Damour.
1: À plus tard.
2: 02 62 99 12 00, vous avez la parole, vos avis, vos réactions. Freedom, bonjour, allô?
3: Oui, allô, bonjour.
2: Oui, bonjour, madame.
3: Bonjour à vous, bonjour à toute la Réunion. Voilà, j'ai écouté un petit peu ce problématique au niveau de la drogue aujourd'hui.
2: Oui.
3: Et je vous félicite parce que vous avez posé des questions, mais alors des questions remarquables. Je vais pointer du doigt quelque chose parce que moi, en fait, je suis maman et j'ai mon fils, en fait, qui est un grand, grand consommateur de ce stupéfiant-là, de drogue. Et ma descente aux enfers a commencé depuis qu'il avait 13 ans, 14 ans. Et je suis passée par des étapes vraiment très, très compliquées parce que là-dedans, il y a eu aussi une enquête sociale, etc.
2: Oui.
3: Comme il prenait de la drogue, effectivement, on croyait plus l'enfant parce que c'était la protection de l'enfance. Donc, on a cru les paroles de l'enfant. Donc, il m'a été retiré, placé en famille d'accueil. En famille d'accueil, après, je continue à proclamer, à dire « Mais non, mais mon fils, il prend de la drogue. Il est pas net. Dans la maison, il y avait des pertes d'argent, il y avait des bijoux, il y avait les affaires de valeur, tout disparaissait. » On disait « Ben non, c'est vous le problème. » Donc, je passe du coq à l'âne. Donc, après, mon fils, il est parti il a été placé dans un foyer.
2: Oui.
3: Et dans ce foyer, il y avait des consommateurs. Alors là, c'était la fête au village. Ensuite, il a appris ce que c'est, boire de l'alcool. Il a consommé de l'alcool. Tellement qu'il a consommé de l'alcool, un soir, on m'appelle à la Belle-Pierre pour me dire que votre fils, il a été contraint à 15 ans de boire 2 litres de rhum. Donc, il a failli tomber
2: dans
3: un coma éthylique. Effectivement, j'ai écrit au procureur de la République. J'ai écrit au conseil départemental. J'ai demandé à discuter avec le chef de l'établissement. Mais tout ça, ça s'est tassé. Donc, il a continué à être dans cet établissement, malgré que je lui ai demandé rentre à la maison. Un jour, j'ai même appelé Radio Freedom, il y a 2 ans de ça, pour dire mon fils, il est perdu, il est dans la rue, je sais pas où est-ce qu'il est, aidez-moi, peut-être qu'il a fait une TS, etc. Tout le monde s'y est prêté, après je l'ai retrouvé. Je l'ai retrouvé toujours à l'âge de 16 ans, 17 ans, dans des fugues, dans des endroits vraiment, jusqu'à ce qu'un jour on m'appelle, je passe toujours du coq à l'âne pour laisser la place à d'autres personnes, hein. À l'étang salé, période cyclonique, aller le chercher en me disant qu'on a retrouvé un pull pas loin du gouffre. Donc je suis partie, j'arrive là-bas, on me dit « Ah non, c'était pas lui, mais effectivement il a donné ce pull à quelqu'un et cette personne s'était jetée du gouffre ». Vous imaginez un petit peu la scène?
2: Ah oui, oula, oui.
3: Voilà. Ensuite, pendant toutes ces années-là, aujourd'hui, mon fils, il a, je dirais pas son âge, parce que voilà, il a sa majorité. Et au moment où je vous parle, je dois aller le rendre visite, dans un endroit, en détention. Je ne dirais pas de quel côté ni comment. Parce que je veux pas que, voilà. Et il est toujours dans cette drogue. Et, il y a un moment où, j'avais pris un avocat. Voilà. Qui, alors cet avocat-là, c'est le diable en personne, mais déguisé en ange. Donc, il est bien placé, mais tellement bien placé qu'on le soupçonnerait jamais. Sauf que quand il a vu mon nom de famille, il a fait un rapprochement avec le nom de famille de mon fils. Un jour, voilà, je rentre dans son bureau, il me dit « Non, moi, je prends plus votre affaire, dégagez. De toute façon, vous savez quoi, vous êtes comme ça. » Il m'a traité comme un paria. Très choqué, je suis allée voir un autre avocat, je lui ai expliqué la situation. Il m'a dit « Madame, allez voir le procureur de la République, je sais pas, ou bien portez votre plainte, mais en tout cas, sachez que voilà, vous êtes mal placé pour en discuter dans le tribunal, parce que cette personne-là est très bien vue dans le tribunal, très bien vue dans un... » Si je dis simplement un nom...
2: On va pas donner de nom, bien entendu.
3: Pas un nom, mais l'endroit où il peut être, tout de suite, on va le cibler. Mais je dis, mais évidemment que la drogue, elle n'est pas... ce monsieur, ce qu'il a dit tout à l'heure, c'est vrai, la drogue est détruite, etc. Mais ça dépend pour qui, comment. Il y a des policiers, franchement, super. Il y a des gendarmes, super. Il y a des gens qui sont réglo. Le travail, c'est fait pour ça. Les médecins sont faits pour sauver des vies. Vous êtes là pour faire votre travail. Il y a des gens qui font leur travail. Mais qu'on dise aujourd'hui que tout est détruit, non. Non. Quand j'ai commencé à dire, aidez-moi pour mon fils, parce qu'il faut peut-être le mettre dans un centre en désintoxication, j'ai demandé une hospitalisation d'un tiers. J'ai fait un courrier avec le médecin traitant. On m'a dit, oui, mais pour le faire hospitaliser, étant mineur, il faut l'accord des parents. J'avais mon accord. Mais malgré ça, la protection de l'enfant s'est passée devant. Mais non, vous savez, on peut pas l'y contraindre, on peut pas ceci, on peut pas cela. Et le résultat, rien n'a abouti.
2: Madame, il y a quand même un point qui m'intéresse dans votre intervention, puisque c'était quand même le sujet du baromètre ce matin, justement, les enfants consommateurs de drogue. Si je comprends bien, vous avez lancé des appels à l'aide, vous étiez en détresse, mais finalement, j'ai l'impression que ça s'est retourné contre vous.
3: Oui, j'ai lancé, et j'aurais aimé être dans l'émission drogue avec... avec ces récits, je ne sais plus la présentatrice, parce que quand j'ai lancé, j'ai les preuves, j'ai les courriers, j'ai les attestations, j'ai dit, mais peut-être qu'une instance, une institution, un endroit va me tendre la main, parce qu'à partir du moment où il est majeur, je ne peux rien faire. Donc j'ai dit, je vais donner toutes mes chances, tout, en tant que maman, c'est mon devoir. Et j'avais besoin d'aide. Est-ce qu'on m'a écouté? Non. Oh madame, vous savez, je pense que la façon que vous parlez, ça peut heurter sa sensibilité. C'est peut-être depuis l'âge de 10 ans qu'il a ce problème. J'ai écouté, regardez, je ne vous montre pas un problème intrafamilial. Je vous dis qu'aujourd'hui, l'endroit où j'ai emménagé, eh ben, il y a ça. C'est-à-dire que mon fils, il était dans son délire. Ah, maman m'a tiré dessus. Ah, maman m'a fait ça. Et pourtant, je vous dis, je suis très bien placée. C'est-à-dire que j'ai une bonne carrière devant moi. Et effectivement, je passe aussi du coq à l'âne pour répondre à tout ce que je peux. Ça peut toucher aux familles aristocrates, comme les pauvres, les moins pauvres. Voilà. Mmh. À partir du moment où votre enfant commence à toucher à ça, votre petit ange, votre bébé, l'enfant que vous avez éduqué, qui a toujours été adorable, qui va même à l'église, qui fait tout ce que vous voulez, devient une personnalité qu'on ne soupçonnerait pas.
2: Oui, parce qu'à un moment, c'est l'accoutumance, hein. On le disait encore ce matin, voilà. C'est l'accoutumance qui s'installe, c'est le besoin vital pour lui que de consommer.
3: Vous avez mal dans vos tripes en tant que maman, et même en tant que papa, monsieur, vous avez mal, vous dormez plus, vous mangez plus, vous allez voir votre médecin, vous lui dites, qu'est-ce que je peux faire? Et votre médecin répond, ben, malheureusement, il faut aussi protéger votre santé mentale. Mais on essaie, mais c'est plus fort que nous, on se dit, on peut pas laisser notre fils, comme surtout quand j'ai un fils, je me dis, non, je veux me battre, j'ai mes filles, j'ai tout le monde. Et tout le monde me dit, mais laisse-le, ça va, excusez-moi, il y a quelqu'un qui a rentré, ça va passer, laissez-le, et ben non.
2: Ben aujourd'hui, alors c'est inquiétant hein, la façon dont on présente les choses là. Aujourd'hui, des parents qui ont un enfant qui consomme de la drogue, ben quelle porte de sortie alors pour ces parents?
3: Ben moi je dirais que il faut qu'il y ait un peu plus d'accueil pour accueillir ces jeunes et que le conseil départemental surtout dans les milieux où il y a des trafics là, quand ils soupçonnent que là où il y a l'institution pour les foyers, etc., eh ben il y en a, c'est comme en prison, mais il y en a. Et le pire, je vais dire quelque chose à l'antenne, hein, le pire c'est quand il y a les gens qui sont compétents, qui travaillent dans le milieu pour aider ces jeunes, que ce soit les policiers ou, je dirais, gendarmes, policiers, mais c'est pas les gendarmes, c'est plus des gens qui travaillent dans la détention. Eh bien, ils passent. Comment ils font pour faire des choses comme ça? Ils passent. Et je peux vous dire qu'ils passent. Il n'y a pas que le drone en haut sur la tête. Ils passent à l'intérieur. Moi, je peux vous dire, hein, parce que j'ai la première fois que j'ai mis les pieds dans détention, c'était horrible pour moi. C'était horrible. J'avais l'impression que tout à l'intérieur de moi, c'était détérioré. Le soir, je rentrais chez moi, j'ai tourné à gauche, madame, tourné à droite, levé le bras. Nous aussi, parents, on est victimes de ça. Nos enfants sont victimes, on est victimes, et c'est horrible. Mon fils, frapper quelqu'un, jamais je dirais qu'il serait... Quand j'étais là-bas au TGI, assis, on me détaillait tous les faits qu'il a fait. parce qu'il vivait comme un SDF. Maman, s'il te plaît, j'ai besoin de 100 euros. Allez, 100 euros. Maman, je suis chez un ami. Cet ami m'héberge. Rentre à la maison. Rentre à la maison. Tu as une maison. Je vais faire un studio pour toi avec une entrée, les toilettes et douches. Non, non, c'est bon, c'est bon. Et qui se met à marcher dans la rue. Comme si il n'avait pas de famille. Mais il a une famille. Alors, à 2h du matin, maman se lève. Je vais amener à manger pour lui sur le bord de la route. Maman, je suis à Saint-Paul. On a fait une teuf et y a un ami à moi qui a fait ça. Mais t'as fait quoi? Ah non, il faut aller dénoncer. Tu viens avec moi. D'accord. Alors, qu'est-ce qui s'est passé, monsieur? Eh ben, je dis que tout est de ma faute. Quoi? Mais c'est ce que tu m'as dit. Mais maman, si, je prends sur moi parce que sinon, on va me flinguer et on va me buter. Mais Lucas, mais tu n'étais pas au volant. Lucas, la dernière fois, tu n'as pas frappé. Alors, il a tout pris sur lui, dans son délire. Tout pris. Parce que si tu dénonces, bah, tu te fais flinguer. Une fois, il m'a appelé. Il était à peu près 2h30 du matin avec la famille pour témoin. Maman, il y a un fourgon qui m'attend. Je te le dis tout de suite. Si je descends pas, ils vont m'attraper, ils vont me mettre dans le fourgon. Je dis Lucas, ou je dis Sébastien, ou je dis Grégory, ou je pourrais dire Pascal, n'importe quel nom qui passe par la tête. Mais tu es en train de... Voilà. Ah non, non, non, non, non, maman, c'est vrai. Et là, j'entends un coup de frein à main. Attrapez-le, attrapez-le. Je crie dans le téléphone. Prends quelque chose, donne-moi un repère. L'endroit où tu es, j'appelle tout de suite. Tout de suite après, quelqu'un passe le téléphone. J'appelle la brigade. Voilà, c'est comme ça, comme ça, comme ça. On va aller voir, vous inquiétez pas. Ils arrivent sur les lieux. Effectivement, il y avait un t-shirt qui était par terre. On voit qu'il était déchiré. Mais je sais pas où est-ce qu'il est. Plus rien du tout. Plus rien.
2: Véritable descente aux enfers, hein, vu ce que vous racontez là.
3: Monsieur, plus rien du tout. Mmh. Pour le retrouver où? Tabassé, mais tabassé à mort. Tabassage à mort. Quelqu'un est passé dans un endroit à côté d'une petite rivière. On l'a retrouvé là, avec la figure, tout, en mettant un mot clair dans sa tête. Le jour où tu dis que c'est moi, le jour où tu prononces mon nom dans les médias, le jour où ma carrière s'arrête, celui de ta mère, tes soeurs, ta famille s'arrête aussi.
2: Menace de mort.
3: Parce qu'à La Réunion, on me connaît et il est hors de question que je laisse un petit macro comme toi me détruire. À partir de là, mon fils a pris tout sur les épaules et avec moi, il s'est présenté au tribunal et il a dit « Je préfère qu'on me mette en prison parce que là-bas au moins, je sais que je vais être enfermé et je ne toucherai plus pendant un moment. Ma maman aura la paix. Ma maman aura la paix. »
2: Madame, merci beaucoup. Témoignage poignant que vous laissez là sur notre antenne. On n'imagine pas la vie des parents qui ont des enfants qui se droguent, justement.
3: Chapeau à vous, monsieur. Chapeau à vous, parce que les questions que vous avez posées, je peux vous assurer que... vous avez, je ne sais pas comment vous dire, mais vous avez pointé du doigt les auditeurs, les auditrices et même ceux qui m'écoutent. Les questions que vous avez posées, ce sont les questions qu'il faut mettre en débat. En débat. Félicitations. Félicitations parce que j'ai entendu un débat en métropole. J'étais en France il n'y a pas longtemps. Et je peux vous assurer que le présentateur lui-même, les questions qu'il a posées n'étaient pas aussi directes, précises que ce que vous avez posé là. Voilà.
2: Merci à vous, madame.
3: On peut même dire que on parle de drogue, comment c'est rentré, mais ça fait longtemps que l'île Maurice distribue à La Réunion. Ça fait longtemps qu'il y a des gens qui sont ici et qui se disent on envoie des petits paquets de colis, on fait passer comme ça, alors ils trafiquent. Et le plus dangereux, monsieur, c'est quand ils détournent cette drogue pour faire un peu de doux, c'est-à-dire qu'ils mélangent les substances, et là vous retrouvez votre fille mourante. Ou votre fils, parce que c'était trop dosé. Trop dosé. Et le pire, c'est quand vous mettez à appeler, par exemple, quelqu'un au secours, la personne peut facilement discuter avec vous, comme un diplomate, et vous dire, mais non, mais c'est madame Intel. Ah, mais non, mais ma mère, elle a crié, moi, je suis complètement clean et tout. Et vous avez l'ambulance qui arrive pour l'attraper parce qu'il projette de se jeter quelque part. Vous appelez les ambulances et tout. Et au moment où ils arrivent, c'est la parole de l'un contre la parole de l'autre. Écoutez, moi, je suis majeure. elle est complètement dans sa débilité. Moi, je te dis que j'allais me jeter, mais je ne vais pas me jeter, alors je ne sais pas. Et qu'à un moment, on comprenne que là, la mère, elle a raison. On lui demande, est-ce que vous avez une substance ? On vous dit non. Et le gosse réagit à un médicament, en fait, qui est contraire avec la drogue. Et vous retrouvez votre enfant à l'hôpital avec la bouche tournée sur le côté, le bras de l'autre côté, et on vous dit non, non, ça va la santé de votre fils va revenir, c'est juste que ça a coagulé avec une substance, et malheureusement, ça peut avoir des effets indésirables. Alors moi, je vous
2: effrayant. Dis
3: effrayant, monsieur. Le bras retourné, la bouche en haut, comme s'il a fait un AVC, en fait. Voilà mon témoignage. Je laisse la place à d'autres personnes, mais en tout cas, félicitations Radio Freedom. Et un petit mot encore, vous êtes une famille. Vous êtes une famille. Radio Freedom, c'est une famille. Ça fait des années que j'écoute Radio Freedom. Mes enfants, mes petits-enfants, mes arrières et tout. J'ai eu très mal au cœur pour un épisode, mais je lâcherai jamais Radio Freedom. Je vous adore, je vous aime. Vous êtes ma famille. Restez soudés, qu'importe les aléas de la vie. Vous êtes excellents. Félicitations. Au revoir.
2: Madame, merci beaucoup. Merci pour votre témoignage poignant d'une maman qui a son fils qui se drogue depuis l'adolescence, depuis l'âge de 13 ans. Aujourd'hui, il est majeur et cette dame a fait une traversée du désert incroyable. On pourra en parler avec vous d'ailleurs, hein, si vous souhaitez vous aussi témoigner de votre situation. On aurait compris que cette maman, elle a lancé des appels à l'aide auprès des autorités, auprès des instances et... les choses se sont retournées contre elle, hein, si on a bien compris. 02 62 99 12 00. Quelle est votre histoire? Votre enfant se drogue? 02 62 99 12 00, juste après la pause.
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1: Freedom, juste avant de continuer avec vous, 02 62 99 12 00, des informations, des précisions à apporter concernant la vie de décès de Madame Mayo Marie-Anise née Payette. Elle est donc originaire de Palmistrouge, Sillaos. Son décès est survenu hier à l'âge de 87 ans. Le convoi mortuaire sortira du centre funéraire de la rivière Saint-Louis, ce sera donc aujourd'hui. Les obsèques auront lieu en l'église de Saint-Louis à 15h pour cet après-midi et l'inhumation qui se fera au cimetière de Saint-Louis. Je vous rappelle, vos avis et communiqués 02 62 41 51 51. Et puis, bonne nouvelle concernant ce bébé retrouvé du côté de Saint-André dans le chemin de Fagues. Je remercie Géraldine qui nous a appelé au 02 62 41 51 51 pour nous dire que les parents ont donc appelé le commissariat. Ils ont entendu l'appel et sont donc venus le récupérer. Le bébé va bien. Les parents habiteraient à proximité donc de la rue Le Fagues, juste à côté. Et bien heureusement, Géraldine est passée par là. C'est elle qui a donc récupéré le bébé, qui a fait nécessaire. Eh bien, bravo à elle. Et merci aux parents d'écouter Freedom, puisque sur ce coup-là, ça leur a servi. Freedom 02 62 99 12 00. On continue avec vous. Ah, des papiers trouvés, on me dit. Caro, Patrick, Jean, Bernard. Les papiers ont été trouvés du côté de Saint-Pierre, à Vigne-des-Cabris. Je termine là-dessus. 06 92 48 37 65. 06 92 48 37 65. Ce sera donc pour Caro, Patrick, Jean, Bernard. 02 62 99 12 00. Freedom, allô, bonjour.
2: Oui, bonjour.
1: Bonjour.
2: Je vous appelle en fait parce que ce matin, dépendant des enfants à l'école,
1: oui,
2: j'ai retrouvé un portable de
1: l'école. Ah, bonne nouvelle. Retrouver un portable, vous avez dit quoi après?
2: Oui, c'était juste devant l'école, pas en terre.
1: Devant l'école.
2: Oui, l'école Raymond Allard, Saint-André.
1: Voilà. Alors, la personne qui est passée par l'école Raymond Allard de Saint-André et qui a égaré son téléphone... Il vous appelle à quel numéro, s'il vous plaît?
2: Le 06 93 43 oui. 79 58.
1: 06 93 43 79 58, c'est bien ça?
2: Oui, c'est ça.
1: C'est parfait, c'est le bon numéro. Donc, portable, on rappelle, retrouvé devant l'école Raymond Allard.
2: Oui, c'est ça.
1: C'est gentil à vous, madame, que d'appeler à la radio. Merci beaucoup de l'avoir récupéré.
2: Merci à vous.
1: Bonne journée, à bientôt. Au revoir.
2: Merci à vous aussi, au revoir.
1: 02 62 99 12 00. Freedom, bonjour.
3: Oui, bonjour.
1: Bonjour, monsieur.
3: Bonjour. Je me permets de vous appeler
1: oui.
3: pour aborder un sujet qui est très rarement sur vos antennes, qui est complémentaire avec celui qui a été abordé par le monsieur tout à l'heure, Politier, je crois.
1: Oui.
3: Pour expliquer qu'il y aurait à La Réunion un tiers des foyers monoparentaux féminins. En Guadeloupe, c'est 52%. C'est-à-dire 90%, puis généreusement 71% des pères qui sont déboutés de l'application des lois sur la parité éducative et qui sont désignés par les psychologues comme étant la première barrière comportementale des enfants. C'est-à-dire que nous réclamons, nous, à l'INSEE, de mettre en corrélation les chiffres de la monoparentalité féminine avec ceux de la violence chez les jeunes, mais l'INSEE nous le refuse.
1: Parce que vous faites, si j'ai bien compris, un rapprochement entre famille monoparentale et délinquance, violence et tout ce qui s'ensuit, c'est ça?
3: Alors, il faut pas généraliser le sujet parce que ce serait horrible.
1: C'est clair, c'est là-dessus que j'allais venir justement. C'est, oui.
3: C'est le même sujet que celui du refus de la justice d'appliquer des lois sur la parité éducative. Ça fait 20 ans qu'on le réclame. 20 ans que les pères sont déboutés de l'application des lois sur la parité éducative des enfants, et si on considère que le père est bien la première barrière comportementale, comment s'étonner ensuite que ces jeunes puissent devenir violents sans avoir aucune barrière?
1: Ben, pourtant, quand on entend les parents intervenir sur notre antenne, je le dis parce que j'ai été moi-même témoin, et les auditeurs également, famille monoparentale ou famille normalement constituée, la question de l'éducation peut fonctionner comme pas. On peut très bien avoir un enfant qui a donc un père et une mère et qui au final devient un délinquant, tout comme dans le cas d'une famille monoparentale, père ou mère.
3: On est bien d'accord. Les seuls chiffres sur le sujet en métropole font état de 90% des jeunes qui étaient des casseurs dans une manifestation issus de familles monoparentales.
1: Et ça veut dire quoi pour vous alors? Faites le rapprochement avec La Réunion.
3: Ben monsieur... Ça fait 20 ans que les lois sur la parité éducative des enfants ont été votées. 20 ans que nous subissons devant les tribunaux la falsification volontaire et systématique de l'instruction du dossier à notre encontre. 20 ans qu'on nous refuse l'application des lois sur la parité, ça veut dire qu'on n'a aucune possibilité d'intervenir dans la vie de nos enfants. Moi, personnellement, ça fait 26 ans que je me bats pour que la vérité soit reconnue dans mon dossier, pour que les sanctions s'arrêtent à mon encontre, pour que ma fille ait le droit de connaître sa famille paternelle. Rien que ça. Il est refusé par les tribunaux. Je mets à disposition de vrais journalistes mon dossier pour qu'ils puissent constater comment on fait pour falsifier les dossiers à l'encontre des pères, pour s'étonner ensuite que ces pères soient absents.
1: Mais c'est le tribunal qui falsifie les dossiers, monsieur ?
3: Oui, oui, c'est de ça dont je vous parle.
1: Non, mais vous le dites pas clairement, vous parlez de, mais c'est le tribunal qui falsifie, qui a falsifié votre dossier ?
3: Oui, tout à fait. Oui, j'insiste sur ce que je vous dis là. Si de vrais journalistes veulent pouvoir constater ça par eux-mêmes, vous le verrez. Monsieur, quand on a un week-end sur deux avec nos enfants et la moitié des vacances scolaires, ça veut dire que n'importe quel homme ou n'importe quel pédophile qui s'installe chez la mère obtient gratuitement 15 fois plus de droits que nous avec nos enfants. Nos enfants sont adoptés de force publique. On n'a pas le droit de vivre avec nos enfants. Il faut que vous sachiez que depuis que la CAF a été condamnée par la communauté européenne pour son refus de partage des prestations sociales avec les pères, il faut absolument que la mère obtienne seule la résidence des enfants pour qu'elle obtienne du même coup l'intégralité des prestations sociales, salaire, CAF. C'est le premier budget de l'île, le plus gros budget de l'île. Des femmes qui crient à la parité à longueur d'année et s'y opposent à 90% devant les tribunaux, avec complicité de magistrats qui leur donnent raison. Une préfecture que l'on saisit sur le sujet qui refuse de nous répondre, le préfet garant du respect des lois sur la parité éducative, et qui refuse de s'en saisir.
1: Et pourquoi, selon vous ?
3: Monsieur, c'est le premier budget de l'île.
1: Parce que c'est le premier budget de l'île que le préfet refuse justement de s'intéresser à la parité éducative.
3: Vous n'êtes pas sans savoir que M. Turblin, l'ancien directeur de la CAF,
1: oui,
3: qui est un personnage public, donc je peux citer son nom,
1: ça y est, c'est fait,
3: a mis en place les saisies automatisées des rançons des otages jamais libérés, c'est-à-dire les pensions alimentaires. Monsieur, sur 25 000 plaintes par an pour non-présentation d'enfants, seuls 1000 sont traités. On peut nous enlever nos enfants à vie sans que cela pose de problème à personne. Moi, je suis solidaire de ces femmes qui crient à la parité. Elles ont raison de faire, parce que c'est légitime. Mais seulement quand on demande à ces mêmes femmes d'accepter le partage de nos enfants, le partage de l'éducation de nos enfants, elles s'y opposent. Quelle crédibilité peut-on leur accorder ?
1: C'est un autre sujet, effectivement, c'est un autre débat. Les auditeurs peuvent en parler, aussi bien hommes que femmes d'ailleurs, pour apporter leur avis, de manière à faire avancer le débat.
3: Voilà. Si monsieur, vous avez des journalistes qui soient dignes de ce nom, qui veulent s'intéresser au sujet, qui veulent voir comment on fait pour nous enlever nos enfants, pour garantir à ces mamans-là qui ne travaillent pas des salaires CAF sous forme de prestations sociales, qu'ils viennent de constater, je mettrai tous ces documents à leur disposition. Vous verrez comment on fait pour nous enlever nos enfants. 90% des pères, monsieur, c'est par hasard.
1: Ce sont les chiffres que vous avancez là. Je vous remercie, monsieur.
3: Je vous en prie.
1: Merci à vous et peut-être d'autres réactions. 02 62 99 12 00 Freedom. Allô, bonjour.
0: Allô, bonjour.
1: Bonjour, madame.
0: Bonjour, c'est Francky.
1: Oui, nous sommes en direct, madame. Je vous écoute, oui.
0: Oui, Francky, c'est Marianne de Saint-Pierre.
1: Oui.
0: Oui, moi, je suis la maman de... Voilà, ça va faire bientôt un an, mois prochain. L'histoire de Zach Avenir, là.
1: Zach Avenir, c'est le jeune qui a été retrouvé en bas d'un immeuble, là ?
0: C'est ça.
1: Oui.
0: Jusqu'à maintenant, je souffre de ça. Donc, quand j'entends les mamans qui pleurent de leur enfant, ben, je fais partie.
1: Alors, Marianne, pour justement faire le rapprochement avec le sujet dont on parle, votre fils, lui, se droguait aussi ?
0: Oui, c'est cette histoire-là qui a tué mon fils.
1: Ah, excusez-moi, j'ai pas compris, vous avez dit ?
0: J'ai dit cette histoire de drogue-là, je sais pas, ça en sort d'où, le d'où, là, ça a tué mon fils par les autres, guet-apens et tout, tout ça. On l'obligeait, il était comme un dealer, pour eux, il dénonçait jamais. Il a préféré de partir de la maison. C'est pour ça, là, j'ai entendu la maman.
1: Oui, c'est un peu la même histoire pour vous, alors.
0: Oui, c'est ça. Quand on est là-dedans, on préfère partir parce que il y a les autres qui viennent chez vous, qui viennent chercher votre fils, tout ça. Ben, ils restent dans la rue, ils restent chez l'autre.
1: Il y a dans vos deux histoires une histoire de manipulation, mais incroyable, c'est de ça. Pression, mais...
0: C'est ça, depuis jeune, j'ai essayé de tirer mon fils là-dedans. Il était gentil, il travaillait quand il peut. Mais quand vous travaillez, après, les autres, ben, ils disent oui, vous devez de l'argent et tout, voilà, c'est un système, un roulement après. Voilà. Si vous avez un vêtement, ben, on prend vos vêtements, on prend votre basket et tout ça. On oblige à aller faire ci, faire ça. Ben, mon fils, ben, il avait, ben, le mois prochain, s'il était là, il aurait avoir 41 ans. Mais depuis jeune, il était dans ce système-là. Et ça, le doula, il vient d'arriver, ben, c'est un roulement de drogue et tout.
1: Est-ce qu'à un moment donné, Marie-Annick, que vous avez sollicité les instances, sollicité un organisme, vous avez demandé de l'aide à un moment donné?
0: Oui, parce que lui-même, il était suivi par la SAPAS, je crois. De temps en temps, il se fait suivre. On lui tapait dessus, on lui cassait le pied, tout ça. Mais moi-même, je suis suivie par un psychologue jusqu'à maintenant. Et ben, je ne comprends pas comment les autorités n'arrivent pas à mettre la main sur celui qui... Si mon fils ne conduisait pas, il ne voyageait pas, ça arrivait tout seul, cette drogue-là ici.
1: Certainement pas.
0: Quelqu'un derrière, oui, parce que lui, il ne dénonçait jamais. Il avait peur, il ne veut plus sortir chez nous après, il est resté enfermé. Il avait un travail, même si c'était pas loin, il avait du mal à partir avec tout le temps, soit son papa, soit la famille qui l'emmène, mais c'est pas une vie, ça.
1: Mais alors, votre fils, vous dites qu'il a été suivi par le SAPA, c'est le centre de soins pour les toxicomanes, là, c'est ça?
0: Oui, il était voilà. Suivi comme ça.
1: Et, après, et du coup, ça a porté ses fruits, enfin, à un moment donné, il a pu relever la tête grâce à ce suivi.
0: Mais à chaque fois quand il relevait la tête, il fallait pas. Il fallait, les gens, ils cherchent à lui. Voilà. Ils cherchent à lui. Pourquoi on revient sur pied, il faut les dans la même bande. Et tous ces bandes-là, c'était un guet-apens, il a subi, là. C'était un guet-apens. Ça s'était préparé, ça, tranquille.
1: Pour vous, à un moment donné, il a voulu se rebeller et, il en a fait les frais, c'est ça?
0: Oui, il travaillait quand il peut, il était en formation à la SPAR et tout ça, mais à chaque fois, il y avait toujours quelqu'un. Et là, il n'y a plus personne qui cherche à lui, là. Personne, tranquille. Il croyait qu'il avait des bons amis, mais c'était parce que le dealer et tout, voilà. Et quand il était pris tout seul. Il y avait plusieurs personnes, c'est ça qui me fait mal, parce que même les autorités, ils savent qui a tué mon fils. Et donc maintenant, quand on consomme cette produit-là, à chaque fois, il y a une personne qui retrouve blessée ou... Ben, on dit toujours, ah, il s'est drogué ou bien un truc comme ça. Et on cherche pas qui était derrière tout ça, parce que mon fils conduisait pas, il voyageait pas. Donc, il y avait quelqu'un qui vient le poignir ou... Il vient trapper à lui, il emmène à lui partout. Il oblige à lui, il est obligé parce qu'il dit, maman... Je suis obligée, je sais. Il ne me parlait plus, il était parti. Il y a 4 mois qu'il était parti. J'ai vu mon fils quand il était dans son cercueil, au bout du compte.
1: Oui, à un moment donné, il a fait le choix de partir pour vous protéger, hein, c'est ça?
0: C'est ça. Parce qu'il y avait plein de gens qui venaient ici. Comme là, le mois de septembre, il y avait une voiture, plein de monde qui est venu chez nous pour chercher mon fils. Il n'était pas là. Et moi, je dis, moi, je suis là, mon fils est dans la rue. Et tous ces gens-là qui viennent chercher mon fils, la police est venue, tout ça. Et la police nous a dit, ben, il faut dire qu'il ben, habite plus là. J'ai dit, oui, mais il habite ici, monsieur. Ben, il faut chercher tous ces gens-là. Et il a porté le chapeau, mon fils, parce qu'il était connu service de police, tranquille, vous voyez. Il a visité de la prison, tout ça.
1: Alors, patientez que l'on termine cette conversation, Marie-Annick, qu'on doit partir sur la route. Des informations avec Emmanuel d'Angers dans la courbe Urcopa. Nous sommes du côté de Saint-Paul. Emmanuel, bonjour.
4: Oui, bonjour.
1: Oui, je vous écoute, Emmanuel.
4: Donc, effectivement, je viens de passer au niveau de la courbe de l'Urcopa, dans le sens Saint-Paul vers le port.
1: Oui.
4: Et dans la voie de gauche, il y a un gros bac noir. Vous savez, les bacs cylindriques de rangement.
1: Oui.
4: Il il est tout droit sur la voie de gauche, un peu, on va dire, sur le bord de la route, mais comme il n'y a pas vraiment de bord à cet endroit-là, mm-hmm. il empiète pas mal sur la voie de gauche, c'est-à-dire les véhicules qui arrivent doivent se rabattre sur la voie de droite pour éviter de le percuter, quoi.
1: Ah ouais, quand même, oui. Oui. Et à grande vitesse, ça peut faire des dégâts aux véhicules, là, donc on l'évite certainement.
4: C'est ça. En fait, là, il est encore en entier, c'est-à-dire que personne l'a percuté.
1: Oui.
4: Mais si c'est percuté, je pense que ça fait des dégâts, oui.
1: On informe la direction régionale des routes, hein, en parallèle, là, justement, pour prévenir. On a dit voilà. Saint-Paul vers le port au niveau de la courbe Urcopa.
4: Voilà, c'est ça. Il y avait un camion de la DRR arrêté de l'autre côté.
1: Oui.
4: Les camions orange, là, mais je sais pas s'ils étaient là pour ça ou pas, vu qu'ils sont pas dans le bon sens. Mais ils étaient dans la bonne zone, mais pas dans le bon sens.
1: D'accord. Bon, ils ont une solution là, passer par les changeurs de corbeille pour revenir vers le port. En tout cas, on informe la direction régionale des routes qui transmettra à l'équipe sur place.
4: C'est parfait.
1: C'est bien sympa. Merci beaucoup, Emmanuel.
4: Avec plaisir. Bonne journée.
1: Bonne journée. Bonne route. Au revoir.
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1: Freedom, il est 9h passé de 49 minutes. Freedom Information, auditeur de Freedom 2, on nous signale un bac cylindrique dans la voie de gauche au niveau de la courbe Urcopa. Vous circulez dans le sens Saint-Paul en direction du port. Nous sommes donc dans cette courbe au niveau de la voie de gauche. Un danger à signaler. 0262 41 51 51. Attention à vous, automobilistes. On fait des écarts pour éviter ce bac de couleur noire, bac cylindrique dans la voie de gauche. 0262 41 51 51. Marianic, merci d'avoir patienté.
6: Non.
1: Alors juste, on se souvient de cette histoire effectivement du côté de la ZAC Avenir Saint-Louis. Vous le disiez, il y a donc quasiment un an de ça déjà.
6: Oui.
1: Aujourd'hui, un an après, l'enquête a pu aboutir à quelque chose ou elle est toujours en cours?
6: J'ai rien du tout, Francky, c'est ça qui me fait mal. J'ai rien du tout et ils savent. Parce que pour faire l'autopsie, les médecins, les juges, tout était là. Mon fils avait plein d'agrafes dans la tête. C'est vrai, quand on tombe une place, si on a tombé là, on a tombé là. Mais même son petit frère a vu le corps après au centre funéraire. Et les personnes qui ont occupé mon fils pour faire le maquillage un petit peu, ils ont vu que c'était pas normal.
1: Mmh.
6: Et il y avait plein de traces de coups et tout, je pense. Et là, ça me fait mal de pas retomber.
1: Marie-Annick, en tout cas, merci pour ce point concernant la situation de votre fils au départ, qui était un consommateur de drogue et qui a perdu la vie, on l'a retrouvé en bas d'un immeuble, on le rappelle, du côté de la ZAC Avenir. Oui, l'enquête toujours en cours et surtout toujours pas de réponse pour vous, la maman.
6: Oui. À chaque fois qu'il y a quelqu'un comme ça, même s'il y a plein de monde, c'est rien qu'un seul qui meurt. Et on arrête des gens pour meurtre et puis on relâche les gens. Et je suis de tout cœur avec tous les mamans qui ont perdu leur enfant.
1: Merci de votre...
6: C'était mon premier.
1: Ouais. Merci pour votre soutien, Marie-Annick. Une maman toujours dans la détresse. Freedom, on revient sur cette histoire dans quelques instants. On va sur la route avec Chloé. Une voiture est en panne dans le secteur du Tampon. On en prend connaissance. Chloé, bonjour.
7: Oui, bonjour.
1: Oui, je vous écoute, Chloé.
7: Alors, c'est pour signaler, il y a un 4x4 qui est en panne sur la 4 voies montant au Tampon. Avant la tour des Azalées.
1: Sans se montant, dans quelle voie de circulation?
7: Oui.
1: Avant.
7: Voie de dépassement.
1: Voie de dépassement, d'accord. Et nous sommes.
7: C'est dangereux quand on arrive, si on s'attend pas, si on est un petit peu à vive allure, on peut. Voilà. C'est quand même assez dangereux.
1: Ça surprend. On est au niveau de la courbe, dans une courbe ou pas?
7: Non, on est sur une ligne droite.
1: Ligne droite, d'accord. Feu de détresse allumé, mais pas de triangle.
7: Il y a un triangle, mais c'est vraiment la dernière minute qu'on se rend compte après que, voilà, quoi.
1: Il est déjà trop tard.
7: Voilà.
1: Ouais. Je préviens les automobilistes. Merci beaucoup, Chloé, pour cette information.
7: De rien, bonne journée.
1: Merci, bonne route à vous, au revoir. La Freedom, 9h passé de 52 minutes. La Freedom Information, auditeur de Freedom 2, une voiture en panne, 4 voies du tampon dans le sens montant, donc un peu avant la tour des Azalées, dans la ligne droite, voie de gauche concernée, ça surprend les automobilistes, soyez donc vigilants et continuez de nous informer, 02 62 41 51 51. Frédam, en tout cas, je tiens à remercier ces deux mamans hein, qui ont apporté leur témoignage pour répondre un petit peu au sujet du baromètre ce matin, où nous avons parlé d'enfants consommateurs de drogue. Dans le cas de Marie-Annick, son enfant a été retrouvé, son fils âgé de 41 ans, donc son enfant a été retrouvé décédé au bas d'un immeuble du côté de la ZAC Avenir, du côté de Saint-Louis. Et pour l'autre maman qui est intervenue un peu plus tôt, vous l'avez entendu, hein, son fils en détention aujourd'hui, qui a préféré mentir et tout prendre sur lui pour être incarcéré au lieu de se retrouver toujours entre les mains de ceux qui lui font consommer de la drogue. Racontez-nous vos histoires, 02 62 99 12 00, et comment justement protéger nos enfants, c'est la question que l'on pose depuis ce matin, 02 62 99 12 00, les protéger face à la drogue. Freedom, allô, bonjour.
8: Oui, bonjour, est-ce que vous m'entendez ou pas?
1: Oui, je vous entends, monsieur, bonjour, oui.
8: Oui, bonjour, oui, excusez-moi, je réagis juste par rapport aux réponses apportées par le syndicat police là ce matin. Concernant la destruction des drogues,
1: oui.
8: L'argent qui est récupéré lors de ces acquisitions, on va dire.
1: Oui.
8: Bon, c'est vague quand même comme réponse.
1: C'est-à-dire quand il disait que cet argent est mis à la disposition de la justice, vous dites que c'est vague.
8: C'est très vague. Ah. Pour moi, il faut pas qu'ils nous prennent pour des cons non plus, voilà.
1: Mais puis, expliquez-vous, dites-moi.
8: Ben, moi, je pense honnêtement, cet argent-là, c'est à autre chose. Hein, donc,
1: mais à quoi? Pour aller plus loin.
8: Écoutez, moi, personnellement, je pense que ça fait quand même des sommes très importantes.
1: Hein. Oui.
8: Ça ne doit pas servir uniquement... je ne sais plus qu'est-ce qu'il disait, à quoi ça servait, à la justice ou je ne sais pas quoi. Mais la justice, de toute façon, ils sont payés autrement. Hein. Donc, cet argent-là doit servir très certainement à autre chose.
1: Oui, oui, je veux bien l'entendre, mais vous pensez à quoi quand vous dites à autre chose? Enfin, est-ce que vous avez une idée précise? Alors, je vais poser la question différemment. Est-ce que vous avez une idée précise?
8: J'ai pas d'idée précise, mais bon, pour moi, sa réponse, ne me satisfait pas.
1: Comme par exemple, il parlait des véhicules saisis qui est donc mis à la disposition de la police. Est-ce que vous pensez que ça c'est réel ou pas?
8: Non. Et même là.
1: On fait quoi des véhicules alors s'ils sont pas mis à la disposition de la police?
8: C'est vendu aux enchères et puis l'argent est récupéré pour faire autre chose.
1: Alors, je vais m'intéresser à autre chose, parce que j'aimerais bien savoir à quoi, justement, à quoi on pense, du coup.
8: Écoutez, moi, comme ça, je peux pas vous dire.
1: Ouais.
8: Bon, ça, c'est autre chose.
1: Ok.
8: Autre chose.
1: Oui.
8: L'histoire de la destruction. Pourquoi on a interdit à les gens d'y assister? J'ai pas compris.
1: C'était par rapport au lieu de destruction. Il disait que les lieux de destruction ne doivent pas être connus.
8: Ouais, bon. Ok.
1: Une réponse qui ne vous suffit pas.
8: Non,
1: mais je le dis parce que vous ne le dites pas, donc...
8: et autre chose, moi,
1: ouais.
8: J'inviterai la personne qui a intervenu hier sur votre radio,
1: oui.
8: Qui a dénoncé un certain nombre de choses,
1: oui.
8: Surtout de ne pas aller porter plainte ou quoi que ce soit. Parce que bon...
1: Porter plainte, pourquoi? De quoi vous parlez?
8: Il disait que bon, la personne qui a dit que bon, il y a des policiers, il y a des magistrats, il y a des hauts fonctionnaires.
1: Ah oui.
8: Dans ces trafics.
1: Donc de ne pas aller dénoncer, vous voulez dire? Porter plainte, c'est aller ne pas aller dénoncer.
8: Ah, c'est tellement pas, parce que moi je vous dis franchement, on va lui mettre la pression, on va le faire peur, et il risque même d'avoir des conséquences.
1: Ben, comment on fait alors, du coup
8: La solution, c'est de faire des lettres anonymes et puis de dénoncer comme ça.
1: Ah, ben si, donc il peut être dénoncé par le biais de lettres anonymes. Ah oui, d'accord, ok.
8: Mais,
1: okay.
8: Non, mais pas y aller physiquement.
1: D'accord.
8: Parce que moi, bon, je vais vous dire un truc. Hein, donc, moi, j'ai un certain âge. Il y a très très longtemps, j'avais des copains qui ont fait des conneries et moi j'étais dénoncé, etc.
1: Oui.
8: Heureusement, dans ce lot-là, il y avait quelqu'un qui était fils de quelqu'un de haut placé.
1: Oui.
8: Et arrivé là-bas, ils ont fait pression sur moi et même des menaces. Ils m'ont foutu en garde à vue, je vous en suis. Hein, donc voilà. Donc encore résultat, quand je suis sorti, bah, j'ai fermé ma gueule et je suis parti.
1: D'accord. Et vous, du coup, aujourd'hui, vous vous dites tous des ripoux.
8: Bah écoutez, je dirais pas tous, mais il y a quand même un certain nombre qui sont bien placés et qui sont protégés et qui malheureusement vont continuer à faire leur petit trafic, leur petit commerce, sans que personne ne les touche. Mmh. Moi, je vous dis un truc, monsieur Francky.
1: Ouais, j'écoute.
8: Quand vous voyez, lorsque vous arrivez à Roissy pour prendre l'avion, le nombre de contrôles qu'il y a, d'accord ? On vous contrôle dans tous les sens, d'accord ? Et comment ça se fait qu'il y a des drogues quand même qui passent ?
1: Monsieur, excusez-moi, mais pour avoir pris l'avion, régulièrement, mais le nombre de fois où j'ai pris l'avion, je n'ai jamais été contrôlé, ni au départ, ni à l'arrivée, ni moi, ni mes bagages. Enfin, en dehors de passer sous le... Alors, au rayon X là, mais en dehors de ça, le bagage à main. Mais après, il y a pas de contrôle, monsieur, sur la totalité des voyageurs.
8: Non, mais il y a pas. Vous passez quand même sur le Porsche, vous passez vos bagages à main sans contrôler. Tu en suis.
1: Oui, on fait ça, oui, mais pas plus que ça, monsieur. Et vous voyez bien que quand on parle de drogue qui est récupérée, bon, soit c'est la personne qui l'a ingérée, ou alors c'est dans le bagage à soute, ou alors ils l'ont calfeutré dans leurs vêtements avec une technique d'aluminium et compagnie, là. Enfin, il y a plein de choses qui sont dénoncées, mais c'est pas tout le monde qui est contrôlé.
8: Oui, mais d'accord, mais je veux dire, mais déjà quand vous passez sur le portique et tout en suit, si vous transportez quelque chose d'illicite, on dépiste quand même.
1: Ça devrait suffire. Monsieur, nous en parlerons dans un instant puisqu'il est déjà 10h.
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10: La flambée des prix des carburants au cœur du face-à-face entre Emmanuel Macron et Donald Trump en marge du sommet des Nations Unies à New York. Discussion constructive, dit le président français. La France s'apprête à proposer une nouvelle résolution au Conseil de sécurité pour tenter de garantir la liberté de circulation des tankers dans le détroit d'Ormuz. De nouvelles aides ciblées pour les gros rouleurs. Les annonces du gouvernement sont attendues cet après-midi. Explication Europe 1 à suivre. Et puis de l'argent public pour contrer le puits du fou, la Seine Saint-Denis présente un projet de spectacle éphémère pour déconstruire une histoire de France jugée trop blanche et trop catholique. Votre invité ce matin, c'est dans 10 minutes. Bonjour Laurence Ferrari.
11: Bonjour Dimitri, ce sera Jérôme Gage, député socialiste et candidat à la primaire de la gauche. Que réclame-t-il au gouvernement qui doit annoncer à 17h, vous l'avez dit, ces nouvelles mesures pour contrer la flambée des prix du carburant? Pourquoi a-t-il accepté d'aller dans cette galère de la primaire de la gauche qui semble faite sur mesure pour Olivier Faure et M. Glucksmann? Va-t-il tirer à vue sur ses petits camarades, comme l'a fait Ségolène Royal en traitant Monsieur Glucksmann de stagiaire dans un nouvel épisode de La Guerre des Roses? Ses réponses dans un instant.
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10: Avant de rencontrer le pape vendredi, avant de s'adresser aux Français jeudi, avant de prendre la parole à la tribune des Nations Unies aujourd'hui, Emmanuel Macron a rendu visite à Donald Trump hier dans son quartier général de la Trump Tower à New York. 45 minutes de face-à-face entre les deux chefs d'État. Conversation jugée très constructive par l'Élysée. Écoutez, Emmanuel Macron nous en livrait le menu.
12: Tenter d'essayer de tout faire pour ouvrir justement Hormuz, permettre de libérer les volumes, comment mieux sécuriser les sites de sortie du pétrole, c'est important pour les cours mondiaux. Puis on a une longue discussion sur l'Ukraine et la Russie, et nous sommes revenus sur évidemment les initiatives qu'on pourrait prendre pour trouver un moratoire sur les questions énergétiques.
10: Un moratoire sur les questions énergétiques, dit donc Emmanuel Macron, c'est évidemment le sujet brûlant du moment, alors que partout dans le monde, les prix des carburants s'envolent. Bonjour Arthur Delaborde.
13: Bonjour Dimitri, bonjour à tous.
10: Du service politique d'Europe 1, la France planche d'ailleurs sur une nouvelle résolution du Conseil de sécurité de l'ONU pour débloquer le détroit d'Ormuz.
13: Oui, l'idée c'est de faire passer davantage de pétroliers sans attendre un accord global. Paris propose aussi de protéger des installations pétrolières saoudienne dans un cadre strictement défensif. Emmanuel Macron sur tous les fronts, puisqu'en parallèle, il demande à Bruxelles d'assouplir certaines normes pour augmenter la production de gasoil et de kérosène et faire baisser les prix. Des initiatives qui restent à concrétiser.
10: Alors Arthur, pendant qu'Emmanuel Macron s'active à New York, son gouvernement est sur le pont à Paris.
13: Oui, mais les comptes publics dans le rouge limitent les marges de manœuvre. Les aides aux pêcheurs, agriculteurs et aux BTP sont prolongées et de nouvelles annonces sont attendues cet après-midi pour les gros rouleurs, comme les infirmières fournir à domicile. Le chèque pourrait passer de 100 à 200 euros. Contrairement à plusieurs de ses voisins européens, la France ne prévoit pas de baisse générale des taxes. L'Allemagne, elle, annonce 17 centimes de moins par litre dès le 1er octobre. Par ailleurs, Europe 1 vient de confirmer cette information auprès de Matignon. Le gouvernement voudrait inscrire dans le budget 2027 une règle d'or. Objectif, reverser aux Français l'intégralité d'un éventuel surplus de TVA lié à la hausse des carburants.
10: Arthur Delaborde du service politique d'Europe 1. Merci Arthur. Notez qu'à titre exceptionnel, les distributeurs vont aussi pouvoir vendre ce qu'on appelle le gasoil d'été, 15 jours de plus jusqu'au 15 novembre. En temps normal, ils sont censés passer à un gasoil dit d'hiver qui résiste aux températures plus basses, mais le manque de disponibilité des raffineries risquerait de perturber l'approvisionnement des stations-service. Et je vous pose la question du jour sur Europe 1. Est-ce que vous pensez que les prix des carburants reviendront un jour à la normale? Vous répondez et maintenant sur le site et l'appli Europe 1.
9: Les carburants au cœur de l'intervention d'Emmanuel Macron jeudi à la télévision, il sera aussi question de la Russie.
10: Alors certains dénoncent une dramatisation élyséenne, en tout cas du point de vue présidentiel, la menace russe s'intensifie ces derniers mois. Les chars russes en France ne sont certes pas pour demain, mais on estime à l'Élysée qu'une confrontation avec la Russie a déjà commencé sous des formes non militaires. Le chef de l'État, William Molinier, réclame un plan pour sécuriser les infrastructures critiques contre les sabotages, les cyberattaques ou les survols de drones.
14: Autour de la table, police, gendarmerie, renseignement territorial, DGSI, les armées, la sécurité civile, mais aussi les entreprises stratégiques. Cet état-major doit mettre à jour les cibles potentielles, centrales électriques, antennes des réseaux mobiles, voies ferrées, aéroports, usines d'armement, jusqu'aux petites ou moyennes entreprises travaillant pour l'Ukraine. Les préfets doivent aussi vérifier les plans de continuité et organiser des exercices de résilience. Par exemple, une simulation de blackout total dans chaque département. L'enjeu est de préparer la population. C'est le grand retour de la DOT, la défense opérationnelle du territoire, acronyme qui va être rabâché dans les prochains mois. C'est une doctrine élaborée pendant la guerre froide, pensée pour lutter contre un ennemi de l'intérieur et qui doit s'adapter aujourd'hui à des manœuvres hybrides, des drones, des cyberattaques, des agents jetables recrutés à distance, bien souvent sans uniforme et dont les actions restent sous le seuil de la guerre conventionnelle.
10: William Molinier. En bref, une première condamnation après les violences urbaines survenues ce week-end à Saint-Pierre-des-Corps, près de Tours. Un suspect était jugé hier. Il a écopé de 12 mois de prison avec sursis. 4 autres personnes sont ressorties libres. Des émeutes déclenchées après une collision entre une voiture de police et un motard. L'agent qui se trouvait au volant est placé sous le statut de témoin assisté.
9: 3 agents du périscolaire parisien suspendus.
10: Et oui, la semaine dernière, un élève âgé de 3 ans de l'école maternelle dans laquelle ils exercent avait quitté tout seul l'établissement. Il avait été retrouvé sain et sauf 2 heures plus tard. La mairie de Paris dit avoir présenté ses excuses à la famille.
9: En Seine-Saint-Denis, un projet de spectacle sur l'histoire de France fait polémique.
10: Oui, 3 spectacles initiés par le conseil départemental socialiste de la Seine-Saint-Denis, en plein air, programmés pour l'été 2027, tous financés sur fonds publics. Un anti-Puy du Fou, en quelque sorte, éphémère, Alexandre Chauveau. Le président du département, Stéphane Troussel, ne s'en cache pas. L'objectif est de déconstruire l'image d'une France blanche, masculine et exclusivement catholique. Fin de citation.
15: Ses créateurs s'en défendent, mais le nouveau spectacle produit par le département de Seine-Saint-Denis ressemble en tout point à un Puy du Fou de gauche, woke, diront ses contempteurs. Le premier spectacle racontera ainsi la profanation de la nécropole royale des rois de France à Saint-Denis par les révolutionnaires en 1793. Un moment d'émancipation, la libération de 1000 ans de monarchie et de tyrannie, confié au journal Le Monde Guillaume Mazot, l'un des 2 scénaristes. Son confrère n'est autre que l'historien engagé à gauche Patrick Boucheron, déjà architecte de la cérémonie d'ouverture des Jeux Olympiques de Paris et de ses tableaux controversés. La promotion de ces spectacles est par ailleurs confiée au banquier d'affaires Mathieu Pigas, lui aussi engagé à gauche, tous poursuivant l'objectif de faire barrage, je cite, à la tentation régulière d'une histoire univoque et exclusive. L'un des 2 autres spectacles aura pour thème l'histoire du sport populaire au Stade Bauer de Saint-Ouen, tandis que le 3e sera une traversée musicale consacrée aux chants d'exil et de lutte. Le montant des subventions n'a pas encore été dévoilé.
10: Alexandre Chauveau du service politique d'Europe 1. On parlait de Stéphane Troussel, à l'instant le président du conseil départemental de Seine-Saint-Denis. Il aura, comme Bali Bagayoko, maire de la ville de Saint-Denis, l'honneur de rencontrer vendredi Léon XIV pour la première journée de son voyage apostolique en France. Toute la semaine, Europe 1 vous fait mieux connaître le pape. Ce matin, la personnalité de Léon XIV. Frédéric Michel.
16: Quand le monde découvre le visage du nouveau pape acclamé par une foule en liesse, peu de gens reconnaissent le cardinal américain Prévost. Il n'était pas le favori, mais un outsider, passionné de sport, supporter de la Roma et du club de baseball des White Sox. C'est un bon joueur de tennis qui avait ses habitudes dans une salle de sport proche du Vatican. Discret mais ferme, réservé et à l'écoute, c'est de l'avis de tous un excellent administrateur, un chef d'équipe mesuré qui s'est tranché dans la difficulté. Le cardinal Jean-Marc Aveline a travaillé à ses côtés dans le puissant dicastère pour les évêques, un ministère de la Curie romaine.
17: C'est un homme qui aime faire circuler la parole avant de se faire une idée, d'écouter le pour, d'écouter le contre. Et puis une fois qu'on a décidé, c'est quelqu'un qui est capable de tenir cette décision, de l'assumer.
16: Fidèle à Saint-Augustin, Léon recherche l'unité profonde de l'Église. Il est apprécié des différentes sensibilités et s'il honore l'héritage du pape François, il roule à sa manière, lui qui fut professeur de conduite, pour gagner de l'argent durant ses études. Enfant, il rêvait d'être camionneur et raconte dans un livre « Tout le monde sait que j'aime conduire et j'ai conduit des véhicules de toutes formes et de toutes tailles. »
10: Frédéric Michel, dans un instant sur Europe 1, Jérôme Guedj est l'invité de Laurence Ferrari, 8h09.
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0: d'enfants qui se retrouvent pris un petit peu avec la drogue, les parents sont démunis. Vous parents, vous pouvez venir témoigner. Comment vous faites, comment vous réagissez face à l'entrée de la drogue dans votre famille, votre maramaille se drogue, comment vous réagissez, maramaille fume ça mal, maramaille prend la cocaïne, maramaille prend le doux, comment vous soutenez votre maramaille quand c'est comme ça, est-ce qu'il vous abandonne, est-ce que vous laissez la drogue continuer à détruire votre famille? 02 62 99 12 00. Mais avouez quand même que depuis deux jours, nous l'est un petit peu instable ici, parce que nous dit à nous comme ça, que ça c'est un sujet où ne t'y attendent pas nous vraiment à en parler à la radio un jour. Chez Freedom, de parler de la drogue à La Réunion. Ça y est, on y est. Donc, donne à nous un petit coup de ta vie là-dessus. Est-ce que tu trouves que les dangereux, est-ce que pour vous, le fait d'en parler, ça va essayer de freiner un peu, enlever un couvercle dessus. 02 62 99 12 00. 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Allez, 99 12 00, place à vous, bonjour.
1: Oui, bonjour monsieur.
0: Bonjour madame.
1: Je vous appelle pour avoir, si possible, un renseignement. Mon fils a perdu tous ses papiers sur la Ravine des Cabris, en principe il était dans ce secteur hier. Mmh. Et ce matin, on a entendu à la radio que quelqu'un aurait trouvé des papiers à son nom, mais on n'a pas son numéro de téléphone de la personne, s'il vous plaît.
0: Alors, la personne aurait appelé ce matin. Les papiers sont au nom de qui déjà?
1: Monsieur Caro, Patrick Jean-Bernard.
0: Pourtant, on a donné le numéro à l'antenne, madame.
1: Oui, mais mon mari il a entendu vaguement, il était en route, et donc voilà, quoi. Donc on n'a pas pu récupérer.
0: D'accord. Vous avez, oui, il était peut-être occupé à ce moment-là. Vous avez de quoi noter, là, c'est bon?
1: Oui, bien sûr, oui.
0: 06 92.
1: Oui.
0: 48.
1: Oui.
0: 37.
1: Oui.
0: 65.
1: Merci.
0: Ça, c'est la personne qui a retrouvé au papier du côté de Saint-Pierre, Ravine des Cabris.
1: D'accord, ça doit être ça.
0: Voilà.
1: Je vous remercie beaucoup, monsieur.
0: Je vous en prie, à votre service, madame.
1: À
0: bientôt.
1: Au revoir, monsieur.
0: Merci, au revoir. 99 12 00, bonjour.
2: Allô?
0: Oui, bonjour, monsieur.
2: Bonjour, monsieur Mac.
0: Bonjour. Trappe un coup bien le téléphone comme un homme va.
2: Oui, il est bon, là, pour ça.
0: Ah non, tiens beau, Ali, tiens beau.
2: Bon,
0: mettre bien à côté la bouche, tiens beau, cause bien dedans. Allez, mais écoute à où?
2: Ouais, bon. C'est bon là?
0: Oui, mais écoute à où, monsieur?
2: Ah, d'accord, voilà. Mais il téléphone pour la drogue. Moi, je me dis, madame, là, comme elle était là, mon maman, elle m'a entendu madame raconter ses piquets là.
0: Oui, la maman là qui a témoigné, oui.
2: Ah, oui, c'est comme bien, franchement, moi, je préfère amener toutes les filles à cimetière qui protègent les filles d'orange de la prison. Hein. Mais pour pas être emmerdé, pas pour rien au monde, hein.
0: C'est-à-dire, vous préférez emmener un bouquet de fleurs au cimetière que d'emmener Zorange en prison. Mais qu'est-ce que vous voulez dire par là? J'ai pas compris.
2: Ben, mais premièrement, ben, il est mort. Quand il prend la drogue, il meurt tout de suite. Parce qu'il y a tellement pas besoin d'aller. Après, il y a pas besoin de les gens. Il dit, pas tout de suite. Il dit, il y a tout fait. Il dit, les gens qui fait aussi. Au minimum, c'est le coup, comment il finit.
0: Mais monsieur, c'est dur ce que vous dites.
2: Ah, mais c'est pas dur. Ah ben.
0: Vous préférez que votre maramaille il meure que...
2: Ah oui, que dire pas qu'il pourrit la vie des autres et de moins pareil.
0: Ah, s'il devient trafiquant, oui, s'il devient trafiquant.
2: Mais bien sûr. Je lui dis, oui, moi. Mais il compte la première drogue, il traite tout de suite.
0: Vous préférez que ça, que l'il trafique la drogue?
2: Ah oui, parce qu'il empoisonne les autres, il tue tout le monde et puis il remet tout le monde.
0: Mais c'est votre enfant.
2: Normal, ouais.
0: Hein? C'est votre enfant, c'est vous qui avez fait cet enfant.
2: Oui, mais moi, fait son enfant, moi, fait l'enfant, mais pas pour mettre les autres. Mm-hmm. C'est pour mettre moi. Vous connaissez pourquoi Adam est au paradis?
0: Non, mais il ne connaît pas maintenant.
2: Vous ne connaissez pas maintenant, mais moi je vous connais. Parce que les dettes sociales, elles prennent la population autour. Le paradis, c'est la tranquillité, c'est ça.
0: Oui, mais donc, monsieur, ça c'est...
2: On a des gens qui croient en merde à vous, je disais.
0: Ça c'est une image, ça, Adam et Ève, là. C'est pas vrai, ça.
2: Oui, c'est l'image, mais la drogue, c'est pas l'image, la drogue. Hein.
0: C'est ça, c'est la réalité.
2: La drogue, c'est la piste. Mais justement, ben, ils prennent ça pour aller au paradis, là. La drogue, ils prennent ça pour aller au paradis, quand ils sont au paradis.
0: Mais est-ce que un grand monde comme vous, un jour, on aurait pensé que les médias réunionnais, la Réunion serait concernée par la drogue comme ça?
2: Mais bien sûr, il n'aura plus grave encore. Il n'aura plus grave parce que là, il parle de ça, mais on fait quelque chose déjà.
0: Il est dommage, monsieur, mais on entend ou mal, pareil, ou pour manger au téléphone.

0: Vous allez voir?
1: Oui, c'est quoi, vous dites?
0: J'ai de la parler ce matin. Voilà, comment qui l'a causé avec le boulot là? Le boulot l'a rappelé après. Mais moi, j'ai peur, parce qu'elle lui pose des questions.
1: Monsieur, le son au téléphone n'est pas bon. Mais désolé, il n'aime pas fait ça. Il y a gars, ça m'a fait ça, mais le son n'est pas bon.
0: Ça allait bon?
1: Ben non, il ne connaît pas que ça arrivait, coup de téléphone. Donc, vous disiez quoi depuis ce matin, quoi?
0: Ça allait bon?
1: Oui, là, ah ben là, les meilleurs que ça, on l'a fait ou là?
0: Ça allait meilleur?
1: Ah oui, quoi, on l'a fait?
0: Un champ de place.
1: Ah ben, son, arrête, où la main ne bouge plus. Là-bas. Alors, c'est quoi que tu es en train de dire?
0: Les bons, là. Ben, il y a où que ça on était?
1: Vous disiez à nous comme ça, que vous l'avez entendu le témoignage de la dame ce matin, oui. Et vous disiez aussi préférer que Mahama il meurt, qu'il trafique, qu'il pourrit la vie des gens.
0: Oui, bien sûr, ben elle est comme ça, papa, pour faire des enfants pour engendrer d'autres maladies, d'autres maladies sur la terre, moi, pas faire des enfants pour ça, moi. Tu comprends?
1: Ah ben ouais, c'est sûr que. On fait pas le cœur de Mahamaï, mais c'est où les responsables de Mahamaï, non?
0: Il est parti prendre la drogue. Et il est mort, Baumier, il est mort.
1: Mais c'est où les responsables de Mahamaï, monsieur, non?
0: Hein?
1: C'est pas où les responsables de Mahamaï?
0: Mais moi, responsable de lui, mais j'ai Max. Pour un chien, le responsable, mais il y a une côte de la patte, pour tenir le chien avec une laisse. Le Mahamaï, il peut tenir avec la laisse, maintenant. Je tiens avec la laisse, pour le tribunal, il est à où?
1: Excusez-moi, mais un Mahamaï, c'est pas un chien.
0: Elle est pas un chien, mais avant, tu dressais coup de claque. La laisse, t'es invisible, la laisse. Vous... Non, la laisse, elle a même plus de laisse. Avant, vous... la laisse, t'es invisible.
1: Vous êtes quelqu'un de...
0: C'est suffisant.
1: Vous êtes quelqu'un...
0: Allez attraper Mahamaï, allez, quand elle est si dur. Moi, il va y avoir un chien de ça, il rentre en prison.
1: Monsieur, mais vous êtes quelqu'un de très dur.
0: Ah, mais je voulais pas dire. Mais monsieur Max, je voulais pas dire comme ça, mais la vie sera pourrie, non, quand vous voilà, mais reviens. Mais dans... Justement, il revient au truc de ce matin. Quand l'autre animateur dit parler, là.
1: Mmh.
0: Et la police est intervenue. Le délégué syndical est intervenu, là.
1: Oui.
0: Il avait une femme qui est venue après, des messieurs aussi. Il a dit que vous, félicitations, Freedom, parce que les questions que vous posez, les autres journalistes ne posent pas.
1: C'est vrai.
0: Ils ne posent pas parce qu'ils ont peur. Mais moi, j'ai peur pour vous, justement, maintenant. C'est ça la différence.
1: Pourquoi? Parce qu'on a posé des questions, vraies?
0: Oui, et vous allez voir la pression.
1: Mais qui s'y met à nous mettre la pression? Et on dira qu'on est en train de nous mettre la pression aussi.
0: Mais j'espère que vous autres vous tenir parce que ça va dire. Parce que ça va dire, mais c'est du moment que vous mettez le doigt dedans, vous êtes pris.
1: Oui, mais si on nous ferme demain, c'est parce qu'on aurait dit la vérité.
0: Les journalistes, ils posent pas les questions parce que je connais pourquoi. Hein.
1: Monsieur, si on ferme demain, c'est parce qu'on a dit la vérité, c'est ça?
0: Mais en principe, oui, ça sera comme ça, parce que c'est pourri. C'est pour ça que je vous dis que je préfère le gars, il meurt tout de suite quand il commence la drogue.
1: Mmh. Mais on n'a pas peur de dire la vérité, on posera les questions tant qu'il faudra poser.
0: Non, je suis sûr que vous n'avez pas peur de dire la vérité. Mais nous, Freedom, on est des yahoos, hein. Faut pas vous pas avoir peur.
1: Et si on ferme demain, on fermera demain.
0: Les réunionnais, saints d'esprit et de corps sont des yahoos, hein.
1: Et si on ferme demain, on fermera.
0: Ben non, vous allez pas fermer parce qu'il y a des gens qui vous soutiennent. On est sain d'esprit et de corps. On n'est pas encore drogué. Ben les gens qui prennent la drogue, ils devraient crever tout de suite.
1: Mais quelle question il fallait pas poser? Il fallait pas poser, est-ce que...
0: L'argent, où va l'argent? Et des trucs comme ça, où va l'argent de la drogue? Là, les gens qui ils saisissent les véhicules, les maisons et tout, où va l'argent? C'est ça les questions. C'était tout très très précis.
1: Bon, ben monsieur, merci en tout cas pour votre témoignage.
0: Mais j'espère que les fumeurs de drogue vont crever l'un et l'autre. Allez.
1: C'est très dur, ça. Merci beaucoup. Témoignage d'un père de famille qui dit qu'il préfère voir son enfant mourir que de devenir trafiquant pour empoisonner le reste de la population. Et dans un deuxième temps, monsieur dit aussi, attention à vous, Freedom, parce que vous posez des questions qui sont tellement sensibles... j'ai quand même peur pour vous, malgré que la population soit derrière la radio, vous posez des questions aux autorités que les autres médias n'osent pas poser. Mais ces questions sont des questions vraies, non? Freedom, bonjour.
2: Allô, oui, bonjour. J'appelle pour un PNJ, s'il vous plaît.
1: Ah, les PNJ, c'est le soir, madame.
2: Oui, ben, là, déjà, ma gueule, la ligne.
1: Ah, ben oui, mais elle est comme si on a rendez-vous le soir ou arrive le matin. C'est quoi la PNJ, madame?
2: Ben, on va venir appeler pour mon frère, lui a perdu tous ses papiers, enfin, lui a fait voler tous ses papiers ce matin.
1: Voler, perdu, c'est pas la même chose, hein?
2: Ben, il a fait voler ses papiers.
1: Comment ça?
2: Ben, en fait, lui, il est livreur, lui, il est en train de livrer, et son camion, ben, on la roule le camion, là, pour
1: c'est pour son camion. Ah, ben là, c'est un vol, hein, c'est pas une perte, hein. D'accord. Ça, c'est toute la journée. Alors, donc, dans son fourgon, il était où?
2: Il était au port.
1: D'accord. Au port, où ça?
2: Ah, où ça, exactement, m'y connaît
1: pas. Bon, demande pas, donc.
2: Ah, ben, il appelle à moi, disant, mais il fait voler ce bon papier, il est en panique pour autre bonne affaire, ou quoi, malgré le temps, moi,
1: ça. Donc, ça, c'était au port ce matin.
2: Oui, ce matin.
1: D'accord, les papiers sont au nom de?
2: Monsieur Douanier Bertrand.
1: Au nom de Douanier Bertrand. D'accord, Douanier Bertrand. On parle beaucoup de votre frère, là. Il est douanier ou bien c'est son nom de famille?
2: Ah, c'est un nom de famille, ça.
1: Il parle beaucoup de Zat en ce moment-là.
2: Ah non, non, mais c'est pas la même chose.
1: Ah, Zat, c'est le nom de famille, c'est pas le métier.
2: Voilà, Nounou est né avec nous.
1: Bon, au nom de Douanier Bertrand, si on a retrouvé ses papiers volés, on appelle quel numéro, s'il vous plaît?
2: Le 06 92 52 67 14.
1: 06 92 52 67 14. Ok,
2: il est
1: bon.
2: Oui, il est très important parce que lui, il est chauffeur camion et tout son bon papier est dedans. Il ne peut pas travailler sans son 24 conducteur.
1: Ben oui, c'est ça. Bon, après, il peut prouver qu'il a son.
2: Oui, il faut lui faire ses papiers, mais il est chaud, fait des marches.
1: Oui. Ah non, c'est sûr.
2: Les papiers,
1: tout. Ah non, c'est sûr. Bon, ben ok.
2: Il a une âme charitable, retrouvez papiers, s'il vous plaît.
1: 06 92 52 67 14.
2: Voilà, c'est ça.
1: Et bon, allez, bonne journée, madame.
2: Au revoir, bonne journée.
1: Merci, au revoir. Si vous retrouvez donc les affaires de monsieur Douanier Bertrand, 06 92 52 67 14. Allez, libre antenne, vous avez essayé d'appeler, touchez du bis, hein, parce que je vois que vous appelez, vous raccrochez, vous appelez, vous raccrochez. Laissez sonner un petit peu. Freedom, bonjour. Allô?
3: Max. Oui, bonjour.
1: Oui, bonjour.
3: C'est bon? Je viens de couper la radio, c'est pour ça.
1: Pas de souci.
3: Maintenant, bah, écoutez, monsieur, là, la vidéo comme ça, fais attention que ça vous dit, je sais pas que ça. Enfin, bref.
1: Oui, bah, parce qu'il dit qu'on pose des questions que les autres radios n'osent pas poser.
3: C'était les bonnes questions, dans deux, je vais répondre. Et après, je vais t'expliquer, moi, ma vie, comment j'ai. Moi, j'ai vécu dans un quartier nord, hein, j'ai grandi dedans.
1: Mmh. Nord de la France ou nord de la Réunion?
3: Comment?
1: Nord de la France ou de la Réunion?
3: Non, quartier nord de la France. C'est
1: d'accord.
3: Une grande ville, mm-hmm. C'est le quartier nord.
1: Okay. Les quartiers nord, d'accord.
3: Le monsieur ce matin qui a dit pour faire autre chose, l'argent est réinjecté pour acheter du matériel aux policiers et aux gendarmes. Et les voitures, elles sont bien utilisées pour la base, tout ça et compagnie, et pour faire du sous-marin. Je sais pas si tu sais ce que c'est le sous-marin. Des surveillances et et pour suivre.
1: Mm-hmm.
3: Voilà, c'est servi à ça les voitures. Parce que c'est souvent des grosses cylindrées. Et voilà, c'est que les gens, les dealers, ils se disent, les flics, ils ne peuvent pas avoir ce genre de voiture.
1: Mais il y a des émissions là-dessus où on dit que l'argent des narcotrafics sert à être réinjecté pour mieux armer les policiers, les gendarmes et tout.
3: Oui, mais c'est tout à fait ça. Et une partie de la drogue est brûlée, mais pas une autre partie. Il y a une toute petite partie qui est gardée pour les indics.
1: On dirait un film FBI, quoi.
3: Ah non, mais c'est vrai pour les indics, ça c'est vrai ça, hein.
1: Mm-hmm.
3: Ça c'est vrai, en connaissance, et moi je peux te le dire, oui, ça c'est vrai. Mais maintenant je vais l'expliquer, moi j'ai grandi dans un quartier nord. J'étais un gamin, j'allais à l'école, au collège, hein. J'allais au collège, et mercredi après-midi, avec mes copains, on jouait au foot, on avait un terrain de foot à côté. Mm-hmm. Ben, les grands, ils viennent nous voir jouer au foot, et là ils nous amènent du coca, des trucs comme ça. Ils nous passent la pommade, quoi, en fin de compte, les grands, les dealers, tout ça. Ils nous passent la pommade. Ils nous disent, ben ouais, t'es au collège là-bas, ça te dit pas de savoir s'il n'y a pas des gens, ils veulent ci, ils veulent ça, et tout, et compagnie. Et après, nous, on dit, ben si, je te paierai, je te donnerai un peu d'argent et tout. Tout part de là, hein.
1: Mm-hmm.
3: C'est-à-dire, tout part de là. Alors, toi, t'es intéressé par l'argent, un jour, on va te donner 20 francs, un autre jour, 50 francs, l'autre jour, 100 francs. Et toi, tu vois tes copains de classe, ou bien tu vas dans les campus, je sais pas si dans les années 80, les campus, c'était autour des lycées.
1: Oui. Oui.
3: Autour du lycée, c'était des salles avec un bar, c'est des bars sans alcool, hein. Avec,
1: ouais, tout était autour, ouais, tout était concentré, voilà, au même endroit.
3: Avec des flippers, baby foot, billard, tout ça dedans.
1: Mm.
3: Et ben, ils nous envoyaient traîner là-dedans, et puis on posait la question. On posait même pas la question. On rentrait à l'intérieur, on faisait comme ça. Comme ça, on faisait.
1: J'ai pas compris. C'est quoi, tchic-tchic?
3: Ben, ça veut dire si tu cherches pas à fumer.
1: Ah, d'accord, ok. À sniffer, quoi. Ouais, ok.
3: Non, fumer.
1: Fumer, d'accord.
3: À cette époque, le gramme de cocaïne était à 150, 160 euros, enfin, un peu plus cher. À 1000 francs, quoi. Mm-hmm. C'est très cher. Mm-hmm. Mais c'était que le shit qui était pas cher. Et ben, là, ben, le gars, il y a des gars qui disent, ouais, ben, ça m'intéresse et tout, et compagnie. Là, on repart au quartier. On dit au gars, ben, écoute, tu vas aller tel endroit, tu vas aller tel endroit. C'est-à-dire, avant, il y avait les dealers mobiles. Pas comme maintenant, ils sont en bas des cités.
1: Oui, c'est vrai que maintenant, ils sont à des points fixes.
3: Voilà, avant il n'y avait pas de point fixe, c'est-à-dire on lui disait passe dans ce quartier-là, passe là-bas, passe dans tel bar, passe dans tel campus, là-bas il y a des jeunes et tout et compagnie, ils vont te nous attirer avec des boissons, avec aux flippers, nous payer des flippers, des baby food, des billards, des trucs comme ça. Hein. Mm-hmm. Mais on était contents, on était gamins 13.
1: Bah tu m'étonnes, bien sûr.
3: On n'avait pas d'argent, on voulait une canne à pêche, ils nous achetaient la canne à pêche.
1: Oui, c'est sûr.
3: Voilà, c'était comme ça. Mais moi, c'est-à-dire que dans le groupe au moins. Moi, il y a quelqu'un de mon collège, ses parents, ils l'ont attrapé, en train de fumer. Il est parti au commissariat et tout, et compagnie. Et arrivé au commissariat, il m'a balancé directement. Il a dit, c'était moi qui lui avais vendu. Mais moi, je dis, moi, j'ai jamais rien vendu. J'ai dit, je t'ai vendu quelque chose. Il me dit, non, c'est pas toi, mais c'est ton copain. J'ai dit, mais c'est pas mon copain. Il habite dans le quartier, un peu plus loin. Et il m'a demandé s'il y a des jeunes, je lui dis bah va là-bas, il y a des jeunes qui cherchent et tout, c'est tout.
1: Mais c'était en quelle année ça?
3: Ça c'était en 85.
1: Mais vous vous rendez compte qu'aujourd'hui, en 2026, comment ça a évolué, comment ça a progressé, comment ça a pu prendre du terrain?
3: Mais ça a pris beaucoup de terrain, même comme je dis, ça a pris beaucoup de terrain. Alors du coup, moi j'étais relâché au bout de 48 heures de garde à vue, et moi je suis rentré à la maison, déjà mon père m'a passé une savonnette, parce qu'ils sont venus perquisitionner à la maison et tout.
1: Ah ben tu m'étonnes, ben oui. Et alors, du coup, vous êtes, on pourra pas tout raconter toute l'histoire, hein, parce que je pense que c'est assez long quand même comme explication.
3: Je suis parti du quartier.
1: Vous avez quitté le quartier?
3: J'ai quitté le quartier, j'étais habité chez un ami. Mm-hmm. Chez un ami, je suis parti du quartier. Et ensuite, je suis revenu des années après. Ben, le petit frère du mec qui était chef de réseau, c'était lui le chef de réseau maintenant. Mais juste pour finir, j'ai entendu, parce que moi j'habitais dans une station balnéaire après, j'ai entendu mes filles dire, ouais, ils ont de la drogue à l'école, patati patata. J'ai dit, attendez les filles, là vous allez dans un, comment dire ça, vous allez dans un terrain miné. Vous voulez savoir ce que c'est de la drogue? Eh bien moi je vais vous faire fumer de la drogue, et vous allez voir. Eh bien elles m'ont dit, non papa, non, on ne veut pas fumer. Mais maintenant...
1: Ouais, il y a beaucoup qui veulent savoir ce que c'est, ouais, c'est
3: comment,
1: sûr.
3: Comment on peut faire pour les enfants maintenant? Il faut faire de la pédagogie, c'est-à-dire, à partir du CE1, tous les établissements scolaires devraient leur passer des films, leur faire un cours au moins une fois par mois là-dessus, pour leur apprendre qu'il ne faut pas y toucher.
1: Il faut sensibiliser à l'école. Merci beaucoup, voilà. Monsieur, pour votre intervention. Bonne journée à vous.
3: Bonne journée.
1: À bientôt. 99 12 00, Freedom, bonjour. Allô? Allô?
4: Oui.
1: Bonjour.
4: Bonjour.
1: Oui, vous m'entendez bien?
4: Oui.
1: Allez-y, bah, je vous écoute.
5: Allô, bonjour, oui.
1: Oula, on a changé de personne, là, du coup.
5: Je voulais porter mon témoignage, parce que nous avons une famille où nous avons payé le tribut à la drogue.
1: Oui, d'accord.
5: Donc, j'avais un frère, même assez à son âme, qui est mort de ça. Alors, le souci, c'est que j'entendais des gens qui étaient complètement désarmés par rapport à leurs enfants. Mm-hmm. Et effectivement, vous êtes désarmés devant les enfants. La seule chose qu'il y a à faire, c'est les mettre dehors. Parce que si vous les gardez à la maison, vous vous dites, oh, je vais lui donner un petit billet, une petite pièce pour qu'il mange ce midi, pour pas qu'il fasse des bêtises. Et puis cet argent-là, il sert à la drogue. Et quand il n'a plus assez, il commence à vider la maison. Ça va être des sous, ça va être de l'argent. Mais il y a vraiment... Parce que je suis allé au centre Marmottan à Paris pour voir ce qu'il y avait à faire quand on a quelqu'un de sa famille comme ça. Et donc, allô?
1: Oui, j'entends bien.
5: Et donc, le docteur m'a dit, de toute façon, c'est un profil particulier. Effectivement, ce sont des familles qui vont bien, où il y a de l'argent dans la famille, et que les parents s'inquiètent pour les enfants. Donc, les enfants donnent de l'argent pour pas que les enfants fassent de bêtises, et puis malheureusement, ils entretiennent ce vice.
1: Oui, mais comment mettre son enfant dehors, monsieur?
5: Eh ben, il faut lui dire, voilà, soit tu choisissais la famille, ou c'est la drogue, parce que c'est pas la drogue qui va détruire la famille. C'est l'enfant qui amène la drogue, qui détruit la famille. Il faut lui dire, là, moi, je peux pas t'accepter, je peux pas te sponsoriser tes addictions. Si tu veux te calmer, c'est pas à la maison. On n'aura pas de drogue à la maison, ni de drogué. Et si tu reviens, c'est sans drogue.
1: Oui, mais monsieur, d'accord. Dans le principe, j'entends bien ce que vous me dites, que ce serait ça la meilleure solution, etc. Mais vous faites face à votre enfant que vous avez mis, enfin, vous avez créé, vous avez mis au monde, vous en êtes occupé. Aujourd'hui, il arrive devant vous, c'est un drogué. Vous le mettez dehors?
5: Ben, malheureusement, ça sera pour son bien.
1: Vous poursuivez votre enfant?
5: Je serai obligé. Je serai obligé pour le mettre dans une situation vraiment désagréable. Il n'y a que là qu'il va peut-être s'en apercevoir. Parce que si vous lui offrez le gîte et le couvert, ben c'est parfait, hein. Je vais aller dehors, là, mendier une dizaine d'euros, là, c'est vite fait. Et puis maintenant, les drogues des jeunes, là, ça coûte plus très cher, ces drogues à la con, là, qui détruisent la santé. Et c'est des coûts de 10 balles. Donc le gamin, il n'a plus que ça. Dans sa journée, il n'a plus que ça à penser. Trouver 10 balles pour trouver une dose. Et puis après, quand il sera un peu plus courageux, plus accro, ben, il attaquera les gens.
1: Parce que quand on regarde à la télévision, par exemple, hein, c'est un peu l'image qu'on a, nous, en local. Hein, à La Réunion, on a plutôt cette image-là parce qu'on ne sait pas ce que c'est. Quand on regarde à la télévision, ça décime des familles, ça décime des quartiers. Il y a des bagarres, des tirs à balles réelles, etc.
5: Absolument. Et c'est pour ça qu'il faut couper court. Il faut bien dissocier la famille du toxicomane. Il faut pas que la famille encourage ou aide. Non, il faut tirer un trait et lui dire soit c'est comme ça et t'es camé et tu rentres pas à la maison, ou alors c'est terminé, on fait tout pour t'aider et c'est terminé. Et quand je vous dis que c'est terminé, ça veut dire c'est pas le reprendre à la maison, parce que y a pas plus menteur qu'un drogué.
1: Oui, mais comment mettre son enfant dehors? C'est l'enfant qu'on a fait, comment on le met dehors?
5: Ben, soit vous lui prenez les clés, voilà. Si tu veux vivre la vie de voyou avec tes amis, ben, va vivre ta vie de voyou. Mais tu vis pas ta vie de voyou à la maison.
1: Mais si je suis votre raisonnement.
5: La vie de voyou à la maison, c'est le sponsoriser.
1: Si je suis votre raisonnement, je me dis que les gens qu'on voit dans les rues qui sont drogués, c'est parce qu'ils ont été rejetés par leurs parents, c'est ça?
5: Parce qu'ils ont été drogués. Non, non, tu remettes l'église au milieu du village. S'ils ont été virés, c'est parce qu'ils ont ramené de la drogue. Et qu'à la maison, on peut pas se permettre d'avoir de la drogue. Surtout que vous avez des enfants encore plus petits, ça traîne dans les, je sais pas où.
1: Non, mais monsieur, à la Réunion, enfin, sur une île, hein, peu importe l'île, hein, la Réunion, je prends comme exemple parce qu'on est ici. Il y a les familles, vos enfants, ça c'est le cocon, ça vit la même, ça grandit là, c'est délinquant sur place, tout est là, quoi.
5: C'est ça le terreau du toxicomane. C'est une famille aimante qui va lui donner des sous au coup par coup. Tiens, voilà 10 balles, tonton, il donne 10 balles, tata, il donne 10 balles. Et tous les jours, le gars, et tous les jours, il a l'effet. C'est ça. Et puis du coup, vous l'encouragez là-dedans. Et puis après, quand on lui donne plus, ben, il servira. Il servira chez vous, chez tonton, chez tata, etc. C'est pour ça qu'il faut avoir une action radicale pour bien lui montrer que ça marche pas à la maison.
1: Mmh. Parce que là, vous êtes le deuxième papa que j'entends témoigner. Vous êtes dur dans vos propos, hein, par contre. Hein.
5: Mais c'est la drogue qui est dure, qui nous dit d'être dur. Parce qu'il n'y a pas de solution. Si vous prenez votre enfant à la maison, et ben je vous dis, moi je connais des gens qui ont fait ça. Quand l'argent a fini de disparaître, ben, ça a été les bijoux. Et quand c'est fini les bijoux, ben, c'est la télévision. Et puis après, ben, c'est le voisin d'en face. C'est le voisin un peu plus loin, et c'est le quartier qui commence à être cambriolé. Mmh. Et tout ça pour des trucs, des télévisions qui vont être vendues, une dose, deux doses. Alors vous êtes saigné, vous, 400 balles, 500 balles pour une télé, vous êtes fait cadeau à Noël, et bien votre télé, elle part pour 5 doses.
1: Mmh. Merci pour votre témoignage, monsieur. Bonne journée à vous. Merci, au revoir. Mais vous, les parents, on aimerait vous entendre aujourd'hui. Comment, est-ce que vous êtes d'accord avec ces papas, là, les deux, là, qui viennent témoigner en disant... Faut les mettre dehors. Allez, il y en a un qui dit, je préfère que mon gamin il meure, qu'il devienne trafiquant du jour au lendemain. Et l'autre qui dit, non, mais dès qu'il est drogué, il faut le foutre dehors, il faut le virer de la maison. Il va empoisonner toute la famille, il va décimer, il va tuer la famille, il faut le mettre dehors. C'est le seul moyen d'y arriver. 02 62 99 12 00 pour nous donner votre avis. Je vous donne tout de suite les préférés de Thierry Léger et ensuite je vous rejoins. Ça aussi c'est une drogue, Francky, je vois pas donner le préféré de Thierry Léger, là. Ça, c'est la drogue, ça, la drogue dure.
6: Il y en a un peu une drogue dure, hein. Mais reviens juste là, avant on donne le résultat des jeux. Hein.
1: Oui.
6: Vous connaissez qu'on a un monsieur a dit ce matin encore?
1: Non.
6: Dans, un peu dans le même style que vous venez expliquer, là.
1: Ouais.
6: A dit, saisis le banc de drogue, mettez dans un laboratoire, contamine le drogue, empoisonne le drogue et remettez sur le marché. On a raison. On peut couper le retour. Mais monsieur, ben, ça attire les enfants de monde. Ah oui, mais c'est le seul moyen pour que Balin comprenne.
1: M'a regardé un film là-dessus. Du temps, il revient au cerveau.
6: Non, il faut Balin arrêter de garder.
1: En fait, c'est un, là, c'est un truc, un grand scénario américain, les affaires à l'américaine sérieuse. C'est-à-dire que, non. C'est, en fait, Balin, il a empoisonné les capsules de drogue.
6: Oui.
1: Pour décimer les drogués.
6: Pour décimer les drogués.
1: Pour effacer de la, de leur ville.
6: À ce moment-là. Oui. Aller inventer plutôt une affaire qui fait qu'il casse le drogue pour pousser le moon à aller vers le sevrage. Si vous faites la malice, comme dit Bernard.
1: Non, il est quand même été à l'effet, ça, Francky.
6: Hein?
1: Quel gars il veut pas mettre quand on lui dit, ouah, ça, non. L'effet là, ça, les dangereux.
6: Oui, mais quand l'histoire du laboratoire, qui râle dans le laboratoire,
1: oui.
6: Au lieu d'empoisonner le produit pour remettre sur le marché. Ben, mettre un affaire dedans qui fait qu'il inhibe le produit, qui est facile.
1: Ah, il rend le produit à zéro?
6: Ben ouais.
1: Sauf que les parts d'un commerce, ça, les sur le marché noir.
6: Oui, mais non, mais justement, la pointe commerce, ben là, il dit, oh, le gars, ce matin, il t'en dit, prend les affaires, mettre des laboratoires, empoisonne, donc, réinjecte les affaires dedans, et relargue, allie sur le marché au noir. Sauf que le produit est trompeur.
1: Un produit, placebo, quoi.
6: Placebo, quoi. Voilà, ouais. Limite placebo. Ouais. Sauf que Banet connaît pas.
1: Produit à zéro, hein, pour ça, voilà. Pas compris. Hein.
6: Comme ça, ouais, s'il te plaît. Comme ça, quand
1: non, une grave mon action au pire sur les mecs.
6: Quand le bouc consomme l'idée, ben, ça y vaut pas rien, ça.
1: Ouais, bien, ça, bat.
6: Ben, arrête, consomme ça. Hein. Ça, c'est l'idée. Mais empoisonné, non.
1: Hier, j'étais sur un volet, on était à la limite de savoir, mais ça essaye de savoir aujourd'hui, parce qu'on a l'impression que le Zamal est en recul. Et il laisse place à...
6: Alors, on l'a posé la question hier, monsieur, là, la répondant, ou l'ancien dealer, m'a entendu votre intervention.
1: Mais il a lâché à faire, lui, déjà.
6: Voilà. Et Nena, un autre, ce matin, elle a dit, moi, ben, si, effectivement, Zot aussi reconnaît qu'on a une baisse, au niveau de Zamal. En préférence au doux, quoi, en question.
1: Ouais, ouais.
6: Et pour ça, les plus chers,
1: comment? Et hier, on a appris qu'il y avait une fleur.
6: Hortensia, on en a parlé encore ce matin. Oui.
1: Ouais, mais attention, ça passe par la distillerie. Ah non, ça c'est un poison mental parce que nous à l'époque, nos parents disaient à nous, ça flaire le mort, je pète ça.
6: Voilà, voilà.
1: C'est ça y amène sur la tombe de Moon quand il fait flaire le diable.
6: Voilà. Ouais, ouais, mais.
1: Ali Vimetaï.
6: Ali. Donne pas de nom à dire.
1: Ali Vimetaï, coups Ali.
6: T'es veux essayer quoi? Plaisante, frère. Bon,
1: merci beaucoup.
6: Mais c'est un sujet intéressant, effectivement.
1: Très bien. Allez, on continue à entendre nos témoignages des familles sur notre antenne. Et un jour, on aurait pensé où animer Freedom et parler de la drogue comme ça?
6: Non, perso, non.
1: Comme il écoutait Aou ce matin, il disait à moi, t'es rendu compte, Max, nous les films tellement vieux que nous entendons aujourd'hui sur Freedom, l'entraîne parle de la drogue.
6: Ouais. Non, mais parce que y a des gars que ne t'attendent pas non plus. Moi, comme elle a vu les premières images, il y a 2 ans de ça, là. Mais le premier vidéo l'a sorti.
1: Pas un cas, les mules arrêtées, tout ça.
6: Voilà. Et le premier vidéo l'a sorti de sous le dos, y a un marmaille.
1: Dans l'escalier.
6: Ça même. Le marmaille, il arrête scotché, debout, tétanisé, t'es bouche-pied. Là, c'est notre débat, là, par contre. Là, c'est notre affaire, là, par contre.
1: Ben là, c'est nous les face à la réalité.
6: Ouais, là, par contre, c'est du vrai.
1: Merci beaucoup, Francky. Préféré de Thierry Léger, notez qu'il vous conseille pour la course à... Non, il n'a pas encore donné ses pronostics. Ben non, il n'a pas encore donné ses pronostics. À mon avis, il doit être encore bonheur, parce que non, j'ai pas les pronostics de... J'ai pas les préférés de Thierry Léger pour le quintet d'aujourd'hui. Ça vient d'arriver à Auteuil. Et il vous conseille de jouer 12, 8, 3, 7, 2, As, 10 et 13. J'aurais prêté les préférés de Thierry Léger. 12, 8, 3, 7, 2, As, 10... Et 13 pour les préférés de Thierry Léger. Qu'est-ce que ça est en train de disputer, coup, là, Francky?
6: Non, il dispute pas, mais en fait, là, dernièrement, un papier, pendant qu'on était en train de causer coup, c'est une carte postale.
1: Oui, on l'oublie, Léa.
6: Ben. Merci pour une petite dédicace pour ma maman Juliane qui fête son anniversaire le. Combien ça?
1: Qui a fêté?
6: Ah oui, t'es en juillet, bah oui, qui a fêté. Eh, hey, prochaine fois, il y a au même, hein.
1: Oui, les gars. Tu sais ça, si tu veux?
6: Prends ça de l'avant.
7: Non, j'ai rien à dire.
6: Non, mais connais, il était écrit à fêter. Mais non, ma Pauline. C'est ça. T'as pas remarqué ça, ou là?
7: Ah, mince, excuse.
6: Mais par contre, ça que l'écrit en gros, on peut lire. À l'équipe de Freedom, courage, humeur, humour et santé à vous tous, cordialement, Patricia, fidèle auditrice de Saint-Paul.
7: Ouais, ouais.
8: Bah là, il va pas. Quelle distance de mettre le papier?
6: Non, pas la poussée à loin.
7: 10 kilomètres de ses yeux.
8: La carte postale est accrochée sur le vide de bas. Il était là au micro.
6: Bon, là, elle écrit. Je vous remercie pour ce petit coup de pouce, coup de fil de lundi, pardon. Ma femme et moi, on n'en revient toujours pas. On vous embrasse parce que m'a fait gagner des millions.
7: Olivier.
6: Là, on va aller sa photo.
7: Saint-Paul. Comme Olivier, si, bien en plus.
8: Comme si le fruit de millions allait y donner.
6: Ouais, c'est une façon de le dire.
7: C'est lui qui a fait gagner,
6: Si t'es assise, vous voulez faire gagner le fruit de millions? Ben, on s'est à quel matin, quand même.
7: Et voilà.
8: Ah, c'est quoi? Cafou, Malbao. Parce que vous avez pu l'aider ou Dieu peut vous aider?
7: Ou c'est toutes?
8: Non,
6: Mais t'en sais voir lequel mettre en avant, t'as un moment où écoute un manga et le coup comme dans la case.
8: Ben, vous demandez un moment.
6: Voilà. Moi, pas cabri.
8: Aliment toutes les oreilles.
6: Aliment toutes.
8: À cause,
7: il n'y a pas le goût,
8: un peu comme l'agneau, ça n'a pas de bon
7: parce que j'aime pas ça, mais sinon je mange.
8: Si vous l'arrivez là, c'est à vous déchirer quand même.
7: Des origines quoi?
6: Madame.
8: Les oreilles.
6: Non, mais c'est moi, il m'a pas bête.
8: Les oreilles.
7: Je mange du bœuf, moi.
6: Ah, comment parlant?
7: Cabri.
6: Ah, on a des origines malagasses.
7: Pas du tout.
6: Ah, pardon.
8: Les oreilles.
7: Les origines sans oreilles.
6: Mais à cause, moi, pas cabri.
7: Parce que j'aime pas ça.
6: Là-bas, ah ouais, comment on n'aime pas cabri, ma salée cabri?
7: Non, j'aime pas ça.
6: Avec poire citrouille.
8: Ah, au moins pas ça.
7: Comment on aime ça? J'aime pas ça.
6: Non. Pas passer au mieux.
7: Et pourquoi toi tu manges pas de cabri?
6: À moi, les origines.
7: Ah, d'accord, excuse.
6: Non, non, pas grave.
8: Vous l'entourez, viens là, on parle de compte, vous l'entourez du même origine.
6: Les origines. Ah, aussi, moi, pas cabri? Voilà.
7: Ah, ben il y a que moi qui n'ai pas origine.
8: Normal, ou ça, les oreilles?
6: Voilà. En fait, allez-y, c'est comme nous. C'est ça le principe des oreilles. C'est
7: Pareil, moi, je suis le troupeau. Voilà.
8: Merci d'être venu nous rejoindre.
6: Je suis le troupeau.
7: Allez, bye. Voilà.
8: Merci beaucoup. Ah là là, en parlant de manger, je vous donnerai un menu tout à l'heure qui est assez intéressant. 02 62 99 12 00. Freedom, bonjour.
9: Bonjour.
8: Oui, bonjour, monsieur.
9: Bonjour, j'appelle de Paris. Attendez, je vous
8: Bonjour, le Parisien.
9: Oui. En fait, on est en train de parler de la drogue, là.
8: Oui.
9: C'était pour vous dire, en fait, ici à Paris, c'est pire encore. C'est pire. C'est pire et pire et pire.
8: C'est-à-dire? Qu'est-ce qui est pire, comment?
9: C'est pire, en fait, vous êtes sur une île, mais ici, dans toute la France, ça se prend maintenant facilement. Les doses ne sont même pas 150 euros ou 100 euros. Les doses ici sont à 35 euros, 40 euros.
8: Ah ouais?
9: Ah ouais. Il y a plusieurs, en plus, il y a plusieurs... plusieurs types de cocaïne. Il y a de la cocaïne qui vient du Pérou, il y a de la cocaïne. Ça veut dire que c'est vraiment plus dangereux encore. Et il y a même des gens qui vendent leur, tout ce qu'il y a dans leur appartement.
8: Ah, carrément?
9: Ah oui, ils vendent leur, tout. Tout, ils vendent tout. Leur micro-ondes, leur télé, leur frigo, ils vendent tout.
8: Mais s'ils en arrivent là, c'est que ils ne travaillent plus avec le fait de se droguer, ils n'ont plus de travail, ils n'ont plus rien, ils vendent ce qui reste.
9: Ils vendent ce qui leur reste. Et éventuellement, il y a aussi des gens qui rentrent dans le trafic. Et ici, à Paris, comme vous entendez, ça tire.
8: Ouais, ça tire à balles réelles, hein, par contre.
9: Ah, mais ça tire à la Kalachnikov. Voilà.
8: Parce que il faut bien expliquer aux gens que si les cartels veulent récupérer la drogue ou l'argent, s'il n'y a plus la drogue, on vous tue.
9: Ah ben oui, parce qu'il y a des fois, il y a des nourrices. Il y a des gens qui sont comme toute personne qui... qui habitent dans des bâtiments, mais eux, ce sont des nourrices. C'est eux qui stockent la drogue dans leur appartement.
8: Mais ça devient... c'est en train de tuer la planète, presque, on va dire, alors.
9: Ah, mais là, faut pas croire que ça va s'améliorer. Hein. Encore, on parle de cocaïne. Avant, les gens, c'était quoi? C'était fumer du shit, fumer du zamal, fumer de l'herbe. Encore, c'était de la drogue douce. Hein. Et là, aujourd'hui, c'est fini, ça. Les gens, ici à Paris, quand ils fument un joint de zamal, c'est comme, pour eux, c'est normal de prendre une raille de cocaïne. Hein. Tout à fait normal.
8: Mais c'est grave. Comment, est-ce que vous voyez le trafic et tout? Est-ce que vous êtes témoin de ça?
9: Ah, moi, je vois tout, moi. Moi, je suis un mec de cité, quoi. Moi, je vois tout, moi. Je vais à Marseille, j'ai même des gens que je connais bien qui sont obligés de se sauver, parce que sinon, on les tue.
8: Ah, carrément, parce que, quoi, ils ont perdu l'argent, ils ont perdu la drogue, c'est
9: non.
8: quoi?
9: Non, c'est parce qu'en fait, ils se sont fait perquisitionner, la police est arrivée, a pris la marchandise, et lui, il doit rembourser. Et s'il rembourse pas, ben, on va le tuer, tout simplement.
8: Mais c'est... Et vous avez peur?
9: Moi, personnellement, moi, j'ai pas peur. Mais les gens qui font ça, ils doivent avoir peur. Après, comme je vous dis, il y a les petits de cité, là. Ah ouais, quand vous habitez là-bas et qu'en fait, vous gardez leur affaire, ah, ils font tout pour vous, hein. Maman, elle arrive de course, on porte les courses à maman.
8: Ah, carrément?
9: Ah oui, maman, elle arrive de course, on porte les courses à maman, protection rapprochée, s'il y a quelqu'un qui embête maman, on arrive avec un flingue devant la personne, ne rigole pas avec lui, quoi.
8: Ouais, c'est la marronne qui c'est la marronne, il faut laisser tranquille grâce à son fils, le trafic il tourne bien, donc on protège, quoi.
9: On protège, voilà. Et quand rien ne va plus, ben il faut qu'il sorte de là, parce que s'il sort pas de là, il va se faire tuer.
8: Mais où c'est que ça deal au pied de l'immeuble?
9: Ah oui, ça deal au pied de l'immeuble, hein. Ah oui, ça deal au pied de l'immeuble. Après, nous ici on a des grandes tours. Des tours à 16 étages, vous allez dans Paris, il y a des tours à 16 étages, vous allez à Marseille, c'est pareil, vous allez partout, c'est pareil.
8: Mais à ce qui paraît ici, même l'immeuble de 3-4 étages, il y a du trafic au pied de ces immeubles-là, à La Réunion.
9: Oui, c'est comme ça. Mais après, il faut que la police fasse des essences, mais même des fois, la police, ils vont pas. Hein.
8: Mais est-ce que vous avez vu quand même l'évolution entre... Le trafic de cannabis, chez vous c'est plutôt le shit. Shit cannabis évolue en poudre blanche, le doux, cristal, etc.
9: Non, le doux, il y a pas ici en France, il y a pas le doux là. Le doux, il y a pas.
8: C'est une espèce de cristal, de la zone, ça presque.
9: Bon, nous, il y a la spline que vous vapotez là, la spline que vous vapotez dans le truc à vapoteur là. Quand vous fumez la vapoteuse, là, ben, il y a ça dedans, il y a la spline, il y a l'MSD, il y a la cocaïne, il y a l'héroïne, il y a tout ici. Tout, et de pire en pire.
8: Attendez, donnez-moi deux petites secondes, je prends une information en route, je reviens. Hein. Information en route avec Frédéric, on est sur la 4 voies de Saint-Louis. Frédéric, bonjour.
10: Allô, Max, bonjour, ça va bien?
8: Oui, ça va bien, Frédéric. Quoi l'arrivée sur la 4 voies de Saint-Louis?
10: Alors, on a un bruit sans petite poubelle chez la 4 voies, hein. Sens Saint-Louis, les temps allés. Là, on a une poubelle sur le pont de la rivière la rivière Rose.
8: Eh bien, Saint-Etienne?
10: Ouais, en plein milieu. Après la rivière Saint-Etienne, deux autres poubelles, pareil, au milieu.
8: Mais, il perd ses poubelles ou quoi?
10: Ben, voilà, un petit poussé.
8: Il laisse la trace quand il fait demi-tour, t'as l'air ça. Donc deux autres un peu plus loin avant le APIMA?
10: Non. Moi, sur la rivière Saint-Etienne, il y en a une poubelle direction étant allé.
8: Oui.
10: C'est vrai, étant allé. Après Saint-Etienne, il y en a deux autres poubelles pareil en plein milieu.
8: Donc en direction de l'étang salé alors, hein?
10: En direction
8: des temps
10: toujours, ouais.
8: D'accord, ok. Très bien. Bon, on va signaler ça. Il faut faire attention. Ça peut surprendre, ça, une poubelle comme ça.
10: Hein. Eh ben, il surprend. Bon, il n'y a pas de vent, mais quand elle est auto, parce que c'est des poubelles connues, hein, poubelles noires à la maison. Là.
8: Oui.
10: C'est poubelles comme ça. Et du coup, quand on y passe à côté, ben, il s'en va à droite et à gauche.
8: On parle de poubelles et de sangles également. Vous avez vu les sangles ou pas, vous?
10: Non, on m'a pas vu de sangles. On m'a vu que les poubelles. On m'a dit dans l'autre sens. Hein.
8: D'accord, on parle de poubelles et de sangles. Hein. On va rappeler l'information. Merci Frédéric, bonne route à vous.
10: Merci, pareil. Ouais, bonne journée.
8: Elle ne me fait pas la route, moi, aujourd'hui. Merci beaucoup. À bientôt, au revoir.
10: Allez.
8: Au revoir.
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8: Automobilistes, attention, on nous signale des poubelles tombées d'un camion avec des sangles également. On est entre le pont de la rivière Saint-Etienne et l'étang salé. Attention dans ce secteur, hein, plusieurs poubelles sur les voies de circulation sens Saint-Louis en direction de l'étang salé après le pont de la rivière Saint-Etienne et sur le pont de la rivière Saint-Etienne. Si vous avez des informations, 02 62 41 51 51. Monsieur, on revient, on est avec vous. Vous, vous habitez Paris, donc vous dites que vous voyez...
12: Je suis dans la région parisienne.
8: Voilà, c'est dealer, c'est trafiquant. La moyenne d'âge, c'est quoi?
12: La moyenne d'âge, ça peut être jusqu'à même 30 ans. En fait, on va dire celui qui a le réseau, c'est celui qui est tombé plusieurs fois en prison, mais lui, quand il sort, il a tous les réseaux, lui. Mmh. En prison, il y a tous les réseaux. En prison, on a les téléphones. En prison, on a tout ce qu'on veut. Un paquet de cigarettes en prison, c'est 50 euros.
8: Ah, et ça dit le fort.
12: Ben, ça dit le fort. Et imaginez-vous, imagine à haut que même pour prendre le banc de terrain, les gars, ils s'avalent de l'autre côté pour aller tirer, pour prendre le terrain, pour pouvoir amener les autres marchandises de l'autre côté à l'autre côté. Et c'est de ville en ville. Hein. C'est pas dans le quartier même. Hein.
8: Mais quand vous arrivez en tant que touriste en métropole, vous voyez ça?
12: On le voit, mais on le voit pas. Mais après, les plus grandes personnes qui prennent des drogues comme la cocaïne, ce sont les cravatés. Et on se dirait même pas que c'est eux. Les cravatés, les médecins, voilà, les PDG, là, les PDG, c'est eux-mêmes.
8: Mais depuis quelques jours, les gens, ils disent ça, ils disent que la drogue, la poudre, tout ça... C'est pas des petits joueurs quoi, c'est pas lui qui achète. Ben déjà c'est trop cher aussi.
12: Mais c'est cher chez vous. Mais ici 40 euros le gramme. Et c'est de la pure. Il y a pas de coupé là, c'est de la pure. Et en haut il y a un grand mec et en bas il y a que des petits. 18, 20 ans, 25 ans. Et eux, ils sont armés, ils ont déjà dit vous venez sur notre terrain, on vous fouille déjà. Avant d'arriver sur le terrain pour prendre nous, pour trap ou de nafia, là. Banane, il fouille à où? Déjà.
8: C'est grave,
12: hein. Banane, elle a Kalachnikov, banane, elle a toutes.
8: Monsieur, mais on est comme dans des films.
12: On est comme dans des films, mais c'est fini, c'est comme ça. Si la police n'arrive pas à mettre la main ou à essayer de renforcer toutes notre basse équipe, ben, elle est molle.
8: Oui, mais nous, à La Réunion, on n'est pas habitué à ça. Nous, c'est le truc le plus grave, c'était trafiquer du Zamal. C'est ça le plus grave. Un pied de zèbre, un pied de Zamal, voilà, c'est ça le truc. Ou allez, on a découvert dans les hauts 20 pieds de Zamal, un mec a planté 20 pieds de Zamal, il n'y avait pas plus que ça à l'époque.
12: À l'époque, mais c'est fini cette époque. La nouvelle génération, en fait, nous, on est dépassés. Moi, j'ai 45 ans, moi, je suis dépassé, moi, voilà.
8: Ah ben moi, je suis un vieux, alors.
12: Moi, dans mon temps, je fumais, j'avais quoi, 20 ans, 25 ans, ok. Là, aujourd'hui, ces jeunes-là, ils s'en foutent. Je vis ou je meurs. Alors, si tu viens sur mon quartier, je te tire dessus. Et si j'ai besoin de reprendre un autre quartier, de reprendre une comme là. Moi, ça s'est passé dans ma ville, là. Ça tire au Kalachnikov et ça a touché carrément une maternelle.
8: Ouais, ça tire à côté de l'école maternelle, quoi.
12: Ouais, mais ça a touché les murs. Et dans les bâtiments aussi, ça tire.
8: Merci beaucoup pour votre témoignage, monsieur.
12: Il n'y a pas de problème, je vous remercie, monsieur.
8: Merci à vous. Au revoir. À La Réunion, comment ça se passe? Est-ce que vous qui habitez dans des quartiers, vous pouvez nous parler de n'importe quel quartier, hein, que ce soit Saint-Denis, est-ce que Sainte-Rose, des villes comme ça, vous êtes concernés? Parce qu'on parle bien souvent du tampon Saint-Pierre-Saint-Louis, le port Saint-André, mais le reste des villes dans les Hauts, comment ça se passe? 99-12-00, bonjour.
13: Oui.
8: Bonjour.
13: Oui, bonjour.
8: Bonjour, monsieur.
13: Par contre, je reviens sur...
8: Alors, par contre, où les chiots parlent et la radio l'est allumée. Vous gagnez enlevé?
13: D'accord.
8: Les deux, s'il vous plaît, monsieur, s'il est possible.
13: Je reviens sur le monsieur qui vient de parler, là.
8: Oui.
13: En disant le prix. Hein.
8: Oui.
13: Et le prix, c'est pas ça. Hein.
8: Lui, il parle du prix en métropole. Hein.
13: En métropole, ah d'accord. Pour faire la réunion, je crois que c'est 150. Hein.
8: Alors, justement, à 150 euros, qui peut se payer ça?
13: Ben, c'est les plus grands où ils font du fric, c'est sur Saint-Gilles, quoi. Saint-Gilles et Saint-Paul. La région de Saint-Gilles et Saint-Paul.
8: D'accord. Et justement, on l'a déjà eu affaire à ce genre de trafic? On l'a déjà vu? Ou même acheté, peut-être?
13: Non. Non, mais je connais des gens qui... Je vois à peu près, quoi. Je vois, hein. Mm-hmm. Parce que c'est des trucs, ça c'est difficile, c'est des jeunes, les gens parlent en misouk.
8: Mais qui achète ça? Les jeunes, les âgés, c'est qui achète?
13: C'est des gens qui ont, je pense que là, ce que je connais, c'est ils ont 40 ans, donc.
8: Ah ouais, quand même.
14: Des gens qui ont des bonnes situations. Hein. Mmh. Bien souvent, ils vivent mal aussi. Hein. Ils sont divorcés, ils ont pas mal de problèmes, quoi. Il y a des problèmes de santé aussi. Hein.
8: C'est-à-dire problème de santé?
14: C'est-à-dire que soit ils ont des mal, des douleurs au dos, des douleurs. Après, bon ben, ils ont pas mal de, ils sont malades, quoi.
8: Bon, peut-être apaiser. Bon, ils pensent qu'avec ça, ils apaisent la douleur, c'est ça?
14: Vous savez, il y a, oui, je pense que oui. Mais après, ils viennent des drogués, c'est-à-dire c'est en demande. Et après aussi, il y a des gens qui touchent des gros salaires, hein, presque, disons, entre, oui, d'aller 3000 euros par mois, et à la fin du mois, ils sont découverts. Hein.
8: Ouais, mais il y a des dettes à ce qui paraît, ouais, parce qu'on entend ça souvent, des gens qui vendent tout.
14: Ils ont leur loyer à payer, ils ont leur, bien souvent, ils ont divorcé, ils payent les études pour les enfants, ils payent encore pour les enfants, quoi. La pension alimentaire et tout, ils se retrouvent tous les mois, ils achètent, je sais pas moi. Après, même en Zamal, même, les petits ouvriers, j'ai connu des petits ouvriers, ils ont un budget de 150 euros par mois.
8: C'est-à-dire?
14: Ils ont des gars qui touchent, 1400 euros par mois, quoi.
8: M'a pas compris, ils achètent 250 euros de drogue tous les mois?
14: 150 euros de Zamal. Tous les mois.
8: Pour la consommation de tous les mois?
14: Pour leur consommation personnelle. Ce que je trouve bizarre, il y a des fois, moi je lui ai dit, tu plantes ton Zamal, tu as pour le mois. Non, ils sont pas en sécurité, ils préfèrent acheter.
8: Monsieur, vous êtes marrant, vous plantez du Zamal. C'est le mec qui peut se terminer en prison pour.
14: Oui, mais si vous consommez tous les jours.
8: Ben oui, monsieur, mais si on vous attrape à la base même, il faut peut-être lui dire d'arrêter, mais pas d'aller planter.
14: Après aussi, il y a des gens qui vendent la sainte, hein. Mm-hmm. Je pense que c'est la sainte.
8: Alors, j'ai le vent dans le téléphone, si vous pouvez juste vous mettre à l'abri.
14: Je pense que c'est à peu près dans. Je vois à peu près, hein. Moi, je rentre pas dedans, je passe pas, hein. Mais avec les jeunes, il y a toujours des fuites.
8: Mais c'est un gros budget, hein, quand même, hein.
14: On peut. Vous savez, quand une personne a touché le Zamal, il a commencé à fumer, la drogue, c'est quelqu'un de foutu. Il ne pouvait plus rien faire avec lui.
8: Vous parlez plus du Zamal. Vous voyez plus le Zamal que la cocaïne ou le doux, vous?
14: Le doux, je ne connais pas trop, mais le doux, quand je vois le comportement de certains jeunes en ville, ils deviennent fous, quoi. C'est des légumes, ils deviennent fous, ils sont excités, ils parlent tout seuls. Ça doit être le doux, je pense. Hein. Mm-hmm. Parce qu'une personne ne peut pas perdre la tête comme ça.
8: Incroyable, quand même.
14: Après aussi.
8: On termine, hein, parce que les informations arrivent, monsieur.
14: Oui, là, il y a beaucoup de trafic, monsieur. Il y a beaucoup de gens, il y en a beaucoup. Dans les hôpitaux aussi. Hein. Voilà.
8: Merci beaucoup pour votre témoignage. Bonne journée à vous, monsieur. Au revoir. Témoignage, sur témoignage, ça fait froid dans le dos. Vous, réunionnaise, réunionnais, jeune, moins jeune, âgé, adulte, grand-mère, grand-père, tonton, tati, tata, qu'est-ce que vous pensez de ça? Parce que vous avez des enfants, des petits-enfants, des cousines, des cousins qui sont pas très âgés, qui connaissent peut-être pas ça encore aujourd'hui, et qui ne sont plus à l'abri de la drogue dure. Qu'est-ce que vous en pensez? Vous pouvez témoigner au 02 62 99 12 00. Ce sera juste après les informations, puisqu'il est déjà 11h. Excellente fin de matinée à vous.
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16: Bonjour à tous, de nouvelles aides pour les conducteurs. Le gouvernement doit dévoiler à 17h ses nouveaux dispositifs pour faire face à la hausse des prix des carburants. Parmi les pistes envisagées, l'évolution de l'aide grand rouleur. Une nouvelle règle pourrait aussi faire son entrée dans le budget 2027 pour redistribuer le surplus de TVA généré par la hausse des prix des carburants, selon BFM TV. Dans le même temps, l'État qui autorise aussi à titre exceptionnel de vendre du gazole de qualité été jusqu'au 15 novembre pour faire face à des difficultés exceptionnelles d'approvisionnement. En temps normal, l'autorisation s'arrête le 1er novembre pour anticiper des gels précoces. Une très bonne discussion, très constructive, déclaration d'Emmanuel Macron après son entrevue avec Donald Trump hier à New York. 45 minutes de face à face en marge de l'Assemblée Générale de l'ONU. Les deux présidents ont évoqué la guerre au Moyen-Orient et en Ukraine. Le chef de l'État français qui doit s'exprimer une dernière fois devant cette instance internationale. Dans le même temps, la France annonce être prête à œuvrer à la sécurisation d'infrastructures énergétiques de l'Arabie Saoudite. Ces sites sont visés par les Houthis. Le G7 exhorte d'ailleurs de cesser immédiatement les menaces et les attaques. Sébastien Lecornu reçoit la coordination rurale. Le Premier ministre poursuit ses consultations en vue du plan de relance agricole. Il doit aussi s'entretenir avec des représentants de la Confédération paysanne plus tard. Journée de grève pour les agents des CROUS. La CFDT appelle à une journée de mobilisation aujourd'hui pour réclamer plus de moyens et de meilleurs salaires. La rentrée universitaire est très difficile, voire intenable sur le syndicat, avec un financement très insuffisant du dispositif repas à 1 euro. Dans un communiqué, la CFDT déplore une intensification du travail, une surcharge des équipes et une dégradation des conditions de travail. Et puis, 285 objets, 3000 enchérisseurs et près d'un million d'euros récoltés. La vente aux enchères des objets appartenant à Brigitte Bardot a été un vrai succès. Des vêtements ou encore de la vaisselle étaient mis à la vente à Paris. L'argent récolté sera reversé à la fondation Brigitte Bardot pour la protection animale. Voilà pour l'actu. Très bonne matinée à tous.

0: 1973 avec Michel Polnareff, I Love You Because. Avec un effet stéréo du style des années 70 carrément. Dans un instant, Mireille Mathieu. Il y aura aussi le groupe Ravan pour la musique locale avec Mauvais Dimanche. Nous aurons aussi Elvis Presley, Luc Donat pour un Mozart Sega, Georges Brassens. Il y aura aussi en programmation Sheila, Eddie Mitchell, Claude Nougaro, Charles Trenet, avant midi sur Freedom 2.
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0: On en parlait tout à l'heure du Frido Million. Elle voilà arrivée, ce rendez-vous Frido Million. Et on va aller de l'autre côté de l'île, Saint-Joseph. De l'autre côté, comparé à Saint-Denis, bien évidemment. De l'autre côté, à Saint-Joseph, rue Bois Blanc, chez Brigitte. Brigitte, répondez-nous. Donnez-nous le montant de la cagnotte et on vous fait le chèque. Bientôt, on sera obligé de faire vie. Ah bon, il fait plus chèque, trop comme là. Ben non, Brigitte.
1: Votre correspondant.
0: Ah ben non, on joue pas avec les répondeurs, nous. Ouais, votre correspondant est pas là. Ben, il est pas là. Pas là que ça, non. Allez, il y avait 607 euros dans la cagnotte et on passe à une cagnotte de 628 euros. 628 euros. Nouveau montant de la cagnotte du Frido Million pour demain à 7h15. Ce sera avec Francky. Allez, c'est place au répondeur La Moukatali. Vous avez laissé vos messages au 02 62 21 08 08. Voici un extrait de vos appels.
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3: Oui, bonjour La Moukatali. Eh ben, j'entends parler souvent de la Cour des comptes qui s'occupe de certains cas. Eh ben, il ferait bien qu'on s'occupe un peu de Runéo parce que on reçoit des factures d'eau de 500 euros. Ben, c'est pas normal du tout. On vit à deux, on reçoit des factures de 500 euros. Comment faire pour payer avec un petit budget de 800 euros? Mais là, ça va pas du tout, là. Il faut que la Cour des comptes s'en occupe. Il faut que le préfet s'en occupe. On n'en peut plus. Merci.
4: En fin de compte, pour les problèmes de famille, menace d'être expulsé, c'est simple. On a un système de la DST, comme certains trucs terroristes, tout ça. Et puis, donner une très très belle correction à ces enfants, à ces jeunes-là. Une correction, et puis prendre des sanctions également, qu'ils ne soient plus du tout, soit avec la famille, soit à l'endroit, le quartier, tout ça. Et puis, prendre des décisions très très importantes, parce que voilà, ça finira plus jamais. L'alcool, la drogue, ça tue toute la Réunion en ce moment. La société, ce soit dans le sud, dans le nord, partout. Voilà.
5: Oui, la Moukatali, bonjour. C'est par rapport à la drogue, les jeunes déscolarisés qui maltraitent les autres, qui vont à l'école, qui volent. Et c'est de la racaille qui traîne là-dessus. Sarkozy, il avait raison. Franchement, moi, ça m'énerve. Ils n'ont rien à foutre. Ils font peur aux plus jeunes qui vont à l'école tranquille. Ils demandent leur téléphone, ils les tabassent. C'est horrible, ça. C'est incroyable. La société est devenue pourrie. Déshumanisée. Pourri. Oh, c'est la racaille qui traîne, cachère. Sarkozy avait raison là-dessus. Rien là-dessus, moi, il est d'accord avec lui, moi. Au revoir.
6: Ah, là, il dit le préfet, ça fout des gens que je marmaille, il est dans la drogue, les complices, ça, allez, dégage le logement social. Il a raison, parce que là, Paris, tu as l'argent frais, il rentre dans la case liquide. Ah, ça fait quoi, ça fait qu'il court marmaille, dit Paris. Hein. Fout le peu dehors, toute famille, tout parent, il éduque pas ce marmaille, il traîne dans le chemin, il brûle le tout le monde, la poubelle, fout dehors, dégage. Le préfet a raison, il faut être ferme là, trop, laisser aller, comment un petit couillon, qu'est-ce que j'aurais fait le mettre là? Mais t'as allé en Russie, en Chinois, on voyait des plumes, là-bas, rien qu'en France, un petit garçon, il fait pitié. Il tape professeur, la raison. Il fait n'importe quoi, la raison. Il tape maman, la raison. Envoyez les autres. On est en train de faire pousser des maudits. Il n'y a pas ça, bande maudit, moi. Il tape vieux gramoun, il vole, il viole, mon crapule. Manque d'éducation, mon suif. Voilà, honte.
7: Salut la Réunion, foiré.
0: Ah oui, parce qu'il y a aussi le volet expulsion, c'est-à-dire que aujourd'hui, vous, famille réunionnaise qui vivez dans des logements sociaux, il est avéré qu'il y a trafic de drogue, etc., comme ça s'est passé là au port, il peut y avoir expulsion. Qu'est-ce que vous en pensez, vous, famille? Peut-être que vous, maman, papa, vous savez peut-être quel trafic votre maman, il trafique un peu. Est-ce que vous avez peur? Ou vous utilisez cet argent quand même, parce qu'il y a un auditeur là qui dit « Les familles utilisent l'argent liquide, ah, ça fait quoi, ça va avec tout ?» 99 12 00. Freedom, bonjour.
8: Allô, bonjour.
0: Bonjour, monsieur.
8: Oui, je suis en ligne.
0: Ah, en direct, oui.
1: Ok. Ben, je vais te donner un petit peu mon avis sur ce qui se passe, là.
0: Allez-y, on vous écoute.
1: Voilà. Donc, j'ai grandi dans un quartier chaud. Après, je dis, on a beaucoup de personnes, ils ne savent pas. Dans tous les quartiers des dealers, il y a des trafics.
0: Quartier chaud de La Réunion?
1: Oui, j'ai grandi à au Chaudron.
0: Au Chaudron, d'accord. Ouais, qui s'est métamorphosé, le Chaudron, aujourd'hui, hein.
1: Oui, il est métamorphosé. Après, dans tout quartier, il y a du bien, il y a du moins bien. Bon, moi, je vais vous donner une anecdote. Aujourd'hui, on n'a plus le droit de frapper les enfants. Les enfants, enfin, quand ils commandent un peu les parents, une période, ils étaient un petit peu sur la mauvaise voie. Mes parents travaillaient, j'ai déconné. Mm-hmm. Dans les quartiers, il y a des bons, des bonnes personnes qui bossent un peu. Il y en a qui sont un petit peu cagnards.
0: Mais où l'était sur la mauvaise voie? Quelle mauvaise voie?
1: Ben, il avait deux, trois camarades, mais t'es marche avec, enfin, quand t'es voleur.
0: D'accord.
1: Ou sont tes trafics. Donc, on marche, les autres connaissent pas, le bon gars, on marche avec, à un moment donné,

0: Là, comme il y en a, il fait grâce à la police, il fait grâce à tout ça, ben, les parents, quoi, ils font là-dedans.
1: Mais justement, quand la fine arrivée, le parent n'appuie la main dessus, il connaît même pas comme pour ou le parent ne connaît même pas sous tes mains, chez petit voleur. Comment réagir à ce moment-là?
0: Aujourd'hui, on a le département, on a tout, ils mettent des trucs en place. On a des travaux généraux. Moi, ce que m'a compris, avant qu'on avait de monter l'école bon un peu, t'es charroi, bonne sur la mienne, partout, bon, t'es fait un peu de travaux généraux, t'es fait monter de figure.
1: Oui, oui, je sais plus comment on appelait ça, oui. Oui.
0: Voilà. Aujourd'hui, on a cette, bon, mi veut pas parler de racisme ou quoi que ce soit. Il y en a beaucoup d'immigrés qui arrivent ici et t'en casse un petit peu ici là-dedans.
1: Mais je comprends pas le rapport.
0: Ben, le trafic, il vient partout.
1: Ben non, monsieur, les ceux qui ramènent de la drogue à La Réunion, pardon de rectifier le tir, mais c'est pas des gens qui sont pas des immigrés qui arrivent par bateau. Ce sont des gens qui voyagent en avion avec un billet et ils sont légalement sur le territoire. Enfin, les mules, ce sont des gens qui ont pris l'avion à Paris.
0: Ok. Après,
1: les trafics entre La Réunion et l'île Maurice, ce sont des Réunionnais qui vont avec du Zamal en bord à l'île Maurice et vice versa. Il n'y a pas d'immigrés là-dedans.
0: Allez, comme ils ont immigré, bon, mais il ne veut pas toucher aucune communauté. Bon, mais fait la parenthèse là-dessus. Mais il veut pas.
1: Ouais, bah ok, ouais, évitons. Ouais, pas de souci, pas de souci.
0: En gros, dans tous les quartiers, de monde, il connaît quoi il se passe. Mmh. Il y en a un peu, peut-être certainement la peut dénoncer, il ne peut pas y faire grâce aux autres. Mais dans tout quartier, dans le trafic, là, au niveau des pays d'immeubles, il y en a bon, on ne connaît pas. Partout, il y en a, monsieur.
1: Mais il faut dénoncer les trafics?
0: Oui, mais je pense qu'il faut dénoncer, après les gens la paient aussi en même temps. Comprends?
1: Mais qu'est-ce qu'il faut faire alors?
0: Ben, c'est vire, qu'il trappe. Le bon parent demande ce qu'il fait. Alors, comme il dit, les travaux généraux, il y en a des trucs aussi pour être fait dessus. Là, dernièrement, on entend comme les jeunes, ils cassent un petit peu partout. Donc, les parents l'ont incriminé. Il y en a la carte tout dedans. Donc, peut-être les parents sont un petit peu plus vigilants.
1: Parce que là, la famille qui se fait expulser, on n'a pas joué à la petite mesurette, là.
0: Ah ben. Après, comment dire ça? Qu'on fait des enfants, il faut éduquer aussi en même temps. L'éducation, aujourd'hui, il s'abat un petit peu à travers.
1: Ouais, il faut être responsable jusqu'au bout.
0: Voilà, moi-même, aller dans le social, bon, mais on ne rentre pas dans beaucoup de détails. Il y en a beaucoup de laissés aller. Il y en a le maman, il fait très pitié aussi. Il n'y en a pas demandé pour avoir des agressions, mais il fait pitié.
1: Merci pour votre témoignage, en tout cas, monsieur. Bonne journée à vous.
0: Merci.
1: Merci, à bientôt, au revoir. Nous allons rejoindre à présent Madame Cadet de l'IME Baobab de Brapanon. On a quelqu'un qui ne répond pas présent là au foyer de Brapanon. Bonjour Madame Cadet.
2: Oui, bonjour.
1: Je disais que vous êtes de l'IME de Baobab de Brapanon et il y a un des jeunes qui est placé chez vous qui ne répond pas présent, c'est ça?
2: Tout à fait, il a fugué, c'est un jeune qui s'appelle Lucas, il fait à peu près 1m75, il a un pantalon noir, un t-shirt rouge et une casquette rouge. J'insiste sur le fait que c'est un enfant autiste et qu'il n'a pas conscience du danger. Donc là, il a quitté l'établissement il y a à peu près 20 minutes. On a plusieurs éducateurs et l'équipe de direction qui est à sa recherche, mais on lance quand même une bouteille à la mer pour voir si quelqu'un pouvait le retrouver dans les alentours de Brapanon.
1: Alors, il porte un t-shirt rouge.
2: Voilà, une casquette rouge et un pantalon noir.
1: Alors, t-shirt rouge, casquette rouge et un pantalon noir.
2: Tout à fait.
1: D'accord. Ok, il est sur le secteur de Brapanon. Hein.
2: Tout à fait.
1: Pantalon noir, très bien. Et il est typé comment? Plutôt yab, brun, cafre?
2: Il est brun, c'est un petit créole.
1: Créole brun, d'accord. Environ un mètre combien?
2: 75 à peu près.
1: 1m75, ok. Donc on le reconnaît avec le t-shirt rouge et la casquette rouge du coup.
2: Voilà.
1: Et le pantalon noir. On sait s'il a des baskets aux pieds ou des savates?
2: C'est une très bonne question. Je crois qu'il a des scratchs aux pieds.
1: D'accord. Des savates en scratch aux pieds. Très bien. Donc, il est dans le secteur de Brapanon. Vous êtes plutôt Rivière des Roches ou le haut de la ville de Brapanon?
2: Nous, on est sur la Rivière des Roches, mais il court assez vite, donc il peut aller très loin.
1: Il peut aller côté Saint-Benoît également, comme côté Saint-André.
2: Tout à fait.
1: Bon, ben, très bien. Un appel est lancé à toute personne qui l'aurait vu dans ce secteur. Lucas, âgé de 20 ans, portant un t-shirt rouge, une casquette rouge et un pantalon noir. Il mesure environ

0: environ 1m75, il est de type créole brun.
1: C'est ça.
0: Madame Cadet, laissez un numéro de téléphone pour qu'on puisse vous joindre directement.
1: Alors, vous avez deux numéros, un fixe, celui de l'établissement. Donc
0: 0... Alors, non. Donnez juste un seul numéro, celui que vous appelez avec, s'il vous plaît.
1: Alors, 06 92 05 76 31.
0: 06. Alors, c'est pas celui qui s'affiche. J'ai du mal à répéter le numéro de téléphone. Donnez-moi celui qui s'affiche, madame, s'il vous plaît.
1: Alors, 06 92.
0: Oui.
1: 59.
0: Oui.
1: 64.
0: Oui.
1: 56.
0: 59 64 56 pour vous joindre directement ou appeler la radio 41 51 51. On va le rappeler l'information, madame Cadet, de votre côté. Dès que vous avez des nouvelles, vous nous rappelez.
1: Ça marche. Merci beaucoup.
0: Merci beaucoup. À bientôt. Au revoir. Je vous rappelle qu'on n'a pas de nouvelles d'un enfant autiste âgé de 20 ans, d'un jeune autiste de 20 ans, Lucas, sur le secteur de Brapanon, Rivière-des-Roches plus précisément. Il serait parti peut-être côté Saint-Benoît ou côté Saint-André. Il est habillé d'un t-shirt rouge, d'une casquette rouge, d'un pantalon noir. Il est typé créole brun, 1m75 environ. Si vous l'avez aperçu, s'il vous plaît, appelez la radio au 02 62 41 51 51. 99 12 00, bonjour.
2: Oui, bonjour.
0: Bonjour.
2: C'est Athéna de Trois-Bassins.
0: Athéna de Trois-Bassins, bonjour.
2: Voilà. Je téléphone pour un vol.
0: Quoi l'arrivée?
2: Ben, il y a soit un abonné petit macro, la rentre dans la cour, mon bonhomme, la vol sa moto.
0: La vol sa moto carrément?
2: Oui.
0: Ah ben alors?
2: Mais pourtant, la personne n'était là, mais la gagne vole le moto.
0: Mais c'est-à-dire que la vie des gens l'était là. Explique un petit coup bien les histoires, là, parce que je m'y comprends pas.
2: Ben, t'es pour dormir.
0: Ah, d'accord, ok.
2: En levant le matin, plus de moto.
0: D'accord, ils sont venus dans la nuit voler la moto.
2: Voilà.
0: Alors, c'est quoi comme moto, s'il vous plaît?
2: Énergie.
0: Énergie.
2: Voilà.
0: Une moto.
2: Un scooter, on va dire.
0: Ah, voilà. Un scooter. C'est Piaggio Énergie, je crois.
2: Énergie.
0: Énergie, d'accord. De quelle couleur?
2: Blanc, orange, noir.
0: Blanc, orange et noir. Okay.
2: Le blanc est plus, comment dire ça?
0: Dominant.
2: Voilà.
0: D'accord. Blanc, orange, noir. Sur le secteur de Trois-Bassins. L'immatriculation de la moto, s'il vous plaît.
2: Non, c'est pas sur le secteur de Trois-Bassins, c'est la plaine Saint-Paul.
0: Ah, la plaine Saint-Paul.
2: Bois-Neuf-Saint-Paul.
0: Bois-Neuf-Saint-Paul. Ouais. L'immatriculation de la moto.
2: Attendez, je vous dis ça.
0: Donc,
2: FY.
0: FY.
2: Oui.
0: Oui.
2: 827.
0: Oui.
2: EA.
0: EA. Alors, FY. 827 EA.
2: Voilà.
0: D'accord. Donc, sur le secteur de Bois-de-Neuf-Saint-Paul, dans la nuit d'hier. Hein.
2: Voilà. Alors, à côté de basculement des eaux, lotissement Les Pailles.
0: Lotissement Les Pailles.
2: Voilà.
0: D'accord, lotissement.
2: Mon compagnon était très, très fatigué, donc, vous comprenez.
0: On a un profond sommeil quand on est comme ça, hein, c'est sûr.
2: D'habitude, c'est pas son habitude, mais là, il était vraiment fatigué.
0: Et du coup, il a rien entendu. Ah,
2: non.
0: Ouais. Bon.
2: Et ce qui est plus mettant, c'est qu'il y a deux portails.
0: Mm-hmm.
2: Il y en a un à l'arrière et un devant. Mm-hmm. Ils sont sous le guidon était bloqué.
0: D'accord.
2: Et ils ont pu soulever la moto et monter l'escalier avec, en fin de compte.
0: Mais c'est incroyable, ils étaient déterminés alors, les voleurs?
2: Voilà, parce que il y a des traces de... Parce qu'il y avait une fuite d'huile aussi sur la moto. Donc, comme ils n'arrivaient pas à débloquer le guidon, ils ont levé le guidon devant et ils ont fait rouler la moto. Et il y a des traces d'huile de pneus par terre.
0: Comment c'était vu moto, là, non?
2: Ah oui, et la clôture est très, très grande. Donc, c'est très, très mettant.
0: Bon, ben voilà. Donc, c'est une moto, un scooter de la marque Énergé.
2: Voilà.
0: Blanc, orange, noir, avec la dominance du blanc. Volé à Bois-Neuf-Saint-Paul. On est donc au lotissement Les Pailles, hein, c'est ça, hein?
2: C'est ça.
0: Bon, et du coup, si on a des nouvelles, on vous appelle à quel numéro?
2: 06 92.
0: Oui.
2: 54 98 96.
0: 06 92 54 98 96.
2: Merci.
0: Bon, allez, courage à vous. À bientôt, madame. Vous nous direz. Merci beaucoup. À bientôt. Au revoir. 02 62 99 12 00. La suite des appels par ici. Bonjour.
3: Oui,
0: allô?
3: Bonjour.
0: Oui, bonjour.
3: Bonjour.
0: Bonjour, madame.
3: Oui, bonjour.
0: On va pas se dire bonjour toute la matinée quand même. Un petit peu. Madame, c'est la radio L'Entraîne Janao et le téléphone doit être sur le parleur, m'y pense. Et t'en as un petit coup la radio comme ça, Jeanne Bao.
3: Oui, elle est loin de moi là, par contre.
0: Non, mais même s'il est loin, il entend, madame. Il faut... La radio, le problème là, des fois, on est dans la cour dehors, le son, ça va très loin.
3: D'accord, attends.
0: Voilà, mais il préfère vous éteindre, comme ça, il dérange pas nous du tout, nous est tranquille, après, pour discuter tranquillement, nous deux.
3: D'accord, merci beaucoup.
0: Bon. Allez, bien écoute à toi.
3: Oui, m'y appelle à où m'y habite la plaine des Caves. Et ce matin, mon mari, il est allé faire deux petites courses. Et il était dans un supermarché au 23e, là. Et tout d'un coup, sa corde n'a pas marché. Et donc, il y avait une dame derrière lui, je ne sais pas c'est qui la dame, parce que lui, il était tout seul. Il n'a pas remarqué c'était qui la dame, et la dame a payé ses petites courses pour lui.
0: Oh, c'est gentil, ça.
3: Oui, c'est trop gentil, et moi, ça m'émeut beaucoup, parce que quand il est arrivé, il m'a dit ça, je lui ai dit s'il a demandé le nom de la dame, ou bien s'il a remarqué la dame, s'il a demandé le numéro de téléphone, il a dit non. Et j'ai dit, il est déjà âgé, mon mari, donc il n'a pas pensé à tout ça. Mmh. Et puis, elle a payé les petites courses de mon mari. Et moi, j'aurais voulu avoir son numéro de téléphone, où elle a fait comme ça, si elle m'entend. Pour que je la remercie de vive voix, comme dirait.
0: Ben oui, on est encore très ému là, m'y entend.
3: Ah oui, très ému parce que j'attendais pas ça du tout. J'ai dit, il y a encore des gens bien sur cette terre.
0: Ben oui.
3: Parce que au moins, si un jour mon mari la reconnaît, je pourrais lui rendre, moi, je sais pas, parce que ça m'émeut, monsieur.
0: Ben là, c'est l'honnêteté, c'est votre honnêteté qui parle là.
3: Et je dis, si un jour je la reconnais, c'est mon mari, je suis à mon mari, il la reconnaît, etc. Il faudrait que je fasse un geste là, parce que cette dame, elle a été trop bonne, quoi.
0: Ouais, il y a encore des gens bien sur la terre, hein. Oui. Heureusement. Hein.
3: Oui, justement.
0: Et ça s'est passé ce matin dans une supérette de la plaine des Caves.
3: Oui, ce matin.
0: D'accord. Donc c'est une... il n'y a pas de là-haut trop de description non plus, je pense.
3: Non, il n'y a pas de la même description parce que excusez-moi, tu as combien en cause créole. Eh ben.
0: Non, on a le droit, hein, madame, de cause créole, hein, on n'a pas de souci, hein.
3: Oui.
0: Il n'empêche pas, hein.
3: Oui. Eh ben. Quand il est rentré, il m'a dit ça, j'ai failli pleurer, quoi, parce que j'ai dit, c'est pas possible, j'ai dit, tu aurais dû te refuser, tu aurais dû dire non, non, madame, il faut pas faire ça, etc. Et elle a dit, non, Dieu me le rendra, oui, mais moi, je trouve que, bien sûr, Dieu va lui rendre un jour, mais je veux dire que, moi aussi, je voudrais lui faire un geste, quoi, parce que c'est trop gentil de sa part.
0: Il y avait deux petites courses, environ pour combien, il y avait dans le...
3: Je pense à peu près pour une quarantaine d'euros, à peu près.
0: Ah, c'est bien quand même, elle était gentille, la dame. Oui, peut-être voyant que la carte du Gramoun ne passait pas, elle a fait un bon geste.
3: Oui, parce que mon mari voulait tout laisser, dire il laisse les commissions là, parce que la corde ne marchait pas. Et puis la dame a dit, non, elle a dit, prenez, monsieur, moi je vais payer et Dieu me rendra. Ah, c'est trop. Il fallait que je passe par Freedom, là. J'appelle pas Freedom souvent, mais là, ça, si elle m'entend, en tout cas, si elle est à l'écoute, eh ben, mon numéro de téléphone, c'est, je donne mon numéro.
0: Oui, allez-y, permettez-vous, allez-y.
3: Oui, c'est le 02 63.
0: 00.
3: 00 80.
0: 4. Je vais donner, vous inquiétez pas, je vais donner. C'est 02 63 00 84 89.
3: Voilà.
0: Et si la madame n'a un doute, elle peut appeler à nous directement à la radio, on donnera votre numéro.
3: D'accord, ben je vous remercie beaucoup.
0: Je crois que là, à l'instant, vous êtes en train de donner une leçon de morale à toute la réunion, là.
3: C'est gentil à vous, mais moi, il fallait que je passe par là, parce que j'en tremble en cours.
0: J'entends ça. mais vous nous donnez une belle leçon de morale, parce que des fois, on oublie que c'est ce genre de geste, ça peut rendre des gens heureux. Et pourtant, c'est pour pas beaucoup.
3: Voilà. Oui, mais là, pour moi, c'est beaucoup. Pour moi, c'est au-dessus, là. Je sais plus quoi dire.
0: Vous êtes une belle personne.
3: Merci.
0: À bientôt.
3: Oui, allez, au revoir. Merci beaucoup.
0: Merci, à bientôt. On en prend tous une claque à un moment donné, hein, quand c'est comme ça. Donc, il faut profiter... quand on voit ce genre de choses, je rappelle les faits quand même, un grand moon qui va faire ses courses au 23e kilomètre à la plaine des CAF là-bas, il arrive à la caisse, il passe la carte bancaire ne passe pas. Et là, il y a une gentille dame qui est derrière qui dit « Monsieur, vous inquiétez pas, allez-y, prenez vos affaires, je vais vous payer vos courses, il y en avait pour une quarantaine d'euros ». Et en rentrant chez lui, il explique ça à sa dame, la femme que vous venez d'entendre, qui dit moi je suis ému, je veux rendre. Tu sais qu'elle est elle-même gênée, mais quelle leçon de vie. Incroyable quand même. Et dire qu'on oublie ça, nous. Freedom, bonjour.
4: Oui, salut Bobby.
0: Bobby par là, monsieur. Bobby après-midi.
4: Oui, Max.
0: Ça change de prénom, mais ça rappelle à moi Frankie Max Bobby Julie.
4: Oh mon Dieu. Bon, oui, non, mais pas te dire, d'après le reçu une madame qui est à la...
0: Monsieur, au costaud doucement, personne n'entend pas, merde.
4: À la réunion, ben voilà, dans toutes les composantes de cette île, on a sec les bons, on est nassé qui en couillon.
0: Oui, c'est vrai que après tout ce qu'on dit tous les jours, quand on entend ça, ça nous fait des pieds. Voilà.
4: Hein. Vous connaissez, les nains critiquent le métro, les nains critiquent là-bas, ils critiquent là-bas, mais dans toutes ces catégories, on est là, les bons et les mauvais.
0: Ah ben oui, mais c'est sûr.
4: Vous connaissez, moi, on l'a vécu en métropole, hein, mais là-bas, c'était des oreilles, des tamarins.
0: Ah oui, une majorité des oreilles en métropole, oui, effectivement.
4: Là-bas, voilà, on était adaptable, puis voilà, bien passé.
0: Non, mais après là, monsieur, que ce soit le Sorel, le Caf, le Malbar, chinois, les arabes, etc., etc., nanmoun en couillon partout.
4: Le pas arabe, les petits indiens comme moi.
0: Non, mais il y en a de gens en couillon partout, mon vidéo. Il y en a de bons gens partout aussi.
4: Oui, non, mais ça, c'est sûr. Il y en a de bons gens aussi.
0: C'est vrai.
4: Allez, Max, salut. Excusez-moi, mon attention.
0: Ah non, pas de problème. C'est au contraire, vous avez signé l'intervention de la dame. Merci beaucoup.
4: Mais, les bons que j'ai aussi de votre côté, j'ai mis en œuvre un système, pas la dilafie, mais un système, on dit comme ça.
0: J'ai pas compris.
4: Ouais, là, comme la dame a raconté son histoire,
0: oui.
4: J'ai mis en œuvre ce système où chacun il peut rapporter ce qu'il y en a de bon comme ça.
0: La libre antenne.
4: Voilà.
0: C'est toute la journée comme ça maintenant. Avant, Freedom, c'était la musique et un petit peu de libre antenne. Et depuis, il est devenu que de la libre antenne.
4: N'empêche, mais il évolue aussi. Et puis voilà, on est comme ça.
0: Avec nous dedans. Merci beaucoup.
4: Allez. Salut.
0: Allez, à bientôt. 02 62 99 12 00. Freedom, bonjour.
5: Bonjour, monsieur Max, comment allez?
0: Oh ben, sans allez, ta femme, allez. Là, quoi?
5: Eh non, je... Ah, vous êtes trop mal, tu n'as pas de tout te planter.
0: Eh ouais, comme il dit ça, bon bouga, à quoi un père, moi?
5: Sans ta femme,
0: quoi? Ah, eh, mais seulement, il faut dire que les hommes en disant, tu dis, quand ils m'ont dit ça, ils sortent, au fond, là.
5: Ils sortent au fond, ben, pour le travail.
0: Alors, Jaume. Bon, alors, quoi faire là?
5: Bonjour, camarade, comment allez-vous?
0: Ça va bien, la soulage un peu.
5: Il y a pas là, au fond, un petit, dans les hauts, là. En fait, là, le RDSI calme beaucoup et reprend à chaque instant.
0: Alors, attendez un petit coup. Est-ce que vous l'avez en DAB+ dans la voiture?
5: Ah, hein, mais non, FM.
0: En FM, le RDS, ouais. Et où l'avez en AF ou en TP?
5: Attendez, on voit tout de suite, là.
0: L'écrit du, hein, on voit tout de suite, normalement, si en AF ou bien en TP. Alors normalement on doit rester en TP. Mais normalement parce que la région Ouabi peut-être n'en a plus de fréquence, c'est ça le truc.
5: Oui, n'a plus de fréquence, on a la 107.1, la 95.2, la 94, la
0: 93.40 et Oula, ben là Miwa à peu près ça Ouabi là. D'accord.
5: Voilà, donc,
0: ouais, ouais, ben là, on connaît la seule solution, on connaît que ça faut faire là.
5: Hein.
0: Ben, faut déménager.
5: Mais
0: non, alors en fait, si on veut, il faut bloquer le EADS, trouver la façon du EADS, mettre Ali en position fixe.
5: Ah d'accord, ok. Là. Ah mais il est pas en TA, faut mettre en
0: TA. Ah TA non.
5: TA.
0: Non, c'est il faut pas mettre le TP. Il faut pas mettre le TP et enlever le TA.
5: Non mais là.
0: Il faut mettre le AF. AF.
5: Le problème là, maintenant, suivi.
0: Ça est normal, ça, le suivi ADS, faut laisser, oui.
5: Ah, voilà, mais après, maintenant, ADS, info, c'est tout, et le TA n'est pas.
0: Ben ouais, mais là, en fait, on bouge en toutes les fréquences, c'est ça le truc.
5: Ah, mais bon.
0: Ben là, il faut déménager, frère.
5: Mais t'arrêtes à ôter, peut-être pas déménager. Ça fait des casse-moi, alors.
0: La solution, c'est ouais, mais le suivi ADS, on est obligé de laisser sur décale.
5: Non, ça m'inquiète, puis Radio Grégoire, jamais écouté ça là, là-bas.
0: Mais il est bizarre parce que c'est sur les Peugeot qui fait un peu ça. Peugeot, Citroën, il fait ça, mais Renault, il fait un peu moins.
5: Mais en fait, là c'est un gamme Citroën Peugeot, mais il est transformé en Fiat. On est sur le même système.
0: Ah ouais, c'est le même système.
5: Voilà.
0: Du coup, peut-être regarder dans le fil info, là, où ça en est là, et activer uniquement le AF.
5: AF.
0: Voilà. Enlever le TP, le TA, surtout, les textes et tout ça, on n'a pas besoin de ça.
5: Mais la poésie, on n'a pas rien, de toute façon, on n'a pas rien.
0: Nous, il ne crée pas rien, nous, Radio Guidage nous donne directement la radio.
5: Voilà,
0: après, l'affaire. Voilà. Et en France, il y a une radio qui s'appelle Autoroute FM, que Lily donne à où les bonnes informations avec le RDS. C'est pour ça qu'elle a été créée comme ça. Et demain matin, parce que les utiliser, il faut que tout le monde y connaît aussi. Demain matin, c'est une info très, très, très importante.
5: Ouais.
0: De grande envergure, où on aura le message shoot radio.
5: Ah, d'accord.
0: Donc, mais de grande envergure, genre, Python la Fonaise, ça pétait, quoi. Python des Neiges, ça a explosé, par exemple.
5: Par exemple, quand on signe le DF Force, voilà.
0: Voilà. Ou bien, par exemple, où de forme à soi, ça boche à où. Voilà, ça, il affiche des choses à faire.
5: Profite.
0: Ouais. Tiens, coup de balle. Ça plaît pas trop, bon, ça.
5: Allez, mon camarade.
0: Allez, merci. À bientôt. Au revoir. Merci. Au revoir. 02 62 99 12 00. Salut aussi à notre pilote de rallye là-bas dans le sud. Salut à toi, Manix Soaro. Freedom, bonjour.
6: Allô, bonjour monsieur. C'est
0: bonjour.
6: Madame Grondin.
0: Bonjour Madame Grondin. Comment il est?
6: Il est à Saint-Benoît.
0: Oui, quoi l'arrivée Madame Grondin?
6: Ah monsieur, c'est midi à où? Disons que j'ai une pourriture.
0: Comment ça?
6: La case m'a dit qu'il n'y a pas à tout. On a resté avec notre chien, il passe par derrière avec un appareil photo. Il vient ici à photo. Attends que nous les nés là, mais pas nés avec un appareil photo de Yann, oui, non?
0: Ah, même pas devant?
6: Même pas devant. C'est vrai, ça?
0: Et c'est quel LCD à quoi, ça?
6: À l'Astrolabe. Le Seigneur Saint-Benoît. Joli bouquet.
0: Astrolabe, c'est une résidence senior?
6: Oui, c'est ça.
0: Mais là, les seniors, là, ils n'ont pas bien occupé un peu des autres, là?
6: Si, oui, ça. Ouais, ça. C'est midi à où? Non, encore la meilleure pigeon. Il fait un filet devant nous.
0: La merde pigeon, mais ça lui donne la maladie, ça?
6: Ben c'est juste raison. Dans mon salon, la moisissure. Dans la cuisine, la moisissure. Dans ma chambre, la moisissure. Dans le couloir de la salle de bain, la moisissure. Et là, tu arrives avec un appareil, là, tu viens tiens photo.
0: Allez, madame, mais la moisissure, ça peut vous rendre très malade, la moisissure aussi, hein?
6: Ben, c'est juste raison.
0: Hein? Oh là là là là.
6: Et là, tu ne payes pas ça, tu arrives avec un camion, il dit aussi ça, pour gagner l'aide de logement. Mais avec moi, je dois gagner.
0: Et il n'y a pas un autre moyen de les mettre en obligation de faire les travaux?
6: Ça, il vient, il tient photo. Hein? La chambre, il tient photo. La salle de bain, il tient photo. La cuisine, il tient photo. Ouais, comme c'est que manger, la peinture, tu me donnes mamie.
0: Non.
6: Ah, c'est lui qui a raison.
0: Sérieux?
6: Plus que sérieux. Moi, là, j'ai ramassé un bol, là. Si ça, tu prends le temps, même mal des vides dans un bureau, là-bas, à la CDR.
0: Madame, quand vous faites à manger, la peinture, il tombe dedans, mamie?
6: Oui, la peinture, il tombe dedans, mamie.
0: Mon Dieu, mais ça, c'est plus une case, hein?
6: Ben, c'est juste raison.
0: Mais c'est un vieux bâtiment, ça?
6: Un bâtiment neuf, il a à peu près 5 ans, 6 ans.
0: Non, pas possible. Le bâtiment n'a à peine 5 ans?
6: Comment?
0: Le bâtiment n'a à peine 5 ans.
6: Il a à peu près 5 ans, 6 ans.
0: Mais c'est quoi ça, malfaçon?
6: Il y a un beau bâtiment, vieux monde est occupé, mais vieux grand monde est occupé, mais vieux grand monde n'est pas occupé, même de ce matin.
0: Mais abandonné d'un vieux cas en plus.
6: C'est juste raison.
0: Bon, déjà, le vieux, il y a maintenant des vieux affaires.
6: Avec ça, heureusement, là, maintenant, encore pris cimetière.
0: Hein, il est à côté cimetière?
6: Oui.
0: Rapproche à au plus du trou, hein, va y'a où?
6: Juste raison. Dans la caisse à pilageon pour payer à nous.
0: Ouais, comme ça, il y a où dans l'appartement, il y a en terre ou le même.
6: Il mettait un tracteur pour aller à nous.
0: Ah, bah, ben, c'est combien?
6: Ah, c'est juste raison. Et là, c'est payé à nous encore.
0: Combien loyer, là?
6: Hein?
0: Loyer combien?
6: De la nuit, c'est couplé de logement, 200 et quelques euros.
0: Mais Lily touche plein pot, les.
6: Hein?
0: Lily touche plein pot.
6: C'est juste raison.
0: Et quand on appelle à Zod quoi, Diao?
6: Ah, ma remontée. Ma remontée. Le bateau pour remonter, il faut qu'on arrive à la Réunion.
0: Il remonte les informations,
6: Diao. Il remonte les informations, là. Il y a qu'un bateau pour mettre dedans.
0: Mais rien n'est fait.
6: Non? Ça m'a mis à ma main, là. Si vous voulez faire une quête pour nous.
0: Mais pas le prêtre.
6: Non, c'est une quête où? Pour acheter un bateau, pour donner à Zod, pour être.
0: Pour Astrolabe? Une quête pour Astrolabe.
6: Oui, c'est ça.
0: Eh ben, elle est sérieuse.
6: Pour nous manger, hein?
0: Madame, mais. Mais vous êtes une personne âgée. Je comprends pas comment on peut vous faire ça.
6: 19 ans, monsieur.
0: Dieu sait. Mais normalement.
6: Je suis encore dans l'immeuble.
0: Normalement, vous devez être bien occupé, là, en fin de vie, comme ça. Normalement, quand on est à la retraite, comme ça, on met deux pieds en l'air, on laisse le vent souffler. Ouais.
6: À part qu'on ne mette pas allongé.
0: Mon Dieu Seigneur. Bon, ben, si Nena Moon, il gagne au moins fait quelque chose. Ben, il faut faire, là, par contre.
6: Nena a quelque chose. Hein? Donne vieux Moon, d'après moi, la paix aussi. C'est pas la paix, il sera besoin de déboutons, il met dehors là, au barreau.
0: Ça met des graves.
6: Vous l'amenez toujours, monsieur Max.
0: Grave, quand même, hein?
6: Ah. Vous plantez un pied fleur, c'est la même pigeon, il est comme filé. Ah, mais c'est pas possible, ça. Et s'il paye pas ça, il arrive devant le centre. Si, papier pour gagner de logement. Il débloque pas une maison.
0: Ah là là là là là là. Bon, le bâtiment s'appelle.
6: Je suis dans un bureau, ce soir-là, hein.
0: Le bâtiment s'appelle Astrolabe, c'est à Saint-Benoît, SIDA résidence senior.
6: Oui.
0: Bon, on dit, la SIDA, bouge à Zatin un peu, s'il vous plaît.
6: Ah, non, il tient photo, monsieur, il tient photo. Moi, d'ici, on est en train de pourrir, nous. Nous, on est malade ici, dans la cité, là. Je suis confondu par rien.
0: Allez, courage à vous, madame.
6: Ah, merci, monsieur.
0: Allez, à bientôt. Merci pour votre coup de gueule. Quand ça va pas, il faut le dire. Hein. 02 62 99 12 00. Freedom, bonjour.
7: Oui, bonjour, monsieur Max.
0: Bonjour, monsieur.
7: Vous téléphone, là.
0: Oui.
7: Pour la CDR, pareil, madame, il y a mon téléphone là-haut pour la chancelle. Jusqu'à là, elle n'a pas rien même. Hein.
0: C'était où encore, ça?
7: L'immeuble à l'IGA, 5 Coquerie, Clinique Saint-Clotilde.
0: Oui, oui, oui, me rappelle où tu t'appelles hier, ouais. Oui, oui.
7: Monsieur, Miguel François-Riquet, je lui ai dit, fait 11e jour de ma prestation, c'est monsieur.
0: Ah, ben là, quand il marche pas comme ça, où compte le jour même, là?
7: Monsieur, ben, mon madame est malade, elle a besoin d'un docteur, elle a besoin d'un clinique, et l'IA, soit l'infirmière, elle a dû aller bien puis monter.
0: Hein? Ben oui. Et où le quatrième étage, je crois, elle a fait comme ça, hein.
7: Quatrième étage, monsieur, quand le téléphone a chigé, moi, parti le bureau, téléphone, tout, quand je remonte, comme madame, il prend un nouveau point couillon. Moi, déjà, je sais pas si je vais pas pète les plombs, j'ai pas grand bureau là-bas. Je sais pas si je vais pas pète les plombs là-bas.
0: Oui, mais le problème, c'est si vous pète les plombs, là, c'est où l'orateur?
7: Monsieur, là, mon âge, moi, c'est arrivé, là, on connaît quand on les retraite, qu'est comme, là, quand il est au moment, là, où il n'y a plus rien à gagner, plus rien à perdre, quand on joue, où les dents, où on pas de chance, où on pas monté, où on pas les docteurs, où on pas les rien, quand madame est obligée de s'enfermer dans un cage, on joue, on gagne pas les docteurs, on gagne pas les rien, comment il fait, monsieur Marx?
0: Ouais, parce que le fauteuil roulant, on peut pas le descendre par les escaliers, hein, on est d'accord, hein.
7: Non, mais, bon, madame, là, normalement, là, ma fille tient beau à elle, et nous tient beau à elle, elle gagne à aller jusqu'à de l'ascenseur. Bien. Voilà, avec sa canne tout à l'heure. Mais pour son escalier, pour monter, elle ne gagne pas.
0: Oui, mais elle est problématique, mais il veut comprendre à où ça peut porter à l'île en descendant, porter à l'île en montant.
7: Pour porter aussi l'ambulance, elle ne peut pas porter vraiment.
0: Non, ils n'ont pas le droit. Non, mais c'est pas ça, c'est. Monsieur, le pas à chaque fois coup de madame, il doit sortir, c'est un déménagement, quoi, me veut dire.
7: Ben oui! Ben oui. Et monsieur, il envoie papier pour vous. Je dis, oh, comme malade ou de l'assurance, et ça prend une séance, ça envoie papier pour vous autres. Je dis, oh, monsieur, je dis, oh, Marc, je dis, oh, là, je dis, oh, franchement, il y a des grands moments, maintenant, on est dedans, que ça m'a train de vivre. Hein?
0: Ben oui, mais non, mais il comprend, oh, monsieur. Il est vrai que moi, il peut dire, oh, il comprend, oh, moi, il n'est pas de place, mais il entend bien que ça veut dire.
7: Là, on est comme madame, là, disons, on connaît à nous, on connaît comment nous l'aimons, pareil cochon, et on grâce à nous. Hein?
0: Ben ouais, mais tout ça pour un ascenseur qui est en panne suite à...
7: Oui, une fuite de l'eau.
0: Une fuite d'eau, quoi.
7: Une fuite de l'eau, il y a une fuite de l'eau, le machin, il a fait ça tout. Hein? Mm-hmm. Et ça, 11 jours, monsieur. 11 jours, je l'ai dit. Ma partie bureau à CDA, ce dont il fait remonter. Normalement, nous n'avons pas chargé clientèle, jamais ni. La finition 3-4 fois chargé clientèle.
0: Il est trop chargé, là.
7: De sur l'immeuble. Ben, son moyen est trop chargé. Jamais ni rendre compte de l'immeuble. Le portail, il marche, puis. Tous les machins. Mis à où?
0: Oui, mais peut-être, ben, on n'a plus l'argent.
7: Ben, monsieur, mi-paye F2, vous connaissez combien, où?
0: Ouais, t'as moyen.
7: 560 euros F2. Monsieur.
0: C'est. Ah non, là, le cas est grave, mais la SIDA, il faudrait répondre à ça. Au moins, je sais pas, il vient voir, bien a fait comme ça.
7: Il vient pas voir, il vient pas rien, il vient pas rendre compte. Il y a moins de téléphone, au moins, j'ai carrément.
0: Mais n'a point un responsable sur place, hein, comme un concierge, il a fait comme ça.
7: Monsieur, l'immeuble, m'a dit franchement vérité, un parc cochon les plus propres, les plus jolis de l'immeuble.
0: Arrête.
7: Le monsieur cochon machin, si où elle est à l'immeuble, où elle est à les portails, où elle est à rien arrivé.
0: Personne ne fait plus un compte avec alors.
7: Ah non, pour d'autres là, nous payons, nous la vache aller. Ouais, non, ça n'a rien augmenté 8 euros là, cette année. Mais au carrément, mais au là, la France m'a vérité, mais connais plus que ça faut faire comme la CDA. Ou soit mis au Manacou, qu'on voit dans le monde comment ça va, il passe les plombs là, ben moi m'y comprends à ça, hein.
0: C'est vrai que vivre là-dedans tous les jours, à un moment donné, il monte à haut cerveau, ça.
7: Monsieur, et mis au France m'a vérité, moi c'est un bout, moi jamais droit un centime à la CDA.
0: Ben, incompréhensible quand même.
7: Hein, tous les mois, je te fais prélèvement sur mon compte. À moi, Miguel, la retraite, il touche le 10, ça, j'ai fini mon argent le 7. Moi, tous les mois, je me prive, moi, je laisse mon argent et je prie pour payer les autres.
0: Ouais, c'est ça, pour pas être embêté, pour être rigolo, quoi.
7: Je veux pas m'y doit rien, même m'y mange à pas s'il faut, mais il y a l'argent pour payer les autres tous les mois.
0: Eh ben, garde le service, il rentre où?
7: Mais regarde là, Miguel franchement, non, là vraiment, Miguel comme moi, quand on voit des joueurs, mes téléphones Freedom, là, mon ami Miguel franchement, mon au bout du rouleau.
0: Monsieur, ben, on va dire nous, si après l'appel, on a une réponse quand même, mais rappelle, nous, on est à Sainte-Clotilde, immeuble Alizéa.
7: Immeuble Alizéa,
0: de la SIDR. Allez, courage.
7: Merci, allez, au revoir.
0: Allez, merci. Mon Dieu Seigneur. Bon, allez, vos immeubles, là, les taudis, les trucs abandonnés, les ascenseurs qui fonctionnent pas, les problèmes avec les bailleurs sociaux, 02 62 99 12 00. À l'approche de passer à table d'un instant là, il y aura la troisième édition des tables gourmandes du Nord et les restos donc concernés vont vous faire vivre les tables gourmandes, donc la troisième édition. Et votre restaurant Le Côté Seine, qui se trouve donc à Saint-Denis au 54 de la rue Sainte-Anne, va participer à ces tables gourmandes va vous proposer un plat unique, la souris d'agneau et sa ratatouille du petit marché. Ça va se dérouler bientôt. Ça va être du 27 septembre dans les restaurants partenaires. Donc ça a déjà débuté. Donc allez-y le samedi 26 septembre à midi et soir. Donc il y aura des balades gourmandes, des tables partagées, des animations. Rendez-vous à l'office du tourisme du Nord pour avoir un petit peu plus de renseignements. Mais en tout cas, sachez que votre restaurant Côté Seine participe à cet événement Ratatouille qui vous invite à goûter sa souris. 02 62 99 12 00. Bonjour. Bonjour. Ah, la radio trop fort.
8: Oui, la tête
0: est là. Ouais. Allez,
8: ouais,
0: la même. Ah, où ça va aux femmes?
8: Hein?
0: Où ça aux femmes? C'est ça le meilleur moment pour aller aux femmes là? Bon, allez, bien écoute à vous.
8: Comment ça t'en parle, la drogue?
0: Oui.
8: Mais pourquoi ben, là, il manque pas de chercher au BD de ma station là aussi?
0: Alors, le CBD est zéro THC. Oui, ça veut dire que c'est pas une drogue. C'est pas une drogue, le...
8: Ah ouais, c'est pas une drogue aussi. Ah ouais, mais les camarades, la part qui prend ça, la film, un coup, des coups, la baisse de contrôle salivaire, la pièce au BMI direct.
0: Alors, attention, votre camarade, là, est un peu bête. Vous connaissez pourquoi? Parce que quand on consomme le CBD, il est bien écrit dessus le sachet. La conduite est interdite de conduire sur la consommée.
8: Oui, mais après, même ça, vous mettez ça, d'accord. Mais je ne parle pas à droite, mais d'accord, mais pourquoi la mettre ça en vente? Enlève ça.
0: Ben, elle est comme l'alcool et la...
8: Oui, elle est comme l'alcool, mais c'est un plus encore. Non, mais si on rajoute même là. Après, vous dites là, qui est dit, il y a combien de stations? Dès que tu finis, Rodé. Dès que tu finis 15 ans.
0: T'as interdit normalement de vendre.
8: Oui, mais le bouquin a dit, c'est notre fait. Mais comment tu fais ainsi de bonne marmade depuis l'âge 16 ans, 18 ans, avant d'être dans les stations, vous n'y rôdez ça? Elle n'est pas bon, t'es bon, pas d'affaire, comment sauver? Arrête la drogue.
0: Après, l'alcool était pareil, hein, c'est-à-dire le fléau de l'alcool, parce que l'alcool tue aussi autant que la drogue. Hein.
8: L'alcool, autant que je fais aussi, l'alcool, le rhum là aussi, pour des coupes aussi.
0: Ben oui, mais le rhum là en vente libre.
8: Ah, mais faut pas l'être diminuer un peu, mettre la bouteille 30 euros, mais connais pas moins.
0: Watcher, bonne boucle latée.
8: L'alcool, le rhum, même là.
0: Hey, on la met à bouteille, le rhum, 30 euros, la moitié de la réunion, il mord.
8: J'ai les années passées en double.
0: Ah oui, le bouquet. Midiao, on la met à bouteille, le rhum, charrette ou autre, isotier ou ça nous veut. 30 euros la bouteille de base, bah, on perd moitié de la population.
8: Allez, il boit si vous le mettez.
0: Eh, déjà dans l'équipe même, on perd au moins 5-6. Casse-cuit.
8: À cause de l'équipe football.
0: Ah, mais viens de dire casse-cuit, là.
8: Ah bon. Non, me donne pas le port pour le Monday, ça délocalise Ali là.
0: Oui.
8: Où sommes-nous Ali? Où tiens-tu au port? Où sommes-nous Ali?
0: Le préfet a répondu, c'est pas ses affaires.
8: Ah, d'accord. Mais attends là où vous m'explique. D'accord, vous dites comment le moule délocalise, allez. Mais vous voulez bien savoir, vous délocalise le problème, mais la personne lui-même, il reste ce que lui est, lui.
0: Oui, effectivement, mais sauf que si vous l'avez interdit de... Par exemple, il expulse à où? Vous connaîtrez bien que quand vous l'expulsez, un autre bailleur ne peut pas récupérer à où? Parce que vous l'expulsez d'un premier bailleur, d'accord? Donc, vous l'obligez d'aller dans le privé. Ben, allez, travaille, t'as gagné.
8: Et s'il met à où c'est la liste rouge?
0: Ben, ou les blacklistés chez les bailleurs sociaux.
8: Mais le pauvre famille, j'en ai pitié. Mon Dieu Seigneur.
0: Ben après là, quand on a marmaille, on fait pas un compte avec. Quand on voit la drogue arriver, ben on achète les affaires avec. Comme dans la Moukataline, un bougle a dit le bon parent, il achète même commission avec. Et puis on voit le marmaille, les drogués, ils dealent, mais on fait pas rien pour lui ou laisse aller ou dit, ah, la mauvaise fréquentation, lui, comment il est.
8: Il y avait des motos,
0: C'est bon, maman, il connaît comment il est. Et sa mauvaise fréquentation, il fait Alissa. Les fines baisses de mon coup de couteau, toutes les.
8: Non, hé, l'éducation longtemps, là, la bien servie. Aujourd'hui, les gars, là, il élève le pied, il dit arrête, tape maman, ils ont dit, je le maman, il dépasse dans du
0: sable. Hé, mais cool, il était saoul, il a baisse de mon coup de sable. Non, mais il est vraiment menteur.
8: Ah, mais ça n'a pas à tout, donc, disons.
0: Ben voilà, c'est ça.
8: Mais après, l'État, là, qui dit comment? T'as pas maman, t'es pas ceci, pas là-bas, même pas coûte ça, tiens, même pas coûte ça. Ils ont dit, le maman, comment on a resté, ils ont dit, allez.
0: Ouais, c'est ça le problème.
8: Là, t'as dit, comment un ennemi, maman, ça rend la crèche? Un ennemi, trappe, mais donne le maman un téléphone, roule un compte poulet.
0: Ben c'est ça le souci et il faut pas ignorer le l'affaire, c'est que nous connaît tout ça là.
8: Non, quand... mais le bad moon, c'est le bad moon, c'est le vrai de l'affaire. Mais il y a certaines choses que l'État il doit faire, il doit serrer les vis, lisser pas le vis, l'ilag.
0: Ben oui, mais quand Marmaille arrive qu'à moto volée, on peut pas laisser y rentrer. Non, allez, Diane, un nouveau moto alors. Jamais, mocho. Et à où le coup, il fait mal ça? Le coup, il fait mal ça? M'diaou, ami, que pas sous la gagner, mais m'diaou, le coup, il fait mal ça? Ça même, on l'a dit comment, gagne, coup de chaise. T'es coup de chaise, t'es gars?
8: Ah, ouais, plaisant donc!
0: Eh, chaise dans la tête, paf!
8: Ah, oui!
0: Hey, mais on l'a remarqué, t'es quand on passe à table?
8: Ah, à table? Quelle table que tu m'en passes, toi, c'est là? Quelle table que.
0: Quand on est assise, paf!
8: Allez, cachette! Et l'école même! Le professeur était tout en salle, le professeur même.
0: Et vous l'avez remarqué, avant, personne ne t'est fugue pas, personne ne t'est suicide pas, personne ne t'est vole par chemin. T'es, de mon le t'aime pas ou t'es dit bonjour.
8: Ou t'es obligé d'y aller.
0: Ah oui, ou t'aime pas que tonton t'es dit bonjour quand même. Bonjour tonton.
8: Ou du voisin, côté où là, premier arrivé ou fait une affaire, ou même parent arrive là, il dit direct, monsieur. Vous connaissez un talent, avant que c'est, après l'année, il y a bien un coup d'or là. Devant le pomme. Devant le voisin, non, gâteau.
0: Ah oui. Bon, t'es, allez manger, je peux aller rendre à web à 4, nous connais pas, moi, on va faire l'affaire. C'est bon?
8: C'est bon, là, vous pouvez.
0: Allez, merci. Allez, il est 11h et presque 55 minutes. Et avant de passer à table, on va jouer au frido quotidien avec dans la cagnotte aujourd'hui 3 500 €. Laetitia, bonjour.
9: Bonjour Max, bonjour à tous. Oui, une belle somme, 3 500 €. Bah, le principe est simple. Je pense que vous allez composer un numéro de téléphone, portable ou fixe. La personne répond, on va lui demander si elle a le quotidien d'aujourd'hui.
0: C'est ça.
9: Version papier ou version numérique.
0: C'est ça.
9: Et si elle répond oui, c'est déjà, on va dire, à 90% dans la poche. Hein.
0: Et on va appeler une certaine Laurence du côté de Saint-Leu.
9: Et ensuite, on vous pose une question. La réponse se trouve dans l'édition de ce jour du quotidien.
0: Alors, la première, la condition, je dirais, sine qua non, c'est de déjà répondre au téléphone.
9: Et c'est bien ce que je viens d'expliquer. Ça, c'est encore autre chose.
0: La première étape. Pourquoi ça sonne pas?
9: Ah bon, ça c'est embêtant par contre.
0: 0262, ouais, j'ai composé pourtant.
9: C'est un fixe.
0: Ouais, c'est ça. Bon, allez, on va recommencer. 0262, 50.
9: Ah, je vous ai entendu parler de souris d'agneau tout à l'heure.
0: Oui, il y aura les tables gourmandes du Nord. C'est en ce moment. Hein,
9: j'espère que la personne n'y est pas.
0: Et ça va passer par le restaurant Côté Seine qui se trouve juste à côté de
9: nous. Ouais, ça m'a fait envie, votre description, Max. Tellement. Ouais.
0: Allez-y, hein.
9: Bah oui.
0: La souris d'agneau.
9: Oui, avec un petit accompagnement, bon, là, j'ai entendu, là. C'est fondant.
0: Les pommes sautées, tout ça, c'est pas mal, ça. Ça sonne pas.
9: Ah zut.
0: Pourquoi ça m'a... On va changer de ligne, alors.
9: Bon. 0262. Alors, je rassure tout le monde, si on n'a pas de gagnant, ça sera 100 € de plus dans la cagnotte pour demain.
0: C'est ça.
9: Mais bon, si les numéros sont bien, sont bons, c'est bien. Bah, peut-être la personne n'a plus de téléphone, parce que le fixe maintenant, c'est daté, je ne sais pas. Ça ne veut pas.
0: Ça ne marche pas.
9: Ça ne marche pas du tout.
0: Alors, bon, un numéro un peu bizarre aussi, donc. Allez, je n'ai rien du tout. Je tente quand même un dernier essai, hein, au cas où.
9: 0263?
0: Non, 0262 même.
9: Ah bon?
0: Mais ça commence par 11.
9: Ah, et c'est pas courant, selon vous?
0: Non, c'est pas courant.
9: Ah. Ben, peut-être une erreur ou plus attribuée. Ou, en général, il y a une petite...
0: Un numéro fixe de...
9: En général, il y a un message quand c'est plus attribué ou tout ça, mais bon, ça ne veut pas. Bon, ben, c'est pour remplir la cagnotte demain.
0: Voilà, donc il y aura 3600 euros dans la cagnotte de demain.
9: Et la question du jour, c'était
0: Elle
9: quoi,
0: est en page 13, quelle est le...
9: Alors, attendez, faut que j'aille loin.
0: Quelle est la légende de la troisième photo de gauche?
9: Je ne suis pas encore, mais je pense que vous faites bien de préciser. Alors, la légende...
0: Alors, mettez-vous bien en face de votre micro, s'il vous plaît.
9: Oui, pardon. Que, voilà. Il faut mettre le journal, le machin, le film.
0: Et c'est, comme les gens, alors, devant leur téléphone,
9: alors,
0: après. Hein.
9: Page 13, troisième photo.
0: De gauche.
9: De gauche. Samedi, la rue Pasteur sera fermée à la circulation et ouverte aux tables partagées. Ben et ben, ça parle des tables gourmandes du Nord. On en parlait à l'instant, qui reviennent pour la troisième édition consécutive à Saint-Denis. Et ça s'installe également cette année à Sainte-Marie et à Sainte-Suzanne.
0: C'est bien
9: voilà.
0: Ça.
9: Donc, rue Pasteur fermée samedi. Ben, la circulation sera déviée. Et puis,
0: samedi.
9: Allez manger.
0: Voilà,
9: faites
0: allez
9: du
0: manger.
9: Plaisir. Les tables gourmandes, allez manger. Et peut-être même à côté, là, au restaurant Côté Seine.
0: Merci
9: la
0: beaucoup.
9: La souris d'agneau. Au
0: Merci
9: revoir,
0: beaucoup.
9: Max.
0: Demain 3600 euros dans la cagnotte du Frido quotidien. Il faut pour cela avoir votre quotidien du jour pour pouvoir repartir avec la somme de 3600 euros demain. Donc ne manquez pas ce rendez-vous. Dans un instant, un flash d'information nationale avec l'A2PRL. Et ensuite, nous retrouverons les avis de décès et le journal de la mi-journée préparé et présenté par Christophe Damour pour ce rendez-vous d'information.

0: Bon appétit à tous, il est midi.
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2: Bonjour à tous, Philippe Brun souhaite réintégrer le PS. Le député exclu du Parti Socialiste, juste avant la primaire, annonce lancer un référé. Il sera d'ailleurs examiné par la justice ce matin. Philippe Brun a été écarté après des accusations de harcèlement et de violence physique de la part d'une militante, des faits qu'il nie. Un jeune de 19 ans, condamné à un an de prison avec sursis, il a reconnu avoir été présent lors des affrontements à Saint-Pierre-des-Corps près de Tours dans la nuit de samedi à dimanche. Le policier impliqué dans la collision avec un motard a lui été placé sous le statut de témoin assisté. Il défendra fermement les positions de l'Iran. Le président Massoud Pezeshkian s'est exprimé avant son déplacement à New York pour participer à l'Assemblée Générale des Nations Unies. De son côté, la France devrait travailler avec les Américains sur une résolution du Conseil de sécurité garantissant la liberté de navigation dans le détroit d'Ormuz, selon une source diplomatique. Emmanuel Macron fera son dernier discours devant cette instance à 19h30, heure française. Que va annoncer le gouvernement? L'exécutif doit dévoiler de nouvelles aides pour les conducteurs à 17h face à la flambée des prix des carburants. Le dispositif grand rouleur pourrait évoluer. Le ministre du pouvoir d'achat, Serge Papin, avait annoncé que l'aide ne s'arrêterait pas à la fin du mois de septembre. De son côté, le ministre de l'économie, Roland Lescure, écarte toute baisse des taxes. Le gazole atteint plus de 2,30€ le litre en moyenne à la pompe, 2,20€ pour l'essence. 20 pays appellent à adopter des mesures de sécurité plus contraignantes pour l'intelligence artificielle. La Finlande, l'Espagne ou encore le Canada demandent que l'IA soit sous la direction, la supervision et le contrôle de l'homme, alors que certaines voix ont alerté sur de graves risques pour la sécurité et la sûreté. Et puis, après 21 ans, il est temps pour moi de rentrer à la maison. C'est avec ces mots que Nicolas Batum a annoncé sa retraite hier à 37 ans. Drafté en NBA en 2008, le Normand laisse derrière lui une carrière record pour un Français aux États-Unis, mais aussi l'une des plus belles pages de l'équipe de France dont il était devenu capitaine, notamment 2 médailles d'argent au JO et un titre de champion d'Europe en 2013. Voilà pour l'actu, très bonne journée à tous.
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Saint-Philippe, décès de Monsieur Maugan Roger. Décès de Monsieur Maugan Roger, époux de Dijou Josette. Décès survenu en métropole le dimanche 13 septembre à l'âge de 80 ans. La bénédiction aura lieu en l'église Charbonnière, les Bains, à 13h45, demain après-midi. En métropole, décès de Monsieur Pitou Jean-Pierre Jérôme. Décès de Monsieur Pitou Jean-Pierre Jérôme. Originaire de Saint-Philippe, décès survenu en métropole, mardi 15 septembre à l'âge de 76 ans. La bénédiction aura lieu en métropole à 10h30 demain matin. À Sainte-Clotilde, décès de Monsieur Kergrin Ambroise Irénée. Décès de Monsieur Kergrin Ambroise Irénée. Domicilié rue des Conflors à Sainte-Clotilde. Décès survenu samedi à l'âge de 69 ans. Le convoi mortuaire sortira du centre funéraire de Commune Prima aujourd'hui. La bénédiction a lieu en la chapelle de Prima à 15h cet après-midi. Et l'inhumation se fera au cimetière de Prima. À Saint-Benoît-Sainte-Anne, chemin du Cap et à Saint-André, décès de Monsieur Prianon Harry Lucien. Décès de Monsieur Prianon Harry Lucien, ancien chauffeur de cachalot à la Sanne. Décès survenu dimanche à l'âge de 74 ans. Le convoi mortuaire sortira de son domicile au 18 Terre, allée des Palmistes, chemin du Cap Sainte-Anne-Saint-Benoît aujourd'hui. La bénédiction aura lieu en l'église de Saint-Benoît à 15h cet après-midi. Et l'inhumation se fera au cimetière de Chamborne à Saint-André. À Saint-André, décès de Monsieur Plante Sylvain. Décès de Monsieur Plante Sylvain. Décès survenu dimanche à l'âge de 73 ans. Le convoi mortuaire sortira de la maison funéraire de Saint-André aujourd'hui. La bénédiction aura lieu en l'église de Saint-André à 15h cet après-midi. Et l'inhumation se fera au cimetière de Saint-André. À Saint-Louis, décès de Madame Maillot, Marie-Anise, née Payette. Décès de Madame Maillot, Marie-Anise, née Payette, originaire de Palmiste Rouge à Sillaos. Décès survenu hier à l'âge de 87 ans. Le convoi mortuaire sortira du centre funéraire de la rivière Saint-Louis aujourd'hui. La bénédiction aura lieu en l'église de Saint-Louis à 15h cet après-midi. Et l'inhumation se fera au cimetière de Saint-Louis. À Brapanon-Bellevue, décès de Monsieur Robert Yves Clément. Décès de Monsieur Robert Yves Clément. Décès survenu hier à l'âge de 90 ans. Le convoi mortuaire sortira de son domicile au 24, lotissement Bellevue, Brapanon, aujourd'hui. La bénédiction aura lieu en l'église de la rivière du Maléo à 15h30 cet après-midi. Et l'inhumation se fera au cimetière de Brapanon. Au port, décès de l'enfant Abmon Hayden. Décès de l'enfant Abmon Hayden, fils de Abmon Jalia et de Técher Stony. Décès survenu samedi à l'âge de 2 ans et demi. Le convoi mortuaire sortira de chez sa grand-mère, Madame Admon Léon, 12, allée Charles Natoire, Zac de Hautport, aujourd'hui. La bénédiction aura lieu en l'église Sainte-Jeanne d'Arc du Port à 15h cet après-midi. Et l'inhumation se fera au cimetière paysager du port. Au Guillaume Saint-Paul, décès de Monsieur Félix Lucot Joseph. Décès de Monsieur Félix Lucot Joseph. Décès survenu hier à l'âge de 90 ans. Le convoi mortuaire sortira de son domicile au 90 chemin Semeur, Guillaume Saint-Paul, aujourd'hui. La bénédiction aura lieu en l'église Saint-Amand du Guillaume à 15h30 cet après-midi. Et l'inhumation se fera au cimetière du Guillaume Saint-Paul. À Saint-Denis, décès de Madame Joson Anne-Marie. Décès de Madame Joson Anne-Marie.
décès survenu dimanche à l'âge de 81 ans. Le convoi mortuaire sortira du centre funéraire de Prima. L'heure, la date et le lieu des obsèques vous seront communiqués ultérieurement. À Saint-Pierre, décès de Madame Rifosta Vidal Laure. Décès de Madame Rifosta Vidal Laure. Décès survenu hier à l'âge de 88 ans. Le convoi mortuaire sortira du centre funéraire sud à la ligne Paradis-Saint-Pierre demain. Une bénédiction laïque aura lieu à la chapelle du centre funéraire sud, suivie de la crémation. En métropole à Versailles et au Guillaume-Saint-Paul, décès de Madame Dolphin Michel Maé. Décès de Madame Dolphin Michel Maé. Décès survenu en métropole mercredi à l'âge de 74 ans. Le corps sera rapatrié sur l'île vendredi. La bénédiction aura lieu à l'église Saint-Amand du Guillaume à 11h30 vendredi matin, suivi de l'inhumation au cimetière du Guillaume Saint-Paul. Au verger Sainte-Marie, décès de Monsieur Caillasson Hervé. Décès de Monsieur Caillasson Hervé. Décès survenu hier à l'âge de 83 ans. Le convoi mortuaire sortira du centre funéraire de Bois-Rouge à Sainte-Marie aujourd'hui. La bénédiction aura lieu en la chapelle du centre funéraire de Bois-Rouge à 13h cet après-midi, suivi de la crémation au centre funéraire de Commune Prima. À Entre-Deux, décès de Madame Bélisère Marie-Amélie, née Payette. Décès de Madame Bélisère, Marie-Amélie, née Payette. Décès survenu hier à l'âge de 94 ans. Le convoi mortuaire sortira de la salle funéraire de l'Entre-Deux aujourd'hui. La bénédiction a lieu en l'église de l'Entre-Deux à 14h30 cet après-midi. Et l'inhumation se fera au cimetière de l'Entre-Deux. À Saint-Leu, décès de Monsieur Baleinier Marcel Michael. Décès de Monsieur Baleinier Marcel Michael. Décès survenu hier à l'âge de 74 ans. L'heure, la date et le lieu des obsèques vous seront donnés ultérieurement. À Saint-André, le décès du bébé Alagama Mohan Chris Louis. Décès du bébé Alagama Mohan Chris Louis. Fils de Alagama Michael et de Voltigeur Raissa. Décès survenu samedi à la naissance. Le convoi mortuaire sortira de chez ses parents au 16 lotissement La Feuillantine à Saint-André demain. La bénédiction aura lieu en l'église de Saint-André-Ville à 14h30 demain après-midi. Et l'inhumation se fera au cimetière de Chambornes à Saint-André. À la plaine des Cafres, décès de Madame Reboul Mélanie Josette. Décès de Madame Reboul Mélanie Josette. Décès survenu hier à l'âge de 60.

en l'église Sainte-Marie Majeure de Calvi à 15h jeudi après-midi. Et les cendres sont rapatriées sur l'île à une date qui vous sera communiquée ultérieurement. À Bois d'Olive Saint-Pierre, impasse Labrador. Décès de Monsieur Patiama Fred. Décès de Monsieur Patiama Fred. Décès survenu hier à l'âge de 59 ans. Le convoi mortuaire sortira du centre funéraire sud à la ligne Paradis-Saint-Pierre. La famille ne souhaite ni fleurs ni couronne. L'heure, la date et le lieu des obsèques vous seront précisés ultérieurement. À Bagatelle-Sainte-Suzanne, chemin Cancréole. Décès de Monsieur Testan Olivier. Décès de Monsieur Testan Olivier, employé communal à la mairie de Sainte-Suzanne. Décès survenu jeudi à l'âge de 44 ans. Le convoi mortuaire sortira de chez Monsieur et Madame Testan Lucot, 14 rue Christole Valentin, Cancréole, Bagatelle-Sainte-Suzanne, aujourd'hui. La bénédiction a lieu en l'église de Sainte-Suzanne à 16h cet après-midi, suivie de l'inhumation au cimetière de Sainte-Suzanne. Au plat de Saint-Leu, décès de Mademoiselle Trulès Allori Marie Nelsia. Décès de Madame Trulès Allori Marie Nelsia, fille de Trulès Jean-Denis et de Trulès Marie-Noël, née d'Arty. Décès survenu hier à l'âge de 18 ans. Le convoi mortuaire sortira de chez ses parents, 26 Bis, chemin Pierre-Roger, au plat de Saint-Leu, aujourd'hui. La bénédiction aura lieu en l'église du plat de Saint-Leu à 16h cet après-midi, suivie de l'inhumation au cimetière du plat de Saint-Leu. À Saint-André, Ravine-Creuse, décès de Madame Govinda Ramasamy Christiane. Décès de Madame Govinda Ramasamy Christiane. Décès survenu aujourd'hui à l'âge de 85 ans. Le convoi mortuaire sortira de son domicile au 219 chemin Badamier, Ravine-Creuse-Saint-André. L'heure, la date et le lieu des obsèques vous seront communiqués ultérieurement. À Boisneuf-le-Sainte-Clotilde, décès de Monsieur Dubar Gabriel Evenor. Décès de Monsieur Dubar Gabriel Evenor, domicilié à Boisneuf-Sainte-Clotilde, employé communal à Saint-Denis. Décès survenu hier à l'âge de 79 ans. Le convoi mortuaire sortira du centre funéraire de Commune Prima. L'heure, la date et le lieu des obsèques vous seront donnés ultérieurement. En métropole, décès de Monsieur Nanekou Max Alfred. Décès de Monsieur Nanekou Max Alfred, originaire de Saint-Denis. Décès survenu en métropole mardi 15 septembre à l'âge de 84 ans. La bénédiction aura lieu en métropole en l'église de Saint-Pierre dans les Bouches-du-Rhône à 14h45, jeudi après-midi. À Saint-Joseph, décès de Madame Aoc Marie-Noéline. Décès de Madame Aoc Marie-Noéline. Décès survenu hier à l'âge de 88 ans. Le convoi mortuaire sortira de la maison d'éveillé du Butor à Saint-Joseph. Heure, la date et le lieu des obsèques vous seront donnés ultérieurement. À Saint-Denis-Moufia, décès de Madame Payette Marie-Flavie. Décès de Madame Payette Marie-Flavie, fils de Payette Jean-Jacques et de Payette Brigitte, domicilié au Moufia. Décès est survenu aujourd'hui à l'âge de 41 ans. Le convoi mortuaire sortira du centre funéraire de Bois-Rouge à Sainte-Marie. L'heure, la date et le lieu des obsèques vous seront précisés ultérieurement. À Étang-Salé-Léo, décès de Monsieur Lorette François. Décès de Monsieur Lorette François. Décès survenu hier à l'âge de 75 ans. Le convoi mortuaire sortira du centre funéraire de l'étang Salé-Léo demain. La bénédiction aura lieu en l'église de l'étang Salé à 15h demain après-midi. L'inhumation se fera au cimetière de l'étang Salé. À Saint-Joseph, décès de Monsieur Chamouy Jean-Marc. Décès de Monsieur Chamouy

0: Jean-Marc, décès survenu le jeudi 27 août à l'âge de 69 ans. Le convoi mortuaire sortira de la maison des veillées de Saint-Joseph. La veillée débutera à partir de 21h ce soir. La bénédiction aura lieu en l'église de Saint-Joseph à 15h demain après-midi. L'inhumation se fera au cimetière de Saint-Joseph. Et à Saint-Louis, décès de Monsieur Angama Claude Dominique Marc, dit Quatre Chevaux. Décès de Monsieur Angama Claude Dominique Marc, dit Quatre Chevaux. Décès survenu hier à l'âge de 83 ans. Le convoi mortuaire sortira de son domicile au 57 rue des Écoliers, plateau des Goyaves Saint-Louis, jeudi. La bénédiction aura lieu en l'église de Saint-Louis à 11h jeudi matin, suivie de l'inhumation au cimetière de Saint-Louis. Je vous rappelle que pour tous vos avis de décès, un numéro est à votre disposition, le 02 62 41 51 51.
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0: Et concernant la plaine des Cafres, le décès de Madame Reboul, Mélanie Josette. Décès de Madame Reboul, Mélanie Josette, décès survenu hier à l'âge de 67 ans. Le convoi mortuaire sortira du centre funéraire sud à la ligne Paradis-Saint-Pierre aujourd'hui. La bénédiction aura lieu en la chapelle du centre funéraire sud à 14h30 cet après-midi, suivi de la crémation.

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12: Midi et presque 22 minutes, voici tout de suite le journal de la mi-journée préparé et présenté par Christophe Damour. Bonjour.
13: Bonjour Max, bonjour à tous. Encore des policiers blessés et caillassés lors d'une intervention. Ça s'est passé hier soir dans le bas de la rue Maréchal Leclerc et rue Saint-Jacques à Saint-Denis. Une rixe qui a éclaté entre une cinquantaine de personnes. Les policiers ont vu leur véhicule caillassé et deux fonctionnaires ont été blessés. On fera le point dans ce journal avec Stéphane Patché du syndicat Alliance Police Nationale. Le trafic et la consommation de drogue explosent à La Réunion. Vous entendrez le témoignage d'une maman qui nous racontera la descente aux enfers de son fils. Et justement, dans le baromètre de ce matin, nous avons parlé de la drogue et des jeunes consommateurs. Vos réactions à suivre. Et puis, un bonbon coco pour terminer pour Sudéo. Après son passage à la radio, Madame Fontaine du Tampon a vu sa fuite d'eau réparée en moins d'une semaine. Météo, ça se couvre cet après-midi. Bulletin à la fin de cette édition. Je vous le disais, deux policiers ont été blessés lors d'une intervention hier soir, rue Maréchal Leclerc et rue Saint-Jacques à Saint-Denis. Vers 19h, une rixe a éclaté entre une cinquantaine de jeunes. Les policiers qui sont intervenus ont vu leur véhicule caillassé et deux fonctionnaires ont même été blessés. Stéphane Patché du syndicat Police Alliance Police 974 nous explique ce qui s'est passé hier soir dans le centre-ville de Saint-Denis.
14: Encore une fois, les policiers donc intervenaient évidemment dans l'exercice de leurs fonctions au niveau de la rue Maréchal Leclerc et de la rue Saint-Jacques, dans un contexte particulier puisqu'ils intervenaient pour une rixe d'une cinquantaine de personnes. Suite à cela, s'en est suivi donc des caillassages des véhicules de police. Donc il y a eu des gros caillassages hein, puisqu'on voit les impacts au niveau des véhicules, notamment celui de la bactérie virale qui a véritablement été impactée. Mais au-delà de ça, j'ai envie de vous dire que c'est l'intégrité de deux de nos collègues, puisque les collègues ont été blessés. Il y en a un qui est blessé au dos et l'autre qui est blessé au visage. Évidemment, on leur souhaite un prompt rétablissement. Mais il faut qu'aujourd'hui, les politiques aient aussi le courage de déposer plainte et de demander la réparation des dégâts qui ont été causés sur leur commune.
13: Voilà, ces faits se sont produits, je vous le rappelle, hier soir, bas de la rue Maréchal Leclerc, au niveau de l'immeuble 234, au niveau de la rue Saint-Jacques. Les trafics et la consommation de drogue explosent sur l'île. Les policiers sont souvent débordés et toutes les semaines, des saisies records sont effectuées sur l'île. Stéphane Pelletier, justement, d'Alliance Police Nationale, répondait à nos questions ce matin en direct sur l'évolution des trafics de drogue à La Réunion.
14: À La Réunion, on a une mutation des phénomènes de drogue. Avant, les Réunionnais et les Réunionnaises consommaient, on va dire, du cannabis, donc de l'herbe du cannabis pays, en fait.
13: Oui, du Zamal, oui.
14: Aujourd'hui, ils se dirigent vers de la drogue de synthèse. Aujourd'hui, ils se dirigent vers de la résine de cannabis, avec des évolutions, donc de la skunk. Là, aujourd'hui, drogue de synthèse, donc le doux, le B13, le crack. Et c'est des drogues, en fait, qui sont addictogènes, en fait. Ça veut dire que dès la première, la deuxième prise, on devient accro.
13: Est-ce que vous confirmez que ce phénomène de consommation de drogue au-delà du trafic concerne vraiment toutes sortes de classes de la société à La Réunion ?
14: Ah oui, tout à fait. Elle touche tout à fait toutes les classes de la population.
13: Une question que tout le monde se pose, qu'est-ce qui est fait de cette drogue qui est saisie ?
14: Cette drogue qui est saisie, tout simplement, elle est déjà placée sous scellé dans le cadre des procédures. Et ensuite, lorsque le magistrat l'autorise, ces drogues sont détruites, tout simplement.
13: Est-ce que chaque citoyen a le droit d'assister à la destruction de ces produits ou pas ?
14: C'est hautement réglementé et j'ai envie de vous dire, fort heureusement, parce que ça ferait courir des risques sur les points où on va détruire...
12: Que devient l'argent physique qui est récolté au travers des saisies ?
14: L'argent est remis à la caisse des dépôts et des consignations et la drogue, elle est détruite.
13: Voilà, vous l'avez entendu. L'argent est remis à la caisse des dépôts et des consignations et la drogue saisie est détruite, a confirmé Stéphane Petchet du syndicat Alliance Police 974. Et justement, à propos de la drogue, certains enfants tombent très jeunes dans la drogue. Cette maman, que vous allez entendre, a vécu la descente aux enfers de son fils, qui a consommé du doux depuis l'âge de 12-13 ans. Aujourd'hui, il est en prison et cette maman a décidé de sortir du silence. Elle raconte son histoire entre son fils, la prison et la drogue.
1: Mon fils, en fait, qui est un grand, grand consommateur de ce stupéfiant-là. Et ma descente aux enfers a commencé depuis qu'il avait 13 ans, 14 ans. Il a été placé dans un foyer. Et dans ce foyer, il y avait des consommateurs. Alors là, c'était la fête au village. J'ai écrit au procureur de la République. Mais tout ça s'est passé. Je l'ai retrouvé à l'âge de 16 ans, 17 ans, dans des fugues, jusqu'à ce qu'un jour, on m'appelle à l'étang salé. On a retrouvé un pull pas loin du gouffre. Donc, je suis partie. J'arrive là-bas, on me dit « Ah non, c'était pas lui, mais effectivement, il a donné ce pull à quelqu'un et cette personne s'était jetée du gouffre. » Vous imaginez un petit peu la scène. Aujourd'hui, mon fils, il a sa majorité. Et au moment où je vous parle, je dois aller le rendre visite en détention. Et il est toujours dans cette drogue. Il est toujours dans cette drogue. Quand j'ai commencé à dire « Aidez-moi pour mon fils, parce qu'il faut peut-être le mettre dans un centre en désintoxication », j'ai demandé une hospitalisation d'un tiers. Est-ce qu'on m'a écouté ? Non. C'est-à-dire que mon fils, il était dans son délire. « Ah, maman m'a tiré dessus. Ah, maman m'a fait ça. » Le pire, c'est quand il y a les gens qui sont compétents, les gens qui travaillent dans la détention, eh bien, ils passent. Comment ils font pour faire des choses comme ça ? Ils passent. Et je peux vous dire qu'ils passent. Il n'y a pas que le drone en haut sur la tête. Ils passent à l'intérieur. Moi, je peux vous dire, la première fois que j'ai mis les pieds dans détention, c'était horrible pour moi. C'était horrible. J'avais l'impression que tout à l'intérieur de moi s'était détérioré. Nous aussi, parents, on est victimes de ça. Nos enfants sont victimes, on est victimes, et c'est horrible.
13: Et justement, dans le baromètre de ce matin, on a ouvert ce sujet sensible et terrible, un sujet qui fait mal rien qu'à le prononcer, les enfants drogués. Parce qu'un enfant qui touche à la drogue, même une seule fois, il tombe dans un piège qui se referme immédiatement, vous l'avez entendu à l'instant. La dépendance arrive, l'accoutumance suit et la vie bascule. Les parents qui vivent ça parlent d'un véritable enfer, comme disait cette maman, d'une horreur dont on ne s'en sort pas. Alors ce matin, on vous a posé la question, comment sauver ces enfants avant qu'ils ne disparaissent ?
15: Je l'ai changé d'établissement scolaire. La première fois qu'il l'a eu, on s'en a aperçu, il n'était pas bien. Toute la nuit, il en est pris, on a essayé de discuter le lendemain. Après, il a parlé, on a essayé de porter plainte. La police ne prend pas plainte. Ouais, il faut le surveiller maintenant, parce qu'il a touché ça une fois, il n'était pas bien. Surveille. On ne sait pas comment ça va se passer, ça va se terminer. Si on n'arrête pas les gros réseaux de trafiquants qui ne sont pas à l'intérieur de la Réunion, hein, ça je suis sûr, quand ils arrêtent une mule, pour 10 kilos, il y a 5 ou 600 kilos qui rentrent dans un endroit. Hein.
16: Par rapport à la drogue qui se fait choper à l'aéroport, ils font quoi avec ? Détruite devant qui ? Il y a quelqu'un qui voit qu'ils sont détruits vraiment ?
17: Toutes ces drogues que Banaï saisit là, est-ce qu'il faut être assez naïf pour croire que Banaï détruit tout ça là ? Les adultes, je suis croisant au-dessus de tout, parce que vous n'avez ça dans tous les milieux, les autres font comme si les autres ne voient pas, nous n'avons la drogue dans tous les milieux sans exception.
18: Moi-même, j'étais ancien consommateur, et on a commencé par, on a eu pour essayer, donc comme on a essayé une fois, deux fois, trois fois, la vie était gaillard, Et à un moment donné, voilà, on le rend le fléau parce qu'on devient un gros. Et on paye. Donc, ce bon enfant-là, ce bon manager, ben, n'a pas forcément l'argent. Donc, je demande à notre parent, peut-être. Mais à un moment donné, quand on voit qu'on ne trouve plus l'argent, on invente des choses. C'est un drôle qui met à mettre des autres mondes. On invente des choses où tu vas faire ceci, où tu vas faire cela, où tu vas faire voilà ceci, où tu vas faire cela. Donc, on va avoir des sous.
19: Et bien sûr, vous pouvez continuer à réagir à propos de la drogue et des enfants qui tombent dans la drogue, des jeunes qui tombent dans la drogue. 02 62 99 12 00 pour vos témoignages. Et pour terminer, une fois n'est pas coutume, Max, un bonbon coco pour Sudéo au tampon. Cette tamponneuse, Madame Fontaine, avait une fuite d'eau depuis 3 mois. La semaine dernière, elle décide d'appeler la radio et une semaine après, une équipe de Sudéo est venue chez elle effectuer les réparations. Une intervention qui a été faite en plus un dimanche. Madame Fontaine tenait à adresser ses remerciements.
20: J'avais une paire de, ça fait 3 mois, était chez moi. Et là, ils ont venu en urgence ce dimanche pour réparer alors. Ben, mes remerciements à Zot. Une semaine après que je vous ai appelé. Ils sont venus en urgence parce que finalement, là, en haut de chez moi, le voisin, ben, lui, son tuyau, là, vraiment, c'était KTO apparemment. Et ben là, après, ils allaient venir chez moi pour faire l'intervention. Voilà, ils allaient achever, quoi. On va dire. Nous, c'est Sudéo, nous, tampon. Avant, c'était la CISM, mais maintenant, il dit Sudéo. Et là, ben, ils ont dû réparer, ben, ils reviennent chez eux, pour ce qu'ils attendent un peu, mais ils ont dû.
19: Ah, quand c'est bien, il faut le dire aussi.
12: Ouais, hein. Des fois, il faut bousculer un petit peu les choses. Hein.
19: Oui, oui, ben, le fait de passer à la radio. Ça a permis quand même.
12: Radio Freedom.
19: Directement de faire bouger les choses.
12: Oui, des fois, c'est facile, hein. Vous passez un coup de fil à la radio, les services s'entendent, ils interviennent.
19: Voilà. Vous imaginez, elle a attendu 3 mois. Donc elle s'est dit, je vais appeler la radio.
12: Et ils sont bien dimanche.
19: Un dimanche en plus.
12: Ah, donc voilà quoi. Bon. Allez, passons à la météo avec Express Électronique.
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12: Le temps, ça va se gâter cet après-midi encore
19: ça
12: là.
19: Se gâte, oui. Cet après-midi, les nuages prennent possession.
12: De la possession.
19: De l'intérieur de l'île. Possession, oui, après. Mais avant tout, à l'intérieur de l'île. Et puis ensuite, les régions littorales devraient conserver un temps généralement sec. Mais le soleil aura beaucoup de mal à percer, justement, sur les régions de la possession. Nord-ouest et sur l'ouest de l'île. Des températures qui restent stationnaires jusqu'à 27 degrés sur le littoral, jusqu'à 13 degrés sur les plus hauts sommets et 22 degrés dans les cirques, Max.
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19: Incroyable quand même ce qui se passe avec la drogue à La Réunion.
12: Mais il était en train de dire à Francky tout à l'heure ce matin que je ne pensais pas qu'un jour on ferait des débats là-dessus.
19: Moi non plus.
12: À la radio.
19: Vous êtes de la même génération que moi. Et quand nous on était jeunes.
12: Non, il n'y avait pas ça. On entendait parler du Zamal quand même.
19: Le Zamal, l'alcool, on entendait parler de certaines molécules, de certains médicaments qui étaient des.
12: Rivotril, tout ça, oui.
19: Non, le Rivotril. Mais voilà, mais ça n'allait pas.
12: Mais c'est un cas sur combien? Un cas sur 1000?
19: Voilà, mis à part le Zamal et l'alcool, je veux dire, La Réunion était épargnée. Tout ce qu'on entendait à la télé, cocaïne, héroïne, ecstasy, tout ça, etc. Pour nous, c'était là-bas.
12: Mais selon les témoignages qu'on a, selon plusieurs témoignages qu'on a, c'est bien plus là où qu'on le pense, parce qu'on parle de gens lambda, vous et moi.
19: Oui, mais Monsieur Patché l'a confirmé. Hein, la police le confirme. Ça touche tous les milieux sociaux. Tout.
12: Ah oui.
19: Que vous soyez riche.
12: Pauvre, pas pauvre, moins pauvre, tout. Pim.
19: Tous. Ah, ouais.
12: On y va faire radio tout.
19: Pas encore essayé les feux hortensiens. Hein, mais bon.
12: Évite ça.
19: Vous savez que vous avez raison parce que j'ai fait des recherches sur.
12: Mais moi je savais que c'était la fleur de la mort.
19: Voilà. Et en fait, quand on distille cette feuille, cette fleur. Voilà, ça crée du cyanure, ce qui est un poison mortel.
12: Mortel.
19: Voilà. Et en fait, l'effet qu'on pourrait avoir avec l'hortensia.
12: Et les grands-parents nous disaient, il faut pas toucher à cette fleur.
19: Et les scientifiques disent qu'en fait, il y a aucun effet récréatif, comparément aux autres drogues qui sont aussi dangereuses, mais qui ont ce côté récréatif. Là, la, l'hortensia.
12: C'est la mort.
19: En fait, les effets que vous ressentez, c'est le début de la mort. C'est vous commencez à étouffer, puis le cœur s'arrête, et puis c'est fini.
12: J'ai envie même d'aller faire la mort. Il y a des gens qui tendraient le tout pour le tout, hein. Mais de l'effet.
19: Ouais, la preuve, ce monsieur, ancien dealer qui témoignait.
12: Magique, ça, quand même, comme témoignage. D'ailleurs, on lance un appel à d'autres, dealers ou consommateurs si, vous pouvez nous dire comment vous êtes sorti de là. C'est ça qui nous intéresse. Comment vous êtes sorti de cette histoire de trafic de drogue, quoi. Et vous, les parents, comment votre enfant, qu'est-ce que vous faites pour votre enfant qui est consommateur, qui est drogué? Comment vous faites au quotidien avec votre enfant qui consomme constamment de la drogue, que ce soit du Zamal ou du stupéfiant ou drogue dure?
19: Mais le problème, c'est que les jeunes, enfin, c'est pas un problème, mais je veux dire, enfin, si, c'est un problème. Les jeunes ne consomment plus de Zamal aujourd'hui. Le Zamal, c'est...
12: Dépassé.
19: C'est dépassé. Ouais, c'est chimique, c'est...
12: Mais aujourd'hui, sur les contrôles routiers, on est sur le covion là dans la bouche, on chope toujours, il y a beaucoup de fumeurs de Zamal.
19: Peut-être qu'on chope beaucoup de fumeurs de CBD qui est autorisé. Oui,
12: c'est-à-dire à la conduite, hein, quand vous consommez une CBD, voilà. Vous ne conduisez pas. Hein.
19: Voilà, c'est comme pour l'alcool. Quand on boit, on ne conduit pas.
12: Exactement. Voilà.
19: Mais ça inquiète, ça. Et j'ai longtemps pensé, moi, que la Réunion était épargnée par ces drogues, drogues dures.
12: Il faut faire attention à nos enfants, petits-enfants, la nouvelle génération, surtout.
19: Le phénomène de ce qu'on appelle le doux est quasiment unique à la Réunion.
12: Ouais, je posais une question à un métropolitain tout à l'heure, il m'a dit, je connais pas ça.
19: J'ai fait des recherches sur Internet, et de grands médias comme CNews, comme BFM, comme Le Parisien, pour ne pas les citer, ont consacré des reportages sur ce phénomène du doux à la Réunion, qui est juste
12: molécule qui
19: incroyable.
12: Qui se trouve qu'ici.
19: Non, elle est importée, elle vient des pays asiatiques, elle transite par l'Europe, et elle arrive ici ensuite.
12: Eh ben, moi maintenant, on a 50 ans, moi, donc ça va.
19: On a plus l'âge, faut que nous
12: ça va, la retraite bientôt, pied dans l'eau, la tête au soleil, bon petit affaire pour manger, pour boire, hein, en éventail, tranquille. Non, c'est bon, bête à eau.
19: Nous, notre drogue, est naturelle,
12: ouais,
19: c'est la radio.
12: Voilà, c'est la radio, voilà tranquille. Pas informe pour en bête à où.
19: Non.
12: Tranquille.
19: Tranquille. Ouais. Nous ne les marions que notre micro.
12: Exactement. Ouais. Fidèle. Ouais. Allez, merci Christophe.
19: Allez, bon après-midi à tous. Soyez prudents. À demain.
12: Allô Freedom, jusqu'à 13h, mais juste avant, nous allons rejoindre Fanny. Madame Cadet, avant toute chose, donc on va retrouver Madame Cadet qui lançait un appel tout à l'heure pour le jeune Lucas, 20 ans, qui avait quitté le foyer là du côté de Brapanon. Madame Cadet, vous avez là pour nous de bonnes nouvelles par ici. Madame Cadet, bonjour, rebonjour.
0: Oui, rebonjour.
12: Alors, quelles sont les nouvelles?
0: Eh bien, on l'a retrouvé.
12: Ah, il était du côté de Brapanon même?
0: Tout à fait, il était du côté de la rivière des Roches Brapanon, il était dans l'eau, donc c'est quelqu'un qui a fait une photo qui nous a envoyé, il avait de l'eau jusqu'au genou, mais il est vivant, il est en train de jouer dans l'eau, voilà.
12: Ah, dans l'eau de la rivière des Roches?
0: Tout à fait.
12: Là où y allez-vous de Bichic, là?
0: Tout à fait, il est du côté de Brapanon, côté rivière des Roches Brapanon.
12: Donc c'est quelqu'un qui a envoyé une photo?
0: Tout à fait, il a envoyé une photo, les gendarmes étaient sur place, ils ont envoyé une photo à l'équipe cynophile qui devait prendre le relais, et on a vu la photo, et du coup voilà, on a bien confirmé que c'était lui, donc là on est en train de le récupérer.
12: C'était un auditeur de la radio ou c'est quelqu'un qui était dans le coin?
0: C'était quelqu'un qui était dans le coin et qui interpellait les gendarmes pas loin, du coup les gendarmes ont pris une photo pour les collègues qui étaient déjà dans notre établissement, et quand ils nous ont montré la photo, on a confirmé que c'était bien lui, donc là on est en train de le récupérer.
12: Bon, plus de peur que de mal, Lucas est de retour, sera de retour dans le courant de l'après-midi au foyer, directement à Brapanon.
0: Merci beaucoup.
12: Vous en prie, merci, la radio est là pour faire le relais, n'hésitez pas. Merci beaucoup.
0: Merci, au revoir.
12: À bientôt, au revoir. Et je vous disais que, donc bonne nouvelle hein, pour Lucas du côté de Brapanon, et nous allons rejoindre sur notre antenne à présent Fanny pour prendre des nouvelles du bébé qui était refusé à l'hôpital de Saint-Pierre la semaine dernière, bébé qui était malade et qui semble-t-il est toujours malade. Bonjour Fanny.
2: Oui, grand-chose. Je vous appelle encore pour des nouvelles du bébé.
3: Alors, vous avez témoigné en disant que la semaine dernière, vous êtes présenté à l'hôpital avec le bébé et il n'a pas été pris en charge.
2: C'est ma copine qui s'est présentée avec son bébé à l'hôpital, qui n'a pas été prise en charge parce que l'hôpital ne voulait pas le prendre en charge malgré les courriers du médecin comme quoi l'enfant devait être hospitalisé déjà pour le réhydrater et qu'il ne mangeait plus. Elle avait téléphoné, donc je parle de l'hôpital de Saint-Pierre, elle avait téléphoné les pompiers aussi qui lui ont dit, comme elle habite à Saint-Louis, d'essayer d'aller à pied à l'hôpital de Saint-Pierre tard la nuit. Du coup, moi, le lendemain matin, je suis partie la récupérer à la rivière Saint-Louis, sachant que j'habite à la Possession, je suis partie la récupérer pour l'emmener au shore où l'enfant a été vu, on avait trouvé une angine et tout. Sauf que là, malheureusement, depuis ça fera bientôt, ça fera une semaine demain si je me trompe pas. L'état de l'enfant ne s'est pas amélioré. En une semaine, elle est partie 6 fois à l'hôpital de Saint-Pierre où elle a été refusée encore 6 fois. Malgré les courriers du médecin, elle est partie. Elle a montré les courriers, les ordonnances comme quoi l'enfant devait être hospitalisé. Il a déjà perdu 300 grammes en quelques jours. Il ne mange plus. Il a recommencé à manger, enfin boire du lait vraiment petit peu par petit peu depuis ce matin. Son enfant est blême, son enfant est blanc. L'hôpital de Saint-Pierre ne veut pas de l'enfant. Elle est partie au commissariat ce matin. Le commissariat lui a dit d'appeler l'hôpital de Saint-Pierre devant eux. Et ce qui s'est passé, c'est que l'hôpital de Saint-Pierre a nié que ma copine leur a montré l'ordonnance comme quoi l'enfant devait être effectivement hospitalisé à l'hôpital de Saint-Pierre. Donc, ils ont nié au bloc total que elle a montré l'ordonnance. Elle est en panique, elle est en pleurs. Elle est démunie, elle arrête pas de pleurer, elle est en pleurs avec moi depuis ce matin, je l'ai eu au téléphone, elle est en pleurs. Et elle ne comprend pas comment ça se fait que l'hôpital de Saint-Pierre ne veut pas de son enfant.
3: Alors attendez, vous me parliez d'un appel passé depuis le commissariat. Et suite à l'appel passé au commissariat, il s'est passé quoi ?
2: Il s'est passé que malheureusement le commissariat peut rien faire parce que l'hôpital a dit comme quoi elle n'a jamais montré de papier d'ordonnance comme quoi il devait hospitaliser l'enfant. Or que c'est faux, elle est partie, elle est partie en 6 fois cette semaine.
3: Non, attendez, j'essaie de comprendre quelque chose, Fanny, qui est très important. Une fois que votre amie et votre copine est avec les policiers et qu'elle passe un coup de fil aux policiers, disant à l'hôpital, voilà, je me suis présenté, j'avais le certificat pour.
2: Ils lui ont dit non.
3: Oui, mais du fait qu'elle a le certificat, les policiers ont pris la main dessus ou pas?
2: Apparemment non, ils l'ont laissé repartir en disant qu'ils peuvent rien faire. Elle m'a appelé en pleurs, mais en pleurs totales. Elle me dit, Fanny, mon enfant il est blême, mon enfant il est blanc. Elle sait plus quoi faire, elle est découragée. Moi malheureusement je suis du côté de la Possession, donc malheureusement avec le prix de l'essence, je peux pas me permettre de les trajets. Mais je comprends pas, ça fait 6 fois cette semaine, depuis une semaine demain qu'elle est partie au champ. Elle s'est rendue 6 fois à l'hôpital de Saint-Pierre où elle a été refusée avec son enfant.
3: Alors, une fois arrivé au champ, le bébé a été consulté et on décèle là une angine, d'accord ? C'est bien ouais, ça, hein ?
2: L'enfant a été consulté en peu de temps, je suis restée un petit peu avec elle. Je suis repartie la voir le soir quand elle est sortie, l'enfant a été consulté, ils ont trouvé une angine, donc elle me dit que ça allait mieux, elle avait recommencé à manger, à boire son lait et tout. Mais là, depuis quelques jours, de ce qu'elle me dit, l'enfant ne mange plus. Donc je donnerai pas le mois exact de l'enfant, c'est un enfant de moins de 6 mois, je donnerai pas le mois exact pour des raisons personnelles pour elle. Je lui ai dit, donne-lui des petits pots, que ce soit sucré, salé, d'essayer de tout et n'importe quoi pour essayer de le faire manger un peu. L'enfant refuse. Il a bu un petit peu de lait ce matin, mais malheureusement, ça sera pas suffisant pour un enfant de cet âge-là.
3: Mais du côté des SOS médecins et le médecin traitant, ils disent quoi?
2: Là, elle est partie voir son médecin traitant. Je dois avoir des nouvelles d'ici peu, normalement. Je dois la rappeler pour voir ce que le médecin traitant lui a dit. Mais voilà, je trouve ça déplorable que aujourd'hui, c'est quoi? C'est choisir la tête à l'hôpital de Saint-Pierre, choisir la tête.
3: Alors non. Alors je vais surtout essayer de prendre la chose avec des pincettes, mais avec beaucoup de pincettes. Parce que si l'hôpital refuse, même avec une admission, enfin une demande du médecin, c'est que peut-être l'hôpital ne prend pas forcément un cas d'angine pour une urgence.
4: Mais je suis d'accord dans ce principe, mais malheureusement l'enfant il mange plus, l'enfant il est pas bien, il est pas bien. Mais je suis désolée, moi j'ai trois enfants, il est déjà arrivé que mes enfants tombent malades quoi que ce soit. Même pour une fièvre à 39-40, le short a pris mon enfant, mais faire des examens quoi que ce soit, ne serait-ce ça.
3: Bien sûr, non, mais sans comparaison aucune, madame. Hein. Ce qui m'étonne énormément et ce qui étonne beaucoup dans cette histoire, c'est que l'enfant arrive avec la maman au champ, la maman et l'enfant est admis juste pour une angine, donc on leur, ils ressortent, donc ils sont pas bébé, le bébé n'est pas hospitalisé sur du long terme. Là aussi, le champ remet la maman et l'enfant à l'extérieur de l'hôpital. Et du coup, on dit qu'à Saint-Pierre, ils veulent pas de l'enfant.
4: Saint-Pierre ne veulent pas, je vous promets. Elle me l'a dit.
3: Non, mais il y a peut-être une raison entre les deux, non?
4: Cette semaine. Mais je suis d'accord, mais c'est un hôpital. Vous êtes censé soigner les gens.
3: Non, l'admission à l'hôpital. Non. Attention, l'admission à l'hôpital, c'est l'hôpital qui décide. C'est malheureusement pas le médecin traitant.
4: Grave alors.
3: Non, c'est pas ce que je dis, madame. Madame, attention, c'est pas ce que je dis. Je dis peut-être que l'hôpital n'a pas pris en considération le certificat du médecin.
4: Mais surtout que sur le certificat du médecin, il y a écrit tout ce que c'est un certificat. Donc tous les symptômes, tout ce qu'il en est de cet enfant-là, c'est un petit bout d'enfant qui a rien demandé, qui demande juste à être soigné, à trouver qu'est-ce qu'il a en fait. C'est juste ça, c'est ce que la maman demande en fait.
3: Et
4: elle-même
3: l'a
4: dit, elle est en train de me texter parce que elle m'écoute. Je sais qu'elle m'écoute, elle est en train de me texter. Elle-même me dit, écoute, tu sais quoi, ça sert à rien, vaut mieux raccrocher, ça sert à rien d'expliquer. Cette maman, elle est démunie. Cette maman, elle est fatiguée. Cette maman, elle est à bout de voir son enfant souffrir depuis une semaine et se rendre 6 fois à l'hôpital de Saint-Pierre. Elle est refusée, ça, plus la semaine passée, d'appeler les pompiers et qu'on lui dit, ben madame, vous habitez à Saint-Louis, allez à l'hôpital de Saint-Pierre à pied avec votre enfant. Mais on est dans quel monde en 2026? Je comprends tout à fait qu'aujourd'hui, on va vous dire, oui, ben écoutez, c'est une grippe, c'est une angine. Je suis tout à fait d'accord avec vous, monsieur. Tout à fait d'accord. Mais quand vous dites que l'enfant ne mange plus, que l'enfant perd du poids, que l'enfant il est blême, que l'enfant il est blanc, qu'il ne mange plus.
3: Mais qu'est-ce qui fait que la maman ne... Ça date de quel jour de la semaine dernière?
4: Alors déjà qu'il était malade depuis, je crois que 2 semaines avant. Elle a vu son enfant qui était en pleurs, en crise totale, en train de changer de couleur. Nous on l'a vu, je dirais par comment quoi que ce soit. Moi je suis rentrée en contact avec elle.
3: Après la dernière visite au Chor, c'était quand?
4: Si je me trompe pas, c'était mercredi.
3: Mercredi. De mercredi à aujourd'hui, mardi.
4: Ça s'est un peu arrangé parce qu'il a recommencé, elle m'a dit, il a recommencé à boire un peu de lait et tout. Et là, ça recommence. L'enfant n'est pas bien.
3: Non, mais la question c'est pourquoi il n'y a pas eu de nouveau, pourquoi il n'y a pas eu une visite supplémentaire chez le médecin traitant? Ou SOS médecin.
4: Là, elle y est partie. Mais elle, dans son cas, elle, je pense que même quand on voit l'enfant, et enfin, surtout en tant que mère, mais enfin,
3: bien sûr,
4: en tant que mère aussi. Bah oui. Mais vous voyez votre enfant mal en point, vous n'allez pas aller au médecin traitant, attendre le lendemain. Donc, ce qu'elle a fait, c'est qu'elle est partie à l'hôpital directement. Et je pense que moi-même, j'aurais fait la même chose de voir mon enfant mal en point. Je ne vais pas aller par le médecin.
3: Oui, mais l'admission à l'hôpital comme ça, de vous-même, c'est très, très, très compliqué. Ça l'a toujours été. Et c'est compliqué hein, dans la situation de cette maman.
4: Non,
3: ce n'est pas mon avis, madame. Ce n'est pas mon avis. Moi, j'essaie de vous poser des questions. Moi, je vais ni dans le sens de l'hôpital, ni dans le sens de la maman.
4: Mais comme je l'ai dit, moi, je suis déjà allée au champ. Mon enfant avait 39 de fièvre. Je suis en train de paniquer depuis 3 jours. Mon enfant, il mange pas quoi que ce soit. Et il est hospitalisé. Enfin, on va dire hospitalisé, c'est-à-dire, il est pris en charge, pris de sang, quoi que ce soit, pour trouver d'où vient le problème de cet enfant, en fait. Mais même là, c'est un bébé de moins de 6 mois. Je répète, un enfant de moins de 6 mois où la maman, elle est à pied, elle n'a pas de transport. C'est son premier enfant, elle est toute jeune, elle n'a pas de transport. Elle monte, elle descend, comme il dit en créole, il soubatte avec depuis une semaine avec ces enfants-là parce que l'enfant n'est pas bien, l'enfant est malade. Et quand elle va au commissariat et qu'elle appelle, ah ben oui, ben non, madame nous a pas montré les ordonnances.
3: Non, mais ce qui est encore plus étonnant, c'est qu'elle quitte le commissariat sans que le bébé soit encore hospitalisé. Il y a un souci quelque part, hein, c'est sûr. Hein.
4: Mais il y a un souci quelque part. Je suis désolée, ça coûte quoi aujourd'hui à un hôpital? Je suis consciente que il y a plein de cas graves, il y a plein de maladies, il y a plein de trucs. Je suis tout à fait consciente que ça doit être surbooké et tout. Mais quand vous venez une fois, deux fois, trois fois, elle n'y va pas pour le plaisir. Hein. Elle y va parce que son enfant est en souffrance. Elle y va pas pour le plaisir.
3: On va demander aux parents qui ont eu des enfants à hospitaliser comment ça s'est passé, puisque là, je ne comprends pas la réaction non plus de l'hôpital. Mais je ne sais pas si le problème, il vient de l'hospitalisation du côté de la maman ou de l'hôpital.
4: J'ai déjà entendu et que j'ai déjà lu, que ce soit sur Facebook, TikTok ou quoi que ce soit, de tout ce que j'ai déjà entendu, Saint-Pierre est réputé comme un mauvais hôpital.
3: Mais pourquoi elle veut emmener son enfant là-bas alors ? Mais pourquoi, pourquoi la maman elle souhaite emmener l'enfant à l'hôpital de Saint-Pierre, sachant que c'est un mauvais hôpital ?
4: Mais elle habite à Saint-Louis, elle fait comment pour venir jusqu'ici ? L'ambulance ne veut même pas la prendre. C'est pareil, on vous dit que l'enfant il ne mange pas ceci, cela, ceci, cela. Non, allez à pied madame. Aujourd'hui, elle va comment de Saint-Louis à Saint-Paul ? Elle y va comment ? Comment elle y va? Malheureusement, le seul moyen, c'est Saint-Pierre. Mais Saint-Pierre ne veut pas prendre cet enfant en charge.
3: Oui, mais c'est pas bon non plus, parce que vous dites que plusieurs réactions que vous avez eues disent que l'hôpital n'est pas un bon hôpital. Donc, emmener l'enfant dans un hôpital qui est pas bon, c'est pas bon non plus.
4: Et donc, elle laisse son enfant comme ça, alors. Donc, on s'en occupe pas, on le laisse comme ça. Jusqu'à temps qu'on apprend le décès dans les habitations, on apprend le décès de l'enfant. Donc, en gros, c'est ça. Enfin,
3: c'est vrai que là, vous êtes vraiment... C'est vrai que vous êtes là entre le marteau et l'enclume, hein.
4: Non, mais c'est ça, mais on demande juste à ce que l'enfant soit vu. C'est tout ce qu'on demande, c'est tout ce que cette mère... Je vous dis, elle m'a appelé ce matin en pleurs, en me disant qu'elle est fatiguée. Elle est fatiguée, elle est fatiguée.
3: Bien sûr,
4: elle est en pleurs.
3: Au moins, il y a quelqu'un qui consulte l'enfant, que ce soit à l'hôpital ou chez SOS Médecin ou le médecin traitant. Au moins, il y a quelqu'un qui consulte à nouveau ce bébé.
4: Mais je trouve ça inadmissible qu'aujourd'hui, qu'on est en 2026, que je conçois qu'il y a plein de cas de personnes malades, de cas graves, quoi que ce soit, mais c'est un hôpital, c'est un enfant. Il pourra pas vous dire j'ai mal au ventre, j'ai mal à la tête, j'ai mal au pied, j'ai mal au cul, j'ai mal à la tête. Il peut pas vous parler, il peut pas. Si l'enfant ne mange pas, ok, il y a une angine, d'accord. Mais il y a, je sais pas, moi je suis déjà partie, je vous dis, pour ma fille qui était un peu de, voilà, malade, sa glycémie était pas bon, pourtant elle était pas diabétique. Allez, bon, on va la resucrer, on lui donne une compote, on va chercher pourquoi elle mange pas, on va la réhydrater, on va machin.
3: On va poser la question aux parents, comment ça se passe maintenant? Peut-être qu'il y a des choses, des règles qui ont changé, on posera la question, d'accord?
4: Ok, il n'y a pas de souci, merci.
3: Bon courage à vous et vous nous tenez informés de la suite pour ce bébé dont la prise en charge n'a pas été autorisée à l'hôpital de Saint-Pierre, autorisée au Champ de Saint-Paul pour une nuit et même au commissariat quand il y a eu l'appel, le bébé n'a pas été pris en charge. Peut-être qu'on prend pas juste en charge comme ça un bébé qui a une angine. Qu'est-ce que vous en pensez? 99 12 00, allô?
5: Oui, bonjour.
3: Bonjour monsieur.
5: Non, mais vous voulez être en contact avec la dame qui vient de parler, là. Mais elle est toujours là, là, non?
3: Non, mais elle vous écoute, monsieur, allez-y.
5: Ah, d'accord. J'allais m'expliquer un petit peu que ça arrive aux petits-enfants, et c'est exactement la même. Les petits-enfants, elle avait une angine dans la bouche, hein. Son était méropiré, son médecin traitant, là, ça, ils sont allés, il a gagné. Mais il était nourri, puis du tout, il prend plus de lait, il prend plus rien. Mes enfants, là, tu revois le médecin traitant. Le médecin traitant l'a donné l'ordonnance pour amener aux urgences à la Belle-Pierre et de mettre de sous perfusion.
3: Ok.
5: À la Belle-Pierre, mon petit enfant n'était pas pris en charge du tout. Il fallait attendre. Vers minuit, l'infirmière ou le chef qui était là, là il annonce mes enfants que je ne peux pas faire de perfusion à mon petit enfant parce qu'il est agité, il ne peut pas. Ok, ben ça c'est le vendredi soir. Mais le dimanche matin, mon petit enfant est mort. Déshydraté. Il est mort. Il change de couleur. T'es manqué à l'île de précision. C'est le même de précision, t'es survalé. Mais l'hôpital, c'est bonne amour, attention, t'es bonnes oreilles, hein.
3: Monsieur. Mais attendez, je vais vous dire un truc. Je vais être clair, cash comme vous venez d'être.
5: Oui.
3: Je veux bien vous laisser parler, vous exprimer, il n'y a pas de problème. Par contre, je vais vous rappeler quelque chose. Le racisme n'a pas sa place sur cette antenne. Définitivement. Non, monsieur. Je vous dis juste ça. Vous pouvez vous exprimer, il y a aucun problème là-dessus. Vous pouvez dire que ça c'est bon, ça c'est pas bon, il y a aucun problème. Par contre, le racisme, non.
5: Et t'as pas mis ça dans mon entretien.
3: Bon, allez, monsieur. On peut continuer ou on s'arrête?
5: Allez, m'écoute à haut.
3: Voilà, midi à haut comme ça, juste. On peut exprimer à haut. Juste, le racisme n'a pas sa place ici.
5: Ça c'est pas raciste, là.
3: Allez, monsieur, bon après-midi. 02 62 99 12 00. Allô, bonjour.
6: Oui, bonjour. Je vous appelle pour la dame qui a le bébé qui est malade, là.
3: Oui, je vous écoute, madame. Allez-y.
6: Oui, est-ce qu'elle est partie à l'hôpital d'enfants, voir si on pouvait faire quelque chose pour elle?
3: Alors non, parce qu'ils attendent l'admission du bébé à l'hôpital de Saint-Pierre uniquement.
6: Ben normalement, l'hôpital d'enfants, ils prennent les bébés comme ça.
3: Oui, mais elle est dans le sud. Est-ce qu'il y a un hôpital d'enfants dans le sud?
6: Ben oui, mais sur Saint-Denis, c'est quand même plus conforme, hein.
3: Oui, mais la maman habite le sud et elle habite Saint-Pierre.
6: Oui, d'accord, mais elle peut faire quand même la route pour venir voir quand même ici sur Saint-Denis, voir ce qu'il y en est, et si c'est vraiment pas quelque chose qu'il faut, bah, elle peut aller sur Saint-Pierre. Mais ici, sur Saint-Denis, c'est très bien, hein, l'hôpital d'enfants.
3: Vous voulez dire, là, il faut plus attendre l'hôpital de Saint-Pierre, ah, quelque part?
6: Ah oui, il faut aller ailleurs. Maintenant, l'hôpital d'enfants sur Saint-Denis, c'est quelque chose de très bien, hein.
3: Oui, c'est vrai que c'est à la source, là, je...
6: Oui, oui, à la source. C'est quelque chose de bien, parce qu'ils prennent bien les bébés en considération, hein.
3: Oui, mais comment il faut une admission, enfin, il faut un certificat du médecin.
6: Médecin traitant. Si elle voit son médecin traitant, elle demande un courrier pour donner à l'hôpital d'enfants, c'est vrai que ça va mieux passer que dire qu'elle va monter, descendre avec le bébé à chaque fois comme ça. Il y aura un gros souci.
3: Parce que là, on parle d'une affaire qui date quand même de limite deux semaines, là, quand même, hein.
6: Ben oui, mais son médecin traitant, si elle a un bon médecin traitant, même à la PMI, elle peut aller voir aussi. La PMI, pour bébé aussi, il vous donne des renseignements.
3: Mais comment expliquer qu'un hôpital... est-ce que l'hôpital peut avoir une raison quelconque, hein, pour refuser l'admission d'un bébé?
6: Ben, ça dépend des hôpitaux aussi, parce que vu que si on n'a pas... comme on dit, de l'argent, ou bien sûr on n'a pas un bon truc de la caisse, bah, il nous faut en dehors, hein. Ça c'est sûr, hein.
3: Mais madame, combien de monde n'est pas allé, nana de monde n'est même pas assuré. Ils sont pris en charge par les hôpitaux quand même.
6: Ben moi, je suis bien assuré avec la caisse, mais quand j'ai des problèmes, on me fait payer.
3: Mmh.
6: Ah, c'est pour vous dire. Moi, un bébé comme ça, j'irai voir mon médecin traitant, je lui mettrai quand même bouger plus. Et voir avec l'hôpital d'enfants qu'est-ce qu'il y en est. Parce que moi, là, un bébé, c'est vraiment un bébé. Hein, parce que nous, adultes, déjà qu'on a mal, on pleure. Un bébé, c'est pire.
3: Mmh. Mais est-ce que quand on arrive, peu importe, hein, que ce soit cette maman ou quelqu'un d'autre, hein, quand on arrive à l'hôpital, on demande à ce que à quelqu'un soit consulté et admis en hôpital, est-ce que c'est nous qui devons faire la demande? Ou comment ça se passe? Parce que là, j'ai l'impression qu'on est en train de forcer l'hôpital à prendre quelque chose, à prendre des décisions.
6: Ben, vu que l'hôpital, ils ne veulent pas bouger, ben, on est obligé de forcer le truc. Parce que si vraiment ils voyaient l'état du bébé, ils auraient pu prendre ça en charge.
3: Mais est-ce que le médecin traitant, Louis, hein, le médecin qui a le dossier, qui a consulté l'enfant, est-ce que lui, il peut pas intervenir en disant à l'hôpital ou passer un coup de fil à l'accueil de l'hôpital?
6: Si, il peut intervenir. Mais peut-être qu'il ne veut pas. Vu qu'on l'embête à chaque fois avec le bébé qui vient avec lui, peut-être ça l'embête aussi. Mais c'est pas ça. Mais normalement, il devait le faire.
3: Non, mais après être parent, c'est, si, surtout si c'est son premier enfant et tout, on ne sait pas dans ce cas-là. Mais peu importe. Quand on a un enfant malade, on est inquiet, on a envie de soulever des montagnes, on a envie que le marmaille soit bien, etc. On a envie que l'hôpital prenne le marmaille parce que c'est pour nous, dans notre tête, le seul endroit où le marmaille serait bien. Ah, madame, on a perdu la ligne. Donnez-nous votre avis, 02 62 99 12 00. J'aurais plus le temps là pour ces 1 minute 30 qui reste, mais on reviendra avec la suite de vos appels dans un instant au 99 12 00. Vous allez pouvoir nous dire est-ce que c'est normal que un bébé ne soit pas admis comme ça aux urgences, qu'est-ce qui se passe? Vous nous dites au 02 62 99 12 00 pour donner un conseil. Dans un instant, un flash local avec la 2PRL. Ensuite, retour de vos appels au 02 62 99 12 00.

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2: Bonjour, bonjour à tous. C'est un fléau qui touche tous les Outre-mer. Une trentaine d'associations s'unissent face à l'errance animale. Elles viennent des Antilles, de la Réunion ou encore de Mayotte et réclament la création d'un groupement d'intérêt public interdrome. Objectif, créer une politique ultramarine face à ce phénomène et ses conséquences, notamment sur les finances, la santé publique ou encore le tourisme. Et les associations réclament des réponses plus importante que les opérations de simple capture ou d'euthanasie. Deux policiers légèrement blessés après une intervention mouvementée à Saint-Denis. Une bagarre a éclaté dans le quartier de Saint-Jacques. À leur arrivée, les forces de l'ordre ont été prises pour cible et un véhicule a été caillassé. Une personne a été interpellée. Cet incendie à Saint-Louis, un départ de feu s'est déclaré hier en fin de journée dans le lit de la rivière Saint-Étienne. Un peu plus d'un hectare a été réduit en cendres. Les pompiers ont été mobilisés pour éteindre le feu avec notamment un hélicoptère bombardier d'eau. L'intervention était toujours en cours ce matin. Mieux se préparer ensemble face aux catastrophes naturelles, c'est l'objectif d'une première conférence régionale organisée pendant 2 jours à La Réunion avec des responsables de Maurice, Madagascar, des Comores ou encore des Seychelles. Les participants travaillent notamment sur les moyens de renforcer les secours, les exercices et la coopération face aux cyclones, aux inondations ou encore aux risques volcaniques. Elles sont toutes en rémission d'un cancer du sein. 15 femmes se lancent aujourd'hui dans un défi au cœur de Meuf à Télé Réunion. Après 6 mois de préparation, elles vont parcourir le cirque en 3 étapes. Un défi encadré par 2 guides, 1 coach et 2 médecins. Objectif, reprendre confiance en soi et retrouver le plaisir de l'activité physique. Et puis la cuisine à l'honneur sur tout le territoire nord de la Réunion. La 3e édition des tables gourmandes a débuté hier. Près de 70 restaurants et acteurs de la restauration sont présents à Saint-Denis, Sainte-Marie et Sainte-Suzanne. Le programme complet est à retrouver sur lestablesgourmandes.re. Voilà pour l'essentiel de l'actu. Je vous souhaite une excellente journée. À notre écoute.

0: chanson d'amour. Chanson d'amour en 1980 avec Ophélia. Joli ça. Johnny Hallyday dans un instant avec Amour d'été. Nous aurons aussi Georges Amoury pour Petit Caffrine là pour la musique locale. Words de FR David pour les années 80. Elisabeth Jérôme à la barrière. Il y aura aussi Christian Delagrange chez Jérôme. Jean-Jacques Debout, Claude François, Georges-Marie Soukramanien qui arrive dans un instant avant 14h sur Freedom 2 que vous écoutez du côté de Saint-Paul-le-Port, La Possession. 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

0: Allez, 02 62 99 12 00. Vous avez la libre antenne à votre disposition jusqu'à 15h. Oh, bonjour.
1: Oui, bonjour Max.
0: Bonjour.
1: Oui, j'appelle un petit peu pour la madame là.
0: Oui.
1: Bon, si l'hôpital il veut pas là, où ça va SOS médecin. Sinon ça là, ou docteur là. Ou docteur, s'il voit l'état de l'enfant, les vraiment, il demande une hospitalisation, lui fait un certificat d'hospitalisation, il appelle une ambulance, il met dedans, bien il appelle le SMUR.
0: C'est ça. Est-ce que la prise en charge là, il a le droit d'être refusé avec le certificat du médecin?
1: Ben non, mais ce qu'on a fait, le seul problème que nous avons avec l'hôpital là, tout le monde va déjà où? Ou arrive dans l'ambulance, dans les pompiers, dans le SMUR, il prend où tout de suite? Ou arrive un coup de propre moyen là? Ou notre maman, il vient au même, ou attendre.
0: Mm-hmm.
1: Vous comprenez? Ah, moi, depuis semaine dernière, on m'a été tracassé, comme on a entendu ça, semaine dernière, petit maman, il a, la mienne, le madame, elle vient me dire, c'est elle. On a fait une règle, le problème, on a fait comme ça, mais toujours comme ça, même. Ils attendent vraiment, comme ça, le petit maman est mort.
0: Ben, pourquoi pas un retour? Il y a un truc, attention, hein. Il y a un truc quand même, et c'est pour ça que je dis que ce dossier est à prendre avec des pincettes.
1: Peut-être que Nenana a fait un souci, mais il connaît pas aussi, hein.
0: Pourquoi il n'y a pas, non plus pendant tout ce temps passé, une visite à nouveau chez le médecin traitant ou SOS médecin?
1: Ah ben voilà, c'est ça, il faut aller soit chez le médecin, soit vraiment, si elle voit comme ça, il faut... Après, nous ne connaît pas les fins fonds de l'histoire, la personne ni rien.
0: Ouais, ben à moins quand il manque, à moins une affaire médicale,
1: ben,
0: comment là, monsieur?
1: Un avis, mais un avis...
0: Non, parce que on a quand même compris qu'il y a eu le chat qui a pris le marmaille pour une nuit.
1: Ouais, pour une angine et puis la renvoyer le page.
0: Et on a aussi compris que, même avec la police, ils n'ont pu rien faire.
1: Ouais, donc bon, après... Comme il dit, oh, là, c'est le cas, si vous savez, le docteur traitant fait une hospitalisation, il dit, voilà, le maman, il est très, très, très malade, il faut une hospitalisation d'urgence, il appelle l'ambulance, ou le SMUR, ou des trucs comme ça, et ça va. Juste, mis un petit point, moi, que je voulais intervenir, par rapport à la police.
0: Oui.
1: D'accord?
0: Mmh.
1: Là, en ce moment, on n'entend rien, vous êtes les caillassés, il y a un tas de problèmes. Mais on entend le secrétaire général de la police, là, il discute à chaque fois.
0: Monsieur Patchier.
1: Monsieur Patchier, moi c'est Monsieur Poindin Clarel, moi c'est un citoyen, d'accord? Ou les policiers, ou les forces de l'ordre, ou les là pour défendre à nous. Mais je ne gagne pas de défendre à où? Pourquoi vous tenez un pistolet? Pourquoi vous tenez là des gaz? Pourquoi vous tenez là tout ça là? Si vous ne gagnez pas de défendre à autres, si vous ne gagnez pas de défendre à autres, vous allez défendre à nous?
0: L'usage de ça, il est quand même réglementé.
1: Mais d'accord, elle est tellement réglementée que les gars n'ont pas fait rien. Mais laisse son case, reste votre case. Moi, demain matin, moi, le caillassé, là. Le maman, il a plus la main pour qu'on caillasse à moi, deuxième fois, bien, attention, hein. Vous comprenez ce que ça me veut dire, où?
0: Mm-hmm.
1: Tous à nous, à faire la loi à nous-mêmes. Parce que, monsieur Patchier, la loi, on n'a plus le droit de faire rien, aujourd'hui, en tant que policier, en tant que force de l'ordre. Zot, il vaut plus rien! Puisque Zot, il arrive dans une affaire, et fait comme vous, tout le temps, Zot, ça fait caillasse à Zot. Maman, les télépolicier qu'elle arrive en affaire. Moi, ben, il reporte, hein, contre contre mon patron.
0: Il y a trop de règles.
1: Mon patron, il assure pas mon sécurité.
0: Vous voulez dire, il y a trop de règles?
1: Il y a trop de règles inutiles aujourd'hui. Le délinquant, le voleur, le tout ça là, il n'a plus de droit que vous. Aujourd'hui, par exemple, un voleur, en toute case. Ben, vous avez deux, trois tabacs, comme il dit créole. Ou dans une licence de boxe, on a fait comme ça, on retrouve à vous dedans. Il veut dire où que vous l'avez pas. Mais pourtant, le boug, on a maman, on a madame, on a des enfants, il peut attaquer tout cela.
0: Mais vous voulez dire quoi? Que le policier ou le gendarme qui, dans l'exercice de ses fonctions, le risque, c'est aussi son métier?
1: Ah, mais le risque, c'est. Il a laissé faire. Aujourd'hui, là, le délinquant, là, il a pu peur, lui. Parce qu'il connaît que le boug, n'est un pistolet, il fera pas rien. Vous êtes d'accord avec moi? Il connaît que il va tout torche le boug, le pauvre policier, le pauvre gendarme, coup de roche. Il gagnera pas faire rien, il fera pas rien. Il fera pas rien, le gendarme, il peut rien faire, lui, un pistolet à sa ceinture.
0: Oui.
1: Et il gagne pas tirer, il gagne pas défendre à lui, il gagne pas défendre à nous, dans ce cas-là.
0: Ben, le policier qui sort son arme, s'il tire. Et il y a une enquête, il y a tout un... Ah non, non, ben oui...
1: Il y a un problème de fond. Où l'on est en train de faire caillasse ça, où c'est pas de la légitime défense?
0: Ben non, parce non, ben non, non, non, le caillassage, le policier qui sort l'arme à feu, non, c'est... Non.
1: Pourquoi?
0: Ben parce que la légitime défense, c'est clair, la légitime défense, c'est même arme...
1: Ben c'est même un problème de fond, Max, il y a un problème de fond, il y a un problème de fond, il y a un problème de loi, il y a un problème de texte. tant que Zotti fera pas ça, Zotti fait 50 000 manifestations, 70 000 manifestations s'il veut, il aboutira à rien. Là, pour le doux, bande de moune et nazot, maman, il prend le doux comme petit madame, là, elle a expliqué, il a pleuré, son maman, il est là. Il faut porter plainte contre la PAF, et il faut porter plainte contre les douanes.
0: Ah ouais, carrément?
1: Ben, à moins il vient deux bouteilles de whisky, demain, monsieur, vous avez droit à 2 litres d'alcool. C'est deux bouteilles de 4 litres 5, on va confisquer un.
0: C'est vrai.
1: Le métier, c'est quoi, ou la PAF? La PAF et la douane, notre métier, c'est quoi? Ça empêche ça?
0: Donc, ouais, mais est-ce qu'ils ont l'effectif pour?
1: Ah ben, c'est pas mon souci. C'est pas mon souci. Moi, si on en a 5 marmailles, que demain matin, on a besoin de midi à table, même si ça va de manger pour mon 5 marmailles, c'est pas le souci, hein, Max?
0: On est d'accord.
1: On est d'accord avec moi?
0: Bien sûr.
1: On en a un travail à la radio. Demain matin, c'est pas moi, on a un émetteur, elle est cassée. C'est le problème. Il faut que ça arrange l'émetteur. Moi, demain matin, mon tracteur, un roule percé, il s'arrange à rouler mon tracteur. Vous comprenez, mais il y a un malaise.
0: Oui, c'est vrai que la police aux frontières, ils sont là pour empêcher ça.
1: Ben, Zach est là pour ça. La police aux frontières, elle est là pour ça. La police aux frontières, la PAF, elle est là pour ça. La douane, elle est là pour ça. Quand ça, vous va faire, vous allez couper deux agriculteurs parce qu'il y en a deux travailleurs noirs, soi-disant, vous allez faire comme ça. Vous allez contrôler là-haut parce que on a droit à 2 litres d'alcool pur, on a droit à 2 cartouches cigarettes, ou c'est un grand délinquant. Ou c'est un grand délinquant. Mais le monde différence le doux. Ça, tu penses pas, Zot, comment on a un trou dans le passoir, que le doux, il rentre la réunion comme ça? Les diaos, c'est l'ami de poste de douane, c'est, il faut là, que ce soit pour la police, pour la PAF, pour la douane, aller réfléchir. Mais vous dites que le bon monde, le bon responsable, ben, ça, tu appelles. Ça, tu dis, non, monsieur, quoi, on attend, on fait ça.

0: L'hôpital ne veut pas. Moi, je suis sur la rivière Saint-Louis, alors que je suis en situation d'handicap. Je ne peux pas me permettre tout le temps de prendre, de téléphoner un taxi et tout.
1: Alors, ça, elle ne nous a pas précisé.
0: Oui, parce que c'est moi qui ne voulais pas, mais c'est...
1: Oui, mais pour qu'on puisse comprendre les choses, madame, et aller dans le bon sens, si on n'a pas les éléments, vous pouvez aussi comprendre qu'on peut aller sur des informations erronées.
0: Oui, mais voilà, vous pouvez pas vous juger une personne que vous connaissez pas réellement.
1: Ah non, moi je juge personne, c'est juste qu'on n'avait pas l'information.
0: Bon, ok, bon, bref, je voudrais que cette histoire est close parce que moi je suis fatiguée moralement et physiquement. Qu'on n'en parle plus parce que...
1: Mais madame, c'est votre amie qui nous a appelé.
0: Oui, je sais, parce qu'elle voulait avoir des renseignements pour moi. Mais là, il y en a certaines conversations que ça me déplaise et je veux pas.
1: Après, je comprends parfaitement votre position, madame. C'est vrai que quand vous lancez un appel à la radio, qu'on n'a pas tous les éléments, puisque c'est votre amie qui parle en votre nom et elle fait bien de vouloir vous aider, ça, il n'y a pas de problème là-dessus. Mais si elle ne nous donne pas tous les éléments, c'est normal qu'on comprenne pas les éléments. C'est normal que les gens peuvent dire des bêtises si à la base on n'a pas les vrais éléments.
0: Bah, vous avez les vrais éléments. Moi, je suis pas obligée de dire que je suis une personne.
1: Non, pas du tout. Mais vous êtes. Elle nous a pas expliqué que vous étiez dans l'incapacité de vous déplacer.
0: Elle a dit en plusieurs fois, je crois, que je suis dans l'incapacité de me déplacer.
1: Donc, même d'emmener le bébé chez SOS Médecin ou même au docteur traitant.
0: Alors, ça serait temps, il faut que je pars en bus parce que ma mère, elle a opéré pas très longtemps. Elle me ramène quand même si elle est fatiguée. Moi, je pars sur Saint-Pierre parce que c'est le seul moyen que je peux aller. Mm-hmm. C'est le plus proche pour moi. Mm-hmm. Du coup, c'est pour ça que j'insiste avec l'hôpital de Saint-Pierre. Mais bon, bref, c'est du passé maintenant. Mais maintenant, si il arrive quoi que ce soit à mon bébé, par contre, ça va être autre chose.
1: C'est-à-dire ?
0: Ah, ça va être autre chose contre l'hôpital de Saint-Pierre. Parce qu'il y en a plusieurs cas qui, comme moi, qui il y a pas très longtemps.
1: Mais madame, n'oubliez pas, et là c'est juste qu'il faut pas oublier, il y a aussi le délai entre les deux où l'enfant n'a pas consulté ni médecin traitant, ni SOS médecin.
0: Si, il a consulté, elle a dit.
1: Non, entre-temps, je vous dis madame. Entre-temps, entre le dernier appel à l'hôpital de Saint-Pierre et aujourd'hui, elle nous dit il y a quelques jours où l'enfant n'a pas été consulté.
0: C'est aujourd'hui.
1: Elle nous a dit, vous allez aller chez le médecin.
0: J'ai passé SOS, elle a dit que j'ai passé SOS.
1: Oui, mais non, elle a dit, vous allez aller chez SOS médecin.
0: Oui, mais SOS médecin, il a fait un courrier.
1: Ah, vous êtes déjà parti aujourd'hui alors?
0: Oui, au médecin, elle a dit pourtant...
1: Non, on lui a posé la question, on lui a demandé est-ce que vous êtes allé revoir le médecin traitant ou SOS médecin. Elle a dit vous deviez partir aujourd'hui.
0: Oui, ben, une réponse.
1: Elle n'avait pas l'information. Si on n'a pas l'information, on peut pas.
0: J'ai entendu tout, mais bon.
1: On peut pas développer. Bon, alors, nous, on veut pas vous embêter, madame, sachez-le. Et puis, si vous souhaitez qu'on arrête de parler de cette histoire, bien évidemment qu'on demandera aux auditeurs d'arrêter d'en parler.
0: Oui, parce que ça devient...
1: On respecte parfaitement votre décision, madame. Il n'y a pas de problème. Mais quand vous lancez un appel à la radio, ben, les gens, eux, ils réagissent quand vous leur demandez des conseils.
0: Ouais, mais ils peuvent pas le critiquer. Surtout
1: ils peuvent pas aller que dans votre sens, madame.
0: C'est surtout une maman solo.
1: Non, mais la liberté fait que... Je comprends votre position, hein, mais la liberté fait que les gens, ils donnent leur avis.
0: Il y en a une limite. Il y en a une limite de donner
1: leur avis. Ouais, je comprends. Je peux comprendre votre position. Il n'y a pas de problème.
0: Merci, au revoir.
1: Je vous en prie, à bientôt. Donc, à vous, auditeurs, la maman ne souhaite plus parler de cette affaire. C'est un peu bizarre, mais on va vous demander de respecter la volonté de la maman qui est passée par la copine tout à l'heure. L'histoire est... On clôt l'histoire, voilà. C'est assez rare, mais c'est comme ça. Freedom, bonjour.
2: Oui, bonjour, c'est pas pour parler de bébé, mais la dame a raison, il faut arrêter, là. C'est trop causé, là.
1: Diawara de cause dessus, on entend pas même où. Allez,
2: on comprend pas, là, moi, c'est ma micro, ça te semble.
1: Ah, moi, micro, on prend, moi.
2: Ah, bah, on y arrête, on la gueule au choc, là.
1: Ah, arrête, à où, si vous voulez, à moi, bon.
2: Bon. Moi, c'est une autre histoire, hein, tous les sujets libres.

0: sujets sont libres.
1: Voilà. Donc, est-ce que c'est normal ou c'est moi les folles ou c'est moi qui ne comprends plus ou sinon nous aider à notre vie ou à notre monde? Est-ce que la des auditeurs peut répondre à moi que moi l'a fait un versement espèce sur mon compte il fait une semaine que j'ai écrit en cours de validité, mais appelle mon conseiller, dit arrêtez Nervalu, hein, les pas de sa faute et il faut attendre 10 jours.
0: Ah, il faut attendre que. Mais vous avez versé depuis combien de temps?
1: Il y en a une semaine, je n'ai pas sur mon compte.
0: Ouais, ils ont ce délai de contrôle, je sais pas quoi, là, il dit où il est en cours de traitement, c'est ça?
1: Il est en cours de validité, mais validité de quoi? C'est de l'espèce.
0: Ben, c'est ça qui est bizarre.
1: Ben oui, ben de l'espèce, c'est de l'espèce. Ou ça vérifiait quoi? Si c'est des billets jaunes, des billets verts, des billets blancs, ou. Mais que pas moi, c'est quoi, hein?
0: Ben, c'est voir si c'est de vrais billets aussi. Il y a ça aussi.
1: Ben, mais pas 10 jours, hein, max.
0: Ben, normalement, non. Normalement, un virement en espèce, c'est rapide, non?
1: Et quand il appelle le conseiller, lui, c'est lui l'énervé. Il me dit, monsieur, moi, si m'a énervé. Parce qu'il m'a besoin de l'argent pour faire mes affaires.
0: Donc, quand vous appelez votre conseiller, il s'énerve?
1: Oui, oui, il est énervé. Arrêtez de crier. Mais il me dit, il faut faire quoi, monsieur? Ben. Je verse de l'espèce pour pouvoir faire mes virements. Mes virements sont en retard. Et quand j'appelle pour voir où est l'argent, vous me dites de ne pas énerver.
0: Ben, vous changez de banque, madame. Il y en a tellement de banques de nos jours.
1: C'est ce que m'a dit lui. C'est ce que m'a dit lui.
0: Comme là, on rentre dans la banque, il pouvait inviter à venir dans la banque, il donne à 200 euros.
1: Bah, après, il doit me nommer le nom, elle redit le monde.
0: Non, non, on va éviter. On a évité. On en va éviter. Mais, pour, mais il s'énerve parce que vous l'appelez trop souvent?
1: Non, non, c'est la première fois qu'il appelle depuis semaine dernière, m'a fait le versement.
0: Ben, pourquoi il s'énerve?
1: Niquez pas. Moi, il saute en vacances, il n'énerve pas lui, quoi. Même pas en vacances, moi, il met de l'argent et ou mettre en cours de validité et puis il bouge pas, il mange pas.
0: Lui rendre peut-être pas les comptes, mais c'est grâce à votre argent qu'on dépose qu'il est payé.
1: Voilà, et que lui, c'est en vacances.
0: En plus.
1: Voilà, ben, est-ce que c'est normal? Mais en tout cas, mais moi, j'ai jamais vu ça. Moi, j'ai 50, plus 50 ans, moi, j'ai jamais vu des affaires pareilles.
0: 10 jours pour valider de l'espèce.
1: Et c'est pas une grosse somme. Imagine, il m'avait versé 10 000 euros, c'est comment? Pas il y a un an?
0: Combien l'a versé?
1: 400 euros, Max.
0: 400 euros, 10 jours?
1: Arrête de déconner, t'es. Non, mais vraiment.
0: Mais c'est l'espèce en plus, comme on dit.
1: C'est ce que m'y comprend pas. Si c'était un chèque, m'en aurait compris. Mais l'espèce où on met en cours de validité, pourquoi?
0: Mais je crois que même pour un chèque, l'écriture en banque prend 3-4 jours, pas plus que ça, quoi.
1: Il y en a des autres banques, je ne cite pas le nom, que vous versez l'espèce en 2 secondes, monsieur de compte. Ou ça va sur l'application, monsieur de compte.
0: Ben là, vous l'avez dit, où peut changer de banque? Ben là-bas, il fait appel du pied, il dit où vient, il donne à où l'argent, tout de suite, rentre dans votre banque.
1: Eh bien, dis-moi, si vous n'êtes pas content, mais ça va. Il dit ok.
0: Mais par contre, là, ça c'est une bonne banque, ça, Oulia, maintenant, ma fille, quoi?
1: Non, fais pas ça
0: parce que, ou même, on aura des problèmes.
1: Non, non, il nommera pas, mais il me dit, oh, franchement, si le monde y connaît à peu près, c'est quelle banque, allez pas, s'il vous plaît.
0: Parce que, pour 400 euros, on n'a pas pour chipoter non plus, hein, c'est pas 4000 euros non plus, hein, me veut dire.
1: Non, du tout, c'est. Moi, d'accord, si c'est 5 000, 10 000, 8 000, ou contrôle, tu vois, si m'a pas volé, si m'a pas fait de trafic de drogue ou quoi que ce soit, mais la somme que me dit, laisse tomber, quoi.
0: Et
1: alarmant.
0: Il appelle ça rod le pouls dans la tête, la poids cheveux.
1: Voilà. Ben là, m'a dit, comme ça, c'est le dernier versement du Nénaya. Après, il peut fermer.
0: Ah oui, non, mais comme là, Nana a tellement de banques, Nana a la même banque qui fait assurance, fait tout en même temps.
1: Bah oui.
0: Bah ouais, Ali, comment il a bien mettre son petit cravate de son cou bientôt?
1: Parce que. Travail pour gagner.
0: Oui, mais dis-le bien, si il cause comme ça, écoute. L'appareil est cool, il cause comme ça avec.
1: Bah, il pense que c'est pas son premier coup, hein.
0: Non, t'as comme ça, parce que.
1: Son premier coup, bah.
0: T'as comme ça, il cause avec du monde comme ça. Ah, c'est sérieux.
1: C'est le client, t'as bon client, il y a même manger pour ôter.
0: Ou t'es mettre le 400 euros, que moi, on aurait été plus rapide, hein.
1: Paul, mais maintenant tu dans mon sac.
0: Maintenant on a eu 200. Tout de suite on aurait eu 200 euros là, tout de suite là.
1: Non, mais dis-moi, mais sur mon compte pour ma gueule, faire le virement, vite. la rotop, tout le monde peut s'en faire, il vaut mieux me le remettre dans mon.
0: Ah ben, bah, justement. Ben, voilà.
1: En espèces.
0: Ben oui.
1: Dorénavant, ma paye en espèces.
0: Oui, mais les gens n'aiment pas trop payer en espèces de nos jours. J'ai appris plusieurs professionnels que les gens utilisent plus le sans contact aujourd'hui avec leur carte bancaire.
1: Voilà, donc les virements, tu peux faire les virements et puis c'est payer en espèces, tu peux pas payer beaucoup. Donc on est là quand même une quantité pour payer en espèces. C'est pour ça qu'ils voulaient faire le virement. Ils m'en mettent une partie et voilà.
0: Ah et ben...
1: Mais regrette, hein.
0: La prochaine fois, ou de mettre le 400 euros que moi, et quand on l'a besoin, mais on en a ou 200.
1: Voilà. 200 euros de l'intérêt.
0: Au moins, on est sûr. Mais madame, au moins, on aurait eu au moins 200 euros tout de suite là.
1: À poil, poil.
0: Alors que là, on a 0 euros.
1: Au moins, on est sûr, Miguel. En tout cas, vous êtes deux séries à moi, là, ça qui me donne la météo, là.
0: Hein, Christophe Damour?
1: Oui, deux phénomènes avec.
0: Deux comiques. Christophe Damour, il veut essayer de faire la yantancia. La dépense est bouquée sur son tombe après. Allez, merci beaucoup.
1: Allez.
0: À bientôt, au revoir. Le virement en espèces, un dépôt d'espèces sur un compte qui reste en cours de validité. C'est-à-dire qu'il faut la banque qui vérifie pour valider. Les comme quand on dépose un chèque, il y a un délai en écriture bancaire. Frida, bonjour.
2: Oui, bonjour monsieur.
0: Bonjour madame.
2: S'il vous plaît, je voudrais pousser un coup de gueule contre le département de la Réunion.
0: Oui, allez-y.
2: Voilà, en ce moment...
0: Alors, je crois que vous êtes sur haut-parleur et vous faites quelque chose en même temps.
2: Excusez-moi.
0: Ah, pas deux choses en même temps. Mais connaît que les femmes les plus capables de faire deux choses en même temps.
2: Allô?
0: Oui.
2: Allô?
0: Je vous entends.
2: Allô?
0: Ouais, mais c'est ça le problème. Bien souvent, vous avez pu... Ben, remettez chaud au parleur, madame. Oh là là.
2: Allô?
0: Oui, ben moi, je suis là. Bon, j'ai demandé au standard de vous rappeler, madame, parce que là, vous ne nous entendez pas, et c'est quand vous êtes chaud au parleur que vous nous entendez. Freedom, bonjour.
3: Allô, oui, bonjour.
0: Bonjour.
3: Voilà, je soulève un lièvre, là.
0: Un lièvre, un gros, j'espère.
3: Ah oui, c'est un gros.
0: Alors, voilà, il y avait le gros lièvre.
3: On l'a entendu, il dit, voilà, les forces de l'ordre ont le droit de tirer en légitime défense. D'accord? Hein? T'es d'accord avec moi?
0: Normalement, alors, moi je suis d'accord avec personne.
3: Attendez, non.
0: Mais ça a toujours été légitime défense, oui, voilà. pour protéger les biens et les humains, même autrui, on tire, oui.
3: Oui, donc voilà, donc il fait tirer sur vous, et c'est à vous de prouver qu'on était innocent.
0: Non.
3: Bah, vous voulez déjà mort?
0: Non. Non. Jamais, madame. En fait, dès lors qu'un policier sort son arme et qu'il tire, il y a une enquête de l'IGPN. C'est même pas à vous de prouver qu'est-ce que c'est que ça. Il y a une enquête, automatique.
3: La nouvelle loi, il n'y a plus d'enquête.
0: Ah bon?
3: La nouvelle loi. Plus d'enquête, c'est à vous, quand il y a tiré sur vous, que vous prouvez qu'on a été innocent.
0: Je suis pas sûr.
3: Ah ben si, ben ouais, regardez, ma fin de journal, on va voir.
0: Donc maintenant, un policier, il sort son amitié, et puis voilà.
3: Voilà, c'est à vous de prouver après. Ben, on prouve quoi, vous les jambes, les achemisiers, on prouve quoi, ou là?
0: Ben non, il y a une enquête quand même, madame.
3: Non, on a dit pas, justement, la nouvelle loi pour qu'il n'y ait plus d'enquête. Elle demande jamais aux éditeurs.
0: Et la loi, elle est votée?
3: Ben oui, elle est votée. Là, elle est chez les sénateurs.
0: Ah, donc il n'est pas voté. D'accord.
3: Non, il est déjà voté.
0: Non. S'il est chez les sénateurs, il n'est pas voté.
3: Non, pour confirmer.
0: Ben, il n'est pas confirmé, pardon. Oui, pardon. Il n'est pas confirmé. Ben donc, la règle d'aujourd'hui, madame, c'est pour ça que je vous dis que... Ou monsieur, je sais pas. Vous êtes monsieur ou madame?
3: Ah, je suis monsieur Cyclone.
0: Ou madame monsieur?
3: Peu importe, mais là...
0: Ou ni monsieur ni madame.
3: Et je vous dis, si on est mort, comment on prouve qu'on est innocent?
0: Non, écoutez déjà, il y a un truc qui est très important. C'est qu'à l'heure actuelle, au moment où vous et moi on parle, c'est que la loi, elle n'est pas en vigueur. C'est-à-dire que, à l'heure où on parle, le policier, il sent son arme, il tire, il y a une enquête de l'IGPN. Ça, c'est automatique.
3: Oui.
0: Ben voilà, donc il y a pas. Vous me racontez quoi là?
3: Il y a une loi qui a été déjà faite avec des députés. La loi, elle est sur le bon chemin. Sur le bon chemin ou sur le mauvais chemin.
0: Oui, mais elle n'est pas en vigueur.
3: Justement, ça passe au sénateur. Si le sénateur. Il accepte la loi, ben c'est fini, hein.
0: Ben... Hey, attendez un coup là. Quand on arrive là, on l'a pas dit ça ou là?
3: Oui.
0: Là, quand on arrive là, on est dû à moi en erreur ou là? Là où dit à moi comme ça, la loi n'existe pas, on dit mais si. Ou la garde télé, la dit dans la télé.
3: C'est député l'a voté et sénateur d'après les...
0: Les sénateurs n'ont pas encore validé la loi. Donc la loi, elle n'est pas en vigueur. Où ça? Où... Madame, elle a fait comme ça. Ou monsieur, monsieur, madame?
3: Madame.
0: Madame. Madame, monsieur, est-ce que la loi, elle est active aujourd'hui? Non. Donc aujourd'hui, si un policier il tient, il y a une enquête.
3: Voilà. Oui.
0: Bah oui.
3: Oui, mais et vous, vous avez un coup de balle. Ben, on ne peut pas témoigner comme quoi vous étiez innocent.
0: Il y a une enquête de JPN en cours.
3: Voilà, oui, mais là, que le monsieur qui a tiré sur vous, les
0: appuyés. Non, il y a son coéquipier. Non, non, dans l'enquête, il y a son coéquipier.
3: Oui, mais il ne peut pas être contre son coéquipier. Son coéquipier ne peut pas être contre lui. Vous voyez? Ben, sinon, trop facile. Si ou pas pour moi, prochain coup, s'il arrive au ça, même il a autant en aussi.
0: Il y a un truc que je trouve bizarre, c'est que quand Benzement en train de péter, nous, on est bien contents d'avoir les policiers, mais après, nous les. Un peu contre eux autres, je n'y comprends pas.
3: Ah, d'accord. Mais par contre, pas là, il prétend aller chez les jeunes qui arrivent, là.
0: Ah, ou, coup de bonnes affaires, il prétend, ou connaît pas, après, il n'est pas voté, là. Qu'est-ce que vous faites, moi, ou là?
3: Ouais, il n'aime pas le gilet jaune.
0: Quel gilet jaune? L'année dernière, en octobre, il y avait un rassemblement, il n'y avait même pas un pelé, ni même pas un tondu.
3: Ah, d'accord, mais c'est bon, là. Allez, bye.
0: Eh ben, voilà, après, à où plonge dedans? Il dit pas où les affaires, après où tombe des nus. Ben non, c'est un lieu les affaires, maman. Mais ça, c'est l'heure, c'est ça l'heure. Gardez un coup l'heure, ça te va voir.
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0: 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Bonjour.
8: Oui, rebonjour monsieur.
0: Rebonjour.
8: Nous avons été coupés tout à l'heure.
0: Ah oui, je vous ai demandé d'enlever le haut-parleur et on ne s'entendait plus.
8: Et à ce moment-là, ça a été coupé.
0: Allez. Alors,
8: en fait, je vous appelle pour lancer un coup de gueule contre le département, s'il vous plaît.
0: Qu'est-ce qui se passe?
8: Alors voilà, depuis 3 semaines, ma fille est en train de faire des démarches pour mon petit-fils qui est en danger. Et du coup, voilà, il est en danger parce que ce petit garçon, il est livré à lui-même. Mmh. Il ne va plus beaucoup au collège. Là où il habite, chez sa grand-mère, donc son père aussi y habite, son papa fume de la drogue devant lui, il sort la nuit, quand on lui dit, quand on lui fait la remarque à ce papa, il dit, oh ben, laisse aller, il est pas grave.
0: Le papa a la garde?
8: Non, c'est pas, on n'en est pas encore devant les tribunaux et tout ça, hein.
0: Y a pas de garde partagée non plus.
8: Instant, non, on n'en est pas encore là. Hein? Alors, ma fille a subi des violences de cette personne. Du coup, elle a été placée dans un endroit en hébergement d'urgence avec mes deux petites filles, parce que c'était grave.
2: Du coup, là, elle se déplace de ville en ville avec une voiture parce que et on a toujours peur. On a toujours peur qu'il s'en prend à elle.
0: Alors, madame, excusez-moi, je souhaite juste recentrer quelque chose. Votre fille, elle fait des démarches pour le gamin, là, le fils qui est en danger.
2: Oui.
0: Le fils, il est où?
2: Il est chez la grand-mère paternelle. Et le papa habite aussi chez sa maman.
0: Mais qu'est-ce qu'il fait là-bas, étant donné que il y a le papa et la maman?
2: Parce que il y a eu le petit, mon petit-fils, il a comment dire, il a essayé de violenter sa maman.
0: Donc il a été placé là-bas?
2: Non, il n'y a pas eu de placement. C'était vraiment comme ça. Il a préféré aller chez son papa parce qu'il y a eu des problèmes, etc. Et depuis, on essaye de comment dire. De faire intervenir le département parce que il est en danger, quoi. Je vous dis, il va plus à l'école. Et je reviens sur cette histoire, sur la vie de ma fille qui a subi des violences avec le papa.
0: Oui.
2: Elle a été placée. En fait, les gendarmes ont été beaucoup plus réactifs que le département. Là, toutes les trois, elles sont quelque part dans un hébergement, d'urgence temporaire. Elles sont à peu près en sécurité, on va dire. Là, maintenant, il reste plus que mon petit-fils, qui est, je vous dis, il est livré à lui-même, son papa s'en fiche, les familles autour s'en fichent aussi, et là, des fois, je vous dis, il sort la nuit, ma fille a des renseignements par un tel, il sort la nuit, il ne rentre pas, le collège l'a appelé avant-hier pour lui dire qu'il a eu un malaise sur quoi? Parce qu'il ne mange pas, il n'est pas nourri correctement. On a beau alerter le département depuis, je vous dis, au moins 3 semaines, ils ne font rien. À chaque fois qu'on demande l'éducatrice qui le suit, on lui dit celle-ci est malade, ou alors elle est en formation, ou alors elle est absente. C'est toujours comme ça. Aujourd'hui encore, ma fille avait rendez-vous avec le responsable. Il a juste noté à chaque fois ce qui se passe, etc. Mais ils ne font rien.
0: Alors, j'ai encore une autre question. Concernant le Marmaille qui est là-bas, il n'y a pas eu de décision de justice, il n'y a pas eu de main courante, il n'y a eu aucune démarche.
2: Non,
0: comment le département peut intervenir, étant donné qu'il n'y a aucune démarche de fait?
2: Alors, au département, vous savez, on nous a expliqué, il y a un système AED, c'est-à-dire accompagnement éducatif domicile. Ça, mes enfants et ma fille étaient déjà dans ce système. Après, ils nous ont dit qu'il y a un autre système qui s'appelle AEMO. Ça veut dire accompagnement éducatif milieu ouvert.
0: Mmh.
2: Là, c'est beaucoup plus grave, cette deuxième option. C'est beaucoup plus grave. Donc là, ce qu'on voulait, nous, aujourd'hui, c'est que le département fait leur boulot correctement et place ce gamin quelque part. On nous dit à chaque fois qu'il n'y a pas de place, qu'il n'y a pas de place, mais à mon avis, ils font rien pour mettre mon petit-fils en danger, en sécurité.
0: Oui, mais je ne comprends pas pourquoi il n'y a pas de décision de justice entre... Il n'y a pas un juge qui statue.
2: Si vous voulez, en deux mots, c'est pas assez grave. Voilà. C'est pas assez grave. Là, ce qu'ils attendent, c'est que mon fils, parce qu'il est mon petit-fils, peut-être parce qu'ils attendent peut-être que mon petit-fils, parce qu'il est fragile, il se suicide, ou bien, je sais pas, qu'il se drogue avec son père, ou alors, je sais pas, ils attendent peut-être que ce soit plus grave pour mettre ce système en route. Mais moi, aujourd'hui, la grand-mère, c'est mon devoir.
0: Mmh.
2: C'est mon devoir. Je vais tout faire pour mettre mon petit-fils en sécurité. D'accord? Et là, aujourd'hui, ce que je demande au département, c'est de placer mon petit-fils en sécurité. Il est en danger. Si jamais, au grand jamais, mon petit-fils, il y a quelque chose de grave qui arrive à mon petit-fils, moi, la grand-mère, je porte plainte contre ces services.
0: Mais je comprends aussi la colère. Hein. Il y a pas de problème là-dessus, madame. Mais quelque part, si vous allez de la plainte envers le département,
2: oui.
0: Si vous battez contre un système qui est le département qui n'intervient pas, est-ce qu'en amont les choses sont faites? Est-ce que en amont les dossiers, les demandes, tout ça est suivi? Parce que il est là aujourd'hui chez les grands-parents.
2: Oui.
0: Qui ont aussi une autorité comme vous, hein, en ce sens, et il est chez le papa.
2: Oui, le papa habite chez la maman.
0: C'est ça.
2: Et le petit-fils habite chez la grand-mère.
0: C'est ça.
2: Ensemble, quoi.
0: C'est ça. Donc, pour, peut-être pour, s'il n'y a pas de décision prise de la justice, peut-être qu'ils considèrent que l'enfant est bien là où il est.
9: Eh ben non, puisqu'on leur a déjà dit qu'il est en danger. On leur a expliqué. Le collège a appelé ma fille il y a deux ou trois jours, je ne sais plus, pour lui dire qu'il a eu un malaise, qu'il fallait venir chercher. Mais ma fille était à l'autre bout de l'île. Elle ne pouvait pas se déplacer. Et elle fait attention aussi à ce qu'elle fait. Et du coup, voilà, il a eu un malaise parce que il n'est pas nourri correctement.
0: Je comprends aussi pour votre fille. Ouais, il y a beau, elle doit gérer beaucoup de choses parce qu'il y a encore deux gamins de l'autre côté. Il y a le papa qui prend pas conscience parce qu'il est souvent drogué. Il y a le marmaille qui se trouve chez les grands-parents et il fugue et il sort et il va plus au collège, etc., etc. Et vous, la grand-mère de l'autre côté, vous essayez de vous battre pour remettre la balle au centre. Mais, Vous me dites que c'est pas assez grave pour avoir une décision de justice, mais
9: ça,
0: à quel moment?
9: C'est eux qui disent ça. Que c'est pas assez grave.
0: Eux qui?
9: Le juge s'en mêle.
0: Eux qui?
9: Etc.
0: Eux qui?
9: Le département, le service du département.
0: Madame, votre fille est séparée de son compagnon, deux enfants dans une voiture, plus un autre enfant placé, un autre enfant chez la grand-mère. Il y aura placement des enfants, là.
9: Nous on attend que ça, placement au moins du
0: Non, quand on place, on place pas un par un, ça marche pas comme ça.
9: Mes deux petites filles, je vous dis, sont dans un hébergement d'urgence, elles sont en sécurité.
0: Donc ça c'est géré.
9: Voilà. Et là, il reste plus que mon petit-fils. Vous voyez ce que je veux dire? Et moi, je peux pas, parce que lui, le papa, il m'a menacé de mort aussi.
0: Oui, mais donc la situation est grave, il faut aller. Et les gendarmes, ils disent quoi de cette situation?
9: Alors, les gendarmes ont pris la déposition de ma fille et de ma petite fille, et c'est leur service qui s'est occupé pour que ma fille ait un hébergement d'urgence de l'autre côté. Voilà. Par contre, les gendarmes, je leur remercie parce que eux, ils ont été réactifs.
0: Vraiment. Oui, il y a des plans qui sont mis en place. Oui, tout à fait.
9: Exactement.
0: Ouais. Ils font un super travail là-dessus.
9: L'assistante sociale a fait des démarches pour qu'elle sorte de là, qu'elle aille de l'autre côté avec ses deux filles. Et voilà, elles sont à peu près en sécurité. Sauf que, elle fait quand même le va-et-vient dans les collèges, parce que, collège et lycée, parce que les enfants, elles veulent pas changer d'école maintenant, etc.
0: Ouais, elle a la charge de l'autre côté, mais ce qui est inquiétant, c'est la situation du garçon. Est-ce que la grand-mère, le grand-père du côté du papa, on arrive à discuter avec ces gens ou pas?
9: Écoutez, déjà la grand-mère, pardon, hein, mais bon, elle est malade, elle est diabétique, elle n'a plus beaucoup de force. Tout ce qu'elle peut faire, c'est des fois faire à manger, mais sinon, elle ne peut pas gérer cet enfant.
0: Mais madame, là, pardon, hein, mais l'urgence, c'est aussi le garçon, le fils, il a quel âge?
9: Il a 14 ans, il est en troisième.
0: Ah non, mais là, il faut aller de... Il faut les gendarmes à nouveau, non? Pourquoi les gendarmes... votre fille a parlé aux gendarmes de la situation du garçon ou pas?
9: Tout à fait. Et alors, je vais vous dire deux mots, là, sans rentrer dans les détails. Ce papa...
0: J'entends plus.
9: Pardon?
0: C'est mieux, je vous entends. Le papa, quoi?
9: Le papa... Il est comment vous dire ça? Comment vous expliquer? J'ai pas envie d'incriminer qui que ce soit. Hein, c'est juste un constat. Le papa, il est souvent de l'autre côté. Vous voyez ce que je veux dire?
0: Non, je comprends pas. C'est quoi de l'autre côté?
9: Bon, je vais vous dire franchement, il est souvent incarcéré.
0: D'accord, ok.
9: C'est quelqu'un qui n'a jamais travaillé de sa vie. Il commet toujours des délits. 2 ans dehors, il rentre 3 ans. 1 an dehors, il rentre 2 ans. Il a toujours jusqu'à maintenant là. Là, on n'attend plus que peut-être les gendarmes.
0: Non, mais avocat, juge, plainte, tout ça, ça...
9: Peut-être que là, dans les jours qui suivent, à tous les jours, on me dit la même chose, que lui va... Voilà, vous voyez ce que je veux dire? Je ne vais pas trop rentrer dans les détails non plus.
0: Que lui, quoi? Il va faire quoi?
9: Ils vont peut-être le
0: choper, d'accord.
9: Exactement, vous voyez, voilà ce que je veux dire.
0: Non, mais on va demander aux auditeurs de vous aider parce que je vois que vous êtes une mamie qui est inquiète pour le petit et que vous êtes démunie parce que quelque part il y a la loi qui existe, mais l'enfant, il y a personne qui le récupère, personne qui fait un cas avec lui. Le papa, c'est un drogué avec la moitié du temps en prison, et il reste que le grand-père dans l'histoire.
9: Ben non, il n'y a pas de grand-père. Non, la grand-mère n'a pas de. Elle vit toute seule, quoi. Elle a un compagnon, mais c'est pas le grand-père. C'est pas le grand-père biologique de mon petit-fils.
0: Alors on va poser la question clairement aux auditeurs pour pouvoir vous aider. Est-ce que c'est le juge qu'il faut aller voir?
9: Pardon?
0: Est-ce qu'il faut aller voir le juge? Est-ce qu'il faut aller directement se rendre au tribunal?
9: Non, on peut pas aller voir le juge, monsieur, parce que c'est pas grave pour eux. C'est pas grave. Il faut attendre. Ils attendent qu'il y ait quelque chose de grave pour que le juge s'en mêle, etc., etc. Pour eux, c'est pas grave.
0: Oui, mais ça, c'est le département qui vous a dit ça.
9: C'est ça.
0: Non.
9: Mais là, moi, je veux juste répéter à ces services du département que si jamais il y a quelque chose qui arrive à mon petit-fils là, aujourd'hui ou dans les jours qui vont venir, moi, je défends plainte contre tout ce monde-là.
0: C'est compliqué.
9: Qu'ils se bougent, qu'ils fassent quelque chose. Il y en a marre, qu'ils font leur boulot. Sérieusement. Ils sont soit malades en réunion ou bien soit en formation. À chaque fois. Donc là, il faut qu'ils bougent. Sinon, ça va mal aller. S'il y a un truc qui arrive à mon petit-fils, là. Ça ira mal. Je leur répète. Ça ira mal. Les gendarmes ont été plus réactifs qu'eux. Ils ont pas honte. Qu'est-ce qu'ils font? Il y en a marre. Voilà, je vous remercie beaucoup de m'avoir écouté.
0: Je vous en prie, madame. Rappelez-nous pour nous donner des nouvelles quand même, parce que les gens s'inquiètent quand c'est comme
9: merci
0: ça de la situation.
9: Au revoir, monsieur.
0: Merci à vous. Un conseil pour cette mamie, parce que là, l'enfant, il est de l'autre côté. Eh, mais il y a une telle souffrance comme ça chez... Où est la stabilité? Où est le l'échange? Parce que il y a des enfants au milieu, il y a des gosses, hein, vous vous chamaillez en tant qu'adulte, oui, mais et l'autre qui est à moitié en prison, moitié drogué, on fait comment là? Et les mecs qui font des gosses. Tu es drogué, tu es moitié du temps la zol, tu fais des gosses. Sérieux, par contre, hein? Freedom, bonjour.
10: Oui, bonjour.
0: Bonjour, madame.
10: Alors, oui, j'aimerais raconter un truc que là arrive à moi aujourd'hui. Alors, m'y présente à moi, mon prénom c'est Ellie Amy.
0: Oui.
10: Ce matin, ça va dans un supermarché.
0: Mm-hmm.
10: Et du coup, m'a reçu une gifle de la part d'un vieux oreille.
0: Mais qu'est-ce qui s'est passé?
10: Qu'est-ce qui s'est passé? Attends, m'explique. Alors, du coup, il y a un rayon promotion. La ville est dure, dans la précarité, lui, il n'a pas de souci. Ça, m'y comprend. Ne fait la queue. Nous le moins une dizaine. Et à côté de moi, en fait, il y a une petite dame. Me prend mes affaires. Elle y prend si c'est elle. Explique, inquiète pas, ne rapporte tout le monde. Ne fait une rotation. Tout le monde me rend, en fait. Parce que je dis, j'avoue que la vitrine était bien garnie, en fait.
0: Mm-hmm.
10: La dame, elle a fini de prendre ses affaires. Elle est debout. Le vieux monsieur regarde. Il dit, ah, mais vous avez pris tout ça? Et le femme, en fait, c'est un petit créole. Il fait penser à moi, ma maman. Il dit, monsieur, c'est pas une façon de parler. Il parle pas comme ça. Inquiète pas, il aura assez pour tout le monde, en fait. Il dit, vous, si vous êtes dans le lot, elle y prend ce qu'elle y veut et même nous partage.
0: Non, mais vous êtes en grande surface. Vous avez le droit de prendre la quantité que vous voulez.
10: Oui, nous peut prendre la quantité, ben justement, mais nous l'a pas prendre non plus en grande quantité pour dire que nous lançons sur consommation. Pour le petit peu que la dame, elle a pris juste deux plaquettes de saucisses, un yaourt avec deux fromages.
0: Madame, quand vous êtes dans la grande surface, vous pouvez acheter tout ce qu'il y a dedans et partir avec si vous avez de l'argent,
10: oui,
0: pour sortir avec.
10: Ça. Oui, mais l'hélicose gras. Moi, mais je comprends, allez, au fait, tu vois, ce genre de réflexion-là, ben, moi, il n'accepte pas, cause pas comme ça, au fait, tu vois, cause pas comme ça avec la dame. Et après, moi, vous savez quoi? Vous êtes une conne. Il dit, monsieur, mais vous êtes une personne âgée, je vous dois le respect. Mais si moi, mais les jeunes, je me dois aussi le respect, en fait.
0: Bah oui.
10: Dans ce cas, moi, je peux vous traiter de machin, en fait. Et là, il arrive, autant il y avait dans ma calotte de mon figure.
0: Hein? Quoi?
10: Une calotte, monsieur. Oui, il y avait dans ma calotte de mon figure. Autant il y a un cafrine, il dit celui de la Réunion, au point promotion, elle aurait dans ma calotte de mon figure, t'es.
0: Eh ben.
10: Il y a 30 ans, il y a une calotte.
0: Et alors, comment ça s'est terminé, cette histoire-là?
10: Comment ça s'est terminé? Ben, tout le monde était choqué, moi aussi, mais t'es saisi. Moi, je pensais qu'une petite ronguette allait bien décharger, allait tout. Vous connaissez quoi? Ben, mais t'es tétanisé comment? Mais tu sais, que ça fait? Après, il dit que tout le monde, de la vie, de la pas vie, de la vie ou pas? De la vie, il n'y a ça pas moins. Ben, le peu moune, en fait, ben, là, c'est vrai, cochon de ma vie, toi, en fait.
0: L'homme vous a mis une gifle. Elle vous a mis une gifle, quoi.
10: Il m'a mis une gifle, oui. Et ceux qui connaissaient quoi les biens, c'est qu'il avait la vidéo. Et au fait, ils voient quand ils mettent à moi la gifle. Parce qu'après, il m'a dit, appelle la sécurité. La sécurité est venue, elle a dit, malheureusement, madame, nous, on n'a pas accès aux caméras, en fait. Après, elle n'a regardé. Elle a dit, oui, effectivement, il lui a donné une gifle. Donc, quelqu'un m'a pas tardé, m'a pas déposé plainte à la gendarmerie, m'a bien expliqué tout ce qu'elle a fait, parce que moi, m'a juste parlé avec le monsieur, parce que son réaction, la façon qu'il a causé envers un petit créole. Oui, s'il est pas promotion, et alors, où il est pas là, tout d'ailleurs, ben, il a tout pris, en fait. là-bas pour cause comme mec de monde.
0: Oui, je comprends. Je comprends que sous la colère, ça peut être vu comme ça, mais en tout état de cause, que l'une aurait été africain, mauricien ou ce que vous voulez, on n'a pas à parler comme ça aux gens. Tout simplement.
10: Mais moi, pour une souci. Oui, parce que le monité sont en couesse, là. Vous n'êtes pas là pour dire, ah, mais vous avez tout pris, en fait, tu vois, dernier hauteur.
0: Ben ouais.
10: Moi, en tout cas, elle n'a pas plu à moi, en fait, tu vois, la façon dont il a causé avec le petit madame créole. En plus, le monsieur, c'est un moun, il a peut-être 80 ans, il fait 1m80, il est tout fait avec son chemise et son pantalon à pince, en fait. Eh ben, cause pas comme ça. Déjà qu'il y a des tensions sur lui, entre créole et oreilles. Et lui, il disait que c'est créole, ah, mais madame, vous avez tout pris, alors que lui aussi, il est dans le lot, alors que franchement, il reste encore un tas coma, il reste encore un tas saucisse, et franchement, tout la gueule, c'est vase, tout fait. Et moi, il commence cause comme ça, mais il est même pas agressif. Il me dit, ça ne parlait pas comme ça. Il dit, comment jure à moi, et après, il met dans ma calotte. Ben, Dieu merci, il a des caméras, il a vu, il m'a passé à la gendarmerie, ben, il a dit, effectivement, je vais perquisitionner la vidéo, il n'y a pas de souci, il m'a dit, moi, par contre, il ne laissera pas ça tomber, hein. Il m'a passé chez le médecin traitant. Ah non, ça dépose une tête, et mais c'est qu'il y aura une suite, hein. Il a dit, au fait, après, dans les caméras, elle a vu, fait que les deux personnes, là, je pousse, et elle a pas appris. Mais je pense que moi, c'est des gens, en fait, qui habitent dans mon secteur, hein, et habitent dans le centre-ville, hein. Et moi, souvent, il est dans ce supermarché-là. Mais excusez-moi, non. Moi, il n'est pas raciste. Pas tout le monde est pareil. Mais un petit caprice, il vient à ses coups dans un supermarché. Il ne peut pas se gagner un calotte avec un vieux oreille de retraité. Parce que m'a causé, mais façon causé avec deux mondes. Autant, nous vivons dans quel monde?
0: Hein, le truc, c'est que c'était, pardon, hein, mais c'était violent, quoi. C'est-à-dire que vous faites une réflexion, et parce
10: ben
0: que,
10: oui
0: c'est, déjà, fait, que le monsieur, il dit à la dame, vous avez pris tout ça, mais de quoi je me mêle, en fait? C'est ça, le truc.
10: Alors que la dame n'a même pas pris beaucoup. La dame a pris juste deux plaquettes de saucisses, un petit fromage pour les manger, parce que, la ville est dure. Quand la promotion, on a tout bien, et on a assez pour tout le monde, comme je dis, premier arrivé, premier servi. Mmh. Pourquoi les causes comme ça? C'est ça, maman, pas aimé, vous faites voir.
0: Mais déjà, le monsieur, là...
10: Comment on les cause pas comme ça?
0: Oui, mais à son âge, il sait pas que quand on rentre dans un magasin, celui qui a déjà pris ses commissions, là... Même s'il n'y a plus pour lui, ben il est arrivé trop tard, il n'y a plus pour lui, point barre.
10: Ah oui.
0: Oh là là.
10: Il était section pour un petit madame créole. Et il y a baisé calotte et café, c'est moi. Ou ben toi, quel monde nous vit. Et moi, si n'aurait pas lu, au fait, n'aurait dit, ah ben les jeunes, ils agressent les personnes âgées.
0: Ben il ne va plus, ça aurait pu dégénérer, hein, par contre. Hein.
10: Ben lui, il n'aurait pu dégénérer. Et me répète, mon prénom, c'est Elie Emia. Mais non, t'es jamais. Moi-même, il est choqué, parce que tu n'attendais pas moi ça. En fait, moi, c'est pas comme si il était tendu. T'es n'était pas bien causé que lui. Et il y a jure à moi. Et après, il n'y a pas moi.
0: Et après, il est parti comme ça, sans que le vigile soit intervenu, rien.
10: Non. Après, il m'a dit, appelle la sécurité, appelle. Mais de mon, il regarde, il n'a même plus la solidarité. C'est pas comme si que mi pété un trafic, comme si tu pouvais n'importe quoi. Là, Némoun, il cause avec lui, c'est pour prendre la vie des choses. Il est baisé dans ma calotte. La moindre des choses, c'est dire, oui, jeune fille, nous l'a vu, je sais pas, être un peu solidaire. Tout le pays regarde à moi. Vous voyez le bon monde que l'a passé un compte, que l'a parti là, mais c'est que va jamais arriver à ça, ce genre de situation, en fait.
0: Est-ce que vous pouvez me dire dans quelle ville on est là?
10: On est dans le sud, dans le tampon.
0: Tampon, d'accord.
10: Centre-ville.
0: C'est mais incroyable ça quand même.
10: Non, mais même la sécurité aussi la trouve bizarre. À quel moment, un vieux monde tape un jeune, parce que là, la juste vieille, ben, parle pas comme ça avec la personne, en fait.
0: Non, mais madame, à quel moment on dit à quelqu'un qui est devant vous, vous avez pris tout ça? À quel moment?
10: En plus, moi, mais c'est franc. Moi, mais c'est franc. On a des tensions. Mais voilà, c'est si madame créole, l'idée.
0: Madame, on va pas basculer de ce côté-là. Si vous voulez qu'on garde l'antenne, s'il n'y a pas que moi, mes collègues, la radio a interdit ce type d'intervention. Tout ce qui est raciste, on met de côté.
10: Non, mais pas de raciste, moi, mais Nico prend, fait tout.
0: Non, mais je sais où est-ce que vous voulez en venir. Je comprends la situation, il n'y a aucun problème, madame, mais on peut pas faire ça à l'antenne. C'est pas... Parce que comme je vous dis, et vous-même vous l'avez dit tout à l'heure, c'est pas un cas qui fait une généralité.
10: Oui, c'est pas un cas qui fait une généralité, en fait, oui, ça Nico prend tout à fait.
0: Voilà, donc sur l'antenne, on pourra pas se permettre de... Vous avez dit déjà des choses, mais on peut pas nous accentuer là-dessus, mais je comprends très bien votre position. Je comprends votre position.
10: Je pense qu'il y a pas mal de gens qui sont aussi dans ce cas-là, en fait. Moi, m'a pu parler, ben, m'a reçu une gifle, mais c'est pas un truc à faire. Parce que dans ce cas-là, tout le monde tape tout le monde, alors.
0: À ce moment-là, vous étiez tétanisé.
10: Comment? Oui, mais t'es choqué.
0: Ah, oui.
10: Ma gare, maman m'a dit, il y a ta pas moi. Et après, ma gare, tout le monde disait, ma gare, tout le monde disait, ah oui, il y a ta pas moi, là, parce que personne n'a répondu.
0: Si, mais c'est ça qui est le truc.
10: Pas grave, de toute façon, la caméra m'a dit appelle la sécurité, le temps m'a crié sécurité, tout, sécurité vient après. C'est un peu même banal, tu sais, vous n'avez pas le droit de taper une femme, en fait. Ou prendre un petit monsieur.
0: Et il est parti comme ça, mais il aura des problèmes.
10: Ben oui, il aura des problèmes. Après, il a voulu fuir, en fait, il a parti. Mais moi, mais ça ne pas lâcher. S'il faut, mais ressavoir dans ce supermarché-là. Bana, dès qu'il affiche sa tête, il dit Bana, appelle la gendarmerie parce qu'elle est juste à côté. Moi, ma partie chez mon médecin traitant. Là, maintenant, 3 jours de RTT. Et franchement, non, mais il lâchera pas.
0: Mais un homme d'environ quel âge?
10: Comment?
0: Un monsieur d'environ quel âge?
10: Un monsieur d'avoir peut-être 80 ans.
0: Ah ouais, quand même!
10: Ah oui, d'avoir peut-être 75, pas là.
0: Oui, oui, mais plus 70 ans que 50 ans, quoi.
10: Ah oui, mais c'est un vieux monsieur retraité, il voit tout de suite, avec sa petite femme en fait. Mais moi, il fait 1m60, il fait 50 kilos.
0: Et la dame, et sa dame, elle a dit quoi, sa madame?
10: Ben sa dame l'a dit quoi? Elle a dit bon, c'est bon, ça suffit maintenant, arrête, hein, parce que tu as déjà frappé là, on y va, on aura des soucis là.
0: Ouais, t'es, mais non, c'est ailleurs.
10: Après, sa dame a dit non, mais c'est bon, il a dit ça pour plaisanter, en plus il est malade lui. Mais dans ce cas-là, tout le monde est malade, monsieur.
0: Ben amène pas les magasins quand il est malade.
10: Ben voilà, c'est ça, les gens comme ça soignent.
0: Les gens sont malades, ils amènent l'hôpital, ils amènent le médecin, ils amènent pas. Je fais quoi?
10: Ils mettent la piqûre, ils foutent la cicatrice là-bas. Mais dans ce cas, tout le monde est malade alors. Moi, j'arrive, mais j'ai fait un mot, la pomme d'une agile de la Tourette.
0: Et là, ça va vous, là, maintenant?
10: Ben il est choqué. Il est dégoûté à moi, c'est parce que maintenant, comme il va aller dans le rayon promo, ben il va penser, mais du Seigneur, pour deux fois, comment tu m'as gagné calotte? Non, on rigole.
0: Non, mais c'est... Non, c'est nerveux, c'est nerveux, parce que je me mets à votre place devant tout le monde. Devant tout le monde, vous prenez une gifle.
10: Les gens qui écoutent à moi, oui.
0: Non, mais les bêtes, en fait.
10: Les promotions, les bêtes même. Ouais. Papa n'y agressé, monsieur, parle pas comme c'est que la dame, c'est tout.
0: Madame, merci pour votre témoignage.
10: Doria.
0: Allez, bon après-midi, allez, à bientôt, au revoir. Ya. Bon, vous avez entendu, hein, c'est passé dans une grande surface du côté du tampon, au rayon promo, il y a une dame qui prend des choses, un monsieur d'un certain âge arrive, lui dit mais vous avez pris tout ça vous, truc. Elle s'interpose en disant on fait pas ce genre de réflexion et bim, elle s'en prend une. Voilà. Et l'histoire va se terminer chez les gendarmes semble-t-il. 99 12 00, Freedom, bonjour.
11: Oui, bonjour, je vous appelle pour en trouver.
0: Ah, génial, c'est gentil. Vous avez trouvé quoi ?
11: Concernant une porte-carte bancaire, d'accord,
0: oui.
11: À proximité du cinéma, dans la zone de Pierrefonds.
0: Porte-carte au nom de?
11: Alors, monsieur Nicolas, je crois que c'est marqué dessus Nicolas Payet, voilà.
0: Nicolas Payet.
11: Non, Fontaine.
0: Pardon. Ah, Nicolas
11: Fontaine,
0: d'accord. Ciné Grand Sud.
11: Oui, voilà, il y a autre chose dedans, donc si jamais il cherche et il n'a pas trouvé, il me dit qu'il a ce qu'il y a dedans.
0: Voilà, ok. Au Ciné Grand Sud, les affaires sont au nom de Nicolas Fontaine.
11: Oui, voilà.
0: À quel numéro il vous appelle?
11: Cherche numéro, 06-93-01-35.
0: 06-93-01-35-15. C'est gentil de rappeler. Donc c'était juste à côté même du Ciné Grand Sud, hein, c'est ça, hein?
11: Oui, un peu plus dans la rue du ciné, quand pas tout à fait à côté, mais dans la rue qui monte.
0: Ouais, c'est là où ça mène vers le pont qui traverse la route, là.
11: Voilà.
0: D'accord.
11: Dans la zone, là même, oui.
0: À Saint-Pierre, dans la zone. Ok.
11: Zone Pierrefonds, hein.
0: Zone de Pierrefonds. Ok, ben je note tout, là.
11: Si.
0: Voilà. Ah, oui. Donc, les affaires sont au nom de monsieur Nicolas Fontaine. Les bons, c'est gentil, merci beaucoup d'avoir appelé.
11: Merci.
0: Allez, bonne journée, à bientôt, au revoir. Freedom, bonjour. Allô, allô? Ah, j'entends mal.
12: Voilà, est-ce que vous m'entendez maintenant?
0: Non, je crois qu'on a un problème de liaison. Est-ce que vous voulez bien faire le 0262 41 51 51, s'il vous plaît?
12: Non.
0: Voilà, super, parce que là, on a eu avec la dame un problème de liaison. Bon, il nous reste moins d'une minute trente, donc on va pas prendre un appel, parce que sinon on va être coupé, on n'aura même pas le temps de se dire bonjour, que les informations de 14h vont arriver. On vous reprend juste après les informations au 02 62 99 12 00. Si vous n'avez pas encore eu l'antenne, vous touchez du bis. Information nationale à 14h.
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0: Allez, c'est fini. On retrouve les informations, il est 14h.
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2: Bonjour à tous. Des mesures ciblées face à la hausse des prix des carburants. L'envolée a repris ces dernières semaines, conséquence du conflit au Moyen-Orient. Et le gouvernement va dévoiler en fin d'après-midi de nouveaux dispositifs d'aide et de soutien. Il indique aussi qu'il va proposer une règle d'or dans le prochain budget. L'augmentation des prix des carburants lui permet en effet d'engranger plus de TVA, un surplus qui sera redistribué, assure le gouvernement. Et le projet de loi sur les finances publiques sera examiné à l'Assemblée au mois d'octobre. Aujourd'hui, Oxfam propose de taxer les super-héritages. Dans un rapport, l'ONG veut une réforme du pacte Dutreil qui permette de défiscaliser 75% des montants des droits de succession dans le cadre d'une transmission d'entreprise familiale. La mesure permettrait de récupérer, selon Oxfam, près de 4 milliards d'euros pour le budget 2027. Alors que le ministère du Travail présente aujourd'hui un plan sur l'IA dans le monde professionnel, au niveau international, un appel est lancé par une vingtaine de pays pour mieux superviser et contrôler l'intelligence artificielle. Ces chefs d'État ont adopté des mesures contraignantes et proposent de créer une institution internationale pour réguler le secteur. Déclaration avant le début de l'Assemblée générale des Nations Unies. Emmanuel Macron, lui, doit prendre la parole en début de soirée ici à la tribune à l'ONU. Ce sera son dernier discours en tant que président de la République. Hier à New York, il a échangé avec le président américain Donald Trump, mais aussi avec le président ukrainien Volodymyr Zelensky. À l'Euro de volley, objectif demi-finale pour l'équipe de France. Elle affronte la Roumanie en quart cet après-midi. La seule équipe qui les a battus en phase de poule, mais les Bleus étaient déjà qualifiés. Le match se joue à Sofia en Bulgarie et débute à 15h. Enfin, les objets de Brigitte Bardot ont rapporté près d'1 million d'euros. La vente aux enchères de près de 300 lots d'objets personnels de l'actrice décédée l'an dernier a eu lieu hier et les bénéfices, 20 fois supérieurs aux estimations, seront reversés à la Fondation Bardot qui vient en aide aux animaux. C'est la fin de cette édition. Bonne journée à tous.

0: Jane Manson, aimer, c'est mourir un peu. Ah bah tiens. Ça fait peur dit comme ça. 1982. Dans un instant, Yannick Noah. Il y aura aussi pour la musique locale, le café grillé de Firmin-Viry. Jean-Jacques Goldman avec Encore un matin en 1984. Michael Jackson, Sylvie Vartan. Il y aura aussi Georges Brassens, Jacques Brel, Henri Salvador aussi en programmation musicale. Tout ça avant 15h, avant l'arrivée de Bobby tout à l'heure pour Trafic. On reprend vos appels dans un instant au 99 12 00.
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0: chanson du soleil. Quand le soleil s'est dit, Christophe Dabois n'est pas vrai du tout sur la météo, le menteur. Il a dit, le temps va se gâter cet après-midi, un gros soleil. Christophe Dabois, quand le menteur comme ça. Frida, bonjour.
1: Allô, oui, bonjour.
0: Oui, bonjour madame.
1: Oui, voilà, en fait, je voulais apporter un renseignement pour la dame, pour la carte bancaire. Là. En fait, je voulais savoir, je voulais lui dire...
0: Alors, quelle dame pour la carte bancaire?
1: Pour le versement en espèces, là.
0: Ah, donc il n'y a pas de carte bancaire.
1: Oui, oui, voilà. En fait, là, je voulais lui dire, là, sûrement qu'elle a fait le versement en espèces, là. Mm-hmm. Elle n'a pas dû mettre sa carte bancaire, parce que moi, une fois, là, hein, quand j'ai pas mis ma carte bancaire pour faire le versement en espèces, dans l'appareil, hein, en fait, ça a pris plus de temps, parce qu'il ne reconnaît pas tout de suite votre compte, vous voyez?
0: Ah oui, parce que vous avez la possibilité de verser voilà. des sous et taper le numéro de compte.
1: Voilà, et quand vous mettez votre carte bancaire, ben c'est plus rapide. C'est plus, vous avez un délai d'un jour ou deux jours, vous voyez? Sûrement, elle n'a pas mettre son carte bancaire, elle a dû taper son numéro de compte. Donc ouais. c'est plus long.
0: Mais, c'est...
1: Parce que moi aussi, j'ai fait ça une
0: mais,
1: fois.
0: Mais normalement, l'espèce, on le saisit.
1: Moi, 10 jours, 15 jours.
0: Mais attendez, dans un distributeur ou dans un truc, on saisit l'argent liquide tout de suite, non?
1: Oui, mais quand vous mettez votre carte bancaire là, hein, comme je vous ai dit, c'est plus rapide. Je sais pas, peut-être qu'il y a un système, quand vous mettez votre carte bancaire, ben ils reconnaissent plus votre compte et c'est plus rapide. C'est
0: ouais,
1: plus
0: le traitement n'est pas le même peut-être, ouais.
1: Voilà, c'est plus sécurisé, je veux dire.
0: Voyez, ouais, mais ça, il faut savoir ça, pourquoi ils écrivent pas? Et pourquoi quand elle appelle le conseiller là, le conseiller à 2 francs là, pourquoi quand elle appelle le conseiller, il s'énerve et il lui explique pas comme vous là?
1: Ben, moi ça m'a déjà arrivé, donc je connais. Maintenant quand je fais des versements, automatiquement je mets ma carte bancaire, voyez?
0: Ouais, mais le conseiller, c'est pas son boulot.
1: Temps. Je disais, ben, c'est bête pour un versement, ça prend tout ça temps. On met comme elle là, en attente de vérification, bien en attente de validité, voyez?
0: Je comprends.
1: Voilà.
0: Parce que
1: le temps que en plus là, c'est pas la banque qui fait ça. Des fois c'est un organisme extérieur comme la Brink, ces trucs comme ça, qui récupère l'argent, qui va dans sa société pour compter les sous, pour mettre votre compte. Hein.
0: Ouais, après il y a dépôt d'espèces oui, voilà. Et ça dépend des banques aussi.
1: L'extérieur, voilà, c'est pas la banque même qui va tirer l'argent dans l'appareil, hein.
0: Non, mais je reviens avec le conseiller en question là, le conseiller de 2 francs là. Pourquoi il dit pas à la dame ça? Pourquoi il explique pas à la dame, madame, vous avez pas mis votre carte, non.
1: Peut-être qu'il a pas pensé ou
0: c'est son boulot.
1: Il veut rien dire, hein.
0: C'est son boulot, le gars il a pas pensé.
1: Oui, je sais, mais des fois en tant que client, des fois, là, ben, on connaît plus de choses que le conseiller.
0: C'est grave.
1: Ah oui, parce que nous-mêmes, là, on est amené à lire plein de notices, plein de choses sur les articles. Ouais, quand vous recevez un truc bancaire, vous lisez, vous regardez, vous machin, vous connaissez plus de choses que le conseiller. Des fois.
0: Ça fait peur. Hein.
1: Moi-même, quand j'appelle le conseiller, ben, je lui donne la réponse. Il me dit, ah ben oui, effectivement, ouais, ben, faites comme ça. Voyez.
0: Mais vous savez que vous le
1: pouvez. En fait, je l'appelle. Mais j'ai déjà la réponse, j'ai juste la confirmation, vous voyez?
0: Vous savez que vous avez des frais quand même pour ça?
1: Oui, oui, ben je sais. Mmh. Je sais, hein. Je sais
0: que regarde bien, moi, selon certains banques, regarde bien, moi, c'est les frais. Regarde bien les frais, au revoir. Après, c'est pas 1 euro non plus, hein. C'est pas 1 euro. Ah. Mais les frais d'intervention...
1: Il faut dire à la dame la prochaine fois qu'elle fait un versement, là, il faut mettre sa carte bancaire dans l'appareil.
0: Les frais d'intervention sur votre compte, vous les payez, hein.
1: Ah oui, c'est sûr. Non, mais pour un versement en espèce, il n'y a pas de frais.
0: Ouais, c'est ça. Et si c'est si l'espèce.
1: Par contre, pour un virement, ça dépend. Par exemple, si c'est un virement extérieur, des trucs comme ça, il y a des frais. Des virements, machin, mais si c'est un virement de Chine, des trucs extérieurs, français, il y a des frais. Hein. Quand vous faites un paiement ou un virement, il y a des frais.
0: Alors, vers l'Europe, non. Vers les autres destinations, je sais pas. Mais vers l'Europe, normalement, il ne devrait pas y avoir. Hein.
1: Ah, si, moi, quand j'ai fait un paiement...
0: L'Europe?
1: Pour la Chine, un truc comme ça, chinois, ouais. Il y a
0: non, madame, l'Europe, la Chine ne fait pas partie de l'Europe.
1: Oui, la Chine, oui, je veux dire, l'Europe, non.
0: L'Europe, normalement, non.
1: L'Europe,
0: les pays non. D'Europe, non, mais les pays étrangers, oui.
1: Ouais. Après, je voulais dire aussi, pour la dame qui s'est fait gifler par le monsieur, là.
0: Oui.
1: D'accord? C'est juste un truc comme ça que je constate. En fait, là, le monsieur, là, il savait bien en face de lui, il y avait une dame. S'il y avait un monsieur, là, est-ce qu'il aurait giflé le monsieur?
0: Et vous savez, il y a des gens là, je me pose la question, madame.
1: Non, mais même ça, parce que quand il y a en face de vous un homme là, le monsieur là, il se fait petit, lui, parce qu'il connaissait une dame, donc il pouvait en profiter dessus. Est-ce que vraiment, si en face de lui, il y avait un monsieur, il fait une remarque à la vieille dame là, hein?
0: Certainement, certainement pas, bien sûr, certainement pas.
1: Monsieur.
0: Certainement pas, je pense pas, non.
1: Ben justement, voilà, il y a des hommes, il y a des contentements face aux femmes, j'ai constaté ça. Mais pas seulement
0: Non mais là déjà madame, dans le fond de l'histoire, il y a un problème. Vous arrivez en deuxième ou en troisième, vous dites à la dame, vous avez pris tout ça? Et par contre là, que vous soyez monsieur, madame ou mademoiselle.
1: Et machin, d'accord? Mais j'ai constaté aussi que les hommes là, d'accord? Bon, au niveau de la chiffre là.
0: Je vais vous couper hein.
1: Un comportement un peu bizarre aussi envers les femmes hein.
0: Qui ça, les hommes?
1: Beaucoup supérieurs aux femmes. Hein.
0: Qui ça, les hommes?
1: Parce que moi, j'ai constaté, par exemple, sur la route, là, d'accord? Quand vous êtes une femme au volant, là, là, ils vous klaxonnent, ils vous machin. L'autre fois, là, quand mon copain était dans la voiture, il croyait que c'était une femme, quand mon copain la sort dehors, là, le monsieur l'a fait aller tout petit, la rentre dans son auto, la partie. On comprend?
0: Ah oui.
1: Donc, quand on a une femme au volant, là, hein? Zati saute en l'air, zati machin, patati patata.
0: Ah oula, si Mila, ça vous continue là. Vous mettez tout le peu de bouc dans le même panier. Non, hein, maman les galants, moi, madame.
1: C'est à tes hommes.
0: Ah bon, hein, maman les galants, moi, par contre.
1: Tu dois revoir un peu votre comportement envers les femmes.
0: Ben oui. Bien sûr. Madame, merci beaucoup.
1: Toute situation, elle est comme ça. Hein.
0: C'est
1: quand
0: vrai.
1: Quand les femmes arrivent devant vous, là, comme si le forme l'est inférieur, qu'on n'est pas rien.
0: Des fois, l'est inférieur, vraiment, c'est moi.
1: Ah oui? Ah, quelle est la merveilleuse, n'importe quoi. Physiquement, peut-être, nous, les pas pareils. Mais intelligemment, là.
0: Allez, à vous disputer coup de boucle, là-bas. Ah, même pas fait rien. Allez, bonne journée, madame.
1: Allez.
0: Non. Merci. Eh, hey, ils ont un coup pour régler que bonne boucle n'est pas galant. Ah, même pas fait rien, moi. Je me dis ça tout de suite, hein. M'essaye d'être galant. Attendez, on va prendre un petit courant de service à Sonia qui est avec nous. Sonia, qu'est-ce qui arrive à votre fils? Bonjour.
2: Allô, bonjour. Mon fils est tombé en panne sur la route du Tamarin.
0: À quel endroit?

0: Bon, allez, bon. Allez, bonne journée.
1: Merci beaucoup.
0: À bientôt, au revoir.
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0: Automobiliste, attention, on nous signale un véhicule Audi A3 en panne, bretelle de sortie éperon, route des Tamarins en direction du sud, bretelle de sortie de l'éperon, faites attention dans ce secteur si vous avez des informations, 02 62 90, 41 51 51. Non, par ici. Freedom, allô, bonjour. Allô?
3: Allô, oui, bonjour.
0: Oui, bonjour. Madame, je vous écoute. Alors...
3: Oui, ben, mi téléphone pour la petite jeune ce matin qu'elle a eu une claque, là.
0: Oui.
3: Ben, elle était témoin, mais elle est malheureuse.
0: Ah, vous l'avez été témoin?
3: Oui, elle était là.
0: Elle a dit que personne n'est intervenu.
3: Comment?
0: Elle a dit personne là, ni sauf, ça va elle.
3: Ah non, mais elle a dit à lui, que la prenne la honte, t'as pas informe. Les vigiles toute la nuit, elle demande à moi, si vraiment, s'il a gagné une grosse claque ou bien une petite claque. M'a dit, ben c'est une grosse claque. Moi, c'était moi, là. M'avait mon morceau de boucané dans ma main, elle m'aurait donné dans sa gueule. Mais il était trop tard, ma peau. Quand m'a vu la claque, l'a fait paf. M'a plus gagné dire rien, monsieur.
0: Eh ben!
3: Monsieur, voici, moi, mon origine, ça, là. Ben, mais dis-moi, franchement, mais connais pas comment t'es fait avec lui, hein. Parce que la bien chauffe à elle, la bien. C'était une claque d'un bonhomme.
0: T'sais, mais pourquoi? Tout ça juste pour deux promotions?
3: Oh, t'sais, oui, c'est pour deux promotions. Moi, là, dis que la pointe, là, on tape un forme. C'est tout après le monsieur que le poissonnier l'a donné. Là, je m'en sais quoi, il a fait méditer. Un grand moucat, comme, excusez-moi de dire ça. Il tape une jeune comme ça, encore, elle était polie. Après, là, ou encore les jeunes, ils tapent le Nina, ils cherchent, moi, hein.
0: T'es, mais oui, mais madame, mais pourquoi taper?
3: Les personnes âgées. Non, mais les pas possible, ça. Lui, il connaît quoi, il vient d'être le vigile, là, il a dit comme ça, c'est moi aussi, la tapé. Mais il dit, mais il n'est pas possible. Et le formiste, il dit, comme ça, oui, mais il ne faut pas. Mais il dit, madame, il dit, où c'est monsieur, là, il est malade. Lui, il n'est pas malade parce qu'il a bien qu'il dit, non, ben arrête, parce que quand elle l'a dit comme ça, elle dit, ça porte plainte. Il a rendu une excuse, il m'a dit, la pointe d'excuse, il dit, toi, point là-haut, parce que je verra.
0: Ah, ou l'insulte à lui.
3: Calise à toi avec un jeune. En plus que ça, elle était honnête, elle était polie. N'y vois pas pourquoi la gifle, n'y vois pas pourquoi, n'y vois pas.
0: Non, mais Nena de Moulin est mal autrui comme ça, hein. Et comme ça.
3: Ah, mais voilà, ma partie, voilà, comme à la sorte dans la grande surface, là, ma partie redonne une petite bombe pour moi. Waouh, il arrive à moi, ça, là, il baisse dans la gueule après, il pétrie.
0: C'était très violent, alors.
3: Comment?
0: C'était très violent.
3: Ben, très violent pour... ben, il comprend pas pourquoi il a fait ça.
0: Mais il est grave quand même.
3: Il est très, très grave. Vigile même la dialy. La dialy comme ça. Ben, pourquoi vous l'a tapé? Pourquoi vous l'a tapé? Et en plus que ça, vous connaissez, avant de taper, elle dit... Et pourtant, la jeune a bien causé. Elle a dit, ben, elle est vraie, la fin du mois, elle est dure pour nous toutes. Mm-hmm. Pesconne.
0: Ah.
3: Il a dit pesconne. Comme elle a vu, elle a entendu la claque, moi, parce que mon dos est viré. C'est là, elle a poussé à lui. M'a dit, toi, point la honte.
0: Si, mais il est grave quand même.
3: Après, il comprend maintenant, bonne jeune, après quand il saute dessus les personnes. Nena, il ne mérite pas. Hein. Ouais, mais comme ça, là, ouais, comme ça, là, ben, ça, il mérite bien deux claques dans la gueule, ça.
0: Mais là, quand on vit.
3: Mon morceau de boucané dedans ma main. Moi, quand ma pensée, moi, on aurait dû donner. En plus, c'était long. Moi, on aurait dû donner un coup dans la gueule. Mais il regrette, m'a pas fait. Ben, après, midi, vaut mieux, m'a pas fait.
0: Oh.
3: Un petit morceau de monde comme ça, si elle était encore, c'était une petite portante, ou va dire même portante, ou t'as pas une femme. Ou lève pas la main dessus une femme.
0: Mais c'est...
3: Et là-dessus, il dit franchement, moi, il dit, moi, ma papa, c'était moi.

0: Ben, jamais, il fait pas ça. Dommage, on n'a pas bien filmé le monsieur. Après, il a sorti, vigilante, il y allait avec son sachet de quoi. C'était comme il était bêté parce que tout le monde te regarde aller. Bon, il la tape quand même un fond. Hein.
1: Oh là là là là là là là là là.
0: Et en plus, son femme, il pense que l'était avec. Mais il comprend pas.
1: Tu sais, mais c'est grave quand même. Mais ça, madame, on a l'impression, peut-être elle ne gagne pas de rien non plus. La pauvre, peut-être elle aussi gagne la sienne.
0: Oui, moi, elle a vu qu'elle faisait pitié. Et après, la dame, il dit avec le vigile, non, il est malade. Le vigile l'a dit à elle. L'a dit, où il est malade, et puis où t'as pas informe. Elle a dit, non, il n'est pas bien malade, parce que comment il fait pour lève la main sur lui. Je suis informe. Ah non, il faut pas qu'elle y laisse, il faut qu'elle y pousse plus loin, parce que Midiou, franchement, moi, on aurait gagné un cas comme ça, mon collègue aurait monté. Attention, hein, je ne connais pas, mais Béline n'aurait arrivé à terre, je ne connais pas, elle était plus grand que moi, mais ouais, cette nana entre sa jambe-là, moi, on aurait râle dessus et elle n'aurait comprendre rien, hein.
1: Oh.
0: Ah oui, comme en plus, comme il pousse à lui comme ça, le gars il dit le vigile comme ça, c'est, oui, il m'a la tape à lui, il m'a pas tape à lui, non.
1: Mais ouais, c'est-à-dire qu'il essaie de défendre à lui tant bien que mal, quoi.
0: Mais bien sûr, il ne fait pas. Non. Et moi, il me confirme parce que moi, elle était là, et moi, il me dit à la petite jeune comme ça, de pas laisser, hein, il faut qu'elle y soit plus loin, c'est comprendre à lui que. On ne connaît même pas ni en noir ni en blanc pour une promotion de fromage. Et en plus que ça, laver de fromage, laver la viande pour tout le monde. On n'a pas à dire tout ça là, parce que avec de l'argent, on peut prendre tout aussi, si on gagne payé.
1: Oui, parce qu'on a le droit de prendre toute sa nana dans le magasin. Tout ça dans le magasin, on peut acheter.
0: Ben, tout ce qui peut arriver, puis une nana, 6 fromages. Mais il peut prendre les 6 fromages, si Miguel paye les 6 fromages, moi.
1: Mais bien sûr. Et lui, il était pas content pour ça.
0: Foutre pour dire, moi, que moi, l'a pris trop. Si qu'il donne encore, on aurait dit, il donne, ma laisse 2 pour mon camarade, mais il connaît pas, mais si moi, il a de l'argent pour passer à la caisse, mais il voit pas pourquoi. Il prendra pas les fromages. En plus, il avait encore, un tas de fromages, il avait encore un tas de viande pour lui. Ah non, où va le monde, il connaît pas. M'y connais pas, moi, on connaît, m'a parti prendre un petit bon, m'a mis dans mon sac, ma maladie, m'y dit maintenant, là, m'y donner un coup dans la gueule, et après, nous va voir. Ah non, moi, on n'aura plus de, comme ils voient de choses comme ça, nous, on est en 2026, comme ils voient ça, l'agressivité comme ça, ou à fin d'arriver à l'âge où, non, il faudra arrêter, hein. Il faudra arrêter, hein.
1: Non, c'est...
0: Ah non, moi, elle était là, mais dit, il n'y avait pas pense à la petite jeune.
1: Madame, merci pour votre témoignage. Je me rappelle qu'on a été témoin, ça s'est passé au tampon dans un supermarché. Hein.
0: Voilà.
1: Merci beaucoup d'avoir témoigné.
0: Merci beaucoup.
1: Bonne journée, à bientôt, au revoir. Pour promotion, il donne coup de gifle comme ça, donc... Mon Dieu Seigneur. Allez, 02 62 99 12 00. Est-ce que vous avez déjà vu des gens s'énerver comme ça pour une promotion sur fromage, la viande ou un affaire comme ça? Madame a dit, un coup de boucané dans la tête. Freedom, bonjour.
2: Allô, bonjour.
1: Oui, bonjour.
2: C'est Max ça.
1: Oui, lui et son ombre.
2: Oh. Ah, mais je suis content. Voilà, juste pour vous demander un conseil aux auditeurs de pour me donner un peu de conseil, parce que je ne sais plus où j'en suis là.
1: Oui.
2: Voilà, je vous explique que mon mari, il a préparé sa retraite.
1: Mm-hmm.
2: Et donc, tout au départ, on n'a pas dit qu'il manquait un papier justifiant que les enfants étaient chez nous, étaient élevés, quoi, étaient chez moi.
1: Oui.
2: Parce que moi, j'avais deux filles. Et seulement, elle était reconnue par leur père. Et leur père sont rentrés en métropole. Mmh. Et on n'a jamais revu le papa. Donc, c'est lui qui a élevé. Il l'emmenait à l'école, il faisait tout qui plaît. Tout le temps, il emmenait les enfants à l'école, s'occupait des enfants.
1: Mmh.
2: Aujourd'hui, après tant d'années, c'est en 80 que je l'ai rencontré et que j'avais mes deux filles et qu'on s'est mariés 2 ans après. Jusqu'aujourd'hui, on n'a aucun endroit qui peut nous fournir... pour justifier, bah, comme les impôts, par exemple, c'est lui qui payait les impôts. Donc, automatiquement, les enfants toujours étaient sur les impôts.
1: Non, mais alors, j'ai pas compris quelle est votre demande.
2: Ma demande, c'est que je comprends pas pourquoi on refuse de lui donner à sa retraite, prendre les deux enfants sur sa retraite.
1: Mais ce sont ses enfants, ce sont ses enfants à lui.
2: Mais c'est pas à lui, mais c'était à moi. Il a quand même élevé ces enfants-là.
1: Je crois que ça, c'est pas possible.
2: Mais on cherche de justifier. On m'a demandé de justifier. Mais moi, je vois pas comment, puisqu'on a fait une demande aux impôts. Non. Ils disent que c'est trop loin.
1: Je vais vous expliquer quelque chose. On a déjà des émissions qui tournent autour de ça, les impôts et tout ça. Mais c'est pour ça que je vous ai posé la question. Est-ce que le monsieur est le papa des enfants?
2: Non, il n'est pas le papa des enfants. Vous savez, avant de le rencontrer.
1: Mais je suis d'accord avec vous, mais c'est pas parce qu'il a élevé les enfants qu'il aura droit à une retraite des enfants qui ne sont pas à lui. Il peut pas avoir des parts. Normalement, peut-être qu'il y a quelque chose qui existe. Hein, on va poser la question aux auditeurs. Peut-être qu'on ne sait pas.
2: Je voudrais, parce qu'il a quand même chez lui. Il y avait 2 ans, ma petite fille, quand je l'ai rencontrée.
1: Madame, c'est pour ça que je vous pose la question. Est-ce qu'il est le papa ou pas? C'est juste ça la question, en fait.
2: C'est le papa remplaçant sans avoir justifié.
1: Mais je ne sais pas si le papa remplaçant, il passe pour le papa normal.
2: Il passe plus pour moi, parce que...
1: Ah, ben après, entre vous et les impôts, il y a un fossé, madame. Ça, c'est sûr, c'est les impôts qui vont payer. C'est pas vous.
2: Ah bon, parce que les impôts, ils ne peuvent plus trouver. Il a dit qu'ils ne peuvent plus trouver parce que c'est trop longtemps.
1: Non, mais le payeur, c'est l'État, d'accord? L'État va accorder une retraite à la personne qui truie. Après, peut-être qu'il y a une solution pour justifier qu'il a fait le rôle du parent. Je sais pas si ça existe. On va poser la question aux auditeurs. Peut-être que ça existe, Peut-être que ça existe,
2: Je veux savoir, moi, où aller chercher ça. Parce que quand même, ils ont toujours habité chez moi par rapport à l'adresse, forcément, les enfants ont toujours été chez moi. C'est ça?
1: Non, mais moi, là-dessus, je suis d'accord avec vous, madame. Mais là où ça me chiffonne un petit peu, c'est juste le fait qu'il ne soit pas le papa des enfants. Parce que les enfants ne portent pas son nom non plus.
2: Ben, y a des gens qui se marient pour avoir la retraite, pour reconnaître l'enfant. Mais moi, on m'a demandé, enfin, on m'a conseillé, mais j'ai dit non, ils sont reconnus par leur père. Moi, je préfère qu'ils gardent le nom de leur père, le sang de leur père.
1: Ah, je comprends, bien sûr. Mais
2: moi, je vais les reconnaître pour l'argent. Moi, je pensais que, je voulais pas faire ça, mais lui, il voulait, lui. Mmh. Parce qu'il avait, au début même, il avait refusé la pension, là, des enfants que le papa envoyait. Il a dit non, c'est moi qui vais élever.
1: Et les impôts, ils vous ont dit quoi? Qu'ils prennent en compte ou qu'ils prennent pas en compte?
2: Non, ils prennent pas parce qu'il y a trop... Là, il y a les archives, il n'y a plus. Parce qu'aujourd'hui, les enfants sont grands, ils sont mariés.
1: Mais quelle archive? Archive de quoi?
2: Ils suppriment tout ça, tout ce qui est dedans. Une certaine année, s'ils gardent cette année, je crois. Après, ils suppriment. Enfin, c'est ce qu'ils ont dit. Moi, je ne sais pas s'ils n'ont pas voulu chercher. Parce que ça aurait bien justifié que les enfants étaient chez nous, quand même. Après, je vois plus où aller, la sécu là-bas, c'est pareil, ils donnent pas de réponse. Mmh. On est embêté vraiment. Et là-bas, comment il appelle la celle qui s'occupe de son dossier au Conseil Général, elle avait dit que c'était, il n'y avait pas de souci. Quand c'est un peu bientôt, on va lui envoyer payer sa retraite, elle nous dit qu'il manque des papiers. Alors, comment on fait? Elle dit pas que c'est pas possible, elle.
1: Mais madame, là, on va poser la question aux auditeurs parce que peut-être que on va vous dire que ça existe pas alors que ça existe, ou sinon on va vous dire que ça existe alors que ça n'existe pas. Donc on va poser la question aux auditeurs.
2: Parce que je sais que c'est magique la radio Freedom, j'écoute tout le temps le soir. Là,
1: alors oui, mais attention à ne pas être déçu que vous croyez que ça peut se faire et que ça peut pas se faire.
2: Ben, il y a des gens qui m'apportent des renseignements. Moi, je vais continuer à révolter quand même.
1: Bien sûr.
2: Je trouve que pas juste quand même, d'élever des enfants et tout ça, supporter les enfants qui avaient encore des...
1: Ben oui, mais à aucun moment vous êtes lié avec cet homme, c'est-à-dire que vous n'êtes pas marié avec lui et vous êtes en concubinage avec cet homme.
2: Et non, monsieur, je suis mariée depuis que j'ai rencontré Depuis 80, j'en ai chez
1: Mais madame, depuis... Ah, les enfants étaient là avant, il n'a pas reconnu les enfants, c'est ça?
2: Non, parce que je voulais pas, parce qu'ils portaient le nom de leur père. Je voulais qu'ils gardent le nom de leur père.
1: C'était peut-être... Bon, c'était peut-être pas une erreur, mais...
2: Ouais, voilà. Mais aller reconnaître pour l'argent, moi, je ne suis pas...
1: C'est pas joli, mais bien sûr, c'est pas joli.
2: On m'avait conseillé. Vous savez, j'ai une amie, elle a fait reconnaître ses enfants. Mmh. Et 2 ans après, le beau café sur le camp. Alors, vous portez un nom de quelqu'un qui... Ben, tout ça m'a donné à réfléchir. Vous portez un nom de quelqu'un qui était de passage. Et les enfants n'étaient pas contents d'avoir ce nom-là. Parce que le bonhomme est parti.
1: Ouais, je comprends.
2: Vous comprenez?
1: Ouais,
2: Vous comprenez?
1: Oui,
2: ça s'est passé dans ma tête. Ça m'a donné un exemple. J'ai dit, écoute, s'il aime mes enfants, qu'il m'aime, il veut s'occuper de mes enfants, ben, c'est pas en portant son nom. Et puis, je voulais respecter quand même le père qui buvait et que j'ai pas voulu rester avec, mais qui s'occupait bien d'eux. Il y a tout ça. Donc, j'occupais quand il était avec moi. Mais quand il était parti, la dernière avait 2 ans. Et là, t'as 2 ans de plus. Et lui, il a pris, c'est lui qui a emmené à l'école, qui allait chercher. Il s'occupe vraiment plus incroyable. Aujourd'hui, il est déçu, il veut même pas appeler, il veut même pas... Il est déçu complètement. Et moi aussi, d'ailleurs, parce qu'on ne comprend pas ça. On ne comprend pas. S'il n'y a pas, il devrait mettre une loi. Au moins pour les autres qui...
1: Oui, je comprends. Je comprends. Mais après, le fait que vous soyez marié et qu'il n'ait pas reconnu les enfants, je me demande... C'est ça en fait qui joue dans la balance. Après, comment vous allez pouvoir prouver ça, je ne sais pas.
2: Mais par rapport à l'adresse et les impôts, la sécu et tous les autres, la MAE que j'ai payé toujours, tout ça est à notre adresse quand même.
1: Je comprends. Peut-être qu'il y a une solution, on va poser la question aux auditeurs.
2: Alors, on pose la question et puis ça servira aux autres qui...
1: Exactement.
2: Ils vont avoir une allocation après et c'est pas possible, on saura. Voilà. Mmh. Ben moi, je suis contente de vous avoir eu d'abord, parce que je vous préfère. Et puis, j'écoute tout le temps, mais vous êtes rarement le soir.
1: Ben oui, le soir, je peux pas, j'ai des enfants à donner de lait.
2: Ah, la donne de lait, c'est la maman qui donne le lait.
1: Ah non, mais hey, biberon, moi, je donne le biberon.
2: Si, vous êtes adorable, alors, vous participez.
1: Ben, il faut, 50-50 maintenant.
2: Ah, c'est bien faire comme ça. Mais pas tout le monde qui pense au con comme ça et qui le fait, hein.
1: Ben, de nos jours, c'est ça, c'est 50-50, hein.
2: Il y en a qui a fait sans arrêt pour nous prouver qu'il aimait les enfants, que c'était ses enfants. Mm-hmm. Et aujourd'hui, il n'est pas reconnu. Mais enfin, c'est dommage.
1: Allez, ben, merci beaucoup.
2: Je ne garde pas plus l'antenne et ben, j'attends s'il y a un auditeur qui serait aimable de nous enlever un petit peu de notre stress en attente. Là, on est en attente, donc on est dans un stress pas possible. Ce serait bien.
1: Et allez. Merci beaucoup. À bientôt. Merci. À bientôt, madame. Au revoir. Est-ce que quand vous avez des enfants avec quelqu'un, voilà, un papa qui reconnaît ses enfants, etc. Vous vous séparez, vous vous mettez avec quelqu'un d'autre, vous vous mariez avec cette personne, il s'occupe des enfants reconnus par le premier papa, etc., etc. Est-ce que au moment de la retraite, vous pouvez justifier ça pour avoir un pécule en plus? Freedom, bonjour.
3: Allô, oui, bonjour.
1: Bonjour.
3: Ben, la dame a le droit pour rien.
1: Alors, avec ses yeux pour pleurer.
3: Ah ben, elle dit, comment ça, là, elle peut dire tout ça, même elle va aller là-bas, elle est comme ça, hein, ils ne discutent pas. Hein.
1: Mais, vous comprenez ce qu'elle demande quand même?
3: Comment?
1: Vous comprenez quand même ce qu'elle demande?
3: Oui, mais elle demande, elle n'aura pas.
1: Ah ouais.
3: Parce que quand on est marié, on divorce. Si le mari n'a pas marié à son côté, la femme, il perçoit sa retraite, de côté.
1: D'accord.
3: Et les enfants, s'il n'est pas reconnu, s'il y a un bien ou pas un bien, s'il n'est pas reconnu, zéro.
1: Mais il a fait quand même le travail.
3: Comment?
1: Tu peux quand tu t'occupes des enfants, tu emmènes les enfants à l'école, tu fais tout ça, ils devraient peut-être reconnaître, non?
3: Non, ça n'est pas manqué là-bas. Les gens, ils pensent comme ça dans leur tête, mais n'a pas rien là-bas. Elle pourra aller batailler avec la radio, avec tout, elle n'aura pas rien.
1: Le fait d'avoir donné de son temps aux enfants ne prouve pas... il a fait pas bonne cause, point barre. Il n'était pas obligé de le faire, de toute façon.
3: Il était avec la femme. Il a fait ça parce qu'il était avec la femme. Bon, ils aimaient la femme, ils aimaient les enfants. C'est normal que, bon, vous avez des petits... Quelqu'un y habite sans mot, il fait tout pour les enfants. Mais il ne veut pas dire que c'est lui, que c'est, je vais gagner. Non,
1: c'est pour ça que la première question, ça a été, est-ce que c'est lui le papa? Est-ce qu'il a reconnu les enfants?
3: Il n'est pas le papa, comment il s'est gagné? Elle dit, si, mais la dame, elle devrait comprendre quand même ça, que n'a plus rien pour elle.
1: Ben oui.
3: Non, franchement, elle commence à boire. Son stress, elle y peut enlever, mais elle n'aura rien. Hein. Mais elle pourra prendre des avocats et des avocats. Il n'est pas le papa. Il n'est pas reconnu. Zéro.
1: Ben ouais, ben là, c'est pour. Il y aura que ses yeux pour pleurer, quoi.
3: Il vient avec la bonne femme, c'est ce qui l'aide. Il y a des enfants, il aide, ben il aide, mais sans pouvoir voir quelque chose, hein. Ça. Zéro.
1: Ah là là, ben ouais, ben c'est triste pour lui, hein.
3: Ben oui, ben il a fait ça, ben il était avec la femme, c'est normal qu'il est occupé. Il aimait la femme,
1: ben
3: il aimait.
1: Ben c'est ça, il a fait son rôle, il a fait son rôle de compagnon, mais à aucun moment il sera payé pour ça par l'État.
3: Ah non, du tout. Il était le compagnon, il aimait les enfants, il aimait la femme, il aimait les enfants, il occupait, c'était bien. Mmh. Mais il n'y a rien de plus.
1: Allez, merci beaucoup pour votre conseil, madame. À bientôt.
3: Merci.
1: Au revoir. Ouais, ouais, mais donc. Freedom, allô, bonjour. J'imagine la bonne chance, on sent. Allô?
4: Allô, bonjour.
1: Oui, bon, prenez le téléphone à l'oreille, s'il vous plaît.
4: Oui, bonjour, Max.
1: Bon, monsieur, prenez le téléphone à l'oreille. En, c'est-à-dire, enlevez le haut-parleur, en gros.
4: Là, c'est bon?
1: Ben, si vous l'enlevez le haut-parleur, elle est bon.
4: Ok. Eh bien, et bonjour.
1: Bonjour.
4: On fait comme ça, mais appelle la fille, mais le monsieur, il a tapé ton team dans la TV. Putain, mais à mon essai, il dit seulement, hein, comment il fait ça?
1: Ben, parce qu'il n'était pas content, et Ounana, des gens, les gris, monsieur, les gris, et gris, et gris, et gris, et gris.
4: Oui, oui, mais là, l'homme, ne sait pas, la dame l'a bien défini, il dit c'est une personne de telle origine. Mais là, il ne pousse pas à être assis vraiment, là, seulement?
1: Non, monsieur, pardon, je répéterai pour la dernière fois, et j'espère que ce sera la dernière.
4: Oui.
1: On peut pas laisser place au racisme, pourquoi? Je vais expliquer pourquoi. N'aurait pu, on connaît même pas s'il est français venu de France, il peut sortir aux États-Unis, monsieur. Ou crie à les oreilles. Les oreilles, un beau qui habite aux États-Unis, les blancs pareil, les yeux, les bleus pareil.
4: Tout à fait, tout à fait. Mais là, si madame, elle avait un mari, ou bien elle avait un frère qui vient. Pourquoi mon boucréole n'aurait pas lève la main s'il y a?
1: Non, mais.
4: Il aurait dit quoi? Il aurait dit la top 1 moun, il y a tel origine.
1: Non, attends. Monsieur. Mettre la barre au milieu. Quand on bataille avec un moun là, on bataille avec un moun ou bien on bataille avec les oreilles? Ou bien on bataille avec un créole ou bien on bataille avec un mauricien? On bataille avec un bouc ou bien on bataille avec une couleur de peau ou bien avec une nation? On bataille avec quoi où?
4: Oui, bah avec un moon.
1: Voilà.
4: Avec un moon.
1: Ça s'arrête là.
4: Oui, mais tout à fait. Mais là, d'autres personnes n'auraient pas pensé, puis on aurait pu penser du ouais, ou la tape, elles oreilles.
1: Non, mais que les gens y pensent, monsieur, et qu'ils pensent pas. Il n'y a pas de problème là-dessus. On n'empêche pas les gens de penser, nous. Mais Midio, à la radio, on va y mettre un terme.
4: Mais à propos de comment. Le monsieur, il ne veut pas faire ça, mais les dieux, sont les dieux, parce que lui dit comme ça que. Nous-mêmes, mi pense qu'on un réuni n'aurait même pas eu un comportement comme ça. Un comportement comme ça.
1: Monsieur, mais il veut bien passe les affaires une fois, passe deux fois. Troisième fois, il passera pas, il me sera obligé de couper. Hein. Parce que n'a point de place en finalité. Qui ça la bataille avec qui? C'est pas un monsieur bataille avec madame?
4: Mais oui.
1: Vous comprenez ou là, comme il veut dire?
4: Oui, il comprend.
1: Au-delà du clivage du blanc, noir, vert, jaune, bleu. Et s'il était vert clair alors, il n'aurait pas bataille avec le madame?
4: Il n'aurait été un vert clair.
1: Voilà. Et si, vous connaissez pas moi, il était bleu.
4: Oui.
1: Il n'aurait pas bataille avec le madame?
4: Oui, mais comprends. Mais par contre, voilà, c'est que la dame, il a donné le. Il a.
1: Oui, mais obligé de rappeler à nous ces faits-là. Me veut dire, c'est pas un combat de race, quelque part.
4: Tout à fait, mais comprends. Les dieux, si cette personne écoute la radio-là, comme la dame, il dit. L'été devrait pas faire ça. Ça, c'est pas un bouc malade, ça. C'est que, ça connaît quoi, ça l'été vraiment tout trop masse, tout seul, comprends? L'ignorer, le comportement que la dame l'a fait, là.
1: Parce que regarde parallèlement, la femme du monsieur, la femme est intervenue en disant stop, arrête, maintenant t'as fait des bêtises, etc. Elle s'est aussi une oreille.
4: Tout à fait.
1: Mais elle n'est pas pareille que le bouc, quoi. Le racisme n'a rien à voir là-dedans, en fait.
4: Non, mais après nous, c'est pas une question de racisme, mais.
1: Ben si, monsieur, si, c'est raciste.
4: Son geste, la fille, il peut pousser les gens quand même à.
1: Mais si, du racisme. Pourquoi dire, moi, c'est pas une question de racisme? Si!
4: du racisme. Non, mais à moi-même, comme il y a le comité des fans, c'est pas question du racisme, et il ne veut pas mettre le racisme dessus, mais c'est que je veux dire comment. C'est que
1: bon, il est... Ben, fais attention, parce que la manière où exprime Aoun, elle a très tendance à ça, hein. Attention, hein. Rende pas ou peut-être compte, mais comprend que ça veut dire, c'est pour ça où là encore là en train de causer. Mais attention, les limites, limites. Hein.
4: Oui. Cette personne-là, il va falloir qu'il réfléchisse, parce que là, aujourd'hui, il y a fait une fois, il y a refait ça une deuxième fois. Quand les personnes vont rappeler au téléphone, il faut bien que les personnes, ils désignent.
1: Ben oui.
4: Les personnes, comprenez.
1: Ben oui.
4: Si c'est une deuxième fois, il y a un produit.
1: Ben c'est ça le problème, c'est-à-dire que quoi le monsieur l'a pensé à ce moment-là dans sa tête, on ne sait pas. Tu vois, c'est là le truc, et peut-être que l'enquête, c'est parce qu'elle va porter plainte et tout, peut-être qu'à ce moment-là, elle saura pourquoi le monsieur a réagi comme ça, parce que il dit que le monsieur est malade. Mais à où pense qu'il est malade ou pas où?
4: Ah mais non, mais pense que... Non. Je vous l'ai dit, après,
1: Bissimi
4: parle, il fait. Non.
1: Non, on est bon. Oui, on l'a compris.
4: Mais pense que ça, Léon-Lie, en fin de compte, c'est. Comme la dame l'a dit, mais pense que s'il n'aurait été un bouc, peut-être il n'aurait pas réagi pareil. Et si sa femme l'a ni l'affaire est à lui, peut-être que même à la maison aussi, c'est lui-même qui lui réagit pareil. Si la dame aussi.
1: Mais il fait penser à moi quelque chose, mais une fois, avec les collègues. Pour le bien de la radio, nous ça va installer un émetteur dans les Hauts-de-Saint-Denis. D'accord? Nous ça cherche un endroit pour disposer d'une liaison pour la radio. Et nous appelle, il y a quelqu'un chez Amoun. Il habite là-haut, brûlé en l'air là-bas. Il y a quelqu'un. Nous avance un petit peu. Nous n'est pas dans sa coin, on a le barreau tout, nous saute pas barreau nous là. Et nous crie, il y a quelqu'un qui le bouc qui sort là-bas en furie, la bouche t'es fait les cumes toutes. Viens, insulte à nous comme du poisson beau, sors devant mon pape, tu vas pas. Pour rien du tout. Pourtant, t'as un bout de ta bite brûlée en l'air là. Comprends comme vidéo? C'est si le monde dans le fond même, il est pas bon, il est, comment dire, aigri par rapport à tout, ben il peut agresser une femme. Ouais, il a vu peut-être la femme inférieure, peut-être, oui, à ce moment-là, peut-être, oui, on a raison.
4: Oui, mais là, elle est comme ça. Mais comme ça. Mais bon, moi, mais pour ça, c'est son comportement, ça, c'est un comportement Léon-Lie déjà, ça.
1: Ouais, c'est-à-dire que il est tout le temps comme ça, peut-être, ouais.
4: Parce qu'après, bon, pareil, c'est que s'il était malade, mais bon, s'il était de voir chez lui, à ton assise, pour son âge, que ben, elle a décrit.
1: Sérieux? Ouais. Mais bon. Allez, merci pour ta vie, monsieur. À bientôt.
4: Merci, encore désolé. Hein.
1: Ah non, ne soyez pas. Vous étiez là, on a discuté, pas de problème. Moi, elle est là juste pour dire, fais attention, c'est tout.
4: Ok.
1: Allez, merci, à bientôt, au revoir.
4: Merci, bon après-midi, Max.
1: Merci, à bientôt. Oui, parce que c'est en fait le fond de l'histoire, il intéresse à nous. Parce que Zora a bien compris, mais il pense que... Radio, Zora, ils ont non Camille Sud, radio... C'est juste comme ça. Hein. Juste comme ça, je mets ça, t'es là, après je m'en vais. Frida, bonjour.
5: Oui, bonjour.
1: Bonjour, madame.
5: Oui. Oui. Ben, vous connaissez. Ben, moi, j'étais un grand enfant. Mm-hmm. Donc, tu mets de l'huile 1 €.
1: Oui.
5: Tu mets de l'huile 1 €.
1: Oui.
5: Et de moun qui arrive par chariot, tu prends des castes ensemble.
1: Oui.
5: Tu prends des castes ensemble. Et moi, maintenant, j'ai envoyé mon petit garçon devant, me dit, allez prendre 2 castes pour moi. Et là, coincé son petit garçon avec le chariot dedans les 4 castes de l'huile.
1: Les gens venaient en masse, oui.
5: Voilà. Ben donc, quand l'enceinte est ouverte, le monde est marché, t'es quoi? T'es sorti de barrière de Kessira, tu as des trappes de l'huile, t'es mettre 1 €.
1: Il est resté coincé sous les gens.
5: Ah, ben oui. Mais il n'y a même pas des trappes, finalement, il reste coincé dans le tas de l'huile, et le monde est râle le casse de l'huile. T'es râle le casse de l'huile tout de lit, et la coincé avec le chariot.
1: C'est chaud, hein.
5: Donc, donc il y a aucun mettre des promotions comme ça, des mounis courts, hein. Quoi? Et donc, après, avec une fois, la saucisse, 1,99 €. Ben là, tu gagnes une netlode, hein. Parce que des mounis, t'es propre à 5, 10 kilos devant.
1: Oui, mais les premiers arrivés, premiers servis.
5: Voilà. Ben après, le bonne personne, il chef de la boucherie, il dit, bon, ben, écoute, ben, madame, il a 10 kilos, mais pas donné 2 kilos. Ben après, ben le deuxième fois qu'on l'a fait, ben tout le monde était limité à 2 kilos. La même règle, là, j'ai pas plus de 2 kilos par personne.
1: Non, c'est vrai que premier arrivé, premier servi, c'est comme ça. Hein. S'il y a pas de règle, hein.
5: Après la médecine règle, voilà. Là, dit bon, ben maintenant, à partir de maintenant, ben quand il fait comme ça, le saucisse 1,99€, il met 2 kilos par personne. Ben tout le monde te manque 4-5 kilos. Il dit non, madame, c'est 2 kilos et les sachets t'es déjà pesés. T'es prends, t'es prends ticket et où t'es prends et t'es dans 2 kilos.
1: Mais à un moment donné, là, mettre la police toute. On dirait d'un coup, là, mettre la police pour surveiller les affaires toutes.
5: Mais ça, t'es ça là, le responsable du grand marché. Lui a filmé. Quand le monde était court, là. Lui a filmé, lui.
1: Mais madame, oui. À combien vous dit 1 euro combien, la saucisse, kilo
5: 1,99€.
1: Ça, saucisse, ça, 1,99€ kilo, là, ou les chiens, ça, saucisse?
5: Eh ben, il connaît pas que ça l'était fait. Il était avec la foine, simplement. Il connaît pas si c'était rien qu'à Grèce. Mais, en tous les cas, de monde qui bat à rien. De monde qui bataille pour saucisse 1,99€, pour de l'huile 1€ aussi, hein.
1: Tu m'étonnes. Merci pour votre coup de fil, en tout cas. Bonne journée, madame.
5: Et après, mon autre type.
1: Rapidement.
5: Ben, moi, je tiens à remercier monsieur le maire de Saint-Rolles, parce que moi, il y a personne à mobilité réduite. Mmh. Et donc, il a lié avec son secrétaire de cabinet de Saint-Rolles, un gros bravo à lui, parce que mon avait un chemin qui était vraiment cassé. Moi, pas accédé tout à l'heure, quand j'avais la pluie sur tout tes râles, le bon gravier, tout le temps, c'est là. Ben, voilà, ben, grand merci à lui. Ben encore merci à son secrétaire. Et donc, il ne donne pas votre nom. Ben voilà, monsieur Michel Viagos, tout le monde connaît.
1: Bon, son chemin, mais le chemin, c'était un chemin privé ou un chemin communal?
5: Un chemin privé. Nous, on est à deux dedans. Et donc, voilà, il y a un bon.
1: Attendez un coup là, attendez un petit coup là. Mais ça cherche le pouls dans la tête, la poids cheveux. Madame.
5: Oui.
1: Comment ça se fait que la mairie peut payer la réparation d'un chemin privé?
5: Ben, comment ça? Ben, il y en a plusieurs personnes dans le chemin.
1: Ah, c'est... Ou déjà, il n'y a que 2 personnes.
5: Oui, il y en a deux, trois personnes. Donc, à mon avis, notre accord. Et puis, voilà, à mon avis...
1: Ah, il s'en ouvre un chemin, pour... oui, d'accord, je comprends.
5: Voilà. Okay. Donc, la pointe, non, le chemin. Le chemin, la pointe, non, mais pour accéder de ma maison, il faut passer devant 2 cases quand même. 2 cases, à moi c'est la 3e personne. Donc, comme moi, la mobilité réduite, ma passe partout, le département, la région, tout le monde a dit, ça, il peut pas, là, même envoyer moi, il voit une entreprise Saint-Leu, la pagaille fait. Et donc, voilà, ben, grand merci à M. Viagos, hein.
1: Les bons. Merci beaucoup, voilà. Madame. Bon après-midi.
5: C'était de cabinet aussi, hein.
1: Les bons.
5: Monsieur Lille, à l'écoute, ben, quelqu'un m'a déjà dit quand même, m'en a passé l'appel. Merci quand même, hein.
1: Allez, à bientôt. Grand merci. À bientôt, au revoir. Ça appelle un coup le mien, c'est trop fait chemin que t'es à case, moi, là. Bah, oui, t'es. Ouais. Pourquoi pas? Rida, bonjour.
6: Oui, bonjour, monsieur.
1: Oui, bonjour. Bah, ça va, oui.
6: Oui, ça va. Mais écoutez, moi, je me présente, je suis le copain de la personne là qui s'est fait agresser au niveau du centre commercial.
1: Vous êtes le copain de la fille qu'on a entendue tout à l'heure qui s'est fait gifler.
6: Exactement, moi-même.
1: Oui.
6: Voilà. Donc moi, j'étais au travail, donc j'ai pas pu assister à ça. Et bien sûr que le monsieur, si j'aurais été là, n'aurait pas réagi de cette manière. Donc moi, je trouve ça inadmissible que la personne soit, entre guillemets, fou et qu'elle est encore qu'elle n'est pas... consultée ou qu'elle n'est pas dans un hôpital qui puisse l'accueillir, adéquate pour cette maladie. Donc je ne sais pas, parce que là j'entends des gens qui disent qu'il est malade, mais bon...
1: Alors là les faits sont pas avérés, je veux dire, pour savoir s'il est malade, il faut qu'un médecin le confirme.
6: Voilà, en tout cas qu'il le suppose qu'il était malade ou pas, mais dans tous les cas, même s'il était malade, pour mettre la gifle, il n'était pas si malade que ça. Il était bien... il avait bien les idées claires et nettes.
1: Alors figurez-vous qu'il y a même des gens qui tuent des gens et au final on dit que les personnes étaient malades et ils sont pas condamnés.
6: Ils sont pas condamnés, non, mais moi je sais de quoi je parle, monsieur. Moi j'ai mon papa qui est lui-même sous tutelle, donc il est handicapé à 80%, mais c'est pas pour autant qu'il va gifler des gens dans la rue.
1: Ah, c'est sûr.
6: Moi je vous explique un peu mon historique. Moi j'étais contrôleur, donc moi je suis assermenté, j'étais contrôleur à la SNCF, donc je sais, je connais mes droits, je connais la loi, je connais comment ça se passe. Donc c'était juste pour dire que cette histoire ne va pas se finir comme ça. Nous allons, comment dirais-je, demander des dommages corporels ainsi que des dommages moraux, parce que ma copine a été marquée au niveau psychologique et au niveau corporel à ce niveau-là.
1: Elle nous a expliqué tout à l'heure, effectivement.
6: Voilà, donc ça ne restera pas impuni. Auparavant, plus jeune, j'ai souvent fait la loi moi-même, mais ça m'est toujours retombé dessus. Donc là, on va faire tout dans les règles. Comment ça se passe? Et il y a une loi, donc on est en espérant que les forces de l'ordre fassent leur travail et que la loi sera appliquée. Et en plus de ça, on parle de promotion. Les gens se jettent sur les promotions. Bon, je peux comprendre que là, il y a un sujet de vie chère ici à la Réunion. Il n'y a pas de problème. Mais de là à mettre une gifle à une personne, en plus c'est une jeune personne, quand bien même, ça soit, peu importe qu'elle soit jeune ou pas, mais de mettre une gifle, franchement c'est vraiment grave, parce que moi si j'aurais été là, vous savez, je fais 1m85, je fais 100 kg, donc je pense pas qu'il aurait réagi de la même manière. Moi j'appelle ça des faibles, on appelle ça chez nous les Arabes des haggas.
1: Monsieur, s'il vous plaît, vous aussi je vais vous couper, ça continue. J'ai dit sur cette antenne, pas de ça, du tout. Ça n'a pas sa place ici. Ailleurs, si vous voulez, chez vous, il n'y a aucun problème. Ça, ici, non. Vous pouvez faire 2m80, hein. Le racisme à l'antenne, etc. Niet, zéro, non.
6: Ah non, mais on n'est pas...
1: Monsieur, s'il vous plaît, j'ai entendu ce que vous avez dit, vous pouvez poursuivre, il n'y a aucun problème, je vous demande juste de rectifier le tir. C'est juste ça.
6: Non, mais je comprends bien ce que vous avez compris, mais c'est pas du tout...
1: Poursuivez, il n'y a pas de problème.
6: Le racisme, monsieur, on parle de race. Là, on parle pas de race. J'ai pas parlé de race, là, depuis tout à l'heure.
1: Allez-y, poursuivez.
6: Son mot a son sens. On parle pas de race.
1: Oui. Monsieur, vous avez cité. Allez-y, ouais, continuez si vous voulez.
6: Peu importe. Moi, j'ai juste dit que peu importe la personne que c'est, voilà. 2 mètres, 3 mètres ou même 1 mètre, voilà. On n'a pas à faire ça. Ça n'existe pas.
1: Exactement.
6: On ne fait pas ça à quelqu'un. S'il y a des noms d'oiseaux qui sortent, on peut régler la chose à l'amiable, il n'y a pas de problème, mais il faut garder ses mains dans ses poches.
1: Ben, c'est sûr.
6: Si j'aurais été là, moi, personnellement, et que je suis un homme, on ne va pas se mentir, et qu'il n'aurait pas réagi comme ça, il avait une personne de plus faible que elle. En fait, c'est ça mon propos, c'est qu'il s'est attaqué à quelqu'un de plus faible. Ça aurait été quelqu'un qui serait en capacité de pouvoir lui rendre la gifle qu'il va donner, je ne pense pas qu'il aurait réagi de la même manière.
1: Mais après, à l'inverse, le monsieur, on parle de quelqu'un qui a plus de 70 ans, semble-t-il, hein, d'après votre compagnon. Il y a là aussi attention, on n'accorde pas le bénéfice du doute à qui que ce soit, hein, mais il y a aussi le fait qu'il est peut-être pas bien dans sa tête non plus.
6: D'accord, mais monsieur, quand on est assez âgé comme ça, 70 et quelques années, on a quand même vécu pas mal de choses dans la vie. Qui dit,
1: bien sûr.
6: Dit aussi sagesse. Ça,
1: bien c'est sûr.
6: Sagesse.
1: Bien sûr, on doit donner l'exemple.
6: C'est eux qui doivent nous montrer l'exemple.
1: C'est vrai.
6: Après, bon, qu'il soit un peu mal dans sa tête ou quoi, il n'y a pas de problème. Mais dans ce cas-là, il faut qu'il aille consulter. Il ne peut pas vivre en société. En société, on doit faire preuve de civisme. On doit faire preuve d'humanité. Je suis désolé, ça n'existe pas. Et nous, on n'est pas des gens violents. On n'est pas des gens... on se fait respecter. On a peur de personne, tout le monde nous respecte et on a peur de personne. Mais ça va pas rester impuni. Nous, on va demander des préjudices moraux ainsi que des préjudices corporels. Je pense qu'il y aura un procès, que ça va pas rester là-dessus.
1: Vous nous direz. Merci beaucoup pour votre appel, en tout cas.
6: Ouais, en tout cas, si, juste un petit mot à dire, après moi je retourne à ce que j'ai à faire. Si vous voyez un monsieur d'une certaine année, il avait 70 ans, je crois, quelque chose comme ça, avec une chemise bleue assez grand, ce que m'a dit ma copine, eh ben, appelez Freedom et... Et voilà, hein. Ou appeler les forces de l'ordre directement, hein. Comme ça on pourra l'identifier. En tout cas, je vous remercie, monsieur.
1: Merci, je vous en prie. À bientôt. Bye. Merci, au revoir. Ouais, attention, quand on cite tel ou tel truc, faut qu'on fasse attention, parce que en fait, si vous voulez, on essaie aussi de faire en sorte que vous n'ayez pas de problème, parce que des fois, quand on tient ce genre de propos, c'est vous qui avez le problème, et nous aussi avec, du coup. Freedom, allô.
7: Oui, bonjour, je vous appelle. J'avais appelé la semaine dernière, je suis locataire à Terre Sainte.
1: Oui.
7: Et en fait, on a un problème d'eau chaude qui a jamais été... Enfin, voilà, que ça fait depuis le cyclone Belal. Et j'aimerais avoir les avis des auditeurs pour voir comment ça se passe, pour faire bouger un petit peu au niveau de...
1: Vous êtes avec le kit de la voiture, vous êtes arrêté?
7: Non.
1: Ah, vous roulez?
7: Oui.
1: D'accord.
7: Je ne vais pas faire autrement.
1: Non, il n'y a pas de problème. Je voulais juste savoir si vous pouviez vous arrêter. Donc, vous êtes locataire à Terre Sainte, hein, c'est ça?
7: Oui, à la CMA. Enfin, on peut dire le nom du bailleur, du coup?
1: Bien sûr.
7: Donc, oui, on est locataire avec la CMA d'air, au Tisserin, à Terre Sainte. Et en fait, ben, quand c'est tous les week-ends, on n'a jamais d'eau chaude, en fait.
1: La Semadea Tisserin, c'est ça?
7: Oui. On a jamais d'eau chaude, enfin voilà quoi, donc j'aimerais avoir les avis des auditeurs pour savoir comment ça se passe. On a fait des courriers, enfin voilà. Mais ça fait plus de 2 ans en fait, hein, c'est depuis le cyclone Bellal, donc rien ne bouge.
1: Mais pourquoi vous me dites que tous les week-ends, c'est que le week-end?
7: Parce que, oui, parce qu'en fait, le chauffe-eau il saute quand c'est le week-end, quand tu travailles pas.
1: Qu'est-ce que c'est que ça?
7: Le lundi, en fait, c'est un chauffe-eau solaire. Mais pour toute la résidence, mais en fait, on n'a pas de résistance électrique.
1: Non, mais peu importe, s'il n'y a pas de résistance électrique, même le lundi, vous n'avez pas de l'eau chaude. Hein,
7: Oui, mais du coup, quand le truc il saute, en fait, il y a un truc défectueux dans votre installation. Et en fait, dès qu'il saute, ben, nous, on est obligé d'attendre le week-end, en fait, que votre. Enfin, la semaine, pardon, le début de semaine, quand votre revient de votre week-end, pour appeler, pour dire qu'on n'a pas eu d'eau chaude et que le temps est vraiment planche, c'est annulé quand même mardi.
1: Alors, c'est depuis le cyclone Garance ou Bellal?
7: Non, Bellal.
1: Ça fait combien de temps, ça? Ça fait longtemps,
7: oui,
1: ça?
7: Oui. Plus d'un an, en tout cas. Plus d'un an. Donc, malgré les relances, malgré les mails, malgré les courriers, enfin, voilà, rien ne bouge, forcément. Et ce qui impacte aussi, je trouve ça hyper maltraitant, en fait, hein, de laisser les gens, en fait, sans eau chaude dans les périodes d'hiver. Enfin, voilà, en fait, n'a aucune compassion pour eux, pour nous, on a... Par contre, pour payer, ça donne les fois pour nous paye. Les charges, c'est pareil. Ça n'a aucun entretien laissé. Le parking est dégueulasse. Ça n'a des preuves à l'appui, des photos.
1: Mais vous savez quoi? Vous savez quoi? Concernant les charges, si les choses ne sont pas faites, on peut mettre en dépôt de consignation les charges. Hein. Il y a possibilité de le faire. Hein. Pas le montant du loyer, parce que le loyer, il faut des décisions bien spécifiques. Mais concernant les charges, on peut les bloquer. Hein.
7: Oui, parce qu'en fait, c'est ça qui dit à nous que l'ENA a des charges prévisionnelles. Et en fait, quand les facturés en plus, l'ENA le surplus pas payé. Mais n'a aucun entretien, en fait, n'a aucun changement. Et en fait, je trouve ça très maltraitant pour nous, les locataires en tout cas, que nous, l'ENA nous paye notre loyer, nous paye nos charges, et qu'en fait, n'a aucune considération pour nous. Donc, les
1: trucs qui
7: combattent plus grand que nous. Mais dit peut-être qu'il y a des gens pouvoir comment ça bouger les choses en fait.
1: Mais c'est sûr qu'on peut pas comprendre que depuis le cyclone Bellal, il y a pas d'eau chaude dans la résidence tous les week-ends. Ça c'est pas normal.
7: Mais carrément. Les mardis, du coup, ce matin tout le monde sort de l'eau parce que le temps que le truc il recharge. Mais en fait, il y en a une semaine de pluie. Mais n'a aucune possibilité d'avoir de l'eau chaude, en fait. On n'a même pas ce choix-là, pendant la période de mauvais temps, de pouvoir activer ce petit bouton-là pour qu'on ait quand même, un minimum de.
1: Si votre confort tient à un petit bouton, là, on est mal barré. Hein.
7: Carrément, elle est grave.
1: Hein. C'est clair.
7: 26, ouais. 2026, notre confort est 50. Mais ouais, elle est complètement. Donc, on l'a un peu désabusé, enfin, voilà, ça. Ouais, il y a des auditeurs qui peuvent donner à nous des conseils. Enfin voilà, nous les quand même, c'est toute la résidence sont impactées, n'a pas que moi en fait. Hein.
1: Je comprends bien, oui.
7: Et que les impactés par ça et que voilà.
1: Donc, ouais, au moins.
7: Nous relancer pour payer dans les formes, mais en fait, pour nous, quand nous demande un minimum, enfin voilà.
1: Quoi, ouais, ou sinon vous dire c'est pas réparable, il nous faudra 6 mois pour le faire. Elle a fait comme ça quoi.
7: C'est plus d'un an quand même, hein.
1: Non, mais là, aujourd'hui, si c'est... Parce que vous me dites que ce qui est incompréhensible, c'est que dès lors que le week-end est passé, qu'ils reviennent à mardi ou mercredi, ils viennent réparer. Après, c'est bon 2 jours, 2-3 jours.
7: Oui, après, ils ressortent. En fait, ils ressortent à chaque fois. Et en fait, ils ressortent à chaque fois, c'est le week-end.
1: La personne qui vient réparer, il ne peut pas dire qu'est-ce qui est cassé, on répare une bonne fois pour toi.
7: Apparemment, il vient d'une fuite de la toiture. Donc, une fuite de la toiture, mais pour ça, il faut 1 an, 2 ans pour retrouver une fuite au niveau de la toiture. Donc là, en fait, c'est même pas l'entreprise du chauffeur. En fait, c'est la Semadea qui doit régler quand même ses problèmes d'infiltration. Mm-hmm. Et que là, jamais été ça, en fait. On a des épaves de voiture, on est au bord, on est à la mer à côté, des voitures, elle est en train de rouiller. Il y en a des trous dans les carrosseries et vous n'allez même pas capable déjà enlever des épaves de voiture. Donc, quand même, ils commencent
1: à se rendre compte. On a un toit sous la tête, mais on ne garde pas que ça en a autour. Quoi. C'est ça.
7: C'est ça, en fait. Mais c'est totalement ça. Et puis, Mais je trouve ça maltraitant, en fait, hein, les très maltraitants, si vous êtes fait avec du monde. Hein.
1: Madame, vous nous direz si après le coup de fil, ça s'est amélioré, d'accord?
7: Bah, c'est la deuxième fois que je m'appelle, donc m'a appelé à chaque fois, hein, s'il faut, mais bon.
1: N'hésite pas.
7: En espérant que ça change les choses, mais bon.
1: Ok.
7: Bien. Ben, merci beaucoup.
1: Merci à vous. Bonne route. À bientôt, madame.
7: Merci.
1: Merci. Au revoir. Dans un instant, c'est Bobby que vous allez retrouver pour Trafic jusqu'à 19h. Les appels, c'est toujours au 02 62 99 12 00. Nous retrouvons. Bon après-midi. Jusqu'à 19h. Hein. 99 12 00. Après les petites annonces du soir et après Chariot Tropical. Demain, c'est Julie. 10h, 15h pour le son du soleil.

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4: Bonjour à tous et bienvenue dans Europe Info, mardi 22 septembre. On est ensemble pour une heure d'infos, d'analyse, de décryptage avec nos trois débatteurs du jour, Hélène Rouet du JDD, le journaliste politique Sébastien Lignier, le chroniqueur international Michel Fayad. Ils posent leur regard acéré sur l'actualité dans une quinzaine de minutes.

0: Les prix mis en place chez Total provoquent une véritable ruée vers les stations. Reportage Europe 1 dans le Nord dès le début de ce journal. Un affront à la douleur des victimes. Le ministre de la Justice, Gérald Darmanin, monte au créneau face à une possible libération anticipée du logisticien des attentats du 13 novembre incarcéré en Belgique. Explication Europe 1 dans cette édition également. Et puis nouvel épisode de la série Europe 1 pour mieux connaître le souverain pontife qui débute sa visite en France dans 3 jours. De Robert Francis Prévost à Léon XIV, on s'intéresse aujourd'hui au caractère, à la personnalité du Saint-Père. Ce sera en fin de journal. Bonjour Géraldine Hamon.
1: Bonjour Maël.
0: La tendance météo avec vous et ce temps bien lumineux pour un début d'automne.
1: Exactement, puisque le soleil, vous l'avez remarqué, va en effet dominer sur la majorité du pays avec des températures encore élevées pour la saison. Elles seront comprises entre 20 et 25 degrés du nord de la Bretagne au Hauts-de-France et au Grand Est, entre 25 et 30 degrés ailleurs, avec des points jusqu'à 31-32 degrés de l'Aquitaine à la région PACA et jusqu'à 33 degrés à Perpignan.
0: Météo complète
1: sur Europe 1 à la fin du journal.
0: 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L'explosion des prix des carburants, elle impacte directement le pouvoir d'achat des Français, mais elle fait également les bonnes affaires du groupe Total Énergie. Les stations Total sont totalement prises d'assaut et pour cause. Elles proposent le litre de diesel à 2,25€, 1,99€ pour le sans-plomb. C'est 15 à 20 centimes de gagné et cela engendre de longues files d'attente et même des ruptures de stock parfois. Illustration à Ronchin dans le Nord avec le correspondant d'Europe 1, Maximilien Carlier.
2: 3, 4, 5 voitures parfois devant chaque pompe de cette station essence. Les prix plafonnés attirent les automobilistes, mais il faut trouver le bon créneau pour mettre du carburant, explique Alicia.
3: Je suis passée vers 11h30 midi, c'était blindé. Ça faisait la queue jusqu'au bout de la route, on pouvait même plus passer. Du coup, j'ai dû essayer de tenir un petit peu pour venir faire le plein maintenant, mais c'est infernal.
2: Infernal, mais indispensable, ajoute cette étudiante qui calcule le moindre centime pour boucler son budget. Juste à côté, Annie, elle aussi est agacé à l'idée de devoir patienter.
4: On n'a pas le choix, c'est totalement moins cher, mais un jour ou l'autre, je crois que ça va craquer. Hein.
2: Car en plus, on tourne longtemps, souligne cette conductrice, pour dénicher du carburant à un tarif avantageux. Des stations totales sont en rupture de stock, poursuit-elle.
4: Je regarde sur mon téléphone où le gasoil est encore disponible, il n'y a presque plus rien. Hein. C'est très grave. Je dois faire 15 km pour aller chercher du gasoil.
2: Et hors de question de payer mon carburant à plus de 2,40€. Conclut cette retraitée dépitée. À Ronchin, Maximilien Carlier, Europe 1.
0: Autre conséquence de ces prix de l'essence au sommet, les Français se tournent de plus en plus vers les véhicules électriques. 30% des ventes depuis le début de l'année. C'est presque 2 fois plus qu'en 2025. Une croissance si forte que pour honorer les commandes, l'usine Renault de Douai va repasser au 3-8, production 24 heures sur 24. C'est du jamais vu depuis des années. Une nouvelle organisation qui débute dans quelques jours, une fois la campagne de recrutement terminée. Explication d'Aurélien Fleureau du service économie d'Europe 1.
5: Les recrutements s'enchaînent depuis la reprise après la pause estivale. 350 intérimaires pour compléter l'équipe de nuit dans une usine qui produit bien sûr la R5, numéro 2 du marché du 100% électrique avec près de 27 000 immatriculations sur les 8 premiers mois de l'année, mais aussi le Scénic et la Mégane, tout comme la Nissan Micra, l'Alpine A290 et le Mitsubishi Eclipse Cross. Le temps du chômage partiel faute de commandes semble loin, se réjouit Fabien Glohagen, délégué FO.
6: Il va falloir 350 personnes supplémentaires pour passer d'une demi-équipe de nuit à l'équipe complète pour pouvoir faire face à la demande commerciale sur l'électricité. C'est hyper positif. Ça fait longtemps qu'un site industriel de l'automobile en France n'a pas tant d'entre-huites, hein, qu'on soit très clair. Donc on peut dire qu'à terme, hein, il va falloir s'adapter pour faire 1200 véhicules par jour.
5: Et même recruter aussi pour les équipes de jour si la demande est toujours aussi forte. De quoi réduire les délais de livraison de la R5 puisque dans certaines concessions, quand un acheteur arrive, le vendeur a parfois du mal à lui donner une date précise de réception de sa voiture. En commandant en ce moment, il faut souvent attendre début 2027.
0: Merci à vous Aurélien Fleureau du service économie d'Europe 1. À plus court terme, face à cette crise des carburants, le gouvernement va dévoiler cet après-midi une nouvelle série de mesures de soutien aux foyers français. Toujours pas de ristourne générale, mais des aides ciblées élargies, ainsi qu'une règle d'or fiscale voulue spécifiquement par Sébastien Lecornu. Explication Europe 1 avec Jacques Serret.
7: Oui, le gouvernement veut d'abord corriger un raté. L'aide de 100 euros destinée aux gros rouleurs devait profiter à 3 millions de Français et seule la moitié l'a demandé. Alors à partir du 1er octobre, elle sera remplacée par un nouveau dispositif. Roland Lescure veut que cette aide soit cette fois versée automatiquement aux bénéficiaires déjà identifiés et son montant sera précisé cet après-midi. Des aides spécifiques sont aussi prévues pour les professions très dépendantes de leurs véhicules, notamment dans la santé. Les dispositifs pour les pêcheurs, le BTP ou encore les agriculteurs sont eux prolongés. Mais Sébastien Lecornu veut surtout graver une règle d'or dans le budget 2027. Si la hausse des carburants rapporte davantage de TVA à l'État, ce surplus devra être neutralisé puis rendu aux Français. Enfin, Emmanuel Macron demande à Bruxelles d'assouplir certaines normes pour permettre aux raffineries de produire davantage. Une réponse ciblée, donc, avec une obsession pour l'exécutif, empêcher que la flambée à la pompe ne rallume une colère sociale.
5: Jacques Serret du service politique d'Europe 1.
1: Emmanuel Macron à New York, il a rencontré hier Donald Trump et utilise la voie diplomatique pour faire baisser les cours du pétrole. On en parle dans la suite du journal. Il est 13h06, Emmanuel Laurent, on vous informe sur Europe 1.
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11: Il est 15h07, bonjour, bon après-midi. La suite du journal dans un instant et un sujet qui vous préoccupe, qui nous préoccupe tous. Le coût des carburants et sur fond de hausse des prix à la pompe. Cette rencontre entre le président Emmanuel Macron et le président Donald Trump à New York. Nous allons en parler. La suite du journal sur Europe 1 dans quelques secondes. Et puis bien sûr tout à l'heure, la libre antenne. Tous vos appels sur le 02 62 99 12 00. Emmanuel Macron qui donc rencontre aujourd'hui le président des États-Unis. Une rencontre sur fond de crise énergétique alors que le coût du pétrole... Les coûts du pétrole flambent. Pour le président de la République, l'objectif est clair, faire retomber rapidement les prix à la pompe alors que la colère gronde en France. Et dans les pays limitrophes, dans les pays voisins, on a touché aux taxes. Mais en France, niette, les politiques ne veulent pas qu'on touche aux taxes. Donc les Français payent très cher le gazole en ce moment, l'essence aussi d'ailleurs. On en reparle sur Europe 1.
1: 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Il est 13h08 sur Europe 1, la suite du journal avec vous, Mélan.
5: Emmanuel Macron est à New York avant de prendre la parole ce soir à la tribune des Nations Unies. Il a rencontré hier à son arrivée Donald Trump. Rendez-vous de 45 minutes organisé à la Trump Tower et à la clé une discussion jugée très constructive par le chef de l'État. Emmanuel Macron a la manœuvre lui aussi pour faire baisser les cours du pétrole par la voie diplomatique, mais avec quel levier, Arthur Delaborde ?
12: Obtenir des concessions sur l'énergie sans attendre la fin des guerres, c'est le pari d'Emmanuel Macron qui veut s'appuyer sur Donald Trump pour chercher des accords limités d'Hormuz à l'Ukraine.
13: Tenter d'essayer de faire pour ouvrir justement Hormuz, permettre de libérer les volumes, comment mieux sécuriser les sites de sortie du pétrole, c'est important pour les cours mondiaux. Puis on a une longue discussion sur... L'Ukraine et la Russie, nous sommes revenus sur évidemment les initiatives qu'on pourrait prendre pour trouver un moratoire sur les questions énergétiques.
12: Un moratoire qui viserait l'arrêt des frappes sur les infrastructures énergétiques russes et ukrainiennes. Concrètement, Paris veut aussi une résolution du Conseil de sécurité pour sécuriser la navigation dans le détroit d'Hormuz et propose de protéger des installations pétrolières saoudiennes. Encore faut-il convaincre les deux camps, car convaincre Washington ne suffit pas à faire céder Moscou ou Téhéran. À ce stade des propositions, mais aucun accord annoncé ni aucune baisse rapide garantie à la pompe.
5: Arthur Delaborde du service politique d'Europe 1. Dans l'actualité également, il est l'un des auteurs indirects des attentats du 13 novembre 2015. Mohamed Bakali, le logisticien de ces attaques meurtrières, pourrait bénéficier d'une libération anticipée en Belgique, où il est actuellement incarcéré. Si elle est confirmée, il s'agirait d'un affront à la douleur des victimes. C'est ce que dit Gérald Darmanin, le ministre de la Justice, qui met en garde Bruxelles sur cette question, Wilfried de Villers.
14: Oui, dans une lettre adressée à son homologue belge, Gérald Darmanin s'étonne de cette cette possible libération conditionnelle. Après, écrit-il, seulement 11 ans d'incarcération. Mohamed Bakali, 39 ans, est considéré comme le logisticien des terroristes du 13 novembre. C'est notamment lui qui a géré leurs déplacements, loué leurs planques. C'est pour ces faits qu'il a été condamné à Paris en 2022 à 30 ans de prison, dont 20 ans de sûreté. Mais de nationalité belge, Mohamed Bakali est retourné purger sa peine dans son pays. Et en Belgique, les modalités d'exécution sont régies par le droit local. Il se retrouve donc libérable dès le tiers de sa peine, soit 10 ans d'emprisonnement, et attend désormais une audience prévue le 29 septembre pour savoir s'il pourra bénéficier d'une liberté sous surveillance électronique. Dans sa lettre envoyée au ministre belge de la Justice, Gérald Darmanin dénonce donc une situation insupportable. La semaine dernière, les victimes des attentats du 13 novembre avaient évoqué un sentiment de trahison face à la perspective d'une libération conditionnelle de Mohamed Bakali.
15: Wilfried de Villers pour Europe 1. Et puis l'arrivée du pape Léon XIV en France se rapproche à grands pas. Une visite apostolique de 4 jours qui démarre vendredi avec 3 étapes pour le Saint-Père, Paris, Lourdes et Metz. Toute cette semaine, Europe 1 vous propose de mieux connaître le nouveau souverain pontife élu il y a un peu plus d'un an maintenant. Aujourd'hui avec vous Frédéric Michel, on s'intéresse plus particulièrement à la personnalité, au caractère de Robert Francis Prévost, devenu donc Léon XIV.
16: Quand le monde découvre le visage du nouveau pape acclamé par une foule en guesse, peu de gens reconnaissent le cardinal américain Prévost. Il n'était pas le favori, mais un outsider, passionné de sport, supporter de la Roma et du club de baseball des White Sox. C'est un bon joueur de tennis qui avait ses habitudes dans une salle de sport proche du Vatican. Discret mais ferme, réservé et à l'écoute, c'est de l'avis de tous un excellent administrateur, un chef d'équipe mesuré qui s'est tranché dans la difficulté. Le cardinal Jean-Marc Aveline a travaillé à ses côtés dans le puissant dicastère pour les évêques, un ministère de la Curie romaine.
17: C'est un homme qui aime faire circuler la parole avant de se faire une idée, d'écouter le pour, d'écouter le contre. Et puis une fois qu'on a décidé, c'est quelqu'un qui est capable de tenir cette décision, de l'assumer.
16: Fidèle à Saint-Augustin, Léon recherche l'unité profonde de l'Église. Il est apprécié des différentes sensibilités et s'il honore l'héritage du pape François, il roule à sa manière, lui qui fut professeur de conduite, pour gagner de l'argent durant ses études. Enfant, il rêvait d'être camionneur et raconte dans un livre « Tout le monde sait que j'aime conduire et j'ai conduit des véhicules de toute forme et de toute taille. »
15: Frédéric Michel pour Europe 1, merci à vous. On apprend également ce matin qu'Emmanuel Macron n'assistera à aucune des messes données par le pape Léon XIV lors de son voyage en France. Il introduira en revanche le discours du Saint-Père à Metz lundi prochain. Tous les dirigeants des pays de l'Union Européenne sont également conviés. Europe 1, il est 13h12, direction la Bourse de Paris.
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15: Avec Claire Lemaître de boursier.com. Claire, un CAC 40 dans le vert pour cette première partie de séance.
20: Oui, le CAC 40 gagne encore quelques points après son rebond de la veille. Il s'adjuge 0,6%. Et la séance va être animée par l'ouverture de l'Assemblée générale des Nations Unies à New York. Donald Trump doit intervenir. On va surveiller car ses déclarations pourraient bien faire bouger les marchés. En attendant, l'action Vusion bondit de 12%. Le spécialiste de l'étiquetage électronique a publié de solides résultats semestriels. Les analystes saluent également les commentaires optimistes du groupe pour 2027. Et il y a peu de baisses significatives sur le CAC 40, mais Total Energy aligne une cinquième séance de repli. L'action perd 1,4% alors que les cours du brut ont un peu reculé ces derniers jours. En Europe, Londres gagne 0,9%, plus 0,5% pour Francfort, plus 0,6% à Paris pour le CAC 40. On est à 8187 points.
15: Merci Claire Lemaître, bonne suite de séance et à demain.
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15: On passe à la météo de Géraldine. Mon Géraldine, c'est deux mots qui priment aujourd'hui, le soleil et la chaleur.
21: Et oui, 33 degrés à Perpignan cet après-midi. Il fera 32 degrés à Cahors, 31 degrés à Montpellier. On attend 30 degrés à Bordeaux et Avignon.

0: 16, Bobby, trafic jusqu'à 19h, le 02 62 99 12 00 à votre disposition. Le standard est ouvert, vous parlez de tout. Les auditeurs répondent aux auditeurs aussi, maintenant, sur le 02 62 99 12 00. Un numéro de téléphone pour vous vers le radioguidage, sur le service radioguidage. Le 02 62 41 51 51, nous informer, c'est vous informer. Je suis en train de reprendre, simple curiosité, Europe 1, parler du prix des carburants en ouverture du journal, c'est à la une partout. On parle de gazole à 2 euros, 2,38 euros, 2,40 euros, voire même plus de 2,40 euros sur le plan national. Vous qui nous écoutez depuis la France métropolitaine, c'est le tarif que vous avez à la pompe, à moins d'aller chez Total, qui a décidé de plafonner le prix du litre de gazole à 2,25 €, mais même à 2,25 €, ça reste cher. Petit rappel, petite piqûre de rappel qui fait mal si vous nous écoutez depuis la métropole. À La Réunion, le gazole est à 1,68 €. De quoi avoir beaucoup plus, bien sûr, pour le même prix. 1,68 € pour le gazole à La Réunion. Plus de 2,40 € en métropole, prix moyen constaté. Ça pique. Petit rappel aussi, le super carburant à 1,83 € le litre. Et que fait l'État? Eh bien l'État, il touche pas aux taxes. Donc il continue de tenir bon et de distribuer 2-3 chèques par-ci, par-là pour les gros rouleurs. Mais bon, ça fait pas l'affaire de tous. Et d'ailleurs, le plan gros rouleur, vous l'avez entendu, un Français sur deux a bénéficié des 100 euros. Donc beaucoup n'ont même pas fait la démarche pour avoir l'aide de 100 euros. Allez, on parle de tout. 02 62 99 12 00 et puis les émission dans l'émission. J'aurai le plaisir de recevoir monsieur Radha Kishnan. Il est le directeur de la Maison départementale des personnes handicapées. Ce sera de 17 à 18 heures. Vous pourrez poser vos questions sur l'antenne de Freedom en direct. 99 12 00. Bonjour. Allô.
1: Allô, oui, bonjour.
0: Bonjour monsieur, bienvenue.
1: Oui, bonjour monsieur.
0: Oui.
1: Voilà, excusez-moi, je vous appelle là parce que j'ai entendu une dame qui a appelé pour la retraite de son mari.
0: Oui.
1: D'accord. En fait, moi, j'étais confronté à peu près aux mêmes difficultés.
0: Pour les auditeurs qui nous rejoignent, monsieur, parlez-vous d'une dame qui a appelé pour la retraite de son mari, qui ne tenait pas compte des enfants qu'il avait élevés,
1: voilà,
0: mais qu'il n'avait pas officiellement élevés, on va dire ça comme ça. Vous parlez de ça, hein?
1: Oui, oui, tout à fait, oui.
0: Bien, oui.
1: Alors, en fait, moi, j'ai été confronté à peu près au même problème, c'est-à-dire, bon, dans mon cas, moi, c'est un problème de séparation.
0: Oui.
1: Donc, c'était un peu compliqué parce que, bon, moi, j'ai cotisé à plusieurs caisses, et en fait, il y en avait une qui était, comme dit le créole, la tête un peu plus dure, n'a pas tenu compte de mes enfants, que malgré tout, je m'en suis occupé jusqu'à leur majorité, jusqu'à aujourd'hui encore d'ailleurs.
0: Oui, mais est-ce que ça joue pour la retraite d'un homme, les enfants, rappelez-moi.
1: Mais bien sûr, monsieur.
0: Oui.
1: Bien, complètement. Et je peux vous dire, moi, dans mon cas, moi, en fait, j'avais eu un problème avec l'ENIM. L'ENIM, c'est la Caisse nationale des marins-pêcheurs. Hein. Et donc, les autres caisses avaient tenu compte des enfants, sauf l'ENIM.
0: Oui.
1: Et donc, j'ai contesté.
0: Et
1: du coup, la chose qu'il a fallu que je fasse, c'est que j'ai pris rendez-vous avec le maire, d'accord? Vous prenez rendez-vous avec le maire de votre commune, et ensuite, le maire, lui, il va

0: diligenter une enquête de voisinage. En fait, c'est la police municipale qui fait ça. D'accord? C'est-à-dire que la police municipale, elle va interroger comment les voisins pour savoir pendant combien de temps vous vous êtes occupé de ces enfants-là. Quand bien même ce ne sont pas les vôtres.
1: Oui.
0: D'accord? Et du coup, moi, ça a pris beaucoup de temps parce que le maire pouvait pas recevoir et patati patata, au moins 6 mois, m'en attendre. Mais au bout du compte, j'ai eu gain de cause quand même, parce que c'est pas négligeable, c'est à peu près 10%.
1: Oui.
0: D'accord? Donc, comme dit le croix, il faut pas larguer, il faut tenir tête. Et donc, il faut prendre rendez-vous à la mairie. Il faut aller voir le maire exactement. Le maire, lui, il va envoyer la police municipale faire une enquête pour savoir dans mon cas, moi, c'était, il fallait que je me que je m'occupe de mes enfants pendant au moins 10 ans. Donc, j'ai pu prouver que je m'en suis occupé pendant plus de 10 ans. Donc, le maire, lui, quand il a reçu le rapport de la police municipale, il a signé le rapport. Mm-hmm. Ce rapport-là, ensuite, je l'ai transmis à la caisse, à la caisse nationale maritime, quoi. Et donc, j'ai eu gain de cause comme ça. Après, je me dis, est-ce que ça peut marcher pour les autres? Je ne sais pas. Mais toujours est-il que, une enquête de voisinage qui est faite par la police municipale, vous savez, les policiers municipaux, ce sont des agents assez amantés. Donc, ce qu'ils vont faire, ils vont interroger les voisins, ils vont prendre leur identité et tout. Et ensuite, ils font un rapport en disant, Monsieur X s'est occupé de tels enfants pendant telle année, de telle année à telle année.
1: Mais il faut qu'il y ait au moins 3 enfants, c'est ça?
0: Ah non, dans mon cas, moi, c'est 2 enfants.
1: Oui.
0: Oui. Et donc, ensuite, le maire, lui, il a, il a signé le rapport, et ce rapport-là, j'ai transmis à la caisse, à la caisse de retraite des marins, quoi.
1: Et vous avez pu avoir une majoration de 10% de votre pension de retraite,
0: Voilà, exactement. Et ça, je veux dire, il faut pas larguer, parce que ça, c'est un droit, d'accord? Et c'est un droit. Et ensuite, je veux rajouter juste une dernière chose. C'est que, dans le calcul des retraites, vous savez, je n'ai rien inventé, hein. À peu près au moins 40% des retraites sont mal calculées. Et bien souvent, c'est toujours en faveur, de la sécurité sociale, des caisses de retraite. C'est jamais en faveur du retraité.
1: Ah oui. Donc, il faut vraiment éplucher, tout éplucher. Il faut toujours se battre pour faire valoir ses droits, pardon. Oui.
0: Il faut pas larguer parce que c'est une escroquerie, en fait. C'est une escroquerie.
1: Enfin, des fois, on dit que on fait difficile, on fait compliqué pour dégoûter les gens. Regardez, autre exemple, pardon de passer du coq à l'âne, mais vous parlez des retraites. Moi, je voudrais vous dire un mot sur les chèques pour les gros rouleurs.
0: Oui.
1: La moitié des gens qui pouvaient prétendre à ce dispositif, qui pouvaient bénéficier de ce dispositif, non, ils n'ont pas fait la demande.
0: Oui, ils n'ont pas fait la demande, mais en fait, là, tout ça, c'est calculé, c'est fait exprès pour vous faire abandonner.
1: Oui.
0: Vous comprenez? Comme ça, des fois, là, c'est tellement chiant, tellement emmerdant, que, on laisse tomber. Moi, dans mon cas, moi, je vous dis, j'ai galéré, parce que, en fait, au départ, quand j'avais téléphoné au service de la caisse maritime, il y a eu une personne là-bas qui m'avait dit à l'époque, oui, vous faites juste une attestation sur l'honneur et ça devrait marcher. Et finalement, elle m'a raconté n'importe quoi. Parce que quand j'ai eu le chef de service m'a dit, mais comment est-ce que vous avez fait quelque chose comme ça? Et je lui ai dit, mais c'est quelqu'un de votre service à vous qui m'a donné cette information. Moi, je n'ai rien inventé. Et le beau côté, malade Donnelly, parce que ça allait en France, m'a dit, monsieur, excusez, mais peut-être que vous nous prenez pour des sous-français, n'y connaît pas, ou bien je comprends pas le français, mais c'est ce que quelqu'un de votre service m'a dit. Vous comprenez?
1: Oui.
0: Et donc après, là, on voyait moi faire, prendre rendez-vous chez le maire et tout, oh là là. Ça a duré encore plus de 6 mois, j'ai attendu encore plus de 6 mois. Mais malgré tout, après, c'est rétroactif. Donc, vous allez récupérer ce qu'on vous doit exactement.
1: Eh bien, merci pour ces conseils. Ce qu'on retiendra de votre intervention, ne pas baisser les bras, insister, gratter à droite et à gauche toutes les informations pour savoir ce à quoi on a droit.
0: Mais bien sûr, totalement. Il ne faut pas larguer comme dit le créole. Tiens bon, largue pas.
1: Oui.
0: Voilà, monsieur.
1: Merci, bon après-midi.
0: Merci à vous aussi.
1: Au revoir. Radio Freedom, le 02 62 99 12 00, bonjour.
2: Oui, bonjour.
1: Bonjour, on enlève le haut-parleur, hein, s'il vous plaît.
2: Oui.
1: Et alors apparemment, on me dit que pour la prime, pour le prime carburant, là, on nous demande les kilomètres parcourus en 2024. Alors donc, on peut comprendre que certains abandonnent vite fait. Bonjour, monsieur.
2: Bonjour, je sais, c'est au sujet de la dame qui demandait pour la retraite.
1: Oui.
2: Marie. Donc, j'ai écouté le monsieur, j'ai entendu la dame ce matin.
1: Ce matin? Ah oui, vous appelez de la métropole. Donc, quand la dame est passée, ça devait être ce matin. Oui.
2: Oui. Au sujet de la retraite, oui.
1: Oui.
2: Donc, je voulais juste dire à la dame que son mari, il la doit. Mais il faut juste dire qu'elle a tous les papiers d'impôt. Parce que normalement, c'est un document qu'on garde.
1: Sur l'avis d'imposition de monsieur, il doit y avoir les enfants.
2: Oui, des années 80.
1: Oui.
2: Qui est à l'adresse de madame, que ça devait fonctionner.
1: Oui.
2: Parce que moi, je l'ai fait pour deux enfants qui ne portent pas mon nom, qui sont au nom de ma femme, que j'ai fait grandir jusqu'à la retraite. Ils m'ont demandé.
1: Mais qu'est-ce qu'on a en plus, parce qu'on a élevé des enfants? Je parle pour l'homme, hein, pour la femme c'est facile, à chaque enfant c'est 4 trimestres en plus, il me semble. Mais pour l'homme, il a quoi en plus?
2: Ah ben, je ne sais pas, c'est ce que je vous demande à la retraite. Donc,
1: oui.
2: Si vous avez élevé des enfants, donc les enfants, ce n'étaient pas mes enfants, c'était au nom de ma femme, et donc ça a marché.
1: Oui.
2: Parce que j'avais, simplement j'avais conservé tous mes papiers, et il a fallu que j'aille fouiller dans mes papiers de l'époque des papiers d'impôt.
1: Mais qui a gardé les papiers d'impôt d'il y a 40 ans?
2: Oui, si le monsieur les avait, et donc à l'adresse avec sa femme, ça justifie, c'est une justificatif.
1: Oui.
2: Et donc il peut fournir ça, mais il n'y a pas besoin d'aller aux impôts, il n'y a pas besoin, comme le monsieur il disait, à la police municipale, qui vient de faire une enquête.
1: Oui.
2: Donc, juste les papiers d'impôts, je les ai juste photographiés et retournés à ma demande de retraite.
1: Bon, à vérifier, hein, parce que j'ai d'autres informations qui arrivent, figurez-vous. On me dit qu'en métropole, oui, on a droit à peut-être 10% en plus, mais pas à la Réunion. Alors je demande si c'est simplement possible, ça, hein, ce que je viens de dire, qu'on ait droit en métropole et pas à la Réunion. Il semblerait que ce soit ça. Vraiment, c'est une question qu'il va falloir poser à nos invités de la caisse quand on va les recevoir.
2: Ok, d'accord, mais comme je vous dis, c'est ce que j'ai dû à donner. J'ai juste les papier d'impôt qu'à l'époque que je vivais avec madame, alors que mes impôts étaient déclarés uniquement pour moi, c'est que mon adresse d'impôt et son adresse d'impôt figuraient à la même adresse.
1: Oui. Eh bien, merci, monsieur, d'avoir pris un petit peu de temps pour appeler. Vous appelez de quelle ville, là?
2: Ben, j'appelle de la ville de Besançon.
1: Oui.
2: Et vous êtes qui?
1: Bobby.
2: Je vous avais envoyé une carte l'année dernière. À Windsor.
1: Ah, oui.
2: Windsor, vous souvenez?
1: Non.
2: Pour l'équipe.
1: Non, je ne me souviens pas, mais je vous remercie.
2: Ben, il me semble que je vous ai entendu débriefer. Pas vous. Non, c'est pas vous, c'est Max, c'est lui.
1: Oui.
2: Comment ça s'appelle, d'amour. Ouais.
1: Bien. En tout cas, merci. Ben, merci de votre fidélité, surtout.
2: Ben, il n'y a pas de quoi. Vous.
1: Oui.
2: Ouais.
1: Merci, bon après-midi.
2: Mais on fait que ça, on est à la retraite, donc on fait
1: ça. Oui. Merci.
2: Allez, bon après-midi.
1: Bon après-midi.
2: Et bon bonjour.
1: Il fait pas trop chaud, là, hein?
2: Oh non, là, il fait bon, hein?
1: Oui.
2: On peut pas se plaindre.
1: Allez, merci, bon après-midi.
2: Allez, bon après-midi, au revoir.
1: Au revoir. Radio Freedom, et salut à tous ceux qui nous écoutent sur Internet, hein, partout dans le monde. Allô?
3: Allô?
1: Bonjour.
3: Oui, bonjour, monsieur Bobby, vous allez bien?
1: Ça va, merci, et vous?
3: Bien, merci.
1: Oui.
3: Monsieur Bobby, j'ai une question là.
1: Vous avez le haut-parleur?
3: Non, j'ai enlevé.
1: Oui, merci.
3: Bon. 50 ans, c'est un bel âge, non?
1: Oui, bien sûr. Pourquoi vous dites ça?
3: La vie commence à 50 ans, on dit 60.
1: 60, on dit 60. Oui.
3: Ah, ok. Non, ben, c'est Madame Kamazora Nathalie, son anniversaire.
1: Ah, parce que vous, c'est votre anniversaire?
3: Du Moufia, Moufia 2.
1: Oui, mais c'est vous qui fêtez votre anniversaire?
3: Ah non, c'est Madame Kamazora Nathalie du Moufia.
1: Ah d'accord, ben, on lui souhaite un bon anniversaire.
3: Bon anniversaire.
1: Oui.
3: À elle.
1: Normalement, on est plutôt dans les centenaires hein, l'après-midi, mais là, c'est la moitié. Donc, bah, bon anniversaire, merci. Merci pour elle.
3: Merci à deux, oui. J'ai toute la santé.
1: Oui.
3: Tout ce qui se passe maintenant, là. Fais attention, là.
1: Bien sûr, oui.
3: Hein? Tout ce qu'on mange, fais attention.
1: Oui.
3: Et la drogue, pas
1: et c'est qui tout. Et c'est qui, cette dame, pour vous?
3: Ouais, c'est la famille.
1: D'accord. Et vous parlez de la drogue, oui, on en a beaucoup parlé,
3: oui,
1: effectivement.
3: Attention là,
1: oui.
3: On n'aimait pas tout là.
1: Oui.
3: C'est ce qu'on mange là.
1: Bah, ouais. Ce qu'on mange, oui, parce qu'après, on peut se poser des questions. Hein. J'ai entendu tout à l'heure dans l'émission de Max qu'on parlait de saucisses en promotion à 1,99€. Alors, sachant qu'en France, le travail est taxé, les salaires sont élevés, les charges sont très élevées, la viande n'est pas bon marché. Donc, tout ce qu'il faut comme travail pour fabriquer une saucisse, et donc des tonnes et des tonnes de saucisses, à 1,99€ le kilo, on ne sait pas trop ce qu'on mange. Hein.
3: Et non, on ne sait pas.
1: Mmh. Et on est bien obligé d'en prendre parce qu'il faut se nourrir, oui.
3: Bon, monsieur Bobby, bon après-midi à vous.
1: Bon après-midi, merci.
3: L'équipe. Allez, au revoir.
1: Merci. Au revoir, madame. La Libre Antenne revient après une courte pause.
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1: Le 02 62 99 12 00, les auditeurs répondent aux auditeurs, les sujets sont libres et on va juste prendre un petit instant pour vous faire gagner de l'argent. Et la Libre Antenne revient tout de suite après. L'argent, c'est la cagnotte du Freedom Mobile. 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Nous sommes le 22 septembre et pour ce tirage aujourd'hui... 0473. 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Vous nous appelez maintenant au 02 62 99 11 00. Le numéro qu'il faut composer pour le Freedom Mobile, c'est si votre numéro de téléphone mobile se termine par 0473, c'est le 02 62 99 11 00, numéro pour le Freedom Mobile depuis toujours. Il y a 300€ dans la cagnotte et il vous reste 15 secondes. Après, ce sera trop tard. Et oui, parce que si on cherche et on vous donne le temps, ben on aura forcément un ou plusieurs personnes, une ou plusieurs personnes dont le numéro se termine par 0473. Mais là, c'est dans les 45 secondes qu'il faut avoir la ligne. Et c'est terminé, donc pas de gagnant pour cet après-midi pour les 300€. Il y aura plus d'argent dans la cagnotte pour demain. Mais disons vite bonjour ici. Allô? Je viens d'avoir le 0573, il a raccroché. En plus, le début n'était pas mal non plus. Bon, 0473, on n'a pas de gagnant une fois, deux fois, trois fois. On n'a pas de gagnant, c'est validé. 310€ pour demain. 310€ demain si vous avez la bonne terminaison. 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Un coup de projecteur sur le Frido Million pour demain matin. 628 euros dans l'émission de Francky demain matin à 7h15. 628 euros. 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Bonjour et bienvenue. Allô? Allô?
6: Oui, je vous parlais pour au niveau du racisme.
1: Oui, bonjour monsieur, bienvenue.
6: Bonjour.
1: Oui.
6: Je suis monsieur Etave Expédie, j'habite à Saint-Joseph.
1: Oui, monsieur Etave.
6: Moi, je vous appelle parce que je viens d'une famille de 8000 personnes.
1: Une famille de?
6: Si, ça n'existe pas.
1: Vous venez d'une famille de 8 personnes, c'est ça que vous avez dit?
6: De 8000 personnes.
1: Comment?
6: 8000 personnes, et les racistes n'existent pas.
1: Excusez-moi, ça fait trois fois que vous le dites, mais j'entends, je viens d'une famille de 8000 personnes.
6: Voilà, et c'est cette famille qui s'appelle la Légion étrangère.
1: Ah, d'accord. Dans la Légion, il voilà. N'y a pas de racisme.
6: Voilà, j'ai fait 10 ans à la Légion étrangère.
1: Oui.
6: Et je peux vous dire que là, le racisme n'existe pas.
1: Oui. Mais excusez-moi, mais c'est quoi que vous avez dit? Je viens d'une famille de?
6: De 8000 personnes.
1: Bon, bah là, c'est désespéré, hein. C'est désespérant. Ça fait 4 fois.
6: Il y a 8000 légionnaires.
1: Comment?
6: À la Légion étrangère, il y a 8000 légionnaires.
1: Ah, 8000! On entend bien 8000! Ok.
6: 8000, voilà, c'est ça, oui.
1: 8000, oui. Seulement?
6: Pour vous dire que le racisme n'existe pas, quoi.
1: Oui, alors comment ça se passe? C'est vrai, ça, ou c'est juste ce qu'on dit?
6: Façon, la Légion, c'est une famille.
1: Oui.
6: C'est une vraie famille, il y a toutes les nationalités, russes, chinois, allemands, anglais, français, ce qu'on veut.
1: Oui.
6: Mais tout le monde s'entend et puis il n'y a pas de racisme, quoi.
1: Oui.
6: Voilà.
1: Bon, la Légion qui représente 10 à 12% des effectifs de la force opérationnelle terrestre de l'armée française.
6: Ouais, c'est ça, ouais.
1: Un peu plus de 8000 peut-être, ouais, 9.
6: J'ai fait 10 ans dans la Légion.
1: Oui.
6: J'ai quitté la Légion en 84. Mais je peux vous dire que jusqu'à présent, je suis en contact. Mmh. Je suis étranger et raciste, ça n'existe pas.
1: Mais oui, enfin, c'est quand même. Je vais oser vous le dire, c'est quand même curieux que quand vous prenez un panel de plus de 9000 personnes, qu'il n'y ait pas de raciste parmi ces personnes. Quand on voit ce qu'il y a dans la population en général, c'est curieux, non? Oui.
6: Mais la population basse, c'est tout le monde s'entend et voilà quoi, il y a pas de là, on peut pas voilà, mais chaque nation essaye de gérer le voilà,
1: oui,
6: le vide, tout va très bien quoi.
1: Oui. Bon ben c'est très bien. Et pourquoi vous avez atteint la limite d'âge? Pourquoi vous avez quitté la Légion?
6: Et moi j'ai quitté la Légion après bon. J'ai mon épouse, que comme j'étais à la Légion étrangère, comme j'étais homme du rang, donc j'ai pas le droit de me marier, et mon épouse m'a dit à la fin, bon, il faut choisir.
1: Vous n'aviez pas le droit de vous marier, pourquoi?
6: Ben oui, parce que j'étais homme du rang.
1: Ah, l'homme du rang n'a pas le droit de se marier.
6: Officier, autrement, on peut pas.
1: Oui. Eh ben.
6: Voilà, moi j'étais homme du rang, bon, ma femme m'a dit, bon, au bout d'un moment, elle m'a dit, voilà, il faut choisir.
1: Oui.
6: Soit moi ou la Légion étrangère. Quoi.
1: D'accord.
6: Voilà, oui. J'ai fait 10 ans, après j'ai quitté pour mon épouse.
1: Oui.
6: Voilà.
1: Bon, enfin, il doit y avoir des règles, mais un homme du rang, un légionnaire, il peut se marier quand même.
6: Caporal chef, si on est là, on peut pas se marier, quoi.
1: Ah bon?
6: Voilà, non, c'est comme ça, c'est des règles, c'est comme ça, puis voilà, c'est anonymat, c'est ça, hein, faut pas, après, je sais pas si ça comprend, hein.
1: D'accord.
6: Il y a une Légion ou
1: Et vous avez exercé la Légion étrangère, où, en France, même?
6: Moi, j'étais en Corse.
1: Oui.
6: J'ai fait 10 ans, bon, j'étais à Calvi, à Bonifacio, après, j'ai fait le Tchad, j'ai fait Colvésie en 78. Après, j'ai fait la Guyane, Cassandarie, et j'ai arrêté après.
1: Et maintenant, vous êtes à La Réunion, à la retraite?
6: Eh bien, maintenant, je suis retraité à La Réunion, je suis revenu à La Réunion depuis le mois de mars cette année.
1: Oui. Et on est bien à La Réunion, hein?
6: Ah ben, je suis sur une île, maintenant. Hein.
1: Oui.
6: Donc, voilà. Bon. J'ai quitté la Réunion, j'avais à peine 18 ans. Je suis revenu à 70 ans.
1: Eh ben, bon.
6: Et voilà.
1: En tout cas.
6: J'ai fait ma carrière, maintenant je suis retraité.
1: Oui.
6: Je suis bien là, et maintenant, voilà.
1: En tout cas, je vous remercie d'avoir appelé.
6: Ben, je vous remercie, président. Hein.
1: Oui. Et ouais. Bon après-midi.
6: Merci à vous.
1: Merci. Allez.
6: Et au revoir.
1: Au revoir. Le 02 62 99 12 00. Allô.
10: Oui, bonjour.
1: Bonjour.
10: En fait, je vous appelle concernant, on va dire en parenthèse, la GIF, le débat de cet après-midi.
1: Oui.
10: Est-ce que je peux donner mon avis?
1: Oui, bien sûr. Alors, rappelons pour ceux qui nous rejoignent que c'est l'histoire d'une cliente dans une grande surface qui a été giflée par un client parce qu'elle avait dit que c'était pas bien de parler comme ça. Le client avait critiqué quelque part le fait qu'une dame prenait beaucoup de saucisses, je crois. Hein. Bref, elle avait ouvert sa bouche et elle avait reçu une gifle venant d'un homme d'un certain âge.
10: Voilà, c'est bien de préciser d'un certain âge.
1: Oui.
10: Bon, mais moi, je ne vais pas dire qui je suis, mais je travaille avec un public d'un certain âge.
1: Attendez un petit instant, moi, madame, s'il vous plaît. Excusez-moi, oui. Mais nous devons aller sur le service radioguidage. Merci. Le service radio-guidage est Yanis, Saint-Paul, je crois. Yanis ?
12: Oui, tout à fait. Alors, je vous appelle pour vous dire qu'au niveau de la 4 voies de Saint-Paul, il y a une dame qui est en panne dans la voie de gauche. Donc, c'est juste avant la sortie Savannah. Et elle est toujours dans son véhicule. Donc, les gens qui arrivent derrière ne voient pas forcément. Donc, comme il y a un ralentissement habituel, on ne s'attend pas à tomber sur un véhicule en panne. Donc, de demander aux gens qui sont dans la voie de gauche de faire attention.
1: Et elle est restée au volant. Il y a les feux de détresse sur la voiture ?
12: Il y a les feux de détresse, mais elle est restée au volant de son véhicule dans la voie de gauche. Donc, il y a un risque là, non seulement pour les autres usagers, mais pour elle-même. Quoi, hein.
1: Bien sûr, bien sûr. Il suffit d'un conducteur un peu tête en l'air. Alors, elle est
12: derrière et voilà.
1: Juste avant la sortie Savannah, sens nord-sud.
12: C'est cela, exactement.
1: On va bien prévenir tous les auditeurs qu'on peut toucher, ceux de Freedom 2 et ceux de Radio Freedom, bien sûr.
12: Voilà.
1: Merci. Hein.
12: Bon, ben, bon après-midi à tout le monde.
1: Bon après-midi.
12: Soyez prudents.
1: Merci, au revoir.
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1: 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Information pour les auditeurs de Freedom 2. Attention, une voiture est signalée en panne sur la 4 voies de Saint-Paul, juste avant la sortie Savannah, dans le sens Saint-Denis-Saint-Paul. Soyez prudents, la voiture est sur la voie de gauche et la conductrice est toujours au volant de sa voiture. Prudence donc, secteur de Savannah, juste avant la sortie Savannah, dans le sens Saint-Denis-Saint-Paul. Vos informations au 02 62 41 51 51. Le 99-12-00, madame, merci d'avoir patienté.
10: Oui, oui. Oui, ben voilà.
1: Nous parlions de la gifle.
10: Pardon ?
1: Nous parlions de cette histoire de gifle.
10: De la gifle.
1: Oui.
10: De la gifle, voilà. Je rigole, mais moi, quand j'appelle Freedom, en fait, c'est pour défendre ces personnes qui portent un handicap psychique ou physique ou invisible. Je pense que ça a été un peu trop jugé facilement envers cette personne d'un certain âge. Mais je connais pas ce monsieur, hein, et je prends pas parti du monsieur, ni de la jeune fille. Mais, la dame, la femme du monsieur, il a dit, c'est bon, ça suffit, on s'en va, c'est, monsieur est malade.
1: Oui, et
10: mais est-ce qu'on s'est statué sur ce... Peut-être que monsieur est malade vraiment. Peut-être que la maladie est là, mais ça se voit pas.
1: Non mais d'accord madame, mais vous parlez de maladie, oui. qui se voit pas. On rappelle que ce monsieur a giflé une femme, oui, dans une grande surface. Jusqu'où on peut aller en disant, pour protéger les gens, hein, en disant oui mais il est malade, oui mais ça se voit pas mais il est malade. S'il prend un couteau demain et il poignarde votre fille, est-ce que vous allez dire oui mais il est malade?
10: Ben, on a des personnes qui fréquentent des grandes surfaces ou des espaces publics ou des espaces jeux pour les plus jeunes qui ont des altercations par rapport à leur comportement. Si on devait éloigner toutes ces personnes qui portent un handicap de la société, ben il y aurait que des gens normaux et encore des gens normaux avec la méchanceté, on va dire.
1: Non mais madame, la méchanceté, madame, d'accord, mais c'est quand même très très grave de gifler une personne. S'il est capable de gifler une personne, peut-être qu'il est capable, vous aussi, moi aussi, hein. Mais bon, sauf que vous, ça vous est jamais arrivé, et à moi aussi. Mais ce monsieur, peut-être qu'il est capable de prendre dans le magasin un couteau et de planter un mauvais coup à quelqu'un, et après on va dire, oui, mais bon, on peut pas l'empêcher d'aller dans les grandes surfaces, il est malade, il faut le comprendre. Vous voyez ce que je veux dire?
10: D'accord. Je vais sortir du contexte. Moi, je travaille avec ce genre de public et à domicile, pour un paquet de cigarettes, j'ai tourné mon dos, j'ai dit non à la personne, non, j'ai pas le droit de te donner des cigarettes. J'ai tourné mon dos et la personne a pris un genre de, je vais dire un petit canif, enfin un petit couteau, et elle est et venait avec son fauteuil roulant sur moi. Et j'étais de dos. Et en me tournant, j'ai vu... vous voyez, moi, je ne suis pas restée là-dessus parce que je sais que cette personne est malade.
1: Ben oui, mais là, il faut des structures... enfin, c'est très grave.
10: Oui, d'accord, je sais. Mais il y a des situations où il faut qu'on prend du recul et ne pas juger tout de suite. Là, on parle tout de suite, le compagnon de la dame, il parle de dédommagement, comment il a dit
1: de porter plainte et de demander des dommages et intérêts.
10: Voilà, voilà. Mais et si monsieur arrive avec un certificat médical, avec un groupe de professionnels de santé qui l'encadre et tout, ben il y aura pas de suite. Pour la gifle.
1: Ouais, bah c'est peut-être dommage, non?
10: Je prends pas parti ni de monsieur ni de la jeune fille.
1: Mais madame, je comprends, pas en même temps, parce que cette histoire de la maladie, c'est un barrage à tout. Quand on fait du mal et quand on est malade, ok, bon, c'est des circonstances atténuantes. Mais quand ça vous touche personnellement, si c'était votre fille là qui avait reçu cette gifle, seriez-vous en train d'appeler la radio en disant monsieur, il faut comprendre, peut-être qu'il est malade?
10: Non, je vous ai dit au début de mon intervention, je prends pas, mais je dis la dame de la femme du monsieur, il a dit c'est un malade. C'est bon, il est malade. Et qu'est-ce qu'on en sait? Ni vous, ni moi, ni les auditeurs, ni la jeune fille. Après, il y aura une suite. Et
1: parce que
10: peut-être qu'il est malade ou pas.
1: Parce que vous, dans votre...
10: Mais la dame, pardon?
1: Vous, dans votre travail, c'est votre travail, c'est un contexte professionnel. Mais quand on est dans une grande surface et qu'on fait ses courses... c'est triste à dire, normalement, les gens malades, ils devraient pas être au milieu du monde comme ça, peut-être.
10: Non, faut pas dire ça. Non, je suis pas.
1: Ça dépend de. Non, mais madame, ça dépend de leur degré de maladie.
10: Moi, je suis moi-même. Je vais dire un truc. Après, on va m'identifier, mais j'ai travaillé avec ce genre de public. C'est trop facile. Par exemple, on fait sortir une personne avec un taux d'invalidité de psy. On l'emmène faire les courses. Par exemple, on l'emmène balader souvent des fois dans les centres commerciaux. Mais s'il tire, par exemple, le gilet d'une personne, on lui donne la main, on lui fait balader dans le hall. Mais s'il tire, par exemple, sur la veste d'une personne ou sur... le vêtement d'une dame, c'est involontaire à lui.
1: Mais est-ce que, à partir d'un certain niveau de maladie reconnue, est-ce qu'il ne devrait pas être accompagné par quelqu'un capable de le contenir?
10: Ben non. Non. Professionnel,
1: Parce que, n'avez-vous pas l'impression qu'en France, on adore l'excuse du problème psychologique, les terroristes, les criminels, la justice, les programmes tous fous, il est malade, c'est un enfant, déséquilibré, il n'était pas conscient, il n'a pas fait preuve de discernement. Est-ce que ce n'est pas un peu facile, tout ça?
10: Non, c'est pas question, c'est la facilité. En fait, après chacun chacun son opinion, chacun sa façon de penser. Mmh. Mais moi, je dis qu'une personne peut être malade. Peut-être aussi qu'il est en phase. Là, il y a la journée d'Alzheimer. Il y a plein de trucs comme ça là. Il faut qu'on voit ça aussi avant de détecter la personne à un degré de violence, etc., etc., d'oubli. Vous voyez?
1: Oui.
10: Peut-être aussi, monsieur est en phase de positionnement sur une maladie, une pathologie, on sait pas. Et après débattre ça là, parler tout de suite, après c'est normal, c'est son droit, la jeune fille, d'aller porter plainte, etc., etc. Je dis pas qu'elle a pas été choquée, non.
1: Mais peut-être que en grattant un peu, peut-être que elle va porter plainte. Et après, si, parce que est-ce que c'est pas une excuse hein, quand la dame dit il est malade. Bon, alors s'il est pas malade, enfin je veux dire médicalement, et s'il est jamais, il a jamais été reconnu comme étant malade, peut-être qu'on peut l'ennuyer. Peut-être qu'on peut l'ennuyer. Et s'il est malade, est-ce que la femme, sa femme qui l'accompagne, ne pourrait pas quelque part être embêtée un peu?
10: Non. Moi, je vous dis non.
1: Mm-hmm.
10: Parce qu'en fait, quand la personne est diagnostiquée, il est encadré après par une équipe d'auxiliaires de vie, d'infirmières, etc., etc., pour le domicile. La personne qui va l'accompagner, peut-être la dame, peut-être qu'il est en phase de diagnostic, hein. Ça, on ne sait pas aussi, mais
1: oui.
10: En fait, le but de mon appel, c'est de préciser que on devrait prendre du recul envers ses comportements. Peut-être qu'il y a la méchanceté, je vous dis pas. Et comme je vous dis, je prends pas parti de la jeune fille ni du monsieur, mm-hmm. de la personne âgée. Mais on devrait se dire que s'il a fait ça, c'est qu'il n'est pas bien.
1: Oui, mais s'il est un danger pour les autres, les gens vont vous dire qu'il n'a pas à être là où il peut être dangereux, où il y a du monde. Il peut être chez lui, mais pas dans des lieux recevant du public, peut-être.
10: Je vais pousser les personnes qui manquent une jambe. On va dire qu'il faut qu'ils restent chez eux.
1: Ah non, eux, ils ont toute leur place. Ce n'est pas comparable. Eux, ils ont toute leur place à partir du moment où...
10: Une personne Alzheimer, c'est pas que l'oubli, hein.
1: Madame,
10: il y a aussi de la violence. Hein.
1: On a de toutes les disparitions que nous traitons, jamais j'ai entendu quelqu'un dire mon proche il est parti, il souffre de la maladie d'Alzheimer et un peu plus tard entendu dire que il avait porté des coups à quelqu'un. Jamais. Donc ça peut arriver. Je ne vous dis pas le contraire.
10: Moi je vous assure, je travaille avec 30% de mes interventions, je travaille avec ce genre de personnes et je vous assure que j'ai reçu des coups.
1: Ben oui, parce que dans le milieu professionnel, c'est votre travail et effectivement, ça ne doit pas être facile. Maintenant, il y a le lieu où l'on travaille et les autres endroits où on va faire ses courses, où on va à la plage.
10: On fait sortir ces personnes-là.
1: C'est sous votre responsabilité, j'imagine.
10: Que c'est seulement en établissement, non. Mmh. Moi, je travaille à domicile et on les fait sortir, même s'ils sont agressifs.
1: Eh bien, je vous remercie d'avoir réagi, mais on ne sait pas d'ailleurs si l'homme dont on parle souffre de la maladie d'Alzheimer.
10: Voilà.
1: D'accord, on suppose beaucoup, hein, parce qu'on ne sait pas.
10: On ne sait pas
1: ce qu'il a, ce monsieur.
10: Je ne suis pas rentrer dans le jugement de telle personne, de la jeune fille ou du monsieur. Hein. Mm. C'est mon opinion à moi, mon avis à moi.
1: Merci de l'avoir exposé.
10: Il faut quand même, voilà.
1: Merci madame, et bon courage. Voilà.
10: Merci.
1: Merci. Au revoir.
10: À tous. Au revoir.
1: Au revoir. Nous continuons de vous donner la parole. Nous continuerons à vous donner la parole dans un petit instant. Mais d'abord, Monsieur Galéa, on est aux avirons. Henri Galéa, bonjour.
14: Oui, bonjour Bobby, comment allez-vous?
1: Vous êtes, ça va, merci, oui, vous êtes au service culturel de la mairie des Avirons. Avez-vous le haut-parleur, là?
14: Oui, j'ai le haut-parleur. Ben,
1: Enlevez-le, s'il vous plaît. Merci. Alors, vous lancez un appel... Ah, c'était pas le bon bouton. Bon, allez, Radio Freedom, le 99-12-00. Monsieur Galéa va nous rappeler. Il veut lancer un appel aux candidates pour une élection de Miss. Il nous rappelle. Un petit peu plus tard. 99-12-00. Allô?
15: Oui, allô? Bonjour.
1: Bonjour.
15: Oui, monsieur Bobby, ben, je viens de prendre, à l'écoute, là. Ben,
1: madame, j'ai... le haut-parleur, s'il vous plaît, madame.
15: Non, j'en ai pas, j'ai enlevé.
1: Ah, non, mais on n'entend pas bien.
15: Du téléphone. Je veux enlever du téléphone.
1: Vous avez enlevé du téléphone? C'est à... oui, alors parlez plus fort.
15: Là?
1: Oui.
15: Vous entendez mieux?
1: On vous écoute.
15: Alors, il m'est arrivé la même chose avec un monsieur, il m'a sauté dessus avec son sac de course. Moi, je le connais pas du tout, j'ai jamais vu. Un monsieur âgé. Et ben il m'a sauté dessus avec son sac pour me taper. Heureusement qu'il y avait le vigile, sinon ben je l'aurais poussé, monsieur Bobby.
1: Mais madame, excusez-moi, mais vous dites qu'un homme vous a poussé, il a sauté sur vous, mais pourquoi? Qu'est-ce qui s'est passé avant?
15: Rien. Moi je sortais dans le magasin, j'allais à la caisse et lui il rentrait avec sa femme. Mais sa femme peut pas le... Non, elle est pas capable de le contrôler à jamais.
1: Donc disons la vérité. On a dans les lieux publics des gens déséquilibrés, un peu fous.
15: Ah oui.
1: Pour ne pas dire complètement fous.
15: Ah oui. Mais quand j'ai, monsieur Bobby, j'allais à la caisse, quand il m'a sauté dessus avec son sac de course, mais son sac était vide, il n'avait rien fait encore comme course, heureusement. Eh ben, j'ai pas compris. J'ai dit, c'est quoi ça? J'allais pousser parce que, ben, c'est pas une fois, c'est deux ou trois fois qu'il m'a sauté dessus. Après, il y a le vigile qui est venu, il m'a dit, bon, ben, faites demi-tour là-bas.
1: Mais madame. Oui. Madame, si c'est pas un refus de priorité à la caisse, si c'est pas un article, un choc dans le magasin, si l'homme saute sur vous sans raison, sans aucune raison, c'est que la tête l'a vraiment pas bon.
15: Ah non, ben il était un peu rouge, sa femme, bon ben elle était un peu, mon Dieu, elle était déboussolée, elle arrivait pas à le contrôler. Heureusement le vigile est venu. Après moi j'ai pas tenu compte, j'ai fait demi-tour, je suis partie, mais c'est grave.
1: Ouais, c'est très grave. S'il n'est pas bien, il faut qu'il reste chez lui. Mais s'il est capable de sauter sur vous comme... Comment?
15: Il aurait pu prendre une bouteille dans le rayon, mais donner un coup dans la tête. Hein.
1: Ouais.
15: Comme il a pris son sac de course, ben, il aurait pu prendre une bouteille dans le rayon, parce que c'était dans le rayon pour... en fin de rayon pour aller à la caisse. Et moi, j'ai eu peur. Par contre, j'ai dit, bon, après, j'ai dit, ah ben, s'il avait continué, moi, je l'aurais poussé. Après, tant pis, hein, ben, je peux pas me laisser.
1: Mais vous l'auriez poussé. Est-ce à dire que c'était un monsieur âgé, fragile?
15: Monsieur Bobby, ben oui, ben, il vous tape une fois, deux fois, et ben, la femme, elle peut rire. Elle disait, arrête, mais elle faisait rien, elle n'arrivait pas, de toute façon.
1: Mais. Comment ça s'est terminé?
15: Après, le vigile est venu. Le vigile est venu, m'a dit de faire demi-tour sur moi-même, de repartir et passer un autre rayon et puis le laisser rentrer.
1: Le laisser rentrer?
15: Le laisser aller faire ses courses, ouais.
1: Oh. Et mais on ne sait pas ce qui s'est passé dans sa tête. Pourquoi il a sauté sur vous?
15: Peut-être qu'il m'a pris pour quelqu'un d'autre. Mais par contre, il était malade de la tête, hein.
1: Oui.
15: Mais peut-être qu'il m'a pris pour quelqu'un d'autre, pour une famille qu'il avait une petite rancune avec, je ne sais pas moi. Moi, je ne le connais pas, ce monsieur, je ne l'ai jamais vu.
1: Ah, d'accord, oui. Mmh. Alors, une question. Elle est un petit peu violente, hein, pour. Elle risque d'être un petit peu violente pour certaines personnes. Mais à partir du moment où quelqu'un souffre de problèmes comme ça, au point de sauter sur une cliente sans raison, d'après ce que vous dites.
15: Oui.
1: Est-ce qu'il ne faudrait pas tout mettre en œuvre pour que cette personne ne soit pas dans une grande surface?
15: Non, il ne faut pas l'emmener, il ne faut pas les emmener. Non. Peut-être encore dans les jardins, promener un petit peu, mais dans les grandes surfaces, non.
1: C'est triste, hein, mais on peut pas prendre le risque parce que là, il saute sur vous avec un sac. Mais demain, vous l'avez dit, est-ce qu'il va pas prendre une bouteille?
15: Oui, mais il aurait pu prendre une bouteille et sa femme, elle n'arrivait pas à le contrôler. Après, je me suis dit, ben c'est quoi ça? Après, heureusement, le vigile est arrivé. Sinon, ben moi, je l'aurais poussé. Ben sinon, il est parti vite parce qu'il était quand même pas maigre, pas gros, mais il avait quand même sa force. Hein.
1: Ouais, mais c'est quoi le problème? Là, vous pensez à la maladie d'Alzheimer?
15: Je sais pas, Alzheimer. Ouais. je sais pas, je peux pas dire, parce que moi je.
1: Et vous comprenez, la dame qui a appelé tout à l'heure en disant que le gifleur là du tampon, ben peut-être qu'il est pas bien, il faut pas trop le critiquer.
15: Ah non, moi c'était pas sur le tampon, moi c'était sur Sainte-Marie.
1: Oui. Donc, enfin, ce monsieur, si quelqu'un dit oui, mais le monsieur qui a sauté sur vous, peut-être qu'il est pas bien, il faut pas trop le critiquer. Vous comprenez ça?
15: Ben, il peut sortir, mais avec quelqu'un qui peut le contrôler. Moi, j'ai dit qu'il peut sortir, il peut venir dans les supermarchés et tout, mais avec quelqu'un qui peut le contrôler. Mais là, la dame, elle pouvait pas contrôler, elle pouvait pas le contrôler du tout.
1: Bien. Madame, je vous remercie. On doit conclure parce que c'est l'heure des informations, hein. Merci. D'accord. Bon après-midi.
15: Allez, au revoir, merci.
16: Il est 14h.
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16: Le flash, les toutes dernières informations avec vous, Émilie Dez. Bonjour Émilie.
17: Bonjour Romain, bonjour à tous. Sébastien Lecornu veut inscrire dans le budget 2027 une règle d'or pour que les surplus de TVA générés par la hausse des prix des carburants soient restitués aux Français. Le gouvernement va présenter aujourd'hui de nouvelles aides aux Français les plus touchés par la flambée des prix. Ce sera à 17h. Le gazole est autour des 2,41 € le litre en moyenne, 2,22 € pour le sans-plomb 95. Près d'un quart des stations sont en pénurie d'au moins un carburant. Il est désormais compliqué de trouver du gasoil dans certaines régions comme l'Île-de-France et le Grand Est. Le gouvernement autorise donc les distributeurs à vendre leur gasoil de qualité été jusqu'au 15 novembre à titre exceptionnel. L'arrêté a été publié ce matin au journal officiel. Emmanuel Macron a fait plusieurs propositions à Donald Trump pour enrayer l'envolée des prix du pétrole, une résolution à l'ONU sur le détroit d'Ormuz, la protection de sites saoudiens et une trêve énergétique dans le conflit en Ukraine. Emmanuel Macron s'est entretenu pendant une demi-heure hier à New York avec Donald Trump, une discussion jugée constructive par le chef de l'État. Le président Volodymyr Zelensky est à New York, lui aussi, pour tenter de relancer les négociations de paix. La nuit dernière, des frappes russes ont tué au moins 4 personnes à Dnipro, grande ville du centre-est de l'Ukraine. Le gouvernement lance aujourd'hui un plan de 80 millions d'euros pour accompagner le monde du travail vers l'intelligence artificielle. Un plan de 12 mesures qui vise à agir sur la formation, l'accompagnement des entreprises, le dialogue social et les conditions de travail. Selon l'INSEE, 18% des entreprises françaises ont utilisé l'an dernier au moins une technologie liée à l'IA, deux fois moins que dans les pays européens les plus avancés. Emmanuel Macron n'assistera pas aux messes du pape Léon XIV pendant sa visite en France. Il sera représenté par son épouse Brigitte Macron et par le Premier ministre Sébastien Lecornu. Près de 600 000 personnes sont attendues place de la Concorde, 80 000 au Stade de France. Notez que l'offre de transport sera augmentée de 10% en Ile-de-France à l'occasion de la visite de Léon XIV vendredi et samedi. Une visite qui va générer un afflux de visiteurs. Une douzaine de stations devraient être fermées. Au moins 4 personnes sont mortes près de Tokyo. Plus de 45 000 foyers sont privés de courant après le passage du typhon du juin. Les secours sont à la recherche de 6 personnes portées disparues après des glissements de terrain. Et puis à un mois de la remise du Ballon d'Or, Kylian Mbappé y croit. J'ai été meilleur buteur de toutes les plus grandes compétitions et je pense que ça peut être une bonne année pour moi, a déclaré l'attaquant des Bleus. Il est en compétition notamment avec Ousmane Dembélé et Lionel Messi.
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17: Il est 14h03 sur Europe 1 et si on en parlait, c'est tout de suite.
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1: Freedom, 16h04, bonjour, bienvenue à tous ceux qui nous rejoignent. C'est le moment de retrouver la Moukatali. Dans la Moukatali, pour laisser un message sur le répondeur de la Moukatali, un numéro de téléphone, c'est le 02 62 21 08 08. On va parler de drogue, encore. On va parler de l'OMPSG, de gel des APL et de réseau de transport en commun, réseau Citalis. On écoute les messages que vous avez laissés sur le répondeur de la Moukatali.
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21: Bonjour, Freedom. Bon, pour le maman, il vend la drogue au pauvre. Ben, le parent, il est con. Plus si on a mon lit, il connaît la drogue, ils sont là, quand il faut un comptable, ben, là, l'argent, il rentre. Faut bien, il compte des yeux, non? Le maman, il vend, les parents, les comptables, ben, préfet, quand ben, tout, il fout dehors, comprends? Allez, il a trouvé.
22: Bonsoir, la Moukatali. Qu'est-ce qui se passe à Marseille maintenant, hein? Marseille, ils n'auraient plus à gagner devant Paris. Ça fait des années que Marseille, il était pour gagner devant Paris, hein. Il n'arrive pas à Marseille. Au Paris, hein. Faut prier un peu la bonne mère maintenant, hein. La bonne mère. Qu'est-ce que vous faites, la bonne mère? Regarde un peu votre équipe, hein, ma bonne mère. Marseille pleut. La bouillabaisse, ça va passer en travers encore. Croyez-moi, hein. Pour les spectateurs, hein. Il va manger la bouillabaisse, il va passer en travers, hein. Allez, Paris! Paris est magique! Allez, Paris!
23: Allô, oui, bonjour, la Moukatali. Alors, en ce moment, on a vu un truc, là, il prétend le cornu. Il veut geler l'APL. Mais il n'est pas trop d'autre chose, quoi. Les milliardaires, ils payent que 2% d'impôts. Pourquoi ils ne gèlent pas ça? Ils ne demandent pas plus. Gèlent les versements à l'Ukraine. Faut geler, faut virer, faut arrêter. Ça, c'est pas à nous. L'Ukraine a l'argent, hein. Ah oui, parce que le président, il arrête pas de faire des grands villas. Ah oui, et voilà, donc je comprends pas pourquoi ils s'acharnent sur les plus déshérités. Ils s'acharnent sur les retraités, ils s'acharnent sur les chômeurs. Vous savez, beaucoup de chômeurs, ils arrêtent les allocations, hein. Ah oui, j'en dis pas, mais les allocations, ça arrête. Alors, carton rouge pour le gouvernement, voilà, la Moukatali, carton rouge.
24: Allô, bonjour, madame Catalina. Il n'y a pas d'un petit coup pour Citalis, là. Tout le monde en a beaucoup trop de monde ici. Dans le rentrant le bus, on a plein. Le car, il descend, il ne prend pas le monde. Comme ça, là, sinon, elle fait. Occupe-nous un petit peu. Je n'ai pas prévu de comment la population a grandi d'un coup. D'un coup, la poussé comme des herbes sauvages, là. Faut prendre en compte au rayonné aussi, hein. Ça nous fait pitié, hein, pour prendre le bus grand matin. Là, prend le car est plein. C'est pas normal, ça. C'est quelque chose que n'a pas pensé aux conséquences de demain, du futur. Et voilà, merci beaucoup. Au revoir.
25: Salut la Réunion, enfoiré.
1: Radio Freedom, 16h07, la Moukatali, le 02 62 21 08 08. Le rendez-vous avec la libre antenne maintenant, 99 12 00. Allô?
26: Oui, allô?
1: Bonjour.
26: Oui, bonjour Bobby.
1: Oui.
26: Ça fait un petit moment depuis vendredi, j'essaie de vous joindre, mais c'était impossible d'avoir la ligne.
1: Il faut de la patience, beaucoup de patience. Oui.
26: Bon, en parlant de vendredi après-midi, je vous l'avoue, je vous ai fait une infidélité toute l'après-midi.
1: Eh ben, pourquoi ça?
26: Parce que je suis parti chercher ma compagne à l'hôpital. Et je suis tombé sur deux émissions Azote et Piquant, tellement attirant que ça me laissait aller.
1: Oui.
26: Je me suis laissé aller et avec deux émissions pleines de ces gars longtemps. Je sais pas où il tient ça, mais bon, c'était super.
1: Oui,
26: après,
1: c'est bien.
26: Je suis resté sur les ondes.
1: Ben, c'est bien. Enfin, les gars longtemps sur Freedom, vous en aurez régulièrement aussi, hein. Mais bon, après, c'est un petit peu ponctué de... Oui.
26: D'ailleurs, il y a eu un qui m'a retenu, mais j'ai pas retenu la machin. C'était un ces gars chouchou de Salazi qui était repris par l'IA. ça c'était joli, mais j'avais essayé de retenir pour vous dire de le passer après, mais c'était impossible.
1: Autrement, plus important. Comment elle va votre compagne?
26: Ben, elle va bien, elle se rétablit doucement, et c'était un peu pour mon appel aussi, parce que je me souviens que juste avant le vendredi, le CHU de Saint-Pierre a eu plein les dents.
1: Oui.
26: Et c'était pour dire un peu le contraire, elle s'est sentie très bien, bien accueillie, bien occupée, du début jusqu'à la fin. Elle n'était pas déçue de son passage au CHU de Saint-Pierre. Bon.
1: Ah,
26: donc, d'accord. Félicitations aux professionnels de Saint-Pierre.
1: Bien, oui.
26: Voilà, et rapidement, comme j'ai pas eu la ligne, Charles Huillier, la dernière fois, il a eu une carte d'invitation par Monsieur Camus Sud, ou il est venu comme ça
1: Non, c'est Eric qui l'a invité. Non, je plaisante. Non, il est venu et il Charles, il est venu écouter un petit peu ce qui se passe et en tant qu'ancien de Freedom, il est toujours très intéressé par ce qui se fait, ce qui se passe sur Radio Freedom, voilà.
26: Oui, mais il n'avait pas le droit d'intervenir comme ça parce qu'il n'était pas invité, il n'a pas le statut de bénévole ni d'animateur, même si avant il était, tandis qu'Eric a son contrat de travail et tout, Eric fait son job, hein.
1: Donc, oui, mais vous savez, on n'est pas à cheval. On n'est pas à cheval sur les droits, pas le droit d'intervenir. Si demain, moi ici, moi c'est un Marmaille l'école par rapport à Benoît Ferrand ou Vincent Ouarot, par exemple, ces gens-là.
26: Oui.
1: Salut Vincent. Ces gens-là, s'ils débarquent ici et ils veulent dire deux mots à la radio, je pense que le premier à être d'accord, ça sera Camille Sudre. Et puis moi. Et toute l'équipe, on va les accueillir les bras ouverts.
26: D'accord, Bobby, s'il y a dialogue, mais là,
1: les anciens, les anciens sont toujours les bienvenus. Donc Charles invité ou pas, je pense qu'il était invité, oui.
26: Bon, ça c'est mon avis. Et dernier avis concernant les drogues, que j'écoutais depuis ce matin aussi. Y a un monsieur qui disait, on est sur une île insulaire, c'est vrai. Normalement, il n'y aura pas de drogue qui devrait circuler. Donc automatiquement à tout niveau il y a une comment dire il y a des gens qui laissent rentrer. Donc il y a pas de contrôle, il y a pas
1: il y a les mules. Il y a les mules mais il y a pas que
26: y a
1: ça.
26: Les mules. Parfois les mules s'entendent aussi avec les douanes ou les gendarmes ou les policiers ou les juges ou qu'est-ce là, on ne sait jamais.
1: Croyez ça vous
26: toujours... Oui, bah sinon il n'y aura pas autant d'entrées à la Réunion, Bobby, on est une île.
1: Oui.
26: Comment on fait rentrer tout ça dans les machins?
1: Non mais déjà, quand on attrape une mule à Gilot, on en parle, mais il y en a qui disent que tous les jours, il y en a qui peuvent passer, hein.
26: Oui.
1: Et peut-être que quand on l'attrape...
26: Qui passe à côté.
1: Oui, voilà.
26: Voilà. Bon, j'ai entendu le reportage des douaniers. Ils ont pas assez d'effectifs pour tout contrôler. Mais bon, après, bon, bah, je dis, bon, bah, c'est mon avis, hein. Maintenant, tu fais une bonne émission cet après-midi et tu termines à 19h comme d'habitude, dans la bonne humeur et dans la joie. Merci à toi.
1: Eh ben, c'est super gentil. Merci. Et vous nous restez fidèles, hein? Sinon, la musique, elle est dispo sur Freedom 2. Et il y en a pour tous les goûts.
26: Allez, au revoir.
1: Merci, bon après-midi. Radio Freedom par ici, direction les Avirons. Bonjour Léonus.
2: Bonjour Bobby, comment il est?
1: Hey, Léonus, un petit coup, la marque de fabrique de Léonus là. Comment il est? Bon, alors monsieur, tout à l'heure je vous ai appelé, mais bon, on a percuté depuis. Je vous ai appelé monsieur Galéa, parce que c'est quand même monsieur Galéa, hein, quand là il intervient pour la mairie des Avirons. Henri Galéa, service culturel, mairie des Avirons. On a été interrompu tout à l'heure.
2: Oui, mais ça arrive, hein, il y a trop d'appels aussi, peut-être certaines fois ça pouvait.
1: Oui.
2: Ben, merci Ridom pour cet appel. C'est pour on est à la recherche des candidates de Miss Aviron.
1: Oui, Miss Aviron, c'est
2: donc,
1: quand
2: il nous en manque des filles, hein, donc dernier délai, c'est ce vendredi 25. Donc je vais donner un numéro de téléphone. Il faut que les filles de 16 ans à 26 ans, originaires des Avirons.
1: Attendez, il faut que les filles... Quand vous avez dit, il faut que les filles, j'ai entendu, il faut que les LFI, on lance pas un appel aux LFI des Avirons. On lance un appel aux filles.
2: Aux filles.
1: Aux filles des Avirons. Il faut résider sur la commune des Avirons.
2: Oui.
1: Pour prétendre à participer à cette élection.
2: De Miss Aviron 2026-2027.
1: Pour Miss Aviron 2026-2027. Quels sont les critères?
2: Il n'y a pas de critères, hein. Donc, parce que les filles des Avirons, il y a des jolies filles là-haut, donc c'est ça qui est bien.
1: Oui. Dans le sud, et les Avirons, c'est un petit peu le sud. Donc...
2: Voilà. Donc, bon. Il n'y a pas de critères, hein.
1: Oui.
2: Pas de critères. Mais c'est de 16 ans, de 16 à 26 ans.
1: Alors, pardon?
2: 16 à 26 ans.
1: De 16 à 26 ans, voilà. Et on rappelle que c'est ça réservé aux filles des Avirons, du Tevelave aussi, forcément.
2: Du Tevelave également, parce que c'est à l'occasion du Tevelava en novembre. Mmh. Et pour ça, on recherche des candidats.
1: Et date butoir, vendredi à quelle heure?
2: Vendredi à 15h.
1: Vendredi 15h. Quand va se dérouler l'élection?
2: Ben, l'élection donc sera avec un comité, le comité Miss Réunion, qui va piloter ça.
1: Oui.
2: Avec le service culturel.

0: Créole blanche ou
1: Créole blanche. Oui.
0: Créole blanche.
2: Oui. De quel quartier de la Possession?
1: Les Lataniers.
2: La Possession, les Lataniers.
1: C'est centre-ville, en fait.
2: Oui, elle est partie sans téléphone?
1: Oui.
2: Elle avait pas cours cet après-midi?
1: Non, elle n'était pas partie au collège.
2: Oui. Si on pense avoir vu votre fille Lily, on peut vous joindre à quel numéro, Sébastien?
1: Au 06 92.
2: Oui.
1: 02. 87. 37.
2: On lance un appel général aux gens, secteur des Lataniers, à la Possession, ou même, enfin, peu importe. Là, elle est partie depuis 15 heures à peu près cet après-midi. Type créole blanche, mesurant 1m50. Elle est blanche avec des cheveux bruns et des mèches blondes et roses. Vous ne savez pas comment elle était vêtue?
1: Du tout.
2: Ouais. Si on a des informations, il faut vous contacter ou contacter la radio 02 62 41 51 51. Vous nous rappelez dès que vous avez des nouvelles, Sébastien, on en fera de même. D'accord?
1: D'accord. Merci beaucoup.
2: Merci.
1: Au revoir.
2: Au revoir. Information pour les auditeurs de Freedom 2, un papa inquiet vient de témoigner sur notre antenne. C'est pour le départ d'une jeune fille, sa fille, elle s'appelle Lily, elle a 13 ans. Elle était dans sa chambre cet après-midi et à un moment, elle est partie de la maison dans le secteur des Lataniers à la Possession. On est commune de la Possession. Lily mesure environ 1m50, de type créole blanche, avec les cheveux bruns, avec des mèches blondes et roses. Si vous avez des informations, merci d'appeler la radio au 02 62 41 51 51. Je rappelle aussi cette information, cet accident dans la pente Bélair à Sainte-Suzanne. Un accident en direction de Sainte-Marie. Merci à Nicolas, merci à tous ceux qui nous appellent au 02 62 41 51 51, notre service radio guidage. 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Allô?
3: Allô?
2: Oui, bonjour.
3: Bonjour.
2: Oui.
3: Voilà, j'aimerais bien parler aujourd'hui de maintenant cette parler-là des gens malades.
2: Oui.
3: Les fortement agressifs.
2: Oui.
3: Eh ben, moi, il peut dire que moi...
2: Ah, attendez un petit instant. Attendez un petit instant, s'il vous plaît, je dois aller dans la pente Bélair.
3: Oui.
2: Pente Bélair avec Nicolas pour cet accident. C'est en direction de Saint-Denis. Nicolas, bonjour.
4: Oui, bonjour, c'est exactement ça, en direction de Saint-Denis.
2: Oui.
4: A priori, il y a deux véhicules impliqués, dont un qui est sur la voie de droite et l'autre sur la voie de gauche. Par contre, dans l'autre sens, il y a un véhicule de secours. C'est pas une ambulance, hein, c'est un véhicule des pompiers, mais de type partenaire. Il y a un monsieur qui s'est garé en fait sur la voie de gauche et qui a enjambé le terre-plein. Donc du coup, la voie de gauche est neutralisée dans l'autre sens aussi.
2: Le véhicule de secours qui circulait dans le sens Saint-Denis, Saint-Benoît, s'est garé sur la voie de gauche.
4: Ouais, tout à fait.
2: Ah, d'accord. Quel protocole? Bon, en tout cas, il faut bien prévenir maintenant les automobilistes qui descendent vers l'est, qui sont dans la descente de la pente Bélair, une voiture arrêtée sur la voie de gauche.
4: C'est ça, tout à fait.
2: Et dans l'autre sens, accrochage entre deux voitures en direction de Saint-Denis.
4: Ouais, je sais pas si c'est un accrochage. En tout cas, il y a un véhicule qui est en travers de la route sur la voie de droite. Et un autre véhicule qui est arrêté un petit peu devant sur la voie de gauche. Donc je ne sais pas si lui, il n'a pas perdu le contrôle, il s'est mis sur l'autre voie. Je ne sais pas exactement, j'ai pas eu le temps de voir.
2: Oui, mais donc, d'après ce que vous décrivez, ça va bien perturber le trafic dans le sens Sainte-Suzanne-Saint-Denis.
4: Et dans les deux sens.
2: Oui.
4: Oui, tout à fait.
2: Dans les deux sens, effectivement. Merci beaucoup, Nicolas.
4: Et pas de quoi.
2: Bonne route.
4: Merci.
2: Au revoir. Freedom, 16h25, cette information, cet accident dans la pente Bélair, voie de droite avec une voiture en travers. Sur la voie de gauche, il y a aussi une voiture arrêtée. On est dans le sens Sainte-Suzanne, Saint-Denis. Et de l'autre côté, sur les voies d'en face, dans le sens Saint-Denis, Saint-André, une voiture rouge, apparemment peut-être les pompiers, un véhicule qui s'est arrêté sur la voie de gauche pour aller porter assistance aux victimes de cet accident. La voie de gauche est donc neutralisée dans le sens Saint-Denis, Sainte-Suzanne, la pente Bélair, donc en direction de l'est. Et quant à l'autre sens, Sainte-Suzanne, Saint-Denis, c'est les deux voies qui seront bloquées.

0: bloqué. Là, c'est là où le revêtement a été fait dans la pente Bel Air en direction de Saint-Denis. Prudence, c'est 02 62 41 51 51. Notre service radio guidage. Monsieur, merci d'avoir patienté. L'information est prioritaire et vous le savez. Alors, on parlait des gens qui des fois deviennent agressifs dans les grandes surfaces, par exemple. Là, je crois que vous vouliez parler de ça.
1: Ouais, voilà, mais pas forcément des grandes surfaces. C'est-à-dire que moi, ils vivent ça dans mon environnement. La plus haute chez moi, il y a quelqu'un, lui, il est parfois un peu bizarre. C'est-à-dire que lui, il devient un petit peu agressif. De chez lui lance galé, lui monte la dernière fois, par exemple. Il a monté sur sa maison, lui lance des galets. Et il ne comprenait pas pourquoi il avait des galets tombés sur les maisons. Le soir, il entendait des galets tomber sur la case. Et le voisin aussi, apparemment, il avait trouvé des cailloux un peu suspects dans sa pelouse, voilà. Et après ça, il ne racontera pas tout, parce que il y a un catalogue plein. Et une fois, les gendarmes l'ont monté, pour une histoire de Zamal, même chez lui. La rana ressentue avec la camionnette, avec deux pieds de Zamal, et la personne concernée avec ses deux pieds de Zamal. Et ce disant, d'après ce que je comprends, c'est qu'il n'y a pas fait rien contre lui parce que lui est malade.
0: D'accord, donc on va attendre qu'il se passe quoi? Qu'il lance un galet qui tombe sur la tête de quelqu'un dans la couette à côté pour le placer hors d'état de nuire. Je sais que c'est limite ce que je dis, monsieur. Hein, quand c'est dur quand je dis hors d'état de nuire, mais il est un danger pour lui-même peut-être. Mais passons. Il est un danger pour beaucoup de gens, ce monsieur, d'après ce que vous dites.
1: Mais bien sûr, c'est un jeune homme adulte, hein, et majeur, hein. Et cette personne-là, lui, il a des joueurs, il est bon, hein. Il a des joueurs, il est bon. Mais lui, il est spécial, c'est quelqu'un de spécial. Mais quand on regarde, lui, n'a rien d'anormal, hein. Et un beau joueur, le degré, il lève, tu vois des gendarmes monter, descendre, et là, tu dis, ah, ben, il y a un truc qui se passe, là. Et moi, il dit que quand quelqu'un est malade, hein, de la tête, hein, comment lui faire un traficage d'amal alors que la tête n'est pas bonne? Il comprend pas, moi, mais quel degré de maladie, il n'est pas bon. Ben, il voit, elle a dit comme ça, il ne peut pas faire rien pour lui. Il ne sera pas lui, mais des rôles à lui, il roule à pas lui. Voilà, c'est comme ça. Donc, il pose moi la question. Quelle différence se fait entre quelqu'un qui est malade et qui est agressif et qui est dangereux pour la société et que quelqu'un normal qui a la tête sur les épaules et qui est dangereux pour la société? Bon, je suppose que vous devez connaître un petit peu quelle fait la différence et quoi. Mais moi, je dis que quand quelqu'un est malade, hein, et qu'il est dangereux, là, il a des centres esprits pour ça, pour être un allu, pour remettre les biens.
0: Bien sûr, il y a un besoin de soins, c'est sûr.
1: Il y a besoin de soins, il faut être un allu, il ne faut pas laisser ces genres de personnes dans la nature. Parce que lui, le problème, c'est que lui vit bien avec sa maman. Mais cette personne-là, lui, il est libre de se promener dans la rue. Et mi peu ratio, hein, lui mange tête baissée, et il se passe que lui, il cogne d'en haut. La dernière fois, lui t'a préféré un grattage avec un ciseau pointu, monsieur Bobby.
0: Oui, oui. Tout à l'heure.
1: Un grattage avec un ciseau pointu. Hein? Les gens, c'est qu'ils connaissent moi là, hein. C'est qu'ils connaissent moi là. C'est qu'ils connaissent. Mais il veut dire que cette personne-là, elle est dangereuse parce que lui, il est agressif. Il y a des moments où lui, est agressif. Tu comprends? Et lui, il faut des démences comme ça.
0: Et sa maman ne pourra pas le contenir, si dans un voilà, donc dans un moment où il pète un plomb, il peut faire n'importe quoi. Mais il a déjà fait ça plusieurs fois, d'après ce que vous dites.
1: Plusieurs fois, mais il est pas ça. Mais la maman là, elle est pour rien parce que elle-même est capable de mettre avec le mari. Mais c'est son gamin, vous comprenez? C'est très difficile pour elle. Mais elle n'y est pas rendue non plus.
0: Oui.
1: Elle est obligée, elle-même, elle est obligée à faire des gendarmes.
0: Oui.
1: Et moi, il faut dire, ma femme va lui descendre avec deux pieds de mal dans le corps, ou sinon, lui monte sur la maison et lui lance des galets. La dernière fois, les gendarmes avaient trappé la nuit pour trapper en l'air sur la maison. Donc là, ça me veut dire là, hein, c'est que aujourd'hui là, ce gamin là, ce gamin, mais du gamin, c'est un adulte, hein. Et ben lui fait des bêtises, lui. Mais comme il dit, le sang créole est chaud, le sang créole, les à un moment donné, ouais, à un moment donné, ou alors c'est un roche. Le roche l'achappe chez moi, l'achappe sur mon enfant, ou la blesse quelqu'un à la maison. Mais moi, il peut rassurer Bobby que malade ou pas malade, ah ben ça goûtait, hein. Moi, il peut dire tout de suite, hein.
0: Il y a une dame tout à l'heure qui a dit que...
1: Les choquants, tu me dis, hein. Mais il engage que moi aussi, hein.
0: Non, mais ce que vous dites, ce que vous dites, ce que vous pensez là, je pense que c'est partagé par de très nombreuses personnes. Une dame disait tout à l'heure quelqu'un qui peut se montrer violent dans une grande surface, ben on pouvait pas pour autant l'empêcher d'aller dans les grandes surfaces. Alors il y a deux écoles qui s'affrontent parce que un jour ça sera quoi? Il peut faire de grosses bêtises.
1: Mais mamie pense qu'il faut limiter ce déplacement. Mmh. Dans des endroits, mais vraiment, où il y a du monde, hein, du public. Et puis, voilà, ils essaient enfin de faire sentir la personne, parce qu'il faut bien lui respirer aussi, il faut bien la personne, malgré lui, les malades, et lui, il n'a pas enfin des petites démences, mais les sous-contrôle, quand les sous-contrôle, ça va. Mais il faut pas trop en faire ma zone non plus. Bah, on a peut-être un peu plus toc-toc, comme dit, voilà.
0: Ouais, mais enfin, silence dégalé dans tous les sens, c'est pas normal.
1: Voilà. Mais voilà, parce qu'il mange avec un couteau, il mange avec un ciseau, et que lui fait du trafic de Zamal dans le quartier, il trouve que, il est malade quand il y a rentré.
0: Merci pour ce témoignage, monsieur.
1: Merci, Bobby.
0: Merci. Au revoir. Une sorte de droit de réponse, puisque une personne nous a sollicité. Elle dit être la maman du garçon dont on vient de parler. Allô?
2: Oui, bonjour monsieur. Un compte pour régler tout le temps la cause qui vient sur Radio Freedom. Allez voir la personne en face pour dire n'importe quoi là, ce qui arrive aux autres là, il peut arriver n'importe qui, ça sort. Imaginez les autres enfants demain matin, on ne juge pas les gens sans connaître.
0: Oui, mais enfin bon, si c'est vrai que votre garçon lance des galets dans tous les sens sur les toits des maisons à côté, c'est madame. Madame.
2: Écoute-moi, ouais, note encore ou Bobby.
0: Oui, moi note encore moi, mais madame, vous pouvez écouter à moi un petit instant.
2: Bobby, écoute à moi, ouais, note encore, ou un compte pour régler, allez voir le monde là-bas, il ne règle pas des comptes sur Radio Freedom comme ça.
0: Madame, le monsieur que l'a causé l'a pas dit le.
2: Monsieur, il n'y a pas rien pour faire quoi, dans son qui faut gratter à quoi il s'appelle la valier. N'a rien que ça même pour faire pour dénigrer de monde, un compte pour régler là.
0: Il n'a pas dit.
2: Radio Freedom comme ça, non, Bobby, stop à ouais, quoi.
0: Non, mais c'est vous qui allez m'écouter un petit instant, il n'a pas dit quel quartier ça se passe, il n'a pas dit le prénom de votre garçon, il a le droit de s'exprimer, madame. Oui, il y a tellement de fous que c'est possible, oui. Et s'il m'y croise ou de garçon, il y a de grandes chances, oui, effectivement. Et même où, peut-être?
2: Bobby, arrête un peu, parce que tout le monde va taper où, Bobby, hein?
0: Madame, est-ce que vous pouvez redescendre un petit coup?
2: Non, aussi redescendre, Bobby, parce que...
0: Mais moi, je suis redescendu, je suis tout calme, là.
2: Aussi, Bobby, fais attention, tout le monde devient méchant, hein?
0: Oui.
2: Fais attention à ce que vous dites sur Radio Freedom, Bobby. Tout le monde va l'enquête, hein, Bobby, va retrouver votre corps, va ramasser votre cuillère, hein? Va ramasser, Bobby, fais attention à ce que vous dites, Bobby, hein?
0: Oui, mais midi, si midi, la vérité... D'accord, mais regarde un petit coup de marmaille avant que lui blesse quelqu'un, hein?
2: Non, Bobby, ça c'est marmaille de monde, ça, Bobby, de monde va cocaou. Ça c'est marmaille de monde, ça, marmaille de monde, sacré, Bobby. Fais attention à ce que vous...
0: Non, mais Oud Marmaille, c'est peut-être pas un enfant de cœur.
2: Bobby, ça c'est marmaille de monde, ça, Bobby. Ça c'est marmaille de monde au port, partout va cocaou, Bobby, fais attention. Ça c'est marmaille de monde, ça, Bobby, respecte marmaille de monde. Respecte marmaille de monde, arrête, laisse de monde dire n'importe quoi. Parce qu'on connaît pas le pouvoir du comment. Pourquoi la personne a fait ça? Est-ce que c'était la légitime défense ou pas? On connaît pas, Bobby. Ça, c'est marmaille de monde. Respecte marmaille de monde, vous avez compris?
0: Madame, c'est où le garçon, ça?
2: Madame, il n'y a pas de madame, là, Bobby. Respecte marmaille de monde.
0: Vous préférez que m'appelle à où, Corinne?
2: Bobby, va coca où, Bobby, hein? Bobby, fais attention à ce que vous dites sur radio.
0: Je pense.
2: Voilà. Bobby, écoute à moi. Fais attention à ce que vous dites sur radio. Parce que va retrouver au mort, Bobby. Le monde va très mal. Bobby, fais attention.
0: Madame?
2: Bah, y a pas de madame, Bobby.
0: Vous préférez m'y appeler là-haut? Vous préférez m'y appeler là-haut? Vous préférez m'y appeler là-haut? Corinne?
2: Ça, c'est marmaille de monde, Bobby, ça c'est marmaille de monde, pas coca ou Bobby.
0: Ben c'est pas un enfant de cœur, mais quand on entend comment la maman s'exprime, c'est peut-être
2: Bobby,
0: normal.
2: Bobby, y a pas de madame, Bobby, laisse pas de monde, si n'importe quoi sur radio, Bobby.
0: Oui, Corinne.
2: On va retrouver ou mort, Bobby.
0: D'accord,
2: Bobby,
0: menace de mort, on note,
2: Bobby,
0: ok.
2: Bobby, écoute à moi, Bobby, écoute à moi. Bobby, écoute à moi, on connaît pas le pourquoi du comment, pourquoi la personne n'a fait ça, on connaît pas, on connaît pas.
0: Non, mais il pense que...
2: Bobby, on connaît pas l'histoire, écoute à moi, on connaît pas l'histoire, on peut pas juger quelqu'un, et quelqu'un, il peut pas venir sous
0: mais moi, je n'ai pas encore commencé, je n'ai pas encore commencé à le juger, puis je ne le connais pas pour le juger, votre garçon, mais par rapport à ce qu'on m'a rapporté, ça semble pas être un bon marmaille. Et quand on vous écoute parler, on a aussi l'impression que c'est pas du grand calme. Alors donc, vos menaces.
2: Bobby, c'est le procureur qui décide. Les gens, ils peuvent pas juste fixer toi sur la radio. Bobby, tout ça là, il faut mettre dans la main.
0: D'accord. Écoutez la radio parce qu'on va continuer de donner la parole aux gens et ici s'occupe sans le.
2: Bobby, c'est Amaou, c'est le procureur qui décide. Les gens, si vous avez mis dans votre qui, faut gratter là. Allez, prenez-moi ce savon, passe dans votre qui. On peut pas laisser les gens dire n'importe quoi. Passe à autre chose. Zap, passe à autre chose. Parle d'autre chose, Bobby, parce qu'un jour, on va retrouver au monde. Le monde va mal, vous avez compris?
0: Corinne.
2: Il n'y a pas de Corinne là, passe à autre chose.
0: Allez, on va passer à autre chose si les auditeurs décident qu'on passe à autre chose.
2: Voilà.
0: Bon après-midi.
2: Bon après-midi.
0: Merci. Ah ben ça, c'était sympa comme fin. Et dans un instant, vous allez pouvoir vous exprimer. Je rappelle qu'on a un marmaille qui, d'après les dires d'un auditeur, un fidèle auditeur de la radio, il lance des galets un peu dans tous les sens. Sur les toits des maisons, on l'aurait vu avec un petit canif aussi. Le marmaille, il jouerait dans la cour des grands. Enfin, il est majeur de toute façon, hein, mais il serait aussi un petit peu avec du Zamal, pas trop loin, d'après les dires toujours d'un auditeur. On n'a pas cité personne, on n'a pas donné son nom, on ne l'a pas cité, et on a sa maman, quand on entend la maman, on peut avoir une idée de du caractère de cette famille, d'ailleurs. Bon, je vous remercie, madame, d'avoir réagi. Freedom va donner la parole à d'autres auditeurs et nous allons voir la suite dans un petit instant.
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4: Radio Freedom, le 02 62 99 12 00. Et je remercie tous les auditeurs qui viennent d'appeler le standard. A priori, la personne qu'on a entendue tout à l'heure, on l'appellera Corinne. A priori, ça ne serait pas la maman du jeune dont on a parlé tout à l'heure, mais une proche de la maman, selon certaines informations. Donc, le 02 62 99 12 00. Maintenant, le standard et les sujets sont libres. Allô?
5: Allô, oui, bonjour.
4: Bonjour.
5: Monsieur Bobby?
4: Oui.
5: Bon, ben, l'attrape en courant, hein. Mm-hmm. Moi, je veux parler des choses de monde. Moi, je parle des choses à moi, hein.
4: Oui.
5: Est-ce qu'on peut parler sur un fournisseur d'électricité de la Réunion? Bon, on peut.
4: Oui, bien sûr.
5: Oui. Dans la nuit, comment on peut appeler ça? 4h45, non, 14h45 du matin.
4: Oui.
5: C'est lundi, hein. Nous on appelle ça lundi matin, lundi comment, lundi soir. Donc, 14h45, jusqu'à 3h du matin, il y avait des micro-coupures dans cette zone, EDF.
4: Oui. Quand ça?
5: Lundi, ce lundi-là.
4: Oui.
5: Entre 14h45 et 3h du matin.
4: Attendez un coup, monsieur, parce que quand on commence à dire entre 14h45 et 3h du matin...
5: Donc c'est fait... Non, c'est... Comme dit le matin, comme ça, là, nous dit 14h, non. Nous dit 2h du matin. 2h30, 2h35.
4: D'accord, donc 2h du matin, Sainte-Suzanne, dans quel quartier?
5: Ben... À mon habitat, avenue Pierre-Mondès, franchement, hein.
4: Oui.
5: Nico, pas si c'est moi seulement, hein.
4: Mm-hmm.
5: En l'espace de 15 minutes, avec 6 micro-coupiens, en gros. Il coupe, il s'en va. Il coupe, il s'en va.
4: Oui.
5: Dis-moi, le gars là-bas, là, hein, avant lui relance, là, tout ça, là, l'informatisé, Nico, il n'est pas moi, il ne travaille pas EDF, moi, hein. Il pose jamais la question. Il dit pas lui, où est le problème? Vous connaissez dans l'histoire, un coup, je l'accorde comme un tas de mixage. Ok. Comme elle a appelé, elle a dit non, il faut la facture par ici, par là-bas, des canards pour les poules. Donc, passons. Mais lundi, la baisse de moi, la box de Orange.
4: Oh là, oui.
5: Moi, depuis l'internet, depuis ben, 3h du matin, jusqu'à 14h l'après-midi, quoi. Le temps m'attend à une boutique où, pour aller changer, il fallait me t'appeler Orange, je faisais des tests. Donc, ni en fout, moi, ça Orange, ils vont boire ça. Mais à lui-même, EDF, là. Déjà, je prends une compassion pour les gens. Comme ils écoutent des gens parler chez Freedom. Vous connaissez, des fois, il arrive que nous n'avons. Comment dire ça? La facture, il arrive au jour de paiement. Tu es d'accord avec moi?
4: Oui.
5: La facture sort de France, hein?
4: Oui.
5: On peut pas dire, moi, mon facture, il arrive aujourd'hui le 22, pas y avant le 22.
4: Oui, alors ça, c'est pas la première fois qu'on nous le dit. Par contre, monsieur, hein, il paraît que quand on paye le 22, le 23 ou le 25, il paraît que, contrairement à ce qui est écrit, et ça c'est bon pour le client, le consommateur, il paraît que EDF n'applique pas la pénalité de 15 euros.
5: Ah, il applique.
4: Pour deux jours de retard?
5: Il applique parce que le chèque, le temps, ils sont ici.
4: Alors, il peut donner une idée si vous voulez, hein?
5: Oui.
4: C'est un appel gratuit, réellement gratuit, pas besoin de s'inscrire. Appel téléphonique gratuit à partir du portable et le paiement avec la carte bleue.
5: Ah, avec la carte bleue.
4: Sans aucun frais.
5: Non, mais qu'on paye par chèque. Vous connaissez, le chèque, là, tu jettes un moyen de paiement. Il y a des années,
4: oui.
5: Mes parents, ils payaient avec le chèque.
4: Oui.
5: Moi, ils payent toujours avec le chèque. Moi, après, on dit à moi, qui soit la Renéo.
4: Bon, alors donc, la deux problèmes là, n'a les coupures qui bousillent ou tapent de mixage, et ensuite, n'a le chèque qui arrive trop tard là-bas, il applique à eux des majorations.
5: Majorations.
4: Le plus grave, ouais. C'est peut-être la table de mixage, non?
5: Entre nous, ça dit, c'est vrai, c'est un DGM 600. Sous dans l'animation, on connaît un petit
4: peu. Waouh, oui.
5: Dans le temps, il fallait qu'on 10 000 francs. Hein.
4: Mais là, ils ne gagnent pas à réparer juste l'alimentation ?
5: Bah, ben, il y a deux réparateurs. Il ne répare plus rien, il est irréparable.
4: Oh là là.
5: Donc, on s'en fout de ça, hein, mais Miguel, franchement, comme des gens, ils parlaient la semaine dernière, un monsieur qui peut parler, un vieux monsieur, il a dit de payer en deux fois. Mmh. Vous connaissez tous, à moi, ça arrive, c'est à moi aussi demain matin, on connaît. Nous, tous les humains, ça arrive à nous, ça, il y a tout le monde. Ça. Mais les gens, ils croient que, parce que, bah, mais je sais pas moi, vous travaillez des rêves, vous travaillez, c'est comme, peu importe où je travaille, je ne serai pas impacté par ça. Parce que nous, toutes nous vieillis, quand le monsieur dit oui, il y avait 120 euros de courant, il croyait que, avant, nous aller, c'est pas à la banque, c'est pas quel commérage, nous payer 100 euros, après le mois ensuite, la semaine ensuite, nous donner les 20 euros. Il y a beaucoup de gens, ils parlaient que je faisais ça. Mais moi, m'a jamais connu ça, moi, hein. Merci Seigneur, hein. Mais le fait que nous payons par chèque, avant de nous payer la réunion, ça, EDF, hein, Nicolas, pas si vous rappelez, ils tombaient côté Castel longtemps, hein. La 1329 côté Castel, Nicolas, pas si vous rappelez.
4: Oui.
5: M'y connais pas la rue, mais partout là, on a Castel, la métropolis, comme là, on n'a plus de Castel. Mais midi où nous avons un centre de paiement, ben, nous allons le payer. Et donc, en tant que professionnel, les points étaient aux 40 euros, particulier, 15 euros. Ben, imaginez où. Moi, en tant que particulier, je me paye 300, 400 euros de courant, moi, par mois. Pour deux mois.
4: Oui.
5: Tu comprends? Et moi, pour être à moi, 15 euros, comment on va faire? L'OSI, quand gentiment, exode. Tu fais la soie d'oreille. Il fait comprendre, oh monsieur, on a d'autres moyens de paiement. Ah, comment il cause écoute. Vous avez d'autres moyens de paiement, monsieur, hein? Vous lui dites un téléphone, tu prends d'autres pour qui? Mais désolé, peut-être de manière agressif pour les méchants, hein? Ces gens, comment ils rendent méchants, ils rendent agressif, monsieur Bobby? Vous comprenez?
4: Oui.
5: Après, Orange. Orange, c'est pas mieux, hein? Il y a deux mois de ça. À un moment donné, le micro prenait pas. Mais il venait acheter un nouveau téléphone, portable. Mais il faut la pub pour personne, moi. Mais il prend pas chez personne, il prend chez un professionnel sur la place.
4: Oui.
5: C'est un gros 6, hein? Mais sur le téléphone, il fonctionnait très bien. Nous arrivons à la maison, mais désactivent nos données mobiles dans la maison, nous envoyer des messages, ben moi-même ou à ma femme. Ben, à un moment donné, là, mais comprenez pas, moi, le téléphone, il envoie plus de messages. Mais désactivent nos données mobiles, hein, mais ils servent l'internet dans la maison, le wifi à la maison.
4: Oui.
5: Un jour, il passe, des jours, il passe, c'est bizarre, le téléphone, non. Que ça me fait, mes téléphones, où m'a acheté? Michel ou à mon camarade, il était, telle chose, ça m'a telle chose, ben, pas son un coup. Il passe là-bas, il met son code de wifi. Et on dit, ben, le téléphone fonctionne. Mais la cadre, mais comment me brayer couillon? Mais là, comment un téléphone orange, dis-moi, non, monsieur, ça fait plus de 4 ou 5 jours, nous avons un problème, le câble, c'est pas été coupé, c'est pas été cassé. Elle dit, ne vous inquiétez pas, le mois prochain, je vous rappelle pour vous dédommager. Je vais écrire dans votre dossier.
4: Bon, alors donc, si j'ai bien compris, il y avait un problème avec le Wi-Fi.
5: Oui, oui.
4: Oui, donc il aurait fallu, pour que les messages passent, il aurait fallu désactiver le Wi-Fi pour passer en réseau cellulaire.
5: Oui, oui, en réseau cellulaire, il fonctionne, mais dans la maison, le Wi-Fi de Orange, il ne fonctionnait pas, lui. Hein.
4: Oui.
5: Tu comprends? Et en fin de compte, il y avait un problème avec notre réseau, autres. Je ne dis pas aux abonnés, autres. À moi, par rien, couillon, mais comprenez pas pourquoi dans la maison le wifi fonctionnait pas. Ben, le Thomas l'a compris. Ben, t'es venu passer 4 jours, ben, t'es venu déranger une personne, ben, pour regarder le téléphone, dans son magasin, le wifi fonctionne.
4: Tu vois? Bon, ok.
5: Chez moi, il fonctionnait pas.
4: Oui.
5: Ça, mais, et après,
4: bon, alors, pour conclure.
5: Oui.
4: Oui.
5: Oui. Ben, en fin de compte, ces gens-là, ils prennent nous pour des couillons, en fin de compte. Nous, c'est des vaches, allez. Comme tu vas là, ici, sur nous, dans le sens. Bon, mais t'as pas trop. Mais là, c'est au feu de ta peur. Ben, merci encore d'avoir écouté moi. Et Orange avec EDF. Et un peu de compassion que les gens, il y a pas. Je vais te mettre face à la place des gens, monsieur Bobby. Mais il y a un jeu avec demain, la route même, hein.
4: Oui.
5: Bon, merci encore, très bonne soirée. Et prends soin de autres.
4: Merci, monsieur. Bonne soirée.
5: Allez,
4: on passe aux avis et communiqués. Il est 16h48. Voici les avis de décès avec MutaDC.
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0: À Saint-Denis, décès de Madame Joson, Anne-Marie. Madame Joson, Anne-Marie, décès survenu dimanche 20 septembre à l'âge de 81 ans. Le convoi mortuaire sortira du centre funéraire de Prima. La veillée débutera à 16h jeudi. La bénédiction aura lieu au centre funéraire à 10h vendredi matin et sera suivie de la crémation. À Saint-Pierre, décès de Madame Rifosta Vidal-Laure. Madame Rifosta Vidal-Laure, décès survenu hier à l'âge de 88 ans. Le convoi mortuaire sortira du centre funéraire sud, Ligne Paradis, à Saint-Pierre, demain. La bénédiction aura lieu à la bénédiction laïque se fera à la chapelle du centre funéraire sud et sera suivie de la crémation. À Versailles, en métropole, et au Guillaume-Saint-Paul, décès de Madame Dolphin Michel Mahé. Madame Dolphin Michel Mahé, décès survenu en métropole à l'âge de 74 ans. Le corps sera rapatrié sur l'île ce vendredi. La bénédiction aura lieu en l'église Saint-Amand du Guillaume à 11h30 vendredi et l'inhumation se fera au cimetière du Guillaume-Saint-Paul. À Saint-Leu, décès de Monsieur Baleinier Marcel Michael. Monsieur Baleinier Marcel Michael, résident chez la famille Rangapin à Saint-Leu. Décès survenu hier à l'âge de 74 ans. Le convoi mortuaire sortira de la maison d'éveillé de Stella à Saint-Leu demain. La bénédiction aura lieu en l'église de Saint-Leu-Ville à 15h demain après-midi. L'inhumation se fera au cimetière de Saint-Leu. À Saint-André, décès du bébé Alagama Mohan Chris Louis. Le bébé Alagama Mohan Chris Louis, fils de Alagama Michael et voltigeur Aïssa, décès survenu samedi 19 septembre à la naissance. Le convoi mortuaire sortira du domicile de ses parents au 16 lotissement Les Feuillantines à Saint-André demain. La bénédiction aura lieu en l'église de Saint-André-Ville à 14h30 demain après-midi. L'inhumation se fera au cimetière de Chamborne à Saint-André. En Corse, décès de Madame Angot Marcel Suzanne, née Le Breton, originaire de Sainte-Rose. Madame Angot Marcel Suzanne, née Le Breton, décès survenu en Corse vendredi à l'âge de 94 ans. La bénédiction aura lieu en Corse, en l'église Sainte-Marie-Majeure de Calvi, à 15h jeudi. Les cendres seront rapatriées sur l'île à une date ultérieure. À Bois d'Olive, Saint-Pierre, impasse Labrador, décès de Monsieur Patiama Fred. Monsieur Patiama Fred, décès survenu hier à l'âge de 59 ans. La famille ne souhaite ni fleurs ni couronne. Le convoi mortuaire sortira du centre funéraire sud, Ligne Paradis à Saint-Pierre demain. La bénédiction aura lieu en l'église à Ligne Paradis à 16h demain après-midi. L'inhumation se fera au cimetière de Saint-Pierre. À la Ravine Creuse, Saint-André, décès de Madame Govindin Ramasamy Christiane, née Nagou. Madame Govindin Ramasamy Christiane, née Nagou. Décès survenu aujourd'hui à l'âge de 85 ans. Le convoi mortuaire sortira de son domicile au 219 chemin Badamier, Ravine-Creuse, Saint-André, demain. La bénédiction aura lieu au domicile à 13h30 demain et l'inhumation se fera au cimetière de Saint-André. À Bonnef-le-Sainte-Clotilde, décès de Monsieur Dubar Gabriel Evenor. Monsieur Dubar Gabriel Evenor, domicilié à Bonnef-le-Sainte-Clotilde, ancien employé communal à Saint-Denis, décès survenu hier à l'âge de 79 ans. Le convoi mortuaire sortira du centre funéraire de Prima demain. La bénédiction aura lieu à l'église du Moufia à 16h demain après-midi et sera suivie de la crémation. En métropole, décès de Monsieur Nanekou Max Alfred. Monsieur Nanekou Max Alfred, retraité de l'armée de l'air, originaire de Saint-Denis. Décès survenu en métropole, mardi 15 septembre, à l'âge de 84 ans. La bénédiction aura lieu en métropole, en l'église de Saint-Pierre dans les Bouches-du-Rhône, à 14h45 jeudi. À Saint-Joseph, décès de Madame Ahoc Marie-Noéline. Madame Ahoc Marie-Noéline, décès survenu hier à l'âge de 88 ans. Le convoi mortuaire sortira de la maison d'éveillé du Butor à Saint-Joseph demain. La bénédiction aura lieu en la maison d'éveillé du Butor à 15h demain après-midi. L'inhumation se fera au cimetière du Butor à Saint-Joseph. Au Moufia à Saint-Denis, décès de Madame Payette, Marie Flavie, dite Mamie. Madame Payette, Marie Flavie, dite Mamie, fille de Monsieur Payette Jean-Jacques et Madame Payette Brigitte, domiciliée au Moufia à Saint-Denis. Décès survenu aujourd'hui à l'âge de 41 ans. Le convoi mortuaire sortira du centre funéraire de Bois-Rouge à Sainte-Marie demain. La bénédiction aura lieu au centre funéraire à 14h45 demain après-midi. L'inhumation se fera au cimetière de Sainte-Marie. À l'étang Salé-les-Hauts, décès de Monsieur Laurette François. Monsieur Laurette François, décès survenu hier à l'âge de 75 ans. Le convoi mortuaire sortira du centre funéraire de l'étang Salé demain. La bénédiction aura lieu en l'église de l'étang Salé à 15h demain après-midi. L'inhumation se fera au cimetière de l'étang Salé. À Saint-Joseph, décès de Monsieur Chanmui Jean-Marc. Monsieur Chanmui Jean-Marc, décès survenu jeudi 27 août à l'âge de 69 ans. Le convoi mortuaire sortira de la maison d'éveillés de Saint-Joseph où se tiendra une veillée à partir de 21h ce soir. La bénédiction aura lieu en l'église de Saint-Joseph à 15h demain après-midi. L'inhumation se fera au cimetière de Saint-Joseph. À Saint-Louis, décès de Monsieur Angama Claude-Dominique Marc, dit Quatre Chevaux. Monsieur Angama Claude-Dominique Marc, dit Quatre Chevaux, décès survenu hier à l'âge de 83 ans. Le convoi mortuaire sortira de son domicile au 57 rue des Écoliers à Plateau-Goyave, Saint-Louis, jeudi. La bénédiction aura lieu en l'église de Saint-Louis à 11h jeudi matin. L'inhumation se fera au cimetière de Saint-Louis. À Sainte-Suzanne, décès de Monsieur Rayapin Christophe, dit Rosaire. Monsieur Rayapin Christophe, dit Rosaire, décès survenu aujourd'hui à l'âge de 74 ans. Le convoi mortuaire sortira du centre funéraire de Bois-Rouge à Sainte-Marie demain. La bénédiction aura lieu en l'église de Elbourg à Salazie à 14h30 demain après-midi. L'inhumation se fera au cimetière de Elbourg à Salazie. Au Tampon, décès de Monsieur Rivière Gaston, instituteur à Terrain-Fleury, instituteur à la retraite. Monsieur Rivière Gaston, décès survenu aujourd'hui à l'âge de 80 ans. Le convoi mortuaire sortira de la maison d'éveillé du Tampon demain. La bénédiction aura lieu en l'église du 12e kilomètre à 14h demain après-midi. L'inhumation se fera au cimetière du Tampon. À Saint-Philippe, décès de Monsieur Maugan Roger. Monsieur Maugan Roger, époux de Madame Dijoux Josette, décès survenu en métropole dimanche 13 septembre à l'âge de 80 ans. La bénédiction aura lieu en métropole en l'église Charbonnières-les-Bains à 13h45 demain. En métropole, décès de Monsieur Pitou Jean-Pierre Jérôme, originaire de Saint-Philippe. Monsieur Pitou Jean-Pierre Jérôme, décès survenu en métropole mardi à l'âge de 76 ans. La bénédiction aura lieu en métropole à 10h30 demain matin. À Saint-Denis, décès de Madame Gonneau Marie-Suzelle Renette, née Boyer, dite Renette. Madame Gonneau Marie-Suzelle Renette, née Boyer, dite Renette, décès survenu hier à l'âge de 86 ans. Le convoi mortuaire sortira du centre funéraire de Prima jeudi. La veillée débutera à 14h jeudi après-midi. La bénédiction aura lieu à la chapelle de Prima à 13h jeudi et sera suivie de la crémation au crématorium de Prima. À Saint-Denis, décès de Monsieur Delarichaudy-Léonus Dominique. Monsieur Delarichaudy-Léonus Dominique, décès survenu aujourd'hui à l'âge de 88 ans. Le convoi mortuaire sortira du centre funéraire de Prima demain. La bénédiction aura lieu en la chapelle du centre funéraire de Prima à 14h demain après-midi. L'inhumation se fera au cimetière de Sainte-Clotilde. À Saint-Paul, décès de Monsieur Ho Ming Kwan Roger Bertrand, dit Roger Chinois. Monsieur Ho Ming Kwan Roger Bertrand, dit Roger Chinois, décès survenu aujourd'hui à l'âge de 65 ans. Le convoi mortuaire sortira de son domicile au 362 rue Saint-Louis à Saint-Paul. La veillée débutera à 18h demain. La bénédiction aura lieu en l'église de l'étang Saint-Paul. L'inhumation se fera au cimetière du même lieu. À l'étang Salé-les-Hauts, décès de Madame Biaise, Marie-Suzy, née Payette. Madame Biaise, Marie-Suzy, née Payette. Décès survenu samedi 19 septembre à l'âge de 73 ans. Le convoi mortuaire sortira de la chapelle ardente de l'étang Saint-Léo. La veillée débutera à 13h vendredi. L'heure, la date et le lieu des obsèques seront communiqués ultérieurement. 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
0: Communiqué de l'EFS, établissement français du sang, vous annonce des collectes mobiles demain au centre commercial Grand Nord à Sainte-Clotilde de 12h à 17h et à la mairie de Saint-Joseph, salle du conseil de 8h à 12h. Pour tout renseignement, contactez l'établissement français du sang au 02 62 90 53 92. L'EFS, île de la Réunion, 02 62 90 53 92. Bonne fin d'après-midi, les informations à 17h avec le flash en simultané sur Freedom 2 et sur Freedom, le flash avec la 2PR, le flash local avec la 2PRL. Tout de suite après, émission spéciale MDPH. Vous pourrez poser vos questions à notre invité. Mon invité sera monsieur Radhakrishnan. Il est le directeur de la maison départementale des personnes handicapées. Toutes vos questions, tous vos appels seront les bienvenus dès 17h05 sur le 02 62 99 12 00. Il est 17h.
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3: Bonsoir à tous. Deux policiers légèrement blessés hier soir dans le quartier Saint-Jacques à Saint-Denis. Ils intervenaient sur une bagarre générale lorsque leur véhicule a été pris pour cible et caillassé. Au total, une cinquantaine de personnes étaient présentes. Les circonstances de cette bagarre ne sont pas encore connues. Des images circulent sur les réseaux sociaux. Deux personnes ont été interpellées. Le nouveau directeur adjoint de la police nationale de la Réunion a pris ses fonctions ce matin. Hugo Pizzo succède à Jean-Pierre Frédéric. Une nomination en tant que policier venu de l'Hexagone qui avait soulevé une polémique chez plusieurs personnalités politiques, mais aussi certains syndicats. À Mayotte, les assises de la sécurité et de la citoyenneté ont débuté hier et se poursuivent jusqu'à jeudi. Cette deuxième édition a pour objectif d'adapter les réponses aux nouvelles réalités du territoire et de déboucher sur des engagements concrets. La première édition, il y a 6 ans, avait débouché sur 35 actions autour de 8 thématiques. Le village de Vaïbé à Mayotte a retrouvé son calme après les affrontements qui ont éclaté hier entre jeunes et forces de l'ordre. Depuis hier soir, les véhicules peuvent à nouveau circuler sur l'axe qui traverse cette commune. Un incendie s'est déclaré hier en fin de journée dans le lit de la rivière Saint-Étienne à Saint-Louis. Les pompiers luttaient toujours contre les flammes à la mi-journée, épaulés notamment par un hélicoptère bombardier d'eau. Un peu plus d'un hectare de végétation a été parcouru par le feu. Et puis la sécheresse, de plus en plus inquiétante sur l'île de la Réunion. Les deux principaux réservoirs d'eau du tampon sont à sec. Celui de Piton-Salle avec ses 350 000 m3 et celui des Herbes Blanches et ses 300 000 m3 sont totalement vides. Le manque de précipitations abondantes pendant la saison cyclonique 2025-2026 n'a pas permis aux nappes phréatiques de se remplir suffisamment. Un mot de foot, le gardien réunionnais Zachary Boucher, qui était pressenti pour devenir le portier de la sélection de Madagascar, a finalement été écarté pour des propos qu'il avait tenus en 2018. L'actuel gardien de Troyes, club de Ligue 2, avait alors déclaré qu'il ne mettrait pas un autre maillot que celui de l'équipe de France. Bonne soirée.

0: Chanson française, vous avez reconnu, bien sûr, Johnny Hallyday. Revoit la mal solitude en 1978. Il y aura du Sega avec Michel Adélaïde dans un instant. Pour la musique locale, Michel Adélaïde avec Medley Sega. Il y aura aussi Guibert Lebon, Boulki Boulka. Nous écouterons des grands de la chanson comme Claude Valois, Georges-Marie Soukramanien pour revenir à La Réunion, Brigitte Bardot et beaucoup, beaucoup, beaucoup d'autres. Des tubes, bien sûr, sur votre radio musicale. La radio a plein de tubes et sans pub.
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0: 17h07, hein, c'est une émission spéciale ce soir avec un invité. Bonsoir monsieur Reda Kichelin.
1: Bonsoir.
0: Et je rappelle que vous êtes le directeur de la maison départementale des personnes handicapées. Jusqu'à 18h, vous allez pouvoir répondre aux questions de tous nos auditeurs sur des questions sur le handicap, des questions sur les droits des personnes en situation de handicap. Toutes les questions 02 62 99 12 00. Je voudrais saluer madame Aude qui ne pourra pas être avec nous ce soir. On lui souhaite un prompt rétablissement, on a une pensée pour madame Aude.
1: Oui, je la salue également. C'est mon compagnon de route hein, pour cette émission à laquelle je participe depuis maintenant une quinzaine d'années. Quand elle n'est pas là, c'est toujours bizarre. Oui. On dirait qu'il manque la voix de madame Aude.
0: La voix de madame Aude, c'est beau ce que vous venez de dire, parce que ça me fait penser au film de Canal+. Oui.
1: C'est ça, et son énergie est toujours présente pendant cette émission.
0: Bien. Voilà.
1: Bon rétablissement, elle.
0: On la salue. On va sur le standard, le 02 62 99 12 00. Freedom. Allô?
2: Allô, oui, bonsoir.
0: Bonsoir, madame.
2: Bonsoir, tout le monde sur le plateau. Un petit coucou à madame Aude. Bon rétablissement à elle.
0: Merci.
2: Voilà, j'aurais une question pour monsieur Reda Kichelin. J'ai récupéré la notification pour ma fille.
1: Oui.
2: Et quand je lis la notification, la décision, je me dis c'est pas possible, ils se sont trompés de dossier. Alors je m'explique. Ma fille, ça fait 4 ans qu'elle est au CNED, je lui fais instruction en famille, parce que elle, depuis suite au Covid, elle fait une phobie scolaire en plus d'être TSA.
1: D'accord.
2: Et donc, la décision de la CDAPH, c'est une orientation vers l'enseignement ordinaire. Alors que pour elle, elle est incapable de mettre un pied dans un collège.
1: Oui.
2: Et je me dis, alors est-ce que pour eux, l'enseignement ordinaire, est-ce que ça veut dire aussi le CNED ou...
1: Oui, oui, c'est une mesure qui est prévue ainsi dans le cadre de notre fonctionnement pour les droits scolaires. Ça ne veut pas dire un enseignement en établissement scolaire, hein, comme on a l'habitude de le penser. C'est toute forme d'apprentissage, incluant le CNED. Vous avez dû recevoir un PPS qui accompagnait ce document, non ?
2: Oui, oui, il y a un PPS.
1: Bon, voilà. Pour émettre ce PPS sans qu'il y ait de mesures de compensation spécifiques, nous notifions sous cette forme-là, c'est-à-dire une orientation en enseignement ordinaire, c'est-à-dire clairement, votre fille doit continuer à apprendre et pour faciliter ses apprentissages, on lui a délivré un projet personnalisé de scolarisation. Voilà.
2: Et on dit aussi que le matériel pédagogique adapté a fait l'objet d'un rejet alors que je n'ai pas fait de demande. Donc je pense que ça doit être une phrase aussi.
1: Oui, c'est-à-dire que dès lors qu'on est dans la mesure enseignement milieu ordinaire, pour qu'il n'y ait pas d'ambiguïté, on exclut les mesures, je veux dire, à titre informatif. Hein?
2: D'accord.
1: Voilà.
2: Et alors excusez-moi.
1: Donc ce n'est pas une erreur, ce que je voulais vous dire.
2: D'accord. Hein? Ok. Oui. C'est. Je voulais avoir votre confirmation en fait. Hein, donc c'est pour ça parce que j'ai essayé de joindre sa gestionnaire sur la plateforme, mais quand je donne le nom, on me dit que cette personne-là ne travaille pas. Elle est inconnue des services. Donc c'est pour ça.
1: Il y a peut-être une mise à jour à faire au niveau de notre prestataire. On fera le nécessaire. Hein.
2: D'accord. Et en fait, il faudrait que j'envoie un mail ou bien que... Ben non, je ne peux pas envoyer un mail puisque cette personne-là...
1: Pour
2: savoir la gestionnaire de ma fille, qui est-ce, bien, il faudrait que je rappelle.
1: Vous avez besoin de contacter la gestionnaire pour quel besoin?
2: Oui, parce qu'en fait, il y a aussi... bon, là, je pense qu'il faudra que je fasse un recours administratif parce que je ne suis pas d'accord avec... la décision pour le complément de l'AEH.
1: D'accord. Oui.
2: Donc pour ça,
1: vous avez eu un complément ou n'avez pas eu de complément?
2: Ben en fait jusqu'à ma fille a 17 ans, hein, ça fait longtemps qu'elle est à la MDPH, donc jusqu'à maintenant j'avais un complément 5 et on l'a rétrogradé alors que son état s'est dégradé.
1: D'accord. Plus que l'état, ce sont les frais qui sont pris en considération.
2: Il y aura et puis il y aura les frais. Non, mais pour ça, je sais, il faut que je fasse un recours administratif.
1: D'accord.
2: Là-dessus,
1: Vous faites le courrier du recours, c'est annexé à la notification que vous avez reçue. hein.
2: D'accord.
1: Et vous donnez bien sûr les justificatifs, hein, pour expliquer que vous pouvez prétendre à un autre niveau de complément.
2: D'accord.
0: Voilà, madame.
2: Merci beaucoup.
1: Je vous
0: Merci.
1: En prie, madame.
0: Au revoir. Droit de parole, émission spéciale avec monsieur Radha Kishnin. Allô?
3: Oui, bonjour.
0: Bonjour, madame.
3: Bonsoir tout le monde.
1: Bonsoir.
3: En fait, m'y appelle pour un monsieur qui était à l'ASS.
1: Oui.
3: L'ASS l'a coupé pour lui pouvoir commencer à toucher la MDPH. Depuis août et septembre, il n'a aucun versement de MDPH, alors que la CEDIC est déjà coupée. Et là, il est endetté par rapport que depuis 2 mois, il n'a rien du tout. On appelle la CAF. La CAF nous raccroche par rapport qu'ils disent que monsieur est handicapé, il ne peut pas vraiment s'exprimer. Donc, on raccroche parce qu'il ne peut pas s'exprimer. C'est quelqu'un qui parle pour lui. Dès qu'on lui souffle une information, la communication est coupée tout de suite. Donc là, ce monsieur, il a droit à l'MDPH depuis le 4 avril. On lui a fait un versement. Il devait aux ACIDIC. On a France Travail, on a remboursé à France Travail. Et là, depuis 2 mois, il n'a rien du tout. Aucun revenu.
1: D'accord.
3: Ni l'MDPH n'a pas encore débloqué, rien du tout. Il avait un problème de RIB. Que nous l'a réglé le problème de RIB. Ça fait 3 semaines qu'on a réglé le problème de RIB. Et il est toujours sans ressources, à la merci de voisines qui lui donnent à manger, monsieur.
1: D'accord. Vous, quel est le lien que vous avez avec la personne
3: Moi,
1: en question?
3: Moi, c'est une de ses voisines qui s'occupe
1: D'accord.
3: de lui.
1: D'accord. Est-ce que vous savez si cette personne a bien une notification d'AH en sa possession?
3: Oui, oui, monsieur.
1: D'accord.
3: Toutes, Léna. Toutes.
1: D'accord. Donc,
3: les décisions, le pourcentage.
1: D'accord. Monsieur, à quel âge?
3: 53 ans.
1: D'accord. Madame, le problème n'est pas au niveau de la MDPH. Comme vous le savez, c'est la CAF qui fait le paiement. Nous-mêmes, nous ne demandons jamais de RIB. Hein. C'est pour ça que, quand vous l'avez dit, j'étais un peu surpris. Malheureusement, tout ce que je peux vous conseiller, c'est de vous rapprocher de la CAF. Bien sûr, la CAF a un protocole, hein, sur l'écoute téléphonique.
3: Oui,
1: il faut une identification, sinon on peut dévoiler des informations confidentielles.
3: Monsieur est en situation de handicap.
1: Oui.
3: Ben, des fois, on a du mal à exprimer.
1: Mais monsieur n'est pas sous tutelle. Monsieur n'est pas sous tutelle. Donc,
3: non.
1: Ça veut dire que monsieur est toujours responsable de lui-même. Donc, c'est pour ça que la CAF agit ainsi, et ce qui est tout à fait normal, hein, parce qu'il faut protéger les informations des personnes. Mais tout ce que je peux vous dire, c'est qu'il faut se rapprocher d'un travailleur social de la CAF pour faire débloquer le dossier.
3: Le travailleur social de la CAF.
1: D'accord.
3: De la CAF.
1: Le déblocage n'est pas à la MDPH, mais il est à la CAF. Hein?
3: D'accord. Est-ce que vous pourriez me donner le numéro de téléphone de l'assistance sociale de la CAF, vous?
0: Alors, numéro de téléphone, ça va être difficile de donner ça à l'antenne, hein, mais...
1: Non. Mais la CAF a un numéro générique, hein. Sinon vous prenez un rendez-vous sur la plateforme de la CAF, puisque la CAF autorise des prises de rendez-vous sur leur plateforme. Hein?
3: Oui, mais du moment que monsieur il peut pas s'exprimer, eh ben on coupe le rendez-vous et après c'est fini. Vous voyez?
1: Oui, je comprends. Mais je peux pas vous aider mieux que ça, madame.

0: Poignée parfumée de ciel, il n'y a rien suivi. Envoyé au tribunal. Quoi de faire?
1: Vous êtes allé au tribunal?
0: Ah ben non, mais ça pas. Comment mis à plus banal, mis à plus sans procès?
1: Vous avez reçu une notification de rejet, c'est que vous remplissiez pas les conditions au vu du dossier médical que vous avez envoyé à la MDPH, madame.
0: Oui, mais monsieur, avec tout ce que Nina, que mes gapins, que mes manches, et ne peut pas porter rien.
1: Mais,
0: je ne peux pas tenir debout longtemps, mais mes travails, bon, mon travail est adapté pour.
1: D'accord. Mais sûrement, quand on a regardé. Bon, je ne connais pas votre situation personnellement, mais quand on a regardé votre dossier médical où vous avez fait une demande de renouvellement, les éléments n'étaient pas en place pour dire que vous aviez droit à la poursuite de ces deux cartes-là.
0: D'accord. Hein? Donc je peux refaire un nouveau dossier?
1: S'il y a des nouveaux éléments, oui. S'il n'y en a pas, ce n'est pas la peine. Ouais. Parce que à situation identique, normalement, le résultat est identique. Hein?
0: Voilà. D'accord. Hein? Ok.
2: Voilà. Okay. Merci.
0: Merci beaucoup, bonne soirée à vous.
1: Bonne soirée,
0: merci,
1: madame.
2: Au revoir, madame. Le 02 62 99 12 00, monsieur Rada Kishna, le directeur de la MDPH, vous répond. Allô?
3: Allô, bonjour, monsieur.
2: Bonjour.
3: Bonsoir, là.
1: Bonsoir.
3: Excusez-moi de vous dire. Là, mais comment ce n'est avec bien, moi, là?
2: Quoi arrivé, monsieur?
3: Première fois, mi téléphone. Non, parce que, voilà, cet endroit-là. Chemin la gourde là, chemin bon à boucher, un matin.
2: Monsieur, ça n'a coup, hein, parce que là, nous reçoit le directeur de la MDPH. Alors, s'il y a de problème dans le chemin à la gourde, oui, mais il faudrait un rappel à nous tout à l'heure.
3: Tout à l'heure.
2: Après 18h, d'accord?
3: Après 18h, MDPH.
2: C'est la MDPH, là.
3: Ouais.
2: Mais bon, on rappelle à nous?
3: On m'appelle, il renvoie moi la ligne, moi.
2: Non, il faut rappel tout à l'heure.
3: Ouais. Non, mais connais, ma fille boit des comment on va venir vraiment là parce que mes nez avaient.
2: Non, ben les bons, inquiète pas. Ou dans une heure, on rappelle à nous les la même.
1: On va faire vite, monsieur.
2: Bois pas trop, hein. Bois pas trop d'ici là. Et,
3: non, quand vous boit là.
2: Oui, ben si vous boit avec modération, les bons.
3: À quelle modération, quoi?
2: Bon, ben si vous boit de case, on va dire que les bons, hein. Et on rappelle à nous tout à l'heure. Merci. À tout à l'heure.
1: Bonne soirée,
2: merci,
1: monsieur.
2: Le chemin à la Gouogue. Radio Freedom. Allô, bonsoir.
4: Bonsoir.
2: Bonsoir, madame.
4: Voilà, c'est pour poser une question à monsieur Rada Kishna.
2: Monsieur Rada Kishna, bonsoir, vous écoute, oui.
4: Voilà, je suis reconnue comme endométriose, adénomiose, plus insuffisance surrénale.
1: Oui.
4: Est-ce que c'est suffisant pour demander comment reconnaissance du travail handicapé, la carte de priorité, s'il vous plaît?
1: Vous avez déjà fait un dossier chez nous ou pas du tout?
4: J'ai déjà fait, ça a été refusé.
1: Ah, d'accord. Donc vous avez la réponse à la question. C'est pas tant la pathologie qui compte, madame. Et c'est pas parce qu'on a plusieurs pathologies qu'on a droit et qu'on en a une qu'on n'a pas droit. La question de l'évaluation de la MDPH, c'est les conséquences que vous avez, vous, dans la vie de tous les jours. Est-ce que ces conséquences sont sévères, ça dure depuis un certain temps, et qui ces conséquences qui font qu'à un moment donné, on regarde votre situation dans le champ du handicap. Donc, peu importe finalement la pathologie, peu importe le nombre de pathologies, tout ce qui compte, c'est est-ce que votre situation, elle crée des grosses difficultés dans la vie de tous les jours, au travail, dans le chemin et ailleurs. Donc, c'est ça qui est pris en considération. Normalement, de ce que vous décrivez, et s'il y a quand même des conséquences périodiques par rapport à l'endométriose, la reconnaissance de travail handicapé devrait être évalué plutôt favorablement. Hein?
4: Parce que avec l'insuffisance rénale, je cache pas vous dire, plus ça va, plus comment ça évolue.
1: C'est ça.
4: Voilà, c'est ça.
1: Il faut que... Alors, comme je vous disais tout à l'heure, c'est que si vous avez fait un dossier et que ce dossier a débouché sur une conclusion malheureusement défavorable pour vous, il faut vraiment attendre que votre situation ait évolué pour faire un nouveau certificat médical qui montre bien l'évolution et l'aggravation de la situation. D'accord? Donc, quand vous sentez que c'est plus le même certificat qu'il faut présenter, à ce moment-là, vous pouvez faire une demande.
4: D'accord.
1: D'accord?
4: D'accord, il n'y a pas de souci. Merci beaucoup.
2: Merci.
1: Merci, madame.
2: Au revoir, madame.
4: Merci, au revoir.
2: Vous posez vos questions au directeur de la

0: MDPH, le 02 62 99 12 00. Allô?
1: Oui, bonjour.
0: Bonjour, madame.
1: Voilà, c'est Marie. Bonjour, monsieur Ramakrishnan. Je voudrais savoir, mon âge finit le 31-12-2006.
2: 2006?
0: 2026, oui.
1: Et je viens de faire les démarches actuellement.
2: Oui.
1: Est-ce que j'aurai des pénalités sur mes allocations à venir, s'il vous plaît?
2: Des pénalités, je pense pas. Par contre, vous êtes en retard, madame.
1: Oui, c'est ce qu'on m'a dit, en fin de compte.
2: Ça fait 15 ans que je fais cette émission, et je crois que ça fait 15 ans que je répète qu'ici, mois avant, il faut faire la demande de renouvellement. C'est pas la Réunion seulement que c'est comme ça. C'est partout en France. Donc, quand vous déposez sur un délai plus court, vous prenez le risque que la réponse de la MDPH n'arrive pas à l'heure par rapport au 31 décembre. D'accord.
1: Oui.
2: Donc, maintenant, il faut patienter. Ça fait longtemps que vous avez la hache?
1: Non, pas récemment.
2: Vous l'avez eu quand? Il y a combien de temps? Un an, deux ans?
1: Ça fait 2 ans comme ça.
2: D'accord. Si le droit qui vous a été accordé est un droit qui est plutôt court, ça veut dire qu'il est attendu une évolution de votre situation plutôt favorablement. Donc, il y a peut-être un risque que le droit ne soit pas renouvelé. D'accord. Donc, il ne faut pas que vous pensiez que c'est une aide qu'on accorde éternellement. Chaque fois, il y a une réévaluation de la situation. Et quand le droit est accordé sur une période aussi courte, ça veut dire que quelque part, il y a des indices qui nous laissent penser que ça pouvait évoluer favorablement dans les 2 ans. Hein?
1: D'accord.
2: Voilà.
1: Je vous remercie.
0: Bonne soirée,
2: madame.
1: Au revoir.
0: Au revoir, madame. Droit de parole. Allô?
3: Oui, allô, bonsoir.
0: Bonsoir, monsieur. Veuillez prendre le téléphone, prendre le combiné, s'il vous plaît.
3: Je vais poser une question à l'NPR, s'il vous plaît.
0: Oui, venez prendre le téléphone et enlever le haut-parleur, s'il vous plaît.
3: Je vais le faire, alors.
0: Oui.
3: Voilà, j'avais une question à lui poser. Ma question,
2: bonsoir.
3: C'est, voilà, j'ai des enfants. Moi, je suis porté d'handicap physique. Et
2: oui.
3: J'ai des enfants aussi qui sont déficients intellectuels et qui habitent chez moi pour l'instant. Il y a des adultes. J'ai déjà fait pour 2 personnes à l'aidant à domicile, autant parents que j'occupe des enfants adultes. Mais je voulais savoir, comme il y a des enfants aussi mineurs, je voulais savoir, comme c'est moi qui s'occupe d'eux aussi, je voulais savoir comment je peux, que devrais-je faire, quel papier devrais-je faire par rapport à comment j'occupe des enfants.
2: Mais les enfants mineurs, ils vont à l'école?
3: Oui, ils vont à l'école. Ils ont la EH.
2: D'accord.
3: Ils ont la EH, mais moi, autant parent, comme je deviens parent isolé, je voulais savoir qu'est-ce qui est proposé par rapport aux parents isolés.
2: Vous avez droit sur la EH à une majoration parent isolé, hein, déjà. Si vous êtes déjà, l'enfant est déjà reconnu et que vous touchez déjà une aide financière, vous avez besoin de quoi d'autre pour soutenir les enfants?
3: Je voulais savoir par rapport à les dents, je voulais savoir parce que j'ai fait pour ma fille, mais j'ai pas eu de retour. Comme elle est adulte, elle est à 19 ans, mais elle habite chez moi.
2: Vous avez fait une demande de prestation de compensation du handicap?
3: Voilà, c'est ça.
2: D'accord. Il faut attendre que l'évaluation soit mise en place, parce que c'est pas une évaluation simple, hein, c'est une évaluation très sophistiquée, parce que la réglementation est sophistiquée. En fonction de cette évaluation, on vous dira si votre fille peut prétendre ou pas à cette prestation sous son volet aide humaine. Et si c'est le cas, on définira ensemble, vous définirez ensemble, le bénéficiaire de l'aide humaine.
3: D'accord.
2: D'accord.
0: Bah, monsieur.
2: Voilà.
3: Ok. Je vous remercie.
0: Merci.
2: Je vous en prie.
0: Au revoir. Droit de parole. Allô? Allô? Allô?
4: Oui.
0: Oui, bonsoir, madame.
4: Oui, bonsoir.
0: Oui.
4: En fait, je voulais vous poser une question. Enfin, je voulais souligner quelque chose. J'ai eu un accident il y a 2 ans de ça, et je me suis retrouvée en fauteuil roulant pendant 3 mois. Donc j'ai fait un dossier, je voulais savoir dans cette situation-là, est-ce qu'on a droit à une aide? Moi je voulais juste avoir la carte pour pouvoir me déplacer, pour pouvoir me garer sur les places handicapées, et en fait il s'avère que je n'ai pas eu. Je sais que le temps était très court, mais est-ce qu'il n'y aurait pas une solution pour les années à venir dans cette situation-là, où on est en fauteuil roulant pendant 3-4 mois, il n'y aurait pas quelque chose de spécifique pour pouvoir se déplacer?
2: Alors, merci pour la question. En fait, dans ce votre explication de situation, je peux trouver les arguments pour la réponse. Pour être dans le champ du handicap et bénéficier des mesures qui sont proposées par la MDPH, il faut avoir des retentissements liés à un handicap ou une maladie ou un accident qui soient à la fois intenses, ce qui était le cas vous concernant, parce que oui. Quand on finit en fauteuil roulant pendant 3 mois, c'est intense, mais durable aussi. Quand on dit c'est durable, c'est que la loi dit qu'il faut au moins 1 an de conséquences sévères et graves, ce qui fait que des personnes qui sont comme vous dans cette situation, vous vous retrouvez avec un besoin sur lequel nous ne sommes pas compétents, parce que vous n'êtes pas reconnu dans le champ du handicap, parce que la durée elle est pas assez longue. Voilà.
4: D'accord. Je trouvais dommage qu'on pourrait pas, pour les années à venir, si jamais on pouvait travailler sur cette question. Oui. Parce que quand on se retrouve en fauteuil roulant pendant 4 mois,
2: et
4: que même si on nous amène en hospitalisation ou même sur nos courses, on peut pas se garer sur les places handicapées, parce que je me suis prise un PV, moi je pensais, je savais pas que ça fonctionnait comme ça. Donc j'ai ma cousine qui m'a amené faire des courses, et du coup je me suis retrouvée avec un PV. Donc bon, après j'ai fait un courrier, on m'a enlevé ce PV. D'accord. Mais je trouvais dommage que on pouvait pas accéder aux places handicapées, au moins ça, quand on a besoin de se déplacer pour un rendez-vous médical ou faire des courses, voilà quoi.
2: Je comprends. Je trouvais ça dommage. Vous êtes typiquement dans le la situation que décrivez, c'est une situation où c'est le parcours de soins et de rééducation qui est le protocole de prise en charge, d'accord. Dans le protocole de soins, il y a aussi des possibilités de transport qui sont financées par la sécurité sociale pour des personnes qui sont éligibles. Par contre, la question de fond que vous posez, elle n'appartient pas à la Réunion, elle appartient à l'Assemblée nationale, puisque c'est la loi qui doit changer.
4: Hein? Ah, d'accord.
2: C'est pas au niveau local qu'il y aura une réponse positive.
4: Oui, d'accord.
2: C'est dans la loi. Voilà.
4: Okay. Ben, merci pour votre réponse.
0: Merci. Vous en
2: parlez, madame. Au revoir.
0: Merci. Au revoir, madame. Monsieur Radha Kishna, nous allons marquer une pause dans cette émission. Le temps de la pause publicitaire, on se retrouve tout de suite après.
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0: Le droit de parole, émission spéciale avec dans ce studio le directeur de la maison départementale des personnes handicapées, c'est monsieur Radhakrishnan. Il vous répond jusqu'à 18h. Allô?
24: Allô, bonjour monsieur.
0: Bonjour, bonsoir madame.
24: Je suis un peu là-haut parce que moi, politique et persuasive.
0: Le directeur de la MDPH écoute à où?
24: Voilà. Malaï 71 ans aujourd'hui.
2: Les anniversaires.
24: Depuis moi, Migaï fait la hache, depuis 2016. Migaï toujours les tickets persuasive. Jusqu'à l'année dernière, m'a gagné encore. Et là, on a téléphoné à la plateforme là-bas où ils donnent le ticket persuasif parce qu'on n'a pas reçu le document pour remplir. Et là, madame, il y a comme ça qu'il faut une attestation de la Mitoucha H. Mon ami touche la hache. Et je m'en allais voir l'MDPH. Est-ce que va donner un papier?
2: Non. Si vous t'as haché, il est plus valable, il ne s'en pas donner un autre papier. Mais qu'est-ce qu'on est là comme droit aujourd'hui, madame?
24: Aujourd'hui, il m'a gagné la retraite.
2: Après, on n'a pas autre chose, rien du tout?
24: Non.
2: Ah d'accord, c'est une retraite régime général ça?
24: C'est ma retraite, moi m'a travaillé un petit peu et la révélation de mon mari l'est décédée.
2: Ah d'accord. Ben Mipan, alors c'est pas la MDPH qui gère hein, les passes loisirs, mais il faut que le conseil général il demande à où il y a où clairement, parce que si vous n'avez pas de notification chez nous ne peut pas donner à où un double de notification, on comprend?
24: Oui, mais comprends, mais donc il veut dire que jusqu'à l'année dernière, on avait le droit de le ticket, maintenant on n'a plus le droit.
2: Oh, mais ça, je ne sais pas pourquoi, madame. Si vous voulez bien, nous va prendre le téléphone et oui. Nous va prendre des renseignements et après nous va mettre à haut en relation avec le service conseil général qui gère ça.
24: Hein? D'accord.
2: Hein, comme ça, nous va dire où clairement, il faut dire où on a droit ou on n'a pas droit, pas rester dans le doute. C'est bon?
24: Ben oui, parce que moi, j'ai un doute. Depuis ma retraite, je gagne plus la hache, je gagne le ticket. Et là, il dit qu'il faut me gagner la hache. Je ne me connais plus aussi quoi il va faire, moi.
2: Oui, ben, si on n'a plus le droit à la hache, on est à la retraite. Nous va faire le. Nous appelle à haut et puis nous va faire le lien. C'est bon?
24: D'accord, merci beaucoup, monsieur.
2: Joyeux anniversaire encore, madame. Hein.
24: Ben, merci, bonne soirée aux autres.
0: Merci, mis dans l'autre numéro de téléphone. Merci, madame.
24: Ok, bonne soirée.
0: Radio Freedom, le 02 62 99 12 00. Freedom, allô? Allô?
25: Allô?
0: Oui, bonsoir madame.
25: Oui, bonsoir monsieur, excusez-moi de vous déranger, mais je voudrais une petite réponse s'il vous plaît.
0: Oui,
25: voilà,
0: oui bonsoir.
25: Moi, j'ai été à l'âge, je ne suis plus maintenant parce que je suis retraitée, mais j'ai la carte de stationnement, la carte pour rester debout, etc.
0: Oui.
25: Et je voulais vous demander... mon compagnon, il est sous oxygène et nous avons un propriétaire qui ne veut pas faire de salle de bain adaptée pour nous. Et on lui a fait la demande, il nous a dit non, on ne fera pas. Alors, je voulais savoir, je suis allée à la DPMA, j'ai pris un dossier, mais comme je suis en dépression, ça me faisait tellement long à faire que on est dans la capacité de se laver. On est obligé d'attendre tous les deux jours. On ne peut pas se doucher parce qu'il y a la baignoire et c'est très compliqué.
2: Votre propriétaire, c'est un particulier ou c'est un bailleur social?
25: C'est un particulier et comme on n'est pas propriétaire, plusieurs endroits, je me suis renseignée, ils m'ont dit qu'ils ne le font pas.
2: Bah oui, j'ai vraiment un doute là. Ouais. Je ne sais pas, vous avez quel âge vous et votre mari?
25: Bon, lui, il a 75 ans.
2: Ouais.
25: Et moi, j'ai 64 ans.
2: D'accord. Et du côté de l'amélioration de l'habitat, vous n'avez pas fait un dossier personne âgée?
25: Ben, ils m'ont dit non, parce que je suis pas propriétaire.
2: D'accord. Madame, je vais être honnête avec vous, je suis pas très compétent là pour vous répondre.
0: C'est plus le département.
2: Surtout que même si vous faites une demande aujourd'hui à la MDPH, on va vous expliquer qu'au vu de votre âge et certainement que quand vous aviez 60 ans, parce que la réglementation est malheureusement comme ça, vous aviez pas ces problèmes-là. Donc aujourd'hui, on va dire qu'on pourra pas vous aider. Donc c'est pas du côté de la MDPH que vous allez trouver une solution.
25: Oui, c'est ça, je me suis dit aussi.
2: Oui, parce que
25: c'est très difficile pour nous.
2: Oui, je comprends.
25: J'ai fait des infiltrations dans le genou. Je suis suivie par un rhumatologue pour les douleurs diffuses dans le corps. Et on a des difficultés pour se laver, c'est quand même la moindre des choses.
2: Vous pouvez pas déménager, c'est pas envisageable.
25: Ben non, monsieur, déjà, on n'a pas la force, on
2: est âgé. Bon, d'accord.
25: Mari, il est sous oxygène, il est à la bonne. C'est très difficile, vous voyez.
2: Monsieur Chekouri, il n'est pas dans une prochaine émission chez vous, là, du conseil départemental?
0: Nous n'avons pas de date, on va vérifier ça. Nous n'avons pas de date pour le département qu'on a reçu la semaine dernière, d'ailleurs. Donc, il va falloir attendre le mois prochain, je pense.
2: Oui, parce que là, on ne veut pas vous donner un faux espoir, mais côté MDPH, je pense pas. Je suis à peu près sûr qu'il n'y a pas de réponse positive. Il faut vraiment regarder dans les opérateurs de l'amélioration de l'habitat, mais le propriétaire sera d'accord pour faire les travaux si c'est financé autrement.
25: Oui. Ben, si on le fait, nous, il s'en fiche. Oui. Mais lui, personnellement, il veut pas mettre de l'argent dans le wild. Mettre de l'argent dans l'amélioration. Et ça nous cause bien du problème. Hein. On a beaucoup de problèmes.
2: Ben, je comprends.
25: Pour se laver, on vit en 2026.
2: C'est clair.
25: On peut pas se laver, c'est quand même triste. Hein. On est obligé de se laver.
2: Mais le conseil général a dit que vous n'avez pas droit, hein, c'est ça?
25: Et il faut être propriétaire.
2: Vous êtes sûr, hein?
25: Ben, il me semble, oui.
2: Appelez quand même le service d'amélioration de l'habitat, juste pour vérifier l'information. J'essaie de trouver un numéro. C'est le 02 62 23 56 00.
25: Alors, attendez.
2: 23 56 00. Vous dites bien que vous m'avez eu à l'antenne aujourd'hui et que c'est moi qui ai demandé d'appeler pour vérifier. Quelles sont les possibilités qui peuvent vous être proposées, hein?
25: D'accord. Parce que même si on n'a pas de moyens, on touche l'ASPA, prendre quelqu'un pour faire, ça va nous coûter beaucoup d'argent et on ne peut pas le faire. C'est pour ça. Si on avait des sous, on aurait fait faire et puis ça lave, ça va. Mais on ne peut pas le faire financièrement.
2: Je comprends.
25: Une petite retraite, c'est pas évident. Mais en tout cas, monsieur, je vous remercie pour
2: vous. Je vous en prie, madame.
25: Et je vous souhaite une bonne continuation.
0: Bon courage. Merci.
2: Bon courage à vous.
0: Au revoir, madame. Merci. Droit de parole. Allô?
1: Oui.
0: Bonsoir, madame.
1: Oui, bonsoir.
0: Oui.
1: Oui, j'aurais une question. C'est parce que je suis dialysée. Ça fait 3 fois que j'ai fait la demande pour avoir la carte pour stationnement.
2: Oui.
1: Et à chaque fois, je suis refusée.
2: D'accord.
1: Et je voudrais savoir pourquoi en fait.
2: Quels sont les c'est une dialyse qui à quel stade là? C'est
1: Je suis en phase terminale et je suis dialysée depuis 4 ans.
2: D'accord.
1: Et à chaque fois quand ça fait mes courses et tout, c'est parce que moi j'ai du mal à marcher au niveau des pieds en fait.
2: Oui.
1: Et quand ils retrouvent à moi loin, moi toujours des petits soucis en fait.
2: Mais vous arrivez à marcher un petit peu quand même?
1: Pas plus de 5 minutes. Après, moi, il faut assir. En fait, moi, j'ai du mal à poser les pieds par terre, en fait.
2: D'accord. Et vous avez fait quand votre demande à la MDPH?
1: J'ai fait il y a plus d'un an.
2: Oui.
1: J'ai droit jusqu'en 2027, en fait.
2: Vous avez droit, alors?
1: Non, j'ai droit à la MDPH, mais c'est la carte de stationnement. Je suis toujours refusée.
2: Mais vous avez droit à quoi à la MDPH du coup?
1: J'ai droit à l'allocation.
2: Ah, d'accord, oui.
1: L'allocation, j'ai droit à la carte pour ne pas attendre là.
2: C'est la priorité, oui?
1: Oui.
2: Oui.
1: Priorité et c'est tout.
2: Je pense que votre profil est comme ça, c'est-à-dire que vous avez un profil où vous ne pouvez pas rester debout longtemps. Et ce qui fait que quand vous êtes dans des files d'attente, c'est compliqué. Donc la carte vous aide à passer devant. Hein. Et pour l'instant, certainement que l'évaluation a considéré que vous pouviez marcher encore un peu. Et quand d'accord. votre marche sera un peu plus difficile, il faudra faire une demande.
25: Oh là là, ben, parce qu'il fait déjà 4 ans et des fois comme
2: non, mais il faut faire pas, il faut pas faire par rapport à 4 ans, il faut faire par rapport au dernier dossier que vous avez déposé chez nous, hein.
25: D'accord, hmm d'accord.
2: C'est cette situation-là qu'on va regarder si ça évolue défavorablement ou favorablement, hein.
25: D'accord, mais est-ce que entre, parce que là j'ai droit jusqu'au 2027, est-ce que je peux quand même refaire une demande pour cette porte justement
2: 2027 quand
25: C'est en oulala, je ne me rappelle plus, j'ai pas mes papiers avec moi, mais je sais que c'est jusqu'en 2027.
2: D'accord, ben quand vous faites la demande
25: c'est
2: de renouveau.
25: 2027, je crois.
2: Ah, d'accord. Oui. Ben, faites la demande, je vais dire, dans les mois qui viennent. Si vous faites ça en janvier, c'est très bien. Hein? On pourra d'accord. gérer les deux en même temps. Hein?
25: D'accord, d'accord.
2: Voilà.
25: Merci beaucoup.
2: Bon courage, madame.
25: Merci, au revoir.
2: Au revoir.
0: Merci, au revoir, madame. Le droit de parole, le 02 62 99 12 00. Allô? Allô?
3: Oui?
0: Oui, bonsoir, monsieur.
3: Bonsoir. À mon tour, alors.
0: Oui, c'est vous, là. Monsieur Radakishnin vous écoute.
3: Monsieur Radakishnin, bonjour.
2: Bonjour.
3: Moi, c'est un fidèle auditeur de Radio Freedom depuis longtemps.
0: Oui.
3: Je m'y appelle parce que je voulais savoir, pour une personne qui a fait son âge depuis ses 18 ans. Hein,
2: oui.
3: Et
2: depuis l'âge de 18 ans, hein.
3: Oui.
2: Oui.
3: Et jusqu'à quel âge on a le droit d'en avoir l'âge?
2: Mais la personne a quel âge?
3: 61 ans, je crois, ouais.
2: Hein?
3: Ah oui. 61 ans.
2: D'accord. Vous savez à quel taux elle a eu l'âge, cette personne?
3: Ben, depuis. Ben,
2: quel taux d'incapacité?
3: La personne est de 80%. Hein?
2: Elle a 80% et plus.
3: Oh, voilà.
2: On est sûr?
3: Oui, c'est sûr et certain.
2: D'accord. Est-ce que cette personne elle a déjà travaillé? Un peu?
3: Non, jamais travaillé.
2: Jamais. Donc, en fait, ce qui va se passer, c'est que là, elle a 61 ans, dans les mois qui viennent, hein, dans les 6 mois qui viennent, à 61 oui. ans et demi, elle va recevoir un courrier disant qu'il faut qu'elle monte un dossier pour savoir quelle est sa situation de retraite. D'accord?
3: D'accord.
2: Comme son AH est à 80%, elle va certainement pouvoir choisir de garder l'AH parce que c'est à 80%, à ses 62 ans.
3: D'accord.
2: D'accord, mais il faut que le droit soit valable hein, au niveau de la notification. Oui, oui,
3: bien,
2: hein.
3: Bien sûr. Mais qu'est-ce que je voulais dire normalement, depuis la carte, combien de plan ressent, la carte d'invalidité, là,
2: oui.
3: J'ai pris jusqu'en 2099.
2: Oui. Ça veut dire que vous n'avez plus besoin de nous voir pour ça? C'est à vie.
3: D'accord, mais monsieur Radakishnin, franchement, pour moi, il dit ça comme ça, hein. Mais en 2099, nous serons morts quand même, non?
2: Non. Non, essayez de rester longtemps debout, hein. Voilà.
3: Les bons, non, mais
2: voilà, c'est le techniquement,
3: beaucoup.
2: C'est comme ça qu'il écrit dans nos machines, mais il veut dire à vie, quoi, hein.
3: Oui, oui, oui.
2: Voilà.
3: Oui, oui. Ben, c'est bon, là. Merci beaucoup, monsieur Radakishnin. Bonne soirée.
0: Merci.
3: Bonne soirée,
0: monsieur. Bobby. Au revoir, monsieur. Frédéric. Au revoir. Droit de parole. Allô. 02 62 99 12 00. Allô.
4: Allô.
0: Oui, bonsoir.
4: Oui. Bonsoir. Bonjour.
0: Oui.
4: Je dis bonjour à tout le monde.
2: Bonsoir.
4: Bonsoir. je vous appelle, voilà. Parce qu'en tout cas, j'entends pas la radio, j'ai pas de radio chez moi.
0: Mais nous, on vous entend bien, et voilà. Monsieur Radakishnin vous écoute.
4: En tout cas, j'appelle, je sais pas si ça a à voir ou pas. J'ai un enfant qui a une notification NDPH.
2: Oui.
4: Qui a 12 ans, et qui a le TDAH.
2: Oui.
4: Et en fin de compte, c'est un enfant qui s'est fait harceler à l'école en permanence. Je ne sais pas quoi faire, vu qu'il a une notification, il est sensible, il n'est pas un enfant comme les autres.
2: Oui.
4: Ce soir, il est rentré à la maison, il m'a dit, j'ai mal au cœur, maman, je ne vais plus aller à l'école.
2: Oui.
4: Et l'école ne fait rien, le collège ne fait rien, il est en cinquième, la notification NDPH, je pense qu'un enfant qui est porteur d'handicap, normalement, il doit être protégé, mais c'est pas le cas. Il se fait harceler depuis primaire.
2: D'accord. Et
4: je voudrais savoir qu'est-ce que je dois faire.
2: Ben, vous devez faire
4: par rapport au collège.
2: Ben, vous devez faire un signalement au principal de collège. Vous devez demander l'appui d'une assistante sociale à l'école, de l'éducation nationale, pour qu'ils prennent en considération la situation. Vous savez, monsieur, les événements aujourd'hui invitent tout le monde, y compris l'environnement scolaire, à être très vigilant sur toutes sortes de phénomènes, y compris quand il s'agit de harcèlement. Donc vous devez le signaler auprès de l'établissement scolaire. D'accord ?
4: D'accord.
2: Hein, il faut pas laisser dans une relation dire que ça va passer. Là, il faut signaler, protéger votre enfant et demander à ce que il soit mis, en suivi, en observation à l'école. Hein?
4: J'ai déjà vu le CPE, les directeurs. Ben, il me dit, je peux pas être derrière chaque enfant.
2: Oui, mais vous devez signaler le fait parce que c'est pas un fait normal. Hein? On va pas à l'école pour se faire harceler. C'est pas le but de l'école, hein.
4: Oui.
2: Et je connais bien le recteur, c'est quelqu'un qui est très sensible à ça, et donc je vous invite vraiment à faire un signalement à l'école, hein.
4: D'accord.
2: Voilà.
0: Voilà, monsieur.
4: Merci.
0: Bon courage.
4: Merci.
0: Au revoir. Radio Freedom, allô. Allô. Bonsoir.
5: Allô.
0: Oui, bonsoir, monsieur.
5: Bonsoir. Il appelle parce que il est comment ça dyslexique, dysorthographique et maintenant une reconnaissance TXTH.
2: Oui.
5: Et là, me l'a repris mes études et normalement, on a droit à une assistance informatique. Mais le centre de formation me dit que non.
2: Vous avez repris des études sur quelle structure, quel type d'établissement?
5: Mêlé à la maison familiale de Saint-André, à la MFR.
2: Ah, d'accord, ok. Et ils vous disent quoi?
5: Que m'a pas besoin d'assistante informatique. Mais il s'est toujours là chez l'orthophoniste, m'a repris des cours chez l'orthophoniste, tout ça. Et ils disent que m'a besoin d'assistance informatique. En gros, pour moi, pouvoir... parce qu'en gros, c'est un handicap qui se voit pas.
2: D'accord.
5: Donc, et pour moi, pouvoir travailler, on aurait besoin de cette assistance informatique qui permette à moi de faire un peu moins de fautes d'orthographe. Et pouvoir...
2: Quand vous dites ça, vous dites matériellement ou bien humainement que vous avez besoin d'une assistance? C'est
5: matériellement.
2: C'est matériellement. D'accord. Honnêtement, je ne sais pas qui peut vous aider. Si ça vous dérange pas, je vais prendre votre numéro de téléphone sans vous promettre quoi que ce soit, parce que je trouve que c'est pas juste que voilà vous repreniez vos études, que vous êtes dans une organisation. Donc on m'a dit que vous étiez à la maison familiale rurale de.
5: Saint-André,
2: d'accord. Je vais juste prendre...
5: Oui, pour moi, c'est une réorientation professionnelle. Hein. Là, m'a repris mes études.
2: Ah.
5: Enfin, comme il était au lycée plus jeune, m'avait le petit à temps, tout ça, etc.
2: Là où l'a pu.
5: Et là, quand m'a repris les études, de ce temps-là, m'avait pas eu fait la reconnaissance, un
2: d'accord,
5: BPH, tout
2: d'accord.
5: Ça. Et là, depuis que m'a la repris, et là, m'a dit, il faut faire la reconnaissance.
2: D'accord. Dis-moi juste quel âge vous avez là, monsieur.
5: Là, 31 ans.
2: D'accord. Ok. Monsieur, on va vous rappeler juste pour prendre bien comme il faut le problème. Et après, on va regarder. Mais je vous promets rien. Mais je pense qu'il ne faut pas laisser ce problème comme ça sans réponse. Hein?
0: Je transmets votre numéro de téléphone. D'accord.
5: Il n'y a pas de souci. Merci.
0: Merci.
2: Bonne soirée, monsieur.
0: Au revoir, monsieur.
5: Au revoir.
0: Radio Freedom, le 99-12-00. Allô ?
6: Allô ?
0: Oui, bonsoir, madame.
6: Oui, bonsoir. C'est pour un renseignement.
0: Oui.
2: Oui, bonsoir.
6: Moi, j'ai mon fils, il a des problèmes de la marche.
2: Oui.
6: Et j'ai fait une demande de RQTH pour lui.
2: Il a quel âge ?
6: J'ai fait une demande de RQTH pour lui.
2: Oui.
6: Et le problème, c'est que là, je suis allée voir le médecin généraliste.
24: elle me dit que la demande ne risquerait pas d'être acceptée parce qu'en fait, il a des troubles de la manche occasionnellement. C'est après une méningite, mais ça vient par exemple, on va dire tous les deux mois ou quand il est.
2: Ouais, c'est le problème d'intensité qui va poser problème. Mais pourquoi vous avez demandé une RQTH?
24: Oui, je voulais juste avoir une demande de RQTH,
2: Ouais.
24: Et du coup, par exemple, là, il avait eu un emploi en alternance.
2: Oui.
24: Et du coup, les troubles de la manche qu'il a, parce qu'il a fait quand même moins d'un mois, pendant les deux semaines, le patron était vraiment content, il travaillait bien et tout, mais après, malheureusement, il a eu ce problème de manche. Et c'est vrai que c'est affolant parce que les gens comprennent pas que tout d'un coup il arrive plus à marcher, que ça arrive comme ça et ça repart comme ça.
2: Et vous m'avez dit qu'il avait quel âge?
24: Il a 21 ans.
2: D'accord.
24: Et les neurologues me disent que malheureusement, ben, ça dépend. Il y a des gens qui s'en sortent et d'autres personnes qui restent comme ça à vie. Mais on peut pas le mettre dans aucune case.
2: Oui.
24: Sauf que, par exemple, là, l'effet qu'on part plus systématiquement à l'hôpital, on se rend plus à l'hôpital pour les crises qu'il fait, parce que là, ça vient régulièrement, mais on n'a pas de traitement, on n'a rien. Donc,
2: dans son dossier médical, qu'il n'y a pas de, rééducation, il n'y a pas de traitement.
24: Ça arrive tout seul et ça repart tout
2: voilà.
24: seul. Par exemple, là, il y a mon père qui est décédé, ben, pareil, c'est aussi quand il a trop d'émotions. Et j'ai donné le dossier à remplir à mon médecin traitant, mais elle me disait qu'en fait, ce qui pourrait pas, parce qu'on n'a pas, de traitement, on n'a pas de suivi, elle pense que ça va être très compliqué pour avoir cette demande-là.
2: Oui.
24: Mais sauf que lui, ça le pénalise parce que c'est vraiment quand les gens lui voient, enfin, quand il marche plus, par exemple, le matin, il est arrivé à son travail, et tout d'un coup, comme ça, il pouvait plus marcher, ils m'ont téléphoné, ils voulaient appeler les pompiers.
2: Mais, au niveau de l'employeur, il y a le médecin du travail qui peut, il a vu le médecin du travail?
24: En fait, comme il était en contrat d'apprentissage, il avait un mois pour signer définitivement. Malheureusement, la personne lui a dit qu'on ne le garde pas, en fait. Il a fait une lettre de recommandation, mais pareil. Et là, du coup, il se sent frustré parce qu'il me dit s'il repart et que ça arrive, surtout que il a des émotions, ça va arriver forcément. Donc,
2: En fait... comme l'heure passe vite, là,
0: oui,
2: je vais essayer
0: vite.
2: De vous répondre de façon très structurée. Quand on fait une demande de RQTH, donc reconnaissance de qualité de travailleur handicapé, c'est une aide qui est accordée pour des personnes qui peuvent être en difficulté pour rester dans leur travail ou accéder à un travail, d'accord? Quand quelqu'un, on dit qu'il est en difficulté, ça veut dire qu'au-delà de ce que vous décrivez, nous on a regardé est-ce qu'il y a des conséquences pour travailler. Dans les conséquences pour travailler, on va regarder si il est en arrêt maladie plusieurs fois, le médecin du travail a fait une préconisation d'aménagement, on va regarder s'il a des protocoles de rééducation ou de traitement, d'accord ? Quand tout ça est vide et blanc, la page est blanche. Pour nous, il n'y a pas de retentissement. Vous comprenez? Je comprends bien le cycle que vous indiquez de tous les deux mois et occasionnellement, mais médicalement et dans le champ du handicap, pour nous, on comprend et on reconnaît qu'il a des difficultés, mais pour autant, on ne reconnaît pas qu'il y ait un impact fort sur l'accès à un emploi.
24: Parce que justement, par exemple, il était en BTS, ça a commencé il y a un an de ça. Il était en BTS, du coup, on l'a quand même hospitalisé pendant 3 mois pour faire toutes les recherches et tout. Du coup, il n'a pas eu son BTS, malheureusement, à cause de ça. Et c'est que maintenant qu'il se lance vraiment dans le marché de l'emploi.
2: J'entends bien.
24: Et j'ai quand même pas mal de fois où on est allé voir le généraliste, on est reparti voir... on est parti plusieurs fois à l'hôpital justement pour ça. Et là, je me dis que si j'ai pas cette demande RQTH, c'est vrai que mon fils, partout où il ira, ça va être...
2: Mais là, si vous voulez, au stade actuel, c'est une bonne nouvelle qu'il vaut mieux qu'il soit pas reconnu dans le champ du handicap. Mais si la situation se dégrade, à ce moment-là, il faudra faire un dossier.
0: Voilà, madame.
25: D'accord.
0: Voilà. Il faudra absolument, si la situation se dégrade, monter un dossier. Voilà.
2: Pour l'instant, les conséquences ne plaident pas en faveur d'une reconnaissance dans le champ du handicap.
25: D'accord. Voilà. D'accord. Même si c'est vraiment... quand ça se passe en fin de compte des crises, c'est vraiment qu'il arrive.
2: Oui, mais à comme vous dit, vous a dit le médecin traitant, aujourd'hui, c'est pas la sévérité attendue. Hein?
0: Voilà, madame. D'accord. Et on doit conclure énormément d'appels. Merci.
25: D'accord, merci beaucoup.
2: Bonne soirée, madame.
0: Au revoir, madame.
25: Au revoir.
0: Droit de parole. Allô.
7: Oui, bonjour.
0: Bonjour, madame.
2: Bonjour.
7: Excusez-moi, je vais vous déranger. Je voudrais avoir votre aide concernant le dossier de ma maman, si c'est possible.
0: Bien sûr, monsieur le directeur de la MDPA, je vous écoute.
7: Alors voilà, ma maman est âgée de 65 ans. Oui. J'ai fait une demande de la MDPA pour elle, parce qu'elle a des problèmes d'audition assez sévères. Et elle a à ça qui s'ajoute une cornée de guttata qui fait qu'elle a une acuité visuelle qui est très réduite.
2: Oui.
7: Donc le quotidien de ma maman se rime à ne pas pouvoir sortir à l'extérieur toute seule, car elle n'entend pas, même avec les appareillages, le bruit des voitures. Elle est un danger pour elle-même. Donc, le professionnel de santé ORL et ophtalmo m'ont indiqué qu'elle pouvait éventuellement être accompagnée pour son quotidien, parce que moi, étant son enfant, c'est très compliqué pour moi de m'en occuper.
2: D'accord.
7: Donc, je me suis rapprochée de son médecin traitant pour faire remplir le document, car l'ophtalmo et l'ORL m'ont donné deux volets concernant leur partie, et la partie médecin traitant, c'est au médecin traitant de générer.
2: Oui.
7: Sachant qu'elle a de l'ostéoporose aussi avancée.
2: D'accord.
7: Je ne sais pas comment le médecin a rempli le dossier. Je ne suis pas médecin. J'ai envoyé à la MDPH. On a reçu un refus. Je pense que son médecin n'a pas porté attention à son dossier, car j'ai dû un peu m'énerver. Il a fait traîner le dossier pendant 6 mois sur sa table.
2: Non, mais je vous donne une explication un peu réglementaire. C'est que si les conséquences que vous décrivez n'étaient pas présentes quand votre maman, elle avait 60 ans, on ne prendra pas en charge au titre de la prestation de compensation du handicap. C'est ça qui a dû se passer.
7: D'accord.
2: J'ai un bruit.
0: Madame, oui, c'est avec le téléphone a basculé sur la voiture.
2: Ah, d'accord.
7: Ah oui, pardon, excusez-moi.
2: Non.
0: C'est pas grave.
2: Et en fait, si vous voulez, le fait qu'elle ait 65 ans, avec le dossier médical qui a été produit, l'accès à l'aide dont vous parlez, c'est-à-dire une aide auditive et visuelle. Aujourd'hui, il y a le 100% santé qui intervient déjà sur ces dispositifs-là. Mais côté MDPH, pour les personnes qui ont plus de 60 ans, ils ne pourraient être éligibles que si à 60 ans, ils avaient ce problème, à l'âge de 60 ans. D'accord. Sinon, on n'est pas dans le champ du handicap reconnu par la MDPH.
7: Ok, parfait.
2: Voilà, c'est pour ça que vous avez dû avoir un rejet. Je connais pas le dossier, mais je pense qu'à 99%, c'est ça qui a motivé la réponse.
7: D'accord. Donc, si je fais un recours en prouvant c'était déjà en me donnant ces dossiers médicaux que c'était déjà le cas à 60 ans, éventuellement une réévaluation du dossier pourrait être envisageable.
2: Oui, il faudra vraiment amener toutes les pièces médicales qui prouvent cela.
7: Oui, bien sûr.
2: Voilà.
7: D'accord. Et ça se passe par rendez-vous, par courrier? Je suis désolée, je prends votre temps.
2: Non, dans le courrier, vous l'avez, toutes les procédures en annexe. Donc, d'accord, vous pouvez faire valoir tous ces droits-là. Hein?
0: Voilà, madame.
7: D'accord. Merci beaucoup à vous.
0: Merci.
2: Vous en prie, madame.
0: Bonne soirée. Monsieur Reda Kishna, merci une nouvelle fois.
2: Oh, c'est un plaisir.
0: Merci d'être venu. Et on vous dit au mois prochain pour une nouvelle émission. C'est bien comme ça qu'on va faire, hein? Oui. Quelque chose à annoncer, peut-être?
2: Non.
0: Non. Merci, monsieur Radaghishna. Et au mois prochain.
2: Entendu, ça marche.

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Voici le flash d'information dans quelques secondes. Et puis tout de suite après, la libre antenne va revenir et vous pourrez parler de tout. Les auditeurs répondent aux auditeurs aussi. Ce sera au 02 62 99 12 00.

0: comme cela.
1: Oui, il est 18h02.
0: Tard cette année, Émilie Dez, c'est pas de votre faute. Bonjour.
2: Bonjour Pascal, bonjour à tous. Que va proposer le gouvernement pour apaiser la colère des Français? De nouvelles aides vont être présentées tout à l'heure à 17h face à la flambée des prix du carburant. Le gazole est autour des 2,41€ le litre en moyenne, 2,22€ pour le sans-plomb 95. Sébastien Lecornu a expliqué ce matin vouloir inscrire dans le budget 2027 une règle d'or pour que les surplus de TVA soient restitués aux Français. Le gouvernement a par ailleurs autorisé les distributeurs à vendre leur gasoil de qualité été jusqu'au 15 novembre. À titre exceptionnel, l'arrêté a été publié au journal officiel. Près d'un quart des stations-service sont en pénurie d'au moins un carburant. Il est désormais compliqué de trouver du gasoil dans certaines régions comme l'Île-de-France et le Grand Est. Donald Trump et Emmanuel Macron attendus à la tribune des Nations Unies à New York. Les deux hommes se sont rencontrés hier soir. Emmanuel Macron a fait plusieurs propositions à Donald Trump pour enrayer l'envolée des prix du pétrole, une résolution sur le détroit d'Hormuz, la protection de sites saoudiens et une trêve énergétique dans le conflit en Ukraine. Le président Volodymyr Zelensky est à New York, lui aussi, pour tenter de relancer les négociations de paix. La nuit dernière, des frappes russes ont tué au moins 4 personnes à Dnipro, au centre-est de l'Ukraine. Le gouvernement a lancé aujourd'hui un plan de 80 millions d'euros pour accompagner le monde du travail vers l'intelligence artificielle. Un plan de 12 mesures qui vise à agir sur la formation, l'accompagnement des entreprises, le dialogue social et les conditions de travail. Selon l'INSEE, 18% des entreprises françaises ont utilisé l'an dernier au moins une technologie liée à l'IA, 2 fois moins que dans les pays européens les plus avancés. Emmanuel Macron n'assistera pas aux messes du pape Léon XIV pendant sa visite en France. Il sera représenté place de la Concorde par son épouse Brigitte Macron et par le Premier ministre Sébastien Lecornu. Près de 60 000 personnes sont attendues sur place, 80 000 au Stade de France. Notez que l'offre de transport sera augmentée de 10% en Ile-de-France à l'occasion de la visite de Léon XIV vendredi et samedi. Une visite qui va générer un afflux de visiteurs. Une douzaine de stations devraient être fermées. Et puis à un mois de la remise du Ballon d'Or, Kylian Mbappé y croit. J'ai été meilleur buteur de toutes les plus grandes compétitions et je pense que ça peut être une bonne année pour moi. Je le sens bien, a déclaré l'attaquant des Bleus. Il est en compétition notamment avec Ousmane Dembélé et Lionel Messi.
0: Merci beaucoup. Émilie Dez, il est 16h04.
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0: Bonsoir et bienvenue à vous qui nous rejoignez. C'est Bobby jusqu'à 19h et les sujets sont libres. Le 02 62 99 12 00. Les auditeurs répondent aux auditeurs aussi s'il le faut. Freedom, allô?
1: Oui, bonsoir.
0: Bonsoir.
1: Oui, alors je vous appelle, c'est pour vous signaler en fait que j'ai retrouvé un BIP.
0: Oui.
1: Secteur Saint-Paul, sur le parcours de santé au niveau de la plage Cambé.
0: Oui.
1: Et c'est pour dire qu'il est actuellement en ma possession. Je vais le remettre, je pense, demain à la police municipale de Saint-Paul. Donc, s'il y a quelqu'un qui entend mon message, qui se sent concerné, c'est le BIP, ce sera remis demain dans la matinée à la police municipale de Saint-Paul.
0: Une télécommande trouvée à Saint-Paul. Un BIP, oui.
1: Un BIP blanc.
0: Oui.
1: DEA.
0: Comment?
1: DEA, en fait. La marque, c'est DEA.
0: DEA, c'est la marque,
1: DEA,
0: oui.
1: Voilà.
0: Oui. Et donc, vous allez déposer à la police municipale de Saint-Paul demain.
1: C'est ça.
0: Très bien. C'est gentil.
1: Ok. Je vous remercie.
0: Merci. Bonne soirée.
1: Au revoir, bonne soirée.
0: Merci. Radio Freedom, le 02 62 99 12 00. Allô?
2: Oui, bonjour. C'est pour un coup de gueule, s'il vous plaît.
0: Oui, bienvenue.
2: Ah, merci. Je me permets de vous appeler parce que un bus vient de m'arracher mon rétroviseur et ce Fabien. Et du coup, je me permets de dire au conducteur de ce bus, merci parce que tu m'as bien vu courir derrière le bus et bien entendu, il a mis le gaz. Et que il a intérêt de réagir. Quoi. J'attends son appel parce que moi je vais pas attendre pour porter plainte.
0: Mais vous?
2: Et parce que j'ai sa plaque.
0: Vous là, comment ça va?
2: Moi ça va mieux. J'étais un peu surprise parce qu'il m'a défoncé mon rétroviseur.
0: Oui.
2: Donc j'étais dans ma voiture et bien garée et du coup il est parti. Sauf que j'ai pris sa plaque et il y avait un autre bus derrière qui l'a pas aidé non plus parce que la personne m'a bien confirmé la plaque et il m'a vu courir en fait derrière lui. Mais voilà quoi, donc il est parti. Je trouve ça un peu petit parce que franchement, on bat bien pour le rétroviseur. Arrête quoi.
0: Oui.
2: Tout. Voilà. Du coup, s'il entend moi, parce que comme il a bien moins courir derrière lui et il n'y a pas arrêté, s'il entend moi, il est bien petit monsieur, mais à partir de demain, il appelle autre entreprise et donc voilà. Donc, je lui souhaite une très bonne soirée.
0: Ça s'est passé à quel endroit?
2: À la rue Rodier à Saint-Pierre, à 17h40 précis.
0: Mais il n'est pas sans savoir qu'il a cassé votre rétroviseur.
2: Ah si, il est si.
0: Il sait, hein, oui.
2: Il a dû, il le sait. Vu le bruit, il sait. Il a ralenti. Mais quand il a vu que je suis sortie, il a mis le gaz, quoi. Hein? Et même là, le bus qui était derrière m'a dit, c'est pas sympa.
0: Oui.
2: Et elle a bien vu la plaque et elle m'a bien redit la plaque. Et en fait, en dessus du bus, il y a aussi un numéro qu'un témoin, en fait, m'a donné. En fait, je ne suis pas la seule. Il y avait du monde qui était là et qui a vu. Du coup, c'est pas sympa de sa place, c'est de sa part.
0: Et voilà. Nous allons lancer l'appel à ce chauffeur. Comment on peut faire? Voulez-vous laisser votre numéro pour qu'il vous contacte?
2: Oui, je laisse mon numéro pour qu'il me contacte. Donc, c'est le 06 92
0: oui.
2: 63 77 01.
0: 06 92 63
2: oui.
0: 77.
2: La marque du bus, c'est oui ou pas?
0: Oui, bien sûr.
2: C'est un bus bleu de chez Moulin.
0: Oui, mais qui opère pour quel réseau, vous ne savez pas?
2: Je ne sais pas, monsieur.
0: Oui.
2: C'est tellement sûr, je ne sais pas. Sauf que, normalement, quand on s'arrête, quoi. Un minimum.
0: Oui.
2: Un minimum, voilà.
0: Bien sûr.
2: On a tous des assurances. Et puis voilà, on met tout ça en place. Et on peut s'arranger.
0: Oui.
2: Et partir comme ça, surtout voir la personne courir derrière pour parler avec lui, je trouve ça un peu petit.
0: Non, mais c'est pas bien. Voilà. Vraiment,
2: si
0: vraiment, c'est pas bien. Oui.
2: Si tu m'entends, je laisse mon numéro, je redis, c'est 63 77 01 06 92. Et du coup, sinon ça, je ferai les démarches parce que je vais pas me permettre de réparer mon rétroviseur.
0: Bien sûr. Merci et vous nous direz si ça a marché. Bon courage. Merci.
2: Ok, merci. Bonne soirée.
0: Merci. Au revoir. Radio Freedom, allô?
3: Bonsoir.
0: Bonsoir, madame.
3: Pour renseignement auprès des auditeurs, s'il vous plaît.
0: Oui.
3: J'ai un frigo qui est tombé en panne depuis samedi, mais il ne refroidissait pas depuis une semaine. Et le technicien est passé hier à force de courir derrière et il me dit que l'évaporateur fuit au niveau de la soudure.
0: Oui.
3: Du coup, je cours derrière eux avec le SAV depuis ce matin parce que j'ai les médicaments et tout dans le frigo. Et du coup, ils m'appellent cet après-midi pour me dire qu'ils vont me donner un avoir pour le frigo. Mais est-ce que je dois payer la livraison? Parce qu'eux, ils me disent que oui.
0: Ah, ça, c'est toujours le problème. À l'origine, vous avez payé pour qu'on emmène le frigo chez vous?
3: Oui, oui, livraison, posée, tout, j'ai payé.
0: Oui.
3: Mais là, ils me disent, pour si je reprends un frigidaire qui me livre, et pour reprendre l'autre, il faut que je paye la livraison. Est-ce que c'est normal?
0: Et si vous passiez à une autre façon de faire, parce que si c'est normal, je crois, pour avoir échangé avec un commerçant, je crois que c'est légal. Oui, c'est pas sympa, c'est pas commercial, c'est pas sympa. Mais plutôt que l'avoir... Et si on passe par un remboursement, demander le remboursement puisqu'ils ne sont pas capables. Ils ne veulent pas le réparer, je ne comprends pas là.
3: Ils me disent que c'est irréparable, ils n'ont pas la pièce parce que c'est évaporateur à côté de la soudure, plus gaz qui est plus dedans avec un autre truc. Il y a trois trucs pour changer.
0: Ça va coûter trop cher.
3: Oui.
0: Oui. Payez le transport. Le réfrigérateur, combien de temps qu'il est chez vous?
3: Mais tout juste un an aujourd'hui.
0: Ok, donc là, on est pleinement dans le cadre de la garantie. Est-ce qu'il n'y a pas l'obligation de venir récupérer l'appareil pour le réparer? Et comme ils ne peuvent pas le réparer, eh ben ils vous en donnent un autre. Mais est-ce qu'ils ne doivent pas assurer le transport? On demande en même temps aux auditeurs de vous donner des conseils. D'accord?
3: Oui, et puis, une autre question aussi. Comme il y avait l'évaporateur qui fuyait, donc il y a tout qui sent dans le frigo... même si mes trucs étaient fermés, ce que je jette, je consomme, je suis un peu dans le doute, en fait, par rapport au gaz qui a fui dedans.
0: Attendez, le gaz a fui à l'intérieur du réfrigérateur?
3: Oui, et ça a passé par le congélateur, le technicien m'a dit, mais ça sent aussi dans le frigo du haut, c'est un peu comme un frigo américain.
0: Non, mais pour éviter tout risque, s'il y a eu un gaz réfrigérant qui a circulé dedans le réfrigérateur, ouais. il vaut mieux ne pas prendre de risques.
3: Ok. Parce que avant qu'ils me disent ça, j'ai consommé un peu, mais là...
0: Mais après, ce que vous avez dans le réfrigérateur, si c'est, des pots de yaourt, par exemple.
3: Oui.
0: Bah, normalement, le gaz, c'est soudé, c'est hermétique, hein, un pot de yaourt. Une brique de lait, c'est pareil.
3: Oui.
0: Donc, c'est juste un gaz. Bon, on demande aussi aux auditeurs de vous donner des conseils, d'accord?
3: Ok, merci.
0: Bon courage, merci madame.
3: Oui, bonne soirée.
0: Bonne soirée.
3: Je peux le demander aussi à un geste commercial pour la livraison, pour les trucs que j'ai perdu dans le frigidaire aussi, non?
0: Voilà, vous avez perdu. Et ça continue de faire du froid, là?
3: Non, ça glace.
0: Voilà, donc vous avez perdu des victuailles?
3: Oui.
0: Vous demandez un geste? Allez, commerçant, vous pouvez faire un geste et me le livrer. Bon, vous pouvez demander ça. Vous nous direz comment ça s'est passé, d'accord?
3: Ok, merci beaucoup.
0: Merci.
3: Bonne soirée.
0: Bonne soirée. Au revoir. Le service radio-guidage et direction la 4 voies de Sainte-Marie. Axel, bonjour.
4: Oui, bonsoir, Bobby. Oui, vous signalez vers Saint-Denis, après la station Sainte-Marie.
0: Oui.
4: Il y a un garde-boue de camion. C'est un gros garde-boue de camion sur la voie de droite.
0: Oui.
4: Pour des motos, c'est quand même dangereux, quoi.
0: Après la station de la Ravine des Chèvres?
4: Oui, après la station.
0: Sur la voie de droite, c'est noir, ça?
4: Comment?
0: C'est noir ou gris?
4: Un peu noir, gris, voilà, mais il vient de passer, là. Il fait pas longtemps, quoi.
0: Oui, c'est un gros morceau de plastique sur la voie de droite en direction de Saint-Denis, après la station de la Ravine des Chèvres.
4: Je pense pas que c'est en plastique, hein.
0: Ah bon?
4: D'après moi, ça rendirait ce style atoll.
0: Oh là là, bon, on prévient la direction des routes.
4: Oui.
0: Et on lance l'appel à la prudence. Merci.
4: Parce que pour les camions, des garde-boue comme ça, c'est pas en plastique, c'est plutôt en
0: tôle. Bon, vraiment, il faut faire attention, c'est sur la voie de droite. Et la DRR va s'être.

0: libre antenne. Allô?
1: Oui, allô?
0: Oui, bonsoir.
1: Oui, bonsoir Bobby.
0: Oui.
1: Voilà, en fait, j'appelle Radio Freedom. Ce serait pour. J'aimerais retrouver la dame qui m'a sauvé la vie le 19 juin 2026 sur le pont de la rivière de l'Est.
0: Qui vous a sauvé la vie? Oui.
1: Oui. Je la connais pas, je ne l'ai pas vue. Je connais pas son visage, je connais pas son prénom. Elle m'a juste mis un bracelet dans les bras que mon fils m'a dit que cette dame avait mis dans mon bras et qu'il fallait pas enlever. Mais j'aimerais rencontrer cette dame et j'aimerais pouvoir la remercier de vive voix et lui dire combien elle compte pour moi. Maintenant, elle fait partie de ma vie.
0: Oui, c'était le... vous avez dit le 19?
1: Oui, le 19 juin.
0: Vous avez failli commettre l'irréparable ce jour-là, c'est ça?
1: Oui.
0: Oui. Et vous ne vous souvenez pas de cette dame, ce qu'elle vous a dit, de ce qui s'est passé?
1: Non, je ne l'ai pas vue, je n'ai pas entendu. En fait, quand j'allais sauter, elle a juste réussi à m'attraper par le dos et je suis tombée sur le sol du pont en bois. Et je me souviens plus de rien du tout, c'est le trou noir, je connais pas son visage, je connais ni son prénom, j'ai plus rien entendu, plus rien vu en fait. Et mon fils m'a dit qu'elle m'avait mis un bracelet dans le bras que j'ai toujours. Et vous savez, il y a eu tellement d'appels ce jour-là que mon fils a perdu ses numéros parmi tous les numéros que les gens ont appelés.
0: Oh là là là là, madame. Et ensuite, vous vous souvenez de ce qui s'est passé? Vous avez été prise en charge par les pompiers?
1: Je me suis réveillée aux urgences de l'hôpital de Saint-Benoît, mais je me souviens de rien du tout. Ni d'avoir été transportée, ni d'avoir été prise en charge par les pompiers, rien du tout.
0: Alors, on lance un appel à cette dame hein, qui peut-être a entendu, parce que je crois que ce jour-là, il y avait eu des appels à la radio aussi, à cette dame qui... Oui.
1: Mon fils avait mis un appel à l'aide à la radio en direct.
0: Oui.
1: Pour pouvoir me retrouver. Et cette dame, elle est arrivée de je ne sais où. Et je la connais pas, j'ai pas vu son visage. Je me souviens de rien, en fait.
0: Et c'est quoi l'histoire du bracelet?
1: Oui. Elle a dit à mon fils. Jésus lui a sauvé la vie parce que quand j'allais tomber dans le vide, j'ai dit pardon Jésus pour ce que je vais faire. Et elle a dit à mon fils, je mets ce bracelet dans son bras et dites-lui que c'est Jésus qui lui a sauvé la vie.
0: Oui. D'accord.
1: Et j'ai pas vu son visage, je la connais pas du tout.
0: D'accord. Alors on lance un...
1: J'aimerais pouvoir la rencontrer et lui dire merci. Pour avoir sauvé la vie.
0: Là, ça va, hein, vous êtes rentré chez vous, ça.
1: Oui, j'ai été pris en charge, je suis bien maintenant. Enfin,
0: oui.
1: Je suis rentré chez moi et puis je vis avec ça tous les jours. Hein.
0: Si cette dame n'avait pas été là.
1: Oui, je serais tombée. Je sais pas comment elle a fait.
0: Et vous savez. Vous savez, aujourd'hui, avec le recul, là, quand cette dame était là, lui, votre fils était en train de vous chercher partout. Il n'était pas là, lui. Hein?
1: Non, il n'était pas là. J'étais toute seule. Il n'y avait personne sur le pont, en fait. Il n'y avait personne sur le parking. Et mon fils avait lancé un appel parce que j'habite l'Ouest. Et en fait, cette dame, elle était là-bas, dans l'Est. Je sais pas si elle a entendu l'annonce, je sais pas si elle était là par hasard, je sais rien du tout, en fait.
0: En tout cas, on lance un appel à la dame qui vous a sauvé ce jour-là. On lance un appel pour que la dame ou les gens qui la connaissent se manifestent. On va garder votre numéro de téléphone. Et on demande à cette dame d'appeler la radio. D'appeler la radio au 02 62 41 51 51.
1: Oui.

0: Oui, je ferais ça comme ça, oui.
1: D'accord, on
0: et
1: va
0: apparemment,
1: faire.
0: Apparemment, il y avait. Mon fils m'a dit qu'il y avait un monsieur avec elle, mais il ne sait pas si c'est son mari ou. Je ne sais pas.
1: Oui. On va vraiment lancer l'appel, un appel général, là, pour que oui. cette dame vous contacte, en passant par nous, en passant par le standard, le 02 62 41 51 51.
0: Ah oui. Le 19 juin, en fin de oui. matinée, je crois, ou en début d'après-midi, je sais plus.
1: Oui. Bon, là, ça va beaucoup mieux. C'est ce qui est important.
0: Oui.
1: Vous nous donnez de vos nouvelles, d'accord?
0: Oui, sans faute. Je vous dirai si j'ai pu la contacter.
1: D'accord.
0: Et je vous remercie pour tout, pour les appels que vous avez lancés pour moi. Et tous les auditeurs qui ont été à l'écoute. Et en fait, le suicide, c'est pas une solution.
1: Bien, bien, bien sûr, bien sûr. Allez, vous nous donnez des nouvelles. Nous, on garde bien votre numéro de téléphone. Et si cette dame qui vous a sauvé la vie ce jour-là, c'était le 19 juin sur le pont de la rivière de l'Est, si cette dame oui. est au courant de cet appel, madame, s'il vous plaît, appelez-nous au 02 62 41 51 51.
0: Merci beaucoup, Bobby.
1: Je vous en prie. Au revoir, madame.
0: Bonne soirée. Merci, au revoir.
1: Merci, au revoir. Voilà, des fois, il y a ce jour-là quelque chose qui s'est passé. Notre auditrice a croisé la bonne personne, on va dire, cette dame-là qui lui a donné un bracelet et puis surtout qui l'a empêché de commettre l'irréparable. Et cette auditrice, là, que vous venez d'entendre, allait très mal ce jour-là. C'était le 19 juin 2026 sur le pont de la rivière de l'Est. Il y a 3 mois, donc là on lance l'appel à la dame qui l'a sauvée ce jour-là. Madame, merci de nous appeler au 02 62 41 51 51. Freedom, allô.
2: Allô, oui, bonsoir.
1: Bonsoir, monsieur. On a le haut-parleur, s'il vous plaît.
2: Attendez.
1: Oui.
2: Oui, allô, bonsoir, c'est Jean. Enfin,
1: oui.
2: Je voulais savoir si à quelle heure passent les petites annonces, s'il vous plaît.
1: Entre 19 et 20 heures, tout à l'heure.
2: Tout à l'heure.
1: Oui. Qu'est-ce que vous avez perdu?
2: Non, parce que depuis samedi, m'a appelé mon chien.
1: Oui. Un chien de quelle race?
2: Il ressemble un peu à ma limlan, mais il pense que je suis Sainte-Anne là-bas.
1: Oui. Vous pensez qu'elle est à Sainte-Anne?
2: Oui, il pense Sainte-Anne.
1: Oui.
2: Je pense qu'elle est à Sainte-Anne, mais elle n'a pas essayé depuis cet après-midi, mais il trouve pas.
1: Vous habitez à Sainte-Anne?
2: Oui.
1: Oui. Si quelqu'un l'a trouvé le Malinois à Sainte-Anne, peut-être que lui il est tranquillement dans une course sous une véranda, vous connaissez pas, il faut que la personne appelle à nous au 02 62 41 51 51.
2: Ok, merci, tout à l'heure, on passe l'annonce alors.
1: Sa main, vous rappelle à nous tout à l'heure.
2: Ok, merci bien, au revoir.
1: Merci, au revoir.
2: Merci.
1: Radio Freedom, allô?
3: Oui, bonsoir monsieur Bobby, comment allez-vous?
1: Ça va, merci, et vous?
3: Écoutez, ce matin, j'ai écouté monsieur Max Armand, et comme quoi il y a des gens bien généreux encore à La Réunion, moi aussi ça m'est arrivé, à savoir qu'il y a un monsieur qui était passé, avec un problème de carte bleue, il y a une dame, qui est passée, qui a dit, monsieur, je vous règle vos coiffes. Bravo. Des gens comme ça, il y en a plein, ça m'est arrivé aussi, de le faire, voilà, donc, très bien ce geste. C'est rare, je voulais passer un petit coup de gueule, mais bien sûr, pas contre la radio. Oui et non. Hier soir, le 21 9 2026, à 20h35, il y a un chauffeur de bus du côté de Rennes qui était content de dire que quand il conduisait son bus, il écoutait Freedom.
1: Oui.
3: Moi, ce mec-là, c'est un criminel. Donc, je pense que...
1: Monsieur Volt.
3: Oui.
1: Pourquoi quelqu'un qui, quand il conduit son bus, il écoute Radio Freedom, pourquoi est-ce un criminel?
3: Ah, mais quand on l'écoute... Non, mais monsieur Bobby, vous êtes sérieux? Quand on conduit son bus, on doit être, vigilant, on n'a pas écouté comme une radio... Non, mais quand je dis Radio Freedom, ça peut être RMC, ou n'importe, hein, vous voyez ce que je veux dire?
1: C'est monsieur, ça, monsieur, jusqu'à oui. preuve du contraire, tous les conducteurs de France et de Navarre, de tous les véhicules, ont le droit d'écouter la radio.
3: Non, mais lui, il avait dit avec son poste, son petit boss. Hein. Alors, je vous invite. Alors là, je vais vous dire quelque chose, monsieur Boubi. Hein.
1: Et monsieur Volt, monsieur Volt,
3: la RATP est très stricte. Hein.
1: Monsieur Volt.
3: La RATP est stricte. Et je peux vous dire, la RATP, il y a des gens, je peux vous en parler avec combien de connaissances, la RATP, c'est très strict. Hein.
1: Monsieur Volt.
3: Si jamais... Oui, je vous écoute, monsieur Bobby.
1: Il y a tout à fait la possibilité d'écouter la radio sur son téléphone connecté en Bluetooth à l'autoradio du véhicule. Et ce n'est pas interdit.
3: Oui, mais bon, vous savez, il avait dit, c'était un peu limite. Et puis, je voulais aussi vous dire, concernant les hélicoptères à La Réunion, c'est bien beau les hélicoptères, mais emmerder les gens de Sillaos ou de Mafat, comme dire, à 7h ou à 8h du matin, moi je laisserai conduire, si on m'écoute, hein, moi je laisserai conduire les hélicoptères, conduire vraiment à ceux qui ont besoin pour les secours, et ceux qui ont besoin, conduire des matériaux pour leur habitation dans les cirques. Mais venir battre carré et puis faire chier, conduire les gens qui habitent dans les cirques, j'ai une idée géniale, pourquoi on ne fait pas la montgolfière? Eh ouais, voilà. Monsieur Bobby, vous imaginez.
1: La montgolfière, pourquoi faire?
3: Monsieur Bobby, la montgolfière, imaginez. Moi, je suis monté, je peux vous assurer, hein. Vous, imaginez, fermez les yeux, hein. Vous survolez le cirque de Mafate. En montgolfière, je peux vous dire, ça doit être du top, du top. Après, les conditions météorologiques, les conditions, les prix, parce que la montgolfière, c'est cher. Mais ne serait-ce que pour le bruit, ne pas embêter ces gens. À Sillaos, les gens, ils sont réveillés le matin.
1: Monsieur Volt, vous savez qu'une montgolfière se déplace plutôt au gré du vent. Et, ou alors, mais bon, c'est dirigeable, mais bon, pas trop dirigeable quand même, hein. Non, et avec la météo à La Réunion.
3: Oui, je sais très bien, monsieur Bobby. C'est pour ça que j'ai dit, pourquoi ne pas essayer. Après, deuxièmement, ce matin aussi, deuxième, comment dire, bonbon coco pour monsieur Max, c'est, il y a une famille des ouvriers qui téléphonait avec un enfant qui était, comment dire, renvoyé de l'hôpital du Champ de Saint-Pierre ou du Saint-Denis à droite, à gauche. Et puis, il y a un monsieur qui a bien commencé en disant, ouais, mon petit-fils, c'est patati et patata. Et à la fin, tout ce qu'il a pu dire, comme il y a un sentiment, qui court à La Réunion depuis de nombreuses années, tout ça, c'était bonnes oreilles. Tout ça, c'est bon. Ce racisme, il existe à La Réunion. Il faut arrêter de m'enlever, comment dire, l'idée. Ce racisme, il existe, hein. Mais je m'excuse, hein. Si maintenant, comment dire, on n'est pas content d'avoir les oreilles à La Réunion, hein. Je dis simplement que tous les cardiologues, tous les radiologues, tous les gynécologues et patati et patata, tout le monde rentre en France, allez-y au Canada. Et nos grands-mères et nos sœurs et nos frères se feront soigner par comment dire, des sourcils malbars. C'est une expression. Moi, je suis créole, je peux le dire, ça, sourcils malbars. Après, aussi, les préférences régionales. Dernièrement, on a vu sur monsieur le préfet. Monsieur le préfet. Mais celui-là, il est bon, non? Ah, mais moi, des préfets comme ça fait longtemps qu'on aurait dû mettre à La Réunion, hein. Quoi, dégager la racaille qui fait chier le monde, comment dire, dans les cités. Parce que éventuellement, par rapport à certains préfets qui étaient là, vous savez, on dit les tentes pour se pavaner. Mais monsieur, comment dire, monsieur Latron, vous avez raison. Et j'aurais juste une petite pensée. Pour là, je passe d'un. J'essaye de mettre en accéléré parce que aussi que les autres puissent avoir l'antenne. J'aurais une pensée, si tout se passe bien, pour Monsieur Mathias.
1: Oui, pourquoi?
3: Ben, je vais suivre une petite partie mon fils, enfin mes deux fils, sur les 100 km de Millau à la fin du mois de septembre. Donc j'ai cru comprendre que dans le passé il avait fait les 100 km de bio. Donc j'aurais une petite pensée pour les Réunionnais qui sont, mais moi je ferai pas la totalité, je ferai pour ceux qui connaissent, je ferai juste simplement le retour de Sainte-Afrique à Millau avec comment dire mon vélo. Je ferai une première partie pour ceux qui connaissent, hein. La première boucle, comment dire, Millau, passant par le Rosier à Guessac et puis revenir à la salle de Millau, et après je prendrai, comment dire, la navette et avec mon vélo, je rejoindrai mes deux fils, comme s'appelle. Qui font, et j'aurais une pensée pour les Réunionnais. Mathias, je crois que dans le passé, et alors je sais pas s'il fait le grand raid, mais bon, voilà. Moi, j'étais un de supporters. Des fois, on s'est taquiné, mais gentiment, voilà.
1: Ok, voilà. Merci, monsieur Volt. Bonne soirée.
3: Merci, monsieur Bobby, et bonne continuation à vous. Hein. Donc, évitez d'écouter, c'est une façon de parler. Hein. Donc, il avait dit ça surtout d'un air, voilà, oui, non, mais. Voilà, donc quand on conduit, soyez, qu'on dit, vous avez du monde, dans sa voiture c'est différent, mais quand vous avez 15, 20, 30 passagers, je sais pas combien, écart, en province on dit écart.
1: Oui, mais je crois que dans la majorité des réseaux de bus, les chauffeurs ont la possibilité d'écouter la radio, et le droit d'écouter la radio.
3: Oui, mais il avait une certaine façon de le dire, ouais, voilà, bon, c'est pas grave, il y a des choses plus graves, le carburant qui augmente, le fuel, Possession France, tout, voilà, et le monde va bien, il n'y a aucun souci. En tout cas, bonne journée à vous tous et à votre équipe, monsieur Bobby.
1: Oui, merci monsieur, bonne soirée.
3: Merci.
1: 99 12 00, bonjour.
4: Oui, bonjour.
1: Oui.
4: Voilà, je vous appelle en fait. Comment dire, ma tati, elle a eu un accident ce week-end avec un bus Alterneo.
1: Oui.
4: Et en fait, la porte s'est refermée sur ses jambes. Et du coup, elle est tombée et le chauffeur a décollé. Donc, il n'a pas vu apparemment dans son rétroviseur et ni dans la caméra, parce qu'apparemment, la caméra ne fonctionnait pas. Et du coup, ben, elle a été hospitalisée et depuis, ben, son état s'est dégradé. Elle est en train de mourir. Donc, en fait, moi, j'ai appelé pour signaler ce manquement au niveau du réseau Alterneo de certains chauffeurs, parce que c'est pas la première fois que ça arrive. Je veux dire, les autres fois, il n'y a pas eu de blessés, mais apparemment, à chaque fois, quand les passagers descendent, ils attendent pas que les gens soient sortis, ils ferment les portes et ben du coup c'est de ça, comment dire, ils passent de justesse en fait.
1: Mais excusez-moi, mais votre tati a été heurtée par le bus au moment de son démarrage ?
4: Non, en fait elle sortait du bus et au moment où elle sortait, les portes se sont refermées sur ses jambes, sur les jambes. Du coup, elle est tombée. Elle est tombée et lui, il a décollé et je pense que ça l'a traîné, il l'a traîné un petit peu. Et c'est les gens du bus, donc il y avait des témoins qui étaient à l'intérieur, qui ont crié pour dire d'arrêter. Et c'est là qu'il s'est arrêté et il l'a vu par terre.
1: Traîné par le bus ?
4: Oui. Je pense qu'elle a été traînée. Je ne pourrais pas vous dire parce que moi-même, en fait, on va dire, j'ai mis une publication sur Facebook pour essayer de trouver des témoins. Parce que quand les gendarmes sont arrivés sur place, il n'y avait plus aucun témoin. Ils ont pu prendre aucun témoignage et aucune identité. Donc, on ne sait pas réellement ce qui s'est passé. Donc, moi, j'ai mis une publication sur Facebook pour que les gens prennent contact avec moi, pour qu'on sache réellement. J'ai une dame qui m'a envoyé un message qui me dit que sa fille a vu et qu'apparemment elle aurait eu les jambes coincées entre le bus et le trottoir. Du coup, elle a eu les deux jambes. En fait, elle a eu les deux jambes avec des plaies très ouvertes et ses plaies se sont infectées. Elle a fait un choc septique et du coup, ça a attaqué ses reins et son foie. Et ce qui nous agace un peu, c'est surtout que c'est une dame de 80 ans, mais qui est très autonome. Elle s'est toujours débrouillée pour tout. Elle va sur son terrain. Elle est vraiment très autonome. Mais elle avait l'habitude de prendre le bus et par le manquement de concentration ou de professionnalisme de ce chauffeur, ben du coup elle risque de mourir. Enfin, nous, c'est ce que le médecin nous a dit, qu'on n'a plus à compter. Enfin, on attend les heures, quoi.
1: C'est horrible. C'est affreux ce qui est en train de se passer, là. Vous dites que son pronostic vital est engagé.
4: Oui.
1: Parce que la porte du bus s'est refermée alors qu'elle n'était pas encore complètement. Elle n'était pas encore descendue du bus.
4: C'est ça. C'est exactement ça. Et apparemment, elle aurait crié des mois et des mois, et voilà, le bus s'est arrêté. Donc, voilà, en fait, c'était pour faire passer un coup de gueule, du coup, par rapport au réseau Alterneo. Et je ne comprends pas que la caméra ne fonctionne pas, enfin, et même qu'il n'ait pas vu dans. Apparemment, il l'a même pas vu dans son rétroviseur, donc je ne comprends pas.
1: Donc, alors, selon nos informations, il y aurait déjà eu des incidents, hein, avec notamment une dame qui a eu le coude cassé en descendant d'un bus du même réseau, Alterneo.
4: Oui.
1: Ça, c'est une information que je viens d'avoir. Pour votre tante, 80 ans,
4: oui.
1: Elle a eu, vous avez dit, je répète ce que vous avez dit,
4: oui.
1: Des plaies très ouvertes.
4: Sur chaque jambe. En fait, je sais plus si c'est la jambe droite ou jambe gauche. Enfin, sur une jambe, c'est une plaie du genou à la cheville. Et sur l'autre, c'est du mollet à la cheville. Et donc, c'était des plaies pas belles à voir. Et ça s'est infecté.
1: Oui. Ça, c'était dimanche ?
4: Samedi. Samedi après-midi vers 15h. Entre 15h et 16h, et c'était près de la station du Waki sur la rivière Saint-Louis. Et vous dites aussi, enfin pour l'histoire du coude, mais je sais que une autre de mes taties qui prend souvent le bus aussi, c'est déjà arrivé que le chauffeur ferme la porte alors que elle est en train de descendre. Donc je comprends pas en fait pourquoi ils ont pas de patience. Donc je suis désolée, moi je dis quand on a plus de patience pour un métier, on le fait plus. Parce que si c'est pour mettre la vie des gens en danger, ça sert à rien de continuer ce métier. On se reconvertit en autre chose, c'est pas possible.
1: Ouais, ça fait plusieurs. Il y aurait eu plusieurs incidents donc, et là c'est grave, très grave ce qui s'est passé. C'était près de la station du Waki, une dame de 80 ans qui forcément ne va pas sortir du bus en sautant. Donc elle prend un peu de temps.
4: Voilà.
1: Et vous avez eu des. Ben on ne sait pas sur combien. On parle peut-être de septicémie là. Je ne sais pas. Hein.
4: Oui.
1: Pardon. On ne sait pas si le bus a redémarré. On ne sait pas si ses jambes sont restées coincées ou voilà. C'est la chute qui a provoqué. Mais apparemment, d'après ce que vous décrivez, par rapport aux blessures, non, c'est bien.
4: C'est bien suite au bus, parce que même si c'était qu'une chute, elle n'aurait pas eu des plaies aussi ouvertes. C'est pas possible. Enfin, moi, j'ai vu la photo de ses plaies après qu'elles ont été traitées, parce qu'elle a eu des agrafes et des points de suture. Mais c'est pas beau à voir. Mais du coup, vu que ça s'est infecté, elle était obligée de repartir au bloc hier soir pour nettoyer tout, parce que ça fonctionnait pas avec les antibiotiques, l'infection, il y avait de la saleté, du pu, et voilà.
1: Depuis cet accident, elle est à l'hôpital.
4: C'est ça. Du coup, elle est entrée aux urgences samedi dans l'après-midi, et elle est partie en réanimation, on est quand mardi, hier matin. Elle est partie en service de réanimation, parce que du coup son état s'est dégradé. Et du coup ils l'ont mis dans un coma artificiel pour que son foie et ses reins arrivent à reprendre, on va dire. Mais malheureusement... Ça ne fonctionne toujours pas et elle ne se réveille pas de son coma. Donc les médecins nous ont dit qu'il faut s'attendre au pire.
1: Ouais. Désolé, c'est...
4: Non, mais...
1: Et que sait-on de l'enquête,
4: hein? Justement, en fait, je suis repassée à la gendarmerie tout à l'heure. Donc j'ai eu plus d'infos. Enfin, le gendarme, il m'a dit que malheureusement, quand ils sont arrivés sur les lieux, il n'y avait plus aucun témoin. Donc ils ont pas pu avoir de témoignage et savoir ce qui s'était passé réellement. Donc aucune prise d'identité non plus. Et le gendarme m'a dit que si moi de mon côté je peux avoir des renseignements là-dessus, ça avancerait l'enquête.
1: On parle d'une caméra qui ne fonctionnerait pas,
4: oui,
1: sur le bus. On parle de.
4: Il aurait dit. Aux gendarmes.
1: Aux gendarmes, oui. C'est les gendarmes de quelle gendarmerie?
4: La brigade motorisée de la rivière Saint-Louis.
1: Donc s'il y a des témoins, ils peuvent directement se porter témoin, se présenter comme témoin à la gendarmerie de la rivière Saint-Louis.
4: Oui, c'est ça, oui.
1: Oui.
4: Donc ils précisent bien le jour de l'accident et l'heure approximative. De toute façon, les gendarmes, ils sont au courant. Donc voilà. On attend juste que les témoins se manifestent.
1: Madame, on lance cet appel à témoins. On va garder votre numéro de téléphone.
4: Oui, merci.
1: Ou vous voulez le laisser, c'est pour votre tante.
4: Oui, ça c'est le numéro de sa sœur, donc de ma mère. Je le dis ou...
1: Oui, vous pouvez, oui.
4: Donc 0262
1: oui.
4: 18 77 56.
1: 0262 18 77 56. Si y a des témoins qui étaient dans ce bus, des gens qui étaient dans ce bus près de la station du Waki, c'était samedi dernier, à quelle heure?
4: Je pense que c'est arrivé vers 15h, et alors c'était sur la ligne 22, c'est le bus 22 apparemment,
1: oui.
4: C'est dans le bus 22 que ça s'est passé.
1: Voilà. Merci pour l'appel et là on espère que son état va s'améliorer, qu'elle va reprendre des forces, mais
4: on espère aussi.
1: Elle est grièvement blessée d'après ce que vous dites. Et puis son âge ne joue pas aussi en sa faveur.
4: Exactement.
1: Oui.
4: Heureusement, elle aurait vu son âge, c'est pour ça qu'elle a du mal à reprendre.
1: C'est extrêmement grave, hein, son accident. Je vous remercie. Vous nous donnez des nouvelles, s'il vous plaît.
4: Est-ce que j'ai le droit de donner le nom de ma tante qui a eu l'accident ou pas?
1: Si votre maman, qui est sa sœur, est d'accord, oui, bien sûr. On peut donner son prénom, peut-être. Hein,
4: son pas. Prénom, oui. D'accord. Alors, elle s'appelle Josette.
1: Josette, elle a 80 ans et c'est elle qui a eu cet accident samedi.
4: Voilà, c'est ça.
1: Bon courage.
4: Merci beaucoup.
1: Merci.
4: Merci, au revoir.
1: Au revoir. Et ça ne serait pas le premier accident où le réseau Alternéo est impliqué. On a parlé par le passé d'accidents qui auraient été plus ou moins camouflés. On fait tout pour étouffer l'affaire. On a parlé d'une dame qui a eu le coude cassé. Elle descendait d'un bus du réseau Alternéo. Si vous avez des informations, des témoignages, 02 62 99 12 00. Freedom, allô?
5: Bonsoir, monsieur Bobby.
1: Bonsoir, madame.
5: Oui, est-ce que les sujets sont toujours libres quand vous parlez tout à l'heure pour les gens qui sont agressifs dans les magasins?
1: Oui, bien sûr.
5: Voilà, en fait, je vous félicite tout à l'heure, hein, par rapport à ces gens-là. C'est mon opinion à moi, ça s'engage que moi de parler comme ça, parce que moi j'ai déjà affaire à ces gens comme ça, hein. Pas seulement dans les magasins, hein, dans les bus.
1: Oui, dans les bus, qu'est-ce qui s'est passé pour vous?
5: Mais ce qui se passe, c'est que des fois, c'est des personnes âgées, hein, c'est des messieurs, ils sont agressifs. Et des fois, on a l'impression qu'ils sont fous, je sais pas, ou ils sont pas bien dans leur tête, mais quand on lutte, moi, je les tiens tête, hein, mot pour mot. Ça va jusqu'aux mains, mais moi, je me défends. Et à partir de là, ces gens-là, vous savez, ils ont un certain âge, ils jouent sur leur âge. Et quand ils voient c'est quelqu'un qui leur tient tête, ils disent souvent, j'ai mon âge, je veux bien me faire respecter. Mais j'ai dit, mais il est où le problème? Vous voulez vous faire respecter et vous êtes agressif.
1: Le respect, donc, il n'est pas censé être à sens unique, hein. Le respect doit être à double sens, logiquement, madame, quand même, hein. Je le dis pas pour vous, mais pour ces oui. gens qui, comme plus tôt cet après-midi, cette information qui nous a été rapportée, un homme d'un certain âge qui gifle une cliente dans une grande surface. Il est où le respect, là?
5: Il n'y a pas de respect.
1: Et l'autre, là, qui lance des galets sur les toits des voisins, là, c'était un jeune. Mais il est où le respect, là?
5: Ben, il n'y a pas de respect. En plus, moi, j'ai entendu ça. Ça fait un petit moment, j'essaie de vous rejoindre. Moi, je peux vous dire. Ils sont pas si fous que ça. Parce que s'ils ont assez des gens, moi, je peux vous dire, quand j'ai assez des gens comme ça, des fois, je ferme ma bouche, mais quand ils voient que vous répondez pas, c'est prêt à vous gifler. Et ils sortent des mots de leur bouche. Moi, je dis, excusez-moi, monsieur, vous voulez le respect? Vous jouez avec votre âge? Mais si vous-même vous respectez pas les gens, comment vous faites les gens qui vous respectent? Et ils vous demandent de fermer votre bouche. Moi, je dis, je ferme pas ma bouche, mot pour mot. Et ces gens-là, ils savent ce qu'ils font, monsieur Bobby. Ils savent très bien. Ils sont pas si fous que ça. Mais c'est comme le jeune cet après-midi. Ben, moi, je suis désolée, hein. Il y a la pluie. Je dis pas ça pour tout le monde. S'il y a des gens qui sont concernés, ils vont appeler, c'est pas grave. Mais quand je vois cette maman qui dit, qui vous insulte en vous disant son fils.
1: Alors, nous avons eu des informations depuis celle qu'on pouvait croire être la maman de ce jeune homme à qui lançait des galets.
5: Oui.
1: Apparemment, il n'y aurait aucun lien. Hein. Nous avons rappelé l'auditeur qui nous a signalé le problème.
5: Oui.
1: Et nous avons eu énormément de retours d'informations. La dame qui, effectivement, s'est attaquée à moi. Cette dame n'aurait rien à voir avec ce jeune homme.
5: Ah ben, ça m'étonnerait. Mais après, comme je dis, hein, cette personne qui vous a attaqué comme ça, c'est pareil, il est où le respect?
1: Ah mais c'est une professionnelle, on va dire que c'est une influenceuse, et elle a ensuite posté une vidéo où elle donne mon adresse,
5: oui.
1: où elle, avec des menaces, avec des appels à la violence, voilà le niveau, quoi, hein.
5: On est où le respect? Moi, j'aurais eu la ligne, mais moi, j'aurais dit, madame, vous savez quoi? Je pense que vous avez des enfants qui sont dans le même cas, et c'est des enfants qui nourrissent leurs parents. Je suis désolée de dire ça, hein. Moi, je connais autour de moi, il y a des gens, il y a des parents, ils ont des enfants qui sont mal élevés, mal éduqués, et quand eux, ils n'ont pas leur mot, ils n'ont pas le dernier mot sur leur enfant, et ces enfants-là nous agressent aussi dans le bus. Mais moi, j'ai aussi le dernier mot. Moi, j'ai dit, si vos parents ne savent pas vous dresser, là, ben, n'essayez pas de mettre la main sur moi, hein, parce que vous êtes fou dans la tête, mais votre bouche n'est pas fou. Hein.
1: Vous pensez qu'il y en a qui font le fou pour faire passer des choses?
5: Ils font le fou, mais ils sont pas fous. Voilà. Ouais. Mais après, j'ai pas entendu le reste par rapport à cette dame qui parle comme ça. Mais vous savez, il y a un moment donné, hein, si on réfléchit à tout ça, on vit plus. Hein. Mais surtout, moi je me laisse pas faire. Hein, que c'est dans le bus ou sur la voie publique, moi je respecte les gens. Mais si c'est pour un oui, pour un non d'un magasin, moi je vois il y a des gens qui se font gifler. À quel droit se permet de gifler? Moi, je gifle.
1: D'accord, merci beaucoup.
5: Avant le tribunal,
1: oui.
5: C'est pas un problème. Hein.
1: C'est pas un problème. Merci, madame.
5: Je vous remercie, Bobby. Bonne soirée.
1: Bonne soirée. 99-12-00. Allô?
6: Oui, bonsoir, Bobby.
1: Bonsoir, monsieur.
6: Oui, tout bonheur, vers les 5h30, 5h, le monsieur est appelé pour... Le monsieur un peu foufou, il a régalé chez les cases, tout ça.
1: Oui.
6: Bon, ben lui, c'est notre voisin.
1: Ah.
6: C'est mon voisin.
1: Oui.
6: Le monsieur là, téléphone à où, c'est mon voisin aussi. Et le monsieur que l'a envoyé, c'est notre voisin.
1: Oui, eh ben, d'accord. Tout le monde est voisin dans cette affaire. On rappelle que je crois qu'on n'a pas donné le quartier, on n'a pas donné de nom, et je vous propose de continuer sur cette lancée. Hein. Oui. Alors, qu'est-ce qu'il fait exactement? La tête est un peu dérangée. Il envoie des galets sur les maisons. Il est un peu dans le zamal aussi, c'est ça?
6: Oui, et il crase des boîtes aux lettres aussi.
1: Ouais, ça fait beaucoup, hein, pour un.
6: Ce jour-là, moi, m'y arrivais avec mon camion.
1: Oui.
6: Alors, lui, qui est venu faire sa folie, casser boîte aux lettres, et tout ça. Maintenant, il est pitié de lui encore. Et lui, montait avec un bout de bois devant mon garage. Et moi, tu pouvais y aller, comment sortir dans mon camion. Moi, j'étais devant la cabine. Moi, tu pouvais y aller s'il lui lançait pas sur mon camion.
1: Oui.
6: Donc, il voit, s'il lui lance ça dans les coques feux d'hier, casser sa tête pareil, lui casser les coques-feux.
1: Non, mais enfin, la violence, c'est pas la solution non plus.
6: Mais là, lui passe devant moi, maintenant, mon camion, ça, il en met pas mal. Hein.
1: Oui.
6: Non, lui passe devant chez moi pour rentrer chez lui. Mais lui en met pas mal, lui. Mais lui, et après, le soir, les gendarmes, la nuit, 6 gendarmes pour travailler.
1: Ah. Peut l'attraper pourquoi?
6: Ben, parce que lui casse tout, et ça, c'est pas bon d'avoir la épée, hein, voilà. Les gendarmes, ils travaillent deux fois venir. Hein.
1: Incroyable, quand même. Hein. Comme si les gendarmes n'avaient pas autre chose à faire, c'est incroyable.
6: Mais quand lui passe devant chez moi, chaque instant, il sonne, lui monte à l'avion, mais pas moi, justement.
1: Oui.
6: Comment il a, comment t'as mon camion, tout ça, devant, lui passe devant moi, lui en met pas moi, hein. Les menaces pas rien, lui, il a connaître ici, parce que si lui, il a décidé de venir à côté de moi avec une chupine bien, comme lui, ça attrape sa bière des merdes, d'ailleurs, ça sort dans l'argent, ça. Mais si là, il est envoyé un bout de bois, sur moi, comme est sous mon camion en bas, ou une chupine bière, ben, son compte est bon, hein. Parce que nous, on a un petit quartier là, il n'y en a eu pas de monde, nous, hein. Le monde, il fait des petites fêtes, fait azote, là, deux ou trois semaines à mal, le monde vient là-bas. Il n'y en met pas nous non plus, hein. Il n'y écrit pas pour les autres, il n'y écrit pas pour nous non plus. Mais si lui, sans le monde, il en met le monde, ben, lui, il va gagner sa coque bonheur, hein. Parce que le monsieur l'a dit à où, la téléphone à où. Et moi, ni jour, enfin, avec lui.
1: Ben, vous n'avez pas l'intention de vous laisser faire, mais oui, mais bon, après, avoir recours à la violence, c'est jamais la solution. Bon, se faire respecter, oui, mais jusqu'où?
6: Bon, ben là, Lyon n'est pas nous, lui. Lui, mmh. Son dégât, on a pas l'envoyé de roche, lui mange, il sent, lui monte comme un, il est comme un lion, Bourg. Mais c'est un lion fragile, hein, ben, quand t'as un lion méchant. Hein.
1: Oui. Et sa maman, elle peut rien faire.
6: Sa maman est gentille pour nous. Lui, on n'y aimait pas elle, lui, on n'y pas nous non plus. Bonjour, gentil, tout, hein.
1: Oui.
6: Mais lui, c'est une folie que lui dans sa tête. Et lui fait faire le monde sacré fragile là-bas. Mais à moi et le monsieur vient me la téléphone, il ne peut pas faire. Nous, on va faire plus.
1: Ok, merci pour cette réaction.
6: Et pour la dame que la sur Tao, les paroles-là, comment la dire. Eh ben, moi, on l'a vu, copie de mes yeux, hein, dans les années 90. Si elle est ensalée là-bas.
1: Oui.
6: Il a un bouc sans permis. Lui l'a volé à l'auto. Lui l'a blessé une vieille mamie. Ce jour-là, on avait un contrôle roulage au tribunal. Écoute bien.
1: Oui.
6: Et à moi, le monsieur le procureur ou madame la procureure, après, elle m'a pris un gangster numéro un. Et ce gangster, vrai. Le monsieur l'a dit, mon enfant, pourquoi on a fait ça? Alors, ouais, un peu, ces choses-là, la justice. Dans le tribunal, le père juge en question, l'a dit, mon enfant, et à moi, dis-moi, taisez-vous quand t'es mon tour, parce que m'a vendu deux camions, et pour un disque que m'a pas mis dedans, m'a jeté, ouais, le camion m'a vendu. M'a jeté le disque, maman, m'a crasé, m'a nettoyé tout dedans. Et là, moi, lui, aurait dit, vous êtes condamné. Et là, le condamné en question, le délinquant en question, il a dit, mon enfant.
1: Ah là là, bon, ça remonte, ça, hein, il y a plus de 30 ans.
6: Lui, il était peut-être un juge, un procureur, lui, était là-bas, moi, j'ai rien à foutre de lui, moi. Mmh. On répond à lui, il me dit, monsieur, vous dites-moi, viens là pour parler, m'y parle. Moi, pas un délinquant, moi. Le délinquant, il voit, il voit perdu.
1: Ok.
6: Il voit du banal, il voit une casquette à l'envers. Il a la peine, là, ça.
1: Allez, je vous laisse, je vais sur la route, merci.
6: Allez, bonne soirée, Bobby.
1: Bonne soirée. Un problème avec un ou plusieurs fils électriques. Corinne ?
7: Oui, bonsoir.
1: Bonsoir.
7: Alors, je vous appelle en fait pour ma question. Il y a un fil électrique qui pend sur la route, en fait, chemin à Saint-Abou, à Sainte-Suzanne.
1: Alors, fil électrique à Sainte-Suzanne, j'ai pas compris le chemin.
7: Chemin Bassin-Labou.
1: Chemin Bassin-Labou, oui.
7: Voilà. Et c'est en plein dans un virage, donc c'est très dangereux. Si jamais il y a un vélo ou une moto qui arrive d'un coup, là, il se prend le fil et ça va être grave, là.
1: Alors, on est chemin Bassin-Labou à Sainte-Suzanne, et voilà. On peut donner plus de précisions sur le lieu où se trouve le câble ?
7: Là, c'est pas très loin de Canal Austral.
1: Oui.
7: Voilà.
1: Pour ceux qui connaissent, pas loin de Canal Austral. C'est un fil EDF ou Télécom ?
7: Oui, non, je pense que c'est EDF. Mais elle est encore branchée des deux côtés, enfin, je veux dire, elle est encore attachée des deux poteaux, mais elle pend en plein milieu.
1: Oui.
7: Et hyper dangereux, quoi. Donc, il faut vraiment rouler doucement. Faut pas que les gens. Après, je sais pas si les gens sont à l'écoute de la radio à cette heure-ci, mais c'est dangereux.
1: Oui, c'est bas, quoi.
7: C'est dangereux.
1: Mmh. Merci pour vos informations.
7: Tout, mais voilà.
1: Merci.
7: Voilà. Mais il n'y a pas de quoi. Bonne soirée.
1: Bonne soirée. Au revoir. Information pour les auditeurs de Freedom 2. Attention, un câble, apparemment un câble électrique qui est bas à Sainte-Suzanne, chemin Bassin-Labou, en plein dans un virage. C'est pas très loin de Canal Austral. Prudence, hein, le câble, il pend au-dessus de la route. Il est bas. Il faut être prudent dans ce secteur. 99-12-00. Allô?
8: Oh, bonsoir, Bobby. C'est la dame qui l'a appelé pour le frigo tout à l'heure.
1: Oui, le frigo avec une fuite de gaz.
8: Oui. Là, je regarde la voie, mais un truc qui est bizarre. J'ai payé mon frigo 858,73 € et sur la voie, c'est écrit 828,57 €. Et le total, moi, j'ai payé 948 € avec les TVA. Et eux, ils ne me remboursent que 899 € la voie.
1: Plus le montant, mais quoi, vous avez payé en plus parce qu'il y avait la livraison que vous avez payé, c'est ça?
8: Oui, il y avait l'écosystème, TVA et tout ça.
1: Oui, mais le montant du frigo, c'était combien? Vous l'avez payé combien, le frigo, au départ?
8: Sous total.
1: Le départ, au départ, vous avez payé le frigo à combien?
8: Sous total, c'est 158,73 €.
1: Comment?
8: 858,73 €.
1: Et pourquoi on vous rembourse plus que le montant initial du réfrigérateur?
8: Non, c'est pas plus, c'est moins, c'est 828,57 €. Mais le total que je payais, total TTC, c'est 948 €.
1: Mais vous n'avez pas dit à l'instant qu'on vous on faisait un avoir de 899 €?
8: Oui, mais le total à l'origine, la TTC, c'était 948.
1: Oui, mais il y avait la livraison. Mais là, le montant de l'avoir semble ne pas correspondre avec la valeur du frigo au départ. Il y a un peu plus sur l'avoir que la valeur du frigo, non?
8: Quand je regarde les deux comparaisons, c'est pareil, mais sauf que l'avoir, c'est moins.
1: Ouais. Bon, vous habitez loin du magasin?
8: Non.
1: Ah, il faut aller les voir et leur demander des quelques éclaircissements là-dessus.
8: Ouais, parce que c'est bizarre.
1: Oui. Bah après, s'ils ont enlevé le montant de la livraison, c'est pas être vraiment commerçant, quoi. Il est pas trop sympa.
8: Ouais.
1: Ouais, parce que le problème, c'est pas trop de votre faute s'il est en panne votre frigo.
8: Ouais, c'est ça.
1: C'est certainement pas de votre faute.
8: Ouais. Et d'autant plus depuis une semaine, le cours du RE en plus.
1: Bon, vous nous direz comment ça s'est terminé cette affaire, hein?
8: Ok, merci.
1: Et puis vous leur dites de se mettre un petit coup à votre place, le réfrigérateur est en panne, mais est-ce que c'est de votre faute? Donc ils pourraient peut-être faire un geste. En plus, vous avez perdu des choses qu'il y avait dans l'appareil.
8: Ouais. Merci, bonne soirée.
1: Je vous en prie, bonne soirée madame.
8: Merci, au revoir.
1: Au revoir. C'était le dernier appel, il va être 19h. Je vous souhaite de passer une excellente soirée. Je vous dis à demain à 15h pour un nouveau rendez-vous trafic avec demain un invité entre 17 et 18h. Demain, c'est Maître Massé, il est notaire. Et le maître Massé, sera là pour répondre à toutes vos questions concernant l'activité des notaires et comment un notaire peut vous aider. Et toutes vos questions seront les bienvenues dès 17h05.

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1: Nous sommes avec Emily Dess qui nous rappelle les titres.
2: Bonjour à tous. L'Amérique est de retour, plus forte que jamais, a lancé Donald Trump à la tribune de l'ONU. Le président américain promet que l'Iran n'aura jamais l'arme nucléaire. Il explique devoir décider entre anéantir Téhéran ou signer un accord. L'Iran a durci ses conditions pour mettre fin à la guerre. Les États-Unis n'ont pas d'autre choix que de les accepter, a répondu le porte-parole des gardiens de la Révolution. Le gouvernement va dévoiler de nouvelles aides face à la flambée des prix du carburant. Le litre de gazole est autour des 2,41 € en moyenne, 2,22 € pour le sans-plomb 95. Sébastien Lecornu veut inscrire dans le budget 2027 une règle d'or pour que les surplus de TVA générés par la hausse des prix des carburants soient restitués aux Français. L'Assemblée nationale devrait examiner le 13 octobre le budget de l'État. Notez que le député RN Jean-Philippe Tanguy sera demain matin à 8h10 l'invité de la grande interview Europe 1 CNews. Pour contrer la flambée des prix du pétrole, Emmanuel Macron a demandé à la Commission européenne plusieurs assouplissements pour pouvoir produire davantage de carburant. Près d'un quart des 9700 stations que compte le pays sont à sec sur au moins un type de carburant. Le gouvernement a donc décidé d'autoriser les distributeurs à vendre leur gasoil de qualité été jusqu'au 15 novembre à titre exceptionnel. Les arrêts maladie dans le viseur du gouvernement, selon les Échos, il va demander aux partenaires sociaux de trouver au moins 600 millions d'euros d'économies. Les arrêts maladie sont en hausse et coûtent de plus en plus cher à la sécurité sociale. Le président du MEDEF suggère un non-remboursement des arrêts de courte durée, une mesure qui aurait selon lui un effet comportemental sur ceux qui en abuseraient.
3: Voilà un bon sujet, oui, voilà un bon sujet.
4: Et mais regardez pas comme ça.
3: Mais voilà un bon sujet, parce que effectivement, on a le sentiment parfois qu'il peut exister un peu d'abus.
4: Oui, il y a de l'abus.
3: Et
4: voilà.
3: Que parfois, on n'est pas vraiment malade. C'est-à-dire qu'on est simplement mal fichu et pas en forme et on vient pas travailler. Ça peut arriver. Et que là aussi, c'est un état d'esprit. C'est toujours pareil. J'ai aucun mérite, mais dans notre génération, on ne se couchait que pour mourir. Voilà, on travaillait, quoi qu'il arrive, toujours et tout le temps. Mais oui, mais vous riez.
5: Vous en faites des caisses.
3: Mais non, mais c'est vrai.
5: Je vais enquêter sur
3: non, mais c'est un état d'esprit.
5: Vous n'avez jamais été absent pour cause de maladie, jamais. Ça n'est jamais arrivé.
4: Il y a deux ans,
3: j'étais
4: pas là.
3: Je travaille depuis 88. C'est arrivé exactement... à deux reprises, je me souviens.
5: C'est fou. Ces deux dernières années, quoi.
3: Non.
5: C'est dingue.
3: Ces deux dernières années.
5: C'est fou. Donc, une seule fois après.
3: J'ai travaillé 20 ans à TF1, c'est arrivé une fois, j'étais malade une fois, j'ai eu une grippe une fois. Effectivement. Je me souviens. Une grippe et encore une grippe, Et puis, mais c'est vrai que, naturellement, mais je vous dis, j'ai aucun mérite, on était tous comme ça dans ma génération. C'est-à-dire que t'as 37 ans.
5: Dans ma génération, on n'est pas tous tout le temps malades non plus.
3: Je dis que c'est un rapport peut-être différent.
5: Mais vous le pensez un petit peu ou pas? Que dans ma génération, on est peut-être.
3: Mais vous avez vu, on a eu, c'est pas fragile, c'est un rapport au travail. On a eu tout à l'heure Isabelle. Elle explique, Isabelle, qu'elle n'a pas pris une journée, elle a pris 15 jours lorsqu'elle a eu un enfant. Qui ferait ça aujourd'hui?
4: Mais attendez, avoir un enfant quand même, faut s'arrêter. Elle a peut-être une place en crèche.
6: Voilà, elle est surhumaine, excusez-moi, pour prendre deux semaines de congé maternité.
4: Congé maternité, quand on a un bébé, on est obligé de prendre ses 16 semaines, voyons.
3: Vous avez raison, mais je pense que cette femme, effectivement,
4: c'est tout à son mérite, mais bien sûr.
3: Quoi, à tort, ça. Mais je dis simplement que beaucoup de femmes et beaucoup d'hommes, c'était un rapport au monde qui était différent.
4: Après, si les gens viennent pas travailler,
5: dans ma génération, ça a beaucoup changé.
3: Ah oui, je pense que ça a beaucoup changé. Oui,
4: il y a des médecins pour faire des arrêts de travail, sinon les gens viendraient travailler.
3: Mais vous savez, mais comment, quand quelqu'un te dit je suis harcelé ou je suis en burn-out, qu'est-ce que tu veux dire?
4: Mais on les arrête pas deux jours quand ils sont harcelés.
3: Mais

écoutent Radio Freedom et bienvenue à ceux qui nous rejoignent. C'est l'heure des petites annonces jusqu'à 20h. C'est Charlotte ce soir pour vous servir. Vous pouvez nous appeler bien sûr pour les annonces de perte ou de vol au 02 62 99 12 00. Pour les annonces diverses au 02 62 99 14 00. Pour les radioguidages ou pour les trouver, eh bien ça se passera au 02 62 41 51 51. Mais pour l'heure,

0: Et à tous ceux qui attendent l'arrivée du quintet, eh ben c'est maintenant, tout de suite. Prenez un stylo, un papier, je vous donne ça tout de suite. C'était donc un départ prévu pour 15h55. C'est un départ qui s'est passé à 15h55. C'était le quatrième prix de Calabré du côté de l'hippodrome d'Auteuil. Il fallait donc miser sur l'as, le 4, le 3, le 10 et le 8. Allez, tout de suite, les résultats du quintet. L'as, le 4, le 3, le 10 et le 8 pour l'arrivée de ce quintet d'aujourd'hui. Et pour ceux qui n'auront pas entendu, eh bien, ça sera la seule et unique fois pour l'arrivée du quintet. La fine donne azote un petit pied et azote prend un carreau. Donc, ça sera la seule et unique fois qu'on vous donnera le quintet pour ce soir. S'il faudra patienter, sinon jusqu'à demain matin. Voilà. Ce soir, m'y fait la méchante. Voilà, on vit. Lol. 02 62 99 12 00. Allez, par ici pour les pertes. Freedom, allô?
1: Ah oui, bonsoir.
0: Oui, bonsoir.
1: Oui, bonsoir. Excuse-moi, madame, si vous passez une petite annonce de pièces, s'il vous plaît.
0: Oui, mais écoute, à où?
1: Depuis samedi matin, mon chien, c'est un tam, bon, la semaine, ça va.
0: C'est quel chien?
1: Et c'est un petit malinois. Il ressemble un peu malinois. Couleur marron.
0: Monsieur, alors, t'as là, moi, là, il s'est téléphoné à où? Il n'a pas répondu à moi. Il n'a pas écouté tout le message?
1: Non, pas écouté.
0: Ah, bah alors, on a un auditeur, l'appel à nous, l'a dit, il a vu ce chien dans le chemin Morange.
1: Chemin Morange, oui.
0: Là-bas. Allez, gardez.
1: Il n'est pas laissé son numéro?
0: Alors, il a laissé son numéro, mais là, tout de suite, comme ça, je ne pourrais pas vous le donner. Parce qu'il n'a pas laissé à l'antenne ni avec moi. Laissez votre annonce. Peut-être qu'il est à l'écoute et vous rappellera tout de suite. Mais en tout cas, il nous a dit avoir vu côté le terrain tennis en train de monter dans le chemin Morange. Allez, redonnez l'information. Chien malinois perdu depuis samedi.
1: Des oreilles cassées.
0: Des oreilles cassées, vous l'avez dit à moi, hein?
1: Oui.
0: Ok. Et du coup. Du coup, depuis quand la pièce ça?
1: Depuis samedi.
0: Depuis samedi, voilà.
1: Et puis il y a pas assez près.
0: Depuis samedi, ok. Alors depuis samedi.
1: Oui.
0: Laisse le numéro de téléphone la personne.
1: 06 93.
0: Oui.
1: 53 40 54.
0: 06 93 53 40 54 et allez jette un petit coup d'œil là-bas vite fait monsieur, il est bon?
1: Ok, merci bien, merci, bonne soirée.
0: Bonne soirée, allez, au revoir. Ah ben oui, ben on vous laisse des messages, vous écoutez pas vos messages alors. Ah, le monsieur, on remercie en tout cas cet auditeur hein, qui a fait le signalement suite à l'appel de monsieur tout à l'heure avec Bobby. Allez, on continue les pertes par ici, bonsoir.
2: Allô.
0: Allô, bonsoir.
2: Oui, c'est Freedom.
0: C'est Freedom en direct.
2: Oui, bonsoir, je vous appelle pour, je vends une voiture.
0: Ah, vous n'êtes pas sur le bon numéro monsieur, pour les ventes, ah. C'est le 14, pas le 12.
2: 99-14-00
0: 99-14-00, ça même.
2: D'accord.
0: Allez, insiste et harcèle à nous sur ce numéro-là, monsieur.
2: D'accord.
0: Allez, à tout de suite, merci.
2: Ouais.
0: 02-62-99-12-00 pour les pertes. Freedom, allô?
3: Oui, allô, bonjour.
0: Oui, bonjour.
3: Je suis Billy Guisquet, j'ai eu appelé tout à l'heure, c'était pour annoncer que j'ai perdu mon portefeuille. Vendredi, trajet du port à Les Cocos jusqu'à AGS.
0: Alors, je vous entends très très mal. Aller Coco jusqu'à où?
3: AGS Réunion, juste après.
0: AGS Réunion, c'est ça?
3: Oui, oui, et je travaille là-bas.
0: D'accord. Et votre portefeuille, avec vos papiers dedans et vos documents?
3: Carte vitale, permis de conduire, carte bleue.
0: D'accord, à quel nom?
3: Guisquette Tanzi.
0: Je vous entends vraiment très très mal, monsieur. Je ne sais pas s'il y a le haut-parleur, il faut l'enlever.
3: Ah, je vais enlever le haut-parleur.
0: S'il vous plaît. Comme ça, on peut bien vous entendre. Allez-y, dites-moi.
3: Je disais, mon nom c'est Billy Guisquet Kanzi. Je travaille en tant que responsable technique adjoint chez.
0: Oui, oui, mais oui. Alors, Billy, comment?
3: Guisquet.
0: Guisquet Tanguy.
3: Oui.
0: Ok. C'est noté pour moi. Et laissez votre numéro de téléphone pour que si quelqu'un retrouve, puisse vous rappeler, monsieur.
3: 06 92 22 42 30.
0: 06 92 22 42 30.
3: Oui, c'est bien ça.
0: C'est bon pour nous.
3: Merci beaucoup. Bonne soirée.
0: Bonne soirée, au revoir. Donc si vous avez trouvé un portefeuille avec divers papiers à l'intérieur au nom de monsieur Billy Disquez Tanguy, vous pouvez appeler au 06 92 22 42 30. 02 62 99 12 00. Bonsoir.
4: Allô, bonsoir.
0: Oui, bonsoir.
4: Oui, je vous appelle pour faire l'annonce de père.
0: Oui, je vous écoute, allez-y.
4: Je m'appelle Amadi Matouari, j'ai perdu mon portefeuille qui avait mon carte vitale, permis de conduire. Et
0: alors, le portefeuille, vous l'avez perdu où et quand?
4: À Sainte-Clotilde, de côté de la mosquée.
0: À Sainte-Clotilde, à côté de la mosquée, d'accord, très bien. Et quand ça?
4: C'était hier, aux environs de 17h.
0: D'accord, monsieur, est-ce que vous pouvez enlever le haut-parleur, s'il vous plaît?
4: J'ai pas fait haut-parleur. Hein.
0: Ah, il n'y a pas d'haut-parleur, d'accord, parce que je ne vous entends pas très bien. Et les papiers sont à quel nom?
4: Hamadi Matouari.
0: Alors, Hamadi
4: Matouari.
0: Atouari.
4: Matouari.
0: Matouari.
4: Voilà.
0: D'accord. Hamadi Matouari.
4: Matouari.
0: Ok, voilà. Donc on a perdu les portefeuilles avec divers documents du côté de Sainte-Cloutier, près de la mosquée, hier, au nom de monsieur Hamadi Matouari. Et à quel numéro on peut vous appeler, s'il vous plaît?
4: Le numéro, c'est 06 93.
0: Oui.
4: 83. 11 71.
0: 06 93 83 11 71. C'est noté pour nous.
4: Très bien, merci beaucoup.
0: Bonne soirée, au revoir.
4: Je vous en prie, au revoir.
0: Et puis vous avez aussi la possibilité de laisser vos annonces sur le site Free.

0: Ok. Très bien.
1: La personne concernée, je peux me déplacer. Hein.
0: Oui, ok.
1: Oui.
0: À quel numéro on peut vous contacter si on est intéressé par la voiture?
1: 06 92 41 85 88.
0: 06 92 41 85 88.
1: C'est bien ça, oui.
0: C'est noté pour nous. Bonne soirée.
1: Merci, au revoir.
0: Allez, au revoir. 02 62 99 12 00, les annonces de perte ou de vol. Bonsoir.
2: Bonsoir.
0: Oui.
2: J'appelle pour une perte d'un oiseau.
0: Perdu un oiseau, quand ça ou la paix ça?
2: Ce matin, faisant doré, j'étais en train de nettoyer le parc, il est parti, et bien, bois mûra à peine des casses.
0: D'accord. Et c'est quoi comme oiseau?
2: Faisant doré.
0: Ah, faisant doré, d'accord, j'avais pas bien compris. Un faisant doré, donc, il passe pas inaperçu?
2: Hein?
0: Il ne passe pas inaperçu normalement?
2: Ah non, non, non. Il
0: passe
2: parce que depuis ce matin, il attend, mais elle se parle ouvert.
0: Oui.
2: Elle a revenu à un moment donné, elle peut le repartir. Et...
0: Ah, c'est une femelle?
2: Non, ce matin.
0: Oui, mais c'est un mâle ou une femelle?
2: Un mâle.
0: Un mâle, un faisant, bah oui.
2: C'est un multicolore, très joli, je me parle, mais appelle, parce que.
0: Et en général, quand il s'en va comme ça, il revient?
2: Ben là, à 19h, il était en train de dépariser.
0: Oui, d'accord.
2: Soit quelqu'un a récupéré, soit un chat.
0: Bon, un multicolore, ou la diamant en plus.
2: Oui.
0: Ok. Un multicolore, ou la diamant en plus.
2: Oui.
0: Ok. Il fait combien de kilos à peu près ça?
2: Oh, à peu près un kilo.
0: Un kilo, d'accord, pas trop gros. Ok. Eh bien, laisse le numéro de téléphone, monsieur, si quelqu'un y voit ou il y a pied à soi, ou bien...
2: Oui, alors, 92...
0: Oui.
2: 59...
0: Oui.
2: 00...
0: Mmh.
2: 74.
0: 06 92 59 00 74.
2: Oui.
0: Les bons pour nous.
2: Ah, ben, merci beaucoup. Bonne soirée.
0: Bonne soirée, monsieur.
2: Au revoir.
0: Allez, au revoir. Le 02 62 99 12 00, on continue ici, bonsoir.
3: Bonsoir.
0: Oui, je vous écoute.
3: Oui, voilà, c'est pour une déclaration de vol, s'il vous plaît.
0: Oui, qu'est-ce qu'on vous a volé?
3: Ben, vol mon porte-monnaie.
0: Oui.
3: Et en plus, ben, vol ma pochette qui avait tous mes cordes dedans.
0: Ouh là là, d'accord. C'est où ça la vol, ça, madame?
3: Monsieur,
0: pardon.
3: Oui, le chemin Déchèterie à Saint-Joseph.
0: Chemin Déchèterie Saint-Joseph, d'accord. Oui. Quand ça l'a fait ça?
3: Ben, sans doute dans la journée qu'on m'a pris mon...
0: Aujourd'hui même?
3: Oui, aujourd'hui
0: même. Ah, aujourd'hui même, d'accord, ok. Et il était dans ta voiture, c'est ça?
3: Oui, il était dans ma voiture.
0: Ben,
3: ma voiture, mais que pas bon, on m'a fermé, peut-être mon doigt a opéré sur le bouton là-haut, sans comprendre. Voilà, et ben lui...

0: Ah non, non, bah non, non, mais il peut pas aller saoudien, ça sur la radio, monsieur. Non.
1: Excusez-moi.
0: Mais... Oui, oui, non, voilà. Mais non, on peut pas régler le problème. Oui. Imaginons, c'est pas Lee que la vole de bonnes affaires aujourd'hui, c'est un autre.
1: C'est pas Lee, c'est elle. Non, mais c'est aujourd'hui, moi, que ce matin, moi, passé, m'a pris mon goûter, tout ça.
0: Oui.
1: Mon monnaie était sur mon siège.
0: Oui.
1: M'a tiré avec mon sac, m'a porté avec mon sac travail, et mon monnaie m'a mis dans ma boîte à gants, comme d'habitude. Il m'a foutu juste devant, madame, juste devant, sur une véranda devant.
0: Oui.
1: Ben, vu la clôture, ben, bon, il y a veillé, hein.
0: Ah, rescape la personne. Ou l'a vu la personne où?
1: Non.
0: Ou l'a pas vu? D'accord.
1: Plusieurs fois, là, 2 mois de ça, le monde à côté l'avait appelé à moi. Moi, si je m'avais pas rendu un bruit, que, ben, le monde a cassé en plein jour, la cassé en voiture, je pouvais voler dedans.
0: Ah, ben.
1: La déchetterie, c'est Joseph Terra.
0: D'accord. Donc, cette Mouni vient et il fait.
1: Ah, oui, c'est un bon petit voleur, Terra.
0: Ah, d'accord.
1: Oui.
0: D'accord. Bon. Ben, il faudrait peut-être signaler ça à la police, monsieur.
1: De même, je fais une déclaration de tête pour que mon permis.
0: Alors, faut, oui, voilà, déclaration de vol, parce oui. que là, là-bas, oui. bah, si tout le temps il vient voler à notre terre-là, bah, les Zapou travaillent.
1: Non, fais un peu le rond en bas aussi, hein.
0: Ben oui, mais Zapou travaille, ils sont en train de tuer à notre à la tâche, et de Mouni vient, il fait comme tu veux, alors.
1: Oui. Ah, ben oui,
0: bon, laissez votre numéro de téléphone aussi, monsieur, comme ça, si quelqu'un retrouve les papiers au nom de monsieur Jean-François.
1: 92.
0: Oui.
1: 56. 50 39.
0: 06 92 56 50 39.
1: Oui, madame.
0: Ah là là, ben monsieur, ben bon courage, mais pas de bêtises, hein.
1: Non, madame.
0: Voilà, sinon c'est où. D'instant, c'est où il rentre la zone, là, monsieur, pas bon.
1: Oui.
0: Donc, hein
1: oui.
0: Voilà. Bon. Déclare ça à la police ou.
1: D'accord, demain matin.
0: Allez, bon, super.
1: Madame.
0: Voilà. Allez, monsieur, bonne soirée.
1: Allez, au revoir.
0: Au revoir. Elle est pas bon, hein. Zot, tu fais vol à Zot, tu veux régler les affaires à Zot même, et c'est Zot qui retrouve à Zot la prison là-bas. Ah non, nous nous fait pas de visite, nous, hein. Nous cautionne pas, nous, hein. Non. Faisons les choses comme la loi nous demande, faisons les choses bien. Et puis, bon, ben, voilà. On espère que le voleur ou les voleurs seront attrapés. 02 62 41 51 51, on passe par ici, avec un trouvé. Bonsoir.
2: Oui, bonsoir, je vous appelle pour des papiers trouvés à Paris la semaine dernière.
0: Oui.
2: C'est au nom de Madame Klein, Sylvaine, Marie Expédite.
0: Alors, au nom de Madame Klein, Marie Sylvaine, Expédite.
2: Ça même, c'était trouvé à Paris la semaine dernière, apparemment ce serait quelqu'un de Saint-Pierre ou du Tampon, je ne sais pas trop dans le
0: sud. Quelqu'un du sud alors. D'accord.
2: Vital et différentes cartes. C'est un porte-carte avec une dizaine de cartes dedans.
0: Ok. Donc c'est un porte-carte avec plusieurs cartes à l'intérieur.
2: Même.
0: D'accord. Et vous êtes tombé dessus?
2: Ouais, dans le bus à Paris la semaine dernière.
0: Et comment vous avez su qu'il fallait appeler Freedom?
2: Parce que j'habitais à La Réunion quelques
0: années. Ah.
2: Personne de La Réunion, je me suis dit c'est l'occasion d'appeler. Et puis, s'il a... Personne n'a l'occasion de retrouver ses cartes, bah ça serait bien quoi.
0: D'accord, donc vous connaissiez déjà le système de la radio Freedom.
2: Exactement.
0: Et bah oui, on n'a plus de secret pour vous du coup.
2: Voilà, c'est ça. Donc, j'ai pensé à Freedom dans ces cas-là, les objets trouvés perdus.
0: Magnifique. Alors laissez votre numéro de téléphone s'il vous plaît.
2: 07 88 68 48 35.
0: 07 88 68 48 35. Donc c'est des papiers, donc c'est un porte-carte avec diverses cartes à l'intérieur au nom de Madame Klein Marie Sylvaine Expédite, retrouvée dans un bus à Paris. Pour récupérer ses affaires, du coup, parce que si elle était en vacances, faudra faire un peu de kilomètres là pour récupérer ça.
2: Ben soit je peux envoyer par courrier ou moi je viens à La Réunion au mois de novembre, donc.
0: Avoir la solidarité aussi, si la personne vous appelle, avoir la solidarité d'un réunionnais ou autre, hein, qui voyage.
2: Voilà, et puis elle est peut-être toujours en métropole en ce moment, donc.
0: Et ben, on lance un appel du côté du sud, si quelqu'un connaît ou si elle-même est à l'écoute, Madame Klein Marie Sylvaine Expédite, donc soit de Saint-Pierre, soit du Tampon, elle aurait perdu son porte-carte et toutes ses cartes à l'intérieur du côté de Paris. En métropole, dans un bus, et monsieur, qui est très gentil, nous appelle 07 88 68 48 35. Est-ce qu'on peut laisser l'annonce sur freedom.fr?
2: Oui, j'avais déjà posté, moi, sur le site.
0: Ah, vous avez déjà posté?
2: Oui, j'ai la semaine dernière, dès que j'ai trouvé.
0: Bon, ben, ce qu'on fait...
2: J'avais pas pu appeler avant.
0: D'accord.

0: D'accord, bah, très bien. Merci beaucoup, monsieur.
1: Merci, au revoir.
0: Allez, au revoir. Incroyable, hein. Donc, vous voyez, finalement, même si on vient en vacances ou bien qu'on a séjourné un petit peu, pas trop longtemps, bien, on a les bons réflexes, on appelle la radio 02 62 41 51 51 pour les trouver. On continue ici avec les annonces diverses. Bonsoir. Allô.
2: Allô, oui, bonsoir.
0: Allô, bonsoir.
2: Madame, toi, tu l'annonces pas, s'il vous plaît.
0: Oui, m'écoute à haut.
2: Mes chers, des divers travaux dans le domaine du bâtiment, la peinture, la maçonnerie, pose caillebotique, pergola, bardage, plomberie et soudure.
0: D'accord.
2: Sur tout le secteur de l'île, j'ai tous les matériels nécessaires pour effectuer les travaux. Et la deuxième annonce, je cherche un camionneur sur Saint-Denis pour faire un transport de 0,20.
0: Alors, cherche un camionneur sur Saint-Denis pour un transport de 0,20.
2: 0,20 ou moins 4 tonnes.
0: Pour 4 tonnes en 0,20, ok.
2: À livrer sur Chaudron.
0: Alors, sur Saint-Denis, on a dit 4 tonnes en 0,20 sur, à livrer au Chaudron.
2: Voilà, et la troisième, je vends des bacs gastro.
0: Oui.
2: C'est à dire une fois, mais pas professionnel. Hein.
0: Mm-hmm. Pour particulier. Oui.
2: Il y a les 4 bacs à 120 euros.
0: 120, d'accord.
2: Et un chapiteau 3 mètres sur 4 mètres et à 100 euros.
0: Et un chapiteau. Monsieur... Attendez, partez pas trop vite, monsieur. Un chapiteau 4 mètres sur 3 mètres.
2: Oui.
0: À 100 euros, c'est ça?
2: Voilà.
0: Ok. Euros.
2: Le téléphone 06 92 88. 78 58.
0: 06 92 88 78 58. Donc, divers travaux dans le bâtiment pour toute l'île. On recherche un camionneur sur Saint-Denis pour transporter du 4 tonnes, du 0,20 4 tonnes à livrer du côté du Chaudron. Et puis, on vend 4 bacs gastro pour particulier à 120 euros et un chapiteau 4 mètres sur 3 mètres à 100 euros. Voilà, monsieur.
2: Merci, au revoir.
0: Bonsoir. Allez, bonne soirée. 02 62 99 12 00, on repasse par ici. Les annonces de perte, bonsoir.
3: Bonsoir.
0: Oui, je vous écoute.
3: C'est pour passer une annonce, je suis en direct à la radio. Là.
0: Vous êtes en direct, oui.
3: Je suis en métropole, je cherche une maison pour un couple métro qui veut garder la maison de quelqu'un pour quelques mois.
0: Alors, madame, je vais, excusez-moi, vous n'êtes pas sur le bon numéro. Est-ce que vous pouvez recomposer le 14 au lieu du 12?
3: Ah bon, 99 14 00.
0: Voilà, insistez sur ce numéro-là.
3: Ah bon, d'accord.
0: Merci, à tout de suite.
3: Au revoir.
0: Au revoir. Le 02 62 99 12 00, c'est pour les annonces de perte ou de vol. On est par ici avec vous. Bonsoir.
4: Oui, bonsoir.
0: Oui.
4: Voilà, en fait, c'est pour une perte.
0: Oui.
4: Je pense avoir perdu mon sac à main.
0: Oui, vous avez le haut-parleur, s'il vous plaît?
4: Oui.
0: Il faudra l'enlever.
4: Ça y est.
0: Merci.
4: Donc, et dans le sac à main, il y avait des papiers au nom de Turpin Carole, carte vitale, carte d'identité, passeport, permis, carte bancaire.
0: D'accord, oui.
4: Donc, je pense que j'ai perdu au niveau de la zone de Maduran à Piton-Saint-Leu ou devant un magasin en centre-ville de Saint-Louis, devant un magasin de pièces auto.
0: Alors, soit devant, au niveau de Maduran à Piton-Saint-Leu, ou soit au niveau de?
4: D'un magasin de pièces automobiles, autopièces, Émile à Saint-Louis.
0: D'accord. Alors,
4: mais à ce moment-là, si je l'ai perdu sur Saint-Louis, je pense qu'on me l'a volé.
0: Ah oui, carrément.
4: Ouais.
0: Oh là là. Ok. Je suis en train de vérifier parce que. Dans les annonces, on dirait que votre nom n'était pas inconnu. Je vais quand même vous demander de vérifier sur freedom.fr quand on va raccrocher, madame, d'accord?
4: D'accord, voilà. D'accord. Donc, je peux laisser mon numéro de téléphone?
0: Je vous en prie.
4: Donc, c'est le 06 92 55 93 55.
0: 06 92 55 93 55.
4: Oui.
0: Très bien.
4: Ça a été perdu aujourd'hui.
0: Eh bien, très bien.
4: Bon, ben, merci beaucoup.
0: Bonne soirée. Merci, au revoir.
4: Au revoir.
0: Donc, pour ceux qui auraient retrouvé ce sac à main au nom de Madame Turpin, Carole, avec tous ses papiers à l'intérieur, vous appelez au 06 92 55 93 55. On continue ici sur les annonces diverses. Freedom, bonsoir.
1: Allô ?
0: Oui, bonsoir.
1: Bonsoir, je suis en direct à la radio.
0: Toujours, Freedom. Oui.
1: Oui, je suis en métropole et je cherche une maison pour un couple métro qui veulent garder une maison de cacher quelqu'un à La Réunion.
0: Oui.
1: Pour quelques mois, ils peuvent rénover, faire les travaux, entretenir cour et jardin, à planter, débroussailler, garder les animaux, tout ça.
0: D'accord. Dans quel secteur on recherche, là, madame ?
1: Ben, tout à La Réunion, parce que c'est des métros qui connaissent pas La Réunion, ils veulent venir, mais je veux dire, comme ça, ils ont la location gratuite, si vous voulez bien, ils font des travaux en compensation.
0: Ah, en échange, en fait, de leurs services, ils oui. sont logés dans la maison, c'est ça ?
1: Voilà.
0: Ah, d'accord, ok. C'est un couple, c'est ça ?
1: Oui, c'est un couple sérieux, quoi, de retraite. Mm-hmm.
0: Ok.
1: Qui cherche ça, quoi.
0: D'accord, ok. Et ce serait pour quelle période pour venir ?
1: N'importe, là, aujourd'hui comme demain, on leur dit de venir, ils prennent un billet d'avion, ils arrivent.
0: D'accord, ok. Eh bien, ils sont motivés, dis donc.
1: Oui, oui. Parce que nous, on est réunionnais, on leur parle de La Réunion, alors ça leur donne envie.
0: Ah, ben oui, de découvrir un peu notre île, notre très belle île.
1: Voilà.
0: Ok.
1: Donc, j'ai essayé d'appeler, mais j'avais pas le bon numéro. J'avais décidé d'appeler, j'avais fait 12-0-0.
0: Oui, je vous ai eu tout à l'heure, oui.
1: Ah oui, c'est 14-0-0,
0: d'accord. Voilà. Eh bien, laissez votre numéro de téléphone, madame, si quelqu'un a une proposition.
1: Numéro, moi, c'est 0786.
0: Alors non, c'est le numéro, il faut me donner le numéro avec lequel vous nous appelez, s'il vous plaît.
1: C'est un fixe, ça fait rien.
0: Oui, c'est pas grave.
1: Ah bon, 0979.
0: Oui.
1: 45-34-26.
0: Exactement, 09-79-45-34-26.
1: Sinon, je vous donne le numéro de mon ami. Là.
0: Je ne pourrai pas, il faut absolument que la personne appelle avec son portable si elle veut passer l'annonce.
1: D'accord.
0: Je ne peux pas vérifier son numéro, en fait, voilà.
1: Je vois, c'est un numéro de La Réunion, je vais
0: oui.
1: eux, quoi, parce que si on parle créole avec eux, ils vont pas comprendre. Je dis, je préfère essayer d'appeler moi-même.
0: Oui, oui, oui. Donc, si ils causent créole, est cool et bon.
1: Oui.
0: Très
1: voilà,
0: bien.
1: Ben oui, moi, oui. D'accord, c'est gentil.
0: Eh bien, c'est bon, l'annonce est passée, madame. Eh bien, merci pour votre appel.
1: Oui, merci à vous.
0: Allez, au revoir.
1: Soirée, au revoir.
0: Au revoir. 02 62 99 14 00. On continue ici. Bonsoir.
5: Bonsoir, oui.
0: Oui, allô.
5: Oui, allô.
0: Oui.
5: C'est possible de passer une annonce, s'il vous plaît.
0: Oui, une écoute à où.
5: Bonsoir, madame. Ça va, vous allez bien?
0: Bien, merci, oui.
5: Alors, mais pas simple à annoncer avec tout le monde parce que ma profite à la ligne, il n'est pas facile.
0: Oui.
5: Bon, voilà. Il y en a deux remorques à vendre. Hein. Deux remorques à vendre. Un pour moto et l'autre pour le bois. Voilà. Comme ça me donne tout, après les gens appellent ma voisine directement les personnes. Hein.
0: Oui. Le prix où, Nana ?
5: Le prix, le bougon, en fin de compte, ils vendent les deux remorques à 600 euros.
0: D'accord. Les deux ensemble.
5: Pour les deux ensemble.
0: D'accord.
5: Voilà.
0: OK.
5: Voilà. Après, on a aussi pièces qui au-dessus, occasion, neuve aussi, voilà, année 2023. On a aussi pièces C3, année de 2026. C'est pièces occasion. Hein.
0: Mm-hmm.
5: Après, on a deux vitrines de glace pour un monde qui ouvre bien, par exemple, un glacier.
0: Oui.
5: Dans le vitrine de glace, ils auront 10 bacs de 5 litres. Voilà. Pour rangement, il fait 1m30 par 92 cm.
0: D'accord.
5: Voilà. Et aussi, on a une table ronde vitrage, une table ronde vitrage 1m20.
0: Oui.
5: Les pieds travaillés comme un fer forgé, mais c'est en aluminium, 25 euros. Et article puriculture.
0: Oui.
5: La poussette, on a deux chauffes biberons, un lit parapluie. Tout l'ensemble, il a 180 euros. Il y en a aussi pas mal de trucs à donner dedans. Hein.
0: D'accord. Voilà.
5: Et un débroussailleur Ryobi sans fil, plus un souffleur sur batterie, 18 volts Ryobi, ils vendent 150 euros l'ensemble. Voilà.
0: Okay.
5: Je vais juste prendre la batterie. Il est en bon état le matériel. Hein.
0: Oui.
5: Et après, c'est un dernier truc, une voiture à vendre, un Kona hybride boîte auto, rechargeable puis séquentiel, avec des palettes, avec des palettes au volant, 67 000 km évolutif, 140 chevaux, moteur thermique et électrique, hein.
0: D'accord.
5: 10 000 euros à débattre. Voilà.
0: Très bien. Dans quel secteur c'est visible tout ça?
5: Ça, c'est une partie sur les temps salés, et pour la voiture, c'est sur la plaine des Caves. Voilà. Okay. La personne est partie en métropole, ben, ils vont, mais les prix à débat, 18 000 euros. Voilà.
0: D'accord, voilà. D'accord. Votre numéro de téléphone, s'il vous plaît.
5: 06 93 82 01 94.
0: 06 93 82 01 94 pour une remorque moto et l'autre en bois pour 600 euros. Des pièces de Clio DCI 9 de 2023, des pièces de C3, une vitrine de glace, une table ronde vitrage 1m20, des articles de puriculture. Le tout 180 euros, une débroussailleuse plus un souffleur sur batterie 150 et une voiture à vendre. La voiture, c'est quoi la marque?
5: La marque, c'est un Kona hybride.
0: Kona hybride, d'accord, voilà. Ok. Donc la Kona hybride, elle est à 18 000 euros, pleine des CAF, à débattre, donc 67 000 km, 140 chevaux.
5: Voilà, tout à fait.
0: Bon, on est bon. Beaucoup. 06 93 82 01 94. Bonne soirée.
5: Merci beaucoup. Merci.
0: Allez,
5: beaucoup.
0: Bye, bye, au revoir.
5: Bye, au revoir.
0: On passe tout de suite sur le 02 62 99 12 00. Bonsoir.
6: Oui.
0: Oui, je vous écoute. Oui.
6: Et bonsoir.
0: Oui.
6: Bonjour, madame.
0: Bonsoir, bonsoir. Madame. Oui.
6: Oui, excusez-moi, je suis dans l'Est. Je voulais savoir, c'est un petit peu spécial mon cas. Je suis à La Réunion et ma copine, enfin ma future femme, elle est à Tana, et on doit se marier très bientôt, on va dire en 2027, et je voulais savoir s'il y a des gens qui...
0: Monsieur, vous avez perdu, quelque chose?
6: Non, pas du tout.
0: Parce que vous n'êtes pas sur le bon numéro, en fait.
6: Ouais. Lesquels,
0: le 14, s'il vous plaît.
6: Le 14.
0: 99, oui, 99 14 00. 00.
6: Ok, parfait, merci.
0: Merci, à dans un instant, merci. Le 02 62 99 12 00, c'est pour les annonces de perte ou de vol. Et le 02 62 99 14 00 pour les annonces diverses. Allez, par ici, les pertes ou les vols, bonsoir.
7: Ouais, bonsoir.
0: Oui, allô, on vous écoute.
7: Ouais, mais merci, je suis à l'antenne.
0: À l'antenne en direct, oui.
7: Ah là là, ça l'a fait. Bon, je t'adore, je t'écoute, évidemment, ça c'est clair.
0: Merci.
7: Bon, dis-moi,
0: oui.
7: Je cherche un portable, si tu veux. Je t'appelle plusieurs fois, mais évidemment, comme tout le monde. Bon, je cherche un portable, je peux donner 50, un bon smartphone.
0: Ah, mais ou la paix d'un affaire?
7: Non,
0: ah, moi, ben oui, mais
7: c'est
0: ou...
7: galère, non, on... pas le temps de parler, c'est trop long. C'est
0: ben non, ben non, ben non, moi j'ai besoin d'explications, ou la paix a dû...
7: Oui,
0: ou...
7: mais je vais te donner l'explication, t'inquiète.
0: Oui, on a volé, donné, c'est quoi le... L'histoire.
7: Non, on m'a tout volé chez moi.
0: Ok.
7: Ah ouais, je suis parti, tu sais, ben voilà, puis on m'a tout volé. Quoi.
0: Bah non, je sais pas, justement.
7: Ouais. Je suis dit full, carbone 14, peu importe. Ouais, on m'a tout volé, donc je donne à quelqu'un qui vend un portable 50 euros. Par contre, j'ai un congé à vendre, comme ma femme est décédée il y a 2 mois. Tu sais, t'as dû entendre.
0: Bah non, je ne te connais pas.
7: Attends, je vais te dire son nom. Elle est... Ah. Les gens qui connaissent Saint-Louis, tu as l'antenne, hein. Donc, elle est morte 48 ans.
0: Mais non, on va pas pouvoir, monsieur, donner des noms comme ça où je peux pas vérifier. Alors, déjà, faites le 14 et pas le 12 parce que vous donnez, vous vendez, je...
7: Regarde.
0: Non, je peux pas. Faites le 99 14 00, s'il vous plaît. Comme ça,
7: non,
0: tout le monde... Tout le monde respecte les règles. Passez par le 99 14 00. Je vais vous récupérer. Il n'y a pas de souci. On va discuter. Il n'y a pas de problème. Vous allez passer vos annonces. Mais faites-le comme tout le monde, s'il vous plaît. Allez, le 02 62 99 14 00. Ici, bonsoir. Allô, bonsoir.
6: Oui, bonsoir, madame.
0: Oui, je vous écoute.
6: Je suis dans l'Est. J'ai un petit truc spécial. Je voudrais savoir s'il y a des gens qui peuvent me donner des tuyaux. J'attends ma capacité de mariage depuis le mois de mai.
0: Vous avez, alors, monsieur, est-ce que vous pouvez enlever le haut-parleur, s'il vous plaît?
6: Ah ouais, j'enlève.
0: Merci. Oui.
6: Là, j'enlève.
0: Alors, on vous écoute, allez-y.
6: Alors, je suis dans l'Est.
0: Oui.
6: Ma femme habite à Tanan.
0: Oui.
6: Ma petite fille aussi, en même temps, elle habite à Tanan. J'ai demandé un capacité de mariage depuis le mois de mai. Et on m'a dit un délai de 8 mois. Et je voulais savoir si ça arrive, ça arrive pas. S'il y a des gens qui pourraient m'appeler, me donner des signes.
0: Alors, monsieur, du coup, le son est redevenu très difficile.
6: Mais là, j'ai enlevé, pourtant, il y en a pas. Hein.
0: Remettez-le, alors, je sais pas, votre téléphone, il veut pas. Hein.
6: Là, je vais me déplacer un petit peu.
0: Oui, essayez, parce que...
6: Attendez,
0: on a entendu, en tout cas, vous avez demandé une capacité de mariage depuis le mois de mai, vous attendez.
6: Depuis le mois de mai, j'attends, et on m'a dit 8 mois. Donc, j'arrête pas d'envoyer des mails. Et je voudrais savoir s'il y a des gens qui, de mon cas, qui attend, qui a reçu, qui faut prendre du temps, je sais pas, des bons tuyaux.
0: Des conseils.
6: Des bons conseils, voilà.
0: D'accord.
6: Ils pourraient m'aider. Parce que ma fille, elle aura un an au mois d'octobre.
0: Oui.
6: Je l'ai pas vue depuis le mois de février.
0: Oh là là.
6: Elle habite là-bas.
0: Oui.
6: Donc, nous, on a tout préparé, l'alliance, tout est acheté. Mais on attend ce sésame. Ce sésame, ça prend du temps et il faut le capacité. Maintenant, c'est ça, il faut ça.
0: Ok.
6: Donc, s'il y a des gens dans mon cas, je suis prêt à donner mon numéro.
0: Oui, allez-y, donnez votre numéro, monsieur, allez-y.
6: Voilà, qui me dit gentiment comment ça se passe.
0: Oui, des conseils pour vous.
6: Super, génial. 06 92 67 19 54.
0: 06 92 67 19 54.
6: 19 54. J'ai osé, hein, désolé.
0: Non, il n'y a pas de souci. En tout cas, le message est passé, monsieur. Et puis, merci, tenez-nous super, au courant super, aussi, hein, génial, d'accord?
6: Super, merci.
0: Allez, bonne soirée.
6: Au revoir, madame. Au revoir.
0: Au revoir. 02 62 99 12 00. On revient ici. Bonsoir.
8: Allô, bonsoir.
0: Oui.
8: Merci d'avoir décroché, madame. Bon, je vais vous parler de quelque chose. Peut-être depuis 17h30, j'ai vu, je n'ai pas regardé des choses qui ne me regardent pas, mais notez le numéro que je vais vous donner quelque part. Hein.
0: Alors madame, pardon, excusez-moi, mais vous êtes à l'antenne en direct.
8: Je ne veux pas passer à l'antenne, je veux passer en arrière.
0: Ah ben en arrière, là vous êtes en avant madame.
8: Bon, mais je suis pas une dame, je suis un monsieur.
0: Monsieur.
8: Donc, il y a une dame qui est en train de pleurer depuis 17h30.
0: Oui.
8: Je ne sais pas qui est sa mère, qui est son père, sa voiture est blanche, elle est récente. Son numéro, est-ce que je vous le donne?
0: Non, alors passez par le 41 51 51, s'il vous plaît.
8: Comment?
0: Passez par le standard, le 41 51 51.
8: Ben, j'ai déjà composé, ça répond pas.
0: Faites-le.
8: Attends. 02 62.
0: Oui.
8: 41
0: 51
8: 51. Donc, attendez, 02 62, après
0: 41.
8: D'accord.
0: 51.
8: Oui.
0: 51.
8: Donc, moi, j'ai inversé le système. Bon.
0: D'accord. Voilà, faites le numéro, Diego va s'occuper de vous.
8: D'accord, je ne vais pas passer à l'antenne.
0: Non, mais là, vous êtes à l'antenne, donc passez par l'arrière, passez par les petites portes.
8: Ok.
0: Allez, bonne soirée, monsieur.
8: 02 62. 41, 51, 51.
0: Ça même.
8: D'accord, mais vous fous là.
0: Allez-y, bon, bonne soirée.
8: 41, 51, 51, d'accord. 41, 51.
0: 51. Allez monsieur, appelez Diego au standard. Allez. Bonne soirée.
8: D'accord. J'allais décrocher vite. Hein.
0: Allez, bah oui, il va essayer. Bonne soirée. 02 62 99 14 00 par ici avec vous. Bonsoir.
9: Bonsoir madame, je peux passer par derrière aussi moi.
0: par les petites portes, oui. Dit comme ça, monsieur le doc, j'avouerai que...
9: Je vois une maison au début de la ligne de bambou.
0: Oui.
9: À 500-600 mètres de la 4 voies, en Pont-Saint-Pierre.
0: Oui.
9: À 280 000 euros. F5, un grand F5, presque neuf. Il n'y a que deux ans de construction.
0: Ok, un F5, donc presque neuf. Ok.
9: Voilà. Magnifique, une belle vue et tout. Après, je loue deux licences débit de boisson. Un troisième catégorie, un quatrième catégorie. La quatrième catégorie, 500 euros par mois.
0: Oui.
9: Et troisième catégorie, 350 euros par mois. Il faut me joindre, il faut m'appeler au 06 92 27 17 41.
0: 06 92 27 17 41.
9: 41, c'est celle-là même, madame. Bonne soirée, madame.
0: Bonne soirée, au revoir.
9: Et bon courage, au revoir.
0: Bonne Merci, soirée, ciao. Ciao, bye. 02 62 99 14 00, par ici avec vous, bonsoir. Allô, bonsoir. Allô, bonsoir. Allô, allô. Numéro qui finit par 23. Oui.
10: Allô.
0: Oui, bonsoir.
10: Bonsoir.
0: C'est à vous.
10: J'appelle pour passer une petite annonce, s'il vous plaît.
0: Oui, je vous écoute.
10: Je vends une table à manger. Je vends une table à manger, une table salon ovale et deux tables sont vernies en bois marron.
0: Alors, on a parti trop vite. Une table à manger, une table ovale.
10: Une table salon ovale.
0: Salon ovale, oui.
10: Et les deux tables sont vernies en bois marron.
0: D'accord.
10: Aussi, deux rangers et un short avec deux chemises militaires.
0: Un short et deux chemises militaires, oui.
10: Et mon numéro de téléphone, c'est 06 92 67 64 23. Je répète, 06 92 67 64 23.
0: Et c'est visible dans quel secteur, ça, madame ?
10: Chez Sainte-Marie.
0: Sainte-Marie, très bien.
10: Je remercie beaucoup Freedom et merci pour tout ce que vous faites pour tout le monde, tout le monde partout.
0: Merci beaucoup, c'est gentil, merci pour nous.
10: Et bonne soirée et bon courage à vous ce soir, Charlotte.
0: Merci beaucoup, bonne soirée.
10: Merci, merci, au revoir.
0: Allez, au revoir. 02 62 99 14 00, continue sur les annonces diverses, bonsoir. Oui, allô.
11: Oui, bonsoir. Alors, on se sent appel à vous parce que mes recherches, un logement à louer.
0: Oui.
11: Alors, c'est sur Saint-Pierre, peu importe le quartier.
0: Oui.
11: Et c'est dans l'urgence, un peu, s'il vous plaît.
0: Alors, dans l'urgence, quel genre de logement ? Maison, appartement ?
11: Maison ou appartement, et avec une chambre.
0: D'accord, un T2 ?
11: C'est ça.
0: T2, F2, ok. Alors, dans l'urgence, est-ce que vous pouvez nous expliquer un petit peu ?
11: Ben, en fait, je loue déjà un logement, mais le propriétaire veut récupérer son logement.
0: Ah, d'accord.
11: Voilà, donc enfin, il me reste qu'un mois maintenant. Donc, à partir...
0: Donc, on a une échéance d'un mois, donc c'est vraiment très urgent, là, pour retrouver un logement avant d'être à la rue.
11: C'est ça.
0: Oui, d'accord, ok.
11: Et il n'y a pas d'autre solution, donc...
0: Et le propriétaire, il veut récupérer le logement, mais vous êtes en fin de bail ?
11: Non, on n'est pas en fin de bail, mais en fait, comme il reloue ses enfants qui reviennent de métropole, du coup, c'est pour ça qu'il nous aide.
0: Oui, mais que dit la loi ?
11: Alors, je sais pas.
0: Faudrait vous renseigner peut-être, hein ?
11: D'accord.
0: Bon, vérifiez quand même ce qui devrait se faire. Et pour la recherche de logement, hein, on va quand même, bien sûr, faire la recherche de logement. Et puis, si jamais il y a des gens à écoute qui veulent vous donner des conseils aussi, ils peuvent vous appeler, madame.
11: Oui, bien sûr.
0: Alors, laissez votre numéro de téléphone.
11: Alors, 06 92 05 83 99.
0: 06 92 05 83 99.
11: Voilà.
0: Très bien.
11: Je vous remercie beaucoup.
0: Voilà, n'hésitez pas à nous rappeler. Bonne soirée, au revoir.
11: Au revoir.
0: Alors, tout à l'heure, donc, le monsieur qui nous a appelé pour passer par la porte arrière. Alors, il nous a dit, au standard, qu'il y aurait une femme du côté du cimetière de Saint-Pierre. Elle est dans une voiture blanche et apparemment, elle est en train de pleurer dans sa voiture. Si jamais vous êtes aux alentours, eh bien, si vous pouvez discuter un petit peu avec elle, jeter un coup d'œil et nous rappeler pour nous dire un petit peu ce qui se passe et puis prévenir, bien sûr, en conséquence, s'il faut, les secours ou autres. Le 02 62 41 51 51, en tout cas, pour toutes ces informations. 02 62 99 12 00 pour les annonces de perte ou de vol et le 02 62 99 14 00 les annonces diverses. Encore 12 minutes pour vos annonces. Freedom, allô.
12: Bonjour madame, bonsoir.
0: Bonsoir.
12: Mais veux le numéro de monsieur tu as téléphoné pour la capacité de mariage.
0: Le numéro pour alors attendez, je regarde ça. 06 92
12: oui.
0: 67
12: 67
0: 19
12: 19
0: 54
12: 54
0: voilà pour vous.
12: 19 54, ok, merci madame.
0: Allez, de rien, bonne soirée, au revoir.
12: Ça dépend, Marie.
0: Les bons, merci monsieur.
12: Mais connais comment vous faites pour gagner vite.
0: Génial.
12: Voilà, merci.
0: Il pourra voir son enfant.
12: Voilà.
0: Et bon, très bien, merci monsieur, bonne soirée. 02 62 99 14 00, qui ça l'a dit, n'a plus la générosité ici, nana encore marmaille. Freedom, allô.
13: Allô, oui, bonjour.
0: Oui, bonjour.
13: Ah, moi, c'est pour vendre un vélo, un VTT.
0: Allez, on écoute.
13: Voilà, donc VTT, comme la chanteuse Nakamura. Et d'ailleurs, ça marche impeccable. Double, comment encore couronne, ça marche impeccable.
0: Oui.
13: Donc, c'était 80 euros. Là, je le ramène à 60 euros.
0: 60 euros un vélo, monsieur ?
13: Voilà, 60 euros.
0: Ah, ah, ah.
13: Amortisseur à l'avant et tout. Hein.
0: Ah ouais.
13: Ah ouais, ouais, ouais. C'est,
0: Mais avec ça, on peut faire le tour de l'île ou bien juste aller chez Pépé ?
13: On peut faire le tour de l'île en travers. En
0: long, en large, en travers.
13: Voilà.
0: Ah, ah, ben les bons, les gaillards, ça.
13: Ah, mais bien sûr, il y a quelqu'un, il a prié. Mais il m'a donné un chèque sans provision. Mais
0: ah.
13: Je vais le reprendre.
0: D'accord.
13: Ah oui, chacun en bois veut pas, mais ça marche pas.
0: Et il veut pas vous redonner de l'espèce ou de faire un virement?
13: Non, mais je lui ai dit, vous avez votre chèque, il y a la banque juste à 50 mètres, allez-y. Mais non, ben c'était normal, c'était un chèque en bois.
0: Ah oui, oui, oui.
13: Le bois, il la met dans le feu, hein.
0: Ah oui, oui, oui, vaut mieux alimenter une petite grillade plutôt que avoir des problèmes avec la banque, effectivement. Voilà. Le vélo est dans quel secteur?
13: Secteur sud.
0: Sud.
13: Voilà.
0: Ok.
13: Je vous en prie. Allez voir.
0: Attendez, votre numéro de téléphone.
13: 0262
0: oui.
13: 4209 78.
0: 0262 4209 78 pour un vélo.
13: Axel.
0: Les bons Axel.
13: Merci bien. Au revoir.
0: Allez, au revoir. Eh ben, bonne affaire, là. Gagner un petit vélo, 60 euros, comme ça, là. Ah, pas mal. 02 62 42 09 78. Continuons pour les annonces diverses. Bonsoir.
14: Oui, allô, bonsoir.
0: Oui, je vous écoute. Ah, il faut couper la radio, voilà. S'il vous plaît.
14: Voilà, c'est fait.
0: Nickel.
14: Oui, voilà, c'était pour vendre deux voitures, en fait.
0: Oui.
14: Deux voitures à vendre. Alors, il y a une 206 pour pièce, elle démarre et roule.
0: Oui.
14: 200 euros. Et une Clio 2 avec car grise, 250 euros. Sans contrôle technique.
0: Alors, les deux, c'est pour pièce ?
14: Non.
0: Que la 206, hein ?
14: Oui, il y a une 206.
0: Oui.
14: Clio 2.
0: Voilà, Clio 2 avec carte grise, donc ça, c'est bon pour rouler. Et la voilà. 206, c'est pour pièce.
14: Pour pièce, mais la 206, elle roule.
0: Ah oui, mais...
14: Elle voilà, c'est pour pièce.
0: D'accord. Elle y roule quand même, et donc si quelqu'un y fait les réparations, il peut faire un affaire avec.
14: Voilà.
0: Ok. Quel secteur, ça, monsieur ?
14: Saint-Clotilde.
0: Saint-Clotilde, ok. Votre numéro de téléphone ?
14: Alors, le 06 92
0: oui.
14: 48 23 74.
0: 06 92 48 23 74.
14: Voilà, c'est ça.
0: Bonne soirée.
14: Bonne soirée, je vous remercie beaucoup.
0: Allez, bye bye. Bonsoir. 02 62. Eh ben, quoi ça, ça? Bah laisse ouvert. Merci Christophe d'amour, merci. Ah, notre affaire, il se passe là, au thé, fait saute le cœur, les gars. 02 62 99 14 00 par ici, on continue. Bonsoir.
15: Oui, bonsoir.
0: Il coupe. Il saute, il coupe, il chavire. Alors, enlève un petit coup le haut-parleur.
15: Ah, c'est bon.
0: Ah, parfait.
15: Ah, mais excusez-moi. mais appelle pour le numéro de téléphone pour le couple à venir ici sur la Réunion. Pour le...
0: Oui, pour le couple de métropolitain pour venir.
15: Ouais, ça même.
0: Ouais. Oui. Alors, on veut le numéro, c'est ça, hein?
15: Oui, je
0: sais. 09 79 45 34 26.
15: Kin.
0: Kin. Bonne soirée. Allez, au revoir. 02 62 99 14 00 pour vos annonces diverses et le 02 62 99 12 00 pour les pertes ou les vols. Bonsoir. Oui, allô?
16: Oui, allô?
0: Oui, bonsoir.
16: Bonsoir. C'est Freedom.
0: En direct.
16: Oui, c'est bien qui bonsoir, Freedom.
0: Ah, c'est gentil.
16: Elle passe vite.
0: Oui.
16: Elle avait beau temps. Et t'es super alors.
0: Ah, et là, la frais commence à rentrer. On l'a vu, là, ils sont
16: pleins. Mais là-dedans, là, il n'y a pas trop de brise. Et bien, c'est un petit bonjour, Freedom, toujours. Continuez comme ça. J'aime bien le programme. Allô?
0: Oui, ben, m'y écoute à toi.
16: Et c'est à tout le matin quand il dit à Colombe là.
0: Oui.
16: Il dit très bien. Et ben, bonne journée.
0: Oui, ben, attends, on ne l'a pas dit, moi, comment on appelle?
16: Hein?
0: Comment on appelle?
16: Comment? Oui, mais il appelle Eugénie.
0: Ah, Eugénie.
16: Même Badamier.
0: Ah, ben,
16: très bien.
0: Ok.
16: Alors, souvent, mes téléphones, du coup, on finit oublié à moi.
0: Ah non, mais moi, je n'ai jamais eu à où, hein? Ah
16: mais
0: non.
16: Mais tu ne m'y connais pas, où?
0: Ah.
16: On est dans Freedom.
0: Ah voilà. Ben oui. Il faut appeler un peu le soir pour avoir à nous.
16: Oui, très gentil. Alors, ben, j'espère que va continuer comme ça.
0: Oui.
16: Ah ben oui, c'est super, super.
0: Ben, m'y embrasse à toi bien fort, alors.
16: Ben aussi, pareil.
0: Merci.
16: Bonne nuit, fais bon sommeil.
0: Merci. Mon sommeil sera pas avant 2h du matin, mais merci quand même.
16: Oui, pour encourager grand matin, pour lever grand
0: voilà.
16: Matin.
0: Voilà, ça même les bons.
16: Bien sûr, allez, au revoir.
0: Allez, bye bye.
16: Bye bye.
0: Petit coucou, il fait plaisir, Othé. 02 62 99 14 00, ici avec vous, bonsoir.
17: Allô.
0: Oui, allô.
17: Oui, bonsoir, Charlotte.
0: Oui.
17: Ben écoute, garde mon numéro. Tu sais, c'est qui je baisse radio.
0: Oui.
17: Rappelle-moi, après ton émission, j'ai besoin de parler avec toi.
0: Ah, d'accord. Sinon, j'appelle demain.
17: Hein? Hey, comme il dit minuit, là.
0: Oui, minuit fait tard.
17: Écoute, vous connaissez qui minuit?
0: Oui, oui.
17: Rappelez, vous connaissez qui?
0: Ben, ma va essayer, il ne faut pas m'y oublier.
17: Mais après... On peut rappeler à moi demain.
0: Voilà, on va voir comment il se passe les affaires, s'il est à l'envers ou à l'endroit.
17: On rappelle demain, mais rappelle demain.
0: Vous avez vu comment il passe rendez-vous comme ça? Ah, ah, ah!
17: Ah, mais c'est ailleurs.
0: Ah, il passe rendez-vous en direct.
17: C'est ta deuxième maman.
0: Ah, m'y embrasse à toi.
17: Moi aussi.
0: Allez, ciao, bye bye.
17: Bye bye.
0: Ah, il prend rendez-vous, hein, marqué, t'as l'heure après minuit, midi appel à elle. Et bon, allez, 99-14-00, Freedom, allô.
18: Allô, bonsoir.
0: Oui, bonsoir.
18: Je vais passer deux petites annonces concernant, je vais passer deux annonces.
0: Allez.
18: Allez, il y en a un, il y en a un. Les deux, c'est concernant le bel âge du petit tampon.
0: D'accord.
18: Alors, c'est pour dire que demain, le bel âge organise son thé dansant, comme d'habitude, le quatrième mercredi du mois.
0: Oui.
18: À l'école du petit enfant.
0: D'accord.
18: Donc, vous êtes tous conviés à ce thé dansant à partir de 13h30.
0: 13h30, ok.
18: Voilà. Et pour tout renseignement, vous téléphonez au 06 92 90 29 00.
0: D'accord.
18: Et aussi... le bel âge, il organise une sortie de bus le 27 septembre, c'est-à-dire dimanche.
0: Le 27 septembre qui tombera donc le dimanche, oui.
18: Voilà, et ça va faire la vie.
0: D'accord.
18: Donc, il reste encore quelques places disponibles. Donc, ceux qui sont intéressés, pareil, téléphonez au 06 92 90 29 00.
0: D'accord. Et maintenant, une petite question. Quand il dit qu'il organise une sortie de bus comme ça, là, que ça nous ramène?
18: Ah ben, on va ramener une bouche, enfin, on va même vous manger avec une bouche.
0: D'accord, voilà, parce que c'est ça, c'est juste la sortie de bus, en fait, et après, le reste, bah, c'est nous-mêmes nous ramène.
18: Ah oui, on ramène, si on a un petit truc à côté, un petit restaurant, on peut commander, on peut acheter en route, un poulet grillé, je sais pas moi.
0: D'accord, d'accord,
18: mais
0: ok.
18: Mais vous le manger, elle n'est pas comprise.
0: D'accord, on m'a jamais fait sortie de bus, excuse-moi, pardon.
18: Ou tu veux qu'on se voit attendre?
0: Ah, ben, mais attendre que M. Camille, il dit paye à moi un peu plus?
18: Ok, ben, viens où le bel âge, une sortie de bus pour vous.
0: Ah, là, non, mais si j'avais le temps, je serais venue, bien sûr.
18: Eh, dimanche, je travaille pas dimanche.
0: Dimanche, moi, elle est même pas sur l'île de la Réunion. Comme ça, on peut dire, moi.
18: Écoutez,
0: Non, ah, bon,
19: après, elle... Après, il paye pas.
0: Après, hein, hein, hein, a vu, hein.
19: Il n'est pas là.
0: Ah, passe menteur. Bon, en tout cas, le bel âge organise demain son thé dansant du côté de l'école du Petit Tampon à partir de 13h30. Et voilà, il organise également une sortie de bus ce dimanche 27 septembre pour aller à Salazie. Il y a encore des places disponibles. Toute information et réservation 06 92 90 29 00.
19: Hôtel est bon même.
0: Allez, bisous, bye bye.
19: Allez, bye.
0: Allez, peut-être encore une annonce par ici avec vous. Bonsoir. Allez, vite, vite, vite.
20: Oui, bonsoir, madame Lédien.
0: Bien, c'est au même.
20: Oui, comme elle m'a dit, oui.
0: Allez, lancez, larguez.
20: Oui, une énergie saine, ça peut vendre un micro-ondes.
0: Micro-ondes, oui.
20: Oui, il y en a deux ans et demi, alors, mais il va en aller. C'est quelqu'un d'intéressé, téléphone à moi, 06-92-78-40-95.
0: 06-92-78-40-95, est-ce que vous connaissez combien de watts le micro-ondes?
20: Hôtel, non.
0: Bon.
20: Je ne connais pas rien.
0: Ok, et où, quel secteur ça?
20: Plateau-Caillou.
0: Plateau-Caillou, ok. Ouais.
20: Marc Merlin,
0: et quel prix?
20: Bon, le monde, il téléphone, il est dans les parages, il téléphone, il regarde. Moi-même, j'ai l'achat, il est peut-être 25 euros, 30 euros.
0: D'accord, 25, 30 euros. Très bien, monsieur Milassao, bonne soirée.
20: Bonne soirée, je sais pas.
0: Allez, nous retrouve, bye bye. Pour ce micro, on est bien 06 92 78 40 95. C'est l'heure de la fin des petites annonces. Dans un instant, c'est chaleur tropicale. Et puis, vous retrouverez de 19h à 20h tous les soirs les petites annonces ou bien sur le site de freedom.fr. Bon appétit si vous êtes à table. On se retrouve tout de suite. Il est 20h à La Réunion.
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22: Bonsoir à toutes et tous. Un diesel au plus haut, un prix de l'essence qui a dépassé son pic. Le gouvernement reconnaît une situation très dure et répond à la crise énergétique en cours alors que la colère monte en France. 6 ministres présentent en cette fin de journée de nouveaux dispositifs d'aide depuis Bercy. Et c'est le ministre de l'économie qui a d'abord pris la parole. Roland Lescure promet que les aides vont se poursuivre.
23: Nous devons continuer à aider nos concitoyens qui sont en première ligne, qui travaillent et dont le prix du plein a fortement augmenté. Dès le début de la crise, l'État a apporté une réponse immédiate avec des mesures ciblées, des mesures adaptées, des mesures temporaires, en gardant en ligne de mire, la préservation de nos finances publiques. Cette stratégie, elle est inchangée. Nous allons amplifier, élargir, rester agile, mais nous restons convaincus que c'est en concentrant nos aides sur ceux qui ont le plus besoin que nous aurons un dispositif d'aide efficace et économe de nos deniers publics.
22: Et Roland Lescure assure aussi que le pays ne connaît pas de difficultés d'approvisionnement et qu'il n'y a aucune inquiétude pour les deux mois qui viennent. La ministre de l'énergie Maude Bréjot indique, elle, que l'aide aux grands rouleurs sera reconduite jusqu'à la fin de l'année et étendue à 2,5 millions de Français supplémentaires. Elle a eu également Donald Trump à la tribune de l'ONU. Le président américain a appelé tous les pays du monde à isoler l'Iran. Il affirme aussi vouloir mettre fin à la tuerie en Ukraine. Lui qui dit-il a déjà résolu 8 guerres. Emmanuel Macron, lui, va prendre la parole en début de soirée devant l'Assemblée Générale des Nations Unies à New York. Emmanuel Macron qui n'assistera pas aux messes du pape lors de sa venue en France. Le président recevra Léon XIV à l'Élysée dès son arrivée vendredi. Enfin, une nouvelle médaille pour la France aux Mondiaux de cyclisme à Montréal. Les Bleus viennent de remporter l'argent dans le chrono par équipe en relais mixte. C'est l'Italie qui s'empare de l'or. C'est la troisième fois que la France remporte l'argent dans cette discipline après 2023 et 2025. Voilà ce que l'on pouvait retenir dans l'actualité. Très bonne fin de journée à notre écoute.

écouter Walking on the Chinese Wall, une chanson de 1984 que vous entendez actuellement sur Freedom 2. À suivre, ça sera Brigitte Bardot avec sa chanson Harley Davidson. Il y aura également Bourville, un clair de lune à Maubeuge. Il y aura aussi De Palma sur la route ou encore Marie-Armande Moutou, Mon mari volage. Julien Clerc ou encore Joe Lorette, hein, un jour tu regretteras. Il y aura également les compères créoles. Avant 21h, un beau programme sur Freedom 2. 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

0: Bienvenue à ceux qui nous rejoignent, merci d'être à l'écoute de Radio Freedom. C'est l'heure de chaleur tropicale, l'été, que ça l'a fait à soir, donc mardi 22 septembre. C'est l'heure pour causer, librement, ouvertement, venez, viendez. Pour ceux qui veulent passer une annonce pour l'amour, pour l'amitié, ou bien pour autre chose, de plus personnel, pour du plaisir. Le 99-12-00 si vous êtes un homme et le 99-13-00 si vous êtes une femme. Et les SMS, les dédicaces, les petits messages, les petits, pas les grands, hein, les chapitres, c'est seulement à l'antenne. Les petits messages au 02-06-92-91-5000. Les informations importantes, le radioguidage, ça sera avec Don Diego au 41-51-51. On est tout de suite avec vous, bonsoir.
1: Bonsoir.
0: Oui, dans la pluie ou quoi?
1: Madame.
0: Oui.
1: C'est Charlotte.
0: Oui.
1: Bonsoir.
0: Bonsoir.
1: Il y a tout qui se passe en face de la gare là. Il y a les flickers en mer, gyrophares, il y a un gros. Comment dire ça? Le bateau qui transporte les gens.
0: Alors, les flics en face de la gare, quelle gare?
1: Oui. Il y a les flics en mer, gyrophares, il va rattraper un gros bateau. Il rapproche d'un gros bateau, une croisière.
0: D'accord.
1: Oui, la lance, attendez, c'est passé là. Il clignote.
0: C'est où ça, monsieur? Quel endroit?
1: Il y en a quelqu'un de malade dessus, qui est passé, quelqu'un noyé. Mais il partait vers Sainte-Marie. Il a, comment ça? Avec son gyrophare, le bateau est revenu sur le port.
0: D'accord.
1: Les gendarmes.
0: D'accord, ok.
1: Oui, je suis en train de regarder ça. Il y a un gros bateau.
0: D'accord. On pose la question aux auditeurs, à ceux-là qui sont du côté. Donc, vous êtes où, vous, exactement?
1: En face de la gare, rue Pasteur.
0: Rue Pasteur, d'accord. De Saint-Denis, hein?
1: Oui.
0: Ok.
1: Oui, parce que là, ça fait un moment, depuis tout à l'heure, mais le bateau est retourné, parce que les gendarmes, est venu vers lui.
0: Ok. Vers le bateau. D'accord, et bien on pose la question, merci d'avoir alerté, monsieur.
1: Il n'y a pas de quoi, bon courage, bon salut à toutes les
0: femmes. Merci, bonne soirée.
1: Allez, au revoir.
0: Bonne soirée, merci. Alors, monsieur qui nous signale que du côté donc de la gare de Saint-Denis, au niveau de la mer, y aurait donc un bateau de gendarmes avec les gyrophares qui est en train de essayer de, j'ai envie de dire, courir. Bon, non, il court pas sur la mer, mais de rattraper donc un paquebot qui se dirige vers Sainte-Marie. Si vous avez des informations, simplement, le 02 62 41 51 51, que se passe-t-il? Donc, si vous êtes du côté de la gare de Saint-Denis, appelez-nous 02 62 41 51 51. Freedom, bonsoir.
2: Bonsoir, madame.
0: Oui.
2: Alors.
0: Il coupe un peu là par contre, hein?
2: Il est plat tout de suite. Il est plat tout de suite.
0: Oui, il coupe, monsieur. Il coupe.
2: Là.
0: Vous m'entendez pas? Bouge plus.
2: D'accord, ouais. Alors, voilà, c'est Alain du Sud.
0: Oui, Alain.
2: Alors, je me cherche avec une compagne. Une petite femme, et j'en ai 66 ans.
0: D'accord.
2: Et une compagne à peu près dans le même âge, même 60, à monter de 60 alors.
0: À la soixantaine alors.
2: Dans la soixantaine,
0: Ok.
2: Qu'elle est libre, par exemple.
0: Oui.
2: Libre, voilà. Moi, je suis libre comme le vent.
0: Il est libre, Alain.
2: Oui, comme la chanson. Il est libre, Alain, voilà. Eh ben, il préférait bien chez dans le sud, hein, parce que c'est le sud, voilà. Mais si on n'a pas dans le sud, qu'importe l'endroit qui va m'appeler, hein.
0: Oui.
2: Voilà. Ça peut faire, voilà. On est sûr qu'on a une petite femme, qu'elle a envie de rencontrer quelqu'un.
0: Oui.
2: Eh ben, je suis là.
0: Alain est là pour vous, mesdames.
2: Voilà.
0: Allez.
2: Il va attendre le temps qu'il faut.
0: Attention, hein, il faut pas au sexe sur place.
2: Ah ben, n'y pense pas, hein.
0: Ah ben, si vous attendez.
2: Il faut persévérer, il faut avoir de la patience.
0: Ah oui, il faut avoir de la patience, il faut persévérer, mais quand même.
2: Voilà, et il voudrait, c'est pas moi, commence là, achève l'année qui reste et recommencer avec quelqu'un.
0: Oui.
2: Voilà. Il fait bon de vivre avec quelqu'un.
0: Ah, ben quand même, quand on cause au moins un mounier en temps où
2: voilà,
0: il répond en où
2: voilà, on a quelqu'un pour parler avec. Ben, j'en ai pas beaucoup à dire, hein. C'est bon comme ça, et je te laisse mon numéro.
0: Allez, laisse le numéro.
2: Non, 06 92 77 95 38.
0: 06 92 77 95 38.
2: C'est bien ça. Merci.
0: Et bon, bonne soirée Alain.
2: Allez, bonne soirée à vous.
0: Allez, bye bye.
2: Bye bye.
0: 02, ôtez-la, bah, ôtez-la, check ça aussi rapide que le vent. 02 62 99 12 00 pour vous messieurs, pour vos annonces, le 02 62 99 13 00 pour vous mesdames, et la libre antenne au 02 62 99 11 00. La libre antenne par ici, bonsoir.
3: Salut.
0: Oui, allô.
3: Comment ça va, Charles?
0: Ben, ça va bien.
3: Alors, moi, j'avais une petite annonce, parce qu'en fait, il y a un coup de feeling avec quelqu'un sur un parking, et, je sais pas, une bouteille à la mer.
0: Alors, c'était quand?
3: Samedi.
0: Samedi, et c'était quel endroit?
3: À Hue de Beau Séjour.
0: Alors, c'était?
3: À Hue de Beau Séjour.
0: Alors, j'entends Beau Séjour, mais avant, j'entends pas.
3: Hue.
0: A-U, la lettre U. Ouh là là là là, U. Je crois que ce soir, on m'a dit de revenir, parce qu'il y avait une dame hier soir qui a dit qu'elle voulait que je revienne. Je suis revenue, mais il fallait que je reste chez moi, hein, c'est pas possible. Alors, samedi, sur le parking de U, de Beau Séjour, il y a eu un ice contact.
3: Ouais.
0: Ouh là là. Et du coup, explique-nous quelle heure, dans quelles conditions c'était.
3: Eh bien, écoute, je rentrais de sur mes courses et lui, il est arrivé.
0: D'accord.
3: Et voilà, on s'est rencontrés sur le parking, on a garé nos voitures à côté, on s'est regardé. Oh, on a eu un flash.
0: Oui. Et personne n'a pas bougé.
3: C'est quand je suis rentrée dans ma voiture, je me suis dit, c'est quoi,
0: mais quoi? Mais mince alors, c'était l'occasion.
3: C'est ça.
0: Oh là là.
3: Mais bon.
0: Voilà. Mais lui non plus, il n'a pas osé.
3: Je pense qu'on était pris au dépourvu.
0: Bah, en général, c'est comme ça que ça arrive. Hein. Ah là là, bon, est-ce que tu pourrais te décrire et le décrire lui aussi, qu'on bah, on essaye de lancer un avis de recherche?
3: Oui, bah, écoute, moi, je suis une pote, en fait.
0: Alors, est-ce que tu as le haut-parleur? Excuse-moi, est-ce que tu as le haut-parleur?
3: Pas du tout.
0: Bah ça grince. Il fait mauvais comme ça ce soir ou quoi?
3: Ah ben désolée, là ça va mieux ou pas?
0: Un petit peu, oui.
3: Ouais. Ben écoute, j'essaie de coller le téléphone contre ma bouche.
0: Ok, super.
3: Ouais. Donc voilà. Et lui, ouais, c'était. Je pense que. Ouais, il était grand, blanc, les cheveux noirs. Hein.
0: Oui.
3: Ah, il était charmant.
0: Ben, j'entends. Il était à ton goût.
3: Oui.
0: est-ce que, à part ce eye contact-là, tu as vu autre chose? La couleur de son haut? Si c'était un t-shirt, une chemise?
3: Non, j'ai même pas vu. Alors, par contre, je peux te dire, sa voiture, c'était une C3.
0: Oui.
3: Voilà, blanche.
0: C3 blanche, d'accord. Mm-hmm. Et c'était aux alentours de quelle heure?
3: Vers 13h.
0: 13h, d'accord. Comme ça, on arrive à situer un petit peu le contexte. Sait-on jamais, hein? Qui sait, une bouteille à la mer comme ça, elle peut vite repêcher.
3: On verra bien.
0: Ben oui. Alors, et toi, du coup, comment tu étais, toi?
3: Alors, moi, j'avais une robe à fleurs, orange, noir.
0: D'accord.
3: Voilà, des cheveux bouclés. Je pense que j'avais mes lunettes sur moi.
0: D'accord, ok.
3: Voilà. Et j'étais avec une amie.
0: Et tu étais avec une amie. Ok, d'accord. On donnera pas non plus trop de détails parce que là, il suffit que quelqu'un t'appelle. Oui, c'était moi.
3: Oui, c'est ça, oui.
0: C'était moi, finalement, là, du côté du parking U de Beau Séjour. Oui, bien sûr. Et donc, du coup, j'étais dans quelle voiture? Donc, on ne dira pas. On donnera juste la couleur.
3: Non, ben, il va connaître la couleur.
0: Bon, ben voilà, on ne donnera même pas la couleur. Non. Elle était donc... Alors, tu peux me donner ton prénom, s'il te plaît?
3: Lucie,
0: d'accord, très bien. Eh ben, on lance cet appel, on va garder un petit moment au standard ton numéro de téléphone, parce que c'est chaleur tropicale et qu'on ne peut pas donner ton numéro comme ça. Voilà. Donc, si cette personne est à l'écoute, monsieur, aux alentours de 13h, madame Lucie, ici présente, était sortie faire des courses et vous vous êtes croisés en sortant donc au niveau du parking U de Beau Séjour. Elle sortait de faire ses courses et vous avez eu un petit flash entre vous deux.
3: Oui.
0: Un petit flash, un petit éclair.
3: En tout cas, c'est ce que j'ai ressenti. Après, je ne sais pas de son prix, mais je pense que...
0: Est-ce que, imaginons que tous les jours tu vas au parking là-bas?
3: Ah non, mais j'irai samedi prochain à la même heure.
0: Non, mais attends, mais la mienne est mieux. Si tu y vas tous les jours, tu risques pas de tomber sur lui?
3: Non, moi j'irai samedi prochain.
0: Voilà, le rendez-vous est pris. Mais là maintenant, on va avoir plein d'auditeurs à attendre à 13h dans le parking par là-bas. Bon, du coup, je garde le numéro de téléphone et puis si jamais ce monsieur est à l'écoute, qu'il nous appelle au 41 51 51.
3: Ok, ça marche.
0: Ciao, bye bye.
3: Bye bye.
0: Il faut tenter sa chance, les amis. 02 62 99 12 00, ici avec vous. Bonsoir.
4: Oui, allô, bonsoir.
0: Allô. Ouais. Et toi,

0: Alors, monsieur, m'écoute à haut. Votre prénom?
1: Je passe une annonce.
0: Oui.
1: Pascal.
0: Oui, Pascal.
1: Voilà. J'ai 40 ans.
0: 40 ans, ok. Quel endroit ça? Quel secteur?
1: Dans Nord-Est.
0: Nord-Est. Voilà. Allez, m'écoute à haut.
1: Je suis chez une femme, mais malbaraise, créole, même Catherine, mélangée. Et pour aventure.
0: Pour une aventure.
1: Non, pas aventure, comment? C'est. Il dit aventure, mais on peut voir si.
0: Allez, attention à ce que vous dites. Aventure, c'est relation d'un soir, hein?
1: Non.
0: D'accord.
1: Non, pas l'aventure.
0: Pour une relation longue durée.
1: Longue durée, voilà.
0: Ouais, on a la courte durée, et à haut, c'est la longue durée.
1: Longue durée, voilà. Entre.

0: je vous envoie lire. Hein. J'essaie d'en profiter la vie. Moi, je chercherai quelqu'un très, enfin, très important, non, je ne pourrais pas dire ça, qui aime aussi vivre, qui a pas froid aux yeux.
1: Oui.
0: Et qui aime vivre, hein, tout simplement. Ben voilà, qui est à peu près mon âge, même. Bon, j'aimerais pas plus haut. Hein. J'ai un petit peu plus la soixantaine. Je suis bien, bien conservé, je pourrais dire.
1: Oui. Et
0: voilà.
1: C'est quoi tu aimes faire, justement, de tes journées?
0: Ah, mes journées, chou, ma foi, pour le moment, il n'y a pas grand chose. Hein. Pour
1: c'est
0: le moment,
1: vrai?
0: Il y a la mer. La mer, le lit, et puis voilà. Bon, je suis plus en activité, mais je tenais à une entreprise. Hein.
1: Mmh.
0: Je tenais à une entreprise, mais de temps en temps, j'ai du mal à me sortir d'affaires. Je donne un petit coup de main à mon fils quand ça me démange.
1: Oui.
0: Là, tout simplement. Et moi, ce que je voudrais, trouver une petite femme sympa, libre, bien sûr. Pas d'enfant à charge, dans le sens, j'ai pas envie de coltiner un enfant. J'ai pas envie de quand j'ai envie de sortir, je peux sortir.
1: Mmh.
0: Et puis, voilà, hein. Elle aussi, pareil, hein.
1: Mais bien sûr, oui.
0: Voilà. Tout ce que je veux, hein. Maintenant, s'il y a cette petite femme qui m'attend, j'aime aller dans des soirées.
1: Oui.
0: Des soirées coquins, par exemple.
1: Mmh.
0: Voilà, j'aime ça.
1: Attention.
0: Exactement.
1: Benoît, allez, ouhouhou, les sons.
0: Ah, je suis branché, hein,
1: Ah là là. Mais c'est bien, c'est bien.
0: C'est vrai que je suis peut-être un petit peu vieux pour
1: Ah ben non, alors il n'y a pas d'âge pour ça, hein.
0: Exactement. Tant que le corps, elle est active, bon...
1: Ah, exactement, il faut en profiter.
0: Je vais essayer d'en profiter le maximum. Bon, entre-temps, je vais filer un petit coucou à Jeanne Loire. J'espère qu'elle est à l'écoute, que j'aimais bien. Et puis, bon, ben, si elle est à l'écoute, ben, un petit coup de bigot, ça me dérangerait pas.
1: Mm-mm.
0: Dans le sens que, bon, je pense qu'il n'y a plus rien entre nous. Hein. C'est un petit bout de temps qu'elle m'a pas téléphoné.
1: Oui.
0: Je l'ai rencontrée.
1: Elle est peut-être passée à autre chose, alors?
0: Moi, je pense qu'elle a dû passer à autre chose.
1: Ah, d'accord.
0: Elle a dû passer à autre chose, et puis, ben, voilà. Hein. Bon, moi, j'ai fait quand même une petite condition avec elle, que c'était d'accord au départ, mais après, ça a pu... Ça pas, je pense que ça n'a pas été tenu. Et puis, bon, ben moi, j'ai pas de rancune, j'ai rien de tout ça. Si elle écoute, je vais faire un petit coucou. Je pense qu'elle a mon téléphone.
1: Ah oui, bah, au cas où, voilà. On pourra le donner dans un instant.
0: Voilà, moi, j'ai pas envie qu'elle dise que ouais, j'ai passé autre chose. Puis,
1: que tu as tourné la page sans. Mais oui, mais s'il y a elle qui a pu donner de nouvelles.
0: Exactement.
1: Donc,
0: exactement.
1: Tu n'as rien à te reprocher, hein?
0: J'ai son téléphone.
1: Oui.
0: J'ai tout ce qu'il faut pour pouvoir téléphoner.
1: Mm-hmm.
0: Mais bon, elle ne téléphone plus. Moi, je ne vais pas non plus.
1: Ah, il ne faut pas courir trop derrière non plus, hein?
0: Exactement. Voilà. Bon, juste mon téléphone quand même.
1: Oui.
0: Alors, 06 92 62 31 06.
1: 06 92 62 31 06.
0: Exactement, ça même.
1: Ah, on est tout bon.
0: Charles, mais je te remercie. Moi, j'ai déjà eu affaire, tu vois, pour un moment. Ben, ça fait une année déjà. Hein.
1: Ah oui, waouh.
0: Une année, ça a bien une année. On s'est appelé, on a dit, c'était pour le grand raid, je crois.
1: Ah.
0: Très tard.
1: Oui.
0: J'ai eu affaire à toi.
1: D'accord, oui, j'ai dû faire une soirée de grand raid, c'est vrai.
0: Exactement. J'ai eu affaire à toi. Et puis, bah, je suis très content de t'entendre. De toute façon, j'ai un petit peu de l'émission que ça t'a fait.
1: Chacun fait son émission à sa manière. Il n'y a pas de souci.
0: Exactement. Mais voilà. Ça change.
1: Eh ben, les bons.
0: J'écoute, hein. J'écoute ta
1: voix. Oui.
0: Même dans le sud, ça maille un petit peu.
1: Oui.
0: On n'a pas d'internet.
1: Ah.
0: Moi, j'écoute radio sur la télé.
1: D'accord.
0: Ça coupe.
1: Oui, d'accord.
0: Actuellement, bon, tombe bien parce que bon. Je me téléphone avec toi, je n'ai pas de radio. Écoute, celui qui veut appeler, je suis dispo. Je suis en retraite. J'ai le temps.
1: Ah oui, bah là, effectivement, c'est limite, tu vas tourner en rond, là. Hein.
0: Et par contre, j'entends.

0: entendu quelque chose tout à l'heure.
1: Oui.
0: Une fête sur le tampon, une soirée bus, si la, ça l'a dit. Bon, même s'il y a quelqu'un qui est intéressé, qui veut partir avec moi.
1: Ah, mais pour l'association Bel Âge.
0: Voilà, voilà. Mais oui. Moi, je serais partante, partante dans l'histoire, avec, par exemple, le thé dansant, petit tampon, je crois.
1: Oui, oui, demain, c'est demain, 13h30.
0: Demain, je suis partante.
1: Oui.
0: Pour question d'y voir, boire un coup.
1: Hein, oui, et puis après faire des rencontres aussi.
0: Voilà.
1: Ah.
0: Pourquoi pas. Je suis partant.
1: Ben oui.
0: Mais bon, je suis en retraite, mais j'ai pas encore eu l'occasion d'y aller dans cette affaire-là. J'aimerais bien m'initier un petit peu.
1: Ah, mais bah, il faut y aller alors, il faut foncer, hein.
0: Voilà, Charlotte, je te laisse.
1: Les bons. Demain, le thé dansant, c'est l'école du petit tampon à partir de 13h30.
0: Oui, bon, ben, j'ai pas envie non plus d'y aller. Enfin, je sais où c'est, hein.
1: Mmh.
0: Pas de souci, ça. J'ai pas envie d'arriver tout seul, comme ça, là. C'est, s'il y a quelqu'un.
1: Ah, ben, on lance l'appel.
0: Bien, tout honneur, hein.
1: Ben oui.
0: De quiproquo.
1: Mais.
0: Pour vous dire qu'on est ensemble, hein. Il peut être un homme, il peut être une femme.
1: En toute amitié, demain.
0: Amitié, sans y penser non plus, hein. Je suis pas du tout penché dans l'autre champ, dans l'autre sens. Et s'il y a quelqu'un qui veut y aller tout seul, bon ben moi je suis véhiculé, il n'y a pas de souci. Et j'aimerais bien de partir.
1: Voir un petit peu là comment ça se passe, le thé dansant par là.
0: Exactement.
1: À ce qui paraît, il est super.
0: Et ce qui paraît.
1: Ah.
0: Maintenant, on va savoir s'il y a quelqu'un. Mais, encore une fois, je n'ai pas envie d'y aller tout seul, pour pouvoir rester tout seul. Quelqu'un qui puisse parler avec moi.
1: Oui, oui.
0: Quelqu'un qui puisse savoir.
1: Ça peut être un camarade ou pas? Cool. Ok, et super.
0: C'est juste camaraderie. Hein,
1: ok.
0: C'est pour être bien.
1: Ok. Les bons. L'annonce est passée, numéro de téléphone.
0: Bonne soirée.
1: On redonne le numéro 06 92 62 31 06.
0: Ça même.
1: Les bons bonous. Allez, bye bye. Au revoir.
0: Merci, au revoir.
1: Il n'y a pas de souci. Allez, on continue. 02 62 99 12 00. Bonsoir.
2: Madame, bonsoir.
1: Oui, allô.
2: Bonsoir, Charlotte.
1: Bonsoir.
2: Oui. Et dis-moi. J'aimerais voir quelqu'un bientôt.
1: Oui.
2: À un rendez-vous. Mais je ne sais pas si la route sera ouverte pour tout le monde.
1: Ah, quelle route ça?
2: La route de la Réunion.
1: Ah, ben ça, les bons saints. Connais qu'on n'a pas la route, nous passe pas la mer.
2: Non, mais le 17 octobre, c'est quoi?
1: 17 octobre, attends, c'est une date. 17 octobre. Qu'est-ce qu'on a le 17 octobre?
2: La grève, carburant, madame.
1: Ah, oui. Ouais. Eh ben, m'y annonce tout de suite, mais elle n'est pas là. Voilà.
2: Il ne fait pas la publication.
1: Oui.
2: Mais.
1: Et où pense que aura la grève à la Réunion? De Moon va bouger à Zot un peu, va lever, voler, bouger.
2: Attends.
1: Comme il dit voler, c'est voler, sort de Zot chaise, hein, pas aller casse magasin.
2: Hein. La firme.
1: Oui.
2: Là, le Moon, ça qui travaille, il en fout.
1: Ah.
2: Il dit la vérité.
1: Oui.
2: Ça qui travaille, il en fout.
1: Oui.
2: L'essence peut être à 3 euros, à 4 euros.
1: Ah bon? À 3 euros, 4 euros de Moon n'y créera pas?
2: Bien sûr, madame, on voit ça devant moi. Mais là, attends, là, s'il arrive à 2 euros.
1: Oui.
2: À 2 euros, un litre de gasoil. Mais regarde bien quel travail ça fait, hein.
1: Ah là là.
2: Ah, madame, mais c'est vrai, il faut. Dis pas en passant, c'est pas la pub pour appeler la grève, c'est là.
1: Oui, on lance pas un appel à la grève, de toute façon, nous, non, sur nos ondes. Mais. On pense que vraiment le Moon va faire une affaire, là, jamais trop bougé.
2: Ah oui, là,
1: en général.
2: Ça rentre catastrophique. Hein.
1: Nous les forts pour regarder les autres, nous.
2: Oui, on ça comme ça. Hein.
1: Ah, oui.
2: Après, vous voulez raconter une petite anecdote.
1: Oui, mais écoute.
2: Donc, dans le temps, moi, comme j'étais un petit peu plus jeune, j'étais un peu garantien, allé un petit peu partout. Ça, je suis de Saint-Paul. Et donc, nous l'avons campé à Saint-Gilles.
1: Oui.
2: Au Canot. Donc, il m'a planté, et donc il m'avait rencontré une fille.
1: D'accord.
2: Et la fille, bon, à l'heure d'aujourd'hui, elle doit avoir quand même un bon âge. Mais cette fille-là, il l'appelait Christine.
1: Mmh.
2: Donc, c'est mademoiselle Christine-là. Donc, voilà, bien connue à elle. Donc, nous avons eu un contact vraiment bien ensemble. Nous avons passé une soirée ensemble. Nous avons passé une seule nuit ensemble.
1: Ah, une nuit. Elle était magique.
2: Mais pour moi, c'est magique parce que c'était une fille qui est bien, quoi.
1: Ah, voilà. D'accord, ok.
2: Donc, cette Christine m'entend ce soir et qu'elle se rappelle.
1: De Saint-Gilles, hein, c'est ça?
2: Ouais, à Canet. Mmh. Donc, si elle se rappelle de moi, quand on a passé cette nuit dans la grande tente canadienne qui existait encore dans le temps.
1: Oui.
2: Si elle se rappelle de ce personnage d'un mètre 87 qui a escaladé une falaise.
1: Escalader une falaise?
2: Ouais, c'est.
1: Normalement, on grimpe la montagne, là où c'est une falaise ou?
2: Eh, madame, au final de la place Boucan?
1: Oui.
2: La grande falaise.
1: Ah, oui, oui, ok.
2: Vous y appelez ça encore le Cap Anglais?
1: Ah, oui, c'est vrai, c'est ça, oui, ça même.
2: Mm-hmm. Oui.
1: C'est pour Rodin.
2: Donc, mes rappels. La fille qui s'appelait Christine,
1: oui.
2: elle avait une copine.
1: Mmh.
2: Et donc, Christine, avec sa copine, était partie nager vers chez lui. En fin de compte, vers chez lui, dans le courant, c'est là.
1: D'accord, oui.
2: Et donc, moi, de ce temps-là, on était sur la plage, on se rend compte. Et donc, Christine en question, là, quand elle est partie nager avec sa copine, elle a retenu la vie. Voilà. Donc, on a parti essayer de secourir sa copine, en fin de compte.
1: Oui.
2: Mais la Christina, là, nous sortait déjà ensemble. Donc, la nuit que nous avons passée ensemble,
1: oui.
2: Ma SSF, sa copine, en ramenant à elle de la plage, quoi.
1: D'accord. Elle a fait un maillage, là, non? Le Christine.
2: Elle a fait un maillage.
1: Non, Christine, t'es pas jalouse?
2: Eh ben non, t'es pas jalouse, mais elle aimerait bien si ça soit monté, personne y attend.
1: Mmh.
2: Les rappels, le grand garçon qui avait un short tennis jaune. Voilà, un short tennis jaune. Donc, c'était un bon shot, voilà, puis moi. Donc, c'était le temps, hein. C'était,
1: d'accord.
2: Il remonte environ.
1: En espérant qu'elle soit célibataire.
2: Voilà, nous avons passé une nuit vraiment bien ensemble, peut-être.
1: Oui, mais aujourd'hui, tu penses que. Je sais pas, imaginez pas célibataire.
2: Ah ben, passez une chaîne de coup de gueule comme ça, jusqu'à voir si cette fille...
1: Si l'accueil bouge. Ben, la vote doit bouger peut-être, mais la scène de...
2: Il rappelle cette anecdote-là, cette falaise, et elle était là.
1: D'accord.
2: Et voilà, quoi.
1: Ben, laisse son numéro de téléphone, si elle est à l'écoute et qu'elle aimerait te rappeler, pourquoi pas.
2: Voilà, elle avait à peu près 1 mètre... 75. Cheveux bouclés.
1: Ok.
2: Yeux marrons. Voilà. C'était une jolie fille.
1: Ah, j'entends que tu es encore raccroché à cette histoire.
2: Ouais, après, j'ai un peu de l'histoire, mais pas pas dire tout.
1: Non, dis pas tout, dis pas tout. Non, dis pas tout. Ne pourra pas écouter, voilà. Mais non, dis pas tout.
2: Voilà, bien sûr, le numéro, c'est le 06-92.
1: Oui.
2: 45 11 97.
1: 06 92 45 11 97.
2: Cette Christine est vraiment celle que j'ai croisée, hein, qui m'appelle ce soir. J'attends.
1: Elle est bon.
2: Bonne soirée à toi, Charlotte.
1: Bonne soirée. Ciao, bye bye. Merci.
2: Ok, bonne soirée.
1: Allez, nous retrouve. Pourquoi pas. Hein. Vous avez kiffé. une soirée ou aimer une fille en particulier et vous avez pu contact avec, n'hésitez pas aussi, hein, c'est fait pour ça, la radio. 02 62 99 12 00, allô.
3: Allô, bonsoir.
1: Oui, bonsoir.
3: C'est Claude.
1: Claude, qui nous appelle d'où?
3: Ah, de très loin.
1: Ah ben, j'ai vu le numéro à rallonge là.
3: Je vous appelle de Paris.
1: Paris.
3: Dans la région parisienne.
1: Ok.
3: Voilà. Donc je vous appelle, je suis à la recherche d'une charmante dame.
1: Mm-hmm.
3: Donc aujourd'hui, je suis en retraite, on va dire ça comme ça.
1: Oui.
3: Bon, c'est comment quand j'ai entamé mes papiers, comme on dit. Donc, je suis seul. Hein. J'ai 61 ans.
1: Oui.
3: Donc, je recherche une charmante dame entre 55 à 61 ans. Voilà.
1: Ok, et, oui.
3: Et puis, après, on verra par rapport à notre discussion comment ça se passe ensemble.
1: Ça serait super, oui.
3: Voilà. Donc, je suis divorcé, hein, ça fait plus de 20 ans. Donc, je suis venu faire ma vie dans la France, comme on dit. Et puis, quoi.
1: Bah oui, et du côté de Paris, on recherche plutôt quelqu'un de réunionnaise ou une dame?
3: Une dame, ouais, voilà, on va dire réunionnaise, ça serait bien parce que je suis créole.
1: Oui. Hein.
3: Mais bon, après, je ne vais pas avoir de préférence. Voilà.
1: D'accord, donne-nous un petit peu plus de détails croustillants. Donne envie à cette dame de Paris-là de t'appeler, ok? Claude, voyons Claude.
3: Paris, qu'est-ce que tu veux? Je dis Paris, c'est Paris, il n'y a rien de
1: ça. Mais trouve un créole sur Paris, par exemple. C'est ça qui serait peut-être le meilleur à trouver.
3: J'ai mon chez moi, comme je dis, hein, je suis, en pré-retraite, on va dire ça.
1: En plus.
3: Tant que les papiers se fassent, après, je suis célibataire, j'ai ma voiture, j'ai ma maison, puis, on verra le reste. Après, c'est des trucs on va discuter ensemble, et puis on verra bien.
1: Ok, ok. Bah, du coup, là, sur Paris, en pré-retraite.
3: Je compte venir sur Lille, dans 2 mois à peu près, je vais venir sur Lille.
1: Donc, d'ici 2 mois. D'accord, donc ça peut même être une rencontre à La Réunion, finalement.
3: Tout à fait.
1: Ah.
3: Je suis un petit peu ouvert, un petit peu à tout.
1: Oui.
3: Tout discute et puis après on verra.
1: Mesdames, finalement, vous pouvez l'appeler déjà là dans un premier temps, discuter et puis faire une première rencontre dans quelques mois quand il sera à La Réunion.
3: Dans 2 mois à peu près. Oui.
1: Dans 2 mois, voilà. Pour les fêtes.
3: Voilà. Donc, je veux dire, je suis un petit peu ouvert à tout, mais je veux quelque chose de quand même de très sérieux.
1: Quelque chose de sérieux quand même, mesdames. Hein. Bon.
3: Voilà.
1: Ok, laisse son numéro de téléphone, Claude.
3: Alors, c'est le 06 64 47 37 57.
1: 06 64 47 37 57.
3: Voilà, exactement. Je vous remercie, je vous souhaite une excellente soirée.
1: Merci, bonne soirée à toi aussi.
3: Allez, au revoir.
1: Allez, au revoir. 02 62 99 200. On continue dans un instant. On va lire les messages qui nous sont parvenus par SMS. 06 92 91 5000. Freedom, allô.
4: Bonsoir.
1: Bonsoir.
4: Comment allez-vous?
1: Bien, mais on peut se tutoyer, hein, y a pas de problème.
4: Pas de soucis.
1: Voilà, c'est mieux. Tu as déboutonné un peu le bouton, le jean, nous les à l'aise.
4: Aïe, la fin arrive, voilà.
1: Ah, t'es la fin de taquer un peu le bouton, t'es serré, ouais.
4: Là, bien, moi, j'ai ça, alors.
1: Ah, là, pourquoi, il prépare.
4: Il prépare. C'est moi, ça, là.
1: Ah, m'y connais pas. Il mange un doigt, il laisse l'autre pour demain.
4: Aïe.
1: Allez, m'écoute à haut de prénom.
5: Alors, moi, c'est Cédric.
1: Cédric ?
5: Ouais.
1: Ok. Quel endroit où appelle à nous ?
5: L'Est.
1: De l'Est. Ok, il est bon, m'écoute à haut.
5: Alors, je voudrais vous passer un petit annonce, si possible.
1: Oui.
5: Alors, moi, je suis une petite madame dans l'Est, dans le Nord. Créole, voir un petit malbarrel.
1: Ok.
5: Maintenant, 43 ans, à peu près, dans le même âge.
1: D'accord, la quarantaine, alors, ok.
5: Voilà, la quarantaine. Bien dans sa tête, bien dans sa peau.
1: Bien dans sa tête, bien dans sa peau. Ou les bien d'autres têtes, bien d'autres peaux, ou alors, du coup?
5: Eh ben...
1: Ou pense, ouais, ou espère.
5: Ça va, ça va. Mes travails, mes amours chez moi.
1: Est-ce qu'on en a un certificat qui prouve qu'on est bien d'autres têtes et bien d'autres peaux?
5: Peut-être pas un certificat, mais... La preuve, on n'est pas soi-même.
1: Ah, la preuve par soi-même, ok. Ok, ok.
5: Ben voilà.
1: Alors, du coup, là, dis-moi, où Nana a 43 ans, qu'est-ce qu'on fait d'autres journées? Où ça travaille, après on revient, gratte un peu la terre?
5: La terre, moi, après, pour gratter, non.
1: Ah. Ok. Mais vous connaissez, on prend un pot de fleurs, on gratte un peu la terre, dedans, pareil, hein?
5: Ouais, mais ça, mon mouille, que ça.
1: Ah, bon. À où tu m'allais pas vert, alors?
5: Non.
1: Du
5: alors
1: tout?
5: Là, pas du tout.
1: Bon, ok. Au moins, nous connaît si demain, il faut repeupler la terre avec des arbres, c'est pas où que nous appelle.
5: Ah, non.
1: Ok, ok. Ben, laisse le numéro de téléphone si vous voulez, Cédric. Ben, si
5: on a deux... C'est le 06-92-28-46-52.
1: 06-92-28-46-52. Les bons pour nous.
5: Merci, bonne soirée.
1: Allez, ciao, bye bye.
5: Allez, bye.
1: 02 62 99 11 00, la libre antenne ici, bonsoir.
6: Bonsoir, Charlotte.
1: Comment ça va bien?
6: Bien.
1: Oui?
6: C'est bien?
1: Ben oui, le, oui, mais ben oui.
6: Tu vois les joyeux.
1: Le, mon concurrent direct pour ma femme.
6: Ça.
1: Ah où?
6: Ou les filles?
1: Ben oui, ou les mon rival.
6: Ah
1: mais ouais. Tu connais la chanson Ma rival, mais là il faut me transformer en mon rival.
6: Bon, je téléphone pour dire tout le monde de Frisland. Bonsoir, bonne soirée.
1: C'est gentil, c'est merci.
6: Merci. Ah ah. Pas comment connaissez-moi ou...
1: Ah, t'es au kaki la moins bread? Kaki la moins un feuille salade à terre, quoi?
6: Elle est corse?
1: Ah, t'es quand même pas?
6: Je sais pas.
1: Ah, non, hein?
6: Ben non.
1: Ah.
6: Je connais, miens-moi ou bien, miens-moi de voir, miens tout.
1: Ben c'est gentil, merci. Mais trappe, mais donne à haut si vous voulez.
6: Ou t'es, non, on n'y prendra pas.
1: Ah, bon. M'a gardé alors.
6: Il n'a de mon travail.
1: La première, ou de crush?
6: Quel crush?
1: Ah, quel ouais. Crush?
6: Et
1: arrête à où donc?
6: Le crush, ma vie, elle est boudant. C'est là où on serait qu'on passe.
1: Mais oui, mais justement, c'est ça un crush. Un crush, c'est avoir voilà, une attirance pour quelqu'un qu'on ne peut pas avoir.
6: Demande pas que moi. Nourrit des enceintes de clove client.
1: Ah! Et si là, nous, allez, c'est encore les 45 ans de la radio, s'il nous fait.
6: Encore?
1: Si nous, bah oui, toute l'année, jusqu'à la fin de l'année, c'est 45 ans. L'année prochaine, c'est 46, ok. Nous faites ça jusqu'à la fin?
6: Allez, quoi.
1: Ah, ben justement, si nous a fait un petit soirée là.
6: Oui.
1: Nous disons où vient? Nous organisons un petit duo entre où et elle. Zotikras, un petit zouk serré, chiré, comme Zotik veut.
6: Là, du roi d'Anibitropanie, d'un poussière, ça fait.
1: Mais, oui, mais là, il n'y a pas pas là, c'est mieux organisé dans la fièvre de deux. Vous veut pas? La mi-offre, ou sur un plateau d'or, les affaires, vous veut pas?
6: Mais on peut pas en faire la fièvre, Charles. Le personnage n'est pas là, comment dire ça?
1: Mais, il garde pas l'issa, à moi il fait. À moi il décide d'asseoir.
6: Ah, mais il est beau. Mais à moi, on est tout, oui.
1: Ah, ah.
6: Oui.
1: Mais tu m'étonnes. Mais oui. Attention, si à Chavira, ou la thème ou noir, ça, il faut suivre.
6: Ah, hein. Tu crois pas.
1: Ça, c'est la crase, et la danse, et la roulée, là. Il faut suivre. Hein.
6: Et
1: il traîne pas la patte, là. Il traîne pas la patte.
6: La bille fait pas le bois.
1: Ah, ah, ah.
6: Ah, moi, je me disais, ça doit se battre à pas dire.
1: Oui.
6: Non, les beaux, les beaux.
1: Ah là là, si c'est. Hey, imagine, bien. Imagine l'inverse. Imagine, c'est elle, il trappe à haut, mon noir. Ah, il trappe, il presse, il presse, il presse, il sec sur la corde, là, j'abris.
6: Mais, ma sec, je ne connais pas.
1: Attention, quand il sec là-bas sur la corde ou en vol avec le vent.
6: Non.
1: Non.
6: Il n'envolera pas avec le vent, mieux s'envole dans son cœur. Oui.
1: Bon.
6: C'est Charlotte.
1: Oui.
6: Bisous, mais.
1: Ah là là là là. Le gars l'a soupiré, couillon. Ah là là là là.
6: Vivement qu'elle revienne parce que je l'attends, elle revient.
1: Ah oh, là là. Ah, oh, je l'attends passionnément.
6: Et regarde.
1: Oui.
6: T'as l'air con. Oh, aïe aïe aïe.
1: Oh. T'as... Il fait mal au cœur, au thé.
6: Bah.
1: Oh, c'est.
6: Il est sur le réseau.
1: Oh.
6: Il ne compte pas. Bien, c'est président.
1: Wendy.
6: Ne dis pas son prénom.
1: Ah, bah, trop tard. Et si elle entend moi, si elle entend moi, envoyez-moi un message, comme ça, voilà. Nous va régler les affaires.
6: Et voilà. Et quand vous écoutez un morceau, qu'on fait un message,
1: ah, oui.
6: Excusez, Charlotte. Hein.
1: Eh, vous ne savez pas dire, moi, passe une chanson. Hein. Non, non, non, non. Non, non, non.
6: Ah là là.
1: Non, non. Eh ben, où arrive, à chaque fois, où arrive, t'es là, où dire, moi, passe une chanson. Passe... Ah, ok, ou donc.
6: Faisons.
1: Ah, ok, Charlotte, là, il y avait un coup. Ah, ôté!
6: Il ne fait adoucir les mœurs.
1: Ah, ben je passerai une chanson pour adoucir les mœurs. Ma chanson, ma chanson, ça va pas adoucir les mœurs.
6: Ça va quoi alors?
1: Attiser.
6: Attiser bien les mœurs.
1: Regardez,
6: allez, allez.
1: Ce soir, ça va être que des chansons pour vous, mesdames. Pour peut-être vous donner envie.
6: S'il te plaît.
1: Quoi non, qu'est-ce s'il te plaît? Arrête à oula, il commande pas, t'es à la là.
6: Pour ma chérie Wendy.
1: Ah non, non, pour chérie Wendy. Non, hein, attends, la plus belle de toutes les colombes. Dis ça avec elle. Hein, vous connaissez que ça, où ça a fait?
6: Oui.
1: Sur le boubouc là. Ou bien elle a lié une petite dédicace. Et derrière, vous mettez la chanson, on dit c'est pour toi.
6: Ben,
1: Zali, c'est pour toi.
6: Pour toi, oui.
1: C'est pour toi. Ben, la chanson, c'est pour toi.
6: Ah oui, c'est pour toi.
1: Ben oui, la chanson, tu mets la chanson sur les réseaux et tu dis, c'est pour toi, mon amour.
6: Ah oui, c'est pour toi.
1: Après, tu mets juste un petit. Après, tu mets un petit W. Ouais, il baise un petit appel de phare.
6: Ah ben, il me dit toujours, même si vous ne mettez pas. Étincelle.
1: Ah, allez, ciao, bye bye.
6: Allez dormir,
1: zou, allez vite, hop. En plus, ma fille passe ça une fois. Où t'es échappé vraiment? Oh là là, ben oui, il m'a dit soupe. La partie où t'es pas maillé. 02 62 99, ben 11 encore alors, bonsoir.
7: Salut, Kali, bonsoir.
1: Ah, bonsoir, Zandipor, comment il est?
7: Ça va bien?
1: Oui.
7: Là, bien rappel, là, vous avez dit.
1: Oui.
7: Vous avez dit, fort, freedom, le magique.
1: Ah.
7: Après 15 jours, 25 jours de l'eau découle, il y a un seul appelé, il a réparé, vous
1: avez dit. Ah, oui. Donc, du coup, banalani.
7: Oui.
1: Ah, et trop bien. Alors, nous rappelle quand même que hier soir, on la téléphone à nous.
7: Oui.
1: Côté la grande pharmacie du port, c'est ça, hein?
7: Oui.
1: La résidence Hélio.
7: Héliofort,
1: voilà, m'avait juste le début. La résidence Héliofort, il avait une fuite depuis 22 jours.
7: Oui, depuis 22 jours. L'a réparé.
1: Et Bana l'a réparé. Bah, on l'appelle Bana ce matin?
7: Non, c'est pas bien sûr, je l'ai écouté, Loa m'a dit.
1: Ah! Mais
7: je suis en train de manger, Loa, en train de prendre l'apéro, mais avant des fuites quand même.
1: Ah, ça c'est super! Mais trop bien!
7: Fruits d'homme est magique.
1: T'es les gaillants!
7: Charlotte Cadet, là, t'es magique.
1: Ah non, c'est pas Charlotte, c'est Zot les magiques, parce que c'est Zot qui fait les signalements. Et derrière tout ça, Nana a quand même les équipes que lui à l'écoute. Et qu'il dit, attends, nous prends une note, demain nous va faire, parce que t'es. Ah!
7: Il dit merci quand même.
1: Ah, exactement, faut toujours dire merci.
7: Il dit merci Renéo.
1: Ah oui,
7: merci,
1: oui,
7: oui. Merci les ouvriers plutôt.
1: Exact, les techniciens que l'a déplacé pour aller garder ça.
7: Ouais, la famille, elle est belle, bien fait. Mais voilà, ça, alors, il y a un rappel au même point à dire, oh, ben maintenant, on est en temps. Ben, en train de prendre la pire routine.
1: Voilà, donc s'ils sont à l'écoute, eh ben, on les remercie chaudement.
7: Merci.
1: Ah, trop bien.
7: Merci, Charlotte Cadet. Vous l'en forme ce soir, m'écoutant.
1: Ah oui, ben là, je ne connais pas comment elle est là, mais ah, elle n'est pas mauvaise.
7: L'en forme bien du métier là, les affaires, les trappes aussi, tu vois, ils battent à terre.
1: Ah non, ils battent pas. Ah, t'es baisé, ils battent à terre, ben non, ben, les baisers, quoi ça.
7: Ah, battent pas à terre.
1: Non, battent pas à terre. Va battre à terre dans 2 semaines, 3 semaines. Dans 3 semaines, va battre à terre.
7: Battre pas à terre.
1: Non, là c'est comme de la porcelaine. aïe.
7: Allez, Charlotte, mais bonne soirée à vous.
1: Allez, nous retrouve.
7: Nous retrouve, mais à très bientôt.
1: À très bientôt, exact.
7: Dieu Freedom les magiques quand même.
1: Ben, Freedom les magiques quand même. Merci.
7: Et réellement, Freedom est là, et réellement. Ben. Après, il dit bonjour à l'équipe des socs. Bonsoir.
1: Bonsoir, l'équipe Bana fait ou un bonsoir?
7: L'équipe des socs, c'est toutes celles-là. Travail, Diego, ça ne travaille pas. Directeur, Mathias. Bonsoir, Mathias. Mathias, il gère à moi.
1: Il gère à où? Ben, vous aurez ici, des fois, non?
7: Ben, disons, dis bonjour. Dis bonjour. Ben, ça va, bonne soirée, hein?
1: Ben, les bons, bonne soirée, nous retrouve.
7: Allez, au revoir.
1: Allez, bye bye.
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1: Wouhou! Freedom les magiques, marmaille. Bon, allons, passe un petit coup du côté des SMS. Vous avez envoyé un petit message au 06 92 91 5000. Et ben, c'est en chanson avec Beyoncé, Naughty Girl.

douce Charlotte, merci de ravir mes oreilles. Je pointe et je mouille, lol. Bisous de papillon. Bisous. À soir, ça va être caliente, je vous préviens. Bonsoir Freedom, c'est pour souhaiter une bonne soirée à mon chéri.

écoute jusqu'à minuit, j'adore. À toi, de la part de Denise, de Ravine, Daniel, bisous, bisous. Dan, Lazamoine, Charlotte ou Costro, arrête s'il te plaît, c'est fatigant et c'est signé Annie. Annie, éteins ton

Mais bonne soirée et prends soin de toi. À bientôt, bisous à vous tous et c'est Colette du Tampon. Bisous Colette. Coucou Charlotte, notre étoile de Freedom. Je cherche un mec du genre Hulk ou Monsieur Spock. Qui sera l'élu? Et c'est Kiki de Paris. Appelle à nous, n'a pas senti l'annonce. Dans un petit instant, ça sera le journal avec Europe 1 et on continuera vos annonces juste après.

0: Beyoncé avec cette chanson Naughty Girl. Ce soir, on va vous donner des petites envies, messieurs et mesdames. Restez à l'écoute, il est 21h à la Réunion et c'est tout de suite avec Europe 1, le journal.
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3: Au sommaire, le gouvernement dévoile de nouvelles aides face à la crise des carburants.
4: Le dispositif grand rouleur prolongé et élargi, le plafond de la prime carburant versée par les employeurs porté à 1000 euros. Des annonces faites devant la presse en début de soirée. Une politique du chèque très ciblée qui suscite des divisions au sein du parti Horizon, vous l'entendrez. Emmanuel Macron attendu ce soir à la tribune de l'ONU, son dernier discours à l'Assemblée Générale des Nations Unies avant de quitter le pouvoir en mai prochain. Le président de la République qui s'est entretenu la nuit dernière avec son homologue américain Donald Trump. Le bilan de cet échange dans les prochaines minutes. Dans ce journal, nous serons également à Vénissieux, près de Lyon, où le maire LFI vient de hisser un drapeau palestinien sur le fronton de l'hôtel de ville, en toute illégalité.
3: La tendance météo, Marlène Duret.
5: Une journée ensoleillée demain, marquée par de belles amplitudes thermiques, en tout cas dans le nord-est, surtout automne oblige, avec parfois jusqu'à 24 degrés d'écart entre le matin et l'après-midi.
3: A tout à l'heure pour la météo complète.
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3: Et Maëlle, face à une crise énergétique qui dure, le gouvernement dévoile de nouvelles aides.
4: Des mesures présentées devant la presse à Bercy en début de soirée. 6 ministres mobilisés pour répondre à la détresse des Français les plus touchés par la flambée des prix des carburants. Bonsoir Aurélien Fleurot.
6: Bonsoir Maëlle, bonsoir à tous.
4: Vous avez suivi ces annonces pour Europe 1. À retenir en premier lieu une évolution du dispositif grand rouleur.
6: Oui, effectivement, le gouvernement a annoncé que les aides grand rouleur seraient doublées avec un nouveau chèque de 100 euros disponible à partir du 1er octobre. Le nombre de Français éligibles passe de 3 à 5,5 millions. Les conditions de revenus pour en bénéficier ont été revues à la baisse. Pour Roland Lescure, le ministre de l'économie, il fallait conserver cette logique d'aide ciblée.
7: Nous amplifions les aides, hein, en augmentant certains soutiens, comme l'aide au gros rouleur, de 20 centimes en moyenne à 40 centimes sur 3 mois. Nous l'élargissons, y compris des dispositifs spécifiques pour des populations comme les infirmières, particulièrement en première ligne. Nous souhaitons préserver les plus modestes, les travailleurs, rester aux côtés des Français dans un moment difficile.
6: Les aides pour le BTP et les pêcheurs sont prolongées jusqu'à la fin de l'année, mais pas pour les transporteurs routiers. Les aides à domicile seront désormais éligibles à l'aide grand rouleur de 100 euros plus un bonus de 80 euros si elle roule plus de 80 km par jour. Pour tous les salariés, le plafond de la prime carburant défiscalisée que les entreprises peuvent verser va passer de 600 à 1000 euros. Enfin, la porte-parole du gouvernement Maud Bréjon a également annoncé que le versement du chèque énergie serait avancé d'avril à janvier.
4: Aurélien Fleurot à Bercy pour Europe 1. Toujours pas de baisse des taxes sur les carburants donc, mais une proposition du gouvernement aujourd'hui, inscrire dans le prochain budget une règle d'or pour garantir la restitution aux Français des surplus éventuels de TVA. À ce stade, cette cagnotte n'existe pas. La baisse de la consommation d'essence et de gasoil engendre une perte de recettes fiscales de plus de 400 millions d'euros par rapport à l'an dernier. Annonce du ministre de l'Action et des Comptes Publics. Pensez-vous que les prix des carburants reviendront un jour à la normale? C'était la question du jour sur Europe1.fr et l'application Europe 1. Vous répondez non à 78%. La réponse de l'État face à la crise des carburants sème en tout cas la zizanie dans les rangs d'Horizon. La politique du chèque, même très ciblée, est-elle vraiment la bonne formule quand les comptes publics sont déjà dans le rouge? Alexis de La Fontaine, cette question divise au sein du parti du candidat Édouard Philippe.
8: Oui, pendant qu'Édouard Philippe souhaite doubler les aides face à la flambée des prix, sa numéro 2, Christelle Morançais, elle rejette totalement cette méthode sur RTL.
9: Je ne suis pas en accord avec lui sur ce sujet. Aujourd'hui, la politique du chèque, je n'y crois pas. C'est une conviction très personnelle, je l'ai dit sur votre antenne, je le redis aujourd'hui, nous n'avons plus les moyens de la politique du chèque.
8: Selon Christelle Morançais, ces aides donnent une fausse impression de générosité. On donne d'une main ce qu'on reprend de l'autre, insiste-t-elle. Sa solution, elle est simple, moins de dépenses publiques, moins d'impôts et donc moins d'aides. Une méthode qui fonctionne dans sa région des Pays de la Loire. Elle voudrait maintenant l'appliquer à l'échelle nationale. Problème, selon elle, les efforts demandés par Sébastien Lecornu dans le prochain budget reposent là encore sur le dos des Français plutôt que sur une véritable réduction des dépenses de l'État.
4: Alexis de la Fontaine du service politique d'Europe 1. Emmanuel Macron n'assistera à aucune messe du pape sur le sol français. L'Élysée précise que le président de la République sera représenté par le Premier ministre Sébastien Lecornu et par Brigitte Macron lors de ces événements populaires. Cette annonce alimente les rumeurs de tensions entre Paris et le Vatican sur fond de désaccord autour du programme de la visite de Léon XIV en France qui débutera vendredi. Une semaine intense sur le plan diplomatique pour Emmanuel Macron. Avant d'accueillir le pape, le chef de l'État est aux États-Unis. Il doit s'exprimer dans les prochaines minutes à la tribune de l'ONU au premier jour de l'Assemblée générale des Nations Unies. Un discours au lendemain d'un entretien avec Donald Trump à la Trump Tower à New York. Arthur Delaborde, les deux dirigeants sont largement revenus sur les grandes crises internationales et leurs conséquences économiques.
10: Obtenir des concessions sur l'énergie sans attendre la fin des guerres, c'est le pari d'Emmanuel Macron qui veut s'appuyer sur Donald Trump pour chercher des accords limités d'Hormuz à l'Ukraine.
11: Tenter d'essayer de tout faire pour ouvrir justement Hormuz, permettre de libérer les volumes, comment mieux sécuriser les sites de sortie du pétrole, c'est important pour les cours mondiaux. Puis on a une longue discussion sur l'Ukraine et la Russie, nous sommes revenus sur évidemment les initiatives qu'on pourrait prendre pour trouver un moratoire sur les questions énergétiques.
10: Un moratoire qui viserait l'arrêt des frappes sur les infrastructures énergétiques russes et ukrainiennes. Concrètement, Paris veut aussi une résolution du Conseil de sécurité pour sécuriser la navigation dans le détroit d'Hormuz et propose de protéger des installations pétrolières saoudiennes. Encore faut-il convaincre les deux camps, car convaincre Washington ne suffit pas à faire céder Moscou ou Téhéran. À ce stade, des propositions, mais aucun accord annoncé ni aucune baisse rapide garantie à la pompe.
4: Arthur Delaborde et Donald Trump s'est lui-même exprimé à la tribune de l'ONU cet après-midi. Le président américain anticipe un accord avec l'Iran après les élections de mi-mandat aux États-Unis en novembre. Une paix en Ukraine, je cite, plutôt qu'on ne le pense, ou encore un effondrement du régime communiste à Cuba. Autre moment fort pour Donald Trump aujourd'hui, la signature de l'accord sur la sécurité du Groenland avec les premiers ministres danois et groenlandais. En France, une fillette de 5 ans retrouvée morte hier à Blois. Une autopsie réalisée cet après-midi sur le corps de l'enfant découvert au domicile de son père. Un homme de 42 ans hospitalisé dans un état grave après s'être infligé plusieurs coups de couteau. Son pronostic vital n'est pas engagé. L'hypothèse la plus probable est celle d'un infanticide suivi d'une tentative de suicide selon le parquet. Le comédien Arnaud Denis s'est fait euthanasier en Belgique aujourd'hui à l'âge de 43 ans. Cet homme de théâtre nommé à 3 reprises au Molière s'est livré publiquement à plusieurs reprises sur son calvaire lié à de graves complications après la pose d'un plan anti-hernie en 2023. J'en ai fini avec la maltraitance médicale, a-t-il écrit dans son dernier message posté sur Facebook avant sa mort. Vous écoutez Europe 1, il est 19h08, un drapeau palestinien hissé aujourd'hui sur le fronton de la mairie de Vénissieux. Initiative du maire LFI de cette ville de la banlieue lyonnaise à l'occasion du premier anniversaire de la reconnaissance par la France de l'existence d'un État palestinien. Bonsoir Jean-Luc Boujon.
12: Bonsoir Maël, bonsoir à tous.
4: Vous êtes le correspondant d'Europe 1 dans le Rhône. Le drapeau devrait être rapidement retiré, mais la polémique est bel et bien déclenchée.
12: Oui, polémique créée par le maire, l'insoumis Idir Boumertit, élu en mars dernier, qui s'est mis en scène ce matin sur ses réseaux sociaux en train de placer lui-même deux drapeaux palestiniens sur le fronton de la mairie, à côté de deux drapeaux français. Son but, vous l'avez dit, commémorer le premier anniversaire de la reconnaissance de l'État palestinien par la France. C'était le 22 septembre 2025, Emmanuel Macron devant les Nations Unies. Mais ce geste de l'édile LFI n'est pas du goût de tous les habitants de Vénissieux. Écoutez.
13: Je suis contre, c'est pas à mettre sur le fronton d'une mairie. On est en France, on appartient à l'Europe, bon, ben voilà, on s'arrête là.
14: Je vous reprends, on mettrait le drapeau palestinien, c'est un peu du parti pris, quoi. Quand on est le maire de tout le monde. On n'a pas à prendre de parti particulier, quoi.
15: Qu'il ait ses idées, d'accord, mais enfin, faut pas tout mélanger, quoi.
12: Alors ce soir, la préfecture du Rhône fait savoir qu'elle a demandé au maire de la ville de retirer sans délai ce drapeau palestinien pour une question de neutralité des bâtiments publics, sous peine d'une saisie du tribunal administratif qui, en juillet dernier, avait condamné le maire insoumis d'une autre ville de la banlieue lyonnaise, Vaux-en-Velin, à une astreinte de 100 euros par jour pour le même motif. Le maire de Vénissieux, lui, a déjà indiqué que cela serait fait dès demain. À vérifier donc.
4: Jean-Luc Boujon, correspondant d'Europe 1 dans le Rhône, et noté que dans les Hauts-de-Seine, le préfet saisit la justice pour faire retirer les drapeaux palestiniens du fronton de trois mairies à Nanterre, Bagneux et Malakoff. Le député UDR de Haute-Savoie, Antoine Valentin, appelle sur Europe 1 le ministre de l'Intérieur à mobiliser des renforts policiers à Annemasse. La commune théâtre la nuit dernière d'une deuxième fusillade en l'espace de 2 semaines sur fond de narcotrafic. Des coups de feu tirés à proximité d'une clinique privée, 5 impacts de balles trouvée sur la façade du bâtiment. Plus de détails dans le journal de 20h sur Europe 1. Et puis on connaît la race de l'égérie du prochain salon international de l'agriculture à Paris. C'est à une vache férandaise que reviendra l'honneur d'occuper le haut de l'affiche de la 63e édition prévue du 27 février au 7 mars prochain. Deux frères éleveurs du Puy-de-Dôme désignés pour préparer et accompagner la future star.
16: Vous êtes allé voir ce que c'est qu'une vache férandaise?
4: Je suis, vous savez, je suis un grand spécialiste, j'adore le Puy-de-Dôme, donc bien sûr.
0: Elle ressemble à quoi alors?
4: Vous me posez la question.
16: Oui, mais du coup, on va savoir.
0: Quelle
16: couleur?
4: Déjà, on ne sait pas quelle vache sera désignée. On connaît les éleveurs qui auront la chance d'accompagner cette star.
16: Est-ce que la vache férandaise, elle est plutôt noire? Elle est marron
4: et blanche. Marron et blanche, clairement.
16: Voilà. Faut le dire aux auditeurs. Ils ont pas l'image, enfin.
4: Vous avez raison.
16: Bon, voilà. Merci beaucoup, Maëlle Hassani. La météo. Un début d'automne toujours ensoleillé et chaud en journée.
5: Oui, entre 8 et 10 degrés au-dessus des moyennes saisonnières sur la moitié sud, 2 à 5 sur la moitié nord, c'est qu'aujourd'hui il a fait jusqu'à 34 degrés par endroit dans l'Aveyron, mais aussi sur le pourtour du golfe du Lion, c'est-à-dire entre les Pyrénées-Orientales et le Gard. Alors demain, les températures seront assez identiques à celles d'aujourd'hui, avec encore une fois des amplitudes thermiques assez marquées, donc classiques au début de l'automne sous les anticyclones. C'est sur le quart nord-est que les amplitudes seront les plus fortes. À Reims, par exemple, 4 degrés à l'aube, 26 dans l'après-midi. À Nevers, 4 également au petit jour, 26 en journée. Mulhouse, 5 degrés le matin, jusqu'à 25 au plus chaud de l'après-midi. Et si les températures minimales sont de saison, les maximales restent très élevées pour un 23 septembre, en tout cas sur une très grande partie du pays. Donc Météo France annonce 32 à Mont-de-Marsan demain, 31 à Carcassonne, Limoges et à Niort, 30 degrés à Bonifacio, 29 à Hyères, à Châteaubriant, à Nantes, 28 à Lyon, Bourges et Alençon, 26 à Paris, Reims, Dijon, Annecy, 25 à Saint-Jean-de-Luz et Amiens, 24 degrés à Nancy, 21 au Havre et un petit 19 à Cherbourg. Côté ciel demain, encore beaucoup de soleil, parfois altéré par un petit voile nuageux qui traversera la moitié nord du pays.
16: Merci Marlène Duret. Dans un instant, le travail ne paye plus. Qu'est-ce qu'on va laisser à nos enfants et pour que nos enfants vivent mieux, qu'est-ce qu'on fait? Antoine Fouché est là pour vous expliquer. À tout de suite.
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0: 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On continue avec vos appels, Charlotte Tropicale 02 62 99 12 00 pour passer vos petites annonces. Et puis vous avez également le 02 62 99 13 00 pour mesdames et les couples. Et puis la libre antenne 99 11 00, les sujets sont libres. On va aller avec vous sur les appels, j'ai vu qu'il y avait de la bonne musique tout à l'heure. Charlotte s'en occupera dans quelques petits instants, vous en faites pas. On continue avec vous pour le moment. Freedom, allô ?
1: Allô ?
0: Oui.
1: Bonsoir.
0: Bonsoir.
1: Un petit annonce, s'il vous plaît.
0: Un petit même ou bien grand ?
1: Un petit après bien grand.
0: Mais t'as fait les petits après bien grand comme ça ?
1: Ah, mais d'après où ?
0: Alors, vieux couteau.
1: Il veut commencer avec une annonce. Bon, ben écoute, c'est Jean-Paul de l'Ouest. Je passe une petite annonce pour rencontrer une dame si possible. Une dame, elle est d'hier, d'aller 55 à la soixantaine. Et puis, comme l'a dit, il n'y a pas grand-chose, un peu de masse, un peu de quoi dire, de quoi dire un petit peu la zone. Et puis, je peux recevoir. La dame que je veux faire, c'est pas pour l'aventure, hein.
0: Oui.
1: Si jamais il arrive une bonne entente, c'est pour une vie durable.
0: Ah, une affaire sérieuse même alors?
1: Ah oui, sérieuse. Là, c'est l'aventure là-bas. Après, comme ils disent bien, avoir une bonne entente d'abord, hein. Les pas dire que des couteaux ou quelqu'un, ça fait une vie durable ensemble. Il faut faire le suivi, alors, souvenez bien.
0: Oui. Mais quoi, pas oui.
1: Si il y a des dames qui sont intéressées par cette annonce, ils peuvent m'appeler, hein, je peux recevoir aussi, hein. 06 92 75 36 94.
0: Ah, dis-moi,
1: 06 92 75 36 94.
0: C'est toute l'île, ça, ou bien rien que dans l'Ouest, là-bas même?
1: Dans l'Ouest, non. Après, dans l'Ouest, il balade un petit peu partout, hein.
0: En loto, en bus, à pied.
1: Ah non, le deux, comme elle, le tout dit, le bus, là, il râle.
0: Il bataille.
1: Il bataille, mais carrément, non.
0: Oh, ben, les bois, alors. Jean-Paul, nous faisons comme ça. Bonne soirée à vous.
1: Allez, aussi, pareil, au revoir.
0: Allez, bye. Ah, je suis pas en loto, mais madame, là, il bataille. Tu fais ça, malo?
2: Allô, Bastien?
0: Allez, même!

0: oui, parce qu'elle dit que t'es coupé ben chanson là.
1: Oui, ben là, il met des petits morceaux, il coupe.
0: Ben, ben là, elle dit coupe pas nous.
1: Ben, coupe pas nous. Ben, ben c'est Bébel ça, elle me dit, ma soeur, on peut dire un petit bonsoir.
0: Ah, Bébel. Que ça, il dit toujours belle?
1: Ben, toujours, 76 ans. Et, il passe déjà mon enfant, malgré la arthrose.
0: Aïe, aïe, aïe.
1: L'infiltration toute, le genou l'est enflé, pour baisser.
0: Mais faut, faut marcher un peu. Faut marcher un peu.
1: Ben oui, mais c'est manger un petit peu.
0: Bois de l'eau.
1: Ah, beaucoup, ah, gagne la fièvre.
0: Bois de l'eau, gagne la fièvre.
1: Non, il veut dire, on gagne la fièvre, il boit beaucoup d'eau aussi.
0: Ah. Ben, si vous boit beaucoup d'eau, gagne la fièvre.
1: Moi, ben, j'ai gagné, moi, l'arthrose, là. Au moins 25 ans, 30 ans.
0: Ah bon? Longtemps, comment?
1: On l'a regagné, là.
0: Aïe, aïe, aïe.
1: Ben, mais faites pas les gens gagnent ça, hein.
0: Ben oui. Non, faut essayer qu'on gagne, essayer de marcher un petit peu, essayer de boire bien de l'eau, bien hydraté.
1: Ben là, vous connaissez.
0: C'est important.
1: Fait, vous connaissez comment on l'a fait, là? On l'a prend une feuille de chou vert.
0: Oui.
1: On l'enveloppe, mon genou.
0: On l'a mettre du genou dans la feuille de chou.
1: Il peut être en lucier à la vapeur, en disant, il y aura l'eau dehors. Nous va voir, mais après demain, on va voir comment il se passe.
0: Ben.
1: Vous
0: veillera le dehors.
1: On est bien comment on fait au petit tennis, on est bien gaillard.
0: Vous veillera le dehors.
1: Non, je n'ai
0: pas. Moi, j'ai un code de genou pour dire à maman, il râle au dehors.
1: Il fait que pour la vapeur, on comprend le chou, chance qu'il paraît, il râle la vapeur en disant, il me ramène au dehors.
0: Ah bon?
1: Ben.
0: Tu connais pas sa main?
1: Ben, il voit sur TikTok. Il va essayer.
0: Ah, oui, ah aussi TikTok.
1: Qui vient occuper à moi là.
0: A aussi TikTok ensemble.
1: Hein?
0: A aussi TikTok ensemble.
1: Ben, alors il sait que l'infirmière met comme ça son beau-père. Soit les gens en France avec ses feuilles et tout là.
0: Eh ben, s'il a marché, ou appelle à nous, Janou, hein?
1: Ben oui, ma dire à vous.
0: Pour passer la bonne parole.
1: Oui. Allez, ben, il souhaite à vous bonne soirée.
0: Ben, les beaux, nous à tous, ça va belle.
1: À la prochaine.
0: Ben, les belles.
1: Belle, belle. Allez.
0: Allez, bisous, bye, piouk.
1: Bye, piouk.
0: Ah, ah, la arthrose, maman, il a... Hey, entendu, il dit, feuille chou, ils mettent dessus le genou comme ça. Il absorbe la vapeur. Ben, tu connais pas ça, hein? Si on a des secrets comme ça, les méthodes de, à l'ancienne pour la arthrose. Les autres, ils disent à nous. Ah, Charlotte, n'a pas une méthode pour la arthrose, peut-être.
2: Ah non, mais t'es, viens prendre ma place.
0: Ah, mais excusez-moi. Hein? Ah, mais t'es là. T'es à fou au moins dehors, bon.
2: Ouais,
0: mais. Mais voilà, prends les noms, la courir. Mais t'es, mais va tomber, quoi, pas comme ça. Et t'es, la rue là, dis-moi, sors-toi, ou là, hein, dégage.
2: Dépose une affaire pour là-bas.
0: Dégage de mon mirage.
2: On a laissé une petite affaire sweetie. Un petit truc sweet.
0: Une petite affaire double, moi, non.
2: Sweet, sweet.
0: Et bon. Allez, bisous à tous.
3: Ah, bisous, bonsoir, merci, merci. Ah là là, 02 62 99 12 00. T'es là, il mélange, t'es là, oui, c'est comme ça qu'on nous aime. Freedom, bonsoir.
4: Bonsoir.
3: Oui, c'est qui avec nous?
4: C'est Monsieur Bernard.
3: Monsieur Bernard.
4: Mais non, excusez-moi, mon monsieur, bon, voilà, monsieur.
3: Ah, ben, appelle à où comme vous voulez.
4: Oui, moi, je connais à moi.
3: Comprends. Ah, ben, j'espère qu'on connaît à où.
4: Voilà, justement, hier au soir.
3: Oui.
4: Vous étiez à la radio.
3: Oui.
4: Ben voilà, on m'a trouvé une dame là, tout de suite là.
3: Ah bon?
4: Aujourd'hui même là, sur la téléphone à moi, par rapport, c'est où l'animé hier au soir?
3: Oui.
4: Ben voilà, ben, elle n'a pas dit moi son nom, elle habite Saint-Tizanne.
3: Oui, ne donnera pas trop d'informations sur elle.
4: Voilà, ne donne pas d'informations.
3: Garde un petit peu secret pour vous.
4: Oui, ça l'est vrai, ça vous dit.
3: Ben oui.
4: Justement, elle est si segment, fais voir à moi, à elle, qui appelle Freedom.
3: Ah! Revendique à elle alors.
4: Voilà. Elle m'a appelé, mais j'espère qu'elle y entend.
3: Ok.
4: Voilà, ben, dans la conversation, nous l'étions bien.
3: Ah, ben. Et
4: on dirait, comment ça va, une approche, quoi.
3: Oui, ben, t'es, hein, comme ça, là, elle sera la seule et l'unique.
4: Et madame Charlotte.
3: Oui.
4: Merci, vous êtes très gentil.
3: Eh ben, écoute, bien. Pas de quoi.
4: Vous aime bien. Ah, moi, maintenant, 61, non?
3: Oui. Non, mais oui, mais là, décris plus à où, là, où il y en a, madame, est-ce que c'est bon?
4: Non, là, pas encore. Là, c'est la connaissance.
3: Ah oui, mais moi, midi, ce sera la femme d'autre vie. Ben,

0: Aïe, gata, où vous mettez un mot dans la dit comment ben, ce monsieur-là l'a bien parlé.
1: Et ben voilà, en tout cas, il prouve que ben il peut fonctionner, hein.
0: Voilà, et notre foi, il peut exister.
1: Ah, bien sûr. On a droit à l'amour, et c'est voilà, le plus important.
0: Mais quand tu si vous allez entendre en haut de la radio, il écoute radio, là.
1: Ah, ben.
0: Dis-le comment, ben, ce monsieur-là, bien, pas cela, non.
1: Mais la preuve, elle a téléphoné à vous. Oui. Oui.
0: Merci beaucoup.
1: Il n'y a pas de quoi. Au plaisir.
0: Merci, allez, continuez de savoir.
1: Allez.
0: Et se passe bien. Et nous faisons bonne semaine, quoi.
1: Belle et bon.
0: Allez, merci.
1: Bonne soirée, bye bye.
0: Ah, bye bye.
1: Ah, ça qu'on aime, on adore même, hein. Comment on n'adore pas? Ben non, bien sûr, on aime vous entendre dire que, ah, t'es la passe à l'annonce et finalement, t'es la matchée avec quelqu'un. Frédéric, bonsoir.
2: Allô, oui, bonsoir.
1: Oui. Bonsoir. Bien, merci, ou même?
2: Ah, doucement, doucement.
1: Doucement, doucement, mais sûrement.
2: Voilà.
1: Oui. Alors, le prénom?
2: C'est Damien.
1: Damien?
2: Damien de l'Est, oui.
1: Damien de l'Est, allez.
2: Voilà, on voulait passer une petite annonce pour rencontrer une charmante dame, pour...
1: Oui.
2: Pourquoi pas une vie à deux?
1: Mm-hmm.
2: Voilà. Voilà, mais c'est une bâtière, une veuf.
1: Oui, ok.
2: Mm-hmm. Voilà, je vais continuer ma vie... Sincèrement.
1: Ah, ben bien sûr qu'il faut continuer.
2: Mm-hmm. Voilà, quoi. Voilà, je recherche une dame sympathique. Comment dire ça? Charmante, quoi. Charmante dame, quoi.
1: Mm-hmm.
2: Voilà, quoi, un petit peu plus. Voilà, mais indépendant. Voilà, on travaille. On est déplacé un peu souvent.
1: Oui.
2: Voilà, mais c'est pas une histoire sérieuse, quoi.
1: Alors, n'entends pas forcément très très bien, hein, le son, mais connaît pas.
2: Mais c'est pas une histoire sérieuse, quoi.
1: Histoire sérieuse, oui.
2: Voilà.
1: Mm-hmm.
2: Voilà. Quoi dire de plus?
1: Bah, après, en fait, là, il faut que je t'y mette à aussi à la place des femmes que Léa l'écoute. Mette à en valeur. Mais dis pas, vente azote plus qu'il n'en faut, hein, mais voilà quoi, il faut que la femme, elle se dise, t'es ben, cet homme-là, finalement, t'es ben, il est pas mal, quoi.
2: Ben, une personne calme et puis patient, quoi.
1: Mm-hmm.
2: Calme, voilà. Mais, comment on parle de soi-même, c'est un peu difficile.
1: Ben oui, mais ça se prépare. Ah. On peut vouloir passer une annonce, mais ça se prépare à l'avance. On peut noter sur un carnet les informations qu'on veut dire. Je sais pas, je suis séduisant ou charmant. J'aime faire comme ci, comme ça. Je sais pas, ça se prépare un petit peu à l'avance, tu vois. Comme ça, quand tu arrives à l'antenne là, hôtesse, petite milite les affaires, bla bla bla bla bla bla bla. Emballé, c'est pesé. Le formi tombe dans votre bras.
2: Si ça peut marcher ce soir, je prendrai la leçon.
1: Non, c'est pas une question, il marche pas. Hein. Après, voilà. Au contraire, hein, ça peut plaire, mais c'est juste que bah, c'est pousotte aussi, derrière, voilà quoi. Tu en veux pas.
2: Si, on veut, après c'est le tract, quoi.
1: Ben oui, mais le tract, il y aura toujours du tract. Pour un travail, pour un madame, pour toute situation, on a le tract.
2: Oui. Donc, il faut gérer, quoi.
1: Ah, oui, il faut gérer. Si vous gérez pas, vous gagnez pas rien.
2: Voilà. Et pour une première, vous allez m'améliorer pour la prochaine fois.
1: Oui, mais c'est la première fois où vous appelle.
2: Pas vraiment, mais... c'est quoi, moi, 6 mois que ça m'avait appelé.
1: D'accord.
2: Une fois, voilà.
1: Ok, et la première fois qu'on l'a appelé, là, on a eu des appels?
2: Oui, mais après, tu ne corresponds pas à ce que...
1: Ah, oui, oui. Voilà.
2: Voilà. C'est-à-dire que moi, j'ai un truc vraiment sincère depuis le départ. Mmh.
1: Parce que, Charlotte, tu parles trop, tais-toi, je sais pas quoi. Mais en fait, là, en vous faisant parler un peu plus, les femmes qui sont à l'écoute, elles vont dire, finalement, pas mal l'annonce, ou bien, moi aussi, j'aime ça comme ça, machin, tu vois. Voilà. Et c'est ça le but. C'est pas juste de dire, ben, en fait, quand on fait défiler les appels des hommes, les femmes, elles prennent tous les appels, elles appellent la personne le lendemain ou le soir. Elles se disent, bon, ben, alors, toi, tu fais quoi, toi? Toi, tu aimes quoi? Toi, tu offres quoi? Non, c'est pas ça le but. Le but, c'est de vous offrir l'amour. Et puis, ben, que ça dure un jour ou 50 ans. Ben, c'est ça, surtout, qu'il faut entendre. Donc, enfin, voilà, après, moi, écoute, si Dan Mooney veut répondre à moi, ben, répondre à moi sur le 11 instant. Mais, le but, c'est pas de faire un tas d'annonces et qu'il enchaîne et il trouve pas un merde.
2: Oui, c'est ça. Le but, c'est.
1: Nous prend le temps, nous discute, voilà. Nous largue 2-3 petites informations. Et puis après, comme ça, il creuse un peu aussi. De dire, ouais, j'ai entendu, tu as dit, ben, tu aimes faire ça. T'es, ben, finalement, moi aussi, j'aime bien. Alors, du coup, et ça enchaîne, tu vois. Ça ouvre les conversations. Enfin, voilà. Maintenant, après, fais comme ça tu veux, hein. Allez, fais comme ça tu veux, hein. Non, mais voilà, c'est pour autres, c'est pour que, ben, voilà, c'est autres l'envie, et ben, nous suivons à autres, mais en même temps, nous accompagnons à autres. Des fois, nous accompagnons un peu trop, peut-être.
2: Non, au contraire, il faut bien accompagner, voilà.
1: Ah oui, ben, il faut être bien accompagné, certes, mais des fois, là, il faut,
2: pfiou,
1: au thème.
2: Du saupoudrer. Voilà. Bon. Ce que je tiens à préciser, c'est que moi, j'ai 47 ans.
1: Oui.
2: 47 ans. Voilà, moi, je cherche les femmes de ces tranches d'âge, là, quoi, de 40 à 52 ans, on va dire.
1: 40 à 52, ok.
2: Voilà.
1: Ok, ben, très bien.
2: Voilà.
1: Eh ben, laisse ton numéro de téléphone.
2: 06 92 48 44 76.
1: 06 92 48 44 76.
2: Je vous remercie beaucoup. Bonne soirée à vous.
1: Bonne soirée. Allez, Bernard, nous retrouve.
2: Alors.
1: Voilà, nous fait ça pour autres, hein, donc si ça t'y veut, fais péter. 02 62 99 11 00. Bonsoir.
3: Bonsoir, Charlotte.
1: Comment ça va bien?
3: Ça va, c'est Caroline.
1: Oui, Caroline, oui.
3: Caroline du Nord.
1: Oui.
3: Je t'ai appelé eux avant-hier, je crois, ou hier.
1: Alors, j'allais dire, je crois que j'ai travaillé. Oui, j'ai travaillé, mais c'est peut-être hier plus tôt.
3: Oui. Sinon, ça va pas?
1: Sinon, oui, je devais pas travailler, je travaille.
3: Ah, mais comment t'as enrôlé, là?
1: Oui, mais oui, madame l'a dit, reviens à soir, ben, la mettre à moi à soir.
3: Ah, mais ça fait plaisir.
1: Par contre, oui. Midi, tout de suite, demain soir, oubliez-moi, hein.
3: Oubliez-toi.
1: Je laisse ma place demain soir, vous inquiétez pas, ceux qui ne m'aiment pas, je laisse ma place demain soir. Ah, à soir, supporte ça.
3: Ma pour manger.
1: Que ça vous mange?
3: Ma pour manger, dernier coup, là, la ma pour manger aussi.
1: Ah, ben oui, ben c'est au de l'heure, on dirait.
3: Que ça m'y mange?
1: Hein.
3: Moi, elle m'y mange bread morel.
1: Oui.
3: Saucisse frites.
1: Ah, d'accord, cool.
3: J'aime bien le bread morel.
1: Ah oui, bread. Bah, après, bread, on a plein de bienfaits.
3: Oui.
1: Hein.
3: Ah oui. Ben voilà, je te fais un gros bisou.
1: Ben, bisous.
3: Bonne continuation à toi, bonne soirée.
1: Merci, bonne soirée, bye bye.
3: Bye bye.
1: Et puis on continue par ici, 99 11 00. Bonsoir.
4: Oui, bonsoir.
1: Oui.
4: Bah, je vous appelle, bonsoir tout le monde. Je suis Fred de l'Est.
1: Oui, c'est pour une annonce.
4: Exactement, oui.
1: Ah, mais on n'est pas sur le bon numéro. Ah,
4: pardon, excusez-moi, je rappelle sur le 12.
1: Voilà, rappelle sur le 12. Merci. Allez, à tout à l'heure. Bah oui, respectons chacun son petit créneau, sa colonne, comme on dit. Chacun patiente en fonction du numéro qu'il appelle. Par ici, encore sur le 11. Bonsoir. Allô?
5: Oui, bonsoir la belle Charlotte.
1: Bonsoir Isa.
5: Oui, Isa Picardie.
1: Ah oui.
5: Oui, tu parles trop.
1: Ah oui, mon Dieu, coupez-moi la langue.
5: Ben attends, tu fais une animation, hein, t'animes, hein.
1: Ah non, mais après, c'est en train d'être un cercle infernal. Soit on parle trop, soit on parle pas assez, soit...
5: C'est bien ce que vous faites, je dis vous parce que vous êtes plusieurs.
1: Ben bien sûr.
5: Détailler les annonces quand les messieurs passent les annonces, c'est très bien de les... De faire détailler.
1: Mais connais pas que ça forme la TV, moi.
5: Oh, mon Dieu, on va où?
1: Non, mais après, c'est pas grave.
5: Charlotte.
1: Elle n'a qu'à fermer son radio. Ouais, écoute Freedom 2, madame. Écoute Freedom 2. Sur Freedom 2.
5: Bobby, il a eu son truc cet après-midi aussi.
1: Lui. Ah, mon Dieu, la montre, tu la bosses, Bobby, après-midi.
5: Bobby, il s'est pris.
1: Une rafale.
5: De, mon Dieu. Ça venait, je sais pas d'où, mais ça venait.
1: Ah, ben, c'est ça, hein, les tempêtes, quand elles arrivent, ça tourbillonne, mais ça s'évapore après.
5: Je rigolais pas, j'ai pas rigolé parce que Bobby, il est resté quand même zen, hein, il est resté zen, il a pas insulté, il est resté zen.
1: Ah, il est resté professionnel, Bobby, hein.
5: Quoi, des menaces?
1: Ah, ben, après, vous savez, les menaces sur les ondes de radio comme ça, ben, nous, on a les enregistrements, hein.
5: Bah oui.
1: Et ça va pas rester comme
5: mais
1: ça. Hein.
5: En plus, comme Bobby l'a dit, la personne qui avait appelé, elle a pas donné sa ville. Il a pas donné.
1: Oui, il y a pas de. Il a pas dit qui c'était.
5: Voilà, il a pas nommé le nom, le prénom de la personne ou la ville ou quoi que ce soit. La dame a débarqué. Et ben pour elle.
1: Elle s'est sentie visée.
5: Voilà, Freedom. De toute façon, Freedom, c'est une radio de liberté. Et puis voilà, quoi. Que tout le monde sache ça, que voilà, quoi. Bon, voilà, moi, je reviens sur moi. J'étais chez le dentiste ce matin.
1: Ouais.
5: Parce que j'ai cassé une dent devant.
1: Ah.
5: Ma dent s'est cassée devant, mais ça se voit pas. Parce que comme
1: d'accord.
5: J'ai les pulpeuses, ça se voit
1: oh.
5: Pas. Oh.
1: Oui.
5: Les pulpeuses. Ça fait, ça se voit pas.
1: D'accord, d'accord. Ça cache tout. Ça voilà. Camoufle.
5: Ça camoufle, voilà. Ça fait, ça se voit pas.
1: Oui.
5: Mais ce matin, elle me prend et tout, et puis elle regarde ma dent. Je crois qu'elle allait me faire quelque chose. Elle me dit, ouais, il va falloir qu'on refasse la dent. La dent, on va la refaire devant. Et elle me donne rendez-vous dans 4 mois.
1: Ah, oh là là.
5: Elle me donne rendez-vous dans 4 mois.
1: Il y a un grave...
5: 4 rendez-vous au mois de février, qu'elle me dit.
1: Il y a
5: 5 mois même.
1: Il y a un grave problème quand même avec ces rendez-vous médicaux, hein. C'est pas possible.
5: Après, elle me dit, je dis, mais attendez, les rendez-vous, c'est long quand même. Elle me dit, vous comprenez, dentiste n'a plus. Moi, je lui dis, vous comprenez, je comprends très bien, il n'y a pas que le dentiste, hein, il y a plusieurs, il y a les médecins, il y a tout. Elle me dit, oui, c'est vrai. Et en plus, elle prend pas le tiers payant.
1: Ah.
5: Ça fait que j'ai dû payer de ma poche, et tous les soins que j'aurai, je vais devoir tout payer de ma poche. Me faire rembourser après par la Sécu et par la mutuelle.
1: Si c'est remboursé, et à combien c'est remboursé?
5: Voilà, c'est ça. Moi, j'ai appelé ma mutuelle ce matin. J'aurais dit, je fais comment, moi? J'ai dit, on paye une mutuelle, quand même.
1: Parce que là, c'est un luxe, hein, les soins dentaires comme ça, même si la dent est cassée.
5: Et c'est vrai, tu vois.
1: C'est pas considéré comme...
5: Ma belle Charlotte, c'est quoi, sans me vanter? Tout le monde va dire, elle se vante et tout. J'ai 32 ans, j'en ai perdu que 5 dans ma bouche.
1: Oui.
5: Deux dents de sagesse et tout, tu vois.
1: Ah, encore sage un peu, alors?
5: Oui, j'ai deux dents de sagesse encore dans... Et j'espère qu'elle va me l'arracher, hein, elle va me dire, ah ben oui, on va l'arracher. Non, elle n'a pas dit ça ce matin.
1: En tout cas, elle y remplit sa poche, elle, en attendant.
5: Ah ben voilà. En plus, elle doit avoir quoi, 40 ans, quoi. Bon, pour moi, c'est une jeune, par rapport à mon âge. Je dis une jeune, quoi, tu vois.
1: Oui.
5: Mais elle était gentille, quand même.
1: Non, elle y fait son travail, ok, mais nous,
5: voilà,
1: nous dans
5: mais
1: tout
5: elle
1: ça...
5: Elle était gentille, franchement, elle était gentille. Elle n'était pas méchante. Elle n'était pas une mauvaise
1: personne.
5: Hein.
1: Oui, non, mais on ne parle pas de la personne est bien ou pas bien. Non, on parle que les tarifications des soins dentistes...
5: Voilà, ce matin, je lui ai dit, vous pouvez pas me donner un ordre de prix par rapport à ce qui va m'arriver, par rapport aux soins que je vais faire. Non, je ne peux pas vous le donner, je l'ai pas. J'en avoir pour combien là, mois de février là pour 4 visites que je vais faire là, 4 rendez-vous.
1: C'est compliqué hein, d'attendre et puis est-ce que finalement 4 rendez-vous là va faire vraiment le soin final? Cap Diaou revient la prochaine fois pour finir.
5: C'est pas des soins énormes, tu vois, c'est pas des soins énormes. C'est des petites choses qu'il va faire, mais qui va me coûter cher, je pense. Je pense que ça va me coûter cher. Mais bon, on verra bien. Après, si je suis remboursée, c'est pas grave. Ça. J'ai une bonne mutuelle, alors ça va.
1: Oui, oui, oui, oui, mais bon. En tout cas, c'est des dépenses, je dirais pas inutiles, mais qu'on aurait pu éviter.
5: C'est esthétique, quoi, tu vois.
1: C'est ça, c'est considéré esthétique.
5: Tu vois, c'est ça, quoi. Tu peux pas rester sans dents dans ta bouche. Moi, je te dis, ça, heureusement, j'ai une grande chance, moi qui crois en Dieu, tu vois.
1: Oui.
5: Dieu va te dire, ma fille, t'inquiète pas, ça se verra pas. Et figure-toi, ça ne se voit pas.
1: Bah, tant mieux.
5: Le ventre qui est cassé, ça ne se voit vraiment. Ça ne se voit pas, ça ne se voit pas.
1: Tant mieux.
5: Mais bon, après, c'est esthétique, je veux dire. Moi, si je souris, vraiment, si je mets les dents dehors...
1: Sinon, là, il faut commander les... Je sais, maintenant, là, c'est sorti il y a quelques temps. Tu clipses sur tes dents, des fausses dents. C'était pas...
5: Ah ouais, sur les sites là, que tu commandes là.
1: Ouais, sur... oui, tu as les dents pour en bas et en haut, et apparemment ça tient bien et tout ça.
5: Ouais, faudrait mais faire sur les sites, mais bon...
1: Oui, mais c'est pas extrêmement...
5: En attendant quoi, je veux dire, en attendant de mettre le temps de se refaire les dents. Ouais, je vais faire ça, oui, je vais commander...
1: Parce que apparemment c'est pas extrêmement cher et en plus ben ça serait bien. Donc
5: efficace, efficace.
1: Ouais, faudrait tester.
5: Juste pour cacher, moi j'ai juste un bouquet cassé devant. Un bouquet cassé.
1: À voir, à tester.
5: Ouais, à tester, pourquoi pas. Voir le site commander puis voir.
1: Voilà, ouais.
5: Quel temps c'est à la Réunion là, ma belle.
1: Bah il faisait un petit peu gris aujourd'hui, mais après.
5: Oui, c'est bon, hein, c'est bon, noir.
1: Gris, toujours en période un peu, il fait chaud, il fait froid, il y a du vent, il y a de la pluie.
5: Et demain, on rentre au printemps, en automne demain.
1: Ah, d'accord, automne.
5: Demain, c'est habitude, c'est au fin septembre, début octobre, je comprends pas là.
1: Bah là, il y a une semaine d'avance.
5: Je comprends pas. Voilà quoi. Donc voilà, je voulais te faire un petit coucou avant que tu partes, parce que tu vas partir en vacances, très longues vacances.
1: Oui.
5: Et je vais appeler la belle Charlotte. J'ai pris Sky il n'y a pas longtemps, je crois, c'est quand elle était là?
1: Dimanche.
5: Voilà.
1: Oui.
5: Voilà, j'ai appelé. Parce que d'habitude, j'essaie d'appeler, c'est impossible. Même quand j'essaie d'appeler Bastien, ça passe pas, c'est dur d'avoir la ligne.
1: La bloque la ligne.
5: Je suis toujours vivante, quoi. La petite Isa, c'est mon frère, c'est mon TikTok, c'est petite Isa. Isa est toujours vivante, elle est pas morte, alors bonne santé. Je vais m'appeler 200, je suis en bonne santé.
1: Eh ben, très bien. Voilà. C'est tout ce qu'on te souhaite.
5: Ah ben, je le souhaite à tout le monde aussi,
1: oui.
5: Qu'à tout le monde a une bonne santé, le bonheur, déjà le bonheur.
1: Ah oui, c'est important, bien sûr, ouais.
5: Voilà, moi mon cœur, il est sincère et humble et sincère. J'ai pas un cœur méchant, mon cœur est sincère, franchement. Et ça, si je
1: c'est tout ce qui compte.
5: Je le dis. J'ai le cœur gros quand je le dis. J'aime tout le monde.
1: On t'aime aussi, Isa. Gros bisous.
5: Voilà, gros bisous, ma belle Charlotte. Un bisou, que Dieu vous bénisse.
1: Merci pour nous.
5: Gros bisous, au revoir, ma belle Charlotte.
1: Allez, bye bye.
5: Bye bye.
1: 02 62 99 12 00. Allez, vos annonces ici. Bonsoir.
6: Bonsoir.
1: Oui.
6: Voilà, je m'appelle Jean de Saint-André.
1: Oui, Jean, on en a le haut-parleur. Jean de Saint-André. Allez, nous écoute à toi.
6: Voilà, je voulais passer une petite annonce, s'il vous plaît.
1: Oui.
6: Oui, en fait, je fais 1m68 pour 68 kilos. J'ai des petites cartes malvares avec crâne rasé. Je travaille au milieu hospitalier. J'ai une voiture, pour recevoir, bien sûr. Et je sors d'une rupture, donc je cherche quelqu'un en fait pour sympathiser, quelqu'un de cool, pour faire des sorties, voilà quoi.
1: Okay.
6: J'ai pas de critères bien définis concernant la personne.
1: Mais tu sais que c'est important d'avoir quand même quelques critères.
6: Les critères, c'est la gentillesse, que ce soit cool, que ce soit gentil, et voilà, je recherche plus que ça, je veux dire. Et après, c'est une question de feeling, hein.
1: Parce que imagine-toi, elle est en train, et ça vaut tout le temps, je le dis et je le répète, mais quand on dit pas de critères, n'importe,
6: n'importe, je veux dire.
1: le message, c'est un peu ça, c'est que en ne définissant pas les goûts qu'on aimerait, ben finalement, est-ce que la femme qui est à l'écoute, elle va se sentir visée, elle va dire ah ben il décrit, ben c'est moi.
6: Bah oui, mais le problème c'est que du coup on peut pas décrire, je sais pas, de
1: sentir. Oui, mais
6: on a peur de quelquefois de vexer les autres.
1: Ah mais non, pas du tout. C'est quand même si on mange de riz, on mange de riz. Si on mange des pâtes, on mange des pâtes.
6: Ah bah oui, ben mais dis pour le contraire, mais sûrement milieu. Mais on veut dire, mamie mange riz, mais mange des pâtes. Donc donc il mange pas moi.
1: Ou voilà. Mange tout alors.
6: Mais mange pas tout.
1: Ah.
6: Il mange tout. Si il mange tout moi.
1: Ok.
6: Il est bien cuit, il mange tout. Pas de là-dessus.
1: Bon.
6: Voilà, elle est jamais adore cuisiner, donc ça, c'est mon dada. Eh bien, moi, c'est ça. Voilà.
1: Et que ça aux cuisines, alors, du coup?
6: Ben, mes cuisines, elles peuvent être mes cuisines créoles, mes cuisines oreilles, mes cuisines chinoises, mes cuisines, elles peuvent tout le monde.
1: D'accord.
6: Elle adore ça, en plus, déjà, feu de bois, elle adore.
1: Au feu de bois, ok.
6: Là, elle fait les deux, mais elle préfère faire au feu de bois. Ouais, super, ça.
1: D'accord, ok.
6: Ah oui, moi je vais préciser, maintenant la cinquantaine.
1: Oui.
6: Voilà, donc pareil, au niveau de l'âge, je ne viens pas trop jeune non plus, et trop âgé non plus.
1: Non, mais après, on a de l'âge, de toute façon.
6: Voilà, exactement. Mm-hmm. Donc, voilà. Tout simplement.
1: Tout simplement, bah oui.
6: Ouais, mais moi, les calculs simples...
1: Simple et, voilà, la complication, c'est pas pour toi.
6: Non, non, non, pas du tout. Moi, les calculs simples, ils ne rentrent pas, les complications... J'adore sortir aussi, hein.
1: D'accord, ouais.
6: Et après, bon, si la personne n'aime pas sortir, mais s'il veut rester avec moi, il reste aussi, hein, c'est pas un souci, hein.
1: Alors, juste un petit instant, je prends une information, je reviens vers toi, Jean, hein, ne quitte pas.
6: D'accord.
1: Et nous partons du côté de l'Est avec Magali. Bonsoir, Magali.
7: Bonsoir, Charlotte, ça va?
1: Ça va bien, merci, et toi?
7: Ça va, dis, je passe à la confiance, là.
1: Oui.
7: Il y a une trottinette, mais au début, je pensais pas que c'était une trottinette, hein. Je dis peut-être que c'est un véhicule, quoi, s'il y a des lumières qui éclairent, hein.
1: Oui.
7: Et du coup, c'est une trottinette. Ah ben, le gamin, il doit avoir 17 ans, même pas, il y a un gamin de 10 ans dessus.
1: Ils sont deux sur la trottinette?
7: Ils sont deux sur la trottinette, un devant.
1: Ah ouais, donc on a un jeune homme, on va dire comme ça, un adolescent, ouais. Jeune homme, et ouais. Un jeune enfant.
7: Un jeune enfant, il doit avoir 10 ans, pas plus.
1: Ah là là.
7: Il monte là, et tu vois, il y a le truc derrière sa culotte.
1: Oui.
7: Et quand tu arrives à côté, tu vois que c'est une trottinette, et puis tu regardes tranquille. Hein.
1: Ben oui, qu'est-ce qu'il y a? Ben alors, nous on roule.
7: Ben oui.
1: Traversez, madame.
7: Ben la traverse, oui, mais tu vois quand tu arrives à côté.
1: Mmh.
7: Je sais pas, dis-moi pourquoi.
1: Ah là là là là, oui oui oui.
7: Mmh. Mais ça fait peur hein, quand même.
1: Ah ben je l'entends, je veux bien le croire.
7: Voilà, ben il faut, bon il n'y a pas trop de circulation là, mais il faut faire attention quand même quoi, les oui. Voitures qui vont monter.
1: Ok.
7: Là, parce qu'ils sont dans le sens montant, hein.
1: Oh oui oui oui, sens montant, ok.
7: Ouais.
1: Oh là là.
7: Ouais, écoute, il y a des enfants qui traînent encore dans la rue, hein.
1: Moi, ah ben, la preuve, oui.
7: Je ne suis pas un enfant, moi. Bon, ma chérie, je te fais un gros bisou.
1: Oui, gros bisou.
7: Je t'aime bien, je ne t'oublie pas, t'inquiète. Hein.
1: Ah ben, moi non plus, je ne t'oublie pas.
7: D'accord, et puis bisous à Diego, tu dis merci beaucoup.
1: Diego, bisous.
7: Ah, bisous, bye, ciao, ciao, ciao.
1: Là, et on l'a oublié, nous, là.
7: Ah, mon malva d'amour. Mon gros malva d'amour, je t'aime pas, mon malva d'amour.
1: Non, c'est pas le malbar, là.
7: Ah, c'est qui? C'est...
1: Bastien.
7: Bastien?
1: Ben oui, Oulobou, il y a l'état.
7: Bastien, c'est un gros bisou, mon chéri doux.
1: Voilà, pas de jaloux, pas de jaloux.
7: Ouais, pas de jaloux, pas un bisou à Anise aussi, que j'oublie pas.
1: Ah, ok. C'est bon.
7: Spécialement à toi, hein.
1: C'est gentil. Les bons, ils donnent l'information. Gros bisous, Magali.
7: D'accord.
1: Allez, ciao, bye.
8: Nouvelle marque de Cotrans Automobile qui va faire du bruit à La Réunion.
1: Information pour les auditeurs de Freedom 2, 21h48, on nous signale la présence d'une trottinette du côté de La Confiance, sens montant, et apparemment ce serait deux enfants dessus, un âgé d'une dizaine d'années à peu près, et l'autre aux environs de 17. Ce sont donc deux enfants sur cette trottinette, on les aperçoit pas forcément bien au loin. C'est quand on s'approche à côté d'eux qu'on voit que c'est une trottinette, et en plus avec deux jeunes dessus. Donc vraiment attention du côté de La Confiance en ce montant. Si vous avez des informations, 02 62 41 51 51, 02 62. Ah ben non, mais t'es Jean, reste la même.
6: Moi la même.
1: Moi ça courit, moi ça partir, moi là, mais non ma vie, mais ben Jean est la même.
6: Non quoi, pas.
1: Ah oui, voilà, les bons là. Donc on disait que oui, par rapport au choix machin, on mange toutes.
6: Ouais, maman le château, il n'aime pas toutes les personnes qui sont plus pros et compliquées, en fait.
1: Plus simple, mieux c'est.
6: Ouais, exactement.
1: D'accord.
6: Voilà, c'est ça, c'est, voilà. Et puis des fois il peut avoir des petites notes de
1: folie,
6: on va dire, entre guillemets. C'est normal. Mais après trop dans l'excès, non, c'est pas.
1: Quel genre de petite folie?
6: Bah, les petites folies, mais les gens aiment bien faire la folie, mais ils aiment bien.
1: Oui, mais c'est quoi justement folie. C'est quoi comme folie que...
6: Ben, ils aiment rigoler, ils aiment déconner, et... ouais, ils aiment blaguer. Moi, j'aime bien d'autres, hein. J'adore blaguer, donc ils aiment bien rigoler, quoi.
1: Ok.
6: Après, quand ça va dans l'excès,
4: au niveau ouais, voilà. Quelqu'un est tatoué de la tête jusqu'au pied, c'est pas prononcé, voilà.
1: Oui.
4: Voilà.
1: D'accord,
4: non.
1: Oui.
4: Non, voilà, mais simple.
1: Oui. Voilà. Bon, bah écoute, laisse ton numéro de téléphone, hein.
4: Oui, alors c'est le 06 92
1: oui.
4: 75 22 05.
1: 06 92 75 22 05.
4: Voilà.
1: Et ben, les bons.
4: Merci, bonne soirée à vous.
1: Bonne soirée, au revoir.
4: Merci, bonne soirée à tout le monde. Au revoir.
1: 02 62 99 12 00, on continue par ici. Bonsoir. Oui, allô? Le numéro qui finit par 80. Je m'entends en plus en résonance derrière avec la radio. Allô? Bon ben, bonne nuit. Par ici alors, Freedom, allô? Ils attendent le tour, ils répondent plus à mes d'après. Bonsoir.
9: Bonsoir.
1: Alors, il faudra éteindre la radio derrière, s'il vous plaît.
9: Ok. C'est fait.
1: Voilà, super.
9: Voilà, mais moi, c'est Christophe.
1: Christophe, oui.
9: Dans le Nord. Célibataire.
1: Oui.
9: 60 ans. Je viens d'avoir 60 ans.
1: Oui.
9: Voilà, je pense que moi, c'est un bon vivant, même de tout. Hein.
1: Bon vivant. Allez, explique à nous, c'est quoi un bon vivant?
9: Un bon vivant, c'est ben, bon, voilà. Il aime de tout, il sort, il aime danser un petit peu, il aime sortir un peu le dimanche. Et voilà, quoi. Sauf la plage, bon. Moi, c'est un casse. Bon, la plage, pas trop mon truc.
1: La plage, non, alors?
9: Non.
1: Pourquoi? Parce qu'on a trop soleil, on a trop le sable, il colle sur où? Il gratte?
9: Moi, déjà, c'est bronzé.
1: Oui, mais la plage, on profite du sable chaud, on profite des vagues, on profite de la vue.
9: Mais oui, il faut rester dans l'eau toute la journée. Il fait chaud, on est dans l'eau. Le sol est brûlé dessus. Voilà. Vous faites de l'eau doucement, la rivière est mieux.
1: D'accord, la rivière c'est mieux.
9: Ouais.
1: Ok.
9: Ben voilà, là, c'est qu'il y a baladé, un petit resto, un petit ciné de temps en temps. Voilà quoi. 60 ans, bon. Voilà, il vit, il essaie de vivre, quoi.
1: Ah ben, il faut plus que faire que essayer.
9: Ouais. Mais comme moi, bon, ma femme passe certaines annonces chez la radio. Mais
1: oui.
9: Bon, il y en a des appels, mais des appels un peu bizarres, un peu... Voilà.
1: C'est quoi un appel bizarre?
9: Ah, mais les femmes, 70 ans, les femmes, il n'y a pas là où je vis demain, le téléphone est bloqué. Voilà quoi, moi on a 60 ans, bon, après 70 ans quand même.
1: Oui, oui.
9: 60 ans, ben, vous devez rencontrer une femme de 50 jusqu'à 57, 58, ça va.
1: D'accord.
9: Pas plus âgée que moi, une femme assez coquette, assez bien, une femme, voilà, c'est gentil surtout, parce que ça va être très important. Compréhensive, ben, nous sommes ensemble. Voilà, on fait tout ensemble, essayer de construire une bonne relation, quoi.
1: Ah, ben il faudrait, oui.
9: À 60 ans, bon, c'est plus le moment de jouer, quoi. Après, bon, c'est toujours les mêmes qui rappellent, vous passez une annonce, il y a des femmes qui appellent là-haut depuis 2 ans, 3 ans, que n'a pas marché, il y a un rappel, et, voilà, il est plus compliqué, quoi.
1: Oui, il n'est pas évident, mais entend.
9: Sans critiquer, mais bon. Bon, une femme jusqu'à 57 ans, 57, 58, ben, si elle n'intéresse pas mon annonce. Ben, appelle, ben, nous discute, on a fait connaissance au téléphone déjà.
1: Ben oui. Ben voilà.
9: Ben. Tranquille, sans. Comment dire ça? Sans histoire, sans.
1: Sans prise de tête.
9: Ouais, sans prise de tête. Il marche pas.
1: Ouais. Ben oui, ok.
9: Ouais, ok.
1: Ben les bon.
9: Mon numéro de
1: téléphone. Allez, laisse le numéro de téléphone.
9: 0692
1: oui.
9: 1009.
1: 06 92 10 10 09.
9: Ok, mais ça l'a déjà appelé. Appelle plus.
1: Ça te l'a fait une tente de la chance, revient plus, c'est ça?
9: Ok, ça
1: bon. Bah, allez, bon, allez, Christophe.
9: Allez, bonne soirée à vous.
1: Merci à vous aussi, au revoir.
9: Au revoir.
1: 02 62 99 12 00. Moi, en train de veiller l'heure en même temps, puisque moi, là, préparer une petite chanson là. Normalement, il devrait réveiller Azot aussi un petit peu là. Alors, par ici, avec vous, Freedom, allô? Allô?
10: Oui,
1: bonsoir.
10: Oui, bonsoir.
1: Oui, bonsoir.
10: Oui, je passe une annonce, s'il vous plaît.
1: Oui.
10: Oui, voilà, je me présente, je m'appelle Nicolas.
1: Nicolas, oui.
10: Oui, voilà, je suis de l'Est et je recherche un mec pour ce soir, si c'est possible.
1: Oui.
10: Voilà, je recherche un mec actif passif, moi-même. Je suis actif passif. Pardon?
1: Oui, oui, mais écoute, à où?
10: Ah, ok, voilà, moi je suis créole métissé. Et voilà, je suis de l'Est et je recherche un mec pour ce soir, pour demain soir.
1: Mm-mm.
10: Je suis actif passif, je recherche un mec actif passif entre 18 et 40 ans.
1: D'accord.
10: Et voilà, moi je suis dans j'ai 39 bientôt 40.
1: Oui.
10: Et voilà, je vais passer un petit moment agréable. Et moi je peux me déplacer dans le nord et dans l'Est pour l'instant. Parce que je peux pas me déplacer, j'ai pas ma voiture et le garage, mais je peux me déplacer avec la voiture de quelqu'un d'autre.
1: Oui.
10: Dans l'Est et le Nord, pour l'instant. Et après, bon, voilà, j'ai envie de m'amuser un petit peu avec quelqu'un qui est sérieux, d'hygiène surtout, et discret. S'il y a des mecs qui est visé, qui est dans ce critère-là, eh ben, il y a bien plus.
1: D'accord, oui.
10: Oh, voilà. Voilà, cette personne et moi qu'importe, créole, malbar, moi ça me dérange pas du tout. Moi c'est plus important qu'il soit sérieux et discret. Et surtout, très très important, l'hygiène. Maintenant, bon, si moi je m'appelle Nicolas, s'il y a des mecs qui m'écoutent, hein, qui ont vu passer quelque chose de très de la discrétion, ils m'appellent 06-92,
1: mm-hmm.
10: le 11, le oui. 39. 85.
1: 06 92 11 39 85.
10: Voilà, et je vous remercie. Vous souhaitez bonne continuation.
1: Merci, bonne soirée à toi. Merci.
10: Allez, au revoir.
1: Allez, ciao, bye bye.
10: Bye.
1: Allez, bonne soirée. On fait un petit tour du côté des SMS et ça va être avec une chanson que normalement vous connaissez aussi, mesdames.

0: Bonsoir Charlotte, ça va? C'est Chantal du Baril. Moi et mon chéri Michel, je t'écoute jusqu'à minuit. Bisous.
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0: Coucou Charlotte, petit coucou, laisse mon Wendy tranquille, hein, signé Cédric. Bah Cédric, à savoir que c'est mon femme avant tout. Coucou, salut ma belle Catherine de Feu, comment il est? J'aime bien quand tu es là, je t'écoute jusqu'à la fin, la pluie, il te tâche très fort sur Saint-Benoît. Allez, fais pète à soir, ma Catherine Charlotte, le bonsoir à Dagobert, gros bisous ma chérie. Miamao comme crête d'or, et c'est Véronique de Saint-Benoît.

Farida, Alia, Idriss, Rachida, à toute l'équipe, bonne soirée. Bonsoir, c'est Christophe, je fais un coucou à Migui de

0: Bonsoir Charlotte. Pourquoi les femmes y appellent pas Zot les priorités? Alors reste pas dans Zot couverture. Et c'est Gino de Saint-Pierre qui nous envoie ce message. Bastien, la Diaou, reste jusqu'à minuit, s'il te plaît. Annie, que la Diaou ferme mon bouche. La Diaou, reste là jusqu'à minuit. La Diaou, Bastien a besoin de rendre son case. Allez, n'en trouve. Bonsoir Freedom, un gros câlin et plein de bisous doux à mon homme Papounet. C'est signé ta femme qui t'aime plus que tout et pense fort à toi. Dans un petit instant, ça sera les informations avec la 2PRL nationale. C'est bombastique avec Shaggy. Mesdames, roulez. Et il est déjà 22h à La Réunion.
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2: Bonsoir à tous. Un contexte international tendu lié au conflit au Moyen-Orient et en Ukraine qui pèse sur les prix à la pompe. Le gouvernement a présenté une nouvelle série de mesures ce soir. La principale, c'est l'aide aux grands rouleurs. Elle est prolongée jusqu'à la fin de l'année et élargie. 5,5 millions de Français pourront bénéficier des 100 euros contre 3 millions jusqu'à présent. Autre mesure annoncée, le plafond de la prime carburant que les employeurs peuvent verser à leurs salariés. Elle sera relevée de 600 à 1000 euros. Quant au chèque énergie, il sera maintenu dans le budget 2027 et versé en janvier plutôt qu'en avril. La coordination rurale va appeler les agriculteurs à creuser pour faire des lacs après un nouvel été de sécheresse et a déjà prévenu qu'il y aurait certainement un hiver de manifestations. Le président du syndicat qui rencontre ce soir Sébastien Lecornu, il veut des détails sur la réorientation vers l'agriculture, des économies réalisées dans d'autres ministères promises pour le prochain budget. Des difficultés de déplacement en perspective en Ile-de-France. La CGT RATP a annoncé ce soir le dépôt d'un préavis de grève illimité dès lundi prochain. Le syndicat réclame une revalorisation du pouvoir d'achat des agents dans un contexte de hausse du coût de la vie et des prix des carburants. Emmanuel Macron n'assistera à aucune des messes du pape pendant sa visite en France. Il sera représenté par Brigitte Macron et Sébastien Lecornu samedi sur la place de la Concorde à Paris. Les chefs d'État et de gouvernement des 26 autres pays de l'Union européenne ont été invités à assister au discours du souverain pontife lundi prochain à Metz, qui sera introduit par Emmanuel Macron. Et puis, c'est un peu la sensation de cette rentrée littéraire. Le roman de l'écrivain canado-haïtien Télisson Aurélien, C'était ça ou mourir, en lice pour le Goncourt 2026, est au cœur d'une vive polémique. L'œuvre, qui s'est déjà vendue à près de 35 000 exemplaires, est soupçonnée d'avoir été générée à l'aide de l'intelligence artificielle. De son côté, la maison d'édition Grasset assure ne pas vouloir réagir face à cette campagne de haine. Bonne soirée à tous à notre écoute.

Quel message pour l'émission de Chaleur Tropicale? Pas besoin d'éducation sexuelle. Une chanson de Julie Bataille, sortie en 1975. Actuellement, donc, cette chanson sur Freedom 2 à suivre. Ça sera Georgette Plana, la femme aux bijoux. Il y aura également Misty, le local avec Rosanna. Baster aussi, Bosnie. Il y aura Johnny Hallyday, il y aura Régine ou encore Pierre Richard. À suivre, en tout cas, jusqu'à 23h, une belle programmation. John Mas aussi, Sauvez-moi, sera dans la place dans un petit instant. 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

0: Bonsoir, bonsoir. 22h et 6 minutes à La Réunion. Merci à ceux qui sont à l'écoute de rester à l'écoute. Merci d'écouter Radio Freedom en tout cas. Chaleur tropicale continue jusqu'à minuit. C'est Charlotte pour vous servir. Le 02 62 99 12 00 pour vous, messieurs, pour rencontrer l'amour, l'amitié ou bien du plaisir. 02 62 99 13 00, c'est pour vous mesdames ce numéro qui vous est donné pour passer en priorité. La libre antenne aussi au 02 62 99 11 00 et puis les SMS au 06 92 91 5000. Allez tout de suite le 11, bonsoir.
1: Coucou,
0: coucou, coucou, coucou, coucou, coucou, coucou, ça va et toi?
1: Oui, ça va, ça va. Militer depuis hier, m'entend dire, oh, militer, il faut m'appeler là-haut, m'a dit bon, à ça.
0: Et je ne l'ai pas obligé, mais m'aime bien quand même, hein.
1: Ah, ben, il faut, non?
0: Ah, bien ah, sûr. Faut, ah, t'es, ben, on connaît, si je ne t'y appelle pas, nous, là, à nous fâcher que vous êtes aussi, non?
1: Ben oui.
0: Nous, viole, qui n'est pas là-bas, elle était.
1: En ce moment, elle a fait oublier moi un petit peu, mais elle m'est revenue.
0: À cause, fait oublier toi un petit peu.
1: Non, ben, il travaille sérieux, donc. Ah. Non.
0: Il met de la tête dans le travail.
1: Oui, oui, depuis la rentrée, là, laisse tomber. Ah, horrible. Et en plus, là, en ce moment, il travaille sur Carcassonne, là. Ah, il fait mal, tu sais.
0: Ah. Il fait mal?
1: Bah oui, mais là, depuis 4h du matin.
0: Ah, il pique.
1: Ah, il pique, ah, il pique.
0: La nana une pub en ce moment. Nana fait, il dit, il pique. Les moustiques, ils piquent, mais comme les aiguilles.
1: Ouais, ah oui, les dangereux, t'es. Les, en plus, avec l'essence, tout ça, les.
0: Bras, la distance, donc, ouais. Dans une émission, on a un reportage. On a mettre de l'huile dans son auto, l'huile cuisine.
1: Oui, bah oui, ça.
0: Ah, ah.
1: Je dis pas moi pour mettre ça.
0: Ah, Diaou, si il voit Ali fait ça, Ali gaye coquement, mais il n'est pas légal, mais Ali gaye une marge de 70 centimes par litre.
1: Oui, mais ça dépend, c'est quoi comme l'huile, hein. Donc, le moteur.
0: Diaou, il graisse le moteur, il fait roule sur l'auto, n'a plus de fumée dans son auto. Bah, regarde ça, m'a dit.
1: Non.
0: L'huile friture dans l'auto.
1: Oui. Normalement, c'est plus pour les planteurs. Ben là, ils mettent ça dans les.
0: Ah, mais ils connaissent pas quoi ça, ils mettent exode. Enfin, dans un loto, pardon.
1: Mais dans un loto.
0: Mais quand même.
1: Vous n'avez
0: pas peur, je ne sais pas, moi, imagine le loto, il crache, il fait gagner un problème digestif, là, il faut emmener le docteur après.
1: Mon Dieu, déjà avec le loto électrique.
0: Aïe. Un autre calvaire, t'es là.
1: Ah oui, il y en a une, Abraham, là.
0: Mm-mm.
1: Le maire, sur l'auto, l'a fait, hein, l'a brûlé, l'a brûlé l'auto, brûlé son cas en même temps.
0: Mais justement, de Moon, quand il. Et par contre, les gens qui appellent sur le numéro du portable des SMS, ça fonctionne pas, hein. Essayez pas, parce que ça fonctionne pas. Voilà. Excuse-moi, il y avait des gens qui harcèlent sur le téléphone des affaires, là. Ça sonne, mais non, il ne fonctionne pas, les gars, pas besoin d'essayer.
1: Bref. Mais depuis le temps, tu ne connais pas ça, c'est vrai que message, c'est tout.
0: Mais, t'as dit, il y en a fait gratte. Bref. du coup, les voitures électriques, oui, à ce qui paraît, en fait, on n'a même pas le temps de réagir qu'ils flambent d'un coup, en fait.
1: Oui, c'est ça.
0: Si on ne réagit pas tout de suite, on reste pris dedans. Les dangereux.
1: Mais t'es choqué qu'on m'a entendu ça ce matin. À dire, ouais, le toit est pesé, elle brûle le cas du maire. Mais dangereux.
0: Mais c'est ça.
1: Une voiture.
0: La Diaou 2030 n'aura rien que ça même.
1: Ouais, mais peut-être pas. Je sais pas, non.
0: Là, en fin de compte, dans le loto, il faut nous mettre le gilet. Il faut nous mettre le triangle.
1: Ça même.
0: Et l'extincteur.
1: Voilà. Ah, surtout ça.
0: Et l'extincteur à portée de main, attention, pas dans le coffre derrière.
1: Ah, ben non, du tout, il arrive à exploser.
0: Ah, sortez, ben non.
1: Dangereux.
0: Ah là là.
1: Oh mon Dieu. Non, non, non, non, laisse tomber. Hier, on m'avait tendu, on sera en vacances.
0: Ben oui.
1: Tu vas où, ma chérie?
0: Ah ben, ah. Eh, hey, d'après personne, si, n'a rien à demander à moi. De moi, il ne demande pas moi, il y a où sort là-bas, on demande à moi?
1: Quoi, ben ça, oui, ma ça, chérie. Ça, oh, oh.
0: Non, je dis pas, parce que tu sais, ici, il y a des malos.
1: Ah, d'accord.
0: Des malos.
1: Non, mais ben, il faut en profiter, hein. Tu sais, mon fils, maintenant, il est malade. Mais ce week-end, il est parti voir Céline Dion, c'est
0: ça. Ah, trop bien.
1: Ah oui, trop bien. Donc, franchement, elle était bien dans sa peau, elle a bien en profité. Donc, ma maman a eu peur, tu vois,
0: oui.
1: Qu'il fait des malaises, des trucs comme ça, mais il n'a rien fait. Bon, mais là, on me l'a encaissé lundi. Hein.
0: Ah.
1: mais m'a dit, ben.
0: Mais ça, c'est qu'une fois, ça. Ça, c'est vraiment.
1: Voilà.
0: Mais une grande chance, hein.
1: Voilà, après, dit, ben, maman, mais veut aller, m'a dit, ben, ok, mais emmène à où? Tous les jours, l'enfermer dans la maison, là où veut avoir, voir au star, en plus, bon, les billets, tout ça, donc.
0: Mais et comment Zod l'a fait pour avoir les billets? Ça a vu les attentes que n'avait?
1: Non, ben, en fait, dès qu'il a mis les billets.
0: Oui.
1: Comme elle est handicap, et c'était un autre site.
0: Ah, d'accord. Ah, elle est. Ouais, ok, ouais. D'accord.
1: Et donc voilà. Et en plus, l'accompagnateur ne paye que 50 euros. Et donc, ben, elle a eu, mais tu n'es pas prêt.
0: 50%, c'est ça? Pour l'accompagnateur?
1: Ouais, voilà.
0: Oui.
1: Ouais, voilà.
0: Les avantages donc, PMR, quoi.
1: Oui, voilà. Et donc, quand on a vu le prix, il m'a dit, ben vas-y, prends.
0: Oui.
1: Allez faire au plaisir. Et donc, voilà.
0: C'est bien, ce sont bien les seuls avantages d'être reconnu handicapé, hein.
1: Oui, voilà.
0: Les accès, voilà, ce genre de choses. Ouais. C'est bien une petite compensation, une petite infinie compensation.
1: C'est ça. Donc, c'était génial, quoi.
0: Oui.
1: Et ben, mais comment on dit ça en vacances, ben, ma fille en profite. Parce que ça, c'est.
0: Eh, ou gain observe à moi, ou?
1: Oui.
0: Ben, où va connaître, où Samy, ça va alors?
1: T'es beau. Pareil, sans qu'on l'avait dit que ça va l'année prochaine, mais ça mène mon fils. Mes deux filles.
0: Ou ça me l'a dit que ça va l'année prochaine. L'endroit ça va où ça emmène la banane.
1: Ouais.
0: Ah bon, ben, bah, vous êtes sûr que c'est le même endroit?
1: Mais je pense que c'est ça.
0: Mais on va bien voir. Ouais, on va dire moi, vous va écrire moi un message, on va dire moi.
1: Ok, d'accord. Non, mais vous connaissez, comme une elle fait les malades. Il y a mais là en vacances, il fait sort à lit, mais pour voir autre chose, tu vois.
0: Ah, il faut.
1: Non, il est toujours enfermé dans la maison, il arrive le soir, et bon, c'est ici, là-bas, et donc, comme il est en vacances, m'a dit, allez, vas-y, on se casse.
0: Ben oui, il faut faire sa main. Il
1: est pas partout, et voilà. Et il essaye de bouger, quoi. Mais comment.
0: Ben il faut, bien sûr.
1: C'est un truc, hein, d'avoir un enfant qui est malade et que tous les jours est enfermé dans une maison, c'est atroce.
0: Oui, mais c'est pour ça que moi, il ne crie pas, il ne pleure pas, parce que moi, il gagne bouger, il travaille, il gagne quand même vivre.
1: Voilà.
0: Il n'est pas donné à tout le monde. Même des personnes bien portantes n'a point peut-être les mêmes capacités et opportunités que voilà que les autres.
1: Bah oui, c'est ça. Et ouais, voilà. Mais moi, m'y fait tout pour elle parce qu'elle est encore jeune, tu vois.
0: Oui, oui.
1: Qu'elle découvre des trucs, tu vois. Elle dit bon, ben, mais malade, mais maman, moi, je découvre vraiment plein de trucs et donc c'est ça qu'elle fait.
0: Oui, donne-elle envie justement de garder toujours ce sourire.
1: Oui, de vivre, parce que mon Dieu Seigneur, ma vie des cas, donc on peut dire que c'est pas facile, c'est pas facile. Et comme il y a autant qu'on s'en vacances, m'a dit, vas-y ma chérie, va te faire plaisir, allez, décompresse, on a une seule vie, et la vie, c'est vrai, des fois, les pas marrants. Il y a des trucs, il y a plein de trucs hein, à côté, donc des fois là, bon, on oublie tout et on concentre à nous-mêmes et voilà.
0: Ben ouais. Là-dessus, il n'y a pas de souci, t'inquiète pas.
1: Ah oui, vas-y, fais-toi plaisir ma chérie. Comme dit, on a une seule vie, il faut en profiter et donc voilà, de jour au lendemain comme tout le temps midi hein, parce que moi m'a eu un choc de jour au lendemain, mon tonton était mort donc voilà. Et ça c'est la vie qu'on dit, mais on n'est pas là à rester sur place, on est malade, pour dire ouais, on reste sur place et trucs comme ça.
0: Ben bah oui, mais en fin de compte là, les simples, Guillaume il disait avec train de perdre ma voix. Hier midi, disait justement avec un auditeur que je ne connais pas du tout, Jackson, et Motepou Djali.
1: Et c'était son anniversaire.
0: Aussi.
1: Mais m'oublier, m'a dit, oh, c'était son anniversaire. J'ai un anniversaire en retard, Jackson.
0: Mais justement, hier Motepou Djali, que en fait, pourquoi vivre avec des regrets?
1: Non, il faut pas.
0: Pas dire aller traverser le monde en 80 jours, hein? Non, mais
1: non,
0: quand
1: non,
0: vous voyez que c'est possible, attendez pas. Ne remettez pas à demain ce que vous pouvez faire aujourd'hui.
1: Voilà, c'est ça.
0: Quand il peut pas, il peut pas. Quand on n'a pas l'argent, pas besoin d'aller voler là-bas. Ok, bah non. Pas besoin de voler de maman, de papa pour faire une affaire, non.
1: Non. Mais matin, comme dit un petit 4 sous de côté, on met ici, après on dit, ouais, mais m'a envie de faire ça. Allez, mais on met de l'argent de côté. Allez, mais ça fait.
0: C'est ça.
1: Il ne peut pas que ça s'arrive demain, et donc voilà.
0: Tant qu'il peut, fait péter, comme dit Mamie Toilette.
1: Oui, c'est ça. Voilà. Il peut péter même. Ah oui, mais voilà quoi. Et dis-moi, est-ce que tu sais c'est quoi la maladie SOPK?
0: Oh là là.
1: Qu'est-ce que c'est?
0: Le SOPK.
1: Oui, est-ce alors, qu'il y a des gens à La Réunion qui ont cette maladie-là?
0: Alors,
1: et me voulaient savoir c'est quoi exactement.
0: Alors, je...
1: Mais qu'on est bogué par ses enfants, ça c'est
0: bah, sûr. Oui, c'est des genres de kystes, en fait, ovariens. Mais oui. je crois qu'il y a quand même pas mal de femmes, malheureusement, qui ont des maladies qui sont liées hein, à ces, bah, tout ce qui dit le vagin. L'utérus.
1: Oui, c'est ça.
0: Et
1: plus de trucs. Comment on m'a dit ça?
0: Endométriose.
1: Oui, c'est un peu la famille endométriose.
0: Oui, voilà. Mais non, c'est encore une autre de choses, mais
1: oui.
0: Je pense que oui, il y a beaucoup, il devrait y avoir beaucoup de femmes, hein, puisque.
1: J'ai mal entendu ça, là, elle m'était choquée.
0: Mm-hmm.
1: Et, mais je voulais savoir s'il y a des gens de La Réunion qui ont cette maladie, est-ce que. C'est quoi exactement? C'est quoi les douleurs? C'est quoi les trucs?
0: Alors, si quelqu'un est à l'écoute et qu'il pourrait nous renseigner, appelle à nous tout de suite sur le 14.
1: Ouais, voilà. Voilà, c'est ça.
0: Qu'on en parle.
1: Je voudrais savoir, oui, mais comme la journée ne peut pas appeler, comme il arrive le soir, bon, ben, et ben, c'est pour appeler les autres, mais je voudrais savoir c'est quoi.
0: Ben
1: vous
0: oui.
1: Connaissez les hormones, il y a plus de.
0: Alors là, moi, je vois sur Internet dérèglement hormonal d'origine ovarienne et cérébrale. Donc, qui perturbe l'ovulation.
1: Oui, c'est ça, oui.
0: Donc,
1: Et à côté, mais vous voulez savoir à côté, c'est quoi le truc?
0: Oui.
1: Parce que m'a cherché, m'a bon affaire, mais.
0: On a trop d'informations, on voulait vraiment un témoignage.
1: Oui, voilà, un témoignage d'une personne qui a ça, pour dire comment elle est fait pour vivre. Bon, qui gagne par ses enfants, ça c'est sûr. Mais au moins de. Et de savoir les douleurs, c'est quoi, les trucs comme ça. Donc, s'il y a quelqu'un à La Réunion et il a ça, il a envie de parler, ben c'est le moment qu'on s'en écoute.
0: Bah oui, on va.
1: Il y a
0: tellement de de maladies.
1: On connaît pas tout ça là. On entend dire, mais là, me dit, c'est quoi encore.
0: Il y a tellement. Après, c'est bien de mettre des noms sur des maladies parce que quand on a un problème de santé que personne peut guérir, déjà. Connaître ce que c'est bien, parce qu'on connaît après comment soigner, comment apaiser, mais quand on connaît pas, tu sais, c'est difficile, hein?
1: Ah bah oui, c'est ça.
0: Parce que...
1: Avant, on n'a pas entendu tout ça, donc voilà. Peut-être l'endométriose, c'était une autre façon avant, mais maintenant, on connaissait quoi l'endométriose, donc voilà, on connaissait quoi la maladie, les autres maladies aussi, on connaît un peu, mais il y a des trucs qui sortent, là, on fait, c'est quoi encore, docteur?
0: Oui, il y a tellement de...
1: Et en plus, le docteur, il dit, ouais.

0: Non, là, on retrouve encore un autre truc. Donc, oui. Mais là, mais elle est fatiguée. Mais excusez-moi, des fois, elle m'a envie de parler.
1: Oui.
0: De m'expliquer. D'habitude, elle me déconne, quoi. Mais là.
1: Ah, ben, des fois, il faut prendre le temps aussi. Si on a des questions, si on a besoin de témoignages.
0: Oui, voilà.
1: Et tout ça,
0: voilà,
1: il faut en parler.
0: Oui, ouais. C'est un truc, mais ben. Elle trouve encore une autre maladie, donc. Mais on peut plus, en fait, donc.
1: Bah oui, bah tu m'étonnes. Et puis, imagine à où en tant que maman, où on peut plus, imagine à elle.
0: Bah non, c'est catastrophe, hein. C'est catastrophe, donc on n'y veut pas que mais raconte sa vie, ce président, mais des fois, elle me dit, si mais on parle, peut-être, on a des gens, ils comprennent ce que je suis en train de dire, peut-être, peut-être, donner à moi des conseils, peut-être, après, on peut vraiment parler au
1: médecin.
0: Oui,
1: et puis, c'est en parlant qu'on va peut-être trouver des solutions aussi.
0: Oui, voilà, donc.
1: De dire, tu sais, ben, moi, Minana, moi, il fait ça comme ça, il soulage à moi comme ça, patati, patata.
0: Oui, voilà, c'est ça, au moins un petit truc, et donc, voilà, quoi.
1: N'a point des groupes comme ça sur Facebook?
0: Mais pour l'instant, pourquoi je cherchais? Ben, mais l'endométriose, ça c'est sûr que Ména. Mm-hmm. La déménure, ça Ména. La fibromyalgie, ça Ména.
1: Ah ouais, dans tout le groupe, alors?
0: Oui.
1: Et il faut.
0: Oui. Okay. Mais essaye de renseigner à moi à peu près, quoi. Donc,
1: bah oui.
0: La belle avec Sopica là, mais t'es là, mais c'est quoi comme malade. Et donc, voilà, quoi.
1: Ouais.
0: Okay, okay. Bah, où ça, il sort. Donc, il voudra avoir des femmes, donc, à appel, qu'on parle.
1: Oui, et est-ce que si jamais elles ne voudraient pas parler sur la radio, si jamais elles appellent au 41 51 51 et laissent leur numéro, tu récupères?
0: Oui.
1: Au cas où.
0: Ouais, ou bien donne mon numéro et après voilà. Oui. Et comme ça, les renseignes à moi. Et donc, ce serait bien, quoi. Donc,
1: ouais, voilà. Ça serait mieux pour tout le monde qu'on ait des témoignages.
0: Oui,
1: comme ça, on en parle.
0: Bah oui, comme ça, on en parle et aussi que.
1: On fait un peu de sensibilisation dessus.
0: Voilà, voilà, c'est ça.
1: Okay.
0: Et donc, voilà, quoi.
1: Ok, bon, ok.
0: Ben, ok, ma chérie, je te fais des gros bisous.
1: Bye hein. Bye.
0: Bon. Je suis toujours là avec le sourire. Mais toujours là avec le sourire. Ouais, tout va bien. Un petit coucou à toute la team. Mais toujours là. Je suis toujours vivant. Donc, voilà. Et, gros bisous à tout le monde. Et voilà, à Diego. À tout le monde.
1: Merci,
0: et,
1: madame.
0: Oui, et en plus, qu'on est quoi, vendredi, m'a entendu. Ben, après, t'es coupé la radio.
1: Oui.
0: Mais Charles est en vacances, la Réunion.
1: Ben, t'en as fait son petit tour, ma fille.
0: Pas entendu.
1: Mais n'avait point rien pour entendre. Arrête un peu. Zotirod de piment au Sanapoint. Non.
0: Ben non, mais t'es invité. Écoute, à l'écoute. Bon, ok, il arrive des trucs, mais t'es bien entendu.
1: Oui, non, mais après, il est en vacances. Et non, s'il vient à la radio, il ça fait travail à lui. Maman, ne sa bataille avec Robin.
0: Mais non, mais il ça passe, je sais pas, mais bien fait, c'est 4 chaleurs tropicales.
1: Ben oui, mais non, nous sa bataille avec Robin, sinon, pas bon.
0: Ah, d'accord.
1: Ben, il prête plus.
0: Ah, ok, d'accord. Bon, ben, dommage quand même.
1: Ben, elle est bon. Donc, voilà. Au revoir, madame Pistache.
0: Ah, oui. Oui, ben, ok, alors. Allez, gros bisous.
1: Allez, bye-bye.
0: Bye-bye.
1: 02 62 99 12 00. On continue avec vous, messieurs, par ici. Bonsoir.
2: Oui, bonsoir.
1: Oui, c'est à vous.
2: Ah, oui, c'est bien. Les informations, alors, je vous demande mon annonce avant des vacances, bien sûr.
1: Mmh.
2: Oui, parce que je veux faire passer une annonce avec vous.
1: Oui.
2: Mais après, ça n'a pas vraiment marché par rapport. Je ne conduisais pas.
1: Ah.
2: Et pourtant, je me dis, mais je ne conduis pas, mais j'aime bien les randonnées.
1: Mmh.
2: Je me dépasse quand même facilement.
1: Jusqu'à l'heure d'aujourd'hui où la gueule débrouille pour aller d'un point A à un point B.
2: Exactement.
1: Ah, bonne madame, là, il veut être conduit alors.
2: Non, si vous me comprenez ça, non, ça
1: oui.
2: Il est bien dépassé.
1: Ah oui, mais après, il faut que l'effort se fasse des deux côtés.
2: Oui, exactement. Ce que je ne fais pas en voiture, je fais dans les sentiers, même dans l'avion.
1: Oui. Ouais. Redonne-moi de prénom, va.
2: Oui, je m'appelle Georges.
1: Georges.
2: Oui, j'habite à Saint-André.
1: Oui.
2: J'ai 62 ans.
1: Ok.
2: Petite créole, métissée. Célibataire.
1: Ok.
2: Et maintenant, j'aimerais bien avoir cette femme-là, célibataire éventuellement, qui aime bien dialoguer, éventuellement discuter amicalement.
1: Mm-hmm.
2: Quelque chose.

0: Et puis, moi, je suis non buveur, non fumeur.
1: Non buveur, non fumeur, c'est important.
0: Oui. Parce que la personne prend un apéro, c'est pas un souci, hein. Mais j'aime pas vraiment. Et buveur et apéritif, c'est pas la même chose. Ça. Et puis, là, si elle a beaucoup d'humour, c'est super bien.
1: Oui.
0: Alors, c'est agréable comme tout. Et moi, j'habite dans la fin. Ça va, ça va, je vous ai dit. Et puis, je pense que j'aurai beaucoup plus d'appels. Et puis, je dis bien, une personne modeste, simple, puis qui aime bien le dialogue et se dépasser. Si elle est randonneuse, c'est super bien pour moi.
1: Après, si elle n'est pas randonneuse, c'est pas grave, vous mettez elle sous dos.
0: Non, c'est pas trop grave, non.
1: Non, mais vous mettez elle sous dos.
0: Ah, il n'y a pas un problème, hein.
1: En plus, vous savez.
0: Je peux le porter.
1: Alors, voilà, c'est parfait.
0: Il n'y a pas de souci, ça, c'est pas un problème. Non, en plus, c'est vrai, je ne présente pas, hein.
1: Oui, oui, oui.
0: On aime bien plaisanter là-dessus.
1: Donc, ça veut dire que si jamais elle n'est pas très sportive et qu'elle veut vous suivre sur la route, eh ben, à un moment donné, si elle est fatiguée, c'est pas grave. Georges est là.
0: Oui.
1: On avait Georges de la jungle.
0: Excuse-moi, je vous interromps.
1: Oui.
0: Ils ont une randonnée, mais la personne a son sac qui est assez lourd. Ouais, mmh. Il est bien branché, mais il n'a pas l'habitude de porter un sac.
1: Oui.
0: Ça dépend de son physique.
1: D'accord.
0: Et moi, je suis prêt à prendre quelques kilos.
1: Ok. Ok.
0: Un souci, voilà, quand j'ai dit ça, je comprends. C'est pas donné à tout le monde de faire une grande randonnée, ça.
1: Ben, bien sûr. Petits,
0: hein,
1: oui, oui.
0: Pas non plus, hein. Mais au fur et à mesure, on progresse. Ça devient comme moi, ça devient une drogue après.
1: Ah, effectivement, oui.
0: Ouais. Bon, voilà, et puis.
1: Chacun sa drogue.
0: Ouais. Chacun sa drogue, oui. Ça, c'est une bonne drogue, ça s'entretient.
1: Ah, oui.
0: Sans personne. Ouais, ça. Bon, sinon, je vous laisse mon numéro de téléphone.
1: Allez-y, oui.
0: J'habite à Saint-André, je vois une nouvelle chose, c'est souvent que les gens. Mais comme c'est pour dialoguer, discuter, etc.
1: Oui.
0: Socialiser, c'est pas un problème, hein. Oui, c'est pas. Donc, mon numéro de téléphone, 06 92.
1: Oui.
0: 21 57 81.
1: 06 92 21 57 81.
0: Exactement.
1: On est tout bon.
0: Oui. Allez, bonne soirée.
1: Bye bye, Georges.
0: Merci. Bye bye.
1: Allez, au revoir. Par ici, le 11, Frida Malo. Oui, bonsoir.
2: Bonsoir, Charlotte, vous allez bien?
1: Moi, allez bien, merci.
2: Ben, moi, pas écoute, madame de la cantine.
1: Oui.
2: Ou l'endométriose, je sais pas quoi, là.
1: Oui.
2: Ben, ma belle-fille a opéré maintenant, ça va.
1: Ah, d'accord.
2: Ah oui, ben, elle est obligée d'opérer parce que douleur, c'est mangeable trop.
1: C'est les vrais, hein, ça, c'est une affaire, là. Maman, il plie, hein, son en deux.
2: Oui. Ben, c'est comme elle a fait ses enfants jeunes, elle le comprend.
1: Ah, d'accord, ok.
2: Elle a 32 ans, elle a opéré.
1: D'accord.
2: Ben, c'est pas un machin, mais veut dire qu'il faut pas le monde la peur.
1: Oui, mais après, bon, est-ce que l'endométriose change d'une personne à l'autre?
2: Ah, oui.
1: D'accord, parce que oui, c'est ça oui, aussi. Oui. Parce que là, on parle d'endométriose, on parle d'adénomiose, on parle de le SOPK. C'est beaucoup de choses pour une femme.
2: Oui.
1: Et c'est ça aussi.
2: Ben non, elle a dit opérer, mais elle a opéré. Ma fille est bien passée.
1: D'accord, ok.
2: Elle a opéré en France, mais maintenant elle est à Réunion.
1: D'accord, donc ça se passe bien.
2: Bon, et où m'y souhaite à de bonnes vacances.
1: Merci beaucoup.
2: Elle m'a mis 76 ans, ça.
1: Ah, voilà.
2: Ben, écoute, ça se voit qu'il n'y a pas de sommeil.
1: Ah ben, quand il n'y a pas de sommeil, il appelle à nous, comme où l'on est en train de faire, là, elle est parfaite.
2: Il a trois, ben, il fait que... Il fait vraiment qu'on est plus au confort.
1: Oui.
2: Ben, alors, m'y souhaite à vous bonnes vacances, parce que aussi, vous travaillez, vous faites les papassiers, vous faites beaucoup de choses.
1: Merci beaucoup.
2: Allez, bonne soirée.
1: Gros bisous.
2: Bye.
1: Allez, nous retrouve. Ben, si vous avez des témoignages comme ça aussi, hein, on est preneur, bien évidemment. On peut parler, en tout cas, hein, de l'endométriose, on peut parler d'adénomiose et de SOPK. Quelles sont les différences entre ces trois maladies? Est-ce qu'une femme peut avoir toutes ces maladies en même temps? Et bien sûr, est-ce que vous avez des conseils aussi quand les crises arrivent? C'est très douloureux, hein. On parle vraiment de douleur de règles plus. Et encore, le plus suffirait pas. Mais voilà, dites-nous petit peu, on parle pas assez hein, de ça, et malheureusement, et ben aussi, il faut le dire, il faut en parler. Et puis ben voilà quoi, vous êtes pas seules, mesdames. 02 62 99 11 00 ici. Bonsoir.
3: Hello, bonsoir Charlotte.
1: Bonsoir.
3: Bonsoir tout le monde. Charlotte, t'as bien entendu, mes collègues, j'attends bien les gens. M'en attendu parler d'armes métropolaires et vous-même.
1: Oui.
3: Pour les appareils dentaires.
1: Oui, avec Isa, oui.
3: Oui, je sais pas comment on hein. Eh ben, mais je serais contente de rentrer en contact avec elle.
1: Mm-hmm.
3: Parce qu'il intéresserait à moi avoir un appareil.
1: Ah.
3: Ben.
1: Donc vous voudrez que Isa de Picardie rappelle à où?
3: Oui, je me serais contente parce que moi je suis faite bon, mais comment ne connais pas lire et ne connais pas comment faut faire. Mm-hmm. Et intéresserait à moi. Déjà,
1: oui, oui.
3: Intéressant, bien,
1: bah, écoute, si elle est à l'écoute, Isa, eh ben, appelle à nous ou nous va laisser ou de numéro avec elle.
3: Oui.
1: Ah, ça, comme ça, oui, nous peut faire. Oui. Bah, les bons, bah, si madame Isa de Picardie est à l'écoute, et on sait qu'elle est à l'écoute, appelle à nous 41 51 51.
3: Il comprend créole.
1: Ah ben il comprend créole même, il mange créole, il danse créole, il dort créole, il lève créole, il respire créole, il pipi créole.
3: Ben Michel, t'es aussi une bonne vacances.
1: Oui, merci.
3: Parce que moi, les fidèles du fruit, non, moi j'en ai depuis Freedom a commencé.
1: Alors
3: moi, autant pour.
1: Oui.
3: Depuis Freedom a commencé, mais écoute, je me marre Freedom Lyon.
1: Ah, d'ailleurs, attends, on l'a bien fait. Ma fille, heureusement, elle est là. Frido Million, demain matin, 628 euros.
3: Oui,
1: 628. Voilà. Oui, non, parce qu'il y a quelqu'un, la demande à moi, ça, elle est là.
3: Mm-hmm.
1: On m'a oublié.
3: Moi, il marche ma cuisse comme tout le temps. Moi, maintenant, Frido Million, c'est la cuisse, moi.
1: Sur la cuisse?
3: Oui, ben, toujours, depuis longtemps. Mais
1: ça, tout le monde
3: connaît. Ah bon? Ben, il marche ma cuisse.
1: Bon, les bien marqués, alors?
3: Ah oui, marqué, parce que j'ai mis une douche, et comment une douche, j'ai mis les chambres de pièges, et me remarque.
1: D'accord, donc en fin de compte, là, où les prêtes pour le Frido Million?
3: Ça, j'en donne ma fille. Depuis la commencée, depuis Radio Frido, elle a commencé.
1: Ah!
3: Les télés, tout ça, mon écoute, depuis la main fidèle.
1: Oui.
3: Et déjà, j'ai, moi. Ah, moi, t'es jeune, avant, moi, t'es jeune, elle a plus âgé, avant un petit peu même.
1: Oui.
3: Ben, Freedom, il avait Freedom, c'est ma famille.
1: Ah, ah.
3: Et bien, Audrey, mais comme elle s'est entendue, elle me disait à elle. Et parce qu'elle m'a gagné un petit, comment il appelle, tu vous dis avec elle.
1: Oui, oui.
3: Dans moins de 2 ans, 3 ans. Elle m'a téléphoné, elle a dit, ma parce que moi, t'es gentille, là.
1: Ah, mince! Nous la perdons à elle, ou t'es, rappelle à nous. Oh là là, on te pourra raconter des histoires. Bon, en tout cas, est-ce que vous êtes marqué Frido Million sur votre cuisse? Hein? Ah, attends, regarde, viens, on dirait. Frido, allô?
3: La coupée!
1: Oui,
3: ben, mon portable, pas trop, les gars, il pas trop trouvé.
1: Ah, ou le portable, il pas où? Pas possible.
3: Il a pas longtemps, mais. Et moi, j'ai toujours écouté Frido Million.
1: Est-ce qu'on en a un fixe?
3: Oui.
1: Ah, bon, ben, les bons, mais il dit peut-être qu'on a un point de fixe?
3: Bobby l'annonce à moi qui est dans la nuit électronique.
1: Ah, ok.
3: Eh ben oui, Bobby, je vois, lui, il me dit, Bobby, ben, comment on fait pour connaître mon nom? Elle dit, ma fille, ben, elle dit, annonce une bonne nouvelle. Il me dit, lui, c'est quoi? Elle dit, ben, vous êtes dans la nuit électronique, et moi, j'ai changé de, truc, parce que, ben, là, il voulait partir, moi, dans la discours, ma robe, changer de
1: ligne.
3: Mmh. Oui. Pendant la nuit, moi, m'y attends ça.
1: Mmh.
3: Tout le temps. Non. Maillot, comment ne dira pas si moi, par exemple, moi, la sortie, et dans le chemin, moi, là, mon stylo dans mon stage, mon sac, un papier, et moi, avec mon aide ménagère, me dit, elle met un petit peu fort, moi, écoutez, mais m'y manque le Frido Million dans la voiture.
1: Ah là là.
3: Ben oui, pas pour moi, un perdre.
1: Hein. Oui,
3: après,
1: oui.
3: Quand je me refais, m'y manque sur ma cuisse. Comme il douche à moi, mais qu'il est bien agissé, mais on dessus.
1: Ah, mais quelle technique! À défaut de carnet, et, au moins, on gaspille pas feuille, papier?
3: Mon Dieu.
1: La fine fait collection.
3: Et puis Bobby aussi, le soir, quand lui téléphone, m'écoute, comment ça, Frido, comment il appelle, Frido
1: Quotidien. Pas Frido, Frido Mobile.
3: Oui, Samy écoute tout le temps, il me dit, je vois qu'elle est là, là, 200 quelques euros pour gagner. Il m'a dit, lui, essaye de téléphoner à moi, toi aussi, on a longtemps écouté, j'ai tout bon là depuis à commencer.
1: Oui, oui, oui.
3: Et avant de mourir, moi, c'est content, il y a un petit coup de feu de 2 000.
1: Ma fille, mais j'espère, coup de parole sera exaucé.
3: Mais j'espère bien.
1: Ah, quand même, hein?
3: Tout ça.
1: Ah.
3: Pour l'appareil dentaire, si la dame, il peut appeler, moi, je serais contente, contente, contente.
1: Mais écoute, on va voir, parce que, oui, si elle peut appeler à où, hein, Isa de Picardie.
3: Oui.
1: Passe-nous un petit coup de fil, on va donner au numéro de téléphone. Oui, oui.
3: Mais je m'en mets un petit créole, mes causes créoles.
1: Ben, elle va cause créole avec où?
3: Mais bon, pas une commune, je discuterai avec elle pour ça, parce que, mais je me dois un monde pour avoir quelqu'un pour moi, moi, je serais contente, fière.
1: Ah, ben oui, alors.
3: Ben oui, j'en ai. Moi, la photo, moi. Ah oui, la photo peut se carrer.
1: Ah, ah.
3: Bien sûr, ma vie, quoi.
1: Ah, ah. Eh ben, pas mon gâté, t'es là?
3: Ah, aucune, moi, pas pour bien peine, mais mettre aussi une clé.
1: Ah, ok.
3: Bien sûr.
1: Tant qu'on fait pas le sort avec nous, les bons.
3: Jamais, tu m'as connu. Moi, les catholiques, catholiques, moi. Je reviens, tant pour la fête, là. Ben, appelle à moi, mon numéro, bien, bon, petit café ou bien limonade.
1: Ben,
3: moi, c'est quelqu'un de propre, et moi, c'est, on va voir mes bons dieux, moi, là, dans la maison. Notre-Dame de Lourdes, Jésus, Sainte Vierge Marie, là, chez, là-bas, ça va être un lieu, bas
1: grand. D'accord, d'accord.
3: Ah oui, c'est un grand ben. Eh ben, m'y attends un peu, je suis 2 000 000, parce que je suis un
1: ben, on connaît quoi, ma mère, tout de nom sur la liste.
3: Ah, merci, Charlotte. Mais, Jésus te bénit.
1: Demain, nous va dire Francky, appelle à outé. Pas possible.
3: T'as qu'à Francky, grand matin, c'est Francky, m'y gagne pas.
1: De poubelle à blague, Diego, imagine demain, Francky appelle à elle vraiment. T'es là.
3: Puis, Charlotte, mais après qu'on arrive en vacances, nous ressonnons.
1: On aura l'occasion, inquiète pas, de toute façon.
3: Oui, ben, mais attends, ça, il m'y attend, si la dame, elle t'appelle, moi, je serais
1: oui, mais si nous t'es peu en face de le frigo au milieu comme ça, ce serait super, mais bon, oui, c'est pas nous qui décide.
3: Ben, depuis la commencer, moi, jamais arrête de manquer, jamais.
1: Et n'a un peu la fine gueule deux fois, appelle chez autres.
3: Oui, mais connais, mais quand il gagne, moi, il est content de poser,
1: oui. Hein.
3: Mais seulement, il dit, ben, moi, il manque.
1: Mais où doit être un autre? Ou doit être une autre chanceuse ou?
3: Mais connais pas si moi la chance ou pas.
1: Ou doit avoir un petit secret de chance. Ah, mais pense qu'on en a la chance, mais ailleurs peut-être, d'autres histoires, d'autres domaines.
3: Et puis, je souhaite aussi maman Aude, parce que nous avons au moins 4 ans de ça, on m'avait téléphoné, elle a longtemps, 4 ans, 5 quand même.
1: Mm-hmm.
3: Elle a dit, elle maman, moi n'a plus. Ah, il m'a bien appelé, elle maman.
1: Oui.
3: Jeune maman Aude, de bonne santé.
1: Oui.
3: Et puis, ben.
1: Ouais, on l'embrasse bien fort à madame Aude, on lui envoie plein d'ondes positives.
3: Oui, par le tampon.
1: Voilà.
3: C'est pas mon nom.
1: Voilà.
3: Je ne peux pas connaître mon téléphone le soir. Et puis, il fait un bisou, ma copine, à Château.
1: Ouais, ben c'est bon.
3: Oui, t'as l'air qu'on passe les petits trucs là, 20 morceaux pour elle.
1: Oh là là là là, ce soir on est dans les musiques sexy. Ce soir on est dans les musiques sexy.
3: Sexy?
1: Oui, sexy, ma fille, sexy.
3: Ah non, on a les quoi, les 11h moins 20 vraiment.
1: À ce soir c'est des chansons pour donner envie de faire l'amour.
3: Oh là là. Non, mais moi, il dérange pas, hein, comme il écoute Freedom, tout ça.
1: Ah, bah tant mieux.
3: Moi, tout seul, mais
1: vite. Oui, et puis après, bon, ben, que ça, ou ça fait de plus? On fait plus rien.
3: Mais il y a où, maman, moi, tout seul, il y a longtemps.
1: Mais vous n'êtes pas tout seul, vous l'êtes avec la grande famille de Freedom.
3: Ah oui. Ben, vous connaissez ces jeunes mamies, encourage à moi, joignez le soir.
1: Ah, ben voilà.
3: Ces jeunes mamies.
1: Oui, ben nous, il y a au fond, nous, en tout cas.
3: Allez, gros bisous.
1: Gros bisous.
3: Et la dame, elle va appeler à moi.
1: Oui, nous va essayer de passer le message.
3: Oui, mais merci Charlotte, c'est gentil. Hein? Allez, bonne santé, bon courage et bonnes vacances.
1: Merci, gros bisous.
3: Bisous tout le monde.
1: Allez, bye bye.
3: Aïe.
1: Il fait plaisir, les petits trucs comme ça, là, les appels. Ben oui, il fait plaisir. Et oui, ce soir, c'est des chansons qui donnent envie, normalement. Fredom, bonsoir.
4: Ah oui, bonsoir.
1: Oui, allô.
4: Bonsoir, donc c'est Fabien du Nord.
1: Fabien du Nord, est-ce que tu as le haut-parleur?
4: Non, du tout.
1: Il entend mal, hein, je sais pas, il est un peu étouffé comme ça.
4: Ah, là c'est mieux peut-être.
1: On va essayer, on va voir, écoute. Hein.
4: Bizarre, pourtant je suis à l'extérieur.
1: En plus, le téléphone est gâté.
4: Ben, je sais pas, peut-être.
1: Alors, oula, dis-moi Fabien du Nord, hein.
4: Oui, c'est Fabien du Nord.
1: Fabien, allez, nous t'écoute.
4: De Saint-Denis, plus précisément. Mmh. Donc, ben, c'est Fabien du Nord. Ben, j'appelle pour passer une petite annonce. Donc, je recherche une femme, on va dire, de la trentaine, la quarantaine. Mmh. Pour discussion, voire plus si affinité.
1: Ok.
4: Donc, en fonction ben, du feeling et puis de la prise de contact que j'aurai avec cette personne-là. Après une femme, ben, on va dire comme moi-même, qui suis, on va dire, un peu indépendante, qui a envie de casser un petit peu la routine, le train-train quotidien. Et voilà, donc, laisser faire un peu les choses tranquillement, voir où ça peut nous amener.
1: Mm-hmm.
4: J'ai pas de type particulier, donc, on va dire créole en général, ça peut être aussi une métro, il n'y a pas de souci. Je laisse vraiment faire le hasard, on va dire le naturel. En fait. Voilà, et puis on voit si ça peut matcher.
1: Oui.
4: Donc voilà, après, sinon moi-même je suis créole, donc 1m80 pour 95, 37 kilos à peu près. Brun aux yeux verts. Et j'ai 40 ans.
1: 40
4: ans. Donc 40 ans, donc c'est pour ça. Donc je cherche quelqu'un de la trentaine, la quarantaine. Et puis voilà, qui est un petit peu dans la même optique que moi, c'est-à-dire faire de nouvelles connaissances, et puis voilà, casser un petit peu la routine pour le dodo. Donc voilà, faire de. On va dire voilà, voir si ça peut matcher. Après, je suis quelqu'un de plutôt simple, posé. Mais voilà.
1: Oui, mais trop posé, trop simple, puis beau aussi, hein.
4: Donc voilà, puis on va casser un petit peu tout ça.
1: De temps en temps, faut casser la routine, hein, faut casser la baraque.
4: Oui, voilà, c'est ça, c'est casser un petit peu la routine.
1: Il faut exploser.
4: Voilà, exactement.
1: Pas imploser, mais exploser.
4: Exactement. Non, voilà, mais c'est vraiment fait de. Ben, ouais, c'est. Déjà, on échange et puis on voit sur quoi ça peut éventuellement déboucher. Mmh,
1: d'accord.
4: Si c'est pas une aventure d'un soir. Donc,
1: relation sérieuse.
4: Ouais, on va dire plutôt sérieuse, même si c'est pas forcément mariage, etc., dans l'immédiat. Mais... Mais voilà.
1: Est-ce que maintenant, comme est là, de Moon, les toujours aussi prise. Enfin, est-ce que le mariage est toujours aussi prisé, on va dire comme ça. Est-ce que les gens les plus tournés vers le mariage ou au contraire vers le pacte ou encore voilà le relationnel. On vit ensemble, mais voilà, il n'y a pas de déclaration papier, rien.
4: Bon, de nos jours, on va dire, il y a un peu de tout. Il y a toujours le côté traditionnel, il y a toujours le côté un petit peu, on va dire un peu, si on peut dire, on dit, mais un peu avant.
1: C'est-à-dire,
4: voilà, non officiel en gros. Mais bon, après, moi, après, personnellement, je ferme la porte arrière. Donc, voilà.
1: La porte arrière est fermée, donc on a compris le message.
4: Non, mais voilà, je veux dire, c'est. On laisse toujours, voilà, après, il y a un libre choix, parce que c'est une décision à prendre à deux, après, hein, c'est en fonction d'où l'importance du feeling, on va dire.
1: Oui.
4: Du feeling, et puis, si on est sur la même longueur d'onde, peut-être qu'il n'y a pas forcément besoin d'aller plus loin non plus en termes de, on va dire, de paperasse, on peut dire.
1: Mm-hmm.
4: Ça, mais après, ça peut être aussi quelque chose
1: d'officialiser. Quand on se marie, bah des fois c'est ça qui va provoquer plus de disputes.
4: Non, après non.
1: Non mais à ce qui paraît.
4: Après.
1: Quand parce que avant de se marier, voilà tout se passe bien, on se marie puis après, bah ça explose.
4: Ouais, ça peut, mais bon, après c'est comme dans toute chose.
1: Mm-mm.
4: Il y a le positif, le négatif, mais bon, après en général, si ça se passe bien, en général, c'est la concrétisation.
1: Ça devrait pas arriver en général, c'est ça que tu veux dire?
4: Voilà, je pense qu'il y a des hauts débats, comme dans toute chose, même dans un couple marié, il y a des hauts débats, mais après je veux dire, c'est si il y a le truc, comme on dit, le feeling.
1: Okay.
4: Ouais, c'est, on va dire, la chose qui va permettre justement que les deux puissent s'unir et puis Ben, je vois de finir les jours avec, comme il dit. Ben, c'est tant mieux. Mais voilà, après, moi, j'aime pas la prod. J'aime pas la prod du tout à ça, parce que, ben, on sait jamais. Si on veut, je trouve la PLR, pourquoi pas. Mais
1: oui,
4: voilà,
1: oui.
4: C'est pas dans l'immédiat. Mais c'est vrai, c'est ça. Ben, je pense que, comme toute personne, c'est le but ultime.
1: Ben oui. Ok, bon, bah écoute, ouais, bah, laisse ton numéro de téléphone.
4: Oui, donc bah, s'il y a des personnes qui sont intéressées, donc elles peuvent me joindre au 06 92 07 62 27.
1: 06 92 07 62 27 pour Fabien.
4: Voilà, après juste une disposition, si c'est quelqu'un qui a des enfants, il n'y a pas de souci. Donc accepter. Et puis voilà, et puis bah, je suis du Nord, mais je peux me déplacer, donc il n'y a pas de souci. Je fais les autres secteurs aussi de Lille.
1: De Lille, ok, voilà. Ok. Très bien, merci Fabien.
4: Voilà. Ben, merci.
1: Bonne soirée.
4: Bonne soirée.
1: Allez, 02 62 99 12 00 pour vous, messieurs, puis ensuite 99 13 00 pour vous, mesdames, et la libre antenne de 99 11 00. Allô, bonsoir.
5: Allez, fils.
1: Alors.
5: Oh là là, je suis fatigué, la pluie tombe.
1: À cause où il est fatigué, il a trop râle dessus, quoi.
5: Mais non, on va pas râle dessus, tout le temps, pas ma vie de pain dans le four.
1: Depuis quand on est fatigué, où?
5: La tête, il vient reparer la tête comme un léon.
1: Ben, il va chauffer, va brûler, va plisser.
5: Il faut lui mettre la base, ministère.
1: Il plisse.
5: Il est trop sec.
1: Ben oui, ben quand il est trop à sec, il est pas bon, Dagobert, ou même.
5: Ah, ben, il fait mal bon pied.
1: Ah, ben, mets tu poses. Mets tu poses. C'est gazé, Bougla.
5: Moi, j'ai un sujet ce soir. Là.
1: Oui.
5: Quand j'ai mis en temps de mon idée, Madame Dagatine, il met pas kilote.
1: Ah bon?
5: Bon, Madame Dagatine, maintenant, je n'ai plus de jaou, là.
1: Ben, comment il vérifie ça, Zote?
5: Ah non, il y a ça, il quoi?
1: Ah là là.
5: Il pas moi, la divinité pour être des gods et la divinité pour être les sexes des hommes.
1: Ah bon? Qui ça a dit ça?
5: Tous les 14.
1: Qui ça a dit ça?
5: Ah, mais encore des gens, ils disent encore.
1: Tu as les fins?
5: Ah, du madame d'Acatine, en feu long.
1: Vous êtes là bien en vie, plutôt.
5: Ah, ben, m'y connais pas moi. Ben, après, m'y connais. Après, m'y entendu, il a dit, ah, ben, si avec, m'y connais pas. Je fais des partout. Je m'y connais pas moi. Je vais plus le sexe des hommes. Dans cette réponse, je rien que God comme là. Mais comment il fait, maman? Ben oui. Mais ils sont pas rien, ça.
1: Ben ils sont pas rien. Excusez-moi, mais des fois, le bon God est plus gros que d'autres affaires, hein?
5: Mais non! Il faut jouer avec le gros saucisse.
1: Ben oui, mais quand le saucisse n'est pas gros et que c'est un saucisse cocktail.
5: Ben oui!
1: Ben il fait pas. Ah là là.
5: Ben il fait que. Ils viennent de la foutre, Madame Dagatine. Tu entends? N'est-ce pas, bouton, pourquoi tu téléphones pour une dame?
1: Mais vous arrivez un peu en retard, hein? Lila téléphone à moins d'un point quoi, 15 minutes. Vous êtes en retard,
5: oui,
1: hein?
5: Camini, ben, ramène un couvert.
1: Non, il ramène pas rien, là.
5: Va ramener.
1: Non.
5: D'accord, finir en 3 minutes sur la piste.
1: Ah, n'importe quoi. 3 minutes, quoi? Kaki, la moins fusée? Il
5: faut pas réussir, Ali.
1: Ali aussi? Et tu entends?
5: Ah, moi, j'ai une question posée. Est-ce que les femmes, ils préfèrent les gods ou bien...
1: Ben, si c'est pour tomber sur vous, ils pensent que vous préfèrent les gods, hein?
5: Non, les saucisses, c'est le saucisse normal.
1: Hein?
5: À votre devoir. Ah, moi, je ne connais pas, moi. Je me demande.
1: Ben...
5: Un camarade, il dit à moi ça. Les femmes préfèrent les gods parce que pourquoi il a dit les hommes les plus sérieux? Et voilà.
1: Ben, au moins, un god, il ne fait pas pleurer à Zot.
5: Je préfère ça, God, ou bien je préfère le saucisse normal.
1: Ben oui, mais le saucisse normal, il devient trop tendre, pas bon.
5: Bien, moi, quand il devient tendre, il n'est pas tendre, ça. Si le format qui s'est au bien, même avec les trois points, tout aussi son cœur, là. Ben quoi, moi, le petit petit bien. Il y en a là-dedans, hein. Allez, fiche!
1: Ben, allez, dis-moi fiche!
5: Sur le 14.
1: Allez, ben, n'a pas personne sur le 14, là!
5: Non, ben, mi-demande!
1: Mais oui, mais.
5: Les pipes chauds ou bien les godes?
1: Ah, Ah là là. Ben oui, mais nous, ça pas passe un nuit entier pour attendre que Banaï appelle là, ouais.
5: Mais moi, c'est juste pour voir la réaction des femmes.
1: Mais oui, mais s'il réagit pas, Dagoubé.
5: Parce qu'il en a trop des femmes, ils ont des gosses, d'après comme Jao.
1: Ben je sais pas ce que vous satisfait pas maintenant.
5: Les passants.
1: Ben si. S'il prend un gosse, parce que le boucle est plus bon. Les vieux, faut jeter.
5: Non, mais à même, il veut savoir.
1: Ben, on veut savoir. Ben, demande informe, demande pas nous.
5: Ah, ben, Nico, il est pas moi, mais.
1: On a informe ou demande pas lui, alors.
5: Mais non, à moi, Nico, le sujet à soi.
1: Ben, à soi, le sujet, il ouvre pas. Pourquoi force? Hein? Ou pour une force, on a fait. Il se vient pas là.
5: Mais non, les pas qu'ils soient forts, mais après, il y en a deux, on va qu'on a déhier les femmes déhier. Ça va me gêner, après, ils ont plus confiance aux hommes, il y en a des hommes qui ont plus confiance aux femmes.
1: Oui.
5: Mais quand, dans quel monde nous vivons ce moment? Vous comprenez, là?
1: Ben, il comprend.
5: Après, il y en a l'histoire à mon maîtresse. C'est que ça, c'est trop bon dans la maman. Ils n'ont pas peur la maladie demain, donc. Quand ils mettent des autres saucisses partout, des autres samoussas.
1: Oui, mais c'est votre responsabilité.
5: Mais à moi, c'est le sujet qui demande ce soir, madame, comment elle encore? Il va faire une nous.
1: Aïe, aïe, aïe.
5: Alors, là où ça quitte à nous, ça va t'es.
1: Ben, mais ça en vacances?
5: Ah ouais, ben, n'est-ce pas pour toujours?
1: Mais ah, ben, si, mis ça pour toujours, mais ça crève.
5: J'ai mis ma tête, j'ai mis un triche la radio. Ben oui.
1: Ben.
5: Col, c'est. Ah, tu vois, Paul, je vais causer à soi à cause. Luna, je vais causer à cause. La team. Après, mi passe une
1: bonne. Eh, mais n'a fait, on dirait, ou l'a oublié, là. C'est moi, il fait cause à zot, tu connais?
5: Quoi ça?
1: C'est moi, il fait cause à zot.
5: Oui, mais c'est où?
1: Ben.
5: L'animatrice.
1: Oui.
5: Et à nous, on vient pour faire le film, nous.
1: Ben, le film, le film, le film, le film, il lance.
5: Et à nous, hey, oui. À vous, là, vous écoutez à nous, à l'échelle animatrice.
1: Oui.
5: Vous écoutez le bouton.
1: Oui.
5: Et à nous, on vient direct. Allez, piche.
1: Dagoubé, me laisse ça où, moi? Bonne nuit.
5: Bon, ben.
1: Et reste. Ben, reste à l'écoute. Reste à l'écoute.
5: Sur le gold, sur le pipe chaud.
1: Ben, allez, bon.
5: Allez, piche. Alloué partout, le fils est toujours là. Allez, bonne vacances à toi.
1: Allez, bye bye. Nous retrouve. Ça est fou, ça, pas possible. 02 62 80. Allez, un petit appel, 99 12 00, là, avant de passer au SMS. Bonsoir.
6: Oui, bonsoir. On m'y appelle de la métropole. De
1: oui,
6: Lyon.
1: Oui.
6: David.
1: Ça,
6: vous allez bien?
1: Moi, allez bien et vous-même, David?
6: Ouais, moi-même, allez bien.
1: Allez.
6: On m'y appelle pour mes annonces.
1: Oui, mais écoute à où?
6: Alors, moi, je recherche en fait une amitié, parce que moi, mis les billes.
1: Okay.
6: Je recherche une amitié avec soit un garçon à la Réunion, soit une fille à la Réunion, qu'importe. Malbase, oreille, n'importe, un créole.
1: Mm-hmm.
6: Et moi, je veux quelqu'un de sérieux, qui a tête sur ses épaules, quelqu'un qui est autonome. Et puis, pour faire un échange, par exemple, si moi, je peux recevoir, il y a un F3 ici, il peut recevoir, mais il y a deux chambres.
1: D'accord, oui.
6: Il est en centre-ville, mais il n'est pas loin de l'aéroport, pas loin de la Part-Dieu.
1: Ou là, toute proximité, ou là, alors?
6: Oui, mais la proximité.
1: Mm-mm.
6: Dans le centre-ville.
1: D'accord.
6: Et puis, il y a le tram, il y a 4 minutes du tram, et 5 minutes du métro. Et l'aéroport est à 30 minutes.
1: D'accord,
6: donc,
1: d'accord.
6: Du coup, moi, je recherche quelqu'un, en fait, soit un garçon, soit une fille, quelqu'un de sérieux.
1: Mm-hmm.
6: S'il vient de temps en temps en France, il veut être faire un changement, quoi. Par exemple, même il vient à La Réunion.
1: Ah, un échange.
6: Un échange.
1: Oui.
6: Il vient ici, à Lyon. Il vient visiter à Lyon, 2-3 villes, quoi.
1: Oui, oui, oui.
6: À la limite, si la personne est intéressée, peut même faire un voyage à Marrakech, au Maroc.
1: Carrément. T'es ben gaillard avec ça.
6: Ben oui, t'es.
1: Ah.
6: Vous connaissez le Maroc, oh?
1: Ben non. Alors, c'est un endroit que je pense que je ferai dans ma vie.
6: T'es des gaillards.
1: Maroc ou l'Égypte.
6: Ah oui, ben allez, gentil.
1: Oui.
6: C'est pas convivial. Ben allez bien, ah oui.
1: Ah, le Maroc ou l'Égypte, mais ouais, ça sera, je pense, une de mes destinations. Quand, je sais pas, mais.
6: Le Maroc, ma fille de la Tunisie aussi.
1: D'accord.
6: Mais je préfère le Maroc.
1: Ok, ok. Oui, le. Ok.
6: Parce que tu veux un Tunisien, elle est gentille. Il y a une adaptation touristique pour visiter, mais ben là, il est trop. Ben là, il est froid, quoi.
1: Ah, la chaleur, le contact n'est pas pareil.
6: Les paparazzi.
1: Le sourire, donc, l'accueil. Ben,
6: okay, plus convivial.
1: Ok, ok.
6: Maroc.
1: Ok, d'accord.
6: Voilà, donc même si mes pères laisse mon numéro de téléphone.
1: Ah, ben laisse le numéro, bien sûr.
6: Alors attends.
1: Mais attends.
6: Deux minutes, s'il te plaît.
1: Oui. Deux minutes, n'y pense pas.
6: Alors, c'est le 06.
1: Mmh.
6: 27.
1: Oui.
6: 30. 49, 26.
1: Ça même, 06, 27, 30, 49, 26.
6: Maman, je cherche quelqu'un qui aime bien bouger, profiter de la vie, profiter, voyager, profiter un peu de tout, quoi. Quelqu'un qui prend pas trop la tête, quoi.
1: Bah oui.
6: Et quelqu'un d'autonome.
1: Ok.
6: Et quelqu'un de bien, quoi. Quelqu'un de confiance.
1: Ça serait bien, et ça, honnête, hein.
6: Quoi. Hein?
1: Ça serait bien.
6: Ce serait bien, ouais.
1: Ah bah, hé, donc à faire.
6: La mineure, pour j'ai Madagascar, maintenant. Parce que la mineure, ça achète un maison Madagascar, un OCB.
1: D'accord, ok.
6: Milan projet, mais il connaît un bouc là-bas. Il fait un mariage Madagascar là-bas.
1: Ah, trop bien.
6: L'année prochaine, j'ai une soeur malgache ici, et donc nous sommes à Madagascar, mais là, il y a une personne avec la banque ici fait le prêt.
1: Oui.
6: Pour acheter la maison coûte 18 000 euros.
1: Ah ouais, ouais.
6: La deux étages.
1: Ah ouais, bah dis donc. Il
6: n'y
1: a pas photo avec les prix d'ici ou d'ailleurs, hein.
6: Ben oui, il n'y a pas photo.
1: Ah ouais, main d'œuvre et tout, c'est pas les mêmes affaires, hein.
6: La maison, elle est déjà construite.
1: Ah, tu m'étonnes qu'un tas de mounis, ça construit, ça vive là-bas. Mais est-ce que quand on achète une maison, un terrain, c'est à nous vraiment ou bien ça revient après à un malgache?
6: Non, c'est à nous, ça revient à nous-mêmes.
1: Parce que il n'y a pas une histoire comme ça quand on achète là-bas,
6: non.
1: Au bout d'un certain temps, un certain nombre d'années, ça revient à un malgache, non?
6: Ça revient à nous. Mais moi, sur les maisons, le bouc, mettre mon nom,
1: oui.
6: Et mettre un nom, le bouc qui
1: fait la transaction.
6: Mettre le nom, le malgache aussi dessus.
1: Oui, bah, c'est ça, m'en train de dire où. Bah, c'est ça, m'en train de dire où. C'est que, finalement,
6: Mais la maison revient à moi.
1: Bah, après, vous ne connaissez pas quel accord.
6: Mettre en location après. Mettre les trois chambres, mettre en location.
1: On n'entend pas moyen.
6: Pour tourisme, j'ai des studios.
1: Ok, bon, ben.
6: C'est bien là, soit la Réunion, soit Mayotte, soit la France.
1: Oui.
6: Ou d'être ailleurs, quoi. L'année prochaine, je viens pas te carrer, me paye le billet, si vous voulez, Maroc.
1: Toto, je vous paye mon billet.
6: Ah, ouais,
1: mais oui, mais c'est mi-voyage, trop pas bon, il travaillera plus.
6: Mais pas de vacances, pas de semaine.
1: Carrément.
6: Ou dans mon numéro, pas de...
1: Ah, t'es où?
6: Ou avec un texto, ou t'es David. Il vient telle période, même il achète le billet ici pour vous, il m'amène au Maroc, fait visite au Maroc.
1: Ah, t'es ben, maintenant un guide privé, couillon.
6: Ben oui, mais il va pas dans le vent, moi.
1: Ah, t'es ben, ma va réfléchir.
6: Réfléchis.
1: Ben, donne le numéro, redonne le numéro, allez.
6: Allez, attends, me redonne.
1: Oui.
6: 0627. 30, 49, 26. Ou bien mon mail aussi?
1: Ah non, il n'ira pas jusque-là.
6: D'accord, le numéro suffit.
1: Le numéro suffit.
6: Si vous voulez, on appelle. Hein. Si on a besoin de faire un tour au Maroc, là, au Diamant.
1: Mais bon, Mathiaou. Nous va faire un voyage organisé. Bon, on nous retrouve, David.
6: Allez, nous, on la trouve.
1: Allez, ciao, bye-bye.
6: Je suis de la famille La Réunion.
1: Les beaux.
6: Allez, bonjour à toutes.
1: Merci. Nous embrasse tout ça de l'écoute à nous depuis Lyon. Merci David. Ouais. Nous embrasse tous ceux qui écoutent à nous depuis Lyon.
6: Merci et bien bonjour mon frangine qui est bien dans Normandie.
1: Les bons.
6: Allez, n'a trouvé.
1: Allez, ciao, bye bye.
6: Ciao.
1: Allez, nous la coupe le beau goûter. Merci David pour ton appel. Et bien, si jamais nous fait un voyage organisé, qui ça y vient, lève la main. Ah, Naen, t'es là, il vient. Merci. Oui, faut suivre le mouvement, hein, suivre, là, ou suivre. Dans quelques instants, le flash avec Europe 1 pour les informations. Et on se retrouve juste après. Alors, nous la rate l'heure pour les messages, mais inquiète pas. Moi, m'y rate pas rien, m'y reviens après la Moukatali avec les messages. Tout de suite, 23h à La Réunion, le flash avec Europe 1.
7: Le point sur... sur l'actualité avec Maëlle Hassani. Bonsoir Maëlle.
8: Bonsoir Elisabeth, bonsoir à tous. 450 millions d'euros au total, c'est le coût des nouvelles aides dévoilées ce soir par le gouvernement pour faire face à la flambée des prix à la pompe. Parmi elles, la prolongation du dispositif grand rouleur jusqu'à la fin de l'année. Dispositif élargi pour toucher jusqu'à 5,5 millions de Français dont les revenus sont inférieurs à 2035 euros net par mois. Le plafond de la prime carburant versée par les employeurs est quant à lui relevé. Il va passer de 600 à 1000 euros. Une demi-heure de discours pour Emmanuel Macron à la tribune de l'ONU. Sa dernière prise de parole devant l'Assemblée générale des Nations Unies à New York avant de quitter le pouvoir en mai prochain. Le président de la République appelle, je cite, à décider ensemble de l'intérêt commun. La question qui nous est posée consiste à savoir si nous voulons vivre avec une forme de retour de la loi de la jungle ou dans une société internationale civilisée, ajoute-t-il. Un peu plus tôt, Donald Trump s'est livré à ce même exercice, un discours en grande partie consacré au rôle des États-Unis dans les conflits mondiaux. Le président américain estime avoir le choix, je cite, entre anéantir l'Iran ou conclure un accord qu'il espère finir après les élections de mi-mandat en novembre. Le locataire de la Maison-Blanche anticipe également une paix plutôt qu'on ne le pense en Ukraine et un effondrement du régime communiste à Cuba. La piste privilégiée est celle d'un infanticide suivi d'une tentative de suicide au lendemain de la découverte du corps sans vie d'une fillette de 5 ans à Blois. Son père, découvert à proximité dans un état grave après s'être infligé plusieurs coups de couteau. Les jours de cet homme de 42 ans ne sont pas en danger. Une autopsie réalisée cet après-midi pour tenter d'identifier les causes de la mort de l'enfant. La réclusion criminelle à perpétuité assortie d'une peine de sûreté de 22 ans. Les réquisitions au procès de l'ancien djihadiste français Othman Garrido aujourd'hui. Cet homme de 32 ans est jugé depuis une semaine devant la cour d'assises spéciale de Paris, accusé d'avoir été l'un des bourreaux de Daesh en Syrie entre 2012 et 2020. L'avocat de la défense appelle quant à lui à laisser, je cite, un horizon à l'accusé. Le préfet des Hauts-de-Seine saisit la justice pour faire retirer des drapeaux palestiniens des frontons de 3 mairies du département à Nanterre, à Bagneux et à Malakoff. Une initiative similaire prise par le maire LFI de Vénissieux, près de Lyon. Et cela à l'occasion du premier anniversaire de la reconnaissance par la France d'un État palestinien. Et puis le président de la République sera le grand absent lors des messes du pape en France ce week-end. Emmanuel Macron sera représenté par son épouse Brigitte et par le Premier ministre, fait savoir l'Élysée. Le chef de l'État accueillera tout de même Léon XIV à son arrivée à Paris vendredi matin, avant de l'accompagner à Metz le lundi suivant.
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Alors, bienvenue à ceux qui nous rejoignent, merci à ceux qui sont à l'écoute déjà 23h04 à la réunion dernière heure de chaleur tropicale. Avant de retrouver les appels, avant de retrouver la Moukatali, je vais vous donner les derniers petits SMS que l'arrivée, hein, comme ça au moins ça c'est fait, check. Donc avant de tout ça là, et ben nous ça va par là-bas et ça va être la chanson de Makassi, doucement, qu'on écoute. Doucement.

c'était un et je sais pas si quelqu'un a répondu à mon appel. Eh ben, Marie-Ange, hier, il y a eu des appels pour toi, mais je ne suis pas sûre qu'on ait gardé les numéros. Peut-être essayer de nous rappeler, mais essaye de charger ton téléphone avant, s'il te plaît.

0: forcément. Un message donc qui nous est arrivé de la part de Guigui. Gros bisous Charlotte, tu es trop mignonne, je t'adore. Et Dagobert, ben, oh, arrête, fais autre star. Makassi, doucement. Ah bah dis donc, plus on avance et normalement vous êtes déjà dans le lit. Normalement là vous êtes déjà au troisième round, hein. Normalement. 02 62 99 200 0, c'est pour vos annonces messieurs, le 13 pour vous mesdames, le 11 la libre antenne. Mais avant tout ça là, ah ben nana, l'amo Katali, lui, il dit des trucs des fois. Bon, dans le répondeur l'amo Katali ce soir, eh ben c'est très simple, on va parler de deux choses. La première, on va demander au préfet, est-ce que c'est normal que deux personnes dans un foyer et une facture pour l'eau de 500 euros. Et l'autre chose, eh ben, ça va être très simple, ça va être aussi la drogue. Faut-il corriger et donner des sanctions à ces personnes? En tout cas, on pose la question dans la Moukatali et on écoute tout de suite un extrait de vos appels.
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2: Oui, bonjour à mon Katali. Eh ben, j'entends parler souvent de la Cour des comptes qui s'occupe de certains cas. Eh ben, il ferait bien qu'on s'occupe un peu de Runéo parce que on reçoit des factures d'eau de 500 euros. Ben, c'est pas normal du tout. On vit à deux, on reçoit des factures de 500 euros. Comment faire pour payer avec un petit budget de 800 euros? Mais là, ça va pas du tout, là. Il faut que la Cour des comptes s'en occupe. Il faut que le préfet s'en occupe. On n'en peut plus. Merci.
3: En fin de compte, pour les problèmes de famille, menace d'être expulsé, c'est simple. On a un système de la DST, comme certains trucs terroristes, tout ça. Et puis, donner une très très belle correction à ces enfants, à ces jeunes-là. Une correction, et puis prendre des sanctions également, qu'ils ne soient plus du tout, soit avec la famille, soit à l'endroit, le quartier, tout ça. Et puis, prendre des décisions très très importantes, parce que voilà, ça finira plus jamais. L'alcool, la drogue, ça tue toute la Réunion en ce moment. La société, ce soit dans le sud, dans le nord, partout. Voilà.
4: Oui, Mme Katali, bonjour. C'est par rapport à la drogue, les jeunes déscolarisés qui maltraitent les autres qui vont à l'école, qui volent. Et c'est de la racaille qui traîne là-dessus. Sarkozy, il avait raison. Franchement, moi, ça m'énerve. Ils ont rien à foutre. Ils font peur aux plus jeunes qui vont à l'école tranquille. Ils demandent leur téléphone. Ils les tabassent. C'est horrible, ça. C'est incroyable. La société est devenue pourrie, déshumanisée. Pourri. Oh, c'est de la racaille qui traîne, cachée. Sarkozy avait raison là-dessus. Rien là-dessus, moi, je suis d'accord avec lui, moi. Au revoir.
5: Ah, là, il dit le préfet, ça fout des gens que je marmaille dans la drogue, là, les complices. Ça, allez, dégage le logement social. Il a raison, parce que là, Paris, tu as l'argent frais, il rentre dans la case liquide. Ah, ça fait quoi, ça fait qu'il court marmaille, dit Paris. Hein. Fout le peu dehors. Toute famille, tout parent, il éduque pas ce marmaille. Il traîne un chemin, il brûle le tout le monde, la poubelle. Fout dehors, dégage. Le préfet a raison, il faut être ferme. Ferme la trop, laisser aller. Comment un petit couillon, qu'est-ce qu'ils auraient fait le mettre là? Mais t'as allé en Russie, en Chine, on voit des plumes, là-bas, rien qu'en France, un petit garçon, il fait pitié. Il tape professeur, la raison. Il fait n'importe quoi, la raison. Il tape mon monde, la raison. Envoyez les autres. On est en train de faire pousser des maudits. Il n'y a pas seulement de maudits, hein. Il tape vieux gramoun, il vole, il viole, mon crapule. Manque d'éducation, mon suif. Voilà, honte.
6: Salut la Réunion, frère.

0: ça, bon Timodi. Monsieur, vous connaissez pas de moun vaton, monsieur, de bête, monsieur. Ah, bon Timodi. En même temps, il a raison, il a tort. Appelle à nous, dis à nous, hein, 99 11 00. Et puis si vous laissez encore des messages, 02 62 21 08 08. 7 jours sur 7, 24 heures sur 24, un coup de gueule, un mocantol, un bonbon coco, un moucatage, un coup de cœur. Vous pouvez aussi laisser une expression créole, une expression longtemps, ou bien des mots qu'on ne connaît plus, l'expression, qu'on ne connaît plus la définition. Laisse là-bas, et puis nous va débattre avec nous. Inquiète pas pour ça. Nous les faisons pour débattre avec deux à trois affaires. 02 62 99 13 00. Ben, Marie-Ange est avec nous, de Maurice. Marie-Ange, bonsoir.
1: Bonsoir.
0: Ah, donc hier soir, le téléphone, il s'est éteint.
1: C'est éteint, oui.
0: Ah là là, il y avait des appels pour toi.
1: Oui.
0: Aïe, aïe, aïe. Là, Olivier me dit, en plus, il y avait plein d'appels. Ôté, ma fille. Bon, c'est pas grave. Ce soir, nous remet ça. Le téléphone est bien chargé.
1: Bien chargé, 100%.
0: Bon, parfait.
1: J'ai essayé bonheur depuis 21h, mais j'ai essayé plusieurs fois. J'ai pas eu la ligne, mais là, j'ai passé par...
0: Ah, il faut passer par le 13 pour avoir la ligne.
1: Oui, oui, oui.
0: Elle est bon. Bah, nous, envoie ça à nous alors. Marie-Ange.
1: Oui.
0: On reprend tout à zéro.
1: Oui.
0: Est-ce que tu peux te décrire un petit peu, s'il te plaît?
1: Ben, je m'appelle Marie-Ange de Ville-Maurice. J'ai la soixantaine. J'ai mesure 1m67 ou 69 pour 67 kilos.
0: Tu es bien grande, dis donc.
1: Un petit peu, hein?
0: Ben, quand même, oui.
1: Je suis couturière de métier, enfin femme entrepreneur, on peut dire. Et puis, je suis veuve. J'aimerais avoir des amis hommes et femmes de l'île La Réunion.
0: Oui.
1: Comme moi aussi, je viens souvent dans votre île. Je peux même recevoir mes amis, s'ils sont sérieux chez moi, je peux les loger.
0: Vous faites des échanges, en fait?
1: Ben oui.
0: D'accord, oui.
1: Ben... j'ai déjà mon condamné à l'antenne, mais ceux qui sont intéressés. Et puis j'ai fait savoir que je suis chrétienne.
0: Oui.
1: J'aimerais avoir des chrétiennes ou chrétiens s'il y en a, des 60 à 75 ans.
0: Oui.
1: Et même si pour le monsieur, s'ils n'ont pas chrétien, mais pourvu qu'ils sont non-viveurs, non-fumeurs.
0: Oui, tu avais dit ça hier. Donc en fait, c'est soit on est chrétien, et si on ne l'est pas, eh ben tu as une préférence quand même pour les personnes qui sont non buveurs et non fumeurs, pour voilà, ne serait-ce que déjà échanger ensemble et voir s'il y a moyen de d'avoir des discussions, d'être camarades ou plus.
1: Ben oui. Si on a des ententes, ça, on peut avoir plus.
0: Ben oui. On cherche déjà un petit peu, et après on nous gagne au fur et à mesure.
1: Ben oui.
0: D'accord. Tu m'as dit, donc, physiquement, comment tu es?
1: Je suis Catherine.
0: Oui.
1: Pas trop brune, mais pas café au lait aussi.
0: D'accord.
1: Je suis couturière, j'aime parler, j'aime échanger d'amitié entre notre île, enfin, notre culture. J'aime bien votre culture et j'ai des amis aussi de la région qui viennent souvent chez moi, mais j'aime me faire des amis comme je suis seule, je peux dire.
0: Des nouveaux amis. D'accord.
1: Ah oui. J'étais chez vous en août dernier. Ben, si je pars pas en métropole, peut-être en décembre, je serai là-bas pour mon anniversaire.
0: D'accord, oui.
1: Ben, j'attends vos appels, mes amis. Chrétien ou pas, vous êtes la bienvenue.
0: Voilà, comme ça, ben, ne serait-ce que déjà de l'amitié. Et puis après, si ça évolue, ben, tant mieux. Et puis sinon, ben, au moins, déjà, vous pouvez rester en contact.
1: Ben oui.
0: Ok.
1: L'amitié, ça, il compte. Et après, s'il va grandir, il va grandir.
0: Ben, c'est ça, s'il évolue.
1: Ça va aller.
0: Ouais, on ne sait pas. Hein. De toute façon, on ne connaîtra jamais.
1: Oui.
0: Si on ne connaît pas, on ne rentre pas dedans, on n'essaye pas, on ne connaîtra pas.
1: Ben oui. Mm. Ce qu'il fallait larguer, je vais larguer.
0: Ah, alors.
1: Oui. Il n'est pas la bienvenue.
0: Ben bien sûr.
1: Il y a la, des façons qu'on peut accepter, on peut pas accepter tout.
0: Ben non, on peut pas, c'est vrai. Mm. On peut pas accepter les choses contre nous, contre notre volonté.
1: Ben oui.
0: Donc voilà, ben
1: moi,
0: oui.
1: Moi, je suis une femme débrouillarde, je travaille, j'occupe de mes, des petites filles. Mm-hmm. Ben, j'aimerais faire des amis, j'aimerais discuter.
0: Mm.
1: Vous n'êtes pas être, enfin, dans la solitude.
0: Oui, mais tu as bien raison, hein.
1: On dit ça, est stressé, dépenser ça, dépenser l'autre. Mais si on a des essences, on parle, on discute, on raconte un peu la vie, comment ça se passe, d'ici et de votre côté.
0: Oui, oui, mais oui, tu as bien raison, en tout cas. Hein. Est-ce que tu as des choses à rajouter? Ou c'est bon?
1: Ben, c'est bon, moi j'attends vos appels. Malheureusement que hier j'ai raté tous ceux qui m'ont appelé.
0: Oui.
1: Ils sont la bienvenue de me rappeler, s'il vous plaît, excuse-moi.
0: Il n'y a pas de souci. Nous va faire travailler un petit peu, Olivier, encore à soir. Regardez-moi, il aime ça, il travaille comme ça.
1: Essayez de voir, oui.
0: Ben oui, tant que nous. Hé, il devrait être content, on ne nous mette pas en string.
1: Si elle a pareil, même l'année dernière, j'ai fait une annonce encore.
0: Oui.
1: Mais j'aime bien quand tu. Alex, comment dire ça là? Quand tu fais l'émission.
0: Ah, merci, merci, c'est
1: oui,
0: gentil.
1: Oui, oui, oui. Moi, ça fait longtemps que j'écoute Freedom, bien longtemps, 5-10 ans, mais mon Dieu, on peut dire. Et puis, je connais bien la Réunion parce que ça fait 35 ans.
0: Oui.
1: Depuis 91, je viens à la Réunion.
0: Ah oui, bah tu es une habituée, tu es presque une créole réunionnaise alors.
1: Oui, oui, oui, je connais toutes les carrés au gars SS6, Boucani, gros piment, à légumes, je connais un peu tout.
0: Mmh. Et c'est quoi ton plat préféré, plat créole réunionnais préféré?
1: Moi, carré Jacques Boucani.
0: Ah, petit Jacques Boucani.
1: Et puis, regarde, ceci, un peu, les pâtés créoles.
0: Ah oui. Elle ne nous dira pas plus parce que 30 mètres de ma bouche.
1: Il vient, quand mes amis viennent, ils aiment la briani.
0: Briani.
1: Moi, je prépare. Oui. Et puis, sinon, les dalles pourries, je ne fais pas, mais j'ai fait, comment on dit ça là, les faratas. J'ai fait des faratas,
0: oui.
1: Des citrouilles, pois citrouilles. Ben.
0: D'accord.
1: Comme de votre côté, si vous aimez la culture mauricienne.
0: Ah, ben comment ne pas aimer? Ah, comment ne pas aimer?
1: Ah.
0: Quand même. Bon, on garde ton numéro. Tu nous rappelles dans 15 minutes, les bons?
1: C'est bon.
0: Allez, dans 15 minutes, on te donne les numéros des gens. À tout à l'heure,
1: oui,
0: gros bisous.
1: Merci beaucoup, ça, là, tu es gentil.
0: Il n'y a pas de souci.
1: Allez. Allez, bisous, bisous.
0: Bisous, bisous. Ben messieurs, mesdames, pour ceux et celles qui voudraient prendre contact avec Marie-Ange de l'île Maurice, hein, vous l'avez entendu, elle aimerait de l'amitié avant tout, et ben le 02 62 41 51 51 pour pouvoir discuter avec elle, échanger et puis peut-être une relation qui évoluera avec le temps. Freedom par ici avec vous, bonsoir.
2: Salut mon gâté.
0: Opé. Oh là là là.
2: Salut mon gâté.
0: Roulali.
2: Je connais aussi.

0: vous avez fait trop échapper. Et là, la mettre à moins, et là, la mettre à moins un câble de vie, de survie.
1: Et moi, tu penses à un câble vert?
0: Ben oui.
1: Oh,
0: un porte-à-quatre, une chambre implantable.
1: Oui, oui, et moi, tu m'en as vu.
0: Ouais.
1: Eh bien, écoute, m'a toujours dit au Charlotte, hein.
0: Oui.
1: M'a jamais menti, hein, mais il est dans mon cœur et il mérite que le Seigneur, il protège en haut.
0: Oui, ben merci.
1: Ou encore jeune, ma fille. Il m'y souhaiterait que vous vivez le plus longtemps et que vous partagez, vous diffusez ce bonheur, cette envie qui est là en haut.
0: Ben, m'y partage avec Zot.
1: Ben oui.
0: C'est ça, en fait.
1: Une question indiscrète.
0: Aoulé, vraiment l'abonné, l'auditeur abonné aux questions indiscrètes.
1: Ah, ça a l'autre. Quand il forme de la l'endométriose, est-ce qu'il gagne bien et moi coquer ça?
0: C'est une bonne question. Parce que quand on a des douleurs, m'y crois pas. Quand on en a douleur sous tête pipe, pour gagner fait une affaire avec ou?
1: Ah, il gagne pas de pétrole.
0: Bah alors, pourquoi vous posez la question là?
1: Charlotte, moi, j'avais une forme et moi, j'avais l'endométriose.
0: Oui, ben, c'est pas évident, hein, ça fait mal.
1: Ma fille, moi, j'ai gagné pas coquée.
0: Ben oui, mais alors, entre ou de plaisir et son douleur, ben, bravo.
1: Ma fille, ben, moi, t'es comprends pas, mais moi, t'es encore jeune. Ou rencontre, moi, encore jeune, tous les matins, il est, moi, en boire, tous les soirs, il arrive, moi, en boire.
0: Ben oui, allez sous la, allez sous la, Jaou, là-bas, loin de moi, arrête de faire chier, moi. Hein.
1: Mais c'est pas pareil, Charlotte, quand vous mettez ça là-bas, c'est pas pareil.
0: Mais oui, mais alors là-bas, tu souffres son douleur, là-bas, tu souffres son moment, et puis à où
1: ben, moi, tu es obligé de faire émouloter pour les girofles dedans, toutes poires dedans, Non, mais je dis au point.
0: Oui, quand on connaît pas, c'est vrai que c'est pas évident de prendre conscience de l'autre.
1: Mais là où je suis vu en prenant de l'âge.
0: Oui.
1: Ben, il comprend tout ça. C'est très difficile ce que nous avons vécu. Parce que moi-même, dès mon plus jeune âge, moi, j'ai subi ça. Et c'était un calvaire pour elle, mais c'était un calvaire aussi pour moi.
0: Ah oui, c'est ça aussi, la vie de couple, hein, c'est de partager l'émotion de l'autre, que c'est bien ou pas.
1: Eh bien, on ne va pas croire, moi, je reste fidèle. Fidèle.
0: Ben, c'est bien,
1: très,
0: c'est bien.
1: Très longtemps. Mais après, ma fille, t'es gagné plus.
0: À cause de ça, ou bien il y avait d'autres choses?
1: Mais là, où connaît ma fille, raconte.
0: Oui, il y avait d'autres choses. Mais la accumulé, en fait, là.
1: Voilà.
0: La pèse dans la balance.
1: La gonfler.
0: Ben, moi, t'es ça, dire où ça, même, là, le tête, les affaires, la gonfler.
1: Le jabot, la pété.
0: Rien, t'es passe plus.
1: Vous t'aimez bien quand vous plaisantez comme ça.
0: Ah là là.
1: C'est un gaillard, hein, vous connaissez. Hein, m'a oublié un truc. Comment on dit ça? Mais sur tous les gens qui sont dans l'hôpital, que j'en ai donné une souffrance, un bon rétablissement.
0: Ah, c'est gentil pour eux.
1: Parce que nous oublions souvent.
0: Oui.
1: Et c'est des gens qui écoutent à nous avec le téléphone. Avec un petit poste de radio. Et ça qui attend que nous, quand on nous parle des autres, nous fait rire.
0: On va aller un peu plus loin. On va aller dans les cliniques, on va aller dans les hôpitaux, on va aller dans les EHPAD.
1: Oui,
0: les personnes qui sont chez elles, mais qui sont aussi seules, pense à eux.
1: Des personnes aussi qui sont délaissées par leurs propres familles, leurs propres enfants.
0: Délaissées par leurs propres enfants, les personnes malades. On va parler aussi des enfants qui n'ont plus personne, qui n'ont plus de papa, plus de maman.
1: Ah non, ben, hein, nous vivons dans un monde, nous ne voyons pas tout ça.
0: Ben oui.
1: Il suffit qu'on rende dans un endroit comme ça pour rendre compte qu'il y en a des gens qui souffrent et même le martyr.
0: Ils appellent ça, ils rouvrent les yeux.
1: Oui, mais après-midi, les dommages, quand je la fais enfant, je la. Pardon, excusez-moi, comment mis ça causé, hein. Je la prends le 5 bonne maman, là, quand tu es petit, je la suis au petit, je la lave au petit. Je la fais manger, je la fais hier. Aujourd'hui, le bonne maman, il est grand. Je la fais gagner voler de notre propre sel.
0: Il oublie à où?
1: Et je la nourris à autres, je la fais grandir à autres. Je la oublie.
0: Mais oui, mais. Il y a.
1: Chose qu'un jour, je dois grandir.
0: Ça arrive pareil.
1: Je dois avoir une famille. Et ce que m'y souhaite. Que les enfants, ils font la même chose avec eux.
0: Ben, souvent, on oublie que nous n'en avons

0: enfant derrière nous.
1: Oui.
0: Derrière, dessous, il vient, il en suit. Oui. Enfin, voilà, on a compris que. Voilà, des fois, pareil, il y a un monde qui aime marcher ou critiquer ou.
1: Oui, oui.
0: Il aime fait bonne mauvaise affaire sur ou parle pas affaire le soir, mais voilà que
1: oui
0: il,
1: oui
0: voilà et ben bah, tu oublies que ben bah, je n'est pas tout seul, je n'ai encore famille avec Zod.
1: Ah non ben vous connaissez ce que nous fait là, si jamais nous apprenons le temps et nous payer sur la terre, vous connaissez nos enfants qui payent pour nous,
0: mais nous en a des liens ben, oui. Et qu'il accumule et que nous reçoit.
1: Ben oui.
0: Et que, ben, voilà, soit nous défait le nœud, ou soit nous continue et accumule et grossit.
1: Ben oui, après, ben les consens, ben, les contents.
0: C'est malheureux, hein, mais bon, oui.
1: Après, oui, c'est une souffrance, comme tu me dis, hein. Mais après, là, que veux-tu, Charlotte? Les comme ça.
0: Ben oui, c'est comme ça. L'éveil des sens, c'est pas encore pour maintenant.
1: Eh ben oui, ben là, je viens de regarder une petite photo avec Christophe Damour là.
0: Moi, les blancs de cette photo-là.
1: Bien, petit figuier devant, il va bien.
0: Là, veille ça, dans 3 semaines, moi, ce sera noir.
1: Christophe Damour, c'est ça, demande d'avoir un mariage.
0: Ah. Ah, il est déjà marié, ou t'es
1: ben, un, deux, j'ai ma fille qu'on me rend.
0: Ah, quand même.
1: Ou t'es ben.
0: Eh ben, un. Moi, je vais dire même plus. Moi, quand on en a l'entente au travail avec une bonne collègue, là, c'est là que c'est bon.
1: Ben oui, il y a l'amour, on arrive, on casse les cuits, on plaisante. Mais vous connaissez Charlotte, souvent, des fois, il y a beaucoup de choses qui arrivent dans la plaisanterie. Parfois, le mouvement de grève, là, les entendre dire.
0: Ah ben, eh ben, en voyons. Allez.
1: Mi fait un petit coucou, mi connaît elle et écoute.
0: Oui.
1: Un petit massalé.
0: Ah oui, un gros bisou même.
1: Mi sont à ça et sur Facebook là. Anti bikini rouge. Dieu Seigneur.
0: Ouh là là, ramasse ou de bave.
1: Ah là là là là là.
0: Il coule. Ramasse, il coule.
1: Non. Ça l'autre, vous ne pouvez pas croire en moi. Peut-être que vous avez suivi mon gars sur Facebook. Elle est pas jolie maman, mais elle est pas vilaine maman, hein.
0: Oui.
1: Mais ma fille sort avec des filles plus jolies que Prisca.
0: Ah.
1: Ah oui, ma fille. Ce fut un temps, mi revient 15 ans en arrière.
0: Oui.
1: Et ben quoi, comment elle a chapé là, ma fille. Ah ben, m'a fait plaisir, moi. Hein?
0: Ah ben, écoute.
1: Ah, m'a fait plaisir. Moi, aujourd'hui là, mi prend l'âge, mi vieillit, mais mi regrette pas.
0: Ou la craque ou des allumettes.
1: Ah, ma fille, moi, tu n'arrives pas à craquer, hein. À un moment donné, tu es bébé, puis allumé.
0: Ah oui, ben, oulala. Et quand il est allumé, comment il fait?
1: Ah, ben, ma fille, ben où dites tu ben, le bon temps, l'été, les fini, hein.
0: Mais dis pas dessus.
1: Mais je m'en détends.
0: Allume feu. après, les bons.
1: Ça allume gaz, ça. Parfois, on craque, il prend au pain.
0: Après, il explose.
1: Non, ça, il met.
0: Bon, non. Ah, là, là.
1: En tout cas, Charlotte,
0: oui.
1: Il souhaite à vous de passer une excellente vacance.
0: Mais il pense qu'on va bien garder aussi mon bonnes vacances.
1: Et reviens, nous plus, froid.
0: Toujours. T'inquiète
1: voilà,
0: pas.
1: Je te fais des gros bisous.
0: Gros bisous, JB. Nous retrouve.
1: Allez
0: ciao, bye-bye. 02 62 99 12 00 Freedom, bonsoir.
2: Oui, bonsoir.
0: Oui, allô, c'est qui l'appareil?
2: Oui, enchanté, je m'appelle Damien.
0: Damien, de quel endroit tu nous appelles?
2: Du tampon, voilà. Alors, ben, déjà, merci à vous de m'avoir donné la place pour.
0: Oui, bah, allez.
2: Mon annonce.
0: Il n'y a pas de souci.
2: Donc, moi, j'ai 32 ans. Je vis seul, je suis séparé, etc. J'ai des enfants.
0: D'accord.
2: Et je recherche d'abord, dans un premier temps, à faire des nouvelles connaissances féminines. Et du coup, la tranche d'âge, c'est entre 30, la trentaine, la quarantaine, quoi. C'est assez large.
0: 30-40 ans, c'est ça?
2: Oui, voilà, la trentaine, la quarantaine.
0: Ok.
2: Ben moi, je suis créole, type yab, quoi. Et après, ben voilà, ben moi, mais c'est pas quelqu'un de compliqué, mais je veux dire, je m'y attache pas vraiment au physique ou quoi que ce soit. mais il a quand même une préférence pour les types Kaffrine, etc.
0: Les femmes. Avec le caractère et tout?
2: Ah oui, ça m'aime ça. Ah, j'adore ça.
0: Donc épicé, Kaffrine épicé.
2: Oui, voilà, de toute façon, tout bonhomme l'a besoin, mais il faut m'y mettre un petit peu lourd dans sa tête.
0: Attention, il ne marche pas, hein.
2: Oui, ben après, ça va dans les deux sens.
0: Ah oui, exactement.
2: Donc, après, moi, il n'est pas focus sur le côté charnel, on va dire. Mm-hmm. Parce qu'il ne recherche du tout.
0: Oui.
2: Il cherche à poser à moi, tranquillement, avec quelqu'un de stable mentalement. Et voilà, quoi. Dans sa vie de tous les jours, ben, il faut que la personne, on va dire, elle est assez débrouillarde, quoi.
0: D'accord.
2: Et ben, moi, après, ben voilà... Que dire de plus, il fait 1m84, il fait 107 kilos.
0: D'accord, ok.
2: À la dernière pesée. Mais voilà, mais on entretient même, prend soin de mon corps, mais c'est quand même quelqu'un de. Voilà. Donc après, je ne cherche pas absolument une femme qui fait la popote tous les jours, mais je veux dire quelqu'un d'assez soigné, quoi.
0: Et alors, je ne sais pas si tu avais dit au début, peut-être. Mm-hmm. C'est quel genre de relation tu aimerais?
2: Une relation sérieuse qui débouche sur quelque chose de sérieux.
0: Qui débouche sur quelque chose de sérieux. Ok.
2: Oui.
0: D'accord.
2: Pas du tout quelque chose d'éphémère, c'est pas du tout ce que je recherche. Hein.
0: Mm-hmm, d'accord. Vraiment, vraiment pour de la relation durable.
2: Oui. Hein. Okay. Mais voilà, exactement.
0: Ok. Ok, d'accord. Très bien.
2: Après, on va dire que ça vient au feeling, quoi. C'est selon le feeling. Après, on se connaît dans un premier temps. Et puis, ben voilà, c'est quelque chose qui va déboucher sur quelque chose de vraiment concret, quoi.
0: Oui, d'accord.
2: Donc, voilà. Après, je connais, il est un peu jeune, mais il veut dire, voilà.
0: Ben, après, l'âge, je... Voilà, ok, oui, d'accord, 32 ans, mais si tu sais ce que tu veux, il n'y a pas de... Mais
2: voilà, exactement. C'est pour ça que je veux dire,
0: Ça dérange pas, en fait.
2: Non.
0: Parce que à 16 ans, 18 ans, il y a déjà des couples, hein. Je dirais même à 10, 13 ans, il y a des couples à l'école, hein. Bon, c'est pas du sérieux, mais il y a une relation quand même, tu vois.
2: Oui, mais on va dire que moi, déjà, assez vécu certaines choses. Ma fille, j'ai 400 coups, ma fille fait deux ménages.
0: Ah, ou la fille crame toute vie, ou alors?
2: Oui, voilà.
0: Ou la fille arrive au bout du rouleau, et là, maintenant, il faut calmer.
2: Non, mais après, on va dire que m'a fait 10 ans avec quelqu'un, après m'a fait 7 ans avec quelqu'un d'autre. Mais c'est pas un gars, mais je veux dire, mais ça bat, il faut aller droite à gauche, mais c'est pas mon truc, ça.
0: Bon, d'accord.
2: Donc, voilà. Mais laisse mon numéro.
0: Oui.
2: On va privilégier les appels directement, parce qu'il y a un souci avec mon téléphone en ce moment. Mon numéro, c'est le 06 92 94 18 83.
0: 06 92 94 18 83.
2: Voilà.
0: C'est bon pour nous, Damien.
2: Bah écoutez, je vous souhaite une très belle soirée.
0: Merci.
2: Bon courage. Hein.
0: Merci, bonne soirée, bye bye.
2: Apparemment, allez, au revoir.
0: Allez, au revoir. 02 62 99 12 00, encore un appel ici. Bonsoir.
3: Allô. Oui, bonsoir.
0: Aïe, aïe, aïe, Olivier, bonne robot, l'arrivée. Monsieur.
3: Allô.
0: Il faut nous rappeler, s'il vous plaît. Refaites le numéro. Oh, tété, il ne m'aille pas, hein? Ah, à peine l'a dit, il faut nous rappeler, tchac, tchac, boum, boum, emballer, c'est pesé. Et là, il refait, hop, hop, hop, il apparaît, il revient tout de suite. Freedom, allô?
4: Allô, bonsoir.
0: Ah, c'est beaucoup mieux, bonsoir.
4: Oui, c'est pour passer une petite annonce.
0: 10 secondes, Olivier, il a passé en 10 secondes. Monsieur, vous êtes rapide, vous êtes magique. Alors, votre prénom?
4: Je m'appelle René.
0: Oui, René.
4: J'ai 55 ans.
0: Oui.
4: J'habite dans le sud-est. Mm-hmm. Je suis un rayonnais à Créole brun. 1m12, mince.
0: Mm-hmm.
4: Et je recherche une femme pour apprendre à la connaître. Bah, soit pour une relation sérieuse, soit pour s'amuser. Parce que quand je pense à une relation sérieuse, je touche des femmes qui veulent s'amuser. Donc,
0: Et dérange à où, de amuse à où, dans un premier temps ou...
4: Ouais, qu'importe. Bah,
0: ah, d'accord. Bah, au cas.
4: Soit pour s'amuser, soit pour.
0: Mais au moins qu'il dit où dès le départ. Moi, je veux ça. Et puis comme ça, au moins, on connaît. Donc
4: voilà,
0: on embarque à où.
4: Ok. Donc, après qu'importe l'origine, hein, peut-être barbaraise ou une autre origine. Même elle vient de l'étranger, de Maurice ou d'ailleurs, c'est pas grave. Même elle est. Catholique ou musulmane, c'est pas grave non plus. Hein.
0: D'accord. Il n'y a pas de barrière avec la religion ou bien avec le pays d'origine. Ok.
4: Voilà, n'importe quelle origine, voilà. Mm-hmm. Et donc, cette femme, j'ai de 40 ans à 55 ans. Mm-hmm. Et donc, j'ai de... Bah, par contre, j'ai une femme qui ne fume pas, hein, parce que moi, je ne fume pas.
0: D'accord.
4: Et une femme, donc, de Saint-Joseph, petite île, le tampon, Saint-Pierre, jusqu'à la possession, le port.
0: Ah ouais, sud, du sud jusqu'à l'ouest.
4: Voilà, parce que moi, j'habite dans le sud-est. Voilà.
0: Oh, ok, ok.
4: Donc, bah, voilà, quand, bah, on va discuter, on va bien voir si la femme veut quelque chose de sérieux ou...
0: Oui, bah après vous voyez l'évolution voilà. Où ça vous mène.
4: Voilà, voilà. Une okay. femme libre, hein, parce que moi je suis libre, donc une femme libre. Voilà.
0: Mm-hmm.
4: Qu'importe sa couleur, qu'importe sa grandeur, il n'y a pas d'importance.
0: Ok.
4: Une femme mince ou légèrement ronde, un peu ronde, c'est pas grave.
0: D'accord, avec des formes alors.
4: Oui, voilà.
0: Mm, ok.
4: Ça. Donc je laisse mon numéro de téléphone, c'est oui. 0692
0: mm-hmm.
4: 20. 74 23
0: 06 92 20 74 23.
4: Merci beaucoup, bonne soirée à vous.
0: Merci, bonne soirée René. Ciao, bye bye.
4: Bye bye.
0: 02 62 99 11 00 Freda Malo.
5: Allô, bonsoir.
0: Oui, bonsoir.
5: Madame Charlotte.
0: Oui.
5: Où ça va?
0: Ça va bien, merci vous-même.
5: Non, où ça va quand?
0: Ah, mais ça va quand? Pressez-vous moi aller.
5: Non, moi, pas pressé, mais moi, j'ai inquiet, parce que là où ça va quitter à nous, là.
0: Oui, mais m'y prend de petites vacances, sauter, ça respire un peu.
5: Oui, y a pas de souci. Mais... Vous êtes formidable, hein.
0: Mais ça va demain soir.
5: Ah,
0: demain
5: oui,
0: soir, demain soir, on aura une pensée pour Zot. Comme on sera dans l'avion.
5: Oui.
0: M'a va appeler la Zot. Eh, moi, je serais rescapé appel à Zot depuis l'avion. Il dit, m'y prend l'avion, mais ça va, moi, là.
5: Non, mais justement, c'est pour ça mi cause avec vous, là.
0: Oui.
5: Moi, vous connaissez qui ça m'y ou connaît pas. Bon, bref.
0: Non, Bixel chante ça.
5: Le bouc que l'a dit avec Eric, il était comme de velours et après... Où t'es là ce soir-là?
0: Oui.
5: Charlotte est là.
0: Oui, oui, bah oui, mais t'es pas à l'antenne, moi, t'es en train de travailler dès hier.
5: Oui. Écoutez, ben, là, mon cœur, ça va déchirer.
0: Ah, mais non.
5: Et envoyez-vous mes compliments.
0: Merci.
5: Parce que, vous êtes une bonne animatrice, mais il gagne pas, à l'extérieur, être en contact avec vous?
0: Ben, non. Après, c'est, enfin, dans le cadre de, des manifestations, des associations que, voilà, où
5: oui,
0: je suis.
5: Non, mais pas là où, comme on parle envers gauche, ils répondent si.
0: Ah, téléphone, ah non, cas. Non, on n'a pas encore de statut comme ça, voilà, non.
5: Mais parce que moi, je trouve que. Moi, voilà, déjà eu affaire à eux.
0: Mm-mm.
5: Mais comme maintenant, un coup de chance, tu t'en vas.
0: Mais je reviens, hein. Mais je reviens quand même, hein.
5: Ah, d'accord.
0: Ah, ben oui, quand ôté, mais ça va en vacances, mais m'y revient.
5: Où tu vas, en Espagne, hein, au Portugal, ou quoi?
0: Ah, quelque part.
5: Ok, ben reviens, nous aussi.
0: Oui.
5: Parce que moi, je t'apprécie.
0: Ben c'est très gentil, merci. Mais m'y reviens, inquiète pas, oh. On aura l'occasion de rappeler à moi, inquiète pas. Sauf bon. Si Camille, je dis fou à moi dehors.
5: Mais jamais, Camille, je connais. Bon, bref.
0: Vous ne connaissez pas où
5: vous ne
0: connaissez pas où vous ne connaissez pas où connaissez pas.
5: Ouais, rentre pas là-dedans. L'autre a dit, il a été fait d'émission, on l'a vu. Tout le monde l'appelle Ali. Eric, voilà. Et on l'a vu maintenant. Tout le monde y apprécie.
0: Ben, enfin, bien sûr, oui. Vous êtes gentil.
5: Vous n'êtes pas arrivé aussi. À ce stade-là, toi?
0: Ben, m'y pense pas.
5: Ben non, ben voyage, ça va t'apporter du renouveau.
0: Ah oui, carrément.
5: Déjà, où est bien, où est au top. Mais maintenant, on va manquer à nous, hein.
0: Ah, ben ma pense à Zot fort, inquiète pas.
5: Hein?
0: Inquiète pas pour ça.
5: Sur quel côté mis en brasse à eau? Sur les deux joues, sur les deux oreilles ou ça sur le front, quoi?
0: Ah ben, il dépend. Si vous voulez être respectueux sur le front, après sur les joues, les autoriser.
5: Bon, dans combien de temps tu reviens là? 3 mois?
0: 3 semaines.
5: Bon, ben il est bon, hein, mon cœur est rempli d'amour.
0: Il est bon. T'embrasse. Bonne soirée.
5: Tu vas nous manquer, hein?
0: Il est bon, gros bisous.
5: Bonne santé.
0: Merci bye. Beaucoup. Bonne soirée, bye bye. Ah là là, disons, mais ça va, mais il vient plus. Ah mon Dieu Seigneur. Allez, nous continuons ici, par là-bas. Et bonsoir. Allô? Ah. Oui?
6: Ah. Ça va? C'est comme tu t'appelles? C'est comme tu t'appelles?
0: C'est quoi?
6: Comme tu t'appelles?
0: Comment je m'appelle?
6: Ouais.
0: Ah. Je sais plus. Attends, je demande. Olivier, je m'appelle comment, s'il te plaît? Aïe, aïe, aïe, Olivier aussi a dit qu'il ne connaît plus. Et toi, comment tu s'appelles?
6: Pedro.
0: Pedro.
6: Pedro.
0: Pedro.
6: Oui, je suis Roumanie.
0: Ah, d'accord, ok. Tu nous appelles d'où?
6: Il m'a donné un personnel, ton numéro.
0: Ok.
6: Pour sexe, pour...
0: Pour du sexe?
6: Oui.
0: Et tu voudrais faire quoi?
6: Comme tu veux, toi.
0: Bah non, bah dis-moi ce que tu préfères.
6: Et préfère tout.
0: Non, mais devant, derrière...
6: Ensemble.
0: Les deux? On fait les deux?
6: Oui.
0: Mais après, mais toi, tu es plutôt endurant?
6: Comment?
0: Est-ce que tu es endurant? Est-ce que tu es résistant?
6: Résistant.
0: Oui, est-ce que tu fais du sport et est-ce que du coup, ça va durer longtemps le sexe? Ou ça va durer 5 secondes?
6: 5 secondes.
0: 5 secondes? 5 secondes, c'est-à-dire que je te branle et c'est fini? Quand même pas. Si?
6: Non, non, non, pas compris.
0: Non. Alors du coup?
6: Oh, c'est possible SMS? SMS? Message?
0: Non, c'est que par appel.
6: Ok. À bientôt.
0: Et tu es de quelle région?
6: De Roumanie.
0: Là, tu nous appelles de la Roumanie?
6: Oui.
0: D'accord, ok. Et quand est-ce qu'on se voit?
6: Quand on se voit? Quand?
0: Bah oui, quand?
6: Ok, c'est pas. Désolé pour le dérange.
0: Tout ça pour ça. Bon. Dommage, hein? Dommage, hein? Dommage, hein? Dommage. Là, j'étais prête là pour toi. J'allais te dire, vas-y, viens bébé, on se voit, fais-moi ça comme ça, j'aime ça comme ça, et puis toi tu me parles à moitié, tu... Je sais pas, tu as peur ou quoi?
6: Ah oui.
0: Tu as peur de quoi? Ah là là, jouez bien les gars. Fais perdre moi le temps. Là, j'étais à fond dedans. J'allais lui dire des trucs. Il allait. Ah. Bon, tant pis. C'est pas grave. Il reviendra peut-être. Pedro. Bon, l'euro. Voilà. 02 62 99 12. Ah, à cause où rigole, Olivier? Ah, on rigole pas du malheur des autres. Là, j'allais me faire sauter comme jamais. Par un Roumain qui appelle de Roumanie et bon, je sais pas. 02 62 99 12 00, allez par ici, bonsoir.
7: Oui, allô Freedom, bonsoir.
0: Oui.
7: Comment elle est?
0: Ben, elle est la même.
7: Ah, c'est plaisir, passe un petit coup de côté. À mon côté de Nantes, moi, ben.
0: Du côté de Nantes, et c'est qui nous appelle du côté de Nantes?
7: Ah. Maman et la Réunion, ça.
0: Maman et la Réunion. Comment il est?
7: Ah, il garde toujours son identité, quoi, toujours son rayonné, toujours son roulet, son caillom.
0: Ah, ça, et c'est là que c'est bon.
7: tu as posté là quoi.
0: Ah oui, oui, oui, là quoi.
7: Ah, mon peuple, la bonne gueule à moi. Ben, il m'a local, combat va, tout ça là. Créole, même, ben. Non, ah. Pas juste un petit bonsoir, hein.
0: Ben oui.
7: Moi, profite qu'il voulait aller à l'antenne un soir, il va savoir encore pour 20 minutes. Ben, c'est juste pour faire un petit coucou à Zot, quoi.
0: Mais c'est très gentil.
7: Bon, je vois tout le monde de Moune La Réunion, prends bien soin des autres, et puis, ben.
0: Vous ne voulez pas faire un coucou de famille s'il écoute, non?
7: Ben, mon petit CE, mon petit CE à La Réunion.
0: Ben, on brasse elle bien fort, au thé.
7: Côté Pondi, va prendre à toute bonne famille, un peu partout, quoi. Donc, à où ça pour vacances, là, du coup, là?
0: Ah, mais ça va demain. Alors, arrête un coup, là, et arrête, dis-moi, rendez-vous demain. Parce que quand on te dit ça, à demain, et viens demain, ben, Camille, y'a mettre à moi demain même, lui.
7: Ah, non, respire, t'es. Ben.
0: Parce que Zot, Zot, il dit, ben, dommage, ça va, mais il revient demain, ben, il remet à moi-même demain. Donc, arrête avec ça. Arrête. Donc, dis plus rien.
7: Donc, on compte prendre un petit peu l'avion, sort un petit peu, dégager un petit peu, disons, sortir un peu la Réunion ou la Réunion même?
0: Ah, non, là, il saute la mer.
7: Ah, merci, mon Dieu. M'en profite. Et par contre, pas le tout, hein, parce que là, ça arrive en printemps demain, vous connaissez.
0: Ben, m'a pas dit, mais viens côté d'où?
7: Ah non, mais parle pas au Samoa. Mais dis pas au Samoa. Ah,
0: oui.
7: On a le choix, on fait une propre, ou la fait une cala.
0: Ah, mais ça des pays la chaud, couillon.
7: Ah, belle et bonne.
0: Ah, t'es fou, quoi. Mais sort dans le froid, la Réunion, la grippe sort de l'anguette, mon nénène. Mais ça va dans encore d'un pays la frais. Ah, non, mais pas folle.
7: Tu m'étonnes. Non, mais le plaisir. Pas de soucis pour ça. Profite bien, bonnes vacances, respire bien.
0: Il est bon.
7: Tu as un bon gazon, tout ça là.
0: Ben, merci.
7: Et puis, bah, tranquillement.
0: Et pas le bon.
7: Demain,
0: merci, donc, bisous.
7: Merci beaucoup.
0: Allez, bonne soirée, bye bye.
7: Allez, merci. Allez, bye.
0: Bye. Ah, ben, ça, les fous, me sortent gay, la grippe, le refroidissement, la fretée, là, tous les soirs, en train d'enrouler, là, au d'un, pile, un gros doudoune, un gros affaire, puis vous venez, ça va d'un pays, la frais encore? Non, ça ira. Merci. Ben, quoique. Faut vraiment, sinon, Olivier, on connaît où ça n'en a, bonne Sibérie, bonnes affaires comme ça. Ce serait pas mal, ça? Non? On dirait, vous n'êtes pas très convaincu, hein? Aurore boréale, pour aller voir les aurores boréales. Hein? Bah oui, ben alors. Bon, que ça nous fait. Allez, nous va passer la dernière petite chanson. Mais elle avait quand même prévu une dernière petite chanson pour Zot. Mais pense que ça fait plaisir à Zot, mais j'espère. Dernière chanson, et après, il ferme les yeux. Et Zot, il fait ce que Zot a pour faire avec Zot monsieur, Zot madame. Allez, nous retrouve dans un petit instant pour peut-être un. Ah, mais fais un dernier appel. Allez, bouge pas. Oh. Frida Malo.
8: Oui, bonsoir.
0: Oui, bonsoir.
8: Oui, Charlotte.
0: Oui.
8: Oui, c'est Jean de Rennes.
0: Jean de Rennes, oui.
8: Oui, voilà, c'est hier soir que j'étais appelé.
0: Ah oui, Rennes, oui, c'est vrai.
8: Voilà. Mais, non, mais il peut faire cause créole, hein, créole.
0: Cause créole, mounon. Arrête mailler, arrête tout aller virer, trace à l'île.
8: Voilà. Nous, ben, il m'appelle pour passer un petit bonsoir, et puis, ben, voilà.
0: Ben, c'est gentil.
8: Mais attends. Comme il entend, il dit demain où ça va, vacances, il dit
0: ben. Mais ça respire.
8: Il faut faire un petit coucou, il faut faire quand même un petit coucou, laisse pas où aller tout seul comme ça.
0: C'est gentil, merci.
8: Voilà, comme ça, où amène à nous d'autres bagages.
0: Mi peut emmène un certain nombre de bagages, mais pas non plus beaucoup.
8: Oui. Non, amène à nous seulement d'autres pensées, de le bagage.
0: Ah, bon.
8: Voilà.
0: Ok.
8: Nous n'avons pas besoin. Pas nous.
0: Bon, ben, si c'est ça.
8: On a d'autres pensées, et puis, ben, comme ça, ben, on pense à où nous un petit peu aussi, pareil.
0: Bon, ben, si c'est ça, ok.
8: Voilà.
0: Vous serez dans mon pensée, inquiète pas.
8: Oui, quoi, ben, de toute façon, on l'a pas pour longtemps, on l'a dit pour 3 semaines.
0: Oui, à peine ils battent les yeux, moi, m'y reviens. Je te tourne la tête, m'y reviens.
8: Un petit coup de plein, ben, il a vite mon fini arrivé, là.
0: Ça même.
8: Sinon, comment il est?
0: Ben, elle est là.
8: Elle est là, pas bon ça, elle est là, ils mettent dans le coup.
0: Non, mais elle est là. Elle est là, bon, bientôt, l'IA.
8: Ah, ben oui, avec l'IA, là, nous sommes loin ici. Hein. Avec l'IA, nous connaissons toutes.
0: Ah, ben oui, ben l'IA, maman, ça, l'IA, ça finit à nous, ça.
8: Ben nous devient plus intelligent, soit nous devient plus intelligent, soit nous avions plus couillon.
0: Ah, l'IA, il faut, moi, si tu connais vraiment toute le bonne magouille de l'IA, comment il trône tout en être, comment trône étouffe les affaires, c'est pas mal.
8: Là, il tient beaucoup de choses, hein.
0: Ah ben,
8: c'est l'IA, toutes les électriques, modernisation, soi-disant.
0: Non, mais alors je vais aller plus loin. Il y a plusieurs affaires depuis quelques années qu'on étouffe, que les familles n'ont pas porté plainte parce que les constructeurs et tout ça, les ingénieurs de ces IA, ben ils ont étouffé les affaires. Mais certaines versions de certaines intelligence artificielle ont poussé la personne jusqu'au suicide, par exemple.
8: D'accord.
0: Ah, quand même. Ou c'est la personne est tellement triste et l'IA lui dit des choses pour la réconforter et puis au bout d'un moment c'est viens rejoins-moi, des choses comme ça quoi.
8: Ah oui.
0: Ça va loin. Hein.
8: Ah oui.
0: Par exemple, hein, entre autres.
8: Disons l'appeler comme électrique, bon sec là.
0: Ben, on est en train de peut-être vivre les films de il y a 10 ans qu'on a regardé comme iRobot et tout ça quoi.
8: Oui, du moment la rente de l'esprit et puis ben, on lui parle.
0: Ah là là là, s'il apprend possession de l'esprit ou les morts.
8: Oui.
0: Mais bon, c'est un autre sujet, c'est un autre débat.
8: Voilà. Et oui. Oui, mais on entend par tout ça, et puis, ben...
0: De quel côté vous appelez à nous?
8: Ben moi, là...
0: Ah, de Rennes, on l'a dit à moi, oui.
8: De Rennes, là, aujourd'hui, là, moi, je ne suis pas, oui.
0: Ah, ouais, cool.
8: Oui. Ben, du coup, j'entends mon monsieur, il parle. Je te suis madame. Nena, je te passe bien, je te l'annonce, hein. Nena, elle est bien sérieuse quand elle passe, je te l'annonce.
0: C'est correct, oui.
8: Voilà. Bonhomme.
0: Alors, il coupe un peu ou de conversation, hein, Jean.
8: Là, oui. On entend moins là.
0: On bouge plus.
8: D'accord. Mais Nena, ben, je te connais, je te cherche, hein, madame. Mais pourquoi je te bois pour pas être la lance?
0: Je ne sais pas.
8: Mais après, je ne l'ai même pas foutu de causer.
0: Il est difficile, oui.
8: Baroque, ben, okay, madame est respectueuse aussi quand même. Je t'y vais, madame, mais sûrement j'ai fini. Bah, quelle madame,
0: Non, mais ben, ils se rendent pas compte, en fait, de l'impact que ça a. C'est tout.
8: Ah, ben, les graves seulement.
0: Ah, ben, c'est comme ça, hein. Et puis, tant qu'ils prennent pas conscience, ça continuera.
8: Voilà. Et ben, les autres vont passer devant les autres.
0: Ah, ben, écoute. Si c'est pas pour les autres, comme là, sera pour les autres une prochaine fois, hein.
8: Oui, mais si 365 jours, je t'y passe de l'annonce, et puis 365 jours...
0: Ben, bah, il faut bien un jour, je t'y réveille et je t'y comprends les choses, quand même.
8: Oui, voilà. Ben, il pense qu'il faut que je t'y réveille et je t'y réveille, hein. Parce que, franchement, les... Non, je cherche une petite madame, ben, t'en regardes une madame, là, quand je t'y passe de l'annonce, je t'y connais quoi ça, je t'y vais.
0: Oui, oui, oui. Ben, bah, écoute, c'est comme ça, hein.
8: Les tristes.
0: Hein. Bah oui.
8: Ouais. Bon, voilà, ben, comme dit bon.
0: Oui, ben, il laisse à toi. Moi, Nana, Moon, il veut faire à moi un coucou, et puis après, il passe de petites musiques. Donc, okay, il fait à toi un bisou. Ben,
8: bisous.
0: Allez, bye, Jean.
8: Allez, à plus.
0: À plus. Et par ici, vite fait, bien fait, parce que après, c'est l'heure pour dire au revoir, Marmaille. Freedom, allô? Oh, t'es Catherine, tu connais bien qu'elle m'y fait pitié.
9: Ah oui?
0: Langue l'appelle là.
9: Je me trouve à moi. Hein.
0: Non, pas comme elle là, non. Quand même pas. Oui.
9: Avant, il arrive demain.
0: Oui.
9: Ouais, toute la bombarde, oui, je dis. Demain, sans quoi, on va continuer de manger là, bien mon oeil, sommeil là. On va manger là, je dis.
0: Ben, ma rêve azote.
9: Là, il y a comme si j'étais ici. Là, moi, là, il y a appel de téton.
0: Midi à tout.
9: Hé, Charlotte, dis-tu de quoi? Je m'appelle aussi le 14, là, dis-tu de quoi avec ces gens, hein?
0: Avec
9: de Rennes, là.
0: Oui.
9: Ah, il n'y a pas de gens, ce
0: que Jean, oui.
9: Oui, non, mais parce que il intéresse à moi du côté de Rennes, là-bas, parce que lui, je suis pas de vie, c'est ça.
0: Oui, oui, il avait dit, ah, ben, ce que nous fait, là, parce qu'il ne reste plus trop le temps. Oui. Ma essaye contact Azote là pour voir s'il peut mettre Azote en relation.
9: Les bons, ok.
0: Voilà, ça sera plus simple.
9: Parce que je veux avoir son numéro parce que je n'ai pas envie de demander mon mutation à Rennes.
0: Mmh.
9: Et je vais aller écouter la Bretagne après.
0: D'accord. Là-bas, oui, oui. Oui. Les vrais par rapport à Lyon, là, il y a une différence, effectivement, le paysage, tout ça.
9: Le prix des mobiliers, c'est pas pareil.
0: Oui.
9: Ah?
0: Oui. Bon. Ben, les bons Thierry, mais embrasse à toi.
9: Ben, écoute, Charlotte, demain, bon voyage à toi.
0: Merci.
9: Et puis, ben, prends bien soin de toi. Et passe de bonnes vacances, comme dit JB. Reviens-nous bien, ensemble, et reviens-nous vite. C'est bon?
0: Inquiète pas pour ça. Bisous, bisous.
9: Ouais, bisous, bisous, et puis nous retrouve.
0: Les bons nous retrouvent. Allez, bye bye. Allez,
9: Jean, là, oublie pas moi.
0: Les bons. Si Jean est à l'écoute, Jean de Rennes est à l'écoute, eh bien, qu'il nous appelle au standard, on lui donnera le numéro de Thierry pour prendre contact avec lui. Allez, tout de suite, nous écoute le dernier Team Musique ensemble. Il souhaite à toi une bonne soirée, une bonne nuit. On se retrouve très vite, les amis. Gros bisous.

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1: Qui s'est présenté à la tribune de l'ONU, un discours consacré en grande partie au rôle des États-Unis dans le monde. Le président américain s'est dit confiant quant aux perspectives de paix en Ukraine et en Iran. En tout cas, les discussions reprennent entre Washington et Téhéran. Une rencontre aujourd'hui à New York entre le chef de la diplomatie iranienne et l'émissaire de la Maison-Blanche, Steve Witkoff. Les conditions d'une réouverture du détroit d'Ormuz auraient été communiquées selon les médias iraniens. En France, le gouvernement dévoile ce soir de nouvelles aides face à la flambée des prix à la pompe. Le dispositif grand rouleur prolongé jusqu'à la fin de l'année est élargi pour toucher jusqu'à 5,5 millions de Français dont les revenus sont inférieurs à 2035 euros net par mois. Le plafond de la prime carburant versée par les employeurs est relevé de 600 à 1000 euros. Le coût de ces mesures de soutien est estimé à 400 millions d'euros par Bercy. Ce total inclut également les mesures déjà prolongées la semaine dernière pour les secteurs d'activité les plus touchés par la crise énergétique. 15 centimes par litre de gasoil non routier pour les agriculteurs notamment. Insuffisant quand ce carburant est vendu plus d'1,50 € le litre, selon le patron de la FNSEA. Arnaud Rousseau réclame ce soir un doublement de cette aide de l'État. Un intervenant chargé de donner des cours d'anglais à des élèves de maternelle placés en garde à vue aujourd'hui. Cet homme de nationalité algérienne est visé par une vingtaine de plaintes pour viol et agression sexuelle sur des enfants scolarisés à l'école privée Saint-Laurent dans le 10e arrondissement de la capitale. Le suspect avait été écarté par son employeur dès le premier signalement début juillet. Les réquisitions au procès de l'ancien djihadiste français Othman Garrido. La réclusion criminelle à perpétuité assortie d'une peine de sûreté de 22 ans demandée par l'accusation contre ce trentenaire jugé pour son rôle de bourreau de Daesh en Syrie entre 2012 et 2020. Le député UDR de Haute-Savoie, Antoine Valentin, en appelle au ministre de l'Intérieur sur Europe 1 pour renforcer la présence policière à Annemasse. La commune théâtre la nuit dernière d'une deuxième fusillade en l'espace de 2 semaines sur fond de narcotrafic. Des coups de feu tirés à proximité d'une clinique privée sans faire de blessés. Et puis il n'a quasiment pas plu en France depuis le début du mois de septembre. Résultat, la sécheresse des sols atteint des niveaux historiques pour cette période de l'année. Des villes comme Paris, Ajaccio, Nice ou Romorantin n'ont pas reçu une seule goutte ces 3 dernières semaines. Une amélioration est toutefois espérée dans les prochains jours par Météo France. 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On retrouve Valérie Darmon pour la Libre Antenne jusqu'à minuit.
2: Merci Malassani et on vous retrouve à 22h30 pour le grand journal du soir sur l'antenne d'Europe 1.
1: À tout à l'heure.
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2: 01 80 20 39 21, c'est le numéro non surtaxé de notre standard et de notre WhatsApp si vous souhaitez participer à l'émission de la Libre Antenne et notamment à cette première partie d'émission consacrée à votre point de vue sur l'actualité et cette question que vous avez souhaité voir abordée ce soir dans votre émission. Avez-vous déjà renoncé à une aide, à des soins ou à un droit parce que les démarches étaient trop compliquées? RSA, prime d'activité, aide au logement, complémentaire santé, soins. En France, avoir droit à une aide ne signifie pas toujours la percevoir. Une étude publiée par le ministère de la Santé en juillet estime qu'à la fin 2021, 3,4 millions de foyers éligibles à la prime d'activité ne la percevaient pas. Kamel, bonsoir.
4: Oui, bonsoir.
2: Merci d'être avec nous sur l'antenne d'Europe 1. Est-ce que c'est votre cas? Est-ce que vous avez déjà renoncé à des soins, par exemple, ou à des aides à cause des démarches?
4: Oui, j'ai renoncé à des soins, oui, concernant les soins dentaires.
2: Oui.
4: Parce que les prix indiqués au début étaient extrêmement élevés. Et donc, j'ai dû faire plusieurs devis. Et j'ai pas poursuivi après parce que les prix étaient vraiment très chers.
2: C'était du simple au double ou pas?
4: Voire le triple. Donc j'ai changé de dentiste, j'ai fait faire d'autres devis et j'ai laissé tomber. Je me suis dit peut-être dans 2 ans ou 3 ans je ferai des devis parce que les prix avaient vraiment augmenté. Il y avait une aide aussi de l'État, mais elle a été abandonnée, donc j'ai arrêté.
2: J'entends bien que de toute façon il faut arbitrer, on en parle quasiment tous les soirs hein, de cette question d'arbitrage des budgets. Mais quand on souffre, on fait comment? C'était des soins dentaires qui pouvaient être retardés parce que les maux de dents
4: Oui.
2: C'est juste insupportable, sans compter qu'il y a souvent des implications pour le reste du corps aussi.
4: Bon, on s'adapte, on fait avec, on repousse les rendez-vous, et souvent les rendez-vous, ils sont pas le jour même, faut attendre des semaines, des mois, faut rappeler, faut reprendre rendez-vous, et c'est comme ça, faut prendre son mal en patience, c'est comme ça, prendre des cachets. Et on fait avec.
2: Et ça fait combien de temps?
4: Il faut poser des journées aussi.
2: Oui.
4: Donc c'est pas évident vis-à-vis de notre employeur.
2: Oui. Mais comment vous faites pour gérer, par exemple, ces retards incessants à coup de médicaments?
4: Ouais, je prenais des médicaments.
2: Et ça fait combien de temps que vous gagnez du temps comme ça sur les soins que vous ne pouvez pas vous offrir, que vous ne pouvez pas payer?
4: Je tournais voire 2 mois, voire 3 mois. Puis après, je relançais des rendez-vous. Et une fois pour un soin dentaire, j'ai dû attendre 3 mois. Et puis après, je me suis fait extraire une dent parce que j'avais pas de choix.
2: Et les aides, vous disiez que c'était l'État avait proposé.
4: Non, les aides, je me suis renseigné, mais j'avais pas le droit parce que on va dire que j'étais au niveau du salaire, c'est. Ça correspondait pas, parce que je crois qu'il fallait toucher un peu moins de 1 500 €. Et moi, j'étais au-dessus de 2 000, donc j'avais pas le droit de cette. Non, j'avais à garder. Et pour moi-même célibataire, donc j'avais le droit à aucune aide.
2: Ah oui, donc vous êtes vraiment.
4: Ouais, j'essaye.
2: Ouais. Au mauvais endroit, d'une certaine manière, en tout cas pour les soins dentaires.
4: Ouais.
2: Est-ce que ça.
4: Un peu plus.
2: Est-ce que ça crée de la colère, par exemple?
4: De la colère, non, parce qu'il y a, je veux dire qu'il y a des gens qui sont plus défavorisés que moi, donc de la déception, on fait avec, on prend son mal en patience et on attend.
2: Mais vous êtes drôlement sage, hein, parce que j'entends, alors vous allez me dire, j'ai pas le choix, hein, mais en même temps, quand on a mal.
4: Oui.
2: Quand on a mal, c'est.
4: J'ai eu deux douleurs, j'ai eu deux hernies discales, c'était. J'ai souffert énormément. J'ai pris des antalgiques pendant 6 mois. J'ai même pris de la morphine. Et j'ai pris mon mal en patience. En attendant un rendez-vous pour avoir un médecin et pour avoir une injection dans le dos. Donc ça aussi, c'était compliqué. Et j'ai fait avec. J'avais pas le choix.
2: Et aller à l'hôpital public?
4: J'ai dû attendre un rendez-vous, un mois. Puis j'ai attendu 16 heures à l'hôpital.
2: Aux urgences?
4: Ah ouais, 16 heures.
2: Et vous ont pris en charge, rassurez-moi. Vous êtes reparti avec un traitement quand même.
4: Non,
2: des
4: antalgiques. Ouais, du doliprane. Prenez des doliprane et des antalgiques, monsieur, et attendez votre rendez-vous. J'ai dû attendre 6 mois le rendez-vous.
2: Donc 16 heures aux urgences, dans une souffrance terrible, pour une hernie discale, pour vous repartir avec du doliprane et attendez votre rendez-vous dans 6 mois.
4: Ouais. J'étais écœuré. Franchement, j'étais. C'est une déception totale. C'est plus les mêmes services, c'est fini, quoi. Avant, on était aux petits soins, on attendait peut-être 2 heures maximum, mais là c'est devenu un enfer.
2: Vous êtes dans quelle région, Kamel?
4: Je suis dans la Garenne-Colombes.
2: Ah oui, donc tout proche de Paris.
4: Ouais.
2: Donc là vous nous parlez d'hôpitaux parisiens là ou les urgences à côté de chez vous?
4: Non, j'étais à l'hôpital de Nanterre, un très bon hôpital. Non, sur Paris c'est pas possible, c'est inaccessible. C'est les rendez-vous, c'est plus de 6 mois. C'est l'enfer. De n'importe quoi. Sauf si on passe par les urgences, et après, pareil, vous attendez.
2: Oui, mais vous regardez, là, par exemple, vous êtes en train de nous le raconter. 16 heures aux urgences pour repartir avec du doliprane, un antalgique, attendez votre rendez-vous. Donc, même si vous passez par les urgences, là, dans votre cas, ça n'a pas servi à grand-chose.
4: Sur Paris, j'avais attendu 6 heures pour repartir avec 5 boîtes de morphine.
2: Ah oui.
4: Ah ouais.
2: 5 boîtes de morphine.
4: Que j'ai pas utilisé. J'ai préféré sentir la douleur que de toucher à ça.
2: Vous êtes un warrior, vous, hein? Vous travaillez avec une hernie discale, vous travaillez avec des problèmes dentaires qui vous font souffrir. J'entends que vous n'ayez pas le choix, Kamel, mais c'est. Voilà, vous vous mettez aussi en danger, hein?
4: je sais pas si je me suis mis en danger, mais j'ai voulu faire face avec. Je voulais ressentir la douleur pour me dire à un moment ça passe et je vais faire avec. Et voilà. La hernie, elle est passée, Dieu merci. Et les soins dentaires, j'ai enlevé les dents en attendant de mettre des implants dedans. Donc j'ai fait avec. J'ai pris mon mal en patience. Voilà.
2: Ouais. Vous êtes drôlement raisonnable et sage. Là, vous allez
4: non,
2: me dire.
4: Je pense qu'il y a d'autres personnes qui souffrent beaucoup plus. Ouais. Je crois que j'ai été chanceux quelque part. Parce qu'avec ce qui se passe dans le monde, c'est vraiment.
2: En tout cas, belle philosophie de vie, Kamel. Vraiment. Vous avez quel âge ?
4: J'ai 57 ans.
2: 57 ans, oui. Bah écoutez, merci beaucoup de votre témoignage ce soir sur l'antenne.
4: De rien.
2: Vraiment, merci beaucoup avec ce constat terrible que vous faites.
4: Et il faut faire face. Et heureusement, voilà. On est en France, il y a beaucoup d'aide. Et il y a beaucoup de personnes qui ont
2: accès aux aides, oui. Et puis on a quand même une sécurité sociale.
4: On est dans un beau pays quand même, faut pas...
2: C'est bien de...
4: Ce qui se passe actuellement dans le monde...
2: Oui. Comme dit Gilles, vous êtes un guerrier. Vous n'êtes pas un warrior, vous êtes un guerrier. Comme dit Gilles, et il a raison de le préciser, Gilles, au 739-21-75.
4: Non, je pense qu'il y a d'autres personnes qui méritent. Non, je pense que. Voilà, c'est le temps actuel, tout faire avec.
2: Merci.
4: On n'est pas malheureux en France, je vous le dis tout de suite.
2: Merci.
4: On est très très bien en France.
2: Merci, Kamel.
4: Voilà.
2: Merci. Bonne soirée à vous.
4: Au revoir.
2: Pas à recomposer le 01 80 20 39 21, et chers auditeurs, n'hésitez pas à composer le numéro de notre standard. Nicolas, Ambre et Audrey sont là pour prendre vos appels. Nous sommes en train de parler des aides parfois auxquelles nous avons renoncé parce que trop compliqué pour constituer les dossiers. Est-ce que c'est votre cas ? Est-ce que vous avez déjà renoncé à une aide, à des soins, un droit, parce que les démarches étaient trop compliquées ou parce que vous ignoriez d'ailleurs que vous pouviez en bénéficier ? Marie-Laure, bonsoir.
5: Oui, bonsoir. Merci de me donner la parole.
2: Avec plaisir.
5: Merci. Alors moi, c'est arrivé il y a quelques années. C'est pour mon mari des soins dentaires, mais comme on était on avait quelques soucis financiers de par la perte d'un travail, et qu'on avait deux enfants. Maintenant, ils sont plus grands, ils sont moins en charge puisqu'ils sont étudiants et qu'ils font des études en alternance. Et mais voilà. Donc ça s'est posé que il avait des problèmes. Il avait des problèmes et qu'il n'a pas pu. Enfin voilà, on n'a pas donné suite à des soins qu'on va peut-être faire un peu plus tard, qu'il va avoir. Mais c'est vrai qu'on n'a pas donné suite. Enfin, il a fait des soins minimum par rapport à ce qu'il avait, c'est-à-dire qu'on lui a arraché une dent. Mais voilà, on n'a pas donné suite.
2: Il souffrait ou pas,
5: Marie-Laure? Un peu, oui, mais après, pas quand j'ai entendu le témoignage, non, c'était pas la même ampleur. Mais bon, c'est vrai qu'en travaillant tous les deux, on pensait quand même pouvoir faire des soins, mais bon, non, financièrement,
2: quand vous avez fait faire les devis ailleurs, il n'y a pas d'autres dentistes qui se sont alignés, par exemple, ou qui ont accepté, je ne sais pas, un échelonnement des paiements, des choses comme ça?
5: On ne sait pas. Enfin, on a commencé à faire, mais après on a abandonné parce que bon, on avait d'aller voir ailleurs, de demander des devis, de demander des échelonnements. Enfin, mon mari n'a pas souhaité. Enfin, c'était quelque chose qui, voilà.
2: C'était pas envisageable pour vous. Ça manquait.
5: Non, c'est une démarche qu'il a pas, qu'il avait du mal à accepter, de devoir dire je peux pas régler. C'est une chose.
2: Ah oui. Ça lui renvoyait une mauvaise image de lui-même, d'oser dire, écoutez, là, on est un peu gêné financièrement.
5: Exactement, oui, parce que sur d'autres plans, voilà, c'était déjà assez juste, et sur d'autres plans, que voilà, déjà, sur d'autres plans plus pour le quotidien, quoi, quand vous avez, voilà, les études à assumer pour les enfants.
2: Oui, il faut faire des choix.
5: Voilà, le quotidien, les choix, il n'y a pas de vacances, donc c'est pas... On a connu, mais c'est pas grave, maintenant ça va mieux, mais je veux dire, voilà, à un moment donné, vous n'avez pas envie de penser à ça non plus, C'est-à-dire, faut aussi encore se serrer la ceinture ou demander ou faire voir un crédit, comme à des amis, elles ont pris des crédits, faire des crédits pour des soins dentaires. Non, voilà, non.
2: Ah oui, vous avez des amis qui ont pris des crédits pour des soins dentaires.
5: Oui, bien sûr.
2: Mais
5: ben,
2: parce
5: oui,
2: que c'était des soins dentaires incontournables.
5: Assez important. Oui, oui, oui, tout à fait, tout à fait. Tout à fait. Bien sûr, je connais des gens qui font, bien sûr. Bien sûr, oui, oui.
2: Et vous,
5: de faire des crédits, c'est déjà pas mal, parce que des fois, la situation que vous avez, les crédits ne sont pas envisageables.
2: Oui. Et c'est toujours les dents qui sont, qui en pâtissent, hein. C'est souvent.
5: Ben, oui. Ben, oui, parce que les soins sont chers. Je veux dire, selon la pathologie que vous avez, ça monte très vite, hein. Donc, ça peut monter. Et des dépassements d'honoraires aussi. C'est pour ça que quand j'ai entendu que le décret était passé, qu'il y avait un remboursement moindre, enfin bon.
2: Oui, je sens que vous êtes un peu désarmé, hein, un peu. Je sens le soupir dans votre voix, Marie-Laure.
5: Ben oui, parce que je trouve que quand même c'est des choses qui sont très importantes, parce que notamment moi, j'ai un fils qui a eu des problèmes cardiaques, a failli être opéré du cœur. Bon, ben heureusement c'est. Bon, on a passé l'opération, mais je veux dire, au niveau dentaire, il est suivi, enfin, je veux dire, scrupuleusement. Les dents sont liées à beaucoup de pathologies, donc il faut faire attention, je veux dire, tout ce qui est cardio, enfin, des problèmes cardiaques, je veux dire, il faut avoir une hygiène dentaire, enfin, consulter régulièrement un dentiste, je veux dire, c'est pas que pour des personnes d'un certain âge, c'est aussi, ça peut toucher des personnes plus jeunes.
2: Mais c'est peut-être plus du cas par cas, c'est ça que vous voulez dire?
5: Voilà, mais je veux dire, quand je vois qu'on commence à dire les remboursements, ben, on va faire des remboursements moindres sur tout ce qui concerne les soins dentaires, je trouve que c'est vraiment pas là qu'il faut faire des économies, soi-disant. Je veux dire, les soins dentaires sont très importants.
2: Il faudrait les faire où?
5: Les économies en France.
2: Oui.
5: Par rapport à, sur des dépenses
2: publiques, par exemple, c'est ça?
5: Oui, voilà. Oui. J'ai pas. Enfin, il y a une dépense au niveau
2: de l'État.
5: De l'État, oui, de l'État, et des aides, donc, bon, puisque nous avons eu deux enfants, nous avons, à part, les aides quand on a deux enfants, mais après, avec deux salaires, on n'avait pas droit à des aides, et il a fallu assumer, on s'est même surendetté pour pouvoir finir de payer, on avait une voiture de 20 ans, enfin voilà, pas de vacances. Mais pas d'aide, voilà, pas de bourse. Les bourses, ils les ont eues dans les études supérieures, mes fils, voilà, parce qu'on les a poussés au maximum à ne pas être comme nous et à avoir des études, avoir des diplômes pour avoir une meilleure situation.
2: Comme Kamel qui dépassait de quelques centaines d'euros.
5: De quelques, voilà. Il suffit de dépasser de quelques et ça devient très dur. Et voilà, mais bon, on s'en est sorti. Je veux dire, voilà, moi, c'était la priorité, c'était de. Parce qu'on avait pu. On a travaillé avant, on a pu acheter un petit appart, on était à 4, notre appartement 65 mètres carrés à 4. Donc moi j'ai tout fait pour qu'on conserve cet appartement, mais voilà, pendant 20 ans, ils n'ont pas eu de vacances, on n'a pas eu de vacances, et pas de surplus, rien de, mais bon, on était, voilà, on voulait s'en sortir, et on s'en est sorti, voilà, comme je vous disais, on avait une vieille voiture, 20 ans, 22 ans.
2: Et vous avez géré votre budget, en fait.
5: Il y en a géré, voilà, mais sans aide. Alors, c'est pour ça que je pense aux familles, qui peut-être ont un peu moins que nous encore. Et on ne touche pas à la santé, voilà. À la santé, je trouve qu'on n'a pas à toucher ce budget-là.
2: Oui. Merci beaucoup, Marie-Laure. Merci beaucoup d'avoir composé le
5: 01-80-20-21. Oui. Les franchises augmentent, hein, les franchises de remboursement.
2: Oui.
5: Les franchises sur les remboursements ont augmenté. Donc voilà, on va être encore impacté par un remboursement moindre.
2: Qu'est-ce qui n'a pas augmenté? Merci.
5: Voilà.
2: Merci beaucoup, Marie-Laure, d'être intervenue ce soir dans la Libre Antenne d'Europe 1. Merci.
5: Merci.
2: À bientôt.
5: Merci.
2: À bientôt. Merci. Bonsoir, Jean-Michel.
6: Bonsoir.
2: Merci d'être avec nous. Vous êtes médecin. Et ça tombe bien, parce qu'on est en train de parler, évidemment, des renoncements de certains soins, faute d'argent. Jean-Michel. Alors, vous avez quel âge?
4: Oui.
2: Vous nous appelez d'où?
4: Moi, j'ai 52 ans. Je vous appelle de la région Rhône-Alpes.
2: Oui.
4: Et effectivement, j'entendais l'auditrice précédente qui disait qu'effectivement, il y avait un renoncement aux soins. Je l'entendais effectivement parler de dépassement d'honoraires. Je l'entendais parler
2: de franchise
4: et puis de soins onéreux.
2: Oui.
4: Et en fait, le soin onéreux, il faut, je pense, le remettre dans un contexte global.

0: Parce que d'une part, avec la croissance monstrueuse des non-soignants dans
1: les hôpitaux,
0: le ministère
1: déjà.
0: De la Santé, dans les hôpitaux, mais dans le ministère de la Santé.
1: Ils sont gérés par les comptables, on l'a vu la
0: voilà,
1: différence.
0: Vous avez les ARS, la direction de l'offre de soins, le CG machin, le CG truc, les acronymes à rallonge, et ça reprend un petit peu les petits hommes gris, dont Pascal Pro et Friant, qui travaillent tous sur des petites chaises marron d'ailleurs. En tout cas, ce que je veux dire de façon assez humoristique, c'est que vous trouverez ce ratio dans les autres pays d'Europe, mais en France, le ministère de la Santé ne le sort pas. Et ce chiffre, c'est une omerta majeure en France, puisque mon mentor, qui m'a appris la médecine quand j'étais à l'hôpital, quand il avait son CHU d'attachement, il y avait 3 directeurs. Quand il a pris sa retraite 40 ans plus tard, il en a 30.
1: Oui, c'est énorme. Hein.
0: Donc je veux bien qu'il y ait une augmentation de la charge, de plein de choses. Je veux bien qu'il y ait, j'allais dire, une nécessité de structuration du monde hospitalier. Mais quand on voit le ratio de soignants, de non-soignants, le coût global du soin, et donc l'argent qui est disponible in fine dans notre pays, pour que le français ne paye qu'il reste à notre bout, il est sacrément impacté.
1: Ouais. Mais si au moins, Jean-Michel, cette administration, elle servait à quelque chose pour aider dans les formulaires, pour les justificatifs, pour les démarches en ligne, pour avoir accès aux différents organismes, pour aiguiller le français qui peut peut-être bénéficier d'aide, si au moins elle servait à quelque chose.
0: Ben oui, effectivement. Effectivement, s'il pouvait servir à quelque chose.
1: Est-ce que vous pouvez, Jean-Michel, Jean-Michel, pardonnez-moi, je vous interromps un instant parce qu'on vous entend mal. Est-ce que vous pouvez vous replacer à l'endroit où vous étiez en début d'intervention?
0: Ah oui, j'ai pas beaucoup bougé, mais pourquoi pas? En tout cas, ce qu'il y a de sûr, c'est que le soin final coûte de l'argent. Cet argent qui, in fine, n'est pas pris en compte, parce qu'on n'a pas ce ratio et qu'on ne se rend pas compte de l'argent qui est englouti dans de la dépense de fonctionnement de la santé, impacte considérablement le coût du soin in fine. Et bien évidemment, si on supprimait tous ces acronymes inutiles, alors là on veut parler de la santé ce soir, mais des acronymes inutiles, vous savez très bien qu'il y en a une palanquée en France, le coût du soin tout particulièrement serait beaucoup plus light, et je ne suis pas certain, comme l'auditrice précédente le disait, qu'elle ait besoin de payer un reste à charge, que les soins dentaires ne soient que si mal remboursés actuellement en France, et on serait peut-être dans une situation plus générale en France si c'était du bis repetita dans l'ensemble des secteurs d'activité économique et pas simplement en santé, dans quelque chose de beaucoup plus rationalisé. En tout cas, l'exemple que je vous donnais, celui de mon mentor, 3 à son entrée et 30... quand il part en retraite, ça veut bien dire quelque chose.
1: Et là, on parle du public. Dans le privé, c'est autre chose. Est-ce qu'aujourd'hui, on est dans une médecine à 3 vitesses et même plus 2 vitesses, en fait, finalement
0: Ouais, je crois qu'il y a beaucoup de vitesses. Il y a beaucoup de vitesses de partout, mais c'est vrai que aujourd'hui, il y a une paupérisation majeure du soin parce qu'on est dans tous les hôpitaux de plus en plus ric-rac et on le voit très bien que pour des choses qui n'ont pas lieu d'être. Vous savez, par exemple, on achète des éléments électroniques pour administrer de façon très régulière des médicaments aux patients. C'est des appareils qui coûtent très très cher. C'est des appareils qui fonctionnent sur batterie. Ben, aujourd'hui, on achète ce genre d'appareils, mais on les achète sans maintenance, ok ? Et au bout de 3 ans, les batteries internes sont mortes, ok ? Et personne n'a l'argent pour remplacer ces batteries. Donc, qu'est-ce qu'on fait ? On en rachète des neufs. Exactement. Il n'y a rien de rationnel et tout est fait à courte vue. Il n'y a aucun plan de rationalisation des dépenses qui se fait sur un temps long. Il n'y a aucune prise en compte de l'usure du matériel et des perspectives de remplacement, d'entretien. Et on n'est que sur des trucs qui sont gérés à la petite semaine, à courte vue, sans plan d'investissement, parce qu'il y a de tels coûts de fonctionnement qu'il ne reste rien pour le soin.
1: Merci beaucoup, Jean-Michel, de votre éclairage ce soir. Fort intéressant sur ce ratio qu'on ne connaît que trop peu. Et pour cause, puisque les chiffres ne nous sont pas communiqués. Donc,
0: moi, j'invite les journalistes à aller taper à la porte du ministère et pour le mettre en lumière et pour

0: essayer de le comparer avec ce qui se passe dans le reste des pays européens.
1: Oui. Eh bien, un grand merci de cet éclairage, Jean-Michel, ce soir dans la Libre Antenne. Merci à vous aussi. Au revoir, Jean-Michel. Au revoir.
0: Au revoir.
1: Chers auditeurs, nous allons accueillir Nathalie, parce que dans exactement 3 minutes, ce sera l'heure du grand journal du soir sur l'antenne d'Europe 1, présenté par Maëlle Hassani. Et puis ensuite, dans la deuxième partie de la Libre Antenne, nous parlerons d'amour. D'amour et de désamour aussi, puisque l'un ne va pas sans l'autre, même si c'est parfois pas dans les mêmes familles, bien sûr. Bonsoir Nathalie.
2: Bonsoir, vous m'entendez bien?
1: Oui, je vous entends très très bien, merci d'être avec nous sur l'antenne d'Europe 1. Vous nous appelez d'où? Vous avez un petit accent du sud, il me semble.
2: Oui, de Toulouse.
1: Ah, de Toulouse. Comme, tout à l'heure on parlait de canicule et de température, vous avez combien aujourd'hui?
2: 35, on est monté à 34-35 quand même aujourd'hui.
1: Eh, c'est ça, hein. Il me semble que dans le sud, là, il fait très très chaud, hein. 35 à l'ombre sous abri encore, hein.
2: C'est pas la même canicule que cet été.
1: Heureusement quand même, non? Parce que c'était souffrant cet été.
2: Grave. Hein?
1: C'est ça. Alors, le sujet que vous allez aborder juste après le grand journal du soir, après le journal de Maëlle Hassani, dites-nous tout.
2: Ok. Grande ligne, j'ai 50 ans, j'ai une maman à 75 ans, je suis fille unique. J'ai une maman qui a 75 ans, a quitté mon père qui a 80 ans, il y a un an, pour aller avec un homme plus âgé.
1: Plus âgé que votre père?
2: Oui.
1: D'accord.
2: Ouais. Et ça crée un peu, j'ai 3 enfants, ça crée une sorte d'un petit peu de, pas de zizanie, enfin, je veux pas prendre du temps parce qu'il y a le journal.
1: On a un petit peu de temps, oui. Dites-moi, donc, il y a un petit choc familial du fait que votre mère de 75 ans quitte votre père de 80 ans.
2: Oui.
1: Pour un homme qui est encore plus âgé.
2: Oui.
1: Ouais. Mais l'amour n'a pas d'âge, Nathalie, non?
2: Tout à fait. Tout à fait. Mais ce qui m'abrutit un peu, enfin, le terme, tiens, j'ai jamais dit ce terme. Oui, ce qui m'a fait bizarre, c'est que c'est moi qui vis de partir. Parce que je voulais justement qu'elle soit heureuse, enfin, tout ça. Et quand elle est partie, j'ai mis ses affaires dehors. En fait,
1: vous avez été radical.
2: Oui. Oui.
1: Eh bien, écoutez, on va parler de votre situation avec votre mère de 75 ans qui quitte votre père de 80 ans, juste après le journal de Maëlle Hassani. À tout à l'heure, Nathalie, sur l'antenne d'Europe 1 dans la Libre Antenne. Merci beaucoup, merci beaucoup. 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Et pour l'heure, il est 22h30 pile, et on retrouve Maëlle Hassani pour le grand journal du soir sur Europe 1. Bonsoir Maëlle.
3: Bonsoir Valérie, bonsoir à tous.
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3: 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Et à la une de votre journal, des aides supplémentaires dévoilées ce soir par le gouvernement face à la crise énergétique. Le dispositif grand rouleur élargi pour toucher désormais 5,5 millions de Français, son versement simplifié. Le plafond de la prime carburant versée par les employeurs relevé. Les détails dès le début de ce journal. Un éloge des Nations Unies et une mise en garde contre le retour de la loi de la jungle dans les relations internationales. Voici les principaux messages délivrés par Emmanuel Macron à la tribune de l'ONU à New York ce soir. Retour sur ce discours dans les prochaines minutes. Des centaines de milliers de Français vont assister aux messes du pape durant les 4 jours de la visite de Léon XIV dans l'Hexagone. Mais Emmanuel Macron n'en sera pas. L'Élysée le confirme aujourd'hui. De quoi alimenter les rumeurs de tensions entre Paris et le Vatican. Dans ce journal également, une deuxième fusillade en l'espace de 2 semaines la nuit dernière à Annemasse, en Haute-Savoie. Face à une crise énergétique qui dure, le gouvernement dévoile de nouvelles aides, des mesures présentées devant la presse à Bercy en début de soirée. 6 ministres mobilisés pour répondre à la détresse des Français les plus touchés par la flambée des prix des carburants. Bonsoir Aurélien Fleureau.
5: Bonsoir Maël, bonsoir à tous.
3: Vous avez suivi ces annonces pour Europe 1. À retenir en premier lieu une évolution du dispositif gros rouleur.
5: Oui, effectivement, le gouvernement a annoncé que les aides grands rouleurs seraient doublées avec un nouveau chèque de 100 euros disponible à partir du 1er octobre. Le nombre de Français éligibles passe de 3 à 5,5 millions. Les conditions de revenus pour en bénéficier ont été revues à la baisse. Pour Roland Lescure, le ministre de l'économie, il fallait conserver cette logique d'aide ciblée.
6: Nous amplifions
4: les aides, hein, en augmentant certains soutiens, comme l'aide aux gros rouleurs, de 20 centimes en moyenne à 40 centimes sur 3 mois. Nous l'élargissons, y compris des dispositifs spécifiques pour des populations comme les infirmières, particulièrement en première ligne. Nous souhaitons préserver les plus modestes, les travailleurs, rester aux côtés des Français dans un moment difficile.
5: Les aides pour le BTP et les pêcheurs sont prolongées jusqu'à la fin de l'année, mais pas pour les transporteurs routiers. Les aides à domicile seront désormais éligibles à l'aide grand rouleur de 100 euros, plus un bonus de 80 euros si elle roule plus de 80 km par jour. Pour tous les salariés, le plafond de la prime carburant défiscalisée que les entreprises peuvent verser va passer de 600 à 1000 euros. Enfin, la porte-parole du gouvernement Maud Bréjon a également annoncé que le versement du chèque énergie serait avancé d'avril à janvier.
3: Aurélien Fleurot à Bercy pour Europe 1. Toujours pas de baisse des taxes sur les carburants, vous l'avez compris. Mais une proposition du gouvernement aujourd'hui, inscrire dans le prochain budget une règle d'or pour garantir la restitution aux Français des surplus éventuels de TVA. À ce stade, cette cagnotte n'existe pas. La baisse de la consommation d'essence et de gasoil engendre une perte de recettes fiscales de plus de 400 millions d'euros par rapport à l'an dernier. Annonce du ministre de l'Action et des Comptes Publics. La réponse de l'État face à la crise des carburants sème la zizanie dans les rangs d'horizon. La politique du chèque, même très ciblée, est-elle vraiment la bonne formule quand les comptes publics sont déjà dans le rouge ? Alexis de la Fontaine, cette question divise au sein du parti du candidat Édouard Philippe.
6: Oui, pendant qu'Édouard Philippe souhaite doubler les aides face à la flambée des prix, sa numéro 2, Christelle Morançais, elle rejette totalement cette méthode sur RTL.
7: Je ne suis pas en accord avec lui sur ce sujet. Aujourd'hui, la politique du chèque, je n'y crois pas. C'est une conviction très personnelle, je l'ai dit sur votre antenne, je le redis aujourd'hui, nous n'avons plus les moyens de la politique du chèque.
6: Selon Christelle Morançais, ces aides donnent une fausse impression de générosité. On donne d'une main ce qu'on reprend de l'autre, insiste-t-elle. Sa solution, elle est simple, moins de dépenses publiques, moins d'impôts et donc moins d'aides. Une méthode qui fonctionne dans sa région des Pays de la Loire. Elle voudrait maintenant l'appliquer à l'échelle nationale. Problème, selon elle, les efforts demandés par Sébastien Lecornu dans le prochain budget reposent là encore sur le dos des Français plutôt que sur une véritable réduction des dépenses de l'État.
3: Alexis de la Fontaine du service politique d'Europe 1. Une crise énergétique qui touche le monde entier et qui sert de toile de fond à l'Assemblée générale des Nations Unies qui s'est ouverte aujourd'hui à New York. Les chefs d'État se succèdent à la tribune de l'ONU pour exposer leur vision de la situation internationale. Emmanuel Macron s'est exprimé il y a environ 2 heures. Alexandre Chauveau, le président de la République, s'est livré à un éloge du multilatéralisme.
8: Ne rien céder, voilà le mantra martelé par Emmanuel Macron. Voulons-nous vivre dans cet état de nature régi par la loi de la jungle ou dans une société internationale civilisée ? Interroge le chef de l'État qui rappelle l'utilité de l'ONU.
9: C'est notre charte qui empêche que la puissance des uns leur permettre de décider pour les autres.
8: Un plaidoyer en faveur du multilatéralisme face au recours à la force des grandes puissances.
9: Ne cédons pas à l'esprit de défaite, à la fatalité, au fond à ce qui est à la mode, qui serait de nous résoudre à dire cette organisation, nous y venons pour faire des discours, mais elle ne sert plus à grand chose. Mettons en place d'autres organisations où la loi du plus fort peut réussir et on peut peut-être imposer une autre paix. Ne cédons pas à cela.
8: Emmanuel Macron en appelle ainsi à l'action en Ukraine comme au Moyen-Orient.
9: La réouverture du détroit d'Ormuz est une priorité. Le respect du droit international y est une priorité dans l'intérêt de tous et la France s'y engagera.
8: Un discours énergique et volontaire qui, pour le moment, peine néanmoins à donner des résultats concrets.
3: Alexandre Chauveau, Emmanuel Macron a également appelé l'Ukraine et la Russie à respecter un moratoire sur les frappes contre les infrastructures énergétiques adverses. Le président ukrainien se dit prêt à accepter cette pause si Moscou fait de même. Kiev qui souhaite, comme les États-Unis, mettre fin au conflit avant l'hiver, affirme ce soir Volodymyr Zelensky. Un peu plus tôt, c'est Donald Trump qui s'est présenté à la tribune de l'ONU. Il est revenu longuement sur le rôle des États-Unis dans les conflits mondiaux, notamment en Iran, où le président américain estime avoir 2 choix, anéantir la République islamique ou conclure un accord. Cet accord pourrait être finalisé après les élections de mi-mandat en novembre, selon lui. Des discussions se sont tenues aujourd'hui à New York entre le chef de la diplomatie iranienne et l'émissaire de la Maison-Blanche, Steve Witkoff.
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3: Il y a 3 ans, quand le pape François était venu à Marseille, Emmanuel Macron assistait en personne à la messe organisée au stade Vélodrome. Mais cette année, le président de la République ne sera pas présent lors des cérémonies religieuses organisées autour de Léon XIV, attendues à Paris dès vendredi. L'Élysée fait savoir qu'il sera représenté par son épouse Brigitte Macron et par le Premier ministre. De quoi alimenter les rumeurs de désaccord entre Paris et le Vatican sur le programme de cette visite, Mayalène Trémollet.
10: À la proposition de visite d'État en grande pompe, le Vatican répond par un voyage apostolique. Pas de politique donc, et place aux religieux. Ces dernières semaines, les invitations de l'Élysée ont pour la plupart été refusées par le Saint-Siège. Pas de visite commune de la cathédrale Notre-Dame de Paris, pas de rencontre avec les bâtisseurs, pas de protocole de visite d'État non plus, à savoir accueil militaire avec la garde républicaine ou encore grand dîner à l'Élysée. Des camouflets minimisés par l'exécutif. Dans l'entourage d'Emmanuel Macron, on revendique une simple adaptation du cérémonial, mais pour Caroline Pigozzi, spécialiste du Vatican, l'adoption de la loi euthanasie il y a quelques semaines n'y est pas pour rien.
11: Cette loi sur la peine de vie, c'est vraiment une chose pénible pour l'Église, donc le pape ne peut pas avoir l'air d'approuver. Et s'il avait tout accepté, c'était plus problématique pour les catholiques. Si le président allait à la messe, ça créerait une confusion, chacun son rôle.
10: Décision qui intervient au terme de 2 mandats à l'Élysée, durant lesquels Emmanuel Macron, malgré ses efforts, n'aura jamais obtenu de visite officielle ni du pape François, ni de Léon XIV.
3: Mayalène Trémollet du service politique d'Europe 1. L'ancien djihadiste français Othman Garrido, condamné ce soir à une peine de 30 ans de prison, c'est moins que les réquisitions de l'avocat général qui avait demandé un peu plus tôt la réclusion criminelle à perpétuité contre cet homme reconnu coupable d'avoir été l'un des bourreaux de Daesh en Syrie entre 2012 et 2020. Une énième affaire de violence sexuelle dans le périscolaire à Paris. Un intervenant en anglais placé en garde à vue aujourd'hui, soupçonné de viol et d'agression sexuelle sur des enfants de l'école maternelle privée Saint-Laurent dans le 10e arrondissement. Cet homme de nationalité algérienne était employé par une société extérieure à l'éducation nationale. Une fillette de 5 ans retrouvée morte hier à Blois. Une autopsie réalisée cet après-midi sur le corps de l'enfant découvert au domicile de son père. Un homme de 42 ans hospitalisé dans un état grave après s'être infligé plusieurs coups de couteau. Son pronostic vital n'est pas engagé. L'hypothèse la plus probable est celle d'un infanticide suivi d'une tentative de suicide, selon le parquet. 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Elles sont nombreuses, ces communes autrefois paisibles et dorénavant rongées par le trafic de drogue. C'est le cas d'Annemasse, en Haute-Savoie, théâtre la nuit dernière d'une deuxième fusillade en l'espace de 2 semaines. Des coups de feu tirés, cette fois, à proximité d'une clinique privée, Jean-Baptiste Marty.
12: Oui, au moins 5 balles ont atteint la façade de la clinique et 2 autres ont traversé les vitres de l'établissement hospitalier, mais sans faire de blessés. Les enquêteurs privilégient la piste du règlement de compte entre narcotrafiquants. Quelques jours plus tôt, des dealers encagoulés, Kalachnikov en main, avaient publié une vidéo sur les réseaux sociaux, un clip dans lequel ils menaçaient des trafiquants rivaux, mais aussi les riverains. Pour Antoine Valentin, député UDR de la 3e circonscription de Haute-Savoie, il y a urgence à agir.
13: J'en appelle au ministre de l'Intérieur, il avait été très prompt à dépêcher les blindés face aux agriculteurs pourtant désarmés et pacifistes. Je ne doute pas qu'il fera de même pour des dealers armés d'armes de guerre et qui menacent aujourd'hui la population.
12: Pour le député, certains quartiers d'Annemasse sont devenus aujourd'hui des zones de non-droit. Il y a 2 semaines, une autre fusillade avait éclaté dans un quartier sensible de la ville, dans le quartier du Perrier. Un jeune homme de 25 ans avait été abattu d'une balle dans la tête, là encore sur fond de trafic de stupéfiants.
3: Jean-Baptiste Marty, journaliste police-justice à la rédaction d'Europe 1. Des drapeaux palestiniens hissés aujourd'hui sur le fronton de la mairie de Vénissieux, initiative du maire LFI de cette ville de la banlieue lyonnaise, à l'occasion du premier anniversaire de la reconnaissance par la France de l'existence d'un État palestinien. Jean-Luc Boujon, vous êtes le correspondant d'Europe 1 dans le Rhône. Les drapeaux devraient être rapidement retirés, mais la polémique est bel et bien déclenchée.
14: Oui, polémique créée par le maire, l'insoumis Idir Boumertit, élu en mars dernier, qui s'est mis en scène ce matin sur ses réseaux sociaux en train de placer lui-même 2 drapeaux palestiniens sur le fronton de la mairie, à côté de 2 drapeaux français. Son but, vous l'avez dit, commémorer le premier anniversaire de la reconnaissance de l'État palestinien par la France. C'était le 22 septembre 2025, Emmanuel Macron devant les Nations Unies. Mais ce geste de l'édile LFI n'est pas du goût de tous les habitants de Vénissieux. Écoutez.
15: Je suis contre, c'est pas à mettre sur le fronton d'une mairie. On est en France, on appartient à l'Europe, bon ben voilà, on s'arrête là.
16: pour moi, on mettrait le drapeau palestinien. C'est un peu du parti pris, quoi. Quand on est le maire de tout le monde. On n'a pas à prendre de parti particulier, quoi.
17: Qu'il ait ses idées, d'accord, mais enfin, faut pas tout mélanger, quoi.
14: Alors ce soir, la préfecture du Rhône fait savoir qu'elle a demandé au maire de la ville de retirer sans délai ce drapeau palestinien pour une question de neutralité des bâtiments publics, sous peine d'une saisie du tribunal administratif qui, en juillet dernier, avait condamné le maire insoumis d'une autre ville de la banlieue lyonnaise, Vaux-en-Velin, à une astreinte de 100 euros par jour pour le même motif. Le maire de Vénissieux, lui, a déjà indiqué que cela serait fait dès demain. À vérifier donc.
18: Jean-Luc Bougeon, correspondant d'Europe 1 dans le Rhône, notait que dans les Hauts-de-Seine, le préfet saisit la justice pour faire retirer les drapeaux palestiniens du fronton de trois mairies à Nanterre, Bagneux et Malakoff. Et puis on connaît la race de l'égérie du prochain Salon international de l'agriculture à Paris. C'est à une vache férandaise qui reviendra l'honneur d'occuper le haut de l'affiche de la 63e édition, prévue du 27 février au 7 mars prochain. Deux frères éleveurs du Puy-de-Dôme désignés pour préparer et accompagner la future star. Un point sur les marchés financiers.
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18: Du vert sur les places boursières européennes, du moins à Paris, avec une clôture en hausse pour le CAC 40, plus 0,20% à 8154 points. Francfort termine à l'équilibre. Du rouge en revanche à Londres, moins 0,29%, et à Milan, moins 0,53%. Aux États-Unis, clôture en ordre dispersé du côté de Wall Street, moins 0,36% pour le Dow Jones, plus 0,82% pour le Nasdaq.
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18: La météo avec vous, Marlène Duret, et encore beaucoup de soleil demain.
21: Oui, alors un soleil un petit peu voilé sur la moitié nord demain. Depuis la Manche, il va progresser dans l'après-midi jusqu'au sud des Pays de la Loire et du Poitou-Charentes, en remontant vers la région Grand Est et en passant par la Bourgogne-Franche-Comté, le nord de l'Auvergne et une partie du centre Val-de-Loire. Ailleurs, le soleil sera plus généreux une fois les entrées maritimes vers la Camargue évacuées. Et puis on peut avoir aussi un ciel un peu plus variable vers les Alpes provençales, mais là aussi ça va s'évacuer en cours de journée. Les températures toujours contrastées, avec des matinées parfois fraîches, notamment dans le nord-est. C'est là que les amplitudes seront les plus fortes, entre des matinées bien fraîches et parfois de la chaleur, oui on peut le dire, à partir de 25 degrés, on peut parler d'un temps chaud. Voilà, alors on peut noter pour demain après-midi des maximales qui afficheront 19 à 24 degrés près de la Manche et des frontières du Nord. Alors 19 à Cherbourg et 24 à Lille. Sur le reste de la moitié Nord, 24 à 29 avec 26 à Paris et 29 à Nantes. Et puis au Sud, 28 à 32 degrés avec 28 à Grenoble, 29 à Marseille, 31 à Bordeaux ou encore 32 à Albi.
18: Merci beaucoup Marlène Duret. Dans un instant, on retrouve Valérie Darmon pour la Libre Antenne jusqu'à minuit. Mais juste avant, un point sur les unes de la presse pour demain. Nous serons le mercredi 23 septembre. À la une du Figaro, cette question pour le moins explosive sur le vrai coût de la retraite des fonctionnaires. À l'heure, évidemment, où on cherche des économies, eh bien, il se trouve que l'État paie un lourd tribut pour verser les pensions de la fonction publique. Creusant la dette de la France, déjà abyssale, la Cour des comptes lève le voile sur ce système sans en dissiper toute l'opacité. Un article fort intéressant donc à lire demain chez nos amis du Figaro. À la une de La Croix, on vient d'en parler également dans le journal, la France se prépare. Se prépare à quoi? À l'arrivée de Léon XIV, bien sûr, le pape qui fera son arrivée à Paris vendredi matin. Dans La Croix, un entretien notamment avec le cardinal Jean-Marc Aveline, cardinal français bien sûr. Et retour sur cette information du jour, Emmanuel Macron qui confirme qu'il n'assistera pas aux messes donc données par Léon XIV dans l'Hexagone. À la une du Parisien aujourd'hui en France, ça va vous intéresser si vous avez prévu un séjour peut-être à Paris, si vous n'êtes pas parisien vous-même, chers auditeurs, dans la capitale dans les prochains jours. Alerte au logement fantôme. Depuis le mois d'août, des annonces frauduleuses pullulent dans le quartier de la Tour Eiffel, notamment des centaines de touristes se sont déjà fait piéger. Soyez très prudents.
1: C'est quoi l'idée en fait?
18: C'est des annonces a priori de location. Donc de location,
1: on paye une location et quand on arrive, il n'y a pas d'appartement.
18: Et vous savez que sur les plateformes les plus connues, maintenant, on a même pas forcément un contact avec le propriétaire. On nous donne un code, on va chercher la clé. Souvent, ça se passe bien. A priori, le Parisien aujourd'hui en France lève le voile sur des arnaques qui sont, pour le coup, assez préoccupantes parce que se retrouver dans une ville qu'on connaît pas sans solution de logement.
1: Et sans doute assez cher, en plus, à un vrai coup, parce que dans le quartier de la Tour Eiffel, c'est pas donné.
18: Et j'imagine qu'on n'est pas sur, des locations bon marché, absolument.
1: C'est ça. Merci beaucoup, Maëlle Hassani. On vous retrouve dans un peu plus de 10 minutes pour le nouveau flash de l'actualité. Donc, nouveau flash info à 23h exactement sur l'antenne d'Europe 1.
18: À tout à l'heure.
1: À tout à l'heure.
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1: Merci d'être avec nous ce soir dans la Libre Antenne d'Europe 1 et merci de composer si vous le souhaitez le 01 80 20 39 21 01 80 20 39 21 numéro non surtaxé de notre standard et de notre WhatsApp 7 39 21 75 centimes plus coût du SMS pour nous laisser vos réactions à ce que vous entendez sur l'antenne. Nathalie, rebonsoir.
25: Rebonsoir, est-ce que vous m'entendez bien?
1: Je vous entends très bien. Et on était en train d'évoquer l'histoire de vos parents et de votre mère de 75 ans qui a décidé de quitter votre père de 80 ans pour refaire sa vie avec un monsieur plus âgé. Alors, vous m'expliquiez juste avant le journal de Maëlle qu'au départ, vous l'avez incité à partir pour qu'elle soit heureuse. Et c'était sincère de votre part. Mais finalement, elle vous a pris au mot, votre mère.
25: Oui, c'est ça. Mais je ne doutais pas qu'elle allait le faire. Ce dont je doutais, c'était ce que ça allait me créer chez moi.
1: Et pourquoi vous l'avez incitée à partir pour être heureuse? Elle était si malheureuse que ça avec votre père?
25: Je la percevais moins malheureuse, ouais. Ça se voyait pas parce que c'est quelqu'un de super dynamique, elle sait, quelqu'un de super dynamique et tout. Ça se voyait pas, mais voilà. Mon père était amoindri avec. Déjà, il y a eu une maladie qui était la bipolarité. À l'époque, on en parlait beaucoup moins que maintenant.
1: Mm-hmm.
25: Et ensuite, voilà, il y a eu deux cancers successifs. Elle l'a épaulé. On l'a épaulé. Je suis cynique. Hein.
1: Oui.
25: J'ai 50 ans. Je sais pas si je l'avais dit. Et je l'ai accompagnée à partir parce que je voyais que déjà elle avait eu un premier c'était ridicule, c'est le mot les auditeurs vont me trouver horrible, mais elle a eu un premier amant, c'était un taxi qui avait 30 ans de moins qu'elle, peu importe l'âge,
1: hein, oui.
25: J'en parle donc pas, peu importe, moi ça m'a heurté. Qui était le VSL de mon papa, voilà, donc j'ai vu qu'elle commençait à partir un peu en prix.
1: Ah oui, oui. Combien d'années de mariage avec votre père?
25: 55 ans.
1: Et à un moment donné, elle sent qu'elle est en capacité de séduire, elle a envie de séduire et elle commence à séduire.
25: Oui. Après, j'étais dans le milieu du spectacle, chanteur et guitariste, hein, en couple respectivement. Donc elle était dans cette séduction naturelle, c'est une très belle femme. Hein. Mais mais vous avez raison, oui. Elle a perçu qu'elle pouvait séduire et surtout elle avait envie d'être heureuse. Mais ce qui m'a complètement percutée, c'est ce que ça m'a fait, c'est-à-dire que ça a complètement coupé les liens alors qu'on s'entendait super bien, quoi.
1: Ah, mais elle pourquoi? Parce que vous l'avez jugée, Nathalie?
25: Ben je sais pas, j'ose dire que oui, du coup, alors que je sais pas.
1: Mais vous avez alors, vous n'avez pas essayé de parler avec elle quand justement quand il y a eu ce premier amant là, qui est en plus le chauffeur de taxi de votre père, et non, vous avez l'air assez proche de votre mère. Donc si vous le savez, c'est que soit vous l'avez constaté, soit elle vous l'a raconté. Comment ça s'est passé?
25: Je vous avoue, je crois que ça c'était tellement un choc, hein, ce premier amant, que je m'en souviens pas trop. Ce dont je me souviens surtout, c'est surtout, excusez-moi, je veux pas, si vous avez d'autres questions, mais c'est surtout mon fils qui m'a appelé pour me dire, ben, j'étais au travail il y a un an, qui m'a appelé et qui m'a dit, ben, maman, je t'appelle parce que j'ai des mamies, bon, il avait un taf d'été, à côté de la maison, pour l'été, il est alternant. Et j'ai vu mamie sur les genoux d'un vieil homme. Et du coup, bon, moi, j'ai fait style de pas... Enfin, je savais, quoi. Et du coup, ce qui m'interpelle, c'est deux choses. Je vous appelle pour deux choses. Pour la première, c'est pourquoi est-ce que ça a coupé comme ça les rapports avec ma mère, alors que j'ai voulu vraiment tout faire pour qu'elle soit heureuse et qu'elle quitte mon père. La deuxième, c'est pourquoi mon fils, mon grand, hein, de 20 ans, qui a vu... son ami comme ça, bon, ben, il n'a plus du tout de rapport avec ma mère. Ils ont eu des mots, tous les deux. Des mots. Et du coup, ils ne se voient plus. Alors, pour une famille recomposée, trois enfants, c'est compliqué.
1: Oui.
25: Et surtout, ça fait mal au cœur. Ça me fait mal au cœur.
1: Bah oui, je comprends. Mais peut-être que pour votre fille, lui, qu'est-ce qu'il évoque? C'est quoi les mots qu'ils ont eus?
25: Oh là là. Mon fils, ce qu'il évoque, c'est une discussion qu'il a eue avec sa grand-mère peu de temps après, au téléphone, il y a un an donc, puisque ça date d'il y a un an, où elle lui a parlé de tout son mal-être. En fait, ma mère a déballé à son petit-fils, hein, donc mon fils de 21 ans, tout son mal-être, ses tentatives qu'elle a eues, de suicide quand t'es jeune, tout ça, et tout ça, il n'a pas supporté. En fait, il a eu l'impression qu'elle voulait se défausser.
1: Oui, se justifier sa tristesse, et donc du coup, son attitude aujourd'hui, et le fait qu'elle soit partie.
25: Je pense.
1: Mais elle a voulu se confier. Vous pensez que c'était une stratégie? Elle s'est juste confiée à son petit-fils. C'est qu'elle a peut-être senti qu'il y avait une forme de complicité. Peut-être qu'ils sont proches l'un de l'autre. Parfois, on dit des choses à ses grands-parents, et les grands-parents nous disent des choses qu'ils ne disent pas à leurs propres enfants.
25: Intéressant, j'avais pas pensé. Complicité ou stratégie, dans ma tête, c'était de la justification. J'ai pas pensé au fait qu'effectivement, je suis beaucoup occupée de mon grand-fils, puisque je travaillais beaucoup, beaucoup à l'époque pour mon premier enfant. Mais j'avais pas pensé.
1: Bah, si elle s'en est beaucoup occupée, il y a forcément une relation de proximité et d'intimité qui s'est créée entre la grand-mère et le petit-fils. Si elle s'est autorisée à raconter un petit peu sa vie, à s'épancher visiblement, c'est qu'elle a dû se sentir autorisée par votre fils tout de même. Alors après, qu'elle lui fasse porter des choses, ça c'est une autre histoire. Ça dépend du contexte.
25: On est plutôt sur intéressant, franchement, je pense qu'on est sur ce second plan, mais je veux pas préjuger non plus. Lui, il l'a vécu comme ça en tout cas. Lui faire porter quelque chose. Ça me parle, ça.
1: C'est-à-dire qu'elle a tout livré en vrac et débrouille-toi avec ça.
25: Oui.
1: Et il n'a pas eu la présence d'esprit de lui dire, écoute, mamie, moi, j'ai pas envie de savoir tout ça, c'est ta vie privée. Déjà, là, c'est difficile parce que il y a un divorce dans la famille à 75 et 80 ans.
25: Même pas un divorce, excusez-moi, ça n'a aucune importance, sûrement, mais ils ne veulent pas se séparer. Donc, elle vit avec son compagnon.
1: D'accord.
25: Et mon père a dû accepter la situation.
1: Ah, donc elle continue de s'occuper de votre père?
25: Oui, tout à fait. Alors, avec moi-même, oui, tout à fait.
1: Bah, c'est quand même plutôt, pardonnez-moi, alors je sais qu'on n'est pas dans quelque chose de normé, mais c'est quand même tout à son honneur. Elle n'abandonne pas son mari de 80 ans qui est affaibli.
25: Peut-être que mon fils, le père soit pas pareil, je ne peux plus lui en parler, je ne sais pas comment prendre la chose avec lui. C'est blocus, quoi.
1: Moi, ce que j'entends peut-être, et ce serait peut-être important d'évoquer ce mot, c'est le manque de pudeur. J'ai l'impression qu'elle n'a pas été assez pudique dans ses attitudes, et peut-être même dans ses mots et dans ses sentiments. Lui, il l'a vu assise sur les genoux d'un vieil homme, peut-être dans la vie, dans le village ou la ville où vous habitez.
25: Ouais, on est du lac, ouais, où on habite, ouais.
1: Voilà. Bon, c'est un peu bizarre de voir sa grand-mère de 75 ans assise sur les genoux d'un vieil homme. Mmh. Alors qu'on a l'habitude de voir sa grand-mère avec son grand-père. Vous voyez, il y a des images comme ça, c'est symbolique, qui peuvent peut-être le choquer. Il y a peut-être et quand elle se déverse d'une certaine manière vis-à-vis de son petit-fils, là aussi elle manque de pudeur.
25: Oui. Alors ça me parle beaucoup. Alors c'est marrant parce que ça fait écho à ce que m'a dit mon compagnon qui la connaît depuis 6 ans. Il me dit, on dirait une éternelle adolescente. Alors non pas que les adolescents manquent de pudeur justement, elles, ils sont pudiques.
1: Oui, oui.
25: Ou pas, enfin, bon, bref. Mais c'est vrai que moi-même, j'en ai beaucoup souffert de ça, et c'est vrai que ça fait écho ce que vous dites, là, maintenant.
1: Donc peut-être que elle a fait comme elle fait toujours, c'est-à-dire elle est elle-même, et puis on verra bien ce qui se passe après moi le déluge. Bon bah là votre fils il a peut-être été choqué par cette image de sa grand-mère sur les genoux d'un vieux monsieur, hein, parce que quand même c'est un petit peu bon voilà, même si on n'est pas psychorigide, on peut comprendre que ce soit dérangeant pour un jeune homme. Il y a une question de respect vis-à-vis de son grand-père aussi.
25: Oui. Bien sûr. Oui, oui.
1: Donc il se sent peut-être aussi dans un conflit de loyauté, voilà exactement. Un conflit de loyauté entre le grand-père et la grand-mère. Mais moi je crois que ça nécessite quand même de parler avec elle, hein, de vous poser autour d'une table, toutes les deux peut-être.
25: Elle comprend pas. Elle nous a obligés à mentir pendant des années, pendant des mois, en faisant croire qu'elle avait une copine qui s'appelait Aline, alors que son copain s'appelle Alain. Donc on a été obligés vis-à-vis de mon père de couvrir ce secret, puisqu'on le savait tous, hein, qu'elle avait cet amant. Et je pense que ça, mon fils, qui est très loyal, enfin bon, comme toute personne de 21 ans sûrement, hein, vers sa grand-mère qui l'a éduqué beaucoup, hein, voilà, il y a eu ça aussi, c'est vrai que j'ai oublié, mais...
1: Ah oui, elle a instrumentalisé la famille pour couvrir son adultère. Mais parce que vous l'avez découvert, sinon elle vous aurait rien demandé, non?
25: Parce que j'ai voulu la couvrir, parce qu'on a voulu couvrir les deux, en fait. Je sais pas qui on a voulu couvrir, bonne question, je sais pas.
1: Vous avez voulu protéger votre père, surtout, peut-être, qui était déjà affaibli, en plus. Oui. Mais bon, vous savez, moi je crois que c'est une vieille dame qui se donne peut-être une chance d'être heureuse aujourd'hui. Votre papa est un vieux monsieur. Est-ce que finalement, eux deux, c'est eux qui sont concernés par cette histoire avant tout, voyez ? Et votre papa s'en accommode, alors ok, contraint et forcé, mais elle déserte pas.
25: Ouais, mais il s'en accommode pas. Mais vous avez raison, elle déserte pas. Ça, c'est la première chose à dire. Mais il s'en accommode pas du tout. C'est les anciennes générations, vous savez. 55 ans de mariage, on reste ensemble, on bouge pas. Mais vous avez raison, elle déserte pas, ça, c'est clair. Hein. Elle est là pour les rendez-vous médicaux, etc.
1: Et elle est là, bon, elle est là quand même au quotidien, quand même, pour s'occuper
25: non,
1: de lui.
25: Pas au quotidien, non, ça c'est moi qui m'en occupe pas. Mais, au quotidien, mais elle y vient quand même une heure, deux fois par semaine.
1: Oui, et elle
25: passe. Donc elle ne le déserte pas.
1: Voilà, et elle passe du temps avec lui, et quand il se parle bien ?
25: Non, il ne se parle pas.
1: Ah.
25: Ils ne se sont jamais parlé.
1: Non, ça c'est encore autre chose. Voilà. Nathalie, restez avec nous sur l'antenne d'Europe 1, s'il vous plaît, c'est l'heure du Flash Info, mais on se reparle dans 3 minutes exactement. À tout de suite.
25: Ok, merci.
1: 23h au carillon d'Europe 1, retrouve Maël Hassani pour le Flash Info. Bonsoir Maël.
4: Bonsoir Valérie, bonsoir à tous. 450 millions d'euros au total, c'est le coût des nouvelles aides dévoilées ce soir par le gouvernement pour faire face à la flambée des prix à la pompe. Parmi elles, la prolongation du dispositif grand rouleur jusqu'à la fin de l'année. Dispositif élargi pour toucher jusqu'à 5,5 millions de Français dont les revenus sont inférieurs à 2035 euros net par mois. Le plafond de la prime carburant versée par les employeurs est relevé. Il va passer de 600 à 1000 euros. Plus d'une demi-heure de discours pour Emmanuel Macron à la tribune de l'ONU. Sa dernière prise de parole devant l'Assemblée générale des Nations Unies à New York avant de quitter le pouvoir en mai prochain. Le président de la République appelle, je cite, à décider ensemble de l'intérêt commun. La question qui nous est posée consiste à savoir si nous voulons vivre avec une forme de retour de la loi de la jungle ou dans une société internationale civilisée, ajoute-t-il. Emmanuel Macron qui appelle également la Russie et l'Ukraine à respecter un moratoire sur les frappes sur les infrastructures adverses. Volodymyr Zelensky se dit prêt à accepter cette pause si Moscou fait de même. Le président ukrainien s'est entretenu avec Donald Trump à New York aujourd'hui. Il assure que l'Ukraine, comme les États-Unis, souhaite mettre fin au conflit avant l'hiver. L'ancien djihadiste français Othmane Garrido, condamné ce soir à une peine de 30 ans de prison. C'est moins que les réquisitions de l'avocat général qui avait demandé un peu plus tôt la réclusion criminelle à perpétuité contre cet homme, reconnu coupable d'avoir été l'un des bourreaux de Daesh en Syrie entre 2012 et 2020. Un intervenant chargé de donner des cours d'anglais à des élèves de maternelle placés en garde à vue aujourd'hui. Cet homme de nationalité algérienne est visé par une vingtaine de plaintes pour viol et agression sexuelle sur des enfants scolarisés à l'école privée Saint-Laurent dans le 10e arrondissement de la capitale. Le suspect avait été écarté par son employeur dès le premier signalement début juillet. La piste privilégiée est celle d'un infanticide suivi d'une tentative de suicide au lendemain de la découverte du corps sans vie d'une fillette de 5 ans à Blois. Son père, retrouvé à proximité dans un état grave après s'être infligé plusieurs coups de couteau. Les jours de cet homme de 42 ans ne sont pas en danger. Une autopsie réalisée cet après-midi pour tenter d'identifier les causes de la mort de l'enfant. Le président de la République sera le grand absent lors des messes du pape en France ce week-end. Emmanuel Macron sera représenté par son épouse Brigitte et par le Premier ministre, fait savoir l'Élysée. Le chef de l'État accueillera tout de même Léon XIV à son arrivée à Paris vendredi matin avant de l'accompagner à Metz le lundi suivant. Et puis il n'a quasiment pas plu en France depuis le début du mois de septembre. Résultat, la sécheresse des sols atteint des niveaux historiques pour cette période de l'année. Des villes comme Paris, Ajaccio, Nice ou Romorantin n'ont pas reçu une seule goutte ces trois dernières semaines. Une amélioration est toutefois espérée dans les prochains jours par Météo France. 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
1: Merci Maëlle Hassani, on vous retrouve à minuit pour le prochain point sur l'actualité.
4: À tout à l'heure.
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1: 80 20 39 21, c'est le numéro non surtaxé de notre standard si vous souhaitez intervenir ce soir sur l'antenne et si vous voulez aussi interagir avec Nathalie que nous écoutons sur le récit de ce qu'elle traverse en ce moment, à savoir que sa maman de 75 ans a quitté son père de 80 ans pour un monsieur plus âgé. Et que Nathalie donc n'arrive pas du tout à supporter cette situation, tout comme son fils aîné de 21 ans. C'est bien cela, Nathalie ?
25: Oui, vous avez bien résumé, tout à fait.
1: Alors, ça fait combien de temps qu'elle vit avec son nouveau compagnon, votre mère, là, maintenant ?
25: Un an et trois mois.
1: Et ça fait un an et trois mois que vous n'arrivez pas, vous, à la pardonner, à la voir, à lui parler. Comment ça se passe au quotidien avec elle? Parce que comme vous êtes fille unique, vous étiez très très proche et vous étiez toutes les deux en train de vous occuper de votre père.
25: Oui. Le truc, c'est que, pour répondre à votre question, je n'ai plus eu envie. Ce qui s'est passé, c'est que je n'ai plus eu envie du jour au lendemain de la voir. C'est ça que j'ai pas trop compris. Je n'ai plus eu envie.
1: Juste parce que elle est tombée amoureuse d'un autre homme.
25: Non. Il y a du fond. Il y a du fond. Je sais que il y a d'autres choses. Mais en fait, normalement, c'est quelqu'un de superbe, de très particulier dans le monde du spectacle, très dans je me montre.
1: Dans le paraître, oui.
25: Dans le paraître, ouais, voilà. Et voilà. Et si je peux en parler juste une minute.
1: Oui, oui, vous avez du temps. Vous savez, dans la deuxième partie de la Libre Antenne, on n'a pas de format. Okay. On prend le temps dont on a besoin. Et les auditeurs peuvent interagir, ils le savent, au 739 21 ou au 75 centimes plus coût du SMS ou par téléphone. Alors, je vous donne la parole, Nathalie. Donc, quelles sont les autres raisons qui font que, du jour au lendemain, vous n'avez plus pu supporter et plus eu envie?
25: Merci, Valérie. Alors, pourquoi j'ai plus pu? Parce que j'ai discuté, évidemment, avec mon grand, avec mon fils. Bon, ce qui l'a vexé, là, je parle de la forme, hein. Mmh. Ce qui l'a vexé, c'est qu'elle ait eu parlé de moi négativement, alors que c'est vrai que je m'occupe beaucoup de mon papa, hein. Je lui apporte à manger, j'ai organisé les trucs du CCAS pour qu'il ait des repas, tout ça. Mais il y a eu toute mon enfance, en fait. On a tout en déménagé. Mon père était directeur de banque. Et à l'âge de 50 ans, d'ailleurs, mon âge, c'est marrant. Mon âge, enfin non, c'est pas marrant parce que moi aussi, je suis en gamme pleine dans cette période-là où je change de vie professionnelle. Il a tout quitté pour faire son job avec sa femme, donc ma mère, c'est-à-dire ils étaient musiciens. Ma mère chanteuse, mon père guitariste. Et à partir de là, donc moi j'avais 15, même à l'âge de 12, 13 ans, 14 ans, enfin ils étaient jamais là. Jamais. Mais moi je croyais que c'était un couple fusionnel, tout ça, mais en fait pas du tout. Parce que en fait ils étaient en plein dans leur job, dans le week-end, tout ça, donc moi j'étais en mutation, hein, donc le temps qu'on
1: m'était. Et vous étiez confié à vos grands-parents? À qui, parce que bon, vous êtes un peu grande, mais quand même, qui s'occupait de vous au quotidien?
25: Moi.
1: Vous étiez livrée à vous-même?
25: Ouais.
1: On vous laissait toute seule?
25: Ça le faisait, ouais.
1: D'accord.
25: Surtout 14 ans, jusqu'à 14
1: ans. Oui, enfin, ok, que vous soyez autonome, que vous vous débrouillez, que ça pouvait le faire, ok. Mais si c'est régulier que vos parents ne soient pas là, soient des parents absents, et laissent la jeune fille vivre sa vie, oui, ça le fait parce que vous n'avez pas le choix. Mais sur le fond, ça le fait pas. Hein.
25: Ben, il était bien content parce que j'avais trouvé un copain qui était plus âgé que moi, qui parfois venait me voir. Donc c'était chouette, il était un petit peu soulagé. Maintenant que je suis maman, j'essaie d'essayer de comprendre comment ils ont pu raisonner, en fait, parce que moi j'ai trois gosses, donc jamais j'aurais fait ça. Mais je ne les juge pas.
1: Oui.
25: Et ce que je veux dire, c'est que ce monde du paraître, du spectacle, m'a complètement... on est tellement opposés, elle et moi, que on dirait que c'est que maintenant que je m'en aperçois. C'est-à-dire, c'est comme si... on n'a rien en commun, quoi. On n'est rien. Mais tout comme leur couple. C'est-à-dire que même mon père, j'en sors. Je suis venue lui apporter, comme d'habitude, ses gazpacho, ses trucs, parce que bon, il a besoin de petites choses douces. C'est un vieux papy. Ben, il me disait, j'ai eu rien à voir en commun avec ta mère pendant 55 ans. C'est facile de dire ça. C'est facile. Mais en tout cas, moi, je me prends ça dans la poire. Et c'est peut-être pour ça aussi que j'ai eu quitté les papas de mes enfants respectifs, etc. Mais c'est encore autre chose, mais c'est pas l'objet, c'est pas le sujet. Mais ce qui
1: vous touche, voilà. Vous avez la sensation, Nathalie, qu'un voile s'est déchiré. C'est ça, un voile de l'illusion s'est déchiré, et de voir le vrai visage de votre mère ou un autre visage de votre mère?
25: Je dirais celui que je n'ai jamais voulu voir, parce qu'il n'arrangeait pas de le voir. Parce que c'était évident que pour moi, depuis petite, ils n'avaient rien à faire ensemble. Évident. Je n'ai jamais compris leur couple. C'était un truc incongru.
1: Oui, mais
25: donc, ce qui s'est passé, c'était normal, en fait.
1: Mais c'est leur histoire, Nathalie. C'est leur histoire. C'est leur histoire de couple.
25: Ouais, mais il faut
1: là où vous pouvez, par contre, et vous avez besoin de mettre des mots dessus, et peut-être même d'avoir une explication avec votre mère, et une explication peut-être avec votre père. Alors, en toute bienveillance, on n'est pas en train d'aller se battre ou se disputer. C'est de leur dire, mais comment vous avez fait pour me laisser à l'âge de 13-14 ans, toute seule, vous n'avez pas envie de me voir davantage, de vous occuper de moi, vous étiez déjà fille unique, donc c'est déjà difficile, vos parents sont pas là, ça peut s'assimiler à un abandon ou à un rejet, ou vous n'êtes pas la priorité, vous n'êtes pas suffisamment choisi. Bon, tous ces sujets, vous pouvez les aborder. Ça, c'est les sujets qu'on aborde en tant qu'enfant d'eux. Mais par contre, leur rapport dans leur couple, c'est leur histoire, Nathalie. Croyez pas qu'au bout de 55 ans, ils ont eu l'occasion de se dire on se quitte, on reste ensemble, il y en a un qui trompe l'autre, surtout dans le spectacle, etc. C'est leur histoire. Vous voyez,
25: ben, je sais pas, vu que ça a tout fait peser sur moi très vite à 18 ans, vendre leur maison, tout a pesé chez moi très vite. Je suis partie à 17 ans, j'ai payé mon loyer, j'ai travaillé en discothèque, j'ai fait des études de droit. J'ai pas pu être avocate parce que voilà, j'étais à bac plus 5 et qu'il fallait financer. Donc c'est normal qu'à bac plus 5 on aide plus les enfants, mais si vous voulez, j'entends ce que vous dites à Valérie, mais je trouve que leur problème de couple a eu des conséquences très très vite, très très tôt. J'ai entendu un mot, alors là vous allez m'aider, la parentification. Alors peut-être que je me gourre.
1: Parentification, non, j'ai jamais entendu parler de ça. Non, je connais pas du tout ce concept. Qu'est-ce que ça dit?
25: D'après ce que j'en ai compris, c'est le fait justement d'être responsabilisé très vite et trop tôt par rapport à ses parents.
1: Ça s'appelle la parentification.
25: Ouais, regardez vite sur chat, j'espère que je me...
1: Il y a Audrey et Ambre qui vont s'en occuper et qui vont me donner les informations parce que je vous écoute, je suis attentive à ce qu'on se dit. Oui, alors après, moi j'appelle ça la parentalisation, c'est-à-dire qu'un enfant parentalisé, il va être... Ambre me dit, c'est l'inversion des rôles dans la famille. Bon,
25: oui, voilà. Complètement.
1: Voilà. Donc c'est vous qui avez été responsable de vos parents.
25: Ah, complètement, oui.
1: Voilà, c'est ce que j'appelle moi la parentalisation.
25: Ouais. Ah, pardon, oui, c'est moi. C'est peut-être moi qui me suis trompée, Valérie. Mais c'est complètement ça. On est là-dedans, ouais.
1: D'accord, mais en même temps, Nathalie, à 50 ans aujourd'hui, moi j'entends que vous puissiez leur parler de tout ça. On a Sandrine au 739-21 qui dit parentifier si l'enfant qui est l'adulte, si c'est quand l'enfant est l'adulte de la maison. Voilà, bon, ça dit exactement la même chose. Donc effectivement, mais tout ça c'est à aborder avec vos parents, en tant qu'enfant de vos parents. Donc là, oui, même à 50 ans, il n'y a pas d'âge quand on peut se rencontrer. On peut dire, tu sais, moi j'aurais préféré que vous m'avez fait porter ça. Tout ça, c'est, on libère la parole. D'ailleurs, vous devez le faire avec vos enfants aussi. Quand de temps en temps, je sais pas, vous déjeunez peut-être avec un parrain, en tête à tête, c'est l'occasion de se parler, de se raconter un petit peu, sans faire porter évidemment sur l'enfant, ça il n'en est pas question. Mais comme vous l'avez vécu, je pense que vous ne le faites pas. Voilà. Mais ensuite, l'histoire entre vos parents, c'est l'histoire entre vos parents, Nathalie. Et je trouve que d'en vouloir comme vous en voulez de manière un peu épidermique à votre mère, c'est presque pas
25: juste. Il fallait qu'elle s'en aille avant. Nous, on fait ça, nous, à notre époque.
1: Oui, mais elle a fait ce qu'elle a pu. Nathalie, je trouve que ça manque d'indulgence.
25: Ok.
1: Vous voyez, elle a fait ce qu'elle a pu avec ce qu'elle était, avec qui ils étaient. Vous n'étiez pas dans la vie de couple de vos parents. Peut-être qu'ils avaient un attachement toxique. Peut-être qu'il y avait de la codépendance. Peut-être qu'il y avait aussi une codépendance financière et économique. Vous ne savez pas. Alors qu'ils aient été des parents défaillants sur certaines choses, oui, de toute façon, les parents parfaits n'existent pas. Et qu'aujourd'hui, vous éprouviez le besoin d'en parler avec l'un et avec l'autre. Ok, aucun problème. Ça peut arriver tout le temps et c'est même presque recommandé. Mais en revanche, que vous interveniez, que vous jugiez leur rapport de couple, même à 75 et 80 ans, alors qu'en plus, au départ, vous souhaitiez le bonheur de votre mère et vous l'avez poussée à regarder ailleurs. C'est injuste. Vous voyez, vous lui faites un procès d'intention. Pas sur les bonnes raisons. Que vous alliez lui dire, moi je trouve que t'as été une mère défaillante pour x, y raison. Ok, pas de problème, là on est dans un rapport d'adulte aujourd'hui, avec la petite fille qui parle aussi à la maman, etc. Vous avez du recul, vous avez pris de la hauteur, vous avez peut-être fait un travail sur vous, vous êtes vous-même maman, vous évoquez les sujets, pas de problème. Mais le procès d'intention sur sa vie de femme... Je ne trouve pas ça, ça n'engage que moi bien sûr, mais j'incite les auditeurs d'Europe 1 au 739-21 ou au 01-80-20-39-21 à me donner leur avis, bien sûr. Je trouve pas ça juste. Ça résonne quand je vous le dis ou pas, Nathalie?
25: Vous avez parlé d'épidermique. C'est pas que ce soit épidermique. Je pense que ça remonte. Voilà, c'est quelque chose qui remonte de très loin. Et je sentais que déjà j'étais pas à l'aise. Il y avait quelque chose. J'étais pas à l'aise avec mes parents, mais pas du tout, mais très vite, très tôt. Et le problème, c'est que vous me dites. Enfin, il n'y a pas de problème. Mais vous me dites. Je n'ai pas à juger leur couple. Ok. Mais alors, eux, ils n'avaient pas à me faire peser.
1: Ah, mais bien sûr.
25: Encore à 50 ans, subir.
1: Oui. Oui, oui, non, mais ça
25: c'est... Bah, je sais d'en avoir parlé.
1: Non, mais ça, c'est une certitude. Si vous avez été parentalisé enfant, il n'avait pas à vous parentaliser. Maintenant, encore une fois, il n'y a pas de parents parfaits. On fait tous, en tant que parents, et vous-même, en tant que maman, vous faites des erreurs avec vos enfants. Donc, aujourd'hui, on est quand même... un peu à même d'effets psychologiques, c'est un autre langage, bon, et donc, et avec, de par votre vécu aussi, de toute façon, hein, évidemment que vous les élevez autrement, et sans doute en libérant plus la parole, et en les accompagnant davantage, et etc., etc. Bon, eux, c'était aussi une autre époque. Maintenant, comme dit Sandrine aussi au 739-21, c'est vrai qu'elle vous a critiqué auprès de votre fils aîné.
25: Ça a beaucoup blessé mon fils,
1: voilà. Et ça peut être aussi que ça mérite un éclaircissement. Voilà, au regard de ce qui se passe aujourd'hui dans ta vie, écoute, moi ça a fait remonter des tonnes de choses en moi. J'ai pas eu l'occasion de t'en parler. Et j'aimerais bien qu'on se pose parce que j'ai quand même des choses à te dire. Et si vous ne voulez pas vous confronter à elle en présentiel, vous lui écrivez. Vous lui écrivez.
25: Oui, de toute façon, elle est sourde comme moi, donc on s'écrit parce qu'on est sourde, mais au sens véridique.
1: Oui.
25: On a des appareils, enfin, j'entends bien. Mais oui, je vais la voir cette semaine-là. Je fais l'effort d'aller la voir cette semaine et peut-être que je vais oser parler de ça,
1: oui. Mais oui, plutôt que de garder ça sur le cœur.
25: Oui, mais il y a toujours son nouveau compagnon.
1: Ah, bah oui, mais non, dans ces cas-là, mettez les limites. Je viens te voir cette semaine, mais j'ai envie de te voir seule.
25: Ouais.
1: Voilà, mettez des limites. Positionnez-vous. Pourquoi vous n'oseriez pas le faire, Nathalie?
25: Je dis juste que c'est pas que j'ose pas, c'est que c'est sa réaction qui toujours. J'anticipe sa réaction. Ça, c'est pas bon. Mais à chaque fois, c'est. Elle est tellement collée, quoi. Ils sont collés, quoi. C'est un truc de fou.
1: Envoyez-lui un texto, prévoyez le coup.
25: Ouais.
1: Voilà, je viens te voir cette semaine. Je suis ravie de te voir parce que j'aimerais que nous parlions. Mais je te demande que nous soyons toutes les deux. Alors on va se balader, on va manger une pizza. Voilà.
25: J'entends très bien et merci. Juste, le problème que j'ai, c'est la justification. Elle est tout le temps en train de se justifier de tout. De tout.
1: Votre cadre de départ, et peut-être que ça vaut le coup de le mettre dans le texto, j'ai des choses à te dire et je veux bien que tu m'écoutes. Je n'ai pas besoin forcément de réponse dans un premier temps. Parfois, on a juste besoin d'être entendu. C'est le cas de le dire. Non mais parce que vous savez que le corps parce que le corps parle, hein, c'est pour ça que je vous dis ça. Bon après il y a peut-être je fais de la psychologie de comptoir, mais quand même, voyez. Donc voilà, mettez-le par écrit. Je viens te voir cette semaine, j'ai envie de te voir seule, parce que j'ai des choses à te dire et j'aimerais bien que on essaye cette fois que tu entendes mes mots.
25: Ok, moi je suis apte et capable et je trouve ça cool, mais juste qu'est-ce que vous me conseillez pour mon fils qui je pense peut-être
1: alors,
25: vous expliquer
1: de
25: 21 ans.
1: Eh ben je pense que pareil, dans la conversation, vous lui direz, moi je souffre de la famille qui est disloquée, parce que c'est ça l'objet de votre appel ce soir, j'imagine. Hein. C'est de votre incompréhension par rapport à votre propre sentiment. Et puis également le fait que votre fils aîné ne parle plus à sa grand-mère, la grand-mère qui doit en souffrir, enfin tout le monde souffre d'une certaine manière. Donc lui dire, voilà, moi j'ai envie de mettre fin à cette souffrance, maman. En tout cas, moi j'ai envie de faire de mon mieux. Je sais pas si je vais y parvenir. Moi, en tout cas, j'ai envie d'essayer. Donc la première chose... Pour ça, moi j'ai des choses à te dire que j'ai sur le cœur depuis très longtemps, que je n'avais pas osé te dire avant. Et je te demande de m'écouter, pas forcément de me répondre dans un premier temps. Écrivez, hein, si vous voulez ne pas oublier. Hein. Vous lui dites tout ça.
25: C'est ce que je fais.
1: Et ensuite, non mais je veux dire même quand vous allez être en face d'elle, avant d'y aller, écrivez pour ne pas oublier. La deuxième chose, c'est que je voudrais aussi évoquer ce qui se passe avec ton petit-fils. Qui a été très choqué de tout ça, et notamment sur le fait que tu aies pu me critiquer, et comme il est quand même très loyal avec sa mère, il l'a mal pris, hein, ce qui est logique.
25: Oui, très.
1: Donc pourquoi
25: donc
1: deux choses, pourquoi ces critiques? Qu'est-ce que tu n'oses pas me dire en face? Et deuxièmement, pourquoi est-ce que toi tu tends pas la main non plus? Est-ce qu'elle tend la main de son côté?
25: Au travers moi.
1: Donc vous portez encore.
25: Elle me dit qu'elle souffre. Elle me dit qu'elle souffre. Et je souffre du coup parce que je sais qu'elle l'a beaucoup. Elle s'est beaucoup occupée de lui quand il était petit. Comme je disais, je fais beaucoup de travail. Hein. Donc c'est ma souffrance. En fait, sa souffrance, c'est moi qui la porte. Et mon fils, ben, le pauvre. Alors, je crois qu'il vous écoute. Mais mon fils, ça me fait mal au cœur qu'il ne voit plus sa grand-mère. Enfin, il ne veut plus la voir. Mais c'est catégorique. C'est catégorique.
1: Mais est-ce qu'il vous a dit pourquoi? Est-ce que les critiques qu'elle a formulées vis-à-vis de vous, c'était inadmissible et rédhibitoire?
25: Inadmissible et rédhibitoire.
1: Et bien alors, c'est un lien entre eux. Vous ne pouvez pas intervenir, il est adulte, hein, il a 21 ans.
25: Ok.
1: Donc, vous les laissez... il est adulte, hein. Et elle récolte aussi ce qu'elle sème, vous voyez? Donc, à un moment donné... Mais ça, vous pouvez l'évoquer avec elle, hein. Vous pouvez lui dire, hein, tu sais, on récolte aussi ce qu'on sème dans la vie. Bah, écoutez, elle a 75 ans, elle a été capable d'avoir des amants, elle est capable de partir à 75 ans, elle est capable d'entendre sa fille, hein.
25: Ouais, mais ça servira à quoi, étant donné que mon fils, il ne veut plus la voir maintenant, ça sert à quoi de la briser, de lui faire du mal?
1: Non, vous la brisez pas, vous la brisez pas. Juste vous expliquer. Vous expliquer que vous, ça vous fait beaucoup de peine. Elle, ça lui fait beaucoup de peine, mais qu'à 21 ans, il est adulte et que c'est un lien entre deux adultes qui est en train de se construire.
25: Ouais. Ok.
1: Donc, est-ce que si elle envoie un message d'excuse, par exemple,

0: Et puis ensuite, vous voyez comment c'est reçu. Vous posez votre cadre. Bien sûr, vous vous installez autour d'une table, dans un milieu neutre, sans le compagnon, parce qu'il n'est pas concerné par tout ça. Hein, faut remettre de l'ordre. Et là, vous livrez ce que vous avez à livrer. Et vous allez au bout, de, évidemment, de tout cela. C'est-à-dire le fait qu'elle ne se soit pas excusée auprès de votre fils. Votre fils, il réagit tout à fait normalement, il protège sa mère.
1: Oui. Mais j'entends, ça me heurte, quoi. Ça me heurte, qui me protège comme ça au détriment de l'harmonie familiale. Parce que du coup, ben, maintenant, il n'y a plus de repas de famille avec tout le monde, enfin, c'est séparé, tout ça, mais j'entends hein, vos propos. Hein. Et je le comprends, lui, c'est vrai que c'est une relation d'adulte à adulte. Hein. Je le vois comme mon fils, donc mon petit, que je dois... Mmh. Oui, c'est un adulte.
0: Oui, mais vous voyez, elle ne s'est pas non plus excusée. Donc, il n'y a pas
1: non,
0: eu...
1: Non, c'est trop tard. Il vient de me textoter, mon fils, parce qu'il m'a écouté. Oui. Et il me dit, mais je ne veux plus. Il ne veut plus rien. Mmh. Oui, je suis très sincère avec vous.
0: Eh bien, alors, vous savez quoi? On ne peut pas forcer les gens. Hein,
1: c'est ça.
0: Donc, vous, vous faites au mieux pour vous. Dans cette relation avec votre mère, surtout vous êtes fille unique, donc je pense que ça a une autre résonance en vous aussi.
1: Oui, tout à fait.
0: Voilà, donc rajoutez de la paix. Soit elle prend de son côté et elle s'adapte aussi, hein, c'est pas que dans un sens. Parce qu'il y a du respect, il faut qu'elle vous respecte aussi. Il faut qu'elle entende. Alors on peut pas rattraper le passé, elle va pas pouvoir gommer ce qui s'est passé. Mais la communication, elle peut s'établir autrement aujourd'hui. En tout cas, il faut essayer. Moi, je crois hein, que je pense que si vous êtes prête et vous avez l'air d'en souffrir, il faut essayer de lui dire tout ce que vous avez sur le cœur. Alors, pour vous, et puis, puisque vous avez besoin de parler au nom de votre fils, lui dire, voilà, ben là, tu vois, la maladresse, elle coûte très cher. Elle coûte très cher. Et malheureusement, on n'y peut rien. Donc, faites vraiment, essayez de trouver les mots justes, Nathalie, au plus près de votre vérité. Si vous êtes dans la sincérité, dans l'authenticité, elle va être touchée de toute manière.
1: Mais justement, je veux pas la toucher.
0: Oui, mais c'est pas pour lui faire,
1: elle est toute maigre.
0: C'est pas pour lui faire du mal, hein. Ou alors vous choisissez l'autre option, vous continuez de prendre sur vous.
1: Ah ben, c'est ce que je veux plus.
0: Ah ben alors voilà. Alors voilà, c'est pourquoi je vous dis, si vous ne voulez plus prendre sur vous pour la protéger, ce qui est aussi une option, si vous n'en souffrez pas, il n'y a pas de problème. Il s'agit simplement d'être en conscience dans ce qu'on fait. En conscience et dans le respect de soi-même. Et du coup dans le respect d'autrui, évidemment. Donc il y a deux options, soit vous osez libérer la parole en bienveillance et dans le cœur et dans l'authenticité et on va miser sur le fait qu'il y ait beaucoup d'amour tout de même entre vous, même si ça a été à côté parfois, même si elle n'a pas su faire, même si. Aujourd'hui c'est une autre réalité, elle a 75 ans, vous en avez 50. Soit vous prenez sur vous, vous la protégez et vous arrivez à prendre de la hauteur.
1: Deuxième option.
0: Voilà. Donc soyez bien en référence interne sur ce qui est bon pour vous et ce qui est bon pour votre famille. Mais de toute façon, vous êtes en droit de voir votre mère en tête à tête sans le compagnon. Votre fils, eh ben, il a 21 ans, il n'a pas envie de voir sa grand-mère pour des raisons qui lui appartiennent. Eh ben, écoutez, à un moment donné, chaque acte est suivi d'une conséquence. Et les personnes âgées ne passent pas répondent aussi
1: ça,
0: à cette règle.
1: Ce côté-là protecteur que j'ai, le côté même un peu matriarcal où ben, tu vas faire ci, tu vas accepter que ta grand-mère ait fait ci, ait fait ça, alors qu'il est grand, il est tout à fait adulte, mon fils, tout à fait.
0: Ben oui, c'est ça. Donc ça, c'est leur lien. C'est comme c'est leur lien entre c'est le lien entre votre père et votre mère par rapport au couple et maintenant il y a le rapport entre la mère et la fille. Voilà. Mais vous pouvez pas tout porter, ça c'est impossible.
1: Ouais.
0: Bah oui, il me semble hein.
1: Ouais.

0: c'est pas juste pour vous en tout cas. Et si ça l'était, vous m'auriez pas appelé ce soir parce que c'est ce que vous faites jusqu'à maintenant, Nathalie.
1: Tout porter, ouais. C'est ce qu'on me reproche, ouais. Ouais. Pas comme mon fils, mais ouais.
0: Ben oui.
1: Au travers de cette relation, ouais, cette relation parentale, je me sens tellement responsable d'eux. C'est terrible. C'est moi le problème, en fait.
0: Ben non, c'est bon. De toute façon, tout part de nous, tout nous revient. Hein, mais ce que je veux dire, c'est que vous êtes fait unique. Donc ils vous ont fait. Alors déjà, vous êtes fait unique, et en plus, ils vous ont fait tout porter. Alors évidemment, mais c'est pas vous. C'est le système familial.
1: Mais c'est pas de l'abandon, si. Ce sera pas de l'abandon, parce que moi je suis un petit peu peut-être binaire, mais soit je m'occupe trop, soit pas. Enfin, je sais pas, c'est pas de l'abandon. Du coup, si je suis un petit peu plus
0: distante,
1: cache dans mes propos.
0: Non, mais vous pouvez parler, encore une fois, avec authenticité, bienveillance et beaucoup d'amour. Tout le sujet qu'on aborde ce soir, c'est de l'amour, hein. Sinon, vous vous poseriez pas ces questions. Il faut pas que vous doutiez de ça. Il faut juste trouver la bonne longueur de lien pour que vous ne vous sacrifiez pas.
1: La longueur de lien pour pas se sacrifier. Ok, ouais. Ok, je note. Ok, parce que c'est vraiment ça, ouais.
0: C'est juste ça, hein.
1: Sacrifier même du temps, ouais.
0: Surtout que votre mère, en plus, elle est pas seule, hein. Elle a un compagnon maintenant. Alors, franchement.
1: Ouais, ouais.
0: Et vous, vous avez votre vie à faire. Vous avez aussi quelqu'un dans votre vie. Vous avez vos enfants.
1: Ouais, mais j'ai surtout mon père à m'occuper beaucoup.
0: Et vous avez votre père. Donc, voilà, on remet un tout petit peu les choses à leur place. C'est pas se désaimer, hein. Pas du tout, c'est le contraire. Votre appel de ce soir est un appel d'amour. Bah oui, c'est ça que vous essayez de faire. Vous voulez rassembler, vous voulez renouer. C'est quand même, c'est plutôt un langage d'amour, non?
1: Ouais, je sais pas.
0: Faut que vous écoutiez votre besoin. Voilà. Est-ce que vous avez besoin de renouer avec votre maman? Est-ce que vous avez besoin de rester dans la distance, sans culpabilité? De quoi vous avez besoin? C'est ça la question.
1: Ok. Je vais avoir besoin un petit peu de temps pour répondre à ça.
0: Eh ben voilà. Bah prenez votre temps. Il n'y a aucune urgence, hein. Il n'y a aucune urgence. Et en plus, notre entretien, vous pouvez le réécouter sur europe1.fr.
1: Ok.
0: Donc n'hésitez pas, et puis peut-être aussi, puisque votre fils nous écoute, que ça peut donner lieu aussi à une discussion plus générale, familiale, avec vos deux autres enfants aussi, hein.
1: Oui. Ils sont très pudiques aussi, mais enfin, ouais.
0: Non, mais c'est l'occasion de libérer la parole.
1: Ouais, enfin, tout à fait. Il me semble, à moi, subjectivement, qu'elle l'est. Le truc, c'est que le sujet, ben, on a tendance maintenant à en rire. C'est-à-dire que ça devient. C'est horrible. Les auditeurs vont se dire, mais elle est horrible, ce Nathalie. Mais vraiment, on en rit. On en rit de cette situation. On en rit. Mais même nous, entre nous, on met beaucoup d'humour dans tout ça. Et du coup. Ouais, mais c'est pas génial non plus, parce que ça veut dire qu'on va pas dans le fond des choses et qu'on s'habitue. On s'habitue à plus voir, on s'habitue à plus s'intéresser, on s'habitue à plus parler. On s'habitue à en rire. Et c'est tellement plus facile.
0: Mais c'est pour ça que je vous dis, ça libère la parole vraiment. Et là, c'est important de se dire vraiment les choses, parce que vous en souffrez visiblement.
1: Beaucoup.
0: Voilà. Donc on peut toujours rajouter un trait d'humour, on peut toujours c'est une manière de mettre à
1: distance. C'est plus un trait là, c'est des doubles.
0: Oui, mais c'est une manière. Oui, mais voyez, c'est une manière de mettre à distance. Alors qu'en fait, c'est pas ça dont vous avez besoin, c'est pas ça que vous cherchez. Sinon vous m'appelleriez pas ce soir en fait, Nathalie.
1: Oui, en fait, je vais un petit peu plus creuser ce que je ressens moi, quoi.
0: Oui, exactement.
1: OK.
0: Quel est votre besoin à vous? Et peut-être que c'est d'être en lien quand même avec elle. Mais peut-être que pour être en lien, dans un nouveau lien, réinventer un lien aujourd'hui dans cette nouvelle configuration familiale qui est toute récente quand même, mais il faut se parler. Il faut se parler,
1: okay.
0: Vraiment. Mais gentiment, bien sûr. Hein.
1: Mmh.
0: On prend soin. Vous prenez soin et elle prend soin. Il faut descendre dans le cœur, en fait. Hein. C'est ça que je suis en train de vous dire. Mais prenez le temps d'être prête. C'est pas une obligation non plus. Il n'y a pas d'obligation. Juste, l'obligation, c'est d'être le plus sereine possible.
1: déjà, la dernière phrase que vous venez de dire, waouh, c'est chaud. Être sereine.
0: Et oui, mais est-ce que c'est pas le plus important dans la vie, la sérénité?
1: Waouh, ouais, mais ouais. Ben si, bien sûr que c'est pour ça qu'on lit tous des trucs, qu'on essaie de faire beaucoup de choses pour essayer de déstresser, de lâcher, comme vous dites, quoi. Mais, wow.
0: mais ce qui est certain, c'est que il faut bouger quelque chose. Il faut bouger quelque chose. Vous voyez?
1: Les lignes.
0: Et voilà. Parce que si vous restez comme ça, rien ne bougera. Alors, il faut bouger quelque chose. C'est pour ça que je vous incite à lui parler.
1: Et si ça ne bouge pas, ça fait quoi?
0: Mais vous aurez fait votre part. On ne fait pas la part de l'autre. On fait sa part à soi.
1: Ah ouais.
0: Mais au moins, vous aurez fait votre part en accord avec vous-même. C'est ce qu'on appelle être aligné. Et après, l'autre, il décide de prendre ou de ne pas prendre. Mais c'est pas notre histoire. C'est la part de l'autre.
1: Ok.
0: Moi, je vous propose de me rappeler sur l'antenne d'Europe 1 pour me dire comment ça va dans quelques semaines. Si vous en avez envie.
1: Avec plaisir, Valérie, merci.
0: Voilà, on sera ravis de prendre de vos nouvelles avec les auditeurs d'Europe 1 qui ont laissé des messages au 739-21.
1: Merci à eux et merci à vous pour votre écoute.
0: Donc je vous dis à très bientôt, Nathalie. Mais soyez bien à l'écoute de vous-même. À l'écoute de vous-même, s'il vous plaît.
1: Ça me parle. Ça me fait mal, mais ça me parle. Mais je vais y arriver.
0: Mais oui, vous allez y arriver, bien sûr. Bien sûr que vous allez y arriver. Vous savez, quand il y a de l'amour, on y arrive toujours. Voilà. Et même si elle n'a pas su aimer comme il faut avant, on ne sait jamais aujourd'hui comment ça peut se passer. Parce que visiblement, d'après ce que vous me dites, moi je ne vous connais pas, elle a l'air en souffrance aussi. Donc c'est qu'il y a de l'amour.
1: Allez.
0: À bientôt, Nathalie, à bientôt.
1: Allez.
0: Je vous embrasse très très fort. Je vous embrasse très fort. Et je vous dis à bientôt.
1: Merci.
0: Au revoir.
1: À très vite, merci.
0: Au revoir.
1: Merci à vos auditeurs, au revoir.
0: On va retrouver dans quelques instants Lola. Mais juste avant, on va faire une petite pause musicale sur l'antenne d'Europe 1 dans la libre antenne. Queen, A Kind of Magic.

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0: 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Bonsoir Lola.
2: Bonsoir Valérie.
0: Merci d'avoir composé le 01 80 20 39 21 pour nous dire, nous raconter, à moi et aux auditeurs d'Europe 1, comment vous avez réinventé votre couple et votre famille même.
2: Oui.
0: Oui, alors dites-nous tout. Vous êtes passé de quel type de cadre familial à quel type de cadre familial, Lola?
2: Alors, ben, je suis passée du cadre familial tout à fait, je vais dire normal,
0: classique,
2: entre guillemets. Hein.
0: Classique,
2: c'est ouais. Ça. Mon compagnon, mes enfants et moi-même dans une maison familiale. Et depuis maintenant 2 ans et demi, nous vivons séparés en étant toujours en couple.
0: Alors, séparés comment? C'est-à-dire sur le même palier?
2: On vit dans 2 maisons séparées maintenant.
0: Et 2 maisons qui sont mitoyennes?
2: Maintenant plus, mais pendant plus d'un an et demi, on a vécu juste en face l'un de l'autre.
0: Ah oui, alors et là aujourd'hui vous êtes à combien de kilomètres de l'un de l'autre?
2: Maintenant je suis à 15 grosses minutes de chez lui.
0: D'accord, vous avez décidé de déménager pour des raisons de confort, la maison est plus grande, mieux?
2: Pour des raisons financières, j'ai acheté un bâtiment et je fais des Airbnb et en même temps je vis là, donc c'est vraiment pour le financier.
0: D'accord, alors comment on décide après, combien d'années de vie commune d'ailleurs vous avez choisi ce mode de vie?
2: Ça faisait 12 ans de vie de couple.
0: 12 ans de vie de couple et depuis 2 ans donc vous êtes toujours en couple? Donc, et évidemment, toujours proche de vos enfants, mais vous avez choisi de vivre séparément, sous deux toits différents. Alors, comment on en vient à prendre cette décision, Lola?
2: Alors, c'est une décision qui a été prise, entre guillemets, sans le vouloir, de prime abord, dans le sens où, en fait, donc c'est après un an, à l'arrivée de notre deuxième enfant, ce final est très, très compliqué. Alors, j'ai dû reprendre mon travail très rapidement, mon compagnon également. Et c'est vrai qu'on a passé une année la tête dans le guidon, à travailler sans cesse, à essayer d'être sur tous les fronts, c'est-à-dire pour le travail, pour mon bébé qui venait d'arriver, pour ma plus grande fille qui était là et j'avais pas envie qu'elle ressente, entre guillemets, un abandon avec l'arrivée de son petit frère. Mais donc on était sur tous ces fronts-là, mais finalement on n'était plus du tout en couple. On n'arrivait plus à communiquer, on prenait plus ce temps-là. Je pense que la fatigue et le fait d'être H24 ensemble nous a un petit peu usés en tant que couple. Donc on est arrivé à un stade où on ne se regardait plus, on ne se parlait plus. Il n'y avait pas forcément de disputes, de mots plus hauts que l'autre, mais il y avait...
0: Un détachement?
2: C'est ça, un détachement qui s'est fait naturellement sur le long terme, jusqu'à un point de non retour où on s'est rendu compte qu'en fait, voilà, on ne se regardait plus, il n'y avait plus rien. Et mon compagnon m'a dit, écoute, avant que ça arrive trop loin, je pense qu'il faut qu'il y ait une séparation, qu'il y ait une coupure. Il faut qu'on se détache physiquement l'un de l'autre parce que là, ça va plus. Et donc c'est de là qu'est parti notre mode de fonctionnement avec tout d'abord une vraie séparation.
0: Ah oui, voilà. Donc au départ, c'est vous qui allez dans la maison d'en face ou c'est lui au départ?
2: C'est moi qui vais dans la maison d'en face. Moi, je me voyais pas de rester dans la maison familiale. C'était trop compliqué pour moi. Je pense qu'à l'époque, je me voilais beaucoup la face. J'avais l'impression que c'était une sorte d'abandon de sa part, alors que finalement, avec le recul, c'est ça qui nous a sauvés. Mais je ne me voyais vraiment pas rester dans la maison familiale.
0: Ah oui, donc vous, à ce moment-là, vous subissez la situation tout de même?
2: Oui, je subis la situation. Moi, c'est mon monde qui s'écroule. Hein. Mon compagnon, c'est mon tout, c'est mon meilleur ami, c'est le père de mes enfants, c'est l'amour de ma vie. Donc, à ce moment-là, j'ai vraiment l'impression qu'il m'abandonne et que je vais devoir tout reconstruire.
0: Et vous partez pourtant juste en face. Donc, c'est pour des questions pratiques pour les enfants ou parce que c'est trop dur de partir plus loin?
2: c'est trop dur de partir plus loin. Je pense qu'il a vraiment fallu le temps que je m'habitue, que je me recrée, que je me découvre, en fait, tout simplement, pour pouvoir partir plus loin. Je pense que c'était vraiment physique. J'avais besoin de rester proche.
0: Et alors, à quel moment vous vous dites on recommence ensemble?
2: Ben, finalement, ça s'est passé assez rapidement, hein. Je pense que ça faisait à peu près un mois et demi, deux mois que j'avais déménagé. Mais je pense que c'est le fait d'être restée seule un moment, d'avoir pu dormir aussi, hein, parce que la première année de l'arrivée d'un bébé, c'est compliqué. Je l'allaitais, je dormais très peu, lui aussi. Donc je pense que la fatigue a fait beaucoup. Mais le fait aussi de me retrouver seule et de pouvoir me reconstruire, je pense que je me suis mise très vite avec lui. J'avais 20 ans, je suis devenue une femme, je suis devenue une maman. Mais j'ai fait toutes ces étapes avec lui et je me reposais beaucoup, beaucoup sur lui. Je disais toujours que c'était mon monde et je pense que c'était justement un peu trop lourd à porter pour lui. Mmh. Et le fait de me retrouver seule, de réapprendre à vivre seule, de voir ce que j'aimais, ce que j'aimais pas, ce que je voulais, mais uniquement pour moi, m'a fait du bien et l'a libéré d'un poids également.
0: Oui, qui vous étiez finalement?
2: Exactement.
0: En dehors de lui. Et les enfants, comment? Parce qu'ils étaient petits là, les enfants, à ce moment-là, non?
2: Oui, les enfants étaient tout petits. L'aîné, il avait seulement un an. Olivier, il en avait quatre. Donc, ça a été assez compliqué aussi de se séparer d'eux. Donc, on a divisé la semaine en deux pour ne pas passer trop longtemps sans se voir et construire une nouvelle vie de famille.
0: Mais comment vous avez organisé entre vous, hein, sans l'intervention d'un avocat ou d'un juge, vous vous entendiez suffisamment bien pour vous dire du lundi au mercredi, j'ai les enfants et toi tu les as le reste de la semaine.
2: Exactement, c'est vrai qu'il n'y a jamais eu vraiment de grosses disputes, il n'y a pas eu, il y avait pas de haine ou de rancœur. Je pense simplement qu'on était arrivé à un point où on ne se regardait plus. L'amour était là, je pense qu'il était toujours là, en tout cas pour ma part, il était toujours là. Mais voilà, il y avait quelque chose qui faisait que ça ne fonctionnait plus. Donc on a décidé effectivement de diviser la semaine en deux. Ça nous permettait de les avoir chacun deux jours et demi, et puis de partager toujours les week-ends et les vacances scolaires tous ensemble.
0: Ah oui, donc il n'y a même pas eu de moment où les vacances se sont faites séparément. C'est-à-dire que très très très vite, vous êtes restés ensemble finalement, au bout de deux mois, c'est ça?
2: Au bout de deux mois, on s'est remis ensemble, mais déjà avant ça, même lors de la séparation, les vacances scolaires, les week-ends, tout ça, on les passait ensemble, donc on n'était plus, entre guillemets, ensemble, amoureux à ce moment-là, mais on passait quand même toujours tous ces moments ensemble parce qu'il y avait toujours cette complicité, etc. Et au bout de deux mois, le manque vraiment s'est fait ressentir. Je pense qu'on a réappris à vivre un petit peu l'un sans l'autre. Et moi, finalement, je me suis rendu compte que je pouvais vivre sans lui parce que j'ai toujours été très, très fortement dépendante de lui. Mm-hmm. Mais finalement, j'avais pas envie de vivre sans lui.
0: Oui. Et en fait, vous avez juste remis un petit peu d'espace entre vous, finalement.
2: Exactement, oui.
0: L'espace qui avait été tellement comblé par les enfants et puis par la dépendance affective en ce qui vous concerne.
2: Oui.
0: Et donc là, au bout de deux mois, vous recommencez à être ensemble comme un couple, en plus d'être un couple parental.
2: Oui.
0: Et ça fonctionne mieux.
2: Ça fonctionne beaucoup mieux. C'est vrai qu'au bout des deux mois, on se remet ensemble, on s'est dit, bon, voilà, maintenant, qu'est-ce qu'on fait? Est-ce qu'on retourne dans le schéma classique, dans celui qu'on a toujours vécu, ou est-ce qu'on reste comme on est maintenant? Et finalement, on s'est dit, mais ça fonctionne tellement bien, on peut avoir chacun des moments séparés, s'organiser d'une manière différente, et puis profiter finalement beaucoup plus quand on est tous les quatre.
0: Donc, en fait, finalement, aujourd'hui, il n'est plus question de revivre ensemble sous le même toit?
2: Non, actuellement pas. Après, comme on dit, rien n'est jamais gravé dans le marbre. Mais c'est vrai qu'actuellement, le mode de vie qu'on a choisi nous convient bien, ça fonctionne bien. Les enfants le vivent très, très bien également. Ma fille me dit toujours, elle m'a dit, elle avait 4 ans, 4 ans et demi, quand elle m'a dit cette magnifique phrase qui restera toujours gravée, elle me dit, écoute, maman, on se voit moins, mais on se voit mieux.
0: Ah oui. Beaucoup de sagesse déjà dans une si petite fille.
2: Je pense qu'elle avait, elle avait vraiment compris que, effectivement, elle voyait peut-être un peu moins sa maman, mais quand elle voyait sa maman était vraiment là. Parce que je m'organise beaucoup plus pour travailler un peu plus quand je les ai pas, comme ça les jours où je peux aller, où je les ai, je vais les rechercher plutôt à l'école. On fait beaucoup plus d'activités, je suis beaucoup plus présente finalement.
0: Et vous faites beaucoup plus d'activités tous les quatre aussi?
2: On en faisait déjà beaucoup avant, mais on en fait toujours toujours autant, oui. Mais c'est vrai que ce qu'ils aiment beaucoup maintenant, c'est qu'ils peuvent avoir vraiment des moments privilégiés avec leur papa, des moments privilégiés avec moi. C'est des activités qui sont totalement différentes. Et puis bah, après, on a toujours le plaisir et le bonheur de faire tout ça aussi en famille le week-end.
0: Et les enfants, ça leur fait pas bizarre? Bon, ils sont toujours petits là, donc peut-être ils sont pas tout à fait conscients. Mais d'avoir des parents ensemble, mais qui vivent séparément? Par rapport aux petits copains, aux cousins, à la famille, tout ça, ils ont pigé le système.
2: Je pense qu'ils ont pigé. Après, pour mon fils, ça avait 1 an, donc maintenant c'est vrai que c'est son modèle de vie. Je pense que c'est normal pour lui. Ma fille a vécu quand même 4 ans avec nous deux, donc elle se souvient et le dit hein, des fois. Ben maman. C'était bien aussi avant, mais elle comprend et je pense que maintenant elle aime bien aussi. Ben il y a des différences un petit peu chez papa, d'autres chez maman, et ils aiment bien d'avoir ces deux mondes là, ces deux univers là.
0: Merci beaucoup Lola d'avoir témoigné ce soir de votre histoire, comme quoi on peut se réinventer avec deux enfants en bas âge et il n'y a pas d'âge pour cela. Merci
2: avec
0: beaucoup
2: plaisir,
0: Lola.
2: Merci beaucoup.
0: Belle continuation à vous quatre. Au revoir, au revoir.
2: Merci, au revoir.
0: Bonsoir Corinne.
3: Bonsoir Valérie.
0: Merci d'être avec nous sur l'antenne d'Europe 1 et d'avoir composé le 01 80 20 39 21. De quoi souhaitez-vous nous parler ce soir?
3: Eh bien écoutez, demain c'est la journée mondiale de la maladie des jambes sans repos et je voulais témoigner du quotidien d'un malade, d'une malade en l'occurrence, ça implique cette maladie.
0: Ce sont les impatiences, hein, c'est ça, ce qu'on appelle les impatiences.
3: Les impatiences, tout
0: c'est
3: à fait.
0: Ça. Vous l'avez toujours eu cette maladie?
3: Ben écoutez, avec le recul, j'ai été diagnostiquée à 50 ans, mais avec le recul, oui, je l'ai toujours eu, mais bon, c'est des symptômes qu'on n'identifie pas toujours. Voilà.
0: Oui, au début, on croit qu'on bouge beaucoup dans le lit.
3: On croit qu'on bouge beaucoup, voilà. Qu'on est un peu hyperactif.
0: C'est ça.
3: Et puis quand on fait du sport et qu'on a mal, ben on nous dit que c'est des courbatures, alors du coup, on fait pas de sport. En tout cas, pour ce qui me concerne.
0: Et aujourd'hui, est-ce que ce syndrome invisible, hein, parce que c'est une maladie invisible, hein,
3: pas de signe clinique visible. Oui,
0: c'est ça. Hein. Est-ce que c'est géré pour vous aujourd'hui, Corinne?
3: Alors aujourd'hui, j'arrive plus ou moins à gérer depuis que je suis diagnostiquée, et donc depuis que j'ai un traitement, puisque les formes sévères, alors on n'a pas tous des formes sévères, heureusement, mais dans les formes sévères, oui, il nous faut un traitement assez lourd, hein, mais qui permet d'avoir un petit quotidien, pas très ambitieux, mais si on fait pas l'excès, on s'en sort à peu près quand on a un bon traitement.
0: En général, ça apparaît la nuit. Mais est-ce que ça peut apparaître le jour, ces impatiences?
3: Alors moi, c'est jour et nuit, mais la majorité des malades qui, heureusement, ont des formes légères, c'est effectivement souvent la nuit au repos ou en fin de journée. Dès que le corps se met au repos, en fait, c'est là que les symptômes se déclenchent.
0: Et puis, il me semble que par moments, c'est par crise aussi, non? Parce qu'on peut parfois confondre les impatiences et puis la maladie elle-même. Parce qu'il y a des moments où on peut avoir très très envie comme ça de bouger les jambes malgré nous.
3: Alors c'est toujours un peu malgré nous, hein, puisque elle se caractérise vraiment par un besoin irrépressible de bouger. C'est comme ça que ça se caractérise et que ça permet de faire le diagnostic. Donc après, oui, ça fonctionne par crise, dans le sens où c'est une maladie qui évolue avec l'âge, pas souvent dans le bon sens, hein, voilà. Ça va plutôt en empirant qu'en s'améliorant, mais bon, après, l'hygiène de vie, l'entourage, ça compte aussi pour accepter.
0: Pour supporter. Oui, quand vous dites hygiène de vie, c'est-à-dire pour les gens qui nous écoutent et qui, justement, n'ont pas été diagnostiqués, parce qu'il est difficile à poser ce diagnostic.
3: C'est sûr que c'est une vie sans alcool, on ne boit plus de vin, on ne boit surtout plus de champagne, pas d'excitant, pas de café, pas de thé, il faut manger léger le soir, pas de sport après 16h. Pour certains d'entre nous, ça veut dire pas de cinéma parce qu'on n'est pas capable de rester 2 heures sur un film. En place. Ça veut dire pas de voyage, prendre l'avion.
0: Pas de long courrier. Pas de long courrier, oui.
3: Pas de long courrier, même le voisin, court courrier. Voilà, le dernier voyage que j'ai fait en avion durait 1h45. Au bout de 3 quarts d'heure, j'ai vécu une torture jusqu'à la fin, vous voyez. Donc c'est, ça limite beaucoup dans nos déplacements. Oui.
0: Mais c'est aussi, ça relève un peu aussi des mêmes caractéristiques, les troubles de l'attention et l'hyperactivité, hein, quand même, parce que 2 heures au cinéma, pour quelqu'un qui est très touché par le TDAH, c'est compliqué, hein.
3: Ben, les neurologues, effectivement, aujourd'hui, font le lien entre les enfants qui sont porteurs de TDAH et puis la maladie des jambes sans repos. Oui, c'est vrai.
0: Oui, voilà, parce que c'est ça, rester en place, sans bouger, sans se lever, sans se remuer sur son siège, c'est
3: compliqué. Moi qui travaille encore, avoir des réunions, c'est très compliqué. Les séminaires, j'en parle même pas, mais c'est-à-dire que c'est difficile de rester 2 heures assis sans bouger. Donc, on se lève, alors on prévient les collègues, qui nous trouvent pas un peu bizarres, mais on se lève, on marche dans la salle, on essaye de se soulager comme ça.
0: J'ai trouvé des dérivatifs. Et votre mari, Corinne, ou votre compagnon, comment il a vécu ça au départ? Parce que c'est vrai que c'est assez insupportable pour la personne qui dort à côté.
3: Avant d'être diagnostiquée, alors moi j'ai vraiment été diagnostiquée à 50 ans parce que la maladie s'est aggravée à ce moment-là, mais auparavant, moi je me rendais pas compte, mais je bougeais tout le temps. Donc par exemple, être l'un contre l'autre pour regarder la télé, c'est pas possible. C'est-à-dire qu'on se rend pas compte, mais mon mari avait compté, je ne passais pas 30 secondes sans bouger. Même légèrement, vous voyez, mais un coup la jambe à droite, un coup à gauche, on remonte la jambe, on se retourne. Voilà, on gigote.
0: Ou alors on la tapote, on tapote du pied souvent aussi. Et donc à partir de là, il vous dit, écoute, ma chérie,
3: avant d'être diagnostiqué, il me disait, ça serait bien que tu tiennes en place, Et puis ça veut dire on regarde la télé, pas l'un contre l'autre, hein, ça c'est sûr. Et puis, une fois qu'on a eu le diagnostic et qu'on connaît les causes, j'ai la chance d'avoir un compagnon qui est très accompagnant,
0: aimant,
3: bienveillant. Après, certaines nuits, alors j'ai la chance aussi qu'il ait le sommeil lourd, mais sinon certaines nuits, ça veut dire aussi faire chambre à part ou faire lit à part, parce que quand on se lève la nuit, forcément, même si on essaye de faire attention, c'est compliqué pour l'entourage,
0: Mais la première victime, c'est quand même le porteur de la maladie, hein, parce que c'est insupportable la nuit, hein, quand ça se produit.
3: Oui, tout à fait.
0: Est-ce qu'il y a des associations qui concernent ce syndrome des jambes sans repos dont on parle vraiment
3: France,
0: peu, hein?
3: Oui. Trop peu à notre goût, effectivement. C'est une maladie encore assez méconnue. Mais bon, petit à petit, elle est reconnue par l'OMS. C'est les neurologues ou les somnologues qui sont les premiers spécialistes de la maladie. J'en ai oublié votre question. Il y a une seule association en France qui représente les malades des jambes sans repos, qui est agréée par le ministère de la Santé. Et on fait notre possible pour faire connaître la maladie et surtout écouter les malades qui sont souvent démunis. Il y a beaucoup d'errances médicales encore aujourd'hui en France. Cette association a un réseau de correspondants régionaux qui écoutent, qui accompagnent, qui supportent les malades qui ne savent pas vers qui se tourner, en fait.
0: Comment elle s'appelle, cette association, Corinne?
3: Elle s'appelle l'association France EKBOM, ça s'écrit EKBOM, du nom en fait scientifique de la maladie, puisque c'est la maladie de Willis EKBOM, plus connue sous le nom de syndrome des jambes sans repos. Association France EKBOM.
0: Et donc vous, qui êtes une patiente experte, hein, visiblement, en tout cas, comme on dit aujourd'hui, il y a des solutions.
3: Alors, il y a des solutions. Petitement, l'hygiène de vie, j'en parlais tout à l'heure.
0: C'est sûr. Ça vaut pour tous, de toute façon, l'hygiène de vie.
3: Ça vaut pour tous. Forme légère ou forme sévère, si vous voulez. Moi, je connais quelqu'un qui dort avec un pain de glace sous les pieds, par exemple, pour alléger la sensation, puisque le froid calme un peu les effets. Donc, vous voyez, ça peut être dans la vie quotidienne, des astuces comme ça. Et puis, pour les formes sévères, il y a des traitements médicaux qui, heureusement, existent, qui sont lourds, qui marchent pas toujours comme on voudrait. Mais effectivement, il y a des traitements médicaux,
0: Ça peut toucher les enfants ou pas?
3: Oui, ça touche les enfants, oui. Comme, on va dire, à peu près une grosse majorité des malades ont une forme héréditaire, ça touche les enfants, voilà. Donc après, comme c'est une maladie évolutive, on peut très bien ne pas ressentir la maladie quand on est enfant et ça se déclenche plus tard, mais il y a des enfants qu'on connaît dans l'association qui ont 8 ans, 10 ans et qui souffrent déjà de la maladie. Oui.
0: Et plus c'est pris tôt, j'imagine, et mieux c'est géré ensuite.
3: Oui, c'est vrai. Oui, c'est vrai. Après, voilà, ça n'allège pas, si vous voulez, mais ça permet de mieux vivre et de s'organiser autour de ça.
0: Merci beaucoup, Corinne, d'avoir attiré notre attention cette veille de la journée du syndrome des jambes sans repos, des impatiences. Merci beaucoup à vous. Au revoir. Merci. Prenez soin de vous.
3: Merci, c'est gentil. Bonne nuit à tous.
0: Au revoir, Corinne. Au revoir. Ainsi s'achève votre émission de ce soir. On se retrouve demain dès 21h30 jusqu'à minuit en direct avec un numéro de téléphone que je vous rappelle, 01 80 20 39 21. Numéro non surtaxé de notre standard. N'hésitez pas à nous appeler. Prenez bien soin de vous, des autres et du monde, et je vous dis à demain avec toujours le même plaisir pour ma part. Il est minuit, on retrouve Maëlle Hassani pour le Flash Info. Bonsoir Maëlle.
4: Bonsoir Valérie, bonsoir à tous. Face à la flambée des prix à la pompe, le gouvernement annonce ce mardi de nouvelles aides. Le dispositif grand rouleur prolongé et élargi pour toucher jusqu'à 5,5 millions de Français dont les revenus sont inférieurs à 2035 € net par mois. La prime carburant versée par les employeurs voit son plafond relevé de 600 à 1 000 €. Les mesures déjà en vigueur pour les secteurs d'activité les plus touchés sont prolongées jusqu'au 31 décembre. Là où la loi du plus fort tente de s'imposer, il nous faut défendre l'intérêt commun. Les mots d'Emmanuel Macron ce mardi soir à la tribune de l'ONU. Lors de son dernier discours devant l'Assemblée générale des Nations Unies à New York, le président de la République s'est posé en rempart face aux puissances qui veulent fouler aux pieds la souveraineté des peuples pour en disposer soi-même. La question qui nous est posée consiste à savoir si nous voulons vivre avec une forme de retour de la loi de la jungle ou dans une société internationale civilisée, a-t-il ajouté. Emmanuel Macron qui plaide également pour un double moratoire sur les frappes contre les sites énergétiques en Russie et en Ukraine. Dans la foulée, Volodymyr Zelensky s'est dit prêt à respecter cette pause si Moscou fait de même. Le président ukrainien s'est entretenu ce mardi avec son homologue américain Donald Trump. Les deux dirigeants font part de leur volonté de mettre fin à la guerre en Ukraine avant l'hiver. Autre moment fort à New York ce mardi, cette rencontre entre le chef de la diplomatie iranienne et l'émissaire de la Maison Blanche, Steve Witkoff. Une réunion qui marque la reprise du dialogue entre Washington et Téhéran pour mettre fin à la guerre au Moyen-Orient. Les médias iraniens affirment que les conditions d'une réouverture du détroit d'Ormuz ont été transmises, à savoir la levée du blocus naval américain, le versement des avoirs iraniens gelés et la fin des combats sur tous les fronts dans la région. L'ancien djihadiste français Othmane Garrido, condamné ce mardi soir à 30 ans de prison, assorti d'une peine de sûreté des deux tiers. Cet homme de 32 ans, bourreau de Daesh en Syrie entre 2012 et 2020, est reconnu coupable d'avoir participé à une double exécution de deux Iraniens en septembre 2015. L'avocat général avait requis la réclusion criminelle à perpétuité. Un intervenant chargé de donner des cours d'anglais dans une école maternelle placée en garde à vue ce mardi. Cet homme de nationalité algérienne est visé par une vingtaine de plaintes pour des faits de viol et d'agression sexuelle sur des élèves de l'établissement privé Saint-Laurent dans le 10e arrondissement de Paris. Le premier signalement remonte à début juillet. Bruno Retailleau détaille sa réforme des retraites. Le candidat LR à la prochaine élection présidentielle fait part de sa volonté de relever à 63 ans l'âge légal de départ à la retraite. Mais le départ à taux plein automatique se ferait à 65 ans contre 67 aujourd'hui. Une borne qui serait néanmoins indexée sur l'espérance de vie. Et puis l'Élysée l'a annoncé ce mardi, Emmanuel Macron ne participera à aucune messe du pape lors de sa visite en France le week-end prochain. Le président de la République sera représenté par son épouse Brigitte Macron et par le Premier ministre lors de ses cérémonies religieuses. Le chef de l'État accueillera tout de même Léon XIV à son arrivée à Paris vendredi, avant de l'accompagner à Metz 3 jours plus tard. 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
5: Merci beaucoup Maëlle, rentrez bien, mangez bien, dormez bien et je vous dis à demain. Allez, place à notre série Casse Impossible. Vous savez, notre série sur les braquages qui ont fait la une de l'actualité ces dernières décennies, et c'est Marc Messier qui va nous raconter le braquage sans violence ni effraction du coffre de la Brinks à Toulouse en 1988. 11 millions de francs dérobés. Bonne nuit avec nous sur Europe 1.
6: Bonsoir. Hold up avec prise d'otage la nuit dernière à Toulouse. Montant du butin, 15 millions de francs. Une nouvelle...
7: Casse de la Brinks, 1988. Lorsqu'un groupe de braqueurs décide de s'attaquer à une société comme la Brinks, il ne peut pas se permettre la moindre erreur. Tout doit être absolument parfait. Parce qu'en face, c'est une véritable forteresse. Une société spécialisée dans le transport de fonds. Alors imaginez la stupeur de ses dirigeants le 27 avril 1988, lorsque les coffres du dépôt de la Brinks de Toulouse sont retrouvés entièrement vides. Le tout sans explosion, sans alarme, sans résistance. Comme si les voleurs avaient les clés.
8: C'est hier soir vers 21h que tout a commencé. Deux équipes de 7 ou 8 gangsters déguisés en gendarmes.
9: La société de transport de fonds Brinks était prise pour cible. Un gang particulièrement bien organisé
10: a levé les bras en l'air, nous a dit « appelez vite la police ». On a été pris en otage et la Brinks a été cambriolée, semée.
5: Casse impossible, 30 ans de cavale.
11: C'était aujourd'hui le premier jour de la campagne officielle pour le deuxième tour.
12: Mes chers compatriotes,
13: Confiture Vivier.
14: Qu'attendez-vous de celui que vous aurez élu dans moins d'un mois?
7: Avril 1988. La France vit à l'heure de l'élection présidentielle. Le débat de l'entre-deux tours entre François Mitterrand et Jacques Chirac approche. À la radio, à la télévision, dans les cafés, on ne parle que de cela. Ou presque. Car dans la nuit du 26 au 27 avril, à Toulouse, une autre histoire est en train de s'écrire. Une histoire qui va passer inaperçue au départ, mais qui va marquer la décennie. 26 avril 1988. Dans un hangar discret de Plaisance-du-Touche, à l'abri des regards, un groupe s'active. Sur une table, des plans détaillés, ceux du dépôt de la Brinks à Toulouse. Contre un mur, des uniformes de gendarmes. À côté, deux 4L Renault peintes en bleu pour imiter des véhicules officiels. Sérigraphie, gyrophare, tout y est. Sur une autre table, des talkie-walkie, des monotes, des armes et une ceinture d'explosifs. Au centre de la pièce, un homme, calme. Il ne parle pas beaucoup, mais quand il parle, tout le monde l'écoute.
15: On n'improvise rien, les gars. On s'en tient en plein.
7: Vers 21h, il est temps de passer à l'action. Deux membres du groupe montent à bord d'une des 4L Renault et se rendent à Côte-Pavée, un quartier calme de Toulouse. Ils s'arrêtent devant une maison et sonnent à la porte. Un homme leur ouvre. Il est alors trop tard. Au même moment, sur la route d'Espagne, l'autre voiture maquillée s'arrête, elle aussi, devant une maison. Deux gendarmes en descendent, uniforme impeccable, posture assurée, ils sonnent, la porte s'ouvre.
16: Bonjour monsieur, gendarmerie nationale. Il y a eu un incident dans le voisinage, on pourrait recueillir votre témoignage ?
7: La confiance fait le reste, le propriétaire des lieux les invite à entrer. Puis, tout bascule. En moins d'une heure, deux hommes essentiels à la sécurité de la Brinks viennent de disparaître.
8: C'est hier soir vers 21h que tout a commencé. Deux équipes de 7 ou 8 gangsters déguisés en gendarmes se sont rendus au domicile du sous-directeur de la Brinks à Toulouse et chez un des cadres de la même société de transport de fonds. Ils ont séquestré toute la nuit ces deux hommes et leur famille. Ce matin, à 6h, à bord de deux 4L maquillés en voiture de gendarmerie, ils se sont rendus alors au siège de la Brinks, rue Ferdinand Lassalle, où le sous-directeur et son cadre, qui connaissent chacun une partie du code de sécurité pour ouvrir les portes du dépôt, sont entrés en compagnie des faux gendarmes, sans que bien sûr cela intrigue le veilleur de nuit.
7: Une fois sur place, tout est très simple. Grâce au code soustrait au sous-directeur et à l'un de ses adjoints, les portes s'ouvrent. Les truands font entrer les otages en premier. Leur cœur bat trop vite, leurs mains tremblent. Ils n'ont pas le choix, leur vie en dépend. Ils suivent les procédures habituelles. Ils désactivent les alarmes, portes blindées, clés, codes. Les coffres s'ouvrent un à un. Pendant ce temps, un peu avant 8h, les premiers employés arrivent sur le site. toujours déguisé en gendarme, les braqueurs les interceptent sans difficulté. Ils les menottent et les enferment dans un fourgon garé à côté du dépôt. Une sorte de prison improvisée. Pour s'assurer que les otages restent tranquilles, ils placent sur l'un d'entre eux une ceinture d'explosifs.
12: Si l'un d'entre vous tente quoi que ce soit...
7: Le message est clair, à partir de là, il n'y a plus l'ombre d'une résistance. 8h du matin, l'opération est terminée. Les braqueurs disparaissent, emportant avec eux leur butin. Quelques minutes plus tard, un employé témoigne.
10: Ce matin, quand je suis arrivé, comme tous les matins, je vais faire le café à la cantine qui se trouve à stage au fond du dépôt. Et en regardant par la fenêtre, j'ai vu des voitures de police en bas. Alors je suis redescendu, demandé à mon chef qu'est-ce qui se passait. Je pensais qu'on nous avait éventuellement cambriolé. Et il m'a dit non, je comprends pas. Alors nous sommes allés voir au fond. Et à ce moment-là, la porte d'un fourgon s'est ouverte et un monsieur avait des menottes au poignet, a levé les bras en l'air, nous a dit appelez vite la police. On a été pris en otage et la Brinks a été cambriolée cette nuit. Et voilà, et on a prévenu la police et la police est arrivée. Et on a libéré les otages.
7: Lorsque la police arrive, le constat est sans appel. Tous les coffres sont vides. 11 751 316 francs, soit l'équivalent de plus de 3 millions d'euros. Un véritable pactole raflé presque tranquillement. Au service régional de la police judiciaire de Toulouse, les enquêteurs comprennent immédiatement. Ce cas, ce n'est pas un braquage ordinaire. Entre gangsters déguisés et enlèvements, le mode opératoire n'a rien d'habituel. Pour tenter d'y voir plus clair, les enquêteurs interrogent les otages. Ces derniers ont eu le temps d'observer attentivement les malfrats pendant toute la durée de l'opération. Les témoignages ne manquent pas et dans l'un d'entre eux, un détail minuscule, troublant, crucial.
17: Je me souviens que l'un d'eux avait les yeux d'un bleu remarquable.
7: Silence dans la pièce. Les enquêteurs échangent des regards et comprennent. Ce détail pourrait tout changer. Un malfaiteur avec des yeux bleus, de beaux yeux bleus, ils en connaissent un. Ils tiennent leur première piste. L'opération Sangria est lancée. Surveillance, filature, recoupement, un réseau apparaît. Et des profils liés à la drogue, à la prison, à l'Espagne. Dans la nuit du 31 août au 1er septembre 1988, un premier coup de filet permet d'interpeller sept personnes. Au SRPJ de Toulouse, l'espoir renaît. Les enquêteurs pensent tenir le début du fil. Mais un casse comme celui-ci ne peut pas reposer sur de simples exécutants. Il faut remonter plus haut. Le lendemain, des policiers postés au péage de la Lande, dans le cadre du dispositif de surveillance, voient approcher une voiture qui s'arrête à la barrière du péage. À son bord, l'homme qu'ils recherchent, José Gomez Martin, le cerveau présumé du casse. Mais l'arrestation ne se passe pas comme prévu. Une portière s'ouvre, des coups de feu retentissent, une fusillade éclate. L'homme est finalement menotté et interpellé. Pour les enquêteurs, c'est une avancée majeure, car cet individu ne leur est pas inconnu. Ancien membre du groupe séparatiste basque ETA, José Gomez Martin est aussi un habitué des opérations clandestines.
18: Des truands de droit commun avec des méthodes de politique. Voilà comment la SRPJ de Toulouse qualifiait aujourd'hui les auteurs du hold-up de la Brinks. Les méthodes, ce sont celles du terrorisme, comme par exemple dans ce hangar de la banlieue toulousaine où ils ont préparé psychologiquement les otages. Pour les empêcher de parler, l'un d'eux avait même une ceinture d'explosifs contre le ventre. Les ravisseurs sont même allés jusqu'à simuler un contrôle de faux gendarmes sur la route en allant vers le dépôt. Tout cela pour tester la fiabilité des otages en cas d'impair. Cela en dit long sur les intentions et le professionnalisme des individus arrêtés jeudi dernier. Le cerveau, tout d'abord, un Espagnol de 31 ans, José Gomez Martin, ancien militant d'une faction de l'ETA, il a basculé dans le grand banditisme, puis la drogue. Apparemment, il travaillait pour son propre compte et non pour financer les caisses du terrorisme. terrorisme basque. Autour de lui, une nébuleuse de 6 à 7 personnes rencontrées en prison ou à Toulouse. C'est ici, au 49 de la rue Raymond IV, que la bande a préparé le coup, un gang qui avait pour principale préoccupation la drogue dure, comme la cocaïne et l'héroïne. Ce petit cercle avait choisi Toulouse par goût, mais aussi pour sa proximité avec l'Espagne, où un complice court toujours. Il s'agit de Gilles Bertin, contre qui un mandat d'arrêt international vient d'être lancé.
7: L'étau se resserre autour du groupe de malfaiteurs, mais une grande partie du butin reste introuvable. Plus de 10 millions de francs sur les 11 dérobés sont encore dans la nature. Les enquêteurs insistent et multiplient les interrogatoires. Sous pression, les voleurs finissent par lâcher un nom, celui de Gilles.

0: Carmera Silence. Devenu toxicomane durant cette période punk, Gilles Bertin quitte le groupe en 1986 avant de tomber dans la délinquance. Après le casse, il s'est caché en Espagne où il a fondé une famille. Gilles Bertin n'a toujours pas été retrouvé lorsque débute en 2004 le procès des malfaiteurs de la Brinks. José Gomez Martin, le cerveau du groupe, est lui décédé. Ils ne sont finalement que deux à comparaître devant la cour d'assises de Toulouse. Lors des audiences, les versions des accusés se contredisent et les souvenirs se mélangent. Les jurés essaient de faire le tri comme ils peuvent. Il faut dire que 16 années se sont écoulées depuis les faits. Les condamnations resteront légères, ce qui donne un sentiment d'inachevé, tout en laissant retomber l'affaire dans l'oubli. Pas longtemps. Novembre 2016 à Toulouse, cet homme pousse la porte du palais de justice. Il entre d'un pas décidé, tout en semblant très calme.
1: Oui, bonjour monsieur.
2: Je suis Gilles Bertin. Et je viens me rendre pour le braquage de la Brinks de Toulouse.
1: Le braquage de la Brinks ? C'est quoi ça ?
2: Oh, vous ne pouvez peut-être pas vous en souvenir, il faut dire que c'était il y a 28 ans.
0: Pourquoi revenir après tant d'années ? Peut-être parce que certains secrets finissent par peser trop lourd. Selon son avocat, si Gilles Bertin s'est rendu, c'est par besoin de vérité. Par fatigue, par conscience.
3: C'est lui qui fait la démarche, parce qu'il n'en est pas fier du tout. Et surtout, c'est par rapport aux personnes qui ont pu être brusquées, où il y a eu quand même une certaine violence. C'est surtout ça qui le hante, de ne pas continuer dans l'hypocrisie consistant à fabriquer un passé ou à mentir sur son passé. Il a un enfant de 6 ans, il sait très bien que si son fils doit pouvoir bâtir un avenir, il faut que le père ait un passé, et qu'il puisse lui parler de son passé.
4: Condamné à 10 ans par contumace en 2004, il aurait encore dû attendre 2024 pour espérer bénéficier de la prescription. Il espère maintenant que sa démarche de rédemption sera comprise par les jurés dont il espère la clémence.
0: Le procès de Gilles Bertin aura lieu 2 ans plus tard, en 2018. Alors qu'il risque une peine de 20 ans de prison, il n'est condamné qu'à 5 ans avec sursis. Le fait de s'être rendu de lui-même à la police a clairement joué en sa faveur.
5: Je suis soulagé quand même, bon, parce que moi je risque quand même d'être incarcéré, quoi. Non, mais voilà, maintenant c'est fini, c'est terminé, c'est 30 ans de vie, quoi. Ça n'a pas toujours été rigolo, mais bon, c'est pas 30 ans d'incarcération, hein. Faut pas non plus, ça aurait toujours été un cauchemar. J'ai pas le plus à plaindre. Franchement, je n'en menais pas large quand l'avocat général a demandé 5 ans de prison. J'ai du mal à me remettre dans la peau de celui que j'étais il y a 27 ans. Et bon, on va passer à autre chose maintenant. Je vais élever mon gosse tranquillement et l'amener à sa majorité si je peux. Il faut que je retrouve mon identité. Encore et toujours faire mes papiers parce que j'en suis encore là. Et puis repartir élever mon fils en Espagne. C'est fini, bouclé, terminé. Point final, quoi.
0: Le procès de Gilles Bertin permet de boucler la boucle. Tous les braqueurs de 1988 ont désormais pu être identifiés et condamnés. Et ça, grâce à un détail. Un détail infime, presque anodin. Des yeux d'un bleu remarquable. Ces yeux qui ont permis de remonter les pistes et d'arrêter les braqueurs, mais pas de retrouver l'essentiel, l'argent. 10 des 11 millions de francs dérobés à la Brinks en 1988 n'ont toujours pas été retrouvés et ne le seront sans doute jamais.
6: 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On vous remercie d'être à l'écoute, on vous souhaite une très belle nuit. Dans un instant, ne manquez pas Maître Collard qui va nous raconter le procès et l'exécution de François Ravaillac, l'assassin du roi Henri IV. Dans le cadre de notre série Les Grandes Erreurs Judiciaires, vous allez découvrir la sentence impitoyable réservée au régicide. Et ce sera juste après Angèle. Et

0: Angèle et le duo électro Justice, c'était What You Want. Bonne nuit à l'écoute d'Europe 1, la nuit qui se poursuit en compagnie de l'avocat Gilbert Collard. Dans une série inédite sur les grandes erreurs judiciaires, c'est le gros succès de la rentrée, avec déjà plus d'un million d'écoutes. Donc à travers son expérience du barreau, il revisite une enquête et un procès. Aujourd'hui, on va remonter le temps jusqu'en 1610. François Ravaillac assassine Henri IV en plein cœur de Paris. Fanatique, illuminé, il ne semble avoir qu'une idée en tête, tuer le roi. Mais Ravaillac a-t-il vraiment agi seul ? Derrière le bras qui frappe, se cachent peut-être d'autres hommes. Des hommes dont les noms ne franchiront jamais les portes du tribunal.
1: Nous allons pousser les portes de l'horreur et entrer dans un monde...

poule au pot et de l'idée que Paris vaut bien une messe. Dans ce dossier que j'ouvre aujourd'hui, et qui est, vous allez le voir, plein de mystères, d'étrangetés, un homme va subir le pire, oui, le pire des châtiments, inimaginable, sous les yeux d'une foule en furie, persuadée qu'il a fait périr l'assassin de son roi. Ce supplicié, énigme éternelle de l'histoire du crime politique, il porte un nom. Peut-être l'avez-vous oublié, peut-être le connaissez-vous encore, c'est Ravaillac. Vous allez voir, en disséquant la procédure, surgir l'ombre d'une conspiration dont le véritable bras armé a disparu tout de suite, bien caché dans les replis, dans les secrets de l'histoire. Il ne fait aucun doute que Ravaillac a obsi le bon roi Henri IV. Il l'a fait du reste au su et au vu de tout le monde, s'offrant presque ainsi en sacrifice pour subir le pire des supplices, celui du régicide. Alors, pourquoi évoquer aujourd'hui un tel lascar, un tel fou du poignard, qui n'a pas volé sa condamnation, même si le supplice qu'on va lui infliger et dont on parlera dépasse en horreur tout ce que le pire des tortionnaires peut imaginer. Ravaillac, il est coupable, comme Raoul Villain, l'assassin de Jaurès, comme Gorgulov, l'assassin de Doumergue, comme l'assassin d'Abraham Lincoln. Mais en quoi ici nous intéresse-t-il particulièrement? Il a sans doute, dans l'histoire du crime politique, été la plus sanglante marionnette que des tueurs en coulisses aient pu manipuler. Et son histoire nous amène à comprendre que bien souvent, oui, bien souvent, et je vous en prie, ne vous y laissez pas prendre, bien souvent le criminel cache derrière lui toute une cohorte d'assassins bien planqués, bien camouflés, bien cachés. Quand un fêlé comme lui, illuminé comme une fête foraine, est seul à subir le châtiment et que ses complices y échappent, il y a forcément une injustice. Qui donc est le plus coupable? Je vous pose la question. Le bras qui frappe ou celui qui, de loin, planqué, l'arme? Entrons dans l'histoire de cette conspiration qui a permis à des marionnettistes meurtriers de manipuler un fou fanatique et d'assassiner le bon roi Henri IV. Rappelez-vous, protestant devenu catholique pour l'amour de Paris qu'il avait conquis, mais pas sans se faire de très nombreux ennemis. Il avait dit « Paris vaut bien une messe ». Qu'est-ce qu'on lui reproche à ce roi, mangeur d'ail et coureur de filles? On l'avait du reste surnommé le ver galant. Qu'est-ce qu'on lui reproche? Les fanatiques catholiques lui reprochent l'édit de Nantes, promulgué le 13 avril 1598, appelé aussi édit de tolérance, qui instaurait, et c'est quand même intéressant dans les temps que nous vivons de le rappeler, un dualisme religieux inédit en Europe. Le texte permettait à la religion catholique et à la religion protestante de coexister pacifiquement, d'où son nom d'édit de tolérance. Il autorise la liberté de conscience, il autorise la liberté de culte et il instaure l'égalité civile. En un mot, il met fin aux guerres de religion. Cette décision courageuse, grand premier acte de la liberté de conscience, qui sera du reste révoqué par Louis XIV, n'est pas du goût de tout le monde, comme toujours. Il y a les grincheux, il y a tous ceux qui ne voudraient pas que l'on rétablisse l'entente entre les deux religions. Il est resté en travers cet édit

0: tolérance de la gorge des catholiques fanatiques et principalement des jésuites, qui sont les pires ennemis de l'édit de Nantes et de Henri IV. À l'époque, la personne du roi a beau être sacrée, vous n'allez pas le croire, mais le régicide est à la mode. Avant Henri IV, il y avait eu Henri III, qui avait été assassiné par un moine, le mal nommé Clément. Il préfigure et annonce Ravaillac. Alors c'était lui aussi un exalté auquel on avait bourré le crâne et dont on s'est servi, je dis bien dont on s'est servi pour commettre le crime. Il y avait donc des précédents de régicides glorifiés, de régicides manipulés. Un jésuite même, qui s'appelait Mariana, n'avait pas hésité à publier un véritable code du régicide. Écoutez, on est loin alors là, pour le coup, de l'amour évangélique. Le jésuite, il écrit « S'il pervertit la religion du pays, celui qui tâchera de le tuer, je n'estime pas qu'il le fasse injustement. » Un autre jésuite, Guignard, c'est son nom, exhorte les foules. Écoutez-le, si on ne peut déposer le roi sans guerre, eh bien, le roi, qu'on le tue. Alors c'est difficile de ressentir à tant de siècles de distance, bien évidemment, l'atmosphère enfiévrée d'une époque, le début du XVIIe siècle. Mais on baigne alors dans une ambiance de complot religieux et de haine de ce roi protestant qui s'est fait catholique pour les besoins de la conquête du pouvoir. Et oui, je vous le disais tout à l'heure, il a dit « Paris vaut bien une messe ». Ravaillac trempe de la tête aux pieds dans ce bain bouillant de fanatisme. Et ceux qui veulent la peau du roi l'ont bien trouvé. Alors, là, il faut, même si on est à distance, faire le profileur. Il faut décrire le profil du criminel. Et c'est très intéressant. Quelle que soit sa victime, du reste, un roi ou pas un roi, le profil explique un peu aussi le cheminement du crime. Alors physiquement d'abord, Ravaillac, c'est un homme corpulent, affublé d'une barbe rousse. Il a grandi près d'Angoulême, dans une jeunesse triste, miséreuse. C'est un pauvre, un taciturne, qui a, et voilà, ça commence, qui a des visions. Tiens, encore un qui a des visions, qui entend des voix. Il voit du feu, du soufre, de l'encens. Il voit dans des hosties danser le ciel, à tel point que les religieux chez lesquels il demeure le foutent dehors rapidement. Pendant un certain temps, tiens, comme beaucoup d'autres, même aujourd'hui, il va errer jusqu'à trouver refuge chez des jésuites de la rue Saint-Antoine, où le père d'Aubigny l'accueille. Il a tout de suite, faut pas se raconter d'histoire, il a tout de suite repéré le fêlé de Dieu. J'insiste là sur un point. Et écoutez-moi bien, c'est un point important, aussi bien hier qu'aujourd'hui. Le fou est une arme criminelle. Des tueurs de l'ombre se servent du fou pour accomplir des attentats, des crimes, des explosions. Ravaillac, le grand tueur, surgit au couteau d'un bon roi de France, était un fou. Et depuis, n'avons-nous pas vu apparaître, couteau à la main, d'autres fous? Les comploteurs qui ont décidé d'éliminer Henri IV ont trouvé en la personne de Ravaillac le tueur suffisamment fou pour aller au sacrifice religieux. On lui bourre le crâne d'idées de paradis, de récompenses dans l'autre monde, de remerciements du bon Dieu, de la nécessité d'éliminer un roi qui ne pratique pas la bonne religion. Et il le croit, il en est persuadé. On l'arme. Psychologiquement, d'abord, c'est l'arme psychologique, et ensuite, matériellement, c'est l'arme du tueur. Et un jour, par hasard, mais par hasard, dans la rue, il aperçoit le carrosse royal. Il se précipite. Au nom de notre Seigneur Jésus-Christ et de la Vierge Marie, il faut que je vous parle, sire, écoutez-moi. Et là, on l'envoie promener sans ménagement. Peut-être que s'il avait pu parler au roi, rien ne se serait passé du drame qui va arriver. Mais on l'envoie promener. Alors là, il ne renonce pas. Et il va voir plein de monde pour exposer son projet homicide. Il frappe chez la duchesse d'Angoulême, on le vire. Le cardinal Perron, on le vire. La reine Marguerite, on le vire. Chaque fois, il expose ses visions homicides, mais bon, c'est toujours un valet qui le reçoit, et chaque fois, il se prend la porte dans la figure, dans cette figure à barbe rousse. Mais, et c'est là où j'ai besoin de votre sagacité d'enquêteur, bien évidemment, un tel agité ne passe pas inaperçu des comploteurs, des jésuites, des espagnols, de tous les fanatiques du bénitier. Bien sûr que non. On l'a repéré. On sait où il est. On sait qui il est. On sait ce qu'il veut faire. Et c'est ça, le premier élément du complot. Ravaillac, en se faisant ainsi repérer, au lieu d'être arrêté, enfermé, non, est laissé en liberté et recruté. Sinon, dites-moi pourquoi, le jour de Pâques 1610, déciderait-il subitement, sans raison, de retourner à Paris? Alors on va se poser les meilleures questions, les plus efficaces. Je vous assure, ne soyez pas vexés, On va se poser les questions bêtes. Ce sont les plus efficaces. Avec quel argent? Avec quels moyens? Avec quel logement? Avec quel relais? Cette espèce de fou peut-il se rendre à Paris? Alors on se fait un peu les Hercule Poirot de l'histoire ancienne. Comment un visionnaire ruiné, loqueteux, clochardesque, rejeté par tous, signalé, trouve-t-il subitement les ressources pour remonter à Paris, s'équiper d'un couteau, connaître l'itinéraire que le roi emprunte, rôder autour du Louvre, et un jour, on va y arriver, s'approcher armé du roi, sans que personne ne l'arrête.
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0: Nous reprenons l'histoire du fanatique Ravaillac, le régicide. Guidé par ses visions et par des mains invisibles, alors qu'il rôde dans les rues de Paris, à 3 semaines du drame qui va coûter la vie au bon roi Henri IV, il est là. Cette espèce de clochard du crime loge à l'auberge des 5 croissants, boit copieusement dans les tavernes, fait ripaille et dérobe. C'est du moins la thèse officielle que l'on essaiera d'accréditer, un couteau dans une hôtellerie, le même couteau qu'il va utiliser pour commettre son crime. consciencieux, il va même se rendre chez un coutelier pour faire fabriquer un nouveau manche tout neuf afin de bien tenir dans la main l'arme. Ce sera la thèse officielle, il faudra y croire, hein. Comme ça il a pu voler un couteau et puis le faire réparer. Mais d'un coup, nul ne saura jamais pourquoi, et surtout pas l'enquête, pourquoi il abandonne tout. Et il repart alors vers Angoulême. Mais, et c'est la thèse officielle que je vous raconte là, attention, hein, c'est la thèse qu'on retrouve dans les procès-verbaux de l'époque. Hein. Mais, il va raconter quelque chose d'ahurissant, qui fait presque, oui, presque peur, tellement c'est hallucinant. Il marche vers Angoulême dans la nuit, une nuit lourde, et à un moment donné, il va voir apparaître un tableau représentant le Christ. Ce tableau, dit-il, lui barre la route. Il tombe à genoux, il se relève, il fait demi-tour et il repart pour Paris avec son couteau. Alors, dans la version officielle, ce serait donc cette apparition qui lui aurait fait faire demi-tour et qui l'aurait amené à aller tuer le roi Henri IV. Alors il faut reconnaître que dans un crime, le fou c'est vachement pratique. C'est bien pratique. Surtout dans un crime ou dans des crimes politiques. Le fou, on peut lui faire raconter n'importe quoi à partir du moment où la mécanique criminelle est bien remontée. Mais attention, attention, on va pas nous la faire, hein. Un fou peut cacher d'autres hommes qui, eux, fous, ne le sont pas. La mort d'un roi. Le 14 mai 1610, à 4 heures de l'après-midi, Henri IV monte en carrosse, un beau carrosse, avec le duc d'Épernon, avec le duc de Montbazon et avec le maréchal de Lavardin. Mais, et là aussi, je vous invite à vous poser la question, pourquoi il y a un grand absent, Vitry. Vous allez me dire, mais en quoi l'absence de Vitry est importante? Eh bien, c'est le capitaine des gardes, c'est le bouclier du roi. C'est le principal garde du corps du roi. Pourquoi n'est-il pas là? Pourquoi est-il absent? Ravaillac attend, recroquevillé, sous le guichet du Louvre, couteau dissimulé sous son manteau. Dans la couleur des pierres, il a presque réussi à se fondre et on dirait une ombre. D'un coup, il sort et il court derrière la voiture. Il voit le carrosse qui s'engage dans la rue de la Ferronnerie. La rue, elle est étroite. Elle est encerclée par le charnier des Saints Innocents et, comme par hasard, une charrette de foin et un haquet de vin se sont accrochés et bloque le passage. L'équipage du roi, qui n'a pas d'escorte particulière, nos démocrates d'aujourd'hui pourraient en prendre de la graine avec leurs motards et leurs tintamarres et leurs gyrophares. Le carrosse du roi doit se faufiler sur la gauche, ce qui incline fort le carrosse dans le lit du ruisseau à la hauteur d'une boutique nommée, ironie de l'histoire, au cœur couronné, percé d'une flèche. Les laquais sautent à bas. Sa Majesté est penchée sur Monsieur d'Épernon pour lire une lettre. À ce moment-là, Ravaillac se rue sur le carrosse, met un pied sur une roue, l'autre sur une borne et frappe le roi un peu au-dessus du cœur, puis donne un deuxième coup et là, sans que personne ne puisse bouger ni réagir, il lui perce la veine aorte et lui tranche la veine cave. Henri IV, d'une voix faible, étouffé par le sang, murmure « Ce n'est rien, ce n'est rien ». À peine a-t-il prononcé, expiré ces derniers mots, qu'il meurt. Dans la confusion, l'assassin reste là, immobile, le couteau à la main, sanguinolent. Un écuyer s'apprête à le tuer lorsque le duc d'Épernon hurle « Ne le tuez pas, ne le tuez pas, il y va de votre tête !» L'ami du roi a tout de suite compris que si on éliminait le tueur, en même temps, on se priverait de trouver les comploteurs. À toute vitesse, le carrosse détale vers le Louvre. La ville qui apprend à une vitesse incroyable ce qui vient de se passer est folle de tristesse et de rage. Le meurtrier, lui, demeure inébranlable. Il répond à ses juges avec la fierté du devoir accompli. Voici ce qu'il dit, je le lis. Le roi trahissait la religion. Il devait mourir. Alors on le soumet à la torture, on lui écrase les pouces dans les écrous d'une carabine. C'est horrible, c'est d'une douleur insupportable, mais il ne parle pas. Il est au service, dit-il, de Dieu. C'est un fou de Dieu. Un fou de Dieu. À partir de maintenant, on va, si vous le voulez bien, chercher la main. Les mains proches, lointaines, qui ont armé le fou. Les mains des complices. Les mains des comploteurs.
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0: Face au juge, sous les instruments de torture les plus effroyables, Ravaillac va-t-il enfin lâcher les noms de ses complices? On espère dans chaque cri de douleur entendre capter un nom. Nous retrouvons Ravaillac dans les géoles du palais. Alors que la justice tente par tous les moyens de lui arracher les noms de ses complices, l'illuminé subit tous les interrogatoires. Il raconte ses visions, l'ordre venu d'en haut, sous la forme d'une image du Christ. Sa certitude d'avoir agi pour la gloire du vrai Dieu. La volonté de connaître les complices se brise sur l'entêtement délirant du régicide. Ah, un fou, c'est bien pratique. À l'époque, bien sûr, il n'y avait pas la psychiatrie. Sinon, peut-être aurait-on entendu un procureur nous dire « Il est fou, on n'y peut rien. Le coup de couteau, c'est bien lui qui l'a donné, mais c'est un couteau fou. » Les juges ne feront pas dans la dentelle. En ce XVIIe siècle, la justice, notamment pour les régicides, est d'une particulière cruauté. J'ai le jugement sous les yeux. Écoutez ce vieux document sorti des ténèbres. La justice déclare le dit Ravaillac atteint et convaincu du très méchant et abominable et très détestable parricide commis sur la personne du feu roi Henri IV, pour réparation duquel il est condamné à faire amende honorable devant la principale porte de l'église de Paris, où il sera conduit dans un tombereau, puis soumis ensuite à la punition de mort. Je vais vous décrire maintenant la condamnation à laquelle va être soumis le régicide, qui est un parricide. Il a tué son père, il a tué le père. Alors si vous avez l'âme sensible ou l'oreille fragile, éloignez-vous. Parce que le supplice auquel va être soumis ce 27 mai 1610, place de Grève, Ravaillac, dépasse tout ce qu'on peut imaginer dans l'horreur. Le bourreau va d'abord lui brûler la main droite, celle qui a frappé le roi. on lui tend une main pour brûler. Ensuite, on va verser sur sa chair à nu du plomb fondu et de l'huile bouillante. Puis, son corps, qui convulse, sera attaché à 4 chevaux, puis écartelé, membre par membre. Le supplice, que la foule exaltée regarde, durera 1 heure, 1 heure. Une fois démembré, Ravaillac a tous ses membres qui sont jetés au feu. Lui aussi, du reste, est jeté sur le bûcher. Ses cendres, quasiment au moment de la tombée de la nuit, seront alors dispersées au vent. Sa maison natale est rasée, son père et sa mère sont bannis du royaume, et ses frères et sœurs n'ont plus le droit de porter son nom. Plus personne, jamais, ne pourra porter le nom de Ravaillac. Et pourtant, ce nom, il est bien inscrit dans l'histoire. Et pour couronner le tout, si j'ose dire, avant qu'il expire, on remonte un peu le temps de la torture, on le soumet encore une dernière fois à la question. On espère qu'il va peut-être cracher le nom de ses complices. Alors, on le conduit dans la chambre des tortures, et là, les exécuteurs peuvent faire ce qu'ils veulent. Il s'en donne à cœur joie, sans chair, coin à coups de maillet dans les genoux, brodequin, brisure des os, et à chaque fois, à chaque coup, on lui demande le nom de ses complices. Mais il se taira. On sait qu'il a des complices, et on espère qu'il va lâcher un nom avant de subir le supplice final, mais il ne dira rien. Il se taira jusqu'au dernier moment, et même son confesseur racontera que au dernier moment, il semble qu'il allait murmurer à l'oreille d'un confesseur un nom. Peut-être l'a-t-il murmuré, peut-être, mais le confesseur dira qu'il n'a rien entendu, et même aurait-il entendu? Pouvait-il trahir le secret de la confession? Voilà, ce lointain dossier qui remonte au début du XVIIe siècle montre la victoire effroyable de la manipulation, l'ignoble capacité de la justice à faire son spectacle et à protéger quand elle veut les complices. Aussi, ne l'oublions pas, en ces temps troublés, le bon usage du fou criminel. Eh oui, sur l'échiquier du crime, il n'est pas de meilleur exécutant que le fou.
1: 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Allez, je vous propose un peu de musique avant de replonger dans un récit tout aussi captivant que va nous raconter dans un instant Serge Sauvion. La doublure voix de l'acteur Peter Falk, une voix mythique. Ce sera juste après Grégory Le Marchal, écrit l'histoire sur

0: Grégory Le Marchal, à l'instant sur Europe 1 avec Écrit l'Histoire. Vous écoutez Au cœur du crime et il est temps à présent de replonger dans une ancienne série policière issue des archives d'Europe 1 avec la voix mythique de Serge Sauvion. Dans ce récit qu'il va nous raconter, tout commence dans une campagne française. Deux frères, les frères Villain, Antoine et Charles, sont impliqués dans une série de cambriolages et de meurtres. Antoine est rapidement arrêté par la police, mais Charles, lui, réussit à s'enfuir et va commencer une véritable chasse à l'homme pour le retrouver.
1: Ici, l'année avait vraiment mal commencé. Toute une série de cambriolages avait, dès le mois de janvier, mis en émoi les commerçants de la ville. Après avoir volé des bijoux, du matériel vidéo et même des kilos de foie gras, les malfaiteurs avaient dérobé des revolvers et des munitions chez un armurier. La police locale, ayant été mise en échec par les cambrioleurs qui étaient remarquablement organisés, j'avais ordonné de fréquentes patrouilles nocturnes en ville avec accompagnement de chiens policiers. Et bien que nous n'ayons procédé à aucune arrestation, cette surveillance avait été efficace puisque les vols avaient cessé, comme par enchantement. Les commerçants semblaient avoir retrouvé leur calme. Et l'un d'eux, Christian Ventoux, un riche joaillier, était ce soir-là dans sa vaste maison de Briaucourt en compagnie de sa famille, c'est-à-dire Paul Ventoux, son père, âgé de 80 ans, Guylaine, sa femme, et Joël, sa fille, âgée de 20 ans. La magnifique villa des Ventoux est située légèrement en retrait de la route nationale et un peu à l'écart de la ville. Nous sommes le 24 février. Il est 21h30. Le dîner terminé, les Ventoux sont confortablement installés dans le salon où ils regardent la télévision. Soudain, la sonnette de la porte d'entrée retentit. Joël, qui attend son fiancé avec impatience, s'écrie « Ah, voilà Gérard !» Légère et souriante, la jeune fille se précipite pour ouvrir la porte. Deux hommes masqués sont là, menaçants, armés de revolvers. Cloué sur place, muette de stupeur, Joël, sous la menace, est poussé violemment vers le salon où les agresseurs pénètrent en criant « Les mains sur la tête, vite !» Guylaine et Christian Ventoux ont tout de suite compris qu'il fallait obéir sans discuter. Et terrorisés, ils mettent les mains sur la tête comme leur fille Joël. Mais Paul Ventoux, le père, qui est vieux, sourd et qui ne voit plus très clair, s'était assoupi dans son fauteuil après le dîner, comme tous les soirs. Surpris par ces étranges visiteurs qu'il ne connaît pas et qui ont interrompu sa douce rêverie, il se lève et veut demander des explications. « J'ai dit les mains sur la tête !» hurle l'un des malfaiteurs. Le vieux monsieur Ventoux n'entend toujours pas et se dirige vers l'homme masqué. Sans hésiter, celui-ci l'abat froidement d'une balle dans la poitrine. Monsieur Ventoux s'écroule lourdement sur le plancher et ne bouge plus. Ses enfants, atterrés, ne peuvent rien faire. Ils sont tenus en respect par le tueur. Pendant ce temps, l'autre bandit leur lie les mains derrière le dos avec des cordelettes qu'il a sorties de la poche de son blouson. Puis, s'approchant de la jeune fille, Joël, il braque son revolver sur sa tempe et se tourne vers Christian Ventoux. « Dis-moi où sont planqués l'argent et les bijoux, sinon je tue ta fille !» Sans hésitation, le joaillier répond « Ils sont dans le coffre !»« Et où il est ce coffre ?»« Derrière le tableau qui est là, au mur. »« Il y a un code ?»« Oui, oui, oui, GJV1326. » Après avoir fait main basse sur le contenu du coffre, argent, titre, bijoux, les deux malfaiteurs s'enfuient rapidement. L'opération a duré à peine 20 minutes. C'est Joël Ventoux qui parvient à se détacher la première et qui tente de téléphoner pour appeler au secours. Mais l'appareil ne fonctionne pas. Les bandits ont dû couper le fil du téléphone et la jeune fille est obligée de courir chez le voisin le plus proche pour appeler la gendarmerie et un médecin pour son grand-père. Vers 22h30, j'arrive sur les lieux du drame avec deux de mes hommes. Le médecin qui vient d'arriver ne peut que constater le décès de M. Paul Ventoux. La balle est apparemment logée dans le cœur, la mort a été instantanée. Le vieil homme n'a pas souffert. Le chef Beauvais, technicien des investigations criminelles, ne trouve aucune trace du passage des malfaiteurs, à part les cordelettes qui ont servi à lier les mains de Christian, Guylaine et Joël Ventoux. 22h45, le maître chien Pérez arrive avec Basso, le chien policier de la brigade d'Andelot, qui est immédiatement mis en piste. Nous prévenons bien sûr les brigades voisines auxquelles nous transmettons le signalement des malfaiteurs tels que la famille Ventoux nous l'a donné, c'est-à-dire deux hommes jeunes, entre 25 et 35 ans, plutôt minces, et vêtus de treillis américains de couleur kaki. Le plus petit mesurant environ 1m65, avec des cheveux très blonds, plaqués en arrière, et des yeux bleus. Des yeux très bleus. Christian Ventoux, encore sous le choc de la mort brutale de son père, nous a fait une description précise de ces individus. Et il ajoute, le plus jeune, ma femme et moi, on a l'impression de l'avoir déjà vu quelque part. Mais c'est peut-être aussi pour cela qu'ils étaient masqués, n'est-ce pas? Basso, le chien policier auquel on a fait renifler la housse d'un fauteuil sur lequel s'est appuyé l'un des malfaiteurs, conduit son maître au pied d'un poteau électrique placé en bordure de la route. En examinant ce poteau, nous constatons que les fils desservant la maison Ventoux ont été sectionnés au point de relais. Sur la route goudronnée, le chien, hélas, perd la piste et ne peut aller plus loin. La coupure téléphonique ainsi réalisée semble être l'œuvre d'un technicien. Une enquête discrète, menée auprès du personnel des télécoms, mettra hors de cause tous les techniciens de la ville. Le 25 février, lendemain du drame, je me rends sur place avec le commandant de compagnie Fernel et je me mets en liaison avec les magistrats du parquet et le commissaire de la police judiciaire chargé de la suite de l'enquête. L'autopsie du corps de la victime, M. Paul Ventoux, confirme le premier diagnostic. La balle retrouvée dans le cœur est une balle de calibre 5,5 mm. Je fais aussitôt le rapprochement avec le vol commis chez l'armurier de Chaumont au mois de janvier. Je me rends dans sa boutique et je me fais remettre la boîte ayant contenu une des armes volées et dans laquelle se trouve le dessin du revolver. L'armurier me précise que l'un des revolvers est noir et l'autre de couleur aluminium. Le 27 février ont lieu les obsèques de M. Paul Ventoux. À l'issue de la cérémonie, Joël Ventoux, très bouleversé par la mort de son grand-père, vient me trouver et m'affirme que parmi l'assistance venue nombreuse saluer la mémoire du vieux joaillier, elle a cru reconnaître l'un des deux agresseurs en la personne d'un proche voisin, Jacques Chastenet. Immédiatement appréhendé et conduit à la brigade, celui-ci nie de toutes ses forces. Il n'est ni un cambrioleur, ni un assassin. C'est un simple paysan vivant de peu, mais d'une honnêteté sans faille. D'ailleurs, il a un alibi qui le disculpe totalement. En effet, le soir du drame, il était invité chez le curé du village avec plusieurs paroissiens qui pourront témoigner en sa faveur. Joël Ventoux reconnaît qu'elle s'est trompée et se confond en excuses auprès de son voisin qui a tout de même passé un moment fort désagréable. Les membres de la famille Ventoux, à qui je montre le dessin du revolver ramené de chez l'armurier, reconnaissent formellement les armes dont se servaient les assassins. Voilà un point d'acquis. De plus, je ne sais pourquoi je suis convaincu que les malfaiteurs se cachent dans la région, et peut-être même à Chaumont. En collaboration avec la police locale, je décide de faire vérifier toute la population flottante, c'est-à-dire les gens habitant en hôtel ou en garni. Nous sommes le 2 mars et nous n'avons toujours pas découvert les criminels. De nombreuses vérifications de petits blonds aux yeux bleus sont effectuées tant par la PJ que par les brigades de gendarmerie. Hélas, toujours sans résultat. Malgré tous nos efforts, les contrôles de toutes sortes, les recherches les plus approfondies, une collaboration étroite avec la police judiciaire, nous n'avons aucune piste, aucun suspect à l'horizon. Le découragement commence à s'emparer de mes hommes. Quand le 3 mars, je reçois une lettre anonyme. Commandant, je connais les assassins du vieux Ventoux. Il s'agit de Serge Barrère et de Philippe Veller, demeurant 3 rue de la Harpe à Chaumont. Vous trouverez chez eux des cordelettes comme celles avec lesquelles, je l'ai lu dans les journaux, ils ont ligoté leur victime. Je ne signe pas pour pas avoir d'ennui. Cette lettre anonyme allait-elle enfin me mettre sur la voie ? C'est ce que vous saurez dans quelques instants.

0: joutier joaillier de Chaumont et sa famille ont été attaqués à leur domicile par deux bandits masqués et armés qui ont froidement abattu M. Paul Ventoux, 80 ans, le père du joaillier. Puis, ayant ligoté Christian Ventoux, sa femme Guylaine et leur fille Joël, les malfaiteurs, menaçant de tuer la jeune fille, ont obligé le commerçant à donner le code de son coffre-fort. Emportant de l'argent, des titres, des bijoux, les malfaiteurs se sont enfuis sans laisser aucune trace. Une semaine plus tard, après avoir, en collaboration avec la PJ, interrogé une centaine d'hommes jeunes, blonds, aux yeux bleus, correspondant au signalement de l'un des bandits, tout cela en vain, je reçois une lettre anonyme dénonçant deux hommes, Serge Barrère et Philippe Veller. Tous deux sont des marginaux assez peu recommandables, connus de nos services jusque-là, pour de menus larcins, mais qui sont peut-être passés à la vitesse supérieure. Escorté de trois de mes hommes, je me rends donc à l'adresse indiquée par notre mystérieux collaborateur. Tout en haut d'un immeuble sordide et sans ascenseur, dans une chambre minuscule et sale, Serge Barrère gît sur son grabat. Parasé, l'œil morne, l'haleine fétide. Il semblait nous attendre.
1: Ah, commandant, quel moment vous amène ?
0: Serge Barrère, où étiez-vous le 24 février dernier au soir ?
1: Oh, c'est drôle de façon de réveiller les gens, commandant. Comment voulez-vous que je sache où j'étais le 24 février ? Je sais même pas quel jour on est aujourd'hui, là. Ah, j'ai tout de même un point de repère, hein. Je suis tous les soirs au bistrot à partir de 8h. Alors, quelle que soit la date, allez voir Pépito au bar des amis. Il vous dira que j'étais là, comme tous les soirs.
0: Monsieur Barrère, il paraît que vous possédez des cordelettes, comme celles que nous avons trouvées chez Monsieur Ventoux, le joaillier assassiné.
1: Oh, servez-vous, mon commandant, tout ce que j'ai là, dans la boîte, la faites comme chez vous.
0: Et Serge Barrère me montre une caisse remplie d'objets hétéroclites, parmi lesquels des cordelettes, ressemblant étrangement à celles utilisées par les bandits pour lier les mains de la famille Ventoux. Qu'est-ce que c'est que ça, monsieur Barrère?
1: Commandant, des cordelettes comme celle-là, on en trouve partout, dans les surplombs américains, dans les drogueries. Vous n'allez pas m'arrêter pour ça tout de même, hein? Franchement, soyons sérieux, commandant.
0: Vérification faite, les cordelettes sont de fabrication américaine et de nombreux commerçants en vendent dans la région. De plus, Barrère et Veller ont des alibis indiscutables pour la soirée et la nuit du 24 février. Malgré ces nouvelles peu encourageantes, les recherches se poursuivent inlassablement en collaboration étroite et amicale avec la PJ. Le 8 mars, vers midi, un de mes hommes, le chef Lacaze, passe chez Georgette, un restaurant de Chaumont. Là, il rencontre un certain Édouard Bordier, qui est entrepreneur dans le bâtiment. Édouard Bordier est un bon client de chez Georgette. Il en est à son sixième pastis et ce n'est qu'un début. Ce jour-là, il est en veine de confidence. Ah, vous savez, une bonne tête pour un gendarme, chef. Comme je suis dans un poncho, je vais vous faire avoir de l'avancement, moi. Voilà, je connais les assassins de Paul Ventoux. Oui, j'avais des doutes, mais aujourd'hui, je n'ai la certitude. Ce sont les frères Zilens qui... Je les ai employés comme ouvriers charpentiers. Et l'un d'eux, il a quitté la ville. Et peu de temps avant l'assassinat du père Ventoux, j'avais remarqué que les cordelettes avaient disparu de chez moi. Je suis sûr que c'est eux qui ont fait le coup. En plus, chef, ils correspondent parfaitement au signalement des bandits. Le signalement que j'ai lu dans les journaux, comme tout le monde, hein. Les cheveux châtains clairs, les yeux bleus, et ils portent des blousons américains de couleur kaki. C'est eux, je vous dis. Celui qui est parti, là, c'est Antoine. Mais celui qui est resté, c'est Charles. Zelensky. Si vous voulez le coincer, chef, il déjeune tous les jours au café des sports, tout près d'ici. À cette heure-ci, vous pouvez les cueillir tranquillement, sans faire de vagues. Et c'est bon pour l'avancement, ça, hein, chef? Allez, Georgette, c'est ma tournée. Allez, remettez ça. Le chef Lacaze décide de ne pas perdre de temps. Sans prévenir qui que ce soit, il va, accompagné par le gendarme auxiliaire Yves Matet, au café des sports. Charles Zelensky est là, plévrec nature, avec son treillis américain, ses cheveux blonds et ses yeux bleu lavande. Le chef Lacaze s'approche de lui, parlemente avec lui, et au lieu de l'emmener directement à la brigade pour qu'on l'interroge, et il prend l'initiative d'aller au domicile de Zelensky. Il fait monter le suspect dans la voiture, conduite par le gendarme auxiliaire Yves Matet, qui, venant de se déséquiper, n'est pas armé. Arrivé à la maison de Zelensky, le chef Lacaze fait passer l'homme devant lui, le jeune gendarme Matet fermant la marche. La chambre est dans l'obscurité. Le chef Lacaze demande de la lumière. Charles Zelensky répond qu'il va chercher une bougie et, à la lueur de leur briquet, les deux gendarmes le voient prendre dans un placard un objet enroulé dans un linge. C'est à ce moment précis que le gendarme auxiliaire Matet, qui est resté sur le pas de la porte, s'aperçoit que l'électricité est branchée. Mais il est trop tard. Zelensky s'est retourné vivement et tire 3 coups de feu. Le chef Lacaze s'écroule pendant que Yves Matet se jette sur le tueur pour lui prendre son arme. Celui-ci résiste et les deux hommes roulent dans l'escalier. Une lutte farouche s'engage alors au bas de l'escalier et, malgré le courage du gendarme auxiliaire Matet, Charles Zelensky réussit à prendre la fuite. Quand le jeune gendarme remonte dans la chambre, le chef Lacaze a cessé de vivre. Dans la maison de Zelensky, où je me rends dès que j'apprends la triste nouvelle, on trouve de l'argent, des titres, des bijoux, tout ce qui a été volé, ou presque, chez les Ventoux. Avec, en plus, tout un attirail de cambrioleurs et des masques en étoffe noire. Et des armes. Il n'y a plus aucun doute. Charles Zelensky est bien l'un des auteurs du meurtre de Monsieur Paul Ventoux. Immédiatement, je préviens le commandant de compagnie Fernel, qui fait aussitôt mettre en place des barrages et se charge d'informer les autorités et les services intéressés. L'assassin n'a pas laissé de traces, mais il ne peut pas être bien loin. Je fais le serment de le retrouver, et vite. Je n'oublie pas, je n'oublierai jamais, qu'il a tué froidement l'un des nôtres. Le chef Lacaze était mon ami. Il avait une femme, des enfants, et c'est à eux que je pense, à cet instant précis. Tous les jardins environnants, les chantiers en construction sont visités, sans résultat. À Chaumont, des patrouilles de police sillonnent les rues. Les recherches s'étendent à toutes les routes rayonnant autour de la ville et se poursuivent toute la nuit. En vain. D'autre part, le signalement de Charles et Antoine Zelensky a été transmis à la gendarmerie de Chevillon. Des documents, en effet, trouvés dans la maison, nous ont permis d'établir qu'Antoine Zelensky pourrait s'être installé dans cette petite ville. Et soudain, les événements se précipitent. Un message de la brigade de Loinville nous apprend qu'Antoine Zelensky, trouvé en possession de 2 revolvers et d'une somme d'argent importante, a été arrêté à Chevillon. Il a avoué, sans trop de difficulté, sa participation à l'agression dont les Ventoux ont été les victimes. Apparemment, Antoine Zelensky est moins coriace que son frère Charles. Mais je n'ai pas dit mon dernier mot. Je retrouverai l'assassin du chef Lacaze et de Monsieur Paul Ventoux. Le 10 mars, vers 14h30, on nous signale, près de la forêt de Matons, un individu suspect qui correspond au signalement de l'homme que nous recherchons. Aussitôt, 4 gendarmes de la brigade de Doulevent sont envoyés sur place, mais l'homme prend la fuite. Les gendarmes se lancent à sa poursuite et, après sommation, tirent sur lui plusieurs rafales, sans l'atteindre. À 16h, je suis à Matons avec mes hommes. Une battue est organisée dans tout le secteur entre Matons, Dom Martin et Gindrecourt. Je sais que Charles Zelensky est là. Il n'a pas pu aller plus loin. Non seulement mes hommes sont mobilisés, mais aussi ceux des brigades de Loinville, de Doulvan et d'autres, des alentours. Même la population s'est mobilisée. Une véritable chasse à l'homme s'organise. Le fuyard est vraisemblablement dans les environs de Saint-Sévi. La nuit tombe. Toutes les routes sont gardées. L'ensemble du dispositif est en place. L'homme est cerné de toutes parts. La battue sera reprise demain matin. En attendant, chacun veille. Il est 22 heures. Fatigué, tenaillé par la faim, Charles Zelensky, comme une bête aux abois, ne sait plus où aller. Il finit par descendre avec d'infinies précautions au hameau de Ciseron où, sur mes instructions, les maisons sont grandes ouvertes et les lumières allumées. Les habitants sont prévenus qu'un poste est installé au village où ils peuvent nous prévenir en cas d'alerte. Charles Zelensky entre dans la maison de Lucien Jacquet qui n'est pas là pour la bonne raison qu'il participe activement à la chasse à l'homme. Mais Micheline Jacquet, sa femme et sa sœur Monique sont dans la cuisine. Soudain, un homme armé d'un revolver fait irruption et pointe son arme en direction des deux femmes. « Donnez-moi à manger, vite, et à boire. » Les jeunes femmes s'exécutent. En quelques secondes, Charles Zelensky a devant lui jambon, pâté, pain, fromage, vin, tout ce qui leur tombe sous la main. Monique fait un pas vers la porte. Zelensky saisit son arme qu'il avait posée sur la table. « Ne bouge surtout pas ou je tire !» Terrorisées, les deux jeunes femmes se serrent l'une contre l'autre, pendant que l'homme avale goulûment ce repas improvisé. Tout à coup, on entend des cris d'enfants. Zelensky saisit son arme. « Qu'est-ce que c'est ça ?» Micheline répond d'une voix tremblante. « C'est ma fille Cécile qui fait un cauchemar. Elle a 3 ans. Elle est toute seule dans l'autre aile de la maison. Laissez-moi aller la calmer, sinon elle va réveiller tout le village et les gens viendront, vous comprenez ?»« Dépêche-toi. » Et surtout, fais la terre, hein ? Micheline sort, et au lieu d'aller voir sa fille, elle court à toutes jambes jusqu'au poste où je me trouve avec les gendarmes Bollon et Germain. Immédiatement, mes hommes et moi allons nous embusquer derrière la maison des Jacquet. Mais Zelensky, qui s'est rendu compte que Micheline l'avait berné, est sorti à son tour, s'est rendu dans l'aile droite et a pris sous son bras la petite Cécile qui pleure de plus belle. Charles Zelensky porte l'enfant sous son bras gauche et dans sa main droite, il tient fermement son revolver. Il sort dans la rue et crie « Si je vois un seul gendarme, je tue la gosse. N'oubliez pas que j'ai rien à perdre et que j'hésiterai pas à tirer. Que personne se mette en travers de mon chemin, sinon elle est morte !» Protégé par l'obscurité, je me glisse derrière lui. Mon revolver bien en main. Zelensky ne m'a pas vu. Il s'enfonce dans la nuit. Je le suis comme son ombre. Ne pas penser. Ne pas réfléchir. Viser juste. Je vise l'épaule droite puisqu'il porte l'enfant du côté gauche. Je tire. Zelensky lâche la fillette qui tombe à terre et se met à hurler encore plus fort. Bien que blessé, le tueur prend la fuite dans la nuit. Je le poursuis en tirant à nouveau dans sa direction. Soudain, j'entends le bruit d'un corps qui s'écroule dans l'herbe. Je m'approche avec précaution. Charles Zelensky est là, étendu sur le dos, les yeux grands ouverts. Je me penche vers lui. Il répond à mes questions. Il avoue, dans un sourire, avoir tué Paul Ventoux et le chef Lacaze. Il avoue, toujours en souriant, avoir participé à plusieurs cambriolages, dont celui de l'armurerie de Chaumont. Et il ajoute « Je regrette rien. J'ai bien vécu. C'était l'aventure, quoi. Et puis je hais cette société qui m'a fait ce que je suis et qui m'a repoussé. Cette société qui mérite pas qu'on la respecte. Et salut, commandant. » Charles Zelensky mourra le lendemain matin des suites de ses blessures. Son aventure était terminée. cette société qu'il haïssait tant et dont il se disait issu et victime. Elle ne produisait pas, grâce à Dieu, que des individus de son acabit. Elle générait aussi et surtout des braves gens. Et parmi ces braves gens, ceux-là même qui, dorénavant, prendraient en charge les enfants du chef Lacaze, tombés au champ d'honneur victimes de son devoir et de son courage. Mort pour que d'autres puissent vivre en paix.
2: 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Allez, on va changer d'ambiance dans un instant. On va retrouver Marie-Estelle Dupont, psychologue clinicienne, accompagnée de Romain Desarbres pour une émission spéciale de « Et si on en parlait ?» consacrée au divorce. Parce que Marie-Estelle Dupont sort un livre qui s'appelle « Se séparer sans s'abîmer » qui est édité aux éditions Fayard et dont on va parler longuement juste après Teddy Swims, « Mr. Know It All ».

0: Just Know It All, c'était Teddy Swims sur Europe 1. On souhaite la bienvenue aux auditeurs qui nous rejoignent à l'instant. Vous écoutez vos programmes de nuit avec notamment ces émissions phares à côté desquelles vous êtes peut-être passés ce mardi et notamment Et si on en parlait avec Marie-Estelle Dupont, psychologue clinicienne accompagnée de Romain Desarbres. Et si on en parlait, c'est tous les jours de 14h à 15h du lundi au vendredi sur Europe 1. N'hésitez pas à réagir, à commenter l'émission en contactant Marie-Estelle Dupont tout simplement au 01 80 20 39 21, les écoute, hein, 01 80 20 39 21. Vous pouvez aussi lui laisser un courriel à l'adresse suivante, et si on en parlait, @europe1.fr.
1: Aujourd'hui, c'est une émission particulière, une émission exceptionnelle, parce que Marie-Estelle Dupont, vous allez être l'invitée de votre propre émission à l'occasion de la sortie de votre livre « Se séparer sans s'abîmer, surmonter les émotions qui vous poussent au conflit ». Votre livre qui est sorti aux éditions Fayard. C'est moi qui vais vous interviewer pendant toute l'émission. Votre livre, Marie-Estelle Dupont, c'est à la fois une réflexion sur le phénomène du divorce et des clés pour accompagner les personnes concernées. On va en parler durant toute l'émission, et puis il y aura également une émission demain sur ce même thème. Déjà, Marie-Estelle Dupont, dites-nous pourquoi vous avez ressenti le besoin d'écrire ce livre et ressent-il besoin d'aider ces couples à traverser cette épreuve? Pourquoi c'était important pour vous?
2: Parce que 46% des mariages se terminent par un divorce. Donc c'est pas un motif de consultation très personnel et très ponctuel et très isolé. C'est véritablement un symptôme, en fait, un fait de société. Et donc je trouve que c'est important de pouvoir le mettre en perspective, de comprendre à la fois ce que ça dit de notre environnement, qui manifestement n'est pas un environnement propice à l'engagement de longue durée, et en même temps d'aider sans aucun jugement ceux qui décident de se séparer à le faire en bonne intelligence, c'est-à-dire sans oublier l'intérêt supérieur de l'enfant quand il y a des enfants, et de comprendre que ce n'est pas parce qu'une histoire ne mérite peut-être pas d'être continuée qu'elle ne valait pas la peine d'être vécue, et de ne pas abîmer ce qu'on a vécu en rentrant dans une guerre qui se transforme en pugilat. Et malheureusement, on voit tous autour de nous des divorces qui durent des années avec des guerres pas possibles, où tout le monde en sort perdant parce qu'on sort ruiné psychologiquement, amer vis-à-vis de l'autre sexe, on a abîmé ses enfants, on s'est ruiné financièrement. Donc voilà, j'avais envie d'accompagner les personnes qui se posent la question dans un travail de discernement, parce qu'il y a parfois des choses à réparer. On peut retomber amoureux de son conjoint, et puis parfois il faut avoir le courage de lâcher prise, comprendre que c'est de l'entêtement de persévérer dans le malheur, et essayer de trouver un moyen de se séparer de manière à ce que justement nos enfants ne soient pas détruits par un climat trop délétère à la maison.
1: Et vous avez choisi ce thème, pourquoi celui-ci? Parce que vous auriez pu choisir le deuil, enfin il y avait mille autres thèmes. C'est un thème qui vous paraît extrêmement important, qui vous touche particulièrement?
2: Oui, parce que je crois qu'on nous attend aussi les psychologues sur des sujets qui sont difficiles, sur des sujets qui sont clivants. J'avais publié L'Anti-mère, qui est la question de la haine possible d'une mère pour sa fille et de la jalousie de certaines mères.

j'ai travaillé sur la question de l'introspection avec se libérer de son moi toxique, ce que peut apporter une véritable connaissance de soi-même et ce qui peut constituer, à contrario, une dérive de développement personnel qui finalement nourrit l'individualisme et nourrit le repli sur soi. Donc moi, je suis toujours sur des sujets qui sont difficiles parce qu'ils demandent de la nuance. Ils sont clivants, ils sont épidermiques. Évidemment que certains vont bondir et dire « Mais on peut pas défendre des gens qui divorcent, c'est toujours un échec, il faut rester quoi qu'il arrive. » Et puis vous savez, quand vous consultez pendant 20 ans, vous ne voyez que des situations éminemment délicates.

0: pas du tout, j'ai pas envie d'affoler les jeunes couples, c'est vraiment pas du tout une fatalité de perdre du désir pour l'autre avec l'arrivée d'un enfant, hein. Au contraire, on peut être encore plus émerveillé par la paternité ou la maternité qui se dévoile et que le désir soit encore plus fort. Je pense que quand vous parlez du manque de respect, je pense qu'on atteint des points de non-retour parfois effectivement dans les disputes avec les mots qui, même s'il y a encore de l'amour, entament si profondément le respect que ça devient très très compliqué de réparer les choses. Et d'ailleurs parfois l'espace de la thérapie de couple permet d'exprimer des regrets, du chagrin, d'entendre la blessure de l'autre avec médiatisé par l'empathie du thérapeute et de parvenir à se demander pardon. Ce qui est quand même un levier très très puissant de pouvoir se demander pardon et mettre un genou à terre pour sauver la relation.
1: Il y a ces paroles dans une chanson de Michel Sardou qui dit les mots qui font mal sont les mots de la fin. Voilà, ça s'appelle l'album de sa vie. Les mots qui font mal sont les mots de la fin. C'est-à-dire quand on passe la ligne rouge.
0: Oui, je pense qu'on doit faire assez attention parce que les mots peuvent être des violences qui laissent des traces, alors pas physiques, mais c'est les mots violents peuvent être des bleus à l'âme.
1: Parmi les motifs, on disait la faillite financière quand il y a plus d'argent. Ça, c'est pas un aléa de la vie qu'il faut affronter à deux, c'est un motif de séparation.
0: Mais en fait, tous les aléas de la vie, a priori, vous allez les affronter à deux. Vous dites que vous êtes avec la personne avec qui toutes les épreuves vous allez traverser, les retournements de situation financière, la maladie d'un enfant quand vous mariez. Potentiellement, vous savez qu'il y en a un qui aura peut-être un cancer, etc. Donc, bien sûr, qu'a priori, c'est quelque chose que vous allez affronter ensemble. Mais les épreuves, elles viennent révéler quoi ? La solidité des valeurs du couple. Est-ce que finalement, les valeurs que je croyais communes étaient vraiment communes ? Parce que c'est dans l'épreuve, c'est pas dans les moments de confort qu'on teste nos appuis et nos valeurs communes. Quand tout va bien, c'est facile de se séduire. Quand la maladie surgit, bah peut-être qu'on s'aperçoit qu'on avait signé, puis qu'en fait on n'arrive pas à faire face, on a envie de prendre la fuite. Quand la faillite financière arrive, bah on s'aperçoit que cette femme dont on croyait qu'elle nous aimait, en fait était surtout séduite par notre statut social et que quand ça devient difficile, il n'y a plus personne. Ou cet homme, hein, il n'y a pas de... Voilà. Et donc, ça vient tester les valeurs. Et c'est très douloureux parce que, vous voyez, j'avais une patiente qui était très croyante, ils avaient eu 4 enfants. Et donc, pour elle, il était évident que le mariage, c'était pas juste un contrat social à la mairie, c'était un engagement sacré, c'était un lien indéfectible devant Dieu. Et il était évident pour elle que, quoi qu'il arrive, elle traverserait la vie avec cet homme. Et puis, elle est tombée enceinte d'un 5e enfant et son mari a exigé qu'elle avorte. Il lui a dit, en fait, soit t'avortes, soit, soit je me barre et donc tu vas te retrouver toute seule avec 4 mômes. Et donc là, il y a eu trahison sur les valeurs profondes parce que cette femme s'est retrouvée mise en porte-à-faux absolu avec son système de valeurs, son système de croyances. Me disant, mais Marie, je suis dévastée parce qu'en fait, je vais me retrouver à divorcer, je vais me retrouver à me séparer d'un homme parce que je ne peux pas réparer ça. Je ne peux plus accepter que cet homme me touche et risque de mettre en moi une vie qu'il me demandera de tuer ensuite. Donc, vous voyez pourquoi il n'y a pas de jugement chez moi, chez les gens qui divorcent. Parce qu'en fait, vous n'êtes pas dans l'intimité des gens. Vous ne savez pas ce qu'ils vivent, vous ne savez pas ce qu'ils endurent. Et vous ne savez pas non plus quel a été, en amont, le travail de discernement. Peut-être que cette jeune femme manquait de lucidité, était naïve, avait une éducation qui l'avait rendue trop naïve, n'avait pas vu peut-être les traits malhonnêtes de son mari. Enfin, donc je pense que le jugement n'a vraiment pas sa place, mais que ce qui va faire exploser un couple, c'est quand on s'aperçoit que les valeurs n'étaient pas raccordées.
1: Vous écrivez dans votre livre un couple qui dure, ce sont plusieurs couples qui se succèdent. Évidemment, j'allais dire, enfin c'est une évidence, mais parfois faut les dire. C'est que en fait on n'est pas les mêmes à 25 ans, à 35, à 45, à 50, à 70, et les deux évoluent le couple évolue avec l'âge.
0: Est-ce qu'on arrive à faire évoluer le couple dans une direction qui est à peu près la même que celle de la manière dont les deux individus évoluent? Et le problème, et ça je dis toujours quand quelqu'un vient me voir en psychothérapie, je dis toujours, si vous commencez une psychothérapie, vous allez commencer à regarder votre passé, à regarder le dessous des cartes, à regarder les projections familiales, à regarder vos héritages, et que vous êtes en couple avec quelqu'un qui est bardé de certitudes, pour qui circuler, il n'y a rien à voir, moi tout est parfait dans mon enfance, il n'y a eu aucun problème, attention, parce que les prises de conscience que vous allez avoir vont faire que vous allez cesser aussi de projeter sur lui certaines choses, vous allez peut-être cesser d'idéaliser votre relation, et si lui bosse pas aussi sur lui, ça va créer un écart. vous n'allez plus vous comprendre. Donc faut faire attention à ça. Et quand je dis que c'est plusieurs couples qui se succèdent, une histoire qui dure, c'est parce que justement, il faut accepter de laisser mourir certaines choses. Votre couple, il pourra pas surmonter, par exemple, l'arrivée en première grossesse de jumeaux ou de triplés si vous êtes fantasmés comme juste deux jeunes gens amoureux, que dans leur rôle d'amant, libres. Comment vous allez encaisser la fatigue, comment vous allez encaisser la frustration, etc., etc. Donc, quand on dit c'est plusieurs histoires qui succèdent, ça veut dire est-ce que je peux laisser mourir le chapitre d'avant pour écrire un nouveau chapitre avec cette personne? Les gens qui sont persuadés qu'ils changent pas et que ils sont les mêmes et qu'ils ont des principes de vie et que ces principes de vie leur permettront de tout traverser dans l'existence, je suis ravie pour eux, mais je pense qu'ils vont se prendre un mur tôt ou tard qui va être dévastateur, parce qu'en fait, la vie nous éprouve, la vie, les expériences nous creusent, nous transforment. Donc, est-ce qu'on bosse ensemble ou est-ce qu'il y en a un qui est dans le déni? Et dans ces cas-là, s'il y en a un qui est dans le déni et que l'autre essaie d'avoir des prises de conscience, ça va forcément créer une incompréhension chronique.
1: C'est-à-dire que si je vous suis, les fondations restent les mêmes, les valeurs restent les mêmes, mais qu'est-ce qui évolue alors?
0: Eh ben que le jeune homme ou la jeune fille que vous étiez, ça va devenir un professionnel ou un papa ou une maman, donc il va être forgé par ses expériences. Il y a des traits de caractère qui vont plus s'affirmer alors qu'ils n'étaient pas encore affirmés. Comment vous allez vivre cette prise peut-être d'affirmation de soi chez une femme qui était très réservée puis qui en devenant mère tout d'un coup s'affirme beaucoup, ou justement ce jeune homme tellement cérébral qui vous séduisait, comment vous allez vivre le fait que devenant papa il n'ait absolument aucune compétence d'anticipation et aucune compétence logistique? Est-ce que vous allez arriver à faire perdurer le lien et à trouver ensemble des leviers par rapport à vos défauts, par rapport aux difficultés? C'est ça en fait l'enjeu d'écrire plusieurs chapitres. C'est pas linéaire une histoire d'amour, parce que nous ne sommes pas les mêmes. Il y a des saisons de la vie, on n'est pas les mêmes à 18 ans, à 35 ans et à 75 ans.
1: Thérèse est avec nous.
0: Bonjour Thérèse.
1: Thérèse nous a appelé, veut échanger avec vous, Marie-Estelle Dupont. Bonjour Thérèse.
0: Merci d'être
2: avec nous.
0: Bonjour
2: à vous deux.
1: Merci beaucoup d'être avec nous. Qu'est-ce que vous voulez dire? Déjà, racontez-nous votre histoire. Pourquoi vous êtes sentie intéressée par le livre de Marie-Estelle et le thème de l'émission aujourd'hui?
2: Alors, j'ai très hâte de lire votre livre, Marie-Estelle.
0: Merci.
2: Et je vous remercie pour toutes vos émissions, car elles m'ont permis de sortir de l'emprise de mon conjoint. Et en ce moment, je vis une séparation cauchemardesque suite à la décision difficile de le quitter. Mmh. J'ai été sous emprise, je m'en suis rendu compte il y a peu de temps, après vraiment 3-4 années d'introspection, de lecture. Ça fait 19 ans que j'étais avec mon conjoint. On a deux enfants ensemble, de 9 et 5 ans. Et c'est vrai que je me rends compte qu'on n'a plus les mêmes valeurs, je me sentais plus alignée. Et en effet, l'homme que j'idéalisais était en fait malhonnête, irrespectueux, déloyal et violent. Surtout violent. Violent avec moi et avec mes enfants. Et j'ai banalisé, moi, cette violence pendant des années. Et aujourd'hui, je m'en veux d'avoir été complice de ça. Donc c'est un travail assez dingue, là, que je traverse en ce moment. En tout cas, voilà, j'ai été vraiment très touchée par le thème de l'émission, parce qu'en effet, cette rupture est difficile et me rend la vie impossible. Et il met les enfants au cœur du conflit,
0: ouais,
2: à tel
0: sûr.
2: Point que mes enfants font des crises d'angoisse. Et à tel point que je viens d'apprendre qu'il a porté plainte contre moi aujourd'hui. Donc il me fait le miroir absolu de tout ce que je lui décris depuis 3 ans.
0: D'accord. Pour quel motif? De non-présentation d'enfants?
2: J'imagine que c'est de la violence conjugale, parce qu'il raconte aux enfants que je tape, que j'insulte, que je crie. Donc tout ce qu'il fait, enfin il ne tape pas directement, hein, il incarne la colère, on va dire.
0: Non, alors il tape pas, mais si vous voulez, si il tape dans le mur, si il accélère en voiture parce que il sait que ça vous fait peur, etc., c'est déjà une forme de terrorisme émotionnel. Vous dites je m'en veux. Alors vous vous en voulez d'avoir voulu sauver le lien, Thérèse. On peut pas s'en vouloir d'avoir voulu sauver le lien et d'avoir arrondi les angles pour garder une bonne image de l'autre. Vous avez eu envie de garder une bonne image de lui, donc vous lui avez prêté des qualités, des capacités qu'il n'avait pas. Vous pouvez pas vous en vouloir de ça. Je pense que vous avez aussi votre rôle de maman qui fait qu'aujourd'hui vous avez une prise de conscience où vous dites si je persévère dans cette relation d'emprise par peur et que je ne fais pas preuve de courage, c'est mes enfants qui vont en pâtir. Et que là, pour le coup, c'est pour vos enfants qu'il faut partir.
2: c'est pour mes enfants, en effet, car l'exemple qu'on leur donnait ne me satisfaisait absolument pas. Et oui, c'est pour me sauver aussi.
0: Sauf que vous lui retirez son appui narcissique, donc évidemment que là, il est dans l'explosion de colère.
2: Ben là, c'est l'explosion de colère, de vengeance, surtout. C'est très compliqué.
0: D'accord.
2: C'est l'enfer. En plus, on vit sous le même toit parce qu'on est tous les deux propriétaires de la maison et la rupture est assez récente. Hein. J'ai décidé de le quitter le 7 août. On a rompu le Pax conjointement le 23 août. Mais depuis, il prend un sadique plaisir à me faire l'enfer au quotidien et à me pousser à bout.
0: D'accord. Donc, vous n'étiez pas mariée ?
2: Non.
0: D'accord. Est-ce que vous avez des ressources dans votre entourage ? Est-ce que vous avez des appuis familiaux et des amis ?
2: Oui, et c'est grâce à ces ressources que je pense m'en être sortie.
0: D'accord. Donc déjà, vous voyez, il n'a pas réussi à vous isoler. C'est extrêmement important.
2: C'était un gros boulot.
0: C'est extrêmement important parce que la personne qui est insécure et qui met sous emprise parce qu'elle a peur de perdre l'autre et que donc en fait elle insécurise et elle fait peur pour retenir l'autre au lieu de lui donner envie de rester, en général elle isole, c'est-à-dire ta copine intel, c'est pas une personne fréquentable, etc. Il peut disqualifier l'environnement au point qu'on finisse, pour pas faire de vagues, par ne voir que ses amis et par ne plus voir les gens avec qui on avait des affinités et qui nourrissaient notre sensibilité, qui nourrissaient notre part vivante, et donc on devient une sorte de robot en pilotage automatique qui veut juste pas faire de vagues et qui marche sur des œufs pour pas déclencher de colère. Déjà, il vous a pas coupé de vos personnes ressources.
2: Il ne m'a pas coupé de mes personnes ressources, même si à un moment donné, j'ai été en effet dans un écosystème assez restreint avec juste lui, son frère et sa sœur qui sont venus s'installer géographiquement dans notre ville. Et c'est en tombant malade en fait, j'ai été malade chroniquement pendant 2 saisons,
0: bah oui,
2: que je me suis dit waouh, qu'est-ce qui va pas, qu'est-ce que tu veux pas voir. Et c'est là que je me suis rendu compte qu'en effet il m'oppressait, que j'étais sous contrôle et qu'il voulait juste me posséder. Et il me disait tu n'as pas à penser ci, tu n'as pas à penser ça. Et c'est vrai que c'est à partir de ce moment-là où j'ai mis mes limites, je me suis rendu compte qu'il violait mes limites constamment et je me suis reprise en main et j'ai recultivé toutes mes relations amicales, sociales et familiales. Et aujourd'hui, je suis absolument soutenue par énormément de monde et notamment les femmes qui sont là pour aussi témoigner pour moi. Donc je les en remercie si elles m'écoutent. Vous êtes mes sauveuses et mes protectrices.
0: Oui, donc c'est très important. Et là, évidemment, il est en rage puisque quand il essaye d'attaquer votre réputation, à défaut de vous d'arriver à vous retenir vous, eh ben, il voit bien que vous avez du soutien et qu'il n'a pas de prise sur ce soutien. Donc pour lui, c'est intolérable. Donc la seule chose à faire pour le moment, c'est d'essayer de mettre un maximum de distance par de l'évitement diplomatique, ne pas le prendre au téléphone. Si vous êtes sous le même toit, essayez de trouver des astuces pour ne pas être là avec les enfants un maximum de temps, etc. Peut-être partir pendant les vacances, dans de la famille ou chez des amis, c'est-à-dire plutôt des stratégies de non-confrontation. Parce que la personne qui est en colère, de toute façon, faut juste la mettre à l'abri des conséquences irréparables de sa colère. Et donc, moi, je pense que l'évitement est très bien. Vous voyez, quand des divorces sont compliqués, mais même quand ils sont pas compliqués d'ailleurs, hein, je dis toujours les week-ends, les fameux week-ends avec les enfants, plutôt que de dire je te le redépose le dimanche soir, ce qui est glauquissime pour tout le monde, et qui oblige l'enfant à quitter quelqu'un qu'il aime pour retrouver une autre personne qu'il aime, donc ça le met dans un conflit, et ben vous déposez l'enfant à l'école le vendredi matin, celui qui est à la gare le week-end le récupère et le redéposera le lundi matin. Il a 3 soirées avec son enfant et c'est très bien pour tout le monde. Et ça évite la confrontation. Moi, je pense que pour refroidir les choses, il faut de l'évitement, en fait, au début. Parce qu'on peut pas toujours parler. On peut pas parler avec quelqu'un qui est pas de bonne foi, de toute façon. C'est de l'épuisement. Donc, vous parlez pas, mais l'évitement, ça peut vous aider.
2: C'est bien ce que j'essaye de mettre en place. Aujourd'hui, il viole les moments où je dis que je suis à la maison et donc il trouve toujours un moyen pour venir quand même. C'est vrai que c'est très très dur. Ou alors il prend un sadique plaisir la nuit, par exemple, à allumer la chaudière. Parce que je me suis mise dans la petite pièce du bureau où il y a la chaudière à gaz. Donc on est sur vraiment du sadisme là. Donc il faut absolument que je respire et que ça me passe au-dessus. Mais en effet, c'est difficile parce que je fais face à ce trauma déjà d'avoir été victime de violences conjugales. Chose que j'ai découvert il y a très peu. Et maintenant, je dois faire face à la protection de mes enfants et pas rentrer dans le conflit. Et en effet, je fais cette stratégie d'évitement, mais qui est plus difficile à mettre en place qu'on ne croit.
0: Oui, alors tout ça aura une fin, déjà. Et puis, ne vous inquiétez pas trop pour vos enfants, parce qu'en fait, tout ce que vous prenez dans la poire, c'est justement parce que vous voulez protéger. Et plus tard, vos enfants feront la part des choses. En fait, ils verront. On peut pas mentir aux enfants. Ils finiront toujours par voir derrière les masques, le masque de la victime, le masque du gentil papa éconduit, ou de la gentille maman, parce que là, c'est l'exemple d'une femme qui est sous emprise d'un homme. Mais mon Dieu, comme je connais nombre d'hommes qui sont sous l'emprise d'une femme perverse, manipulatrice, humiliante, qui fait sa petite chose fragile. Et donc, ils finiront par voir. Donc, déjà, soyez rassurés là-dessus. Vous faites le boulot. Ça veut pas dire que c'est facile. Mais ça veut dire que vous ne devez pas vous sentir coupable et vous devez être patiente avec vous-même. Parce que effectivement, ils ne vous aident pas. On n'est pas dans le cas d'un divorce où les deux sont raisonnables et on essaye quand même de faire les choses avec le moins de dégâts possible pour les enfants.
2: Tout à fait, Marie-Estelle. Mais ce qui m'angoisse le plus, c'est quand ils